0: usines. C'est ça la difficulté du Canada.
1: Des négociateurs canadiens ont également rapporté à CBC qu'ils craignent de ne pas pouvoir empêcher la nouvelle vague de tarifs américains de frapper le Canada. Le chef du Parti conservateur du Canada, Pierre Poilievre, demande au premier ministre Mark Carney de prolonger de 10 mois la suspension de la taxe fédérale sur l'essence. Cette mesure mise en place au mois d'avril pour réduire le prix à la pompe doit rester en vigueur jusqu'à la fin du travail. Et des pompiers d'un peu partout à travers le monde sont en Colombie-Britannique pour prêter main forte dans la lutte contre les feux de forêt. Ces renforts provenant de la Nouvelle-Zélande, du Mexique ou encore du Costa Rica jouent un rôle essentiel pour aider les équipes sur le terrain. Les précisions d'Yvan de Jacquelin.

0: 102 Costa-Ricains, plusieurs centaines de Mexicains et 40 Australiens et Néo-Zélandais sont en renfort depuis plusieurs semaines en Colombie-Britannique. Blake Ross coordonne le contingent australo-néo-zélandais arrivé il y a 9 jours. Il raconte avoir été surpris par le comportement imprévisible des feux. Chez lui, les feux sont plus constants et leur comportement est plus prévisible, explique-t-il. À leur arrivée, ils ont été formés à connaître le relief, les vents et les types de combustible de l'intérieur de la Colombie-Britannique. Ils viennent donner un peu de répit aux pompiers locaux, leur permettre de se reposer et de prendre des forces pour affronter la suite d'une longue saison des feux. Près de Kamloops, les Mexicains se sont vite adaptés au type de végétation désertique, similaire à ce qu'ils retrouvent chez eux. Ismael Torres dirige leurs opérations. Même topographie et même type de combustible, il est facile pour eux de s'adapter aux stratégies de lutte des pompiers canadiens, dit-il. Un échange de savoir-faire qui va dans les deux sens, les Mexicains ont importé leur arme de choix sur les lignes de front, la machette. Un outil traditionnel très utile, autant là-bas qu'ici, comme ils ont pu le constater. Blake Ross, lui, rentrera bientôt en Australie. Là-bas, la saison des feux débute en octobre. Ici, Vendée Jacquelin, Radio-Canada, Vancouver.
1: Le président américain Donald Trump ordonne au Pentagone de réduire les exercices militaires qui doivent avoir lieu avec la Corée du Sud en raison de sa très bonne relation avec le dirigeant nord-coréen Kim Jong-un. C'est ce qu'il a écrit sur ses réseaux sociaux. Le président américain affirme que ces exercices sont trop coûteux et que la Corée du Sud a, selon lui, refusé de contribuer à la dénucléarisation de l'Iran. Et en terminant, au Moyen-Orient, le Hamas a demandé au Conseil de paix mis sur pied par Donald Trump de forcer Israël à accepter le plan de paix pour Gaza. Cette déclaration survient après une rencontre entre des hauts dirigeants du Hamas et l'émissaire spécial des États-Unis au Proche-Orient. Le plan en 15 points du président américain avait été rejeté la semaine dernière par le premier ministre Benjamin Netanyahou. Voilà, c'était vos informations.
2: Ceux et celles qui connaissent pas Mounjaro, ce sont des injections pour les diabétiques que les gens utilisent pour perdre du poids. Et c'est exactement ce que j'ai décidé de faire moi aussi il y a un an jour pour jour. J'ai perdu donc 12 kilos en un mois, donc ça a super bien fonctionné. Si aujourd'hui je vous fais cette vidéo, c'est pas pour vous dire d'aller acheter ça demain et de le faire, non. C'est tout simplement pour vous prévenir des risques. J'ai commencé à perdre mes cheveux par milliers.

Bonjour, chers auditeurs. Comment allez-vous aujourd'hui? J'espère que la semaine a été bonne. Je m'appelle Ariane Cipriani. On passe la prochaine heure ensemble et en compagnie de nos collègues des MFP, les médias francophones publics. On butine dans leur reportage terrain. Très contente de vous retrouver aujourd'hui, mais un peu triste quand même parce que c'est déjà la dernière de la saison et que cette émission, c'est du bonheur à préparer, que du bonheur. Plus tard dans l'émission, il sera question de la taille de pierre artisanale, la fameuse pierre grise de Saint-Marc, par exemple. Et on ira aussi à la rencontre de femmes qui vivent en Suisse, mais qui ont des origines diverses et qui apprennent, à l'âge adulte, à nager. Vous l'avez entendu dans l'extrait d'ouverture, il sera question de ces médicaments miracles destinés d'abord aux diabétiques, mais qui connaissent une popularité fulgurante parce qu'ils font perdre du poids. Ozempic, c'est pas mal le plus connu, mais il y a aussi Wegovy, Mounjaro, et les laboratoires pharmaceutiques font des milliards et des milliards de dollars avec ces stylos injectables qu'on dit

0: miraculeux. Bien, voici un reportage qui regarde de l'autre côté de la médaille. Les effets secondaires et aussi le marché parallèle qui s'est développé avec les fausses prescriptions et les réseaux sociaux utilisés pour se les procurer à faible coût. Le journaliste Victor Dolande a rencontré Laetitia Lévy, qui a accepté de parler de son historique d'obésité et de son utilisation du Wegovy. Sa médecin a accepté d'être interviewée aussi. On aborde les risques de pénurie et le trio bien rodé de médecins, pharmacies et patients qui ont façonné un système bien établi maintenant.
1: J'ai pris ce produit-là sur un prix... Ah, c'est fou, quoi.
2: Tout ce cerveau-là, donc, c'est ça?
1: Ouais, 79 centimes. C'est intéressant, en fait, quand on n'a pas trop de sous, d'arriver à se nourrir en ayant le frigo rempli sans trop dépenser, quoi. Même celui-là, vous voyez. C'est un peu son copain, c'est un peu le même.
2: Saucisson à l'ail.
1: Voilà, 79 centimes.
2: Expliquez-nous un petit peu, justement, comment vous choisissez vos aliments. Est-ce que vous faites particulièrement attention ou pas trop, justement?
1: Non, je prends vraiment des aliments qui me font plaisir et qui répondent à mes envies du moment. Donc c'est vraiment très variable d'une semaine à l'autre, suivant aussi les arrivages, parce que des fois il y a des bonnes affaires à faire ici. Donc c'est vrai que c'est plutôt intéressant quand on arrive au bon moment de ressortir avec un panier plein pour très peu dépenser finalement.
2: Vous avez pris pendant 2 ans du Wegovy. Un médicament fait pour perdre du poids. Concrètement, en fait, qu'est-ce qui a changé depuis que vous prenez ce médicament? Est-ce qu'il y a des aliments qui ne passaient pas?
1: Au niveau de la consistance, il n'y a pas d'aliments qui ne passaient pas. Je n'avais pas de blocage particulier. C'est plus en termes de composition de l'aliment. C'est-à-dire que des aliments qui étaient très gras, très sucrés, etc., naturellement, en fait, ça me provoquait des troubles digestifs importants.
2: Donc là, on arrive dans le rayon des produits un peu sucrés.
1: Voilà, des produits un peu sucrés, il y a le pain, il y a des gâteaux, il y a des calcars.
2: Et quand vous preniez du Wegovy, justement, pendant 2 ans, ça, c'était des aliments qui passaient mal?
1: C'est pas qu'ils passaient mal, c'est que du coup, ça, c'est très rassasiant tout de suite. C'est immédiatement, parce que c'est des aliments qui calent, enfin, en tout cas, avec le Wegovy.
2: Le Wegovy, quel effet, justement, ça avait sur vous?
1: Un effet de rassasiement important et un effet aussi sur les fringales et sur les envies de sucré.
2: Que vous n'aviez plus?
1: Quasiment plus. Et c'est vrai que malheureusement, avec ce Wegovy, j'avais perdu ce goût-là. Le goût du goût, justement, pour faire un jeu de mots. Le goût du goût.
2: Parce que ce qu'il faut dire, c'est que ça a eu des effets bénéfiques sur vous. Vous avez perdu du poids grâce au Wegovy.
1: Oui.
2: Quand vous me parliez des effets indésirables, parce que on n'en parle pas très souvent quand on parle justement de ces médicaments anti-obésité, ils étaient nombreux chez vous et vous n'êtes pas la seule patiente du tout concernée.
1: Ouais.
2: Est-ce que vous pourriez me décrire un peu ce qui se passait, même si c'est un peu délicat, mais décrivez-nous s'il vous plaît.
1: Parler assez clairement, hein, quand j'allais aux toilettes, ça pouvait être très très gênant. C'est tant que j'arrive jusqu'aux toilettes, parce que parfois ça n'attendait pas. Et malheureusement, j'ai eu pas mal d'accidents dans la rue. J'ai dû faire chemin arrière, me débrouiller comme je pouvais pour retrouver un semblant de dignité. C'est quand même assez gênant, quoi.
2: Beaucoup de troubles digestifs, des flatulences, j'imagine aussi.
1: Des flatulences, exactement. Et ça m'est arrivé aussi d'avoir comme s'il y avait une sorte d'hypoglycémie. C'est une sensation de malaise. Une sensation de froideur aussi. On se sent froide, on transpire, on tremble.
2: C'est des effets indésirables forts quand même.
1: Oui, ça m'est arrivé quelques fois quand même. C'était pas souvent, mais ça m'est arrivé quelques fois. Ouais.

0: On vous suit, madame Lévy. On va aller chez vous. J'aimerais que vous me racontiez un petit peu justement votre parcours et votre situation. Finalement, l'obésité chez vous, ça arrive très tôt.
1: Disons que j'ai été inscrit dans mon carnet de santé à l'âge de 6 ans comme étant en surpoids. Et très vite, en fait, le mot obésité est apparu à l'âge de 10-12 ans.
0: Au début des années 2000, on vous pose un anneau bariatrique.
1: Donc cet anneau, je l'ai gardé 2 ans.

0: temps parce qu'il y avait eu beaucoup de vomissements. Et puis aussi, au niveau psychique, hein, une forme d'isolement aussi.
1: À cette époque, avant de vous faire peser cet anneau gastrique, vous aviez pesé jusqu'à combien ?
0: 140 kilos, grosso modo, à peu près.
1: Pour un mètre ?
0: 1,70 m.
1: Vous avez perdu du poids avec l'anneau gastrique ?
0: Oui.
1: Vous en avez repris ensuite ?
0: Oui. Le Wegovy, moi, j'ai commencé à le prendre en novembre 2023 et donc le traitement s'est arrêté en décembre 2025, faute de poursuite de la prise en charge. Voilà.
1: Parce que là, vous deviez payer, c'est ça ?
0: Exactement.
1: Et vous aviez, avec le Wegovy, perdu du poids, donc ?
0: Avec le Wegovy, oui, j'ai perdu une quinzaine de kilos, ce qui était quand même pas négligeable. Et je l'ai ressenti aussi d'un point de vue de ma mobilité, d'un point de vue de l'apnée du sommeil, puisque je faisais de l'apnée assez importante. Et donc avec ce médicament, l'apnée avait quasiment disparu. Voilà, enfin bon, j'avais quand même pas mal d'améliorations observées d'un point de vue de la santé.
1: Donc sans le coût, c'est-à-dire les 300 euros par mois à débourser pour continuer à prendre du Wegovy, vous auriez continué à le prendre ?
0: Oui, bien sûr, oui. Quand j'ai arrêté, le poids est remonté très vite, je dirais au bout d'un mois. Non seulement ça remontait très vite, mais en plus, les bénéfices que j'avais pu ressentir avec la perte de poids du Wegovy ont très vite disparu. L'essoufflement, c'est aussi compliqué. L'asthme est revenu.
1: La référence des problèmes d'obésité, c'est l'hôpital de la Pitié-Salpêtrière à Paris. Ça ressemble à un grand bâtiment en verre. Et c'est là que Laetitia Lévy est suivie par sa nutritionniste Pauline Morand.
2: Bonjour Madame Lévy, comment allez-vous depuis la dernière fois qu'on s'est vu ?
0: Bah écoutez, ça va plutôt. Enfin, j'ai quelques interrogations justement par rapport à la situation qui me concerne.
2: Donc en effet, là ça fait 3 mois maintenant que vous ne preniez plus le Wegovy que vous preniez depuis 2 ans maintenant.
0: Exactement, donc je suis vraiment dans une impasse par rapport à la suite qu'elle a donnée, hein, vis-à-vis de la maladie chronique avec laquelle je vis depuis de nombreuses années.
2: Là, actuellement, en termes d'activité physique, on s'était dit la dernière fois que vous alliez essayer d'augmenter un tout petit peu le nombre de pas par jour. Comment est-ce que vous vous sentez par rapport à ça ? Vous avez réussi à augmenter un petit peu ou c'était compliqué ?
0: C'est encore compliqué et assez inégal. C'est-à-dire que je peux effectivement très facilement, certains jours, marcher très très longtemps.
2: D'accord.
0: Et puis d'autres jours où c'est beaucoup plus compliqué. J'ai des douleurs comme ça qui me lancent parfois au niveau de la jambe.
2: D'accord.
0: Je peux avoir des douleurs au niveau du dos et ça peut être très compliqué d'enclencher une activité physique.
2: D'accord.
0: En tout cas, de sortir de chez moi.
2: Actuellement, depuis que le Wegovy a été arrêté au niveau alimentaire, comment est-ce que les choses ont évolué depuis que le traitement a été arrêté ?
0: Ce que j'ai observé, c'est que au niveau du volume alimentaire, bah, du coup, il n'y a plus cet effet rassasiement que j'avais avec le Wegovy. Donc j'ai quand même la nette impression que les volumes de l'assiette ont quand même augmenté.
2: D'accord.
0: Et puis, il y a ces envies de sucrer qui sont réapparues.
2: Donc, moi, ce que je vous propose, Madame Lévy, c'est qu'on continue le suivi actuellement. Mmh. C'est juste une nouvelle étape. On continue la prise en charge diététique d'activité physique qui est le plus important.
0: Mmh.
2: Pour que quand on réintroduit un jour, on l'espère, les traitements médicamenteux, ce soit dans des conditions sur un socle stable et que les choses évoluent favorablement.
1: Je vous remercie déjà, docteur Moreau, de nous avoir permis d'accéder à cette consultation. J'avais forcément une question qui est difficile, on le sent bien pour Madame Lévy et pour vous-même en tant que docteur, à l'arrêt de ce traitement. Ça a dû être le cas déjà avec d'autres patients. J'aimerais vous poser la question à tous les deux. C'est forcément un moment très dur.
0: On se sent mis de côté, on se sent abandonné, oublié finalement, et impuissant, enfin, en tout cas... Je parle pour moi, mais j'imagine aussi que vis-à-vis des médecins, il y a une forme d'impuissance. Hein.
1: Votre avis aussi, docteur Moreau, justement ?
2: Je pense que quand on est médecin nutritionniste, on a une forme d'empathie qui est assez importante et on est face à des personnes qui ont parfois eu des événements de vie compliqués, qu'on essaye d'accompagner au mieux qu'on peut. Et avec les traitements médicamenteux de l'obésité ces dernières années dans le service, on avait en effet une possibilité thérapeutique. Et là, de voir annoncer à un patient en consultation qui a eu des effets positifs, qu'on arrête le traitement, c'est parfois très compliqué. Et donc parfois, les patients se sentent abandonnés.
0: Oui, exactement. Bah, je rejoins le docteur Moreau. C'est vrai que À un moment donné, je pense que c'est important que chacun prenne ses responsabilités et d'entendre qu'effectivement l'obésité d'une, c'est une maladie chronique. Et comme toute maladie chronique, ben voilà, les traitements doivent être pris en charge.

0: à 100% comme un traitement qu'on pourrait proposer à une personne qui a un cancer ou quelqu'un qui a un diabète. Voilà, ça c'est vraiment très important.
1: Madame Lévy, elle est suivie dans le service depuis à peu près 5-6 ans, je pense. Et moi, je la suis depuis 2 ans, puisque ça fait 2 ans que je travaille dans le service de nutrition de la Pitié. Il faut toujours comprendre d'où le patient vient, où est-ce qu'il souhaite aller, pour pouvoir l'accompagner au mieux.
2: Alors justement, comment fonctionne le sémaglutide, le principe actif de ce médicament qu'elle a pris pendant 2 ans en accès précoce, et qu'elle a dû arrêter parce qu'il n'est pas encore remboursé par la Sécurité sociale?
1: Dans un premier temps, il a une action sur le cerveau qui va limiter la sensation de faim et augmenter la sensation de satiété, c'est-à-dire la sensation de ne plus avoir faim. Dans ce contexte, il va y avoir une limitation des apports, on va dire estimé à 400-500 calories. Il y a un effet également sur le tube digestif qui va moduler l'absorption et le fonctionnement du tube digestif, et un effet très intéressant qui a un effet sur le métabolisme, la sensibilité du corps à l'action de l'insuline, un meilleur métabolisme global du corps.
2: Ces médicaments, ils existent à peu près depuis 3-4 ans. Ils sont souvent présentés comme miraculeux, vraiment, pour perdre du poids. Est-ce que vous les décririez comme tels, vous ?
1: Je trouve que le terme miraculeux est un peu réducteur. Quand on parle de miracle, on parle de quelque chose qui fonctionne tout seul, sans prise en charge globale. C'est des médicaments qui fonctionnent très bien. Pour donner quelques chiffres, le Wegovy sémaglutide permet à peu près à un an une perte de 15% du poids, le Mounjaro tirzepatide plutôt 20% du poids. Donc il y a un chiffre qui est intéressant. Mais il n'y a pas de miracle parce qu'il est quand même nécessaire que le patient ait une adaptation de son mode de vie. Il nécessite un suivi qui est régulier. Donc je ne parlerai pas de miracle, mais je parlerai d'alternatives thérapeutiques très satisfaisantes avec des effets de santé rassurants. On parle souvent en médecine du risque cardiovasculaire global quand on parle de médicaments de santé. Eh bien le risque cardiovasculaire global grâce à ces thérapeutiques-là est réduit de 20%. C'est majeur. Donc vraiment il y a un effet qui est extrêmement bénéfique chez nos patients de ce médicament. Et c'est pas parce qu'on prend ces médicaments-là qu'il ne faut pas mettre en place ces modifications du comportement. C'est vraiment le plus important.
2: On parlait des effets indésirables, mais il y a aussi l'effet rebond. L'effet rebond, c'est la reprise de poids à l'arrêt du médicament, et ça c'est très important aussi.
1: Une reprise de poids qui peut être variable, mais de 50 à 70% du poids qui a été perdu lorsque ce médicament est arrêté. Si on arrête le médicament, eh bien en effet les effets ne sont plus présents. Il y a quand même une perte de poids qui est conservée, puisque je vous ai dit, ce qui est très important c'est la prise en charge diététique comportementale. Donc du fait de la prise en soins globale, le patient acquiert des automatismes qu'il n'avait peut-être pas forcément avant. Aujourd'hui, on sait que l'hypertension artérielle, par exemple, c'est une maladie chronique. Un patient chez lequel on diagnostique une hypertension, il va prendre son médicament toute la vie. Le message, c'est vraiment de se dire que c'est la même chose avec ces traitements-là. Et du coup, il est fondamental.
2: Ça veut dire qu'il faudra les prendre à vie, pardon.
1: Ça veut dire qu'il faudra les prendre à vie.
3: Aujourd'hui, je vais vous dire tout ce qu'on ne vous dit pas sur Mounjaro. Vous savez, celles qui ne connaissent pas Mounjaro, ce sont des injections qui sont à la base destinées à réguler le taux d'insuline. Ce sont des injections pour les diabétiques que les gens utilisent pour perdre du poids.
2: Elle, c'est Léa Marie. 2 millions d'abonnés sur Instagram et TikTok.
3: Et c'est exactement ce que j'ai décidé de faire moi aussi il y a un an jour pour jour. Je suis honnête avec vous. J'ai perdu donc 12 kilos en un mois, donc ça a super bien fonctionné. Si aujourd'hui je vous fais cette vidéo, c'est pas pour vous dire d'aller acheter ça demain et de le faire, non. C'est tout simplement pour vous prévenir des risques. J'ai commencé à perdre mes cheveux par milliers.
2: Elle a pris du Mounjaro il y a un peu plus d'un an, pas parce qu'elle est obèse, juste pour maigrir un peu. Et des vidéos comme celle-là, il y en a des centaines.
4: Bilan de mon deuxième mois avec Ozempic.
5: Ça fait une semaine et demie que je prends Ozempic. J'ai perdu 7 kilos.
6: J'ai perdu 10 kilos en 2 semaines.
7: C'est une dinguerie.
6: Ça, ça y est, c'est certain, là, je... une belle vie là.
8: Chaque fois que je mangeais, je vomissais. J'ai perdu très vite du poids, 18 kilos.
6: Je suis passée du coup de 102 kilos à 90 kilos.
2: Ce sont des femmes majoritairement qui partagent leur expérience minceur et qui parlent des médicaments qu'elles ont testés. Elle donne aussi des conseils pour s'en procurer lorsqu'on ne rentre pas dans les critères médicaux. Pour que les médecins délivrent une ordonnance, il faut avoir un indice de masse corporelle supérieur à 30. Mais sur les réseaux sociaux, il suffit de taper Mounjaro ou Wegovy pour trouver des centaines d'annonces. Des contrefaçons et des arnaques, avec immédiatement des numéros sur WhatsApp et des interlocuteurs qui promettent un envoi rapide. Comme le docteur Julien, c'est comme ça qu'il se présente. On va l'appeler. Bonjour.
9: Et bonjour monsieur.
2: Si je vous appelle ce matin, c'est parce que j'aimerais avoir effectivement plus d'amples informations sur le Mounjaro que vous proposez à la vente. Déjà, vous êtes...

0: Médecin?
1: Oui, monsieur, je suis médecin, effectivement, et je suis disponible à prendre toutes vos questions et à vous répondre honnêtement. Présentement, là, je suis basé à Marseille et tout. Comme vous avez pu le constater, mon profil, il est vraiment sur les réseaux. Il a que des avis positifs et tout. C'est pour ça que je peux vous assurer que tous nos produits sont authentiques et vérifiés et je peux vous rassurer de la qualité de nos produits.
2: Bon, il ne nous dira pas d'où viennent les médicaments qu'il propose, ni quels sont les risques. Le laboratoire Lilly, qui commercialise le Mounjaro, dépose plainte régulièrement, signale les contenus frauduleux sur les réseaux sociaux, sans vraiment réussir à enrayer le phénomène.
3: J'ai écouté les gens qui m'ont dit « Mais Rebecca, va prendre du Mounjaro. » Vous savez quoi? Le regret de ma vie. J'ai juste envie de vomir. Quand je vois de la bouffe, j'ai envie de vomir.
2: Sur Internet, on trouve aussi la carte des pharmacies qui vendent les stylos injectables. Il y a même un guide des meilleurs prix, avec des disparités énormes et des professionnels de santé souvent dépassés par toutes ces magouilles. Nous sommes tout près de la Porte d'Italie, dans le 13e arrondissement de Paris, et nous sommes devant une pharmacie de quartier.
4: Bonjour, Christine Beer, pharmacienne à Paris.
2: Est-ce que vous vendez du Mounjaro ou du Wegovy, ces fameux médicaments anti-obésité ?
4: Alors nous, dans ce quartier, on en vend très peu. On s'est rendu compte très rapidement que le marché était parti dans quelques pharmacies parisiennes et de banlieue qui font du volume et qui vendent avec des prix que nous, on ne peut pas, auxquels on n'a pas accès. Ils vendent moins cher que ce que moi, je les achète chez mon grossiste. Mais sinon, d'une manière générale, on a beaucoup de coups de téléphone. Les gens, ils nous appellent. À quel prix vous vendez le Wegovy? À quel prix vous vendez le Mounjaro? On répond ou on répond pas, parce que on sait que c'est un peu perdu d'avance. Et puis, ils font le tour de les pharmacies et ils vont dans ces grosses boutiques. Ça, c'est une patiente qui est cliente à la pharmacie depuis toujours et donc elle préfère...
2: C'est du Wegovy, c'est ça?
4: C'est du Wegovy. Et j'ai également une patiente sous Mounjaro. Sur ceux qu'on délivre, on connaît les prescriptions, on est sûr de la véracité des prescriptions et on vérifie également que la personne elle est prise en charge de façon pluridisciplinaire, qu'elle a un vrai médecin. Mais on sait très bien qu'on a des ordonnances qui sont très faciles à obtenir par téléconsultation. Il paraît même qu'il n'y a même pas de caméra dans la téléconsultation, on me l'a raconté. Et donc, en plus avec les Doctolib, les visios, etc., c'est extrêmement facile d'avoir des ordonnances qui ne sont pas justifiées d'un point de vue médical.
2: Ça fait combien de temps que vous êtes pharmacienne à Paris?
4: 26 ans.
2: Est-ce que vous avez déjà connu un tel emballement autour d'un médicament, ou est-ce que c'est vraiment la première fois qu'il y a vraiment autant de folie?
4: Le lancement du Viagra. Eh oui, il y a eu moins vite à l'époque quand même, parce qu'il n'y avait pas les réseaux sociaux, je pense, enfin moins. Et là, ce sont les génériques qui nous ont aidés. Parce que quand ces produits-là ont été génériqués, les prix ont tellement baissé partout que la différence ne devenait plus suffisamment significative pour que les gens fassent tout Paris. Après, le problème des prix, c'est un problème quand même qui est général hein, sur beaucoup de choses. Hein, voilà. Ce qui est important aussi de comprendre, c'est que ça a été très vite, parce que les médecins ont envoyé dans ces pharmacies-là. Hein. Donc il y a eu un espèce de trio médecins, patients, pharmaciens qui ont très vite fait leur parcours de soins entre eux. Quoi.
2: Ce que vous voulez dire, c'est que le circuit est parfaitement rodé, les patients connaissent les pharmacies qui en vendent et aussi les médecins qui en prescrivent un peu à la légère, c'est ce que vous dites?
4: Oui, tout à fait. Mais même dans un parcours bien pluriprofessionnel, bien rodé, les médecins qui veulent prendre en charge leurs patients les envoient dans ces pharmacies en disant « vous le trouverez moins cher, là ». Ça, c'est connu depuis longtemps. Voilà.
2: Est-ce que vous diriez qu'il faut remettre justement un peu de rationalité, un peu de raison autour de cet emballement, autour des médicaments anti-obésité?
4: Là, nous, ce qu'on demande, c'est que toutes les pharmacies aient accès à ces médicaments-là à un prix acceptable. C'est la jungle et ça fait peur, parce que je pense qu'il y a des gens quand même qui vont avoir les effets secondaires. S'ils ne sont pas bien pris en charge, il y a quand même des effets secondaires graves à ces médicaments-là. Et moi, j'ai un peu peur que ce soit le prochain scandale sanitaire, hein, quand même.
5: 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Médicaments anti-obésité, à qui profite la révolution? Reportage de l'émission Interception produite par Radio France. Direction la Suisse maintenant avec un des reportages de l'émission Vacarme sur RTS, la radio-télévision suisse. Des noyades, il y en a partout sur

0: la planète, malheureusement. Et chaque année au Canada, il y en a beaucoup. Une moyenne de 460 selon la société de sauvetage. Et parmi les victimes, il y a des gens qui savaient nager. Il y a plusieurs noyades à environ 15 mètres d'un lieu sûr comme l'embarcation, la rive ou le quai. En général, les hommes sont plus à risque de se noyer à cause de la consommation d'alcool et de certains métiers aussi en contact avec l'eau qui sont exécutés davantage par des hommes. J'ai trouvé audacieux que la RTS fasse cette série de reportages intitulée « Noyade, l'histoire sans fond ». C'est une série dans laquelle elle explore les accidents aquatiques, l'apprentissage de la nage et les barrières sociales et culturelles qui font que des adultes ne savent pas nager. Dans plusieurs pays, les femmes n'apprennent pas à nager à cause de la religion, parce qu'on ne veut pas qu'elles montrent leur corps. Dans ce reportage, intitulé joliment « Piscine pudique », vous entendrez un groupe de femmes, des apprenties nageuses qui viennent de l'Afghanistan, du Soudan, de l'Érythrée, des femmes qui ont peur de l'eau, certaines ont même frôlé la noyade en quittant leur pays d'origine. Et aujourd'hui, grâce à un cours réservé aux femmes, qui s'appelle « Diversitim », elles tentent de dépasser cette peur, pour elles-mêmes, mais aussi pour pouvoir profiter de l'eau avec leurs enfants.
1: Je vous laisse le micro. Pourquoi?
2: Parce que c'est un cours qui est réservé aux femmes. Et du coup, en tant qu'homme, vous ne pouvez pas rentrer dans la piscine et dans le vestiaire pour poser des questions. Et c'est moi qui poserai vos questions ou mes questions aux participantes du cours. Merci.
3: Piscine pudique, reportage Jonas Paul, réalisation Jean-Daniel Mottet.
2: Pourquoi on fait un reportage? C'est le journaliste qui fait un reportage sur l'eau. Et la peur de l'eau et la noyade et tout ça. C'est pas mon idée. Moi, je suis pas journaliste. Si je pose des questions bêtes, c'est moi ma faute. Non, moi pas. Moi, je suis la responsable du projet Diversitim. Et je veux venir dans la piscine avec vous. Là, il y a 2 semaines, j'ai aussi fait le cours. Voilà donc. Là, on est dans le vestiaire. Les femmes, elles sont en train de se préparer, de se changer. Elles enfilent leur maillot, leur burkini, mais chacune est libre de se vêtir comme elle veut. Et on ferme aussi les stores une fois qu'on est dans la piscine. Du coup, personne normalement ne peut voir ce qui se passe à l'intérieur de la piscine depuis l'extérieur.
4: Moi, ça fait 10 ans que j'habite en Suisse, mais ça fait la première fois que je trouve comme ça un cours pour les femmes. Pour natation pour les femmes, nous sommes contents. C'est le mélange pour moi, c'est un petit peu difficile. Je n'arrive pas à nager avec l'homme et femme en mélange. Peut-être que nous n'avons pas de confiance de nous, parce que nous dérange comme ça, c'est les autres les regards qui ne nous nagent pas. Je ne sais pas si nous n'avons pas de nager, c'est un petit peu difficile. Et aussi, nous ne sommes pas très à l'aise dans l'eau avec le maillot de bain comme ça. C'est difficile un petit peu. Parce que nous, on a grandi dans un pays qui s'appelle l'Afghanistan, l'Iran. Donc, grandir comme ça, dans une religion comme ça, c'est toujours. On a sous le regard des gens. Les autres, ça, c'est un petit peu difficile comme ça.
5: Mais moi, j'ai grandi dans un village. Dans un village, il n'y a pas de piscine. C'est seulement rivière. Quand on est petit, on rentre dans la rivière. Mais quand on vient grande, non, on ne peut pas rentrer dans la rivière. Les dames, elles ne savent pas nager là-bas.
2: Donc voilà, certaines enlèvent leur foulard, d'autres le laissent. Certaines ont des maillots longs, d'autres pas.
6: Alors, je m'appelle Zeynep. Je nage déjà dans le lac, mais quand je nage avec les femmes, je me sens plus à l'aise. Selon ma culture, ma religion et puis vraiment mon propre opinion. Parce que comme vous voyez, je porte le foulard. Et puis, normalement, dans le lac, quand je nage, je m'habille burkini. Pour moi, vraiment pas de problème, mais pour les autres, ça peut être un peu étrange. Voilà.
2: On peut entrer dans la piscine, ouais.
7: Elle sait très bien nager, le professeur.
8: Ça dépend. Il n'y a pas.
9: Oui, si, toujours le pied. Sinon ta jambe elle coule.
8: Donc, tu veux aller là?
10: Je sais pas, c'est
9: quoi? Vas-y, viens là. Moi je te tiens.
8: Merci beaucoup.

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1: Les jambes.
0: Bam, bam, bam, bam, bam, bam, bam, bam.
2: Alors, les filles, celles qui veulent aller chercher des frites sur l'armoire, vous savez où elles sont? Si vous voulez plus de flottabilité, vous en prenez deux, ok? Et celles qui veulent déjà entraîner un peu plus, faire un peu plus de taper les jambes, travailler les bras, vous pouvez aller chercher une planche, ok?
3: Ouais, il y en a déjà qui plongent dans la piscine.
1: Ça fait mal, hein?
2: Vous me faites un petit coup d'aquagym jusqu'à l'autre côté? Allez, on marche vite, on pousse avec les mains. Dynamique, dynamique, on sautille.
3: Elles se suivent à la queue leu leu le long du bord parce que certaines n'osent pas aller plus loin ou c'est plus profond. Est-ce que je peux vous poser une question? Je voulais vous demander comment c'était pour vous de nager.
4: Alors, j'étais très contente de participer à ce cours. C'est la première fois que j'ai découvert l'eau et puis de pouvoir un peu me soutenir dans l'eau. Et puis, j'avais jamais nagé. En fait, j'avais pas la confiance d'aller dans l'eau. Je suis très contente.
3: Et pour vous, qu'est-ce que ça représente pour vous, ce cours?
1: Bah, j'aime bien aider les autres. Parce que tout le monde me demande, les Turcs, de les aider parce qu'ils ne font pas confiance à eux. Et c'est cool, il fait chaud ici et j'ai mon ami ici, Nihal. Et on s'amuse, on nage, on aide les autres.
3: Et qu'est-ce que ça vous fait de voir vos mamans qui nagent?
1: Moi, bah, j'aime bien que ma mère, elle arrive à nager. Ça me fait plaisir, je l'aide. Des fois, elle ne fait pas confiance. Des fois, je l'embête parce qu'elle ne sait pas nager, mais on rigole en famille.
5: J'ai jamais nagé, j'ai jamais rentré dans l'eau. Avant, en Afghanistan. C'est la première fois que je rentrais dans l'eau, c'est ici. Et je veux apprendre parce que j'ai 3 enfants. Quand je veux aller quelque part avec mes enfants, par exemple piscine, bord de lac, je veux que je sais un peu nager, que je rentre avec mes enfants dans l'eau. J'ai allé souvent à la piscine de Primalay, mais je reste comme ça et je regarde les enfants seulement. J'arrive pas à rentrer parce que j'ai peur de l'eau. Maintenant, je peux rentrer, ça va. Je vais rentrer dans l'eau. Je suis tranquille dans l'eau. Je me sens bien.
3: Alors là, j'étais du côté des dames plutôt avancées qui plongent et qui sont là où elles n'ont pas leur fond. Je vais essayer de rejoindre celles qui sont plus débutantes, qui sont dans le carré où on a notre fond. Aujourd'hui, qu'est-ce que vous faites dans l'eau?
6: Nager en arrière. Et comment respirer dans l'eau?
4: Puis moi, j'ai toujours, je vais essayer de me garder sous l'eau. Et j'ai toujours peur de mon oeil.
3: Je ne sais pas si je vais réussir à rejoindre Natacha parce qu'elle est dans l'eau. Donc Natacha, c'est la professeure qui nous a dit que pour bien pouvoir enseigner la natation, eh ben, c'est très important d'être dans l'eau avec elle.
2: On appelle ça l'exercice de la pompe. Ok? La pompe, on respire avec la bouche. Une grosse bouchée d'air quand on est dehors. Et quand on plonge, on va tout souffler, nez, bouche.
3: Oui.
2: On peut faire une petite chanson. Nez, bouche. Les deux. En fait, l'eau, elle va rentrer un peu dans ton nez. Et toi, tu dois apprendre à te défendre, en fait. C'est pas grave. C'est pas grave, l'eau elle coule, l'eau elle rentre, c'est pas grave. On va pas mourir. Alors, plongeons, vous voulez plonger?
3: On va voir laquelle des participantes va se jeter à l'eau en premier. Vous avez pas du tout peur de l'eau? Alors elle voulait pas être enregistrée, celle qui allait plonger, elle va plonger là. Voilà, elle vient de plonger au travers du cerceau.
7: Je pense que c'est une chance déjà de pouvoir être entre femmes. On passait beaucoup plus de temps avant entre femmes et maintenant ça se perd petit à petit.

0: C'est vrai qu'on a une dynamique très différente. Il y a une espèce de aisance déjà, bien évidemment. Il y a aussi une amitié qui se crée. Et ouais, un partage un peu différent quand même quand on n'est que des femmes. Moi, je pense que clairement, toute chose qu'on ne pouvait pas faire avant parce que quelqu'un d'autre, ou ta culture, ou n'importe quoi te l'interdit, et que maintenant ici, ben, si tu veux, tu peux le faire. Ben, c'est la base de la liberté, du consentement, de toutes ces notions de respect de soi-même. Parce qu'on est un grand groupe aussi, on leur donne des exercices, on les aide, mais elles passent quand même pas mal de minutes à travailler toutes seules. Donc elles ont une espèce d'autonomie aussi, de je veux faire des traversées, je veux nager, je veux flotter, je veux... Donc elles créent leur cours aussi à leur façon.
1: Faut trouver ton confort dans l'eau. Tu cherches ton confort dans l'eau. Comment tu te sens bien? Est-ce qu'avec les lunettes, tu vas te sentir mieux? Est-ce qu'avec, par exemple, le masque de plongée? Tu vois le masque de plongée? Le gros masque, là-bas? Voilà. Des fois, on est mieux.
0: Moi, je suis brésilienne, hein, à la base. Donc, quand je pense à l'Amazone, ben, c'est trouble. On voit rien dessous. Il y a des piranhas. Enfin, je veux dire, c'est pas que du plaisir. C'est pas notre milieu non plus complètement naturel. On respire pas sous l'eau, malheureusement. On a la vue qui se trouble. Si on est dans la mer, ben, y a des vagues. Donc, il y a beaucoup de contraintes qui peuvent arriver. Mais il y a aussi beaucoup de bonheur parce que dans l'eau, on a une facilité de mouvement qui est très différente. Il y a aussi bah, la question, elles me disent ça souvent aussi, du sport pour garder la mobilité, pour maigrir, pour être tonique. Je pense qu'elles ont non seulement un moment de plaisir et de diversion, mais comme un moment d'apaisement que l'eau apporte. Hein. Un moment bah, pour se faire plus belle, pour se sentir en sécurité. Et on voit de cours en cours, elles vont à chaque fois mieux.
1: Allez, on tape des pieds. Pop, pop, pop, pop, pop, pop, pop, pop, pop, pop, pop. C'est notre moteur. Il est toujours stable, toujours à la même vitesse. Pop, pop, pop. Des gros coups de pied.
2: Je dois éloigner le micro parce que sinon tout va être mouillé. Elles sont en train de taper des pieds en même temps qu'elles font la respiration dans l'eau, sous l'eau. Le fait d'être dans l'eau, qu'est-ce que ça vous fait? Comment vous vous sentez par rapport à la confiance en soi, par rapport aussi à d'où vous venez et le parcours que vous avez fait pour venir jusqu'en Suisse?
3: Vu qu'on a passé par l'eau, en fait, on a traversé l'océan, je pense qu'on avait tous un peu peur. Et du coup, là, ça permet d'enlever un peu cette peur. Ça me permet de me vider un peu. Ouais.
2: C'est où que vous avez traversé la mer?
3: La mer Méditerranée. Ouais, un peu comme tout le monde ici, je pense. Ouais. Oui.
2: C'est vrai que c'est pas toujours une histoire facile à raconter. On va sortir un peu plus tôt de l'eau pour pouvoir que le journaliste y puisse poser des questions. Et on va manger un apéro ensemble, boire quelque chose et manger.
1: Et voilà, comme à chaque fin de cours, personne ne veut partir. Allez les filles, on ramasse les objets, on y va.
2: Alors, bonne douche.
4: Bonsoir.
5: Bonsoir.
4: Vous sortez de la piscine?
5: Oui.
4: C'était comment ce cours?
5: C'était très bien. Très bien passé. Je suis contente. Parce que quand on a traversé la mer de l'eau entre Turquie et Grèce, on était dans le petit bateau en plastique. Mais c'était très horrible, presque autour de noyade. Mais on était dans le bateau, il y a plein de l'eau. Nous sommes, je pense, 60 personnes dans le petit bateau. Moi, avec ma famille, j'ai 5 enfants. Mais c'était très difficile. On est passé un moment très, très horrible. Jusqu'à ce qu'il y ait un grand bateau arrive proche de nous. On est monté dans le grand bateau, après ça va passer en Grèce. Ça fait 9 ans et demi qui passent, mes enfants quelquefois, elle a dit que nous sommes fait comme ça, presque noyés dans l'eau, c'était très dangereux. À cause de ça aussi, nous avons pour de l'eau. J'espère que quand on a appris le nager, j'ai oublié de toutes les choses passées. Je suis contente maintenant que j'ai pu nager un petit peu dans l'eau et j'ai pu garder sous l'eau mon corps, comme ça.
4: Est-ce que vous avez une question pour Une personne qui est là?
5: Ou c'est la même souvenir que moi, non? Quand vous venez en Suisse.
6: Alors, je viens de Turquie. Mon histoire, c'est un peu différent que les autres, je crois. Mais, parce que je suis venue d'Irak. Donc, pas Méditerranée, ou pas Grèce. Par exemple, mon mari, il a traversé, pas mer, mais rivière. Il a dépassé ce problème, mais par exemple, j'ai une amie qui a perdu sa fille dans la rivière. Donc, elle m'avait dit vraiment, elle avait peur de l'eau. Et puis après ce trauma, vraiment, ce deuil, elle n'arrive pas à entrer dans l'eau.
4: Elle viendrait pas à ses cours, par exemple?
6: Non. Pour elle, c'est vraiment dur. Près du lac, elle peut marcher, mais elle a peur. Elle inquiète.
4: Et vous arrivez à la rassurer?
6: Oui. J'ai pas mal des amis qui ont vécu ça. Donc, c'est ce que j'ai appris. Juste, il faut respecter et puis il faut écouter.
4: Et vous, madame?
7: Je viens de Turquie.
4: Et vous avez peur de l'eau?
7: Oui, j'ai peur. Très beaucoup. J'ai peur. Mais maintenant, ça va. En vrai, c'est mieux, j'espère.
8: Je m'appelle Sarah. J'ai 33 ans. Je viens de Soudan. Je suis allée à Libye. Après, on continue jusqu'à Italie. J'ai jamais parlé de ça. C'est pour ça que je crois que moi, j'ai oublié. Mais non. C'est beaucoup de choses graves là-bas. Libye, c'est pas, mais c'est très, très difficile. Ils sont pas fait respect. C'est pas, c'est 2 mois comme 2 ans. Mais mon fils, il a oublié tout. J'ai dit toujours ça, c'est film. Nous, on est dans la film.
4: Vous lui disiez, on est dans un film.
8: Oui, après on va sortir, mais on va sortir où, on ne sait pas. Après, quand il m'a vu quelque chose, il m'a dit, maman, ça c'est film. J'ai dit oui. Après, il vit, le monsieur qui est mort, j'ai dit oui. L'enfant même, il vit parce que ça c'est film. Maintenant, mon fils, jusqu'à on vient ici, il croit que tout ça, c'est film.
4: Et quand vous êtes arrivé au bord de la mer, en Libye, est-ce que vous aviez peur de l'eau?
8: Moi? Non, c'est la première fois après 2 mois que j'ai vu la route. On veut vite sortir de Libye. Quelqu'un, il vient de la route de Libye, il est jamais porté de l'eau. Parce que c'est difficile là-bas. Plus difficile qu'en mer. Nous, avant de nous, il y a un bâton. Ils sont mangés, dîner avec nous. Ils sont sortis. Après 2 heures, ils sont appelés, ils ont dit tous les bâtons morts. Tout le monde, ils sont morts. Mais on connaît la personne. Nous, on dit quoi? On dit bien. Même on n'est pas fâché. On est passé bien quand ils sont vivent ici. C'est bien, ils sont morts là-bas. C'est bien quand ils vivent mal, ils meurent vite. Après, on réfléchit pour ça. On est mal après. Mais en même temps, c'est une bonne nouvelle. Pour nous et pour eux. Parce que c'est bien qu'ils sont sortis. Parce que nous, on est mal ici.
4: Et comment vous avez fait pour traverser?
8: Quand nous, à côté de la mer, c'est tout le monde avec le pistolet. Ils sont attendent les gens. Avec le pistolet, tout le monde là-bas. C'est obligé, on est monté dans le bateau. Même on est en bas, même on voit le bateau, c'est pas ça. Il n'y a pas de choix. Nous, normalement, c'est famille. On sort ensemble. Mais c'est la tête de Libye comme ça. Elle m'a dit première le garçon, après l'enfant tout seul. J'ai dit comment l'enfant, 5 ans, 6 ans, 7 ans, sorti tout seul. Elle nous dit c'est ça.
4: Et donc vous avez été séparés de votre cousin et de votre fils. Vous n'avez pas pu monter en même temps sur le bateau.
8: Moi j'ai réfléchi beaucoup. Je trouve un bateau avec Réunion, Conagra et Somalia, tout garçon.
4: Des gens de Guinée-Conakry et de Somalie.
8: Ou de que Somalie. Des Côte de ça. Et avec le bateau plastique. Moi, je suis allée avec eux. Ils sortent dans la mer. On cherche l'autre bâton avec mon fils et ma cousin à la mer, là-bas. On cherche la nuit, 30 minutes peut-être. Mais ça va, je cherche, je trouve mon fils. Après, ils sont ma jette.

0: Même je suis cassée ici, c'est celui-là.
1: Vous avez encore une cicatrice?
0: Oui, c'est celui-là.
1: Mais on vous a jeté sur le bateau?
0: Oui, ils sont allés vite à cause de soldats de Libye, pas voir. C'est à cause de ça qu'ils m'a jeté dedans. Et moi, je trouve mon fils. Okay. Oui.
1: Sans naufrage?
0: Oui, oui. La traversée s'est bien passée. Alors, j'avoue, je ne pensais pas qu'il y avait autant de participantes qui avaient vécu ça. Moi, ça m'émeut beaucoup.
1: Quand vous dites vécu ça, c'est vous parlez de quoi?
0: C'est-à-dire qu'elles étaient sur des bateaux et qu'elles ont traversé la Méditerranée alors que tu ne sais pas nager avec 10 fois plus de monde au-dessus de ce qu'il devrait y avoir. Ça doit être un moment que moi, je n'arrive pas à imaginer, en fait, dans ma vie qui est passablement confortable. Hein, on se rend compte, mais c'est bien, c'est très bien. Moi, je suis vraiment heureuse d'avoir entendu ces témoignages. Et je suis super étonnée de penser, en fait, qu'on rigole tellement, en fait, au cours de natation. On rigole tout le temps, on plonge, on s'entraide. Et en fait, basiquement, on a compris que, oui, elles sont venues à secours parce qu'elles ont peur de mourir noyées. Et ça m'impressionne beaucoup.
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3: C'est tout un apprivoisement et il faut oser. Il s'en donne ici aussi au pays des cours destinés aux adultes qui ne savent pas nager. Et quand on découvre sa flottabilité, quand on devient à l'aise dans l'eau, quel bonheur! On termine la saison en beauté et il y en a de la beauté ici. Je vous souhaite d'en voir autant que possible. Je vous souhaite de vous entourer de beauté cet été. Il y en a parmi vous des chanceux qui se lèvent chaque matin avec du large devant les yeux, de la nature, du vert, de l'eau. Et il y en a d'autres qui vivent entourés de béton. Eh oui, on est plusieurs. Est-ce que ça vous arrive de prendre la route et de vous imaginer une autre vie? Surtout quand on habite dans une ville qui est densément peuplée, parfois l'agitation ambiante nous donne envie de changer d'air, des fois de changer de vie, et tant qu'à y être, faire un métier artisanal peut-être? Eh bien, le prochain reportage m'a entêtée. Ma collègue Mireille Roberge est allée rencontrer Adrien Bobin, qui est un tailleur de pierres artisanales. Il n'y en a pas beaucoup ici, il y en a peut-être une dizaine des tailleurs de pierres vraiment artisanales. Adrien Bobin, lui, vient de Champagne, en France. Et où a-t-il décidé de s'installer? À l'île d'Orléans, l'île de Félix, 42 000 de choses tranquilles. Je trouvais que c'était un bel endroit pour notre ligne d'arrivée aujourd'hui. Adrien Bobin était déjà venu avant parce qu'il y avait eu une pénurie de tailleurs-sculpteurs pour des projets de restauration. On l'enseigne le métier ici, mais c'est beaucoup plus répandu en France. Alors Mireille Roberge est allée le voir à son atelier alors qu'il était en pleine création.
4: Bonjour Adrien.
5: Bonjour Mireille.
4: Et c'est tellement beau ici. Est-ce que c'est vrai que c'est une ancienne banque?
5: Oui, c'est l'ancienne banque de Saint-Jean.
4: Ah oui, pas jeune par exemple.
5: Non, c'est le bâtiment à 200 ans. La banque est partie dans le début des années 2000. Et puis moi je me suis installé ici en début des années 2010. En 2015, j'ai bâti mon atelier et j'ai tout rénové ma maison.
4: Ah, donc on voit que t'es pas juste habile avec la pierre, t'es pas pire avec le bois.
5: Oui, mais j'ai appris dans le fond, ça a été mon apprentissage cette maison là, mais j'ai pas tout fait ça tout seul non plus là, j'ai beaucoup d'artisans qui ont travaillé avec moi pour m'aider dans la restauration de ce bâtiment là.
4: Que tu m'as fait un café.
5: Oui.
4: Et qu'on est bien reçu à l'île d'Orléans. Wow! OK, je vais te prendre un petit peu de lait.
5: Fait que là, moi, j'arrive, je débarque ici. Je me trouve cette maison-là. À 25 ans, je signe cette maison-là.
4: Incroyable.
5: Et je bâtis mon atelier juste après. Je peux travailler de chez nous. C'est merveilleux, là. Moi, j'ai fait de la pierre depuis aussi longtemps que je me souvienne, depuis que je suis quasiment enfant. Et donc, moi, quand je suis arrivé ici, j'ai découvert les constructions plus en bois, donc avec des techniques traditionnelles. Et moi, je me rendais compte que j'avais aucune compétence en bois, en construction en bois. Moi, le premier chantier où je suis arrivé, à l'Assemblée nationale, sur le chantier, à un moment donné, un gars me dit « Hey, passe-moi un 2x4, le français. » Fait que là, moi, j'arrive, 2x4, c'est quoi un 2x4? Je ne sais pas c'est quoi un 2x4. Fait que là, j'ai compris que c'est comme la base. Là. Fait que là, je me suis dit « Ok, je vais... cette maison, dans le fond, c'était mon apprentissage des constructions d'ici. »
4: L'atelier est tout près, hein?
5: L'atelier est juste là.
4: Et le soleil, c'est magnifique.
5: C'est vraiment une belle journée.
4: Oh, j'ai choisi ma journée.

0: qui me permet aussi de me connecter avec l'histoire des choses que j'aime beaucoup. Quand je reproduis une pierre qui a 200 ans, moi, ce que je vois, je découvre des choses au fur et à mesure. Je découvre, quand je regarde la pierre originale, je me dois de la reproduire dans l'esprit de celui qui l'a dessinée et dans l'esprit de celui qui l'a taillée avant moi. Je commence par ça.
1: Ouais. Ah oui, c'est machine à pression.
0: La méthode de travail, la pierre, même si aujourd'hui on a bien beau avoir des robots et la technologie, ça n'empêche que les techniques de taille sont lisibles 1000 ans après. On est capable de voir même comment le tailleur de pierre ou le sculpteur a fait pour se rendre à ce niveau-là.
1: Ça veut dire que celle que tu es en train de faire, elle pourrait être belle pendant combien d'années? Potentiellement une centaine d'années?
0: Bah, au moins 100 ans, certains. Là, celle qui est actuellement sur la façade, elle a à peu près 150 ans. Là, j'ai fait un ruban ici. Et là, ce que je fais, c'est que je suis en train de dégager le dessous pour qu'il ait l'impression qu'il soit plus léger, plus fin. Donc là, j'enlève la matière. Contrairement à un atelier de bois, par exemple, qui ont besoin de beaucoup d'un planeur, une dégoucheuse, un bansi, tout ça, moi j'ai besoin d'avoir le strict minimum, c'est-à-dire un compresseur, un dépoussiéreur, puis c'est juste des outils manuels après, donc des disqueuses, des grinders, puis des rectifieuses, des ciseaux, des marteaux pneumatiques. C'est une pierre que j'utilise beaucoup dans le cadre de la restauration du patrimoine parce que c'est la pierre qui a été utilisée principalement. Je veux dire, c'est la pierre qu'on retrouve à Québec le plus possible dans les pierres taillées. Je parle pas dans les pierres de maçonnerie, mais on va dire dans les pierres taillées. Donc même dès le régime français, tous les encadrements de portes, de fenêtres. En fait, dès qu'on voulait avoir quelque chose de précis dans la maçonnerie, ben on le faisait en pierre. Puis on le faisait avec la pierre qui était la plus proche, qui était assez saine pour faire des morceaux sans qu'il y ait de fissures ou quoi. Et c'était la pierre de Saint-Marc.
2: Un autre marteau.
1: De cette curiosité-là, pour un Français qui est ici depuis seulement 15 ans, j'ai l'impression qu'il y a des choses que tu connais même plus que certains Québécois.
0: Ben, je me suis
1: vraiment plongé dans notre patrimoine.
0: Oui, je me suis vraiment fortement intéressé. Ben, en fait, ça m'intéresse. C'est un domaine. L'histoire, c'est quelque chose qui m'intéresse beaucoup. Puis, quand j'ai vu la richesse de l'histoire qu'il y avait ici, d'un point de vue géologique, ici, on est dans une zone, la région de Québec, on est dans une zone hyper intéressante. On est à la croisée de 3 formations géologiques. Donc, on a vraiment une richesse importante de roches sous nos pieds. Et ça, c'est quelque chose qui me fascine.
1: Explique-moi ce que tu t'installes, là.
0: Je m'installe... c'est un masque ventilé. Donc, j'ai le moteur en arrière qui me propulse de l'air à l'intérieur du masque. Si je referme le masque, tu ne m'entendras plus parler. Et voilà.
1: Ah oui.
0: Et ça, c'est le fun l'été parce qu'il y a quand même un petit courant d'air qui passe dans le masque et c'est le fun.
1: Si j'avais à te décrire physiquement, Adrien, aux gens qui nous écoutent, je dirais que t'es un gaillard. T'es quand même assez grand, costaud. On te devine fort.
0: Oui.
1: Mais j'imagine que t'as de l'aide quand même. Là. C'est du costaud, là, c'est avec quoi tu travailles. T'as des lèvres charges.
0: La plupart des pierres que je travaille font une demi-tonne ou une tonne plus.
1: Oui?
0: Fait que forcément, j'ai bien beau être fort, ça me prend quand même de la technique ou de la machinerie. Ouais. Alors, en l'occurrence, j'ai les deux. J'ai de la technique et de la machinerie.
1: Est-ce que c'est payant de tailler la pierre au Québec en 2026?
0: Ah, c'est payant. Ça dépend des années. Ça dépend des fois. Moi, je dirais que oui, je vis très bien de mon métier.
1: À quel moment on va voir cette belle création-là sur la devanture du ministère des Finances, tu penses?
0: Bah, déjà, quand ils vont, même si une fois qu'elle va être installée, elle va pas être visible tant qu'il y a l'échafaudage devant, mais on va dire que normalement, il devrait terminer à la fin de cette année-là. Donc,
1: fin 2026.
0: Fin 2026, ça devrait être visible. Celle-ci, comme plein d'autres, il y a beaucoup là. C'est vraiment un gros chantier de restauration sur ce bâtiment-là. Moi, j'en fais une très, très infime partie, mais il y a énormément de pierres qui sont changées sur ce bâtiment-là. Ça va être de toute beauté. Je vais te dépoussiérer avant de partir. Sinon, tu vas tout beurrer ton auto.
1: C'est ça. J'avais comme pas mal de poussière sur mon manteau. OK. Hey, merci, Adrien. Salut.
0: Bye.
1: Ça donne envie d'aller voir du beau et du large et de garder l'œil attentif à la pierre grise aussi qui recouvre un nombre important de bâtiments au Québec et dans le reste du Canada. Alors voilà, c'est ici qu'on atterrit pour notre dernière émission de la saison. Merci d'avoir commencé ou terminé votre fin de semaine avec nous.

0: vous cet été, tout dépendant du moment où vous nous écoutiez. J'espère qu'on vous a fait du bien avec les contenus qu'on a choisis. Elle passe vite, la saison radio estivale, elle passe très vite. Je vais vous retrouver ailleurs, un peu éparpillée dans différentes émissions cet automne. Je butine à l'année, moi. J'aimerais prendre le temps de remercier Marc Coiteux et Alexandre Sheldon à la réalisation. Merci à Alex Leclerc à la console. Je m'appelle Ariane Cipriani. C'est la dernière émission de la saison, mais l'été est pas fini. Profitez-en au maximum. Portez-vous bien.
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5: Bonsoir, ici Fanny Sanson, voici les nouvelles. Le ministre responsable du commerce Canada-États-Unis, Dominique Leblanc, s'est entretenu de nouveau avec son homologue américain, Jamieson Greer. Le temps presse pour arriver à une entente. Il ne reste qu'un peu plus de deux jours avant l'entrée en vigueur d'un nouveau tarif américain de 50 % sur une variété de produits canadiens. Jean-François Bélanger fait le point.
6: C'est la troisième fois cette semaine que Dominique Leblanc et son homologue américain, Jamieson Greer, se parlent. Aujourd'hui, c'était une rencontre virtuelle qui a duré un peu plus d'une heure, virtuelle, car c'est aujourd'hui l'anniversaire de Jamieson Greer. Il n'était donc pas au bureau. Ce qui filtre des négociations, c'est qu'on est encore loin d'un accord. Le Canada ne veut pas seulement essayer d'éviter les nouveaux tarifs de 50 % annoncés par Donald Trump. Ottawa souhaite aussi la levée des tarifs sectoriels sur l'acier, l'aluminium, le taux et le bois d'œuvre imposés par Washington depuis 2025. Et là, ça bloque. Les Américains ont, semble-t-il, proposé quelques allègements, mais vraiment pas assez aux yeux du Canada. Et il semble qu'Ottawa se retrouve un peu coincé entre la position américaine et celle des provinces. À Québec, par exemple, la gestion de l'offre dans le secteur laitier est une ligne rouge. Et pour Washington, la fin du boycott sur l'alcool est essentielle, mais ça, c'est d'une juridiction provinciale. Donc, Ottawa a demandé aux provinces de se préparer à remettre les bouteilles américaines sur leurs tablettes. Mais tant Québec que l'Ontario, la Colombie-Britannique veulent d'abord s'assurer qu'un bon accord est sur la table. Il faut dire que les enjeux sont importants pour beaucoup de provinces. Les nouveaux tarifs de 50 % pourraient affecter 13 % des exportations de la Colombie-Britannique et 10 % de celles du Québec. Beaucoup se disent pessimistes, mais il reste encore 48 heures pour essayer d'en arriver à un accord. Ici Jean-François Bélanger, Radio-Canada, Washington.
5: Québec et Saint-Jean signeront demain la nouvelle entente sur la centrale hydroélectrique de Churchill Falls à Terre-Neuve-et-Labrador. Après plusieurs désaccords sur les modalités du contrat, les comités de négociation ont réussi à trouver une débouchure qui convient aux deux provinces voisines. Selon le directeur exécutif de l'Institut de l'énergie Trottier, Louis Beaumier, l'entente bénéficiera aux deux parties.
7: C'est une entente gagnant-gagnant dans le sens où le Québec vient ajouter beaucoup de production. Donc, beaucoup de puissance et beaucoup d'énergie. Et même chose pour Terre-Neuve. Je pense que c'est une entente gagnant-gagnant. Donc, qu'est-ce qu'on irait chercher de plus? Très franchement, je pense qu'il n'y a pas grand-chose à aller gagner, sinon que des points, des gains politiques.
5: La première ministre du Québec, Christine Fréchette, sera accompagnée du ministre de l'Économie, de l'Innovation et de l'Énergie, Bernard Drainville, ainsi que de la présidente directrice générale Hydro-Québec, Claudine Bouchard. McCartney sera également sur place. Le nombre de nouveaux étudiants internationaux a baissé de près de 90 % au pays depuis 2024 en raison des quotas d'étudiants étrangers imposés par Québec et Ottawa. Les universités craignent que cette chute d'inscription ait des impacts négatifs sur la recherche au Canada. Voici ce qu'a préparé Valérie Gendron.
8: Les gens, depuis 2024, demandent à nos recruteurs, est-ce que le Canada veut vraiment accueillir des étudiants internationaux?
9: Selon François Gélineau, le vice-recteur aux affaires internationales à l'Université Laval, le problème dépasse les quotas imposés par Québec. Les restrictions ont envoyé un message qui nuit à l'image du Canada à l'étranger. Plusieurs universités adoptent la même position. La rectrice Muriel Laberge de l'Université du Québec en Outaouais constate d'ailleurs un recul important cette année.
10: on compte 527 étudiants internationaux qui se sont inscrits, comparativement à 715 à pareille date l'an passé.
9: Et cette baisse affecte particulièrement les cycles supérieurs où les étudiants étrangers sont nombreux et contribuent à la recherche, comme le rappelle la rectrice de Polytechnique, Maud Cohen.
11: Cette ouverture sur le monde-là, elle est nécessaire en génie, elle est nécessaire pour faire avancer les connaissances.
9: Ottawa a délivré environ 115 000 permis d'études en 2025, comparé à près de 293 000 en 2024. Cette année, aucune université n'a atteint le plafond imposé par Québec, selon les récentes données du ministère de l'Immigration. Ici Valérie Gendron, Radio-Canada, Montréal.
5: En Colombie-Britannique maintenant, certaines personnes évacuées en raison des incendies de forêt commencent à regagner leur domicile. Les autorités provinciales ont levé l'ordre d'évacuation dans quelques quartiers, notamment à Kelowna et à Clinton. Certains retrouvent leur maison en bon état, alors que d'autres constatent un tas de cendres. Le copropriétaire du Stagecoach Café à Clinton, Nicolas Kosovic, prête main forte aux personnes de sa communauté.
12: On va apporter les réfrigérateurs pour des personnes qui ont besoin d'aide avec le réfrigérateur. Alors il y a beaucoup à faire, même quand même si ce n'est pas le café, le restaurant, et tout le monde va voir que ils vont avoir un rôle dans la communauté.
5: Les pompiers forestiers continuent de lutter contre les 130 brasiers qui sont toujours actifs dans la province. Et en terminant, le président américain Donald Trump ordonne au Pentagone de réduire les exercices militaires qui doivent avoir lieu avec la Corée du Sud en raison de sa très bonne relation avec le dirigeant nord-coréen Kim Jong-un. C'est ce qu'il a écrit sur ses réseaux sociaux. Le président américain affirme que ces exercices sont trop coûteux et que la Corée du Sud a, selon lui, refusé de contribuer à la dénucléarisation de l'Iran. Pour sa part, le ministère de la Défense sud-coréen a affirmé que les exercices militaires se dérouleront comme prévu. Voilà, c'était l'essentiel de vos informations. Bonne soirée à notre antenne.

0: le 4 mars 1933, Franklin Delano Roosevelt, élu 32e président des États-Unis quelques mois plus tôt, prononce son discours d'investiture.
1: Aujourd'hui est un jour de consécration nationale. Je suis certain que mes compatriotes attendent de moi qu'en ce jour où j'accède à la présidence, je leur parle avec honnêteté et l'esprit de décision que réclame notre pays.
0: Miné par une grande dépression économique, les États-Unis végètent. Mais Roosevelt va rallumer le flambeau et redonner de l'éclat à Lady Liberty.
2: L'amitié franco-américaine est de fer, aussi solide que la statue de la liberté elle-même. God bless America and vive
0: la France. Souvenez-vous, après la Première Guerre mondiale, en 1924, les États-Unis décident de fermer leurs frontières. C'est la fin de l'immigration. Et si le pays s'impose désormais comme la grande puissance économique mondiale, il se replie sur lui-même, suspicieux, à l'égard des étrangers. Durant ces années 20, l'État décide aussi de déréguler l'économie pour permettre aux barons du capitalisme de bâtir d'immenses fortunes.
3: Oh, mes amis, cette fusion va marquer une date historique.
4: Il paraît que la bourse est affolée. On ne sait plus s'il faut acheter ou vendre.
3: J'espère que tout ira bien. J'ai mis tout ce que je possédais là-dedans.
4: Ne vous affolez pas, voyons, c'est du tout cuit.
0: Mais l'accumulation des investissements provoque l'explosion de la bulle spéculative à l'origine du krach boursier de 1929. Les États-Unis plongent aussitôt dans une très grave crise économique. Les conséquences sont mondiales, jusqu'à faire le jeu du nazisme en Allemagne. L'Amérique, pays de cocagne, est soudain frappée par l'explosion de la pauvreté et du chômage. La flamme de la statue de la liberté vacille et elle n'éclaire plus grand monde.
5: Qu'est-ce que vous payez ? Un sou et demi. Dites, monsieur, un homme peut prendre. Pas avec ça. Ah, c'est à prendre ou à laisser. Il y a 200 hommes qui arrivent du Sud et ils seront bien contents d'accepter.
0: Alors, comment le président Roosevelt a-t-il réformé son pays en profondeur avec sa nouvelle donne ?

0: Dans quel état d'esprit a-t-il célébré le 50e anniversaire du colosse de Bartholdi en octobre 1936? Et enfin, quels enjeux se sont noués autour de la statue de la liberté durant la Seconde Guerre mondiale? C'est ce que vous allez découvrir dans ce nouvel épisode.
1: Lady Liberté, votre histoire est plus simple et plus humaine que tous les discours, une histoire de rêve, de fric et de politique.
0: Je m'appelle Philippe Collin et vous écoutez l'épopée de Lady Liberty. Huitième épisode, la lumière du New Deal.
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4: America.
1: La voilà donc, cette dame liberté, tant chérie par les migrants qui la découvraient ici sur Ellis Island lorsqu'ils arrivaient sur le Nouveau Monde, sur cette terre promise.
5: La statue mesure, ici à la torche, 45 mètres 30. La main de la statue de la liberté mesure 4 mètres 80.
6: Quant à la torche, elle développe une intensité lumineuse de près de 13 000 watts, soit environ 2500 fois l'éclat de la pleine lune.
7: Happy birthday, United States! Happy birthday, Miss Liberty!
8: Messieurs?
0: Le récit débute le samedi 2 juillet 1932, lors de la convention du Parti démocrate à Chicago. En pleine crise économique, Franklin Roosevelt, candidat à la Maison-Blanche, propose un nouvel horizon pour le pays.
9: Throughout the nation, men and women forgotten in the political philosophy.
10: Dans tout le pays,
9: of the last 12 years,
10: les hommes et les femmes oubliés par la philosophie des gouvernements pendant 12 ans nous demandent une direction et un meilleur partage des richesses de ce pays. Je vous promets et je m'engage à une nouvelle donne pour les Américains.
0: Cette nouvelle donne, ce New Deal, séduit le peuple américain qui élit Franklin Roosevelt le 8 novembre avec 57% des suffrages. Un triomphe.
11: À 50 ans, M. Roosevelt vient d'être élu président des États-Unis. Le retour du Parti démocrate au pouvoir va marquer la fin du régime sec dont les républicains eux-mêmes étaient là.
12: Franklin Delano Roosevelt, do solemnly swear that I will faithfully execute the office of President of the United States.
0: Et lors de son investiture, en mars 1933, le président Roosevelt désigne les responsables de la Grande Dépression.
12: So help me God.
9: Primarily, this is because the rulers of the exchange of mankind's goods.
10: Ce sont les maîtres des échanges et des marchandises qui ont échoué. Leurs pratiques financières, sans scrupules, sont mises en accusation devant l'opinion publique, rejetées dans le cœur et l'esprit des hommes. Les marchands du temple ont abandonné leur siège dans le temple de la civilisation. Nous devons maintenant restaurer ce temple dans ses fondements. Le restaurer par des valeurs sociales plus nobles que le seul profit financier.
0: Pour nous expliquer l'essence du New Deal, nous retrouvons l'historien Romain Huret au cœur de Manhattan. Nous sommes devant l'ancien siège du Parti démocrate à New York, le Tammany Hall, un building de briques beige transformé aujourd'hui en animalerie. Un lieu qu'a souvent fréquenté Roosevelt.
13: Au départ, il définit le New Deal comme une expérimentation. Il ne sait pas exactement ce qu'il va faire. Il sait ce qu'il ne veut plus faire, c'est le laisser faire tel que le pays l'a connu dans les années 20. Un système politique où les hommes d'affaires diriger le pays pour les intérêts américains et les intérêts des grands groupes dans le pays et à l'extérieur.
3: Bonjour, sénateur. J'étais de passage et j'ai voulu en profiter pour vous connaître. Certains ont voulu me faire croire que vous êtes un naïf. Moi, je crois que vous êtes malin. Je pense que vous êtes assez malin pour comprendre une situation si l'on prend la peine de vous l'expliquer.
4: Quelle situation?
3: Par exemple, la construction d'un barrage sur la rivière Willet Creek.
4: Où est votre intérêt dans tout ça, monsieur Taylor?
3: Oui, mon intérêt. Excellente question. Tout ce qui est bénéfique à l'État est de la plus haute importance pour moi, compte tenu du fait que je possède de grands groupes industriels, des journaux, etc. Si je sentais que la prospérité de notre État vous tient à cœur autant qu'à moi, alors je dirais, voilà un homme qu'il faut aider.
13: Et Roosevelt en veut beaucoup à ses hommes d'affaires. Il pense qu'ils ont trahi le peuple aux États-Unis, qu'ils ont créé un système qui ne bénéficiait qu'à leurs propres intérêts. Donc lorsque Roosevelt arrive au pouvoir, il veut mettre un terme à ce laisser-faire.
0: Concrètement, comment procède-t-il? La politiste Laurence Nardon.
8: À partir de mars 33, il engage cette politique de régulation, d'investissement fédéral, de redistribution, une politique extrêmement large qui va s'attacher à réguler la finance, à organiser une baisse de la production agricole et industrielle, parce qu'il faut absolument résorber les raisons de la crise, et qui va également donner de l'emploi aux millions de chômeurs qui sont véritablement dans la misère à la suite de la crise de 1929. L'investissement était tombé absolument à zéro, littéralement à zéro en 1932. En 1933, un quart de la population active américaine est au chômage. Et donc c'est vraiment une crise d'une ampleur extraordinaire.
14: Il m'a fallu un an pour me rendre compte que je perds deux gosses, que je perds ma femme pour voir clair. Je ne peux pas vous parler de ces deux pauvres petits couchés sous la tente avec leur ventre tout gonflé et rien que la peau sur les os, à trembler, à couiner comme des petits chiots, et moi qui courais après du boulot. Pas pour de l'argent, pas pour des gages, rien que pour une tasse de farine et une cuillerée de Saint-Doux.
0: Roosevelt crée des emplois en amorçant par exemple de grands chantiers publics, comme la construction du Golden Bridge de San Francisco.
15: Le détroit du Golden Gate est l'entrée qui relie l'océan Pacifique à la baie de San Francisco. Il est aujourd'hui traversé par le plus long pont suspendu au monde. Les sept collines de la ville surplombent la baie. Et au-delà de ce gigantesque nouveau pont, monument à la vision et au savoir-faire des hommes, cette structure colossale se transforme en tunnel et traverse la plus grande étendue d'eau navigable jamais franchie.
0: Dès le départ, donc, le président Roosevelt impulse une dynamique et des initiatives étatiques.
13: Cela ne veut pas dire qu'il pense tout de suite le New Deal comme un renforcement des pouvoirs de l'État fédéral. Et pendant deux ans, il va chercher à négocier avec les hommes d'affaires pour essayer de sauver le pays. Ça ne marche pas, la crise continue, les chômeurs sont de plus en plus nombreux. Et c'est à ce moment-là qu'il va avoir une réflexion plus poussée sur le renforcement des pouvoirs de l'État fédéral. Il faut que l'État fédéral devienne un acteur économique et social à part entière. C'est ce qu'on appelle le tournant du New Deal, qui date des années 1935-1936. Et là, Roosevelt s'attaque très violemment au milieu d'affaires. La campagne de 1936, c'est sans doute la campagne la plus violente aux États-Unis et la plus classe contre classe. Roosevelt oppose très clairement le peuple d'un côté au milieu d'affaires de l'autre. Et il dénonce ces hommes d'affaires comme des aristocrates qui se sont enrichis indûment et qui ont trahi le peuple.
0: Au début de son premier mandat, en 1933, Roosevelt mène une politique de relance où il cherche avant tout la concertation et les compromis entre tous les acteurs économiques pour sortir le pays de l'ornière. Or, les grands patrons refusent de jouer le jeu.
16: Que pensez-vous de la question du chômage?
17: Le chômage n'est pas le problème principal.
16: Non, c'est très curieux, je croyais...
17: Je sais, mais ce genre de point de vue... est purement sentimental, pas économique.
0: Et Roosevelt durcit le ton. Un raidissement qu'on perçoit dans ses discours lors de la campagne électorale pour sa réélection en 1930.

0: Je peux concevoir que des gentlemen, dans des clubs bien chauffés et bien approvisionnés, discours sur les dépenses du gouvernement et sur les souffrances qu'ils endurent parce que leur gouvernement dépense de l'argent pour des programmes d'aide par le travail.
1: Avec ce discours, Roosevelt est réélu avec plus de 60% des voix.
2: À New York, des centaines de milliers de curieux s'attroupèrent dans Broadway pour lire sur les panneaux électriques les résultats qui petit à petit étaient arrivés du pays tout entier.
1: Roosevelt affirme alors que les impôts seront les cotisations à payer pour jouir des privilèges de vivre dans une société organisée.
3: Au-delà des mots, il met en place toute une série de dispositifs extraordinaires qui vont avoir une très belle postérité dans l'histoire politique des États-Unis mais du reste du monde, à commencer par la sécurité sociale, les négociations collectives, la légitimation des syndicats dans le pays, et donc il crée un État social qui n'existait pas jusqu'alors. Et l'État devient un acteur économique en développant une politique de grands travaux et en multipliant les actions publiques. Va aider à la construction de bibliothèques, de ponts, de barrages dans l'ensemble du pays à partir de 1935-1936.
0: En 1935, le programme d'électrification des zones rurales voit le jour. Les villes sont éclairées, mais la campagne reste plongée dans l'obscurité. En 1937, allumez les lumières. Il y a maintenant 122 systèmes qui alimentent en électricité 43 000 familles d'agriculteurs. Lumière pour le Mississippi et l'Ohio. Lumière au nord, au sud, à l'est, à l'ouest. Allumez la lumière.
3: C'est ce qu'on appelle le New Deal, un moment très particulier où l'État fédéral intervient dans l'espace public. Les milieux d'affaires vont le détester très publiquement, en ayant le sentiment qu'il est en train de trahir les idéaux des pères fondateurs, qu'il ne voulait pas que l'État fédéral soit puissant aux États-Unis et qu'il ne voulait pas qu'il intervienne dans le domaine économique et social. Roosevelt tient bon, inspire le monde entier, un peu comme la Statue de la Liberté. Les artisans intellectuels du Front populaire en France viennent en 1935 à Washington et s'émerveillent devant ce qui est en train de se passer. Et ils vont appliquer en France, un an plus tard, des solutions assez proches, sécurité sociale, négociation collective, reconnaissance officielle des syndicats, tripartition dans les entreprises, où les conflits salariaux sont désormais traités par le patronat, les syndicats et l'État fédéral. Donc cette révolution rooseveltienne, cette révolution du New Deal, inspire très largement toutes les forces socialistes dans le monde entier, et beaucoup vont voir dans Roosevelt une troisième voie, en quelque sorte, entre le laisser-faire, le capitalisme débridé d'un côté, le communisme de l'autre. Roosevelt invente une troisième voie politique, une troisième voie économique et sociale, et elle va inspirer le monde entier, et après la Seconde Guerre mondiale, elle servira de base pour la reconstruction du monde après 1945.
1: Dans l'Amérique de 2026, que reste-t-il de cet héritage légué par Franklin Roosevelt?
3: L'essence de ce qui se passe, c'est la volonté d'effacer le XXe siècle. Trump a beaucoup réfléchi à ça, et les conservateurs aussi autour de lui. Ils pensent que le XXe siècle a été une erreur fondamentale aux États-Unis et que le XXe siècle a trahi les pères fondateurs. Et donc il faut revenir au XIXe siècle, à la fin du XIXe siècle, la référence à McKinley, un président américain de la fin du XIXe, où toutes les références de Trump, les références historiques, sont des références au XVIIIe siècle ou au XIXe siècle.
0: Le président McKinley a rendu notre pays très riche grâce à ses tarifs douaniers et à son talent. Il était un homme d'affaires né.
1: Donald Trump, janvier 2025.
0: Ma récente élection est un mandat pour renverser complètement et totalement une horrible trahison et pour rendre au peuple sa foi.

0: sa richesse, sa démocratie et, bien sûr, sa liberté. À compter d'aujourd'hui, le déclin de l'Amérique est terminé.
1: Trump essaie d'effacer, de revenir en arrière pour remonter le temps et réinstaurer un pays sans État fédéral, un pays de la liberté absolue, ce sont les mots qu'il utilise souvent, où il n'y a plus d'État qui vous empêche de licencier comme vous le souhaitez vos ouvriers, de forer les terrains autour de chez vous comme vous le souhaitez, bref.
2: We will drill, baby, drill.
0: Nous allons forer, bébé, forer.
1: Trump et les conservateurs ne veulent plus de barrières fédérales, ne veulent plus de réglementation fédérale et veulent revenir à la situation de 1920 hein, quand les hommes d'affaires dirigeaient le pays et se comparaient à Jésus. Hein. Il y a beaucoup d'ouvrages publiés dans les années 20 qui comparent l'homme d'affaires, le dirigeant à Jésus et les cadres aux apôtres, hein, en disant que le premier grand commercial de l'histoire du monde hein, aurait été Jésus-Christ, hein, qui aurait vendu cette idée à une partie de la planète. Et Trump veut faire la même chose, revenir à cette période bénie pour lui, hein, où personne n'embêtait les hommes d'affaires et le marché était roi. Donc c'est ce qui est en train de se passer aujourd'hui. Je ne suis pas sûr que les Américains soient prêts et prêtes à renoncer à tous leurs acquis qui ont été essentiels et à renoncer au XXe siècle.
3: Par ailleurs, ayez en tête que Roosevelt a été investi président des États-Unis le 4 mars 1933, moins de 5 semaines après l'accession au pouvoir d'Adolf Hitler en Allemagne.
4: In Berlin, Germany, troops parade in review before the recently elected Chancellor Adolf Hitler. Foreign observers were surprised that 92% of the German electorate voted for candidates of the National Socialist Party, thereby giving the party leader Hitler an overwhelming victory.
3: Face au péril totalitaire, la société américaine a fait un autre choix en élisant Roosevelt.
1: On rappelle qu'il a sauvé le pays de la dictature, et c'est pas du tout anecdotique. Une grande partie des milieux d'affaires, du parti républicain, reste fascinée hein, par les expériences totalitaires. Beaucoup de républicains sont très fortement fascinés par l'expérience nazie hein, et pensent que le gouvernement des États-Unis doit se doter d'un État fort hein, et imiter hein, ce qui est en train de se faire en Allemagne et dans d'autres dictatures. Roosevelt aura eu au moins le mérite hein, d'éviter que le pays ne tombe dans une dictature. Hein. Je pense qu'aujourd'hui, on sait que ce n'était pas simplement des mots, mais que la République hein, peut toujours basculer dans une dictature ou la prise du pouvoir par une faction hein, qui estime que l'état de droit, les institutions républicaines sont finalement un frein à l'action politique.
3: Fin octobre 1936, en pleine campagne pour sa réélection, le président américain Franklin Roosevelt doit prononcer un discours solennel à l'occasion d'un anniversaire symbolique.
5: L'Amérique entière célèbre l'anniversaire de la liberté éclairant le monde.
3: Actualité, Pathé Gaumont.
5: Le président Roosevelt occupe la place même où se tenait il y a 50 ans le président Cleveland lors de l'inauguration de la statue colossale, chef-d'œuvre de Bartholdi.
3: Le 28 octobre 1936, Lady Liberty est donc quinquagénaire. Pour célébrer ce jubilé, Roosevelt se tient sur une estrade au pied de la statue. Et devant son auditoire, il met l'accent sur l'apport des migrants dans l'histoire du pays.
6: Par leurs efforts et leur dévotion, ils ont rendu la liberté du Nouveau Monde plus sûre, plus riche, d'une plus grande portée, davantage capable de croissance. Nous avons aujourd'hui, à l'intérieur de nos frontières, les éléments à partir desquels nous allons continuer de construire un pays encore mieux pour la liberté.
3: Dans ce discours, Roosevelt vante les mérites de l'immigration et il élargit la nation états-unienne dans laquelle il intègre désormais les minorités. Que dire d'autre ?
7: On est en 1936, en plein New Deal.

0: pour essayer de remettre en route l'économie et la société plus largement américaine.
1: Laurence Nardon, politiste.
0: Mais lors de ce discours, Roosevelt va quand même célébrer la Statue de la Liberté comme symbole de l'accueil américain, de la politique d'immigration des États-Unis. Et c'est quand même un petit peu paradoxal, voire hypocrite, parce qu'en 1936, pour le coup, il n'y a aucune immigration aux États-Unis. D'une part, parce qu'il y a eu les lois restreignant cette immigration en 1924, et puis que par ailleurs, le pays est dans une telle crise économique que personne ne va venir, il n'y a pas d'espoir de prospérité.
1: En effet, si Roosevelt rejette la rhétorique anti-immigration, il le fait dans un pays qui demeure fermé aux étrangers. Dans l'esprit de Roosevelt, si les États-Unis ont été construits par des migrants, en 1936, ils n'ont plus besoin de nouveaux immigrés. C'est d'autant plus difficile à entendre que le contexte mondial est très hostile à certaines populations.
0: Là où ça vire à une hypocrisie quand même très condamnable, c'est qu'on est en 1936 et que les États-Unis de Roosevelt ne vont pas ouvrir la porte à une immigration d'accueil des personnes opprimées dans l'Allemagne nazie. Les Juifs allemands ont eu très peu de possibilités d'immigration aux États-Unis pendant les années 30, et ça, c'est l'un des reproches qu'on peut faire à Roosevelt. Son discours de 1936 est vraiment problématique de ce point de vue-là.
1: C'est dans ce contexte que s'inscrit l'aventure tragique du Saint-Louis.
2: Dans quelques jours, Carl, nous serons arrivés à La Havane. Là, c'est l'Amérique, la liberté. Nous pourrons nous promener dans les rues au grand jour et personne ne se retournera sur nous. Tu verras, nous serons de nouveau heureux là-bas.
1: Ce bateau parti d'Hambourg,
2: comme avant,
1: en direction de Cuba, avec 937 réfugiés juifs à son bord, est d'abord refoulé par les autorités de La Havane.
3: Je vous en conjure, ne perdez pas espoir.
4: Nous avons des visas, pourquoi nous traitons un paria?
5: Oui, oui,
4: nous avons des visas.
3: Tous les membres du comité de secours, ici, à New York, et partout dans le monde, travaillent ensemble pour vous mettre en sécurité rapidement.
5: Où ça? Où ça?
4: On veut débarquer ici, à La Havane. On a des visas.
3: L'ambassadeur américain doit recevoir des instructions de Franklin Roosevelt incessamment, mes amis.
6: Nous sommes des gens responsables, on ne demande pas la charité.
4: Nous avons le droit d'être ici.
6: Nous avons des enseignants.
4: Nous oui, nous sommes absolument en règle.
1: Les passagers juifs, en détresse sur ce paquebot, adressent alors une pluie de télégrammes à Roosevelt, l'implorant de leur accorder l'asile. Or, aucune réponse.
7: Quant à Franklin Roosevelt, il a aussi des élections qui approchent, sans compter l'augmentation du chômage aux États-Unis. Il va étudier la situation et il fera ce qui est le plus intéressant politiquement.
1: La Maison-Blanche refuse de contourner les quotas imposés par la loi de 1924 et Roosevelt renvoie le navire et ses réfugiés vers la vieille Europe.
8: Mesdames et messieurs, essayez de rester calmes. Ça ne servira à rien.
4: La vérité, commandant! Est-ce que nous quittons La Havane?
8: Vous en prie, allez au grand salon.
1: 254 d'entre eux seront assassinés par le régime nazi. Cela dit, malgré la désolation de cette histoire tragique, il faut relativiser.
9: Roosevelt a beaucoup fait pour les Juifs aux États-Unis. Il ne faut pas l'oublier avant de revenir sur ce qu'il aurait pu faire ou ce qu'il n'a pas fait, en tout cas dans les années 30 et 40.
1: L'historien Romain Huret.
9: Comme président des États-Unis, il a ouvert la nation états-unienne aux hommes et aux femmes de confession juive. L'antisémitisme était extrêmement fort dans le pays avant son accession au pouvoir, mais il affronte très sérieusement ce problème et il fait entrer un très grand nombre d'intellectuels, d'administrateurs juifs dans son administration. À tel point que les conservateurs qui détestent Roosevelt utilisent la formule de Jew Deal pour désigner le New Deal, en d'autres termes, l'accord, le deal des juifs, hein, plutôt que de parler de nouvel accord, de New Deal, on parle de Jew Deal. À côté de cela, il ne prend sans doute pas toute la mesure du drame qui se joue alors en Allemagne, et des départs massifs de juifs d'Allemagne. Et les États-Unis ne vont pas être la terre d'accueil qu'on aurait pu espérer et que la Statue de la Liberté aurait pu donner à penser, hein, que ce pays est celui qui accueille et les populations en souffrance. Hein, Roosevelt va conserver cette politique de quotas et n'accueillera qu'une toute petite minorité de juifs. Et par la suite, on va beaucoup lui reprocher hein, cette indifférence à l'égard de l'ampleur du massacre qui est en train de se jouer et qui ne va faire que s'accentuer avec, bien évidemment, la politique d'extermination finale qui ne changera pas beaucoup la donne aux États-Unis et il n'y aura pas d'ouverture massive des frontières pour ces populations, au moins jusqu'à la fin de la guerre.
5: The President of the United States.
1: Roosevelt a bien tenté de modifier les quotas d'immigration imposés par la loi de 1924.
5: We need action. Immediate and effective action.
1: Mais les élus républicains, auxquels s'ajoutent les élus démocrates des États du Sud, se montrent intraitables.
10: 88 sénateurs ont répondu présents. Le quorum est atteint.
1: Or, les voix de ces derniers sont indispensables à Roosevelt s'il veut faire passer au Congrès ces mesures du New Deal. Il renonce donc à tout changement des lois sur l'immigration. Alors, qu'est-ce qu'on peut dire des forces politiques qui s'opposent à Franklin Roosevelt ?
9: Ce sont des forces extrêmement conservatrices qui détestent la modernité politique qu'incarne Roosevelt. Pour eux, Roosevelt est en train de trahir les idéaux des pères fondateurs, de trahir la nation, de trahir la démocratie aux États-Unis. Certains le comparent à un dictateur, en estimant qu'il a pris les pleins pouvoirs et qu'il ne respecte plus du tout les institutions aux États-Unis. Et ce qu'il lui reproche également, c'est cette ouverture religieuse. Roosevelt est le premier président qui fait entrer des catholiques, des juifs dans son administration. Et donc on va voir monter l'antisémitisme de manière très forte dans les années 30. On assiste à des manifestations d'Américains qui portent l'uniforme nazi dans les rues de New York ou d'autres grandes villes du pays. L'antisémitisme va trouver des stars dans la vie politique et économique aux États-Unis. Le grand producteur d'automobiles, Henry Ford, va être l'un des piliers de l'antisémitisme. Il va faire traduire le fameux protocole des sages de Sion aux États-Unis en expliquant à la population qu'il existe bel et bien un complot juif et qu'il faut lutter contre ce complot. Et l'autre grande figure de l'antisémitisme va être Charles Lindbergh, qui est un aviateur extrêmement célèbre, puisqu'il a accompli la première traversée de l'Atlantique. Il revient et il est adulé comme une star, une célébrité.
11: Qui est l'homme le plus célèbre du XXe siècle jusqu'à ce jour.
12: Je suppose que sa notoriété dépend du domaine dans lequel il est.
11: Son domaine, c'était les nuages.
12: Eh bien, Charles Lindbergh, monsieur ?
9: Il est également très célèbre puisqu'il a fait l'objet d'un kidnapping, son fils. Et donc ce fait divers va alimenter pendant des mois, voire des années, les journaux aux États-Unis.
12: Oui.
13: Le kidnapping du petit Charles Lindbergh Jr. a été une tragédie, non seulement pour le colonel et Madame Lindbergh, mais pour toute la nation. Son enlèvement de sa maison de Hopewell a été un défi lancé à l'Amérique. Que les avancées de l'enquête du petit Lindbergh donnent l'impulsion qui permettra de mettre un terme définitif, non seulement à ce kidnapping odieux, mais à tous les autres crimes du même ordre.
9: Lindbergh décide d'utiliser sa célébrité pour lutter contre cette modernité politique, pour lutter contre la présence des juifs dans les lieux de pouvoir. Et il va créer un mouvement America First, l'Amérique d'abord, dont on entend beaucoup parler aujourd'hui. Et donc il y a une longue histoire aussi de ce mouvement aux États-Unis. Et donc, les historiens aux États-Unis ont longtemps été très critiques de Roosevelt en voyant ce qu'il n'avait pas fait pour les populations noires, pour les populations juives. Aujourd'hui, conscient de la force du conservatisme aux États-Unis, beaucoup d'historiens et d'historiennes tendent à réévaluer ce que Roosevelt a fait en estimant qu'il a vraiment, véritablement dû faire avec des forces d'une très très grande hostilité. Il ne faut pas oublier ses forces et la preuve, c'est qu'aujourd'hui, elles sont revenues sur le devant de la scène aux États-Unis.
14: I will very simply put America first.
1: Le 5 novembre 1940, avec 27 millions de voix, Roosevelt est réélu pour un troisième mandat à la Maison-Blanche. Aussitôt réinvesti, le 20 janvier 1941, Franklin Roosevelt prépare les esprits à l'entrée en guerre du pays.
15: Nos concitoyens pensent que Hitler et ses hordes nazies sont le problème de l'Europe. Il faut que nous fassions plus. On doit envoyer aux Russes et aux Anglais plus de batteries anti-aériennes et de bâtiments de guerre.
16: Continuer à dépouiller la flotte du Pacifique.
15: Il n'y a pas d'alternative. Nous produisons des réfrigérateurs pendant que nos ennemis produisent des bombes.
1: Il pressent que les États-Unis ne pourront pas échapper au conflit armé contre les ennemis de la liberté. D'ailleurs, le 7 décembre 1941, les Japonais frappent par surprise la base de Pearl Harbor et les Américains plongent dans la Seconde Guerre mondiale.
17: Kia, je vois ce qui se passe.
18: Passez-moi la salle des machines.
19: Oui, capitaine.
18: Tout le monde sur le pont. À peu près
20: tout le combat.
21: Tout le monde à son poste de combat. Alerte générale, tous les personnels à leur poste.
22: I ask that the Congress declare...
23: Je demande au Congrès
22: a state of war.
23: De déclarer l'état de guerre.
1: La statue de la liberté devient alors un puissant symbole contre les totalitarismes allemands et japonais. Au point que la résistance française la revendique lors d'un message radiodiffusé le 7 novembre 1943. Ce jour-là, Henri Oppenau, délégué à Washington du CFLN, le Comité français de libération nationale, rend un vibrant hommage sur les ondes à Lady Liberty.
24: Aux portes du Nouveau Monde, cette grande statue héroïque que la France a donnée à l'Amérique élève vers le ciel une torche de bronze où brûle une flamme invisible et éternelle. Voici près d'un demi-siècle que tous ceux qui abordent à ces rivages voient surgir peu à peu de l'horizon ce signe de l'amitié franco-américaine.
25: Où est cette Amérique ?
24: Ce symbole d'un idéal pour lequel nos deux peuples ont combattu côte à côte et ont vaincu.
26: Elle est là.
24: Nous vous avons donné cette statue de la liberté éclairant le monde et vous l'avez dressée comme une sentinelle au seuil de ce continent pour rappeler à tous ceux qui l'aperçoivent que nos pères avaient juré de mourir libres plutôt que de vivre esclaves. Pacifique à la Méditerranée, et dans l'invincible armée de la résistance, des Français et des Américains tombent tous les jours pour rester fidèles à ce serment. Et cette flamme que la liberté élève au-dessus du monde est la flamme de leur sacrifice et de leur victoire.
1: Si la France libre se place sous l'égide du colosse de Bartholdi, à l'opposé, le régime de Vichy méprise Lady Liberty. Perçue comme la statue des Juifs et des Métèques, offerte par la gueuse à sa sœur républicaine. Une aversion qui transpire dans cet éditorial du 17 juillet 1944 sur l'antenne de Radio Paris.
27: Quand, du navire qui vient d'Europe, les passagers découvrent le port de New York, la première chose qu'ils aperçoivent, c'est en effet une colossale statue de la liberté éclairant le monde du flambeau qu'elle brandit dans le ciel. L'indifférence qu'elle dégage, ou mieux, la laideur dont elle nous accable, s'affirme d'autant plus invincible que ses dimensions se veulent gigantesques. Sans doute, à force de la contempler, les citoyens des États-Unis pensent-ils que c'est là le chef-d'œuvre des chefs-d'œuvre et qu'en elle s'incarne leur idéal, leur personne et leur mœurs. Hélas, il nous suffit d'un léger examen de ces personnes et de ces mœurs pour nous assurer qu'à l'image de cette statue géante, leur idéal n'est que bronze carton pâte devant le non moins colossal démenti que leur inflige la réponse de l'expérience et de l'histoire.
1: Pour évoquer les rapports du régime de Vichy à la liberté, retrouvons l'historien Renaud Meltz sur Broadway en septembre 2025.
28: Ce régime de Vichy réactionnaire prétend faire le bien du peuple pour le peuple, c'est-à-dire répondre finalement à cet idéal d'une autorité capable de briser les intérêts privés, les oligarchies, comme c'est dit parfois, derrière les oligarchies, il y a souvent une rhétorique antisémite. Et donc, le régime de Vichy dit oui, nous sommes plus forts que la République libérale qui se couchait devant les intérêts particuliers, nous allons défendre les intérêts collectifs. Et du coup, la liberté n'est plus une valeur, très clairement, pour Vichy. Et c'est ainsi que les répliques françaises, il en existait plusieurs, de la statue de la liberté, vont être démontées et fondues Et en renonçant au statut de la liberté, le régime de Vichy dit le fin mot de l'histoire, il n'est pas protecteur du peuple, il est surtout illibéral, il est surtout l'ennemi de toutes les libertés.

0: et que ce soit personnel ou politique.
1: Mrs. Roosevelt, I have a very unhappy duty to perform. Ma'am, the president is dead.
2: Le 12 avril 1945, quelques jours avant la capitulation allemande, épuisé par la maladie, Roosevelt meurt chez lui, dans sa résidence de Warm Springs.
1: I'm so very sorry. We all. We interrupt this program to bring you a special news bulletin from CBS World News. President Roosevelt is dead. All we know so far is that the president died at Warm Springs in Georgia.
3: De Washington. Le président Roosevelt est mort subitement hier à 15h35 de l'après-midi, heure de guerre des États-Unis du Centre. Les quatre fils du président, qui font tout leur service dans les forces armées, ont été informés de la mort de leur père par les télégrammes que Mme Roosevelt leur a envoyés et dans lesquels elle disait que le président avait accompli son devoir jusqu'au bout et qu'il souhaitait que ses fils accomplissent également le leur.

0: La société américaine est profondément bouleversée par cette disparition, alors même que les troupes américaines s'apprêtent à terrasser le nazisme. Après la victoire des Alliés, que représente Lady Liberty ?
1: Elle devient une pièce fondamentale dans ce que un journaliste new-yorkais, Henry Luce, appelle le siècle américain.
0: Romain Huret.
1: Il comprend parfaitement qu'un basculement est en train de s'opérer et que la Seconde Guerre mondiale va marquer définitivement l'hégémonie états-unienne sur le reste du monde. Et donc aux États-Unis, on comprend bien que c'est un tournant, que le pays va devenir le centre du monde et que dans ce centre du monde, il y a un centre, c'est New York, et c'est la Statue de la Liberté. Et donc en 1945, après la victoire états-unienne, New York devient symboliquement le centre du monde et la statue éclaire pour de bon environ 70 ans après son inauguration. Le rêve de Bartholdi et d'autres se réalise. Elle va éclairer le monde et les États-Unis jouent un rôle décisif dans la recomposition de l'ordre géopolitique après 1945. Et ils pensent pour beaucoup que leur modèle républicain doit s'imposer dans le reste du monde.
0: Après la Seconde Guerre mondiale, la statue de Bartholdi devient donc une icône planétaire du monde libre. 10 ans plus tard, en 1954, sous le regard de Lady Liberty, le centre d'accueil des migrants sur Ellis Island ferme ses portes. Et aussitôt naît l'idée d'un musée.
2: Ce projet de musée de l'immigration qui apparaît en 1954 pour être déployé ici à Ellis Island, ce projet interroge parce qu'en fait il intervient dans des années où l'immigration est quasiment finie aux États-Unis. Depuis les lois de 1924, il n'y a quasiment plus d'arrivées.
0: Laurence Nardon.
2: Et donc, est-ce que c'est un peu hypocrite ? Quel est l'objectif ? J'ai l'impression qu'il y avait l'idée figer dans le passé une histoire très riche, il fallait en garder la mémoire, mais c'était clairement quelque chose qui n'était plus d'actualité. Donc ça prend peut-être acte, ce projet de musée, du fait que les États-Unis ont tourné la page sur leurs grandes années d'immigration venues d'Europe et d'Asie à l'époque.
0: Ce musée, dédié à l'immigration, soulève de nombreuses questions dans les années 60.
2: Ce musée crée un certain nombre de polémiques dans les années 60, au moment du mouvement des droits civiques, parce que, comme il est situé ici, sur l'Atlantique, il ne s'intéresse qu'à l'immigration venue d'Europe, enfin quasiment totalement. Les Africains américains ne sont pas là et les Asiatiques ne sont pas là non plus. Or, dans les années 60, ce sont des communautés qui sont en train de réclamer leurs droits, réclamer leur visibilité, réclamer leur histoire. Et dans les années 60, en tout cas, il y a un manque absolument criant vis-à-vis de ces communautés.
3: Après le discours historique de Martin Luther King, beaucoup ont dit que ce jour avait entraîné une nouvelle prise de conscience pour la nation. D'autres l'ont considéré comme une honte nationale. Dans la longue suite de cruautés de l'homme envers l'homme, ce jour fut un jour d'espoir.
4: J'ai un rêve qu'un jour, cette nation se lèvera pour vivre véritablement son credo.
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0: Archive France Inter, 4 novembre 1964.
6: Les Américains ont porté à la présidence l'homme qui a promis d'être le président de tous les Américains et qui s'est engagé à maintenir la paix et à croître la prospérité.
0: L'arrivée du président démocrate Lyndon Johnson après l'assassinat de Kennedy en 1963 modifie en profondeur la société américaine.
1: À ce moment-là, Johnson est plongé dans ce qu'il appelle la grande société et il veut revenir aux idéaux fondateurs de la fin du XVIIIe siècle, mais également à l'esprit volontariste du New Deal. Johnson adore Roosevelt, il veut lui ressembler, c'est son modèle en politique, et donc il veut être le nouveau Roosevelt, et il veut créer une grande société plus ouverte, plus multiculturelle, et qui renoue avec l'ambition initiale des États-Unis. Johnson, qui est texan, connaît parfaitement le rôle de l'immigration dans l'histoire du pays et l'importance de l'immigration légale et illégale au Texas, qui est une grande terre d'immigration, à la fois pour l'industrie pétrolière, mais aussi le monde agricole. Et donc il estime qu'il est temps que les États-Unis renoncent à cette politique des quotas très restrictive et ouvrent l'immigration à nouveau, en particulier en direction des populations hispaniques. Et 1965 est une date fondamentale dans l'histoire de l'immigration aux États-Unis, puisque c'est à la fois le retour de l'immigration de masse et d'une immigration catholique et hispanique qui va profondément modifier l'équilibre religieux aux États-Unis, l'équilibre linguistique aussi, puisqu'on va voir entrer sur le sol états-unien une population majoritairement hispanophone.
7: Partirez dans une cadillac.
8: Air conditionné.
7: Avec de l'or partout.
8: Téléphone.
7: Et des couleurs à son.
9: Si t'avais tout ça, alors pourquoi tu reviendrais à Porto Rico?
10: Ah, on est si bien ici.
0: En octobre 1965, Johnson abolit les quotas migratoires et interdit toute discrimination fondée sur la race, le sexe ou la nationalité. C'est donc la fin de la ségrégation. Et pour ratifier sa loi, le président Johnson choisit Liberty Island.
11: Ce projet de loi stipule simplement qu'à partir d'aujourd'hui, ceux qui souhaitent immigrer en Amérique seront admis sur la base de leurs compétences et de leurs liens étroits avec ceux qui y vivent déjà. C'est un critère simple et c'est un critère équitable. Ceux qui peuvent apporter le plus à ce pays, à sa croissance, à sa force, à son esprit, seront les premiers à être admis sur ce territoire.
1: Johnson, qui adorait les symboles, c'est un maître d'école, donc il a dû enseigner à ses élèves la statue de la liberté et les grands mythes fondateurs aux États-Unis, n'avait sans doute pas de meilleur choix que la statue de la liberté pour en faire ce qu'elle n'était pas forcément au début, un symbole de l'immigration et de l'accueil des populations aux États-Unis. En tout cas, il s'en empare et si on a beaucoup critiqué Lyndon Johnson pour la guerre du Vietnam ou parfois ses décisions à courte vue, cette décision sur l'immigration fera date puisqu'elle changera massivement le pays dans les décennies à venir.
0: 1965 est donc une date fondamentale dans l'histoire des États-Unis, car c'est le retour de l'immigration de masse dans un pays qui est né d'une sédimentation de vagues migratoires successives. Un processus qui a commencé par le melting pot.
2: Le modèle d'immigration au 19e siècle tourne vraiment autour du concept de melting pot. Qu'est-ce que c'est que le melting pot? C'est l'idée que tous les arrivants vont se fondre dans une identité commune, une identité nouvelle, qui est l'identité américaine. Et ça se comprend parce qu'au 19e siècle, il fallait créer une américanité, sinon le pays n'aurait pas pu véritablement se constituer comme une nouvelle unité sur la scène internationale. Donc on comprend que c'était vraiment nécessaire.
12: On l'a pas toute la journée, allez, tout le monde derrière, allez.
13: Comment vous appelez-vous?

0: la culture propre de quelqu'un qui, par ailleurs, était américain. Il était devenu possible d'avoir deux cultures.
1: Je vous présente Fordham. C'est en plein Bronx et c'est mon quartier. C'est un petit pays à lui tout seul. On est à 15 minutes de Brooklyn et de Manhattan, mais on a l'impression d'être à des milliers de kilomètres. Ça, c'est l'église de Carmel. Ses cloches résonnent dans tout le voisinage.
0: Le concept de melting pot a donc été petit à petit remplacé depuis les années 60 par le concept de salad bowl, salade niçoise, c'est-à-dire une espèce de salade où on peut encore identifier des morceaux différents, mais qui constituent un tout, le tout étant toujours l'américanité.
2: Une diversité qui n'est plus vraiment à la mode.
0: Alors cette Amérique multiculturelle à trait d'union est évidemment remise en cause aujourd'hui par les Trumpistes qui évidemment veulent revenir à une Amérique très uniculturelle, évidemment blanche dans l'esprit de Donald Trump.
3: Make America great again.
0: Ce qui est certain, c'est que le multiculturalisme peut mener à un fonctionnement très communautaire des États-Unis. On sait que depuis longtemps, les États-Unis n'ont pas pris le même chemin universaliste que le nôtre en France, où on est toujours resté très assimilationniste. Les États-Unis, depuis les années 60, ont laissé prospérer une société plus diverse, plus respectueuse des identités d'origine, et donc plus communautaire, ce qui peut, sur certains sujets et dans certains cas, mener à des problèmes d'unité politique du pays. Et ça, en effet, c'est un possible dévoiement du respect des cultures étrangères. Et là encore, Trump prospère sur ce problème.
2: Remettre en avant l'apport des immigrés aux États-Unis depuis 150 ans ne serait-ce pas un des antidotes à la guerre civile culturelle que traverse l'Amérique du XXIe siècle?
4: Tout à fait, je pense que l'immigration est aujourd'hui l'une des questions les plus sensibles et les plus conflictuelles dans le pays. Raconter cette histoire-là, se souvenir de tout ce que les immigrantes et les immigrants ont apporté à la nation est absolument indispensable. Et quand on entend des discours contre les immigrants, l'historien que je suis ne peut pas s'empêcher de penser à celles et ceux qu'on a pu entendre sur les Irlandais, les Polonais, les Juifs, les Italiens, 100 ou 150 ans plus tôt, alors qu'ils ont connu des trajectoires extraordinaires dans le pays, ou des trajectoires ordinaires, simplement en travaillant, en élevant des enfants, en entrant dans la classe moyenne. Mais d'autres ont apporté un savoir-faire extraordinaire, ont contribué à enrichir la culture des États-Unis. Ils vont révolutionner la musique, le cinéma, la littérature aux États-Unis. Donc l'apport de l'immigration est indispensable et a très largement permis à la nation aux États-Unis de devenir ce qu'elle est aujourd'hui.
2: En conclusion de ce 8e épisode, retenez d'abord que Franklin Roosevelt et son New Deal ont redonné du lustre à la torche de Lady Liberty en offrant au monde un modèle d'État-providence. Ensuite, au nom des libertés fondamentales menacées par le nazisme, la statue de la liberté a incarné un puissant symbole anti-hitlérien. Et après 1945, elle devient l'icône planétaire du monde libre dans un pays qui ouvre à nouveau ses frontières aux migrants à partir de 1965. Enfin, dans un contexte de guerre froide, Lady Liberty prend une nouvelle dimension. Et en juillet 1986, à l'occasion de son centenaire, le président Ronald Reagan organise une célébration hors norme, pensée comme une démonstration de force de l'Ouest contre l'Est.
5: En ce moment même, François Mitterrand s'envole en Concorde pour New York, où il va participer aux côtés du président Reagan aux manifestations pour le centenaire de la Statue de la Liberté. Et on n'a pas lésiné sur le programme, puisque le guide détaillé des festivités, qui a été remis aux 5000 journalistes accrédités, comporte pas moins de 60 pages.
2: Dans quel esprit va-t-on célébrer les 100 ans de Lady Liberty à New York City? C'est l'horizon du prochain épisode. 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

0: Bonsoir, ici Fanny Sanson. Voici les nouvelles. La première ministre du Québec, Christine Fréchette, se rendra à Terre-Neuve-et-Labrador demain pour signer la nouvelle entente sur Churchill Falls avec son homologue Tony Whitcomb. Les deux provinces voisines ont trouvé un compromis après plusieurs différences sur la centrale hydroélectrique. Toutefois, les partis d'opposition jugent que ces négociations ont une visée électoraliste. Voici la solidaire Rouba Gazal, suivie du chef du Parti libéral du Québec, Charles Millard, et de Pascal Paradis, du Parti québécois.
1: Si l'entente, elle est aussi extraordinaire ici, et si elle est si importante et bonne pour les Québécois, ben pourquoi elle n'attend pas juste le passage de la campagne électorale?
2: Mais nous, on est en faveur d'une entente qui sera gagnant-gagnant pour Québec et Terre-Neuve. Alors, on va la lire pour l'instant, contrairement à mes adversaires.
3: C'est étonnant d'essayer de comprendre comment il se fait qu'on est arrivé à une entente finale en 2024. Qui nous a été présentée à l'époque comme une entente gagnant-gagnant, une entente finale, mais finalement, elle a été révoquée.
0: Les détails de l'entente bilatérale seront dévoilés demain en début d'après-midi à Saint-Jean-Terre-Neuve. Le ministre responsable du commerce Canada-États-Unis, Dominique Leblanc, s'est entretenu pour une troisième fois en une semaine avec son homologue américain, Jamieson Greer. Les négociateurs canadiens ont multiplié les rencontres au cours des derniers jours dans le but d'empêcher l'entrée en vigueur de nouveaux tarifs douaniers de 50 % mercredi prochain. La politologue Geneviève Tellier estime qu'il sera difficile d'arriver à un accord avant cette date.
4: On est devant quelqu'un, le président Trump, qui veut vraiment pas négocier. C'est-à-dire que lui a un seul objectif en tête, c'est de créer des emplois chez lui, d'imposer des tarifs douaniers, et il n'est pas vraiment préoccupé par le bien-être de ses alliés, de ses partenaires. Alors, comment négocier vis-à-vis un personnage qui est tout à fait imprévisible? C'est ça la difficulté du Canada.
0: Des négociateurs canadiens ont également rapporté à CBC qu'ils craignent de ne pas pouvoir empêcher la nouvelle vague de tarifs américains de frapper le Canada. Le chef du Parti conservateur du Canada, Pierre Poilievre, demande au premier ministre Mark Carney de prolonger de 10 mois la suspension de la taxe fédérale sur l'essence. Cette mesure mise en place au mois d'avril pour réduire le prix à la pompe doit rester en vigueur jusqu'à la fin du travail. Dans une lettre adressée au premier ministre, Pierre Poilievre soutient que la suspension prolongée de cette taxe permettrait de réduire les prix à la pompe, mais aussi de rendre l'épicerie, les matériaux de construction et tout ce qui est transporté à l'aide de carburant plus abordable. En Colombie-Britannique, maintenant, plus de 130 feux de forêt sont actifs dans la province et une cinquantaine ne sont toujours pas maîtrisés. Certaines personnes évacuées en raison des incendies commencent à regagner leur domicile. Les autorités provinciales ont levé l'ordre d'évacuation dans quelques quartiers. Charlotte Gou fait le point.
5: Le service d'incendie de la Colombie-Britannique indique que des conditions météorologiques instables pourraient entraîner une recrudescence de la foudre et des feux de forêt dans le sud de la province. Cela survient alors que des ordres d'évacuation sont progressivement assouplis en état d'alerte, ce qui a permis à des milliers d'évacués de retourner chez eux au cours des derniers jours. La qualité de l'air demeure toutefois particulièrement mauvaise dans le Carnarvon, notamment à Osoyoos, qui a une cotère santé de plus de 10, soit le niveau le plus élevé. Plus au nord, Vernon et Kelowna arrivent au deuxième et troisième rang de la pire qualité de l'air de la Colombie-Britannique dimanche. Rick Van Kesteren, agent des formations provinciales sur les incendies, a déclaré que la fumée qui recouvre le sud de la province va persister pendant quelques jours. Et l'autoroute 97, qui a été fermée depuis près de 3 semaines dans le secteur de Cache Creek en raison du feu de Pear Lake, a réouvert complètement samedi midi. Ici Charles Groux, Radio-Canada, Kelowna.
0: Presque un mois après sa sortie, le film L'Odyssée de Christopher Nolan fait toujours salle comble à Richmond, dans le Grand Vancouver. Le cinéma de la ville fait partie des quelques dizaines à travers le monde à le projeter sur pellicule de 70 mm, ce qui attire des spectateurs de partout sur la planète. Yvan de Jacquelin.
6: Il existe 41 projecteurs à pellicule IMAX dans le monde. Deux d'entre eux se trouvent dans le Grand Vancouver, l'un à Langley et l'autre à Richmond. Ce sont des appareils rares qui ne se fabriquent plus depuis une cinquantaine d'années. Celui du Silver City prenait la poussière depuis une douzaine d'années quand l'entreprise canadienne IMAX est venue le réparer pour un seul film, L'Odyssée de Christopher Nolan. Depuis la sortie du film le 17 juillet, le projecteur tourne tous les jours à partir de 11h du matin et ne s'arrête qu'à 2h la nuit suivante. La salle est presque toujours remplie et les spectateurs en ressortent souvent émerveillés.
7: It's a piece of art.
6: Une œuvre d'art, dit Daniel, qui a fait le trajet depuis Seattle. Une démonstration de tout ce ce que le cinéma peut faire. La programmation du film a déjà été étendue 2 fois devant son succès, mais elle s'arrêtera le 16 septembre. La copie du film et ses 18 km de pellicule retourneront chez IMAX. Le directeur du cinéma, Kevin Isaac, ne sait pas encore ce qu'il adviendra de son projecteur ensuite. Dune peut-être, mais rien n'est confirmé. Ce qui est sûr, dit-il, c'est que l'appareil resservira pour un film ou pour un autre, au vu du regain de popularité du format argentique. Le troisième volet de Dune du Québécois Denis Villeneuve sort le 18 décembre. Ici, Vanda Jacquelin, Radio-Canada, Richmond.
0: Et en terminant au Moyen-Orient, le Hamas a demandé au Conseil de paix, mis sur pied par Donald Trump, de forcer Israël à accepter le plan de paix pour Gaza. Cette déclaration survient après une rencontre entre des hauts dirigeants du Hamas et l'émissaire spécial des États-Unis au Proche-Orient, Jared Kushner. Le plan 15 points du président américain avait été rejeté la semaine dernière par le premier ministre Benjamin Netanyahu, affirmant qu'aucun retrait militaire n'aura lieu tant que le Hamas ne sera pas véritablement désarmé. Voilà, c'était l'essentiel de vos informations. Pour plus de détails et d'autres nouvelles, consultez radio-canada.ca. Bonne soirée à notre antenne.

0: une heure autour de la table des invités qui sont, je pense, passionnés par le sujet, qui sont peut-être gourmands, en tout cas, et qui trouvent qu'il y a là matière à raconter bien des histoires. Je vous présente mes invités dans un instant, mais vous le savez, donc, une heure, une conversation à bâton rompu et un seul mot. Alors, quelques indices pour vous faire travailler, mais là, en fait, on vous révèle tout en partant. Elle est la reine du potager. Hein? Qui est la reine du potager?
1: Ma mère?
0: Oh, peut-être! Arrivée en Europe au 16e siècle, après un long voyage, elle est aujourd'hui au cœur d'un commerce mondialisé, aussi vaste qu'étonnant. On pourra parler d'Italie, mais il faudra également parler de la Chine, figurez-vous. On l'appelle aussi l'or rouge. Alors, en un mot, aujourd'hui, la tomate.

0: ben là, Marie-Christine, on dirait qu'on est dans une émission de Joël Lebigot. Demain, on reste au lit à se faire des bisous, à se faire des guilis.
1: C'est Renaud qui chante en langue picarde. Il avait fait un disque qui s'appelait Renaud Canté El Nord, justement sur des chansons du bassin minier du nord du Pas-de-Calais. Cette chanson-là, c'est sur les tomates. Et elle raconte en gros que le pauvre gars, alors c'est en langue picarde, hein, c'est pas évident à comprendre, mais il raconte qu'il mange toujours des tomates, il reçoit toujours des tomates sur la tête. Sa vie est tomate, ça pourrait être pire, ça pourrait être des melons. Et on comprend que s'il recevait sur la tête, ça ferait plus mal.
0: Alors, nos invités sauront maintenant que Marie-Christine s'occupe de nous trouver des petites pépites en lien avec notre mot du jour. Alors, Bernard Lavallée, bonjour.
2: Bonjour.
0: Alors, Bernard, vous êtes bien sûr nutritionniste conférencier. On vous appelle le nutritionniste urbain. Et là, on vous a découvert ces derniers temps, mais de plus en plus, un côté un peu, est-ce qu'on pourrait dire nerd?
2: 100%.
0: OK, il y a sûr.
2: J'ai aucun problème à ce qu'on m'appelle un nerd, un geek, un obsédé, un passionné.
0: Et de la semence de tomates, entre autres, et du patrimoine génétique, entre autres, de la tomate, mais pas que de la tomate.
2: Oui, en fait, c'est du patrimoine, parce que pour moi, le patrimoine alimentaire du Québec, c'est un patrimoine culturel, en fait, et c'est pas juste alimentaire.
0: Bien sûr.
2: Puis je m'intéresse énormément et je m'intéresse à retracer l'histoire de ces fruits et ces légumes, parce que c'est des histoires qui sont tellement anodines qu'on a oublié très souvent de les noter, les écrire. Et donc, c'est passionnant pour moi de retourner fouiller dans des vieilles boîtes poussiéreuses puis de dire, hey, il y a 300 ans, quelqu'un a écrit quelque chose sur une tomate. Puis d'en reparler 300 ans plus tard, ça m'excite bien gros.
0: Ben oui, c'est ça. Puis vous avez quand même des intérêts communs avec Jean-François Nadeau. Je dis pas que Jean-François, vous êtes un nerd ou un crack, quoi que ce soit, mais...
1: Mais elle pourrait.
0: Elle pourrait. Mais ça, je dirais pas de la tomate.
3: Non. Par contre, j'ai une mère qui est passionnée par les tomates depuis toujours, comme sa mère à elle, ma grand-mère. Je sais pas ce qu'ils ont dans cette famille-là, mais ils mettent des graines en terre, puis ça pousse, ça fait des baobabs, littéralement. Moi, j'ai aucun talent, ça se transmet pas génétiquement,
0: assurément. C'est pas facile, la tomate. Non. C'est pas facile.
1: C'est une lignée maternelle.
3: Oui, c'est une lignée
0: exactement.
3: Maternelle. Oui.
0: Alors, également avec nous, c'est Luca Cianciulli. Bonjour, Luca.
4: Bonjour.
0: Bienvenue chez nous, Luca. Je vous connais parce que je vous ai suivi au chef. Évidemment, vous êtes le gagnant 2024 de l'édition des chefs. Et c'est surtout maintenant le restaurant. Comment s'appellent vos restaurants, Luca?
4: Donc, j'ai le Mochone Restaurant sur Saint-Denis, à Montréal. Puis j'ai le Mochone Pizza.
0: Ouais.
4: Pizza, évidemment, take-out, pâte napolitaine.
0: Et tomate, jamais loin. Est-ce qu'on s'est dit, tiens, on a un Québécois d'origine italienne, il peut entrer dans toutes les conversations aujourd'hui sur le thème de la tomate, ça vous donne un passe-droit, puis d'ailleurs, on va essayer de comprendre pourquoi l'Italie et la tomate, c'est aussi relié, mais la tomate fait partie de votre vie depuis toujours.
4: Je pense que la tomate, elle est au cœur de la cuisine italienne parmi d'autres ingrédients, mais ça reste un ingrédient qui a été adopté par les Italiens, qui a été introduit aux Italiens, et puis qui fait partie essentielle de notre cuisine, voilà.
0: Vos grands-mères, là, en France.
4: Mais mes grands-mères, non seulement les consommaient, mais elles les cultivaient.
0: Ouais.
4: Donc, ça fait partie de l'ADN, on dirait, des Italiens, de respecter la plante, de respecter le fruit et de le mettre en conserve et de le mettre en valeur dans la cuisine.
0: Ouais. Et vous allez nous raconter aussi ces rituels de la fameuse tomate, là, justement, qu'on met en sauce. Là, c'est festif, événement.
4: Tout le monde a la scène en tête de la famille avec la porte de garage ouverte qui fait bouillir des centaines de livres de tomates.
0: Ça, c'est chez vous.
4: Ça, c'est chez nous. Ça, c'est tous les mois de septembre chez nous.
0: Ah oui. Ben, oui. Formidable. Jean-François Nadeau, quand on dit la tomate, l'Italie, c'est quand même très drôle parce que c'est pas du tout de là que l'histoire part.
3: Non, ça n'a absolument rien à voir avec l'Italie, la tomate, rien du tout. À l'origine, c'est américain. Comme la pomme de terre, c'est d'Amérique du Sud, c'est les Andes, c'est les Espagnols parmi les premiers qui vont la découvrir. D'ailleurs, elle est de toute variété, beaucoup plus petite que ce qu'on connaît aujourd'hui.
0: Et elle est jaune, je pense.
3: Jaunes, souvent, mais il y en a des mauves, il y en a des bleus, il y en a des presque noirs, il y en a de toutes les couleurs, il y a des centaines de variétés de tomates que vous ne trouverez jamais à votre épicerie du coin.
0: Ouais, même absolument. Si Bernard s'y met, là, il faudrait... Hey.
2: Ça prendrait... Ben, en fait, on peut les retrouver, on sait qu'elles existent, mais effectivement, les retrouver au supermarché, bonne chance.
0: Ouais.
3: Ah, et puis bon, on les a modifiés, on les a changés. C'est même les premiers exemples qu'on a sur les modifications génétiques, c'est attribuable aux tomates, parce qu'on leur a greffé, imaginez-vous, un génome, un gène de poisson. de poisson.
0: Ah oui?
3: Pourquoi? Pour qu'elle résiste au froid. Et donc, on a beaucoup, beaucoup modifié la tomate. Ça n'a rien à voir avec ce que les Espagnols ont découvert. Ah. Et quand ils la ramènent en Espagne, on va l'appeler, on va la connaître en Europe sous le nom de pomodoro.
1: Pomme d'or.
3: Oui, elle est...
1: Tu te rappelles la petite chanson?
0: Oui.
1: Belle pomme d'or de la Révérence, il n'y a qu'un duc. C'était une chanson pour une cousine, et puis c'était justement la pomme d'or.
0: J'attendais une chanson de plume, mais ça, c'est une autre affaire. Non, c'est pomme de route.
1: Pareil.
3: Et elle est pas très populaire en Europe pour commencer, la tomate. Surtout au nord, on a l'impression que c'est quelque chose qui est plutôt toxique, qui est plutôt désastreux. Oui. C'est plutôt au sud qu'on va la cultiver davantage. Ben, on le sait, à Marseille pendant très longtemps, encore aujourd'hui, on a des spaghettis au fond qui sont avec quoi? De l'huile d'olive, un peu de basilic, puis des tomates qui sont blanchies et tout ça. Et donc, c'est un repas de pauvres pendant très très longtemps. Rappelons-nous ici, moi j'en ai manger des sandwichs aux tomates avec ma mère le midi.
0: Oui.
3: C'est
0: de
3: la nourriture de base, des macaronis aux tomates.
0: Des sandwichs aux capes de tomates.
3: Oui, absolument. Oui.
0: Mais est-ce qu'on sait qu'est-ce qui fait que l'Italie a adopté comme ça la tomate? C'est quand même particulier.
3: Ben, parce qu'elle se cultivait bien. C'est devenu un des principaux producteurs au monde. C'est intéressant parce que entre-temps, la Chine s'y est mise aussi. La Chine, maintenant, est un très grand producteur de tomates. J'allais dire italienne, puisque la législation italienne permet, comme pour l'huile d'olive d'ailleurs, qu'une fois que c'est emballé, mis en conserve en Italie, ça devient italien. Alors, on importe passablement de pâtes de tomates, de matière de tomates de base qui devient tout d'un coup. Et c'est intéressant, la Chine, parce que la Chine, et ça, on voit ça dans les livres de Charles C. Mann, qui est un historien formidable, qui a écrit un livre sur 1491, donc l'année avant l'arrivée de Christophe Colomb, et 1493. Et on se rend compte qu'il y a beaucoup de Chinois à Mexico déjà à l'époque, des coiffeurs notamment, et que même la grande sainte mexicaine à l'époque est une Chinoise, on l'appelle la China, c'est assez étonnant. Et donc, il y a déjà une sorte de mondialisation de la tomate qui se prépare, qui est déjà en germe au 15e siècle au Mexique. Et c'est à partir de là que ça va irriguer, qu'on va en avoir partout.
0: Mais Bernard, vu que vous êtes intéressé justement aux semences de la tomate, donc c'est ça, c'est un... D'ailleurs, on a un fruit ou un légume, là. Avez-vous...
2: À quel point est-ce que vous voulez qu'on soit...
0: Endormant.
2: Non, oui, c'est...
1: ou en onde pendant 4 heures.
2: Non, mais OK, alors... Rapidement. C'est un fruit. Parce que, donc, le fruit, c'est justement ce que le plant va produire, qu'il va avoir des semences à l'intérieur. Mais que vous appeliez ça un fruit ou un légume, là, on s'en fout pas rien qu'un peu.
0: OK, on s'en fout.
2: C'est-à-dire que je pense que j'ai appris la sagesse avec le temps, c'est que vous me disiez que la tomate soit un légume ou un fruit, c'est bien correct. Tant qu'on en sait quoi, c'est ça exactement.
0: Mais donc, les croisements, l'hybridation, mixer, ça fait partie de l'histoire de la tomate.
2: Absolument, puis je pense que Jean-François en a très bien parlé, c'est-à-dire que dès l'arrivée des Européens, par exemple, dans la région de la Mésoamérique, là, donc où est-ce que le Mexique aujourd'hui, il y avait des tonnes de variétés, donc de cultivars de tomates qui avaient déjà été développés. Donc, c'était un grand bassin génétique, donc de toutes les formes, les couleurs, etc. Faut savoir aussi que la tomate, donc évidemment, à la base, qui était une plante sauvage locale, qui a été domestiquée, on connaît plus ou moins son voyage à travers les pays et tout ça, mais ce qu'on comprend, c'est qu'à un moment donné, on a la tomate domestiquée telle qu'on la connaît aujourd'hui, mais sous différentes formes et couleurs. Et faut savoir que la tomate domestiquée a une particularité avec sa fleur, c'est que elle s'auto-féconde très facilement. Donc, ce que ça veut dire, c'est que lorsqu'elle va s'auto-féconder, le fruit qui va résulter de ça va être lié à sa propre génétique à elle. Et donc, pour des gens qui veulent développer des nouveaux cultivars de tomates, c'est beaucoup plus facile parce qu'il y a moins de croisements qui vont se produire entre les différents plants. Donc, sans le savoir à l'époque, parce qu'évidemment, la génétique, on comprenait pas ça à l'époque, mais sans le savoir, la tomate est une plante particulièrement facile, entre guillemets, pour développer des nouveaux cultivars, simplement par la forme de sa fleur.
0: Absolument.
2: Et donc, c'est une des raisons pour laquelle, probablement aujourd'hui, il existe des milliers de cultivars de tomates différents.
0: Exactement. Et vous, on en reparlera tout à l'heure, vous êtes intéressé aux cultivars québécois.
2: Particulièrement, oui, parce que, en fait, j'ai réalisé qu'il y en avait beaucoup. Ça, je savais parce que je m'intéresse depuis longtemps au patrimoine alimentaire québécois. Je savais qu'il y avait beaucoup de tomates qui avaient été développées au Québec, mais je savais pas combien. Puis je savais que personne n'avait essayé de dénombrer combien il y en avait. Donc, je me suis dit, OK, je vais essayer de le faire.
0: Attendez, il va même nous raconter des petites histoires de tomates. Oui. La petite histoire derrière la tomate, ça, c'est vraiment passionnant. Marie-Christine, donc, vous avez été, semble-t-il, plus inspirée que par d'autres thèmes. La tomate est-elle chantée, sérieusement?
1: La tomate est chantée. Elle est souvent sur le mode humoristique. Évidemment, c'est très difficile de faire une tragédie sur la tomate, n'est-ce pas? Donc, la première chanson que je vous propose, c'est une de mes préférées. Ok, vraiment.
0: Oui.
1: C'est une chanson du comédien français Jack Harry, qui était un monsieur qui s'appelait Henri Bougier, mais qui se fait appeler Jack Harry. Et en 61, il fait un cha-cha-cha.
3: Le
1: High Society Cha-Cha, donc qui est un groupe français, vous l'aurez compris. et cette chanson-là va être reprise en France régulièrement, mais la version originale est la meilleure. Et si vous voulez savoir à quel point c'est important une tomate dans la vie, on écoute Jack Harry.
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0: Ça se peut pas.
1: C'est le lobby des tomates. Hein?
2: Oui. C'est vraiment... Encore aujourd'hui, j'ai cherché, mais pourquoi ils ont eu cette idée? Et en fait, ils faisaient des chansons humoristiques. Mm-hmm. Ça devait être parce que ça rimait, parce que c'était enfin rigolo, mais c'est vraiment un très bon cha-cha-cha. Si vous aimez danser le cha-cha-cha, ça marche. Et la deuxième pièce que je vous propose, c'est carrément un clin d'œil grivois. Alors là, il est peut-être question de patrimoine génétique, on ne sait pas. Mais c'est une chanson qui a été écrite d'abord en 1949 par un musicien trinidais.

0: Sam Manning. Et c'est vraiment en 58 que Josephine Baker, qui est donc, qui va à l'époque déjà en France, vraiment la populariser. Alors, c'est une chanson qui répète tout le long « Don't touch me tomatoes ». Ne touche pas à mes tomates. Alors, ici, c'est pas très clair si c'est les seins, les fesses, les joues, les
1: coudes. Ça réfère à quoi?
0: On ne le sait pas. On sait qu'on a le droit de toucher à ses apples, à ses potatoes, mais pas ses tomatoes. Bref, c'est vraiment charmant. Toute la chanson est à double sens. Si vous avez l'occasion de l'écouter, notamment, elle s'adresse à quelqu'un qui est hard like a coconut. Ça tombe bien, on ne parle pas de noix de coco dans cette émission. Mais on va écouter Don't Touch Me Tomatoes.

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1: Oh, le solo, c'est une de mes perles.
2: Oh, elle est adorable. Vraiment, vous l'écouterez. Donc, par Joséphine Baker.
1: Et on disait, Jean-François disait, quelle formidable femme.
3: Ah,
1: hein?
3: Oh, c'est une femme.
2: Ah, oui, en plus. Oui. Et quand elle la chante, elle sait exactement ce qu'elle chante, mais elle le chantait à un public français qui ne devait pas mesurer nécessairement ce qu'elle disait. Alors, elle s'en donne à cœur joie. Tu sais, elle se les fait un peu aller. Alors, bref, Joséphine Baker. Donc, je suis comme
1: bon, Luca, puisqu'on parle de la tomate, on parlait de l'Italie, puis on va en reparler tout à l'heure, et de ce commerce qui est devenu immense. Hein, c'est incroyable. La tomate a été victime presque, Jean-François, de son succès. Hein,
3: d'une certaine façon. C'est un truc absolument délirant. C'est plus de 200 millions de tonnes de tomates consommées maintenant, aujourd'hui, alors qu'en 1962, on est, je pense, au 1960, on est à 29 millions de tonnes.
2: C'est presque 10 fois plus.
3: Oui, c'est fou.
1: Et Luca, qu'est-ce qui rend la tomate, pour vous, le chef, si intéressant?
4: Ben moi, au niveau culturel, c'est sûr qu'en Italie, on s'en sert dans presque toutes les recettes. Ça peut être le cœur de la recette, comme ça peut être juste un petit soupçon de je ne sais quoi, une petite tache de rouge qu'on peut mettre dans une soupe. Mais la tomate, elle est parfaite. Elle contient toutes les saveurs qu'on recherche. Elle est sucrée, elle est acide. Elle peut aller chercher des notes de sel. Elle est umami. Elle est très équilibrée. C'est comme un rehausseur de saveurs, hein, au final, la tomate.
2: Naturelle.
4: Oui, exactement. Donc, on triche presque quand on intègre la tomate dans certaines recettes. Des fois, on trouve que une soupe manque de quelque chose ou un ragoût. Mais on rajoute 2-3 tomates là-dedans. Un bouillon de légumes dans lequel tu mets 3-4 tomates, ça amène quelque chose. Il y a aussi une force de liaison dans la tomate. Il y a la pectine qui est dans les graines de tomate. Ça peut épaissir une sauce.
2: Oui.
4: Oui, vraiment, c'est un ingrédient magique. Puis ça prête bien dans le salé, mais on peut l'intégrer aussi dans des recettes agrodolce, comme on dit, sucré salé.
2: Gâteau tomate.
4: Oui, c'est vrai.
3: Tarte aux tomates.
1: Sugo crudo, qu'est-ce que c'est?
4: Sugo crudo, ça c'est une petite sauce qu'on fait au restaurant, souvent qu'on sert avec un ceviche ou un petit plat de crevettes nordiques. Sugo crudo, simplement une sauce crue. On prend une tomate qui est bien mûre, on la broie, on y ajoute un filet d'huile d'olive, un tout petit peu de sel et basta. Le tour
1: est
4: joué. Oui, parce que comme je dis, la tomate, elle est tellement équilibrée. En cuisine italienne, on essaie de la dénaturer le moins possible.
1: Et là, il y a une question, bon, sucrée ou pas, la sauce à spag. C'est-à-dire que l'acidité de la tomate fait en sorte qu'on a parfois tendance à vouloir couper avec un petit peu de sucre ou de sirop d'érable. Luca, est-ce que c'est
4: moi, j'ai une opinion quand même assez forte là-dessus.
1: Ouais, allez-y.
4: Je reste loin du sucre rajouté dans la sauce tomate parce que ça indique une tomate qui était peut-être pas assez mûre ou une tomate
2: ce qui arrive,
4: ou une tomate de qualité. Je veux pas dire inférieur, mais presque.
2: Tomate d'hiver, là. Une tomate d'hiver, il y a pas grand chose à faire.
4: Exact. Donc, quand on priorise la qualité de la tomate, on n'a pas besoin de rajouter du sucre. Par exemple, la fameuse San Marzano, hein, que tout le monde connaît très bien, c'est la tomate qu'on utilise le plus pour faire des conserves, pour justement faire de la sauce. Mais cette tomate-là, à maturité, elle est parfaitement acidulée et sucrée.
1: Mais où est-elle, cette tomate? Elle est là-bas, à San
2: Marzano.
4: Ben, San Marzano, c'est un des petits villages dans
1: l'agglomération contrôlée.

0: Farnese, donc c'est une zone d'agriculture autour du Vésuve,
1: Oui.
0: qui est très, très riche en minéraux. Le sol est très propice à la culture de tomates. Le soleil tape fort
1: Ben
0: sur les
1: oui.
0: tomates.
1: Et ça fait sortir le sucre. Mais quand on l'a pas, parce que par exemple, les tomates du commerce ici, parfois,
0: Ben,
1: c'est quand même,
2: ça change
0: mais c'est rare qu'au commerce, on trouve des tomates à sauce. On a tendance à
1: maintenant.
0: vouloir faire des sauces tomates avec les tomates qu'on trouve en épicerie.
1: Ah.
0: Mais en réalité, il y en a pas souvent de ces tomates-là. Il y a
1: Ce
0: des
1: sont des
0: fois,
1: plus petites tomates.
0: c'est souvent les tomates un peu plus en forme ovale.
1: Ouais.
0: Il y a une variété très populaire ici, c'est la tomate Roma ou
1: Oui,
0: Romanelle,
1: oui, oui, oui.
0: que elle, on peut transformer en sauce, mais c'est pas le bon instinct d'aller vers une tomate fraîche, surtout
2: C'est
0: hors
2: vrai. Une
0: saison,
2: cœur de
0: pour faire
2: bœuf,
0: une
2: là.
0: sauce.
2: Une cœur de bœuf,
0: Ouais.
2: c'est pas le
0: Le
2: temps.
0: cœur de
2: Non,
0: bœuf,
2: non.
0: c'est une de
2: Ça
0: mes
2: mange comme
0: tomates
2: ça. Ben
0: préférées
2: oui.
0: à manger en
2: Oui,
0: salade,
2: oui.
0: mais pour la sauce, ça prend une
2: Ouais.
0: tomate
3: Donc,
0: charnue.
3: on manque de variété de tomates.
4: Oui, mais, OK, tu m'enlèves les mots de la
1: Bon,
4: bouche, c'est exactement
1: Bernard.
4: là. D'où l'intérêt d'avoir accès à différents cultivars, différentes sortes de tomates, parce que, puis là, on parle de la tomate, évidemment, mais on se rend pas compte à quel point chaque aliment peut avoir une utilisation qui est différente. Puis justement, on sait très bien, il y a des tomates qui sont plus pour les sauces, des tomates qui sont plus pour manger fraîche, des tomates pour les conserves, etc. Puis justement, si on n'y a pas accès, ben, on passe à côté d'une partie du patrimoine culturel, culinaire, des différents
1: C'est
4: pays,
1: ça,
4: là.
1: et c'est les saveurs qui changent justement. Là. Quand
4: Ben,
1: on dit le
4: saveur,
1: cultivar,
4: couleur, non, mais ça peut être la
1: texture,
4: texture, la quantité de jus,
1: ouais,
4: la
1: quantité
4: balance
1: d'eau.
4: d'acidité, de sucre. Il y a des tonnes de critères selon lesquels les gens sélectionnaient et sélectionnent
1: Ouais.
4: les différents cultivars pour développer des tomates. Donc, très souvent, quand on regarde, si on pense au Québec, mais ailleurs, ben chaque tomate a son utilisation ou comme sa
1: Ouais.
4: recette. Puis de dire, donc ça, c'est le bon exemple. Nous, ce qu'on appelle donc les tomates de type italienne qui ont moins de jus, ben c'est comme, mais non, ces
1: Exact.
4: tomates-là, fraîches, c'est pas vraiment
1: Non.
4: intéressant. Mais si tu la mets en sauce, wow!
1: Wow. C'est ça,
3: Mais
1: parce
3: qu'est-ce
1: qu'il y a...
3: qu'on...
1: Oui,
3: Vas-y,
1: non, non,
3: non,
1: non.
3: mais qu'est-ce qu'on faisait ici avec les vieilles variétés de tomates? C'était de la consommation de quel type?
4: Écoute, ce qui est fascinant, ben de mes recherches, c'est que ça n'a pas tant évolué. On faisait exactement la
3: La
4: même
3: même
4: chose
3: chose.
4: qu'aujourd'hui. J'ai l'impression que on a comme atteint le pic de perfection très rapidement. Donc, puis même quand on regarde dans l'histoire, en Europe, par exemple, les façons dont ils mangeaient, c'est de la même façon que les Mexicains la mangeaient aussi. Donc, on faisait de la sauce avec. Oui,
1: Ouais.
4: on change les assaisonnements peut-être, mais c'est de la sauce pour accompagner des plats, mettons de la viande, des trucs comme ça. Ou sinon, on la mange fraîche,
1: En
4: tout
1: soupe?
4: simplement.
1: En soupe
4: On
1: aussi?
4: pouvait la manger en
1: Est-ce
4: soupe.
1: qu'on mange des sandwichs aux tomates en Italie?
0: Oui, certainement.
1: Ah,
0: Ben
1: OK.
0: oui,
1: Avec
0: ben
1: la
0: oui.
1: mayonnaise?
0: Non, non, non, pas avec la mayonnaise. Bon,
3: ben là, c'est pas des
1: C'est pas
3: sandwichs aux
1: des sandwichs aux
3: tomates, ça, voyons.
1: tomates. Avec du pain blanc, là, c'est mou.
0: En Italie, on mange la panzanella.
1: C'est ça.
0: La panzanella qui est comme un sandwich déconstruit, si on veut, avec le pain de la veille qui absorbe tout le jus des tomates.
1: Et
0: Mais
1: l'huile.
0: justement, plus dans le style de tomate à salade, plus
1: Ouais.
0: aqueuse, plus juteuse. Mais oui, la tomate, elle est consommée dans le quotidien.
1: Oui, ça touchait toutes ses
4: Quand tu dis
1: formes.
4: que c'est déconstruit, est-ce que c'est juste
0: Non,
4: une tranche de pain
0: non,
4: ou...
0: dans le fond, c'est le pain de la veille qu'on vient couper en genre de croûton. Mais on ne torréfie pas ce pain-là. On
1: Ouais.
0: laisse
1: On laisse
0: vraiment,
1: pas griller, ça
0: on laisse
1: gélère.
0: vraiment
4: Je comprends.
0: nature. Et puis, on coupe les tomates et on met les tomates par-dessus ce pain-là qui a été coupé. Et tout le jus de tomate, ben, il rentre dans le pain. Le pain, il s'imbibe de jus de
1: Oui,
0: tomate.
1: oui, oui. Et
0: Ouais.
1: là, ça prend du sel, on s'entend? Là, ça, est-ce
4: Un
1: qu'on a
4: peu,
1: un consensus? Un peu
4: toujours.
1: fier
0: Ah,
1: de sel. Non, là.
0: la tomate
1: On arrête
0: requiert, là,
1: l'émission,
0: la
1: ça.
0: tomate veut le sel.
1: OK, pas de sucre, mais là, du sel. Par Dieu, votre recette préférée de tomates, Jean-François, ou votre
3: Le
1: façon de
3: sandwich
1: manger
3: aux
1: les tomates?
3: tomates,
1: Non,
3: mon
1: non,
3: seul.
1: non. De manger des
3: Oh,
1: tomates.
3: moi, je suis omniscient. J'ai redécouvert récemment la tarte à la tomate avec le fromage dessous, que j'aimais pas beaucoup. Moi, ce que j'aimais pas tellement, surtout côté tomate pendant longtemps, c'était le gâteau à la tomate. Ça, ma
1: Qu'est-ce que
3: grand-mère
1: c'est que le
3: faisait ça
1: gâteau
3: avec
1: à la
3: une espèce
1: tomate?
3: de...
2: Ça goûtait pas la
3: Ça
2: tomate,
3: goûtait pas la tomate, mais ça goûtait rien, en fait.
2: C'est ça, c'est que
3: C'est
2: la
3: ça.
2: tomate faisait un peu comme une... C'est vrai que ça, il y a de la pectine, donc ça faisait une espèce de pâte, un gâteau.
1: Ah oui, vous connaissez ça tous les
2: Ben
1: deux.
2: oui, ben
0: Mais
2: oui.
0: ça, dans le fond, on préparait des tomates en casserole, puis on versait un appareil liquide de farine par-dessus, puis on enfournait. On
2: Oui,
0: parle de
2: en
0: ça?
2: gros,
3: Oui.
2: écoute...
3: Mais nous, on
2: Non,
3: est moins
2: c'était
3: cuisine
2: vraiment...
0: Un genre de focaccia.
2: Non.
3: Quelque chose de plus frustre,
2: c'est plus comme un gâteau au lait chaud dans lequel le lait chaud, c'est des tomates.
3: C'est ça. OK.
1: C'est pas raffiné. Bernard connaît ses connaissez-vous ça?
4: Pas du tout.
2: Non, on va faire une dégustation à un moment donné.
4: Ça manque à ma culture.
1: Mais c'est le choc des générations.
2: Prendre une tomate sur la vigne, plan et mordre dedans comme dans une pomme, c'est un des grands bonheurs de ma vie.
1: Mais donc, on s'entend, puis Jean-François, je me tourne vers vous, c'est qu'on disait que la tomate a été très populaire.

0: Bon, on s'entend aussi que la tomate a été très modifiée puis que la tomate doit maintenant résister à peu près toutes les intempéries, le voyage, etc. Donc, c'est pour ça qu'on parle souvent de la tomate qui est rendue plus intéressante. Elle est presque plastifiée. Mais c'est quand on dit l'or rouge, c'est parce que c'est un marché mondial de milliards de dollars. C'est fou.
1: De milliards de dollars. Moi, j'avais été très surpris. Moi, je viens de sciences politiques. Hein. Je suis historien, mais je suis d'abord plutôt féru dans l'univers de la politique. Et j'avais lu à un moment donné une histoire politique du crime par un Allemand formidable qui s'appelle Hans Magnus Enzensberger, qui est aussi un poète, et qui commence son histoire de la vie politique et de la puissance en Europe par une histoire de tomate. Une histoire de tomate, c'est l'assassinat d'une ancienne reine de... C'est elle qui assassine l'assassin de son mari, Pupeta Maresca, le 27 avril 1955, qui tue l'assassin de son mari. Puis là, on se dit, mais c'est un crime d'honneur.
0: Oui.
1: Et on se rend compte que derrière ça, en fait, il y a toute une histoire de la puissance des familles italiennes autour de la tomate. La mafia est complètement noyée jusqu'au cou dans l'univers de la tomate à partir de la Seconde Guerre mondiale parce qu'il y a là des milliards de dollars qui circulent sur la planète. Et ça, c'est assez fascinant. On le voit aujourd'hui, la tomate, c'est si important qu'au Québec, on a fait quelque chose d'extraordinaire. Quand on tente de construire des coopératives en Abitibi, une de celles qui va réussir, c'est celle de Guyenne, où en Abitibi, on chauffe des serres avec des huiles usées de toutes sortes pour produire des tomates. Et ça a été largement les tomates qu'on a trouvées sur nos comptoirs d'épicerie pendant longtemps. On cultive, au fond, des variétés de tomates polaires, parce qu'on les cuisine, on les fait pousser, au fond, en plein hiver. C'est assez fascinant, ce besoin-là de la tomate. Nous, on exprime ça de façon extraordinaire, je trouve.
2: Oui. Ben, encore aujourd'hui, les fermes Lufa font pousser dans les grandes serres des tomates en plein hiver, et elles sont délicieuses.
3: Et beaucoup, là, je veux dire, la production en serre au Québec, c'est de la tomate qu'on fait, là.
1: Oui.
3: C'est de la laitue, mais de la tomate aussi en masse.
0: Là. Et puisqu'on est dans la tomate, donc, qui a inondé les marchés canadiens, québécois, qu'est-ce que vous avez découvert dans vos recherches? Parlons-en un peu de ce qui vous a mené vers ce projet de retrouver des semences ancestrales puis de refaire un peu ce patrimoine qui est en train de disparaître, Bernard Lavallée.
3: Faut savoir que je suis obsédé à la base sur l'histoire des variétés potagères. Donc, pas de la tomate en particulier. Ouais. J'ai déjà fait d'autres projets, mais parce que ça fait plus de 10 ans que je baigne dans cet univers-là, que je côtoie des semenciers, que je fais de la recherche et tout ça, que je m'intéresse aux cultivars du Québec, je savais qu'il y avait beaucoup de tomates qui avaient été développées au Québec. Et donc, je savais qu'il y avait certainement quelque chose à dire là-dessus, mais je savais pas combien il y avait de tomates, puis je me suis un peu lancé le défi de me dire, est-ce que je serais capable de répertorier toutes les tomates qui ont été développées au Québec, d'écrire leur histoire, et même de voir, est-ce qu'on est encore capable de retrouver les semences de ces variétés-là ou pas? Et je ne savais pas à ce moment-là, et heureusement que je savais pas, que ça me prendrait peut-être un an, finalement, pour passer à travers ce processus-là, pour être capable de retrouver presque une centaine de cultivars de tomates. Mais ce qu'il faut savoir, c'est que la majorité d'entre elles n'existent plus aujourd'hui. Une grande partie d'entre elles, c'est littéralement parfois un nom que j'ai trouvé dans un article de la presse d'il y a 75 ans, puis c'est la seule mention que j'ai de ce cultivar. Donc, c'est très... Il y a pas grand chose souvent.
0: Et pour qu'on comprenne bien, Bernard, c'est que on disait tout à l'heure le cœur de bœuf ou c'est que on en cultive juste un certain nombre de tomates maintenant, alors qu'il y en a eu d'autres qui ont existé, qui sont venus, qui sont repartis, c'est ça. Et vous retrouvez par exemple des noms assez évocateurs. Rappelez-nous un peu les noms que vous retrouvez.
3: Donc c'est vrai, c'est exactement ça. Faut savoir que donc quand on a l'industrialisation du système agroalimentaire, on a une perte des cultivars, parce que on a une époque où ce sont les générations qui vont cultiver dans leur potager. Donc, on choisit les tomates parce que elles sont belles, elles sont bonnes, elles produisent bien, mais on les cueille directement pour les manger.
0: Ouais.
3: Puis après ça, de l'autre côté, on a l'industrialisation où là, soudainement,
0: c'est un autre cultivar, on veut un autre type de tomates.
3: Ce qu'on veut, c'est des tomates qui vont pousser à des milliers de kilomètres et qu'on va amener ici en boîte et qui vont être encore fermes, qui sont pas rendus du ketchup une fois qu'elles arrivent ici.
0: Oui.
3: Alors, les critères ont changé et donc, on a perdu plein de ces anciens cultivars-là.
1: Est-ce que c'est vrai ce qu'on a essayé d'en fabriquer qui était presque carré pour qu'il loge mieux en bois?
3: Je n'ai pas trouvé.
2: C'est une légende.
3: OK. C'est intéressant.
2: Il
3: y a une tomate au Québec qui s'est appelée la tomate carrée. Effectivement. Ça viendrait de là.
2: Il la faisait pousser dans une espèce de moule. Non,
3: pas du tout. C'est Roger Doucet, donc, qui était un chercheur qui était employé à l'Institut agricole de Saint-Hyacinthe pour développer développé des cultivars de tomates. Et c'est une personne très importante dans l'histoire au Québec pour les tomates. Il a développé plus qu'une dizaine de cultivars qui sont encore disponibles, qui existent encore. Et une de ses créations s'appelait donc la tomate carrée, ou de mémoire son code, je pense que c'est la Québec 1121, je pense, mais peu importe. Et cette tomate-là, en fait, était pour la récolte mécanisée. Donc, c'est une tomate de type italienne, et donc qui est vraiment comme sous la forme oblongue. Ouais. Pas vraiment carré-carré, mais elle se rapproche d'une forme de plus en plus carrée. Et ça a été développé pour être capable de ramasser avec des machines beaucoup plus facilement. Et donc, lui, c'est un de ses objectifs, c'était justement ça, la mécanisation. Parce que ce qu'il voyait à l'époque, c'était, on parle des années 70 à ce moment-là. Ce qu'ils voyaient, c'est, on va avoir une grosse industrie, là, au Québec de culture de tomates puis pour la conserve. Alors, on a besoin de les développer. Finalement, cette industrie-là est pas arrivée. Le temps que ça soit développé, c'était comme, oups, le bateau est passé. C'est un petit peu trop tard. Mais bref, il a effectivement existé une tomate carrée. Et je veux juste terminer là-dessus, mais à l'époque, donc, quand la tomate est sortie, tous les journaux de l'époque disaient, on vient d'inventer une tomate carrée. Donc, c'était comme un terme marketing vraiment qui a été utilisé, puis ça a vraiment bien marché parce qu'on en a parlé énormément à l'époque.
0: Mais Bernard Lavallée, dans cette histoire de la tomate, vous racontez aussi des petites histoires, des histoires de famille, des histoires de mariage. Racontez-nous vos belles histoires
3: de
0: tomates.
3: Mais oui, parce que, donc, là, je viens de parler, par exemple, d'un chercheur qui avait été engagé pour développer des tomates. Mais la plupart des tomates du Québec sont liées à l'histoire des familles du Québec, parce qu'on les développait dans nos potagers. Et donc, encore aujourd'hui, donc il y a de l'histoire qui se partage, donc des familles qui se passent de génération en génération des tomates. Une de ces histoires-là qui, moi, me tient beaucoup à cœur, parce que c'est vraiment dans le cadre de ma recherche que j'ai réussi à la faire ressortir. Elle n'avait jamais été racontée auparavant. C'est l'histoire de la tomate Caron, qui a deux noms, en fait, la tomate Caron ou Anne-Marie. Donc, grosso modo, en faisant mes recherches, je tombe qu'il y a une tomate Caron qui existe au Québec. Qui viendrait d'une famille Caron dans le bas du fleuve et tout ça. Bon, je fais des recherches, j'arrive pas à trouver toutes mes pistes. Ça c'est des cul-de-sac, j'arrive pas à trouver. Et à un moment donné, quelqu'un me dit, j'écris dans les groupes Facebook de passionnés de tomates, des affaires comme ça. Quelqu'un finalement arrive à me dire, je connais la famille qui a développé la tomate Caron, je vais te mettre en contact avec eux. Et donc, eux m'ont raconté cette histoire-là. Grosso modo, donc on est en 1926 et Anne-Marie Gaudreau et Albert Caron, donc qui habite à Lillet-sur-Mer, se marient. Là, on avance, ils ont une famille, etc. Dans les années 80, ils décèdent. Leur famille fait le ménage de l'appartement. Et à l'époque, donc, ce qu'il faut savoir, c'est qu'en 1926, quand ils se sont mariés, Anne-Marie Gaudreau avait amené avec elle des semences qui venaient du potager de ses parents. Et quand ils ont fait le ménage, dans le trousseau, exactement. Mais quand ils sont arrivés pour faire le ménage, ils ont retrouvé le sachet originel qui n'avait jamais été planté finalement, qui datait de la récolte de 1925. Donc la famille a planté ces tomates-là. Il y en a quelques-unes qui ont poussé. Et donc depuis les années 80, la famille cultive la tomate, qui eux n'appellent pas la tomate Caron, ils l'appellent la tomate Anne-Marie, parce que finalement elle venait de la famille de la grand-mère. Et donc, ils la cultivent depuis toutes ces générations-là. Puis moi, cette histoire-là, c'est super cute. Tu sais, c'est vraiment comme une belle histoire. Tu dis, ça fait 100 ans que cette tomate-là est comme partagée dans la famille, c'est un bijou pour eux. Mais surtout, ce qui m'a touché, c'est de me dire, c'est l'histoire orale, de me dire, OK, on est en 2026, puis il y a encore des histoires à écrire qui ne sont que dans la tête des gens. Mais surtout de me dire, si j'avais pas réussi à rentrer en contact avec eux, mais qui sait, est-ce qu'un jour, cette histoire-là serait sortie? Et donc, cette tomate-là, pour le moment, n'est disponible. En fait, c'est juste la famille qui la cultive. Mais eux, ils m'ont donné des semences pour que je...
0: Essayer de la
3: partager. Donc là, je travaille avec des semenciers, puis mon objectif, c'est que justement, dans les prochaines années, on soit capable de cultiver la tomate Caron, que plus de gens soient capables de la cultiver. Mais ça, c'est un exemple.
0: Ouais.
3: Mais des histoires comme ça, il y en a plein. Puis la grande tragédie, c'est que la majorité d'entre elles, on ne connaîtra jamais leur histoire.
0: Ouais.
3: Parce que très souvent, les familles ne considéraient pas que, la tomate que ma grand-mère a cultivée toute sa vie, ils considèrent pas ça comme un trésor ou un bijou.
0: Ouais.
3: Ils ne voient pas l'importance. Et donc, il y en a beaucoup qui s'est perdu. Donc moi, c'est de me dire, OK, celle qui reste, là, faut qu'on les garde parce que c'est tellement
0: important. Mais
1: il y avait des catalogues qui circulaient dans les familles. Je me souviens plus, un célèbre avec un nom anglophone, en tout cas peu importe. Mais est-ce qu'il y avait des variétés particulières ici? Vraiment, on est sûr de ça, là, qui sont...
3: Donc moi, je collectionne les catalogues de semences depuis plusieurs années. J'en ai plus qu'une centaine maintenant.
0: Qui date
3: à peu près. Mon plus vieux, c'est genre 1875 à peu près jusqu'à aujourd'hui, parce qu'il y en a encore des compagnies qui en développent. Et donc oui, j'ai passé au peigne fin tous ces catalogues lors de ma recherche pour voir toutes tous les cultivars qui avaient été développés par des compagnies de semences à l'époque. Et donc oui, il y en a qu'on est capable de vraiment retracer puis de dire ben c'est telle compagnie qui a développé en telle année tel cultivar. Et c'est ma source d'information la plus importante parce que très souvent quand les tomates n'existent plus, parce qu'encore une fois la majorité n'existe plus, ben au moins dans ces catalogues-là, je suis capable de savoir la taille du plant, la grosseur de la tomate, sa couleur, son goût, à quel moment est-ce qu'on la récoltait. Donc c'est les dernières traces qu'on a encore de l'histoire de ces tomates-là. Même des fois, il y a des photos ou des illustrations qui les accompagnent.
0: Wow. Ouais.
3: Donc, c'est vraiment des traces hyper précieuses pour moi. Puis, oui, c'est
0: ben, ça. Moi, je pense qu'il faut que Jean-François lise Bernard Lavallée, les tomates du Québec, leur histoire et leur culture, parce que... Hein?
1: Ben oui, je vais lire ça.
0: Mais là, les amis, est-ce qu'on peut parler de tomates sans parler de
2: publicité
0: et de ketchup.
2: De ketchup, ben oui. C'est pas possible. Et vous connaissez certainement cette expression que nous avons au Québec. Nous n'avons, je pense, nous sommes les seuls. L'affaire est ketchup.
1: Oui.
2: C'est pour dire que c'est réglé, vrai. Ça va, tout roule, tout baigne dans les tomates.
0: Il faudrait l'essayer. Il faut l'essayer en voyage.
2: Croyez-le ou non. Oui. J'imagine ça à Paris. Effectivement. Et tout ça vient, et oui, d'une publicité de la marque Heinz.
4: Avec Heinz, l'affaire est ketchup.
2: Là, on voyait dans cette publicité, je vous l'ai pas mis au complet parce qu'elle était silencieuse, mais on voit une jeune femme qui essaie désespérément de mettre la main sur une boîte, une bouteille de ketchup Heinz et qui ne réussit pas. Alors finalement, elle vole le ketchup dans l'assiette de son voisin pour avoir du ketchup.
3: Mais ça date de quelles années, ça?
2: Ça, c'est 1984-85.
0: Ah, ouais, on dirait que c'est les années 60, mais je pense que je suis pas sûre que pour Luca puis Bernard, ça dit, l'affaire est ketchup et tout.
5: Je connais l'expression. Moi, l'expression, je connais. Il y a même un restaurant à Québec qui s'appelait
2: Mais ça vient vraiment de la publicité. C'était une espèce de manière d'attirer l'attention, puis ça a marché.
0: Ça a marché.
2: C'est vraiment passé dans le... Moi, je me demande d'ailleurs, ça n'a aucun rapport si la petite tomate cerise était dans les catalogues. Mais là, on reviendra sur ça plus tard. Mais la petite tomate cerise.
0: Oui, bon, bref. J'ai un petit fait pour la petite tomate cerise.
2: Dans la culture générale, il y a aussi... Le bon vieux Red Ketchup. Rappelez-vous de cette BD de Red Ketchup.
1: Ben
2: vous êtes trop jeune pour avoir connu
1: Red Ketchup. Ça a été réédité il n'y a pas si longtemps.
2: Oui, ouais. Donc à voir, 9 volumes quand même. Et Red Ketchup, donc dans les années 80, il est imaginé par Réal Godbout et Pierre Fournier. Et c'est un agent du FBI qui parle avec un accent québécois à casser des tomates. Là,
1: est-ce que c'est publié dans le magazine Crow?
2: C'était d'abord, et puis ça a été repris. Et dernièrement, il y a eu un nouveau tome qui est sorti qui s'appelle L'Agent Orange et qui est inspiré par Donald Trump, bien sûr, notre tomate favori. Bon, il y a aussi une autre marque de ketchup, la marque Hunt's, qui elle a inspiré le groupe Pink Martini. Vous connaissez peut-être la chanson Hang On Little Tomato? Alors, c'est une pub de 1964 de ketchup Hunt, donc c'est une autre marque, et c'est une publicité que je suis allée voir d'ailleurs. On voit une petite tomate qui est attachée dans son plant, et la publicité dit « Oh, petite tomate, tiens le coup, allez mûrir, deviens une bonne tomate pour figurer dans notre excellent ketchup. » Et à partir de cette très jolie publicité, le groupe Pink Martini, donc Thomas Lauderdale et China Forbes, ont inventé cette très jolie chanson. Il n'y a pas le mot tomate dans la chanson, mais c'est dans le titre de la chanson, sur cette idée de tenir le coup, de prendre le temps de mûrir. Ça s'appelle Hang On Little Tomato, et c'est également le nom de leur deuxième album. 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

0: Alors, c'est mignon comme tout, cette chanson-là.
1: C'est absolument adorable. Ben... Et puis, si vous êtes une petite tomate, ben, ça vous donne l'espoir.
0: Accrochez-vous, accrochez-vous. Non, mais là, on va pas régler l'affaire et ketchup en un tournemain comme ça. Je veux faire un petit tour de table. Est-ce que, par exemple, Lucas, vous, dans vos restaurants ou dans votre famille, le ketchup, la tomate est transformée en ketchup, par exemple, peut-être comme le ketchup de nos grands-mères. Est-ce que vous faites du ketchup ou pas?
2: Pas particulièrement. Non. Okay. Non. Nous, on a tendance à garder le, la tomate plus dans le salé.
0: Dans le salé.
2: On n'a pas vraiment de version sucrée de la tomate tant que ça. Ah, donc, ouais. Je dirais que non. Mais on est quand même capable de manger de la sauce tomate froide.
0: Ouais.
2: Et donc, on peut tremper des choses dans notre sauce tomate froide puis ça revient un peu au même. Hein.
0: Puis quand vous goûtez les ketchup de grand-mère, là, puis d'ailleurs, c'est un peu étonnant, là, parce qu'il peut y avoir du allspice là-dedans un peu, hein.
2: Moi, je suis marié à une Québécoise, ouais. Donc j'ai ce privilège-là, j'ai accès à toute cette belle culture-là gastronomique. Et puis,
0: avez-vous été dérouté?
2: Non, mais c'est autre chose. Ouais. C'est autre chose. Ouais, c'est le ketchup de tomate. Il y a de l'oignon, il y a des épices, il y a d'autres légumes là-dedans. Puis je comprends le palais québécois parce que il y a les érables, il y a cette culture de sucre quand même au Québec. Donc je comprends l'association qui a été faite. Et puis les tomates qui poussaient ici à l'époque, je sais pas si elles étaient comparables à celles qui poussaient en Italie parce que le climat est pas pareil. Le sol est pas pareil, le soleil n'est pas le même. Ouais. Donc, c'est peut-être des tomates qui avaient à la base juste plus d'acidité. Donc, on devait les équilibrer.
3: C'est très probable. Hein. Moi, mon beau-père fait un ketchup vert absolument extraordinaire, je sauterais plusieurs étages pour manger ça. Et c'est extraordinaire, mais sucré en même temps. Puis ça vient aussi d'une culture. L'explication de la terre est bonne, mais ça vient aussi d'une culture pour laquelle le sucre était une richesse. Alors, l'idée d'en mettre dans la tomate, c'est montrer qu'on a quelque chose de spécial qu'on dépose sur la table.
2: Mais c'est une valeur rajoutée.
3: Oui, c'est ça, absolument.
1: Et puis, ça couvrait vraiment bien le goût de choses qu'on n'aimait pas.
3: Oui.
1: Moi, je me rappelle une petite saucisse très luisante au gras, là, avec beaucoup de ketchup. C'était très bon.
0: Jean-François Nadeau, on va clore le chapitre ketchup, mais il y a eu quand même des histoires de ketchup. Il n'y a pas eu des batailles politiques, des batailles économiques. L'Ontario, le Québec.
3: Oui, parlons de Heinz d'abord, parce que Heinz, c'est l'enseigne par excellence du ketchup, qui est d'ailleurs un ketchup très, très sucré, un ketchup industriel sucré. Et la réussite de ça, ben, c'est une réussite qui tient pas à la finesse, disons, de la recette. La publicité a été pleine de finesse, peut-être, mais la recette, c'est un peu autre chose. À partir de 1869, quand Henry John Heinz se met en tête de fabriquer cette espèce de mixture rouge, ben, son succès, c'est d'abord largement fait en sorte que de protéger ses industries du syndicalisme. Hein. Il va exploiter au maximum ses travailleurs. Il va même jusqu'à aller en cour suprême au début des années 40 aux États-Unis pour empêcher que ses travailleurs aient des conditions de vie plus particulières. C'est le paternalisme poussé très, très loin. Et puis, il y a eu une saga Heinz en Ontario, on s'en souvient, en 2014. Lorsque
0: Vous avez fermé, c'est
3: oui,
0: ça?
3: Oui, ils avaient fermé une immense usine, 740 employés, qui tout d'un coup se retrouve à la rue. Puis là, ben, ça devient une affaire nationale, le ketchup. Faut manger des enseignes qui sont plus locales, mais on sait plus avec les grandes entreprises qui fait quoi, où, comment, pourquoi. Tout est mélangé, ça interféconde, manger de marque ou une autre, c'est plus compliqué. Oui.
0: Même Justin Trudeau, c'était un petit peu fourvoyé en disant ne mangez plus du Heinz, mais en même temps, on apprend que le Heinz est fait ici, puis il y en a à Ville-Mont-Royal. Mais c'est la question de, justement, dans l'alimentation, là, la traçabilité, mais qu'est-ce qui est fait ici, puis quel pourcentage, on parlait tout à l'heure de la Chine, qui est maintenant la plus grande productrice, le pays producteur de tomates, de pâtes de tomates, mais parce que quand ça arrive en Italie, c'est mis en conserve, mais là, on dit que c'est italien. C'est ça, Jean-François.
3: Oui, même l'Afrique, maintenant, produit en partie des tomates. Des tomates italiennes. Des boîtes de conserve sont italiennes. La tomate, on en fait bien ce qu'on veut un peu partout, mais effectivement, là, il y a un marché qui s'est mondialisé. Il y a un appétit pour la tomate qui, visiblement, n'existait pas il y a encore 100 ans. C'est quelque chose qui a été créé. Bien sûr, il y en a depuis la nuit des temps. Mais il y a 25 000 ans au moins de culture de tomates en Amérique, à peu près. Mais telle qu'on la connaît aujourd'hui, c'est relativement nouveau. Je dirais que depuis les années 60, là, c'est une courbe ascensionnelle à une vitesse grand V extraordinaire.
0: Oui. Luca, vous qui êtes justement dans le monde du fin et de ce qu'on peut savourer, est-ce que c'est important pour vous de bien choisir, par exemple, vos conserves ou votre pâte de tomates? Je ne sais pas si vous la faites vous-même ou de bien vous approvisionner en tomates. Comment vous faites? Et puis, est-ce qu'en Italie, on est conscient du fait qu'il y a bien des boîtes de conserves sur les tablettes qui ne sont pas de la pâte italienne?
2: Ben, je pense que quand on parle de tomates qui sont produites ailleurs, mais mises en conserve en Italie, on parle de tomates de conserves qui sont plus en termes d'entrée de gamme, plus au large. Sinon, il y a quand même des règlements à respecter. Quand on parle d'AOP, de DOP en Italie, c'est quand même assez strict en général. Donc, si je cherche une tomate italienne de qualité, mais je gravite naturellement vers une certification AOP, San Marzano.
0: Ah, oui.
2: Je cherche quelque chose avec justement cette validation, cette certification-là pour être sûr que j'ai ma qualité.
0: Et ça, vous la trouvez ici?
2: Ça se trouve quand même assez facilement en épicerie des San Marzano en conserve. Bien sûr, on parle en conserve. Après, les tomates fraîches que j'achète, mais ça dépend de mon utilisation.
0: Oui. Si
2: je fais moi-même mes conserves l'été, je priorise une tomate de style italienne qui est mûrie le plus longtemps possible sur vigne.
0: Ouais.
2: Après, une fois que je les ramène chez moi, ces tonnes de tomates là, je continue le mûrissement. Souvent, je les étale dans mon garage, par exemple,
0: ouais.
2: et puis je les laisse aller. Parce que je veux vraiment les mettre en conserve quand elles sont à point, au mûrissement
3: dans
2: maximal.
3: Dans le garage, donc pas au soleil.
0: Oui, c'est ça que je t'ai porté.
2: Pas au soleil. Non, parce qu'on veut qu'ils mûrissent graduellement tous à la même fréquence, puis on veut que chaque tomate se rende au même point de mûrissement. Donc, d'y aller doucement permet d'avoir ce résultat un peu plus uniforme.
3: Moi, mes arrière-grands-parents enveloppaient les tomates
1: dans le papier journal. Je le fais encore, ça marche.
2: Mais peut-être un peu comme la banane, il y a quelque chose.
0: C'est l'éthylène qui
4: est dégagée par la demande, donc c'est pour ça qu'elle mûrit par après.
2: Donc, quand tu ouvres la porte du garage, l'éthylène t'envahit, en tout cas.
4: Pas un briquet, là.
0: C'est ça, l'allumette. Racontez-moi vos souvenirs, justement, de corvée de tomates, parce qu'il y avait ça, il y avait des odeurs aussi.
2: Moi, ma grand-mère à Montréal-Nord. Elle avait transformé sa cour arrière entièrement en jardin, majoritairement pour les tomates, pour les conserves. Et puis, elle les cueillait au fur et à mesure qu'elle les trouvait mûres. Mais elle pouvait pas toutes les cueillir en même temps parce qu'elle ne mûrissait pas tous en même temps. Donc, elle prenait la stratégie de les étaler à terre dans le garage et puis de les faire mûrir de façon plus homogène. Et puis, quand j'étais tout petit, je rentrais dans le garage, puis cette odeur-là, c'est de la nostalgie pour moi. Mais parfois, il y avait quelques tomates qui mûrissaient un peu trop, un peu plus, et elles fermentaient. Puis l'odeur de la tomate fermentée, pour moi, c'est non, ça passe pas.
0: Oui,
2: puis
0: ma
2: grand-mère, c'est une femme qui ne jetait rien. Donc, les tomates qui étaient... Mettons, entre nous, elle était plus bonne.
3: Qu'est-ce qu'elle faisait avec ça?
2: Elle les cachait dans une recette. Elle les intégrait en cachette.
0: Non.
2: Mais je vous jure...
3: Avec du sucre?
2: Non, même pas de sucre.
0: C'est le fameux petit sucre.
2: Et moi, je le sentais. Parce que je passais mes journées avec ma grand-mère. Donc, j'étais dans le garage à volonté. Donc, cette saveur-là de tomate pas bonne, là... Je l'ai mangé une couple de fois, puis ça, mes cœurs, c'est non.
0: Puis donc, il y avait beaucoup de gens qui venaient, toute la famille était là, combien vous en sortiez?
2: Ça, c'est le rendez-vous annuel, là. Ah oui, encore.
0: Comment ça se déroule?
2: Puis aujourd'hui, on en achète un peu plus de tomates qu'on en cultive parce que la grand-mère est plus là, donc ce travail-là, il est trop, trop important. Et puis ça se déroule. Les gens, ils arrivent à la maison à 6h30 du matin. On se met en chaîne. Il y a l'équipe qui les lave, il y a l'équipe qui enlève le pédoncule de la tomate, il y a l'autre qui les blanchit dans les gros chaudrons d'eau bouillante de 75-100 litres d'eau. Après, il y a ceux qui les passent dans la machine. Ensuite, on réduit le jus de tomate. Rendu là, il est midi, il est passé midi. On commence à boire du vin. On se fait un petit spaghetti avec la sauce qu'on vient juste d'extraire. Et puis, on attend que ça réduit. Puis, ça doit réduire de au moins la moitié. Et puis, la réduction, elle se fait pas super vite. Donc, on attend. On boit du vin. Et après, on met en conserve, on pasteurise. Et puis, voilà, on est bon pour l'année.
0: Mais c'est
2: tout un processus. Puis quand on ouvre cette conserve-là au mois de janvier, février, ça sent le soleil puis ça sent le travail d'équipe.
0: Ben oui, formidable. Marie-Christine, il y a la tomate. Est-ce qu'elle a occupé l'écran, le grand écran?
1: Un petit peu. Je pense que une des scènes, sans doute, que la plupart d'entre vous vous rappellerez, peut-être pas nous, Donc, plus jeune participant a remarqué le film Léolo. Est-ce que ça vous dit quelque chose? En 1992, donc, dans ce film de Jean-Claude Lauzon, on suit le petit Léo, Léo Lauzon, qui fait vraiment partie d'une famille dysfonctionnelle rare, on va se le dire. Et
0: Ginette Renault.
1: Et donc, sa mère, qui est jouée par Ginette Renault, on a une scène où elle tombe littéralement dans les tomates, c'est vraiment dans une charrette de tomates. Et c'est à partir de là que le petit Léo va dire, ben, en fait, moi, je suis née non pas de mon père, qui l'aime pas beaucoup, mais sans doute une tomate inséminée, si je puis dire. Une tomate inséminée. Et c'est à partir de là qu'il va décider de s'appeler Léo Lolozone. On écoute un petit extrait avec Ginette Renault.
0: Là, elle accouche.
3: Film dans lequel Pierre Bourgoux joue un dompteur de vers de terre.
5: Devant l'affolement de ma mère, le docteur n'a pas eu le courage de lui dire qu'elle était enceinte d'une tomate contaminée.
0: Oh, ben, j'avais oublié ça.
3: Ah, mais c'est... Ben, oui.

0: C'est que tu veux, c'est rendu tellement cher à savoir, hein, j'avais pas le choix. Soupe aux tomates, sandwich aux tomates, puis pour le dessert, ben, des popsicles aux tomates.
1: Il n'y a pas de carré aux dates?
0: Non, le chien saucisse les a mangés. J'ai pas mis de mayonnaise dans un sandwich. On a plus moyen.
2: Mais non, j'ai fini.
1: Tu prendrais bien un petit verre de liqueur avec ça, oui?
0: Moi aussi, on n'a plus. On s'est fait saisir, on va me donner ses bonheurs par
2: matin. Ben oui, la peau s'y prend dans le frigidaire, madame.
0: Il nous reste du jus de tomate.
2: Ah, ben à ta boy!
3: Alors, à ta boy, ils vont boire aussi. Ah. Tout est à la tomate, Marie-Christine.
4: Et ça marche pas, ils vont revenir dimanche prochain.
3: Ben là, il nous reste un petit tour de table à faire parce que Bernard Lavallée, on a parlé de quelques-unes des pistes que vous avez soulevées dans ce livre-là. Qu'est-ce qui vous tient particulièrement à cœur dans cette démarche-là? C'est rencontrer les gens, faire vivre le patrimoine. Est-ce que vous trouvez que on n'a peut-être pas assez à cœur de faire vivre ce qui a existé avant nous?
5: Ce qui était le plus important pour moi, c'était de le mettre sur papier pour me dire, OK, j'arrête l'hémorragie. Parce que plus je faisais des recherches, plus je réalisais, en fait, je tombais sur des cul-de-sac ou des espèces de pistes où les personnes avaient disparu, étaient décédées 1 an, 2 ans, 5 ans auparavant, puis personne n'avait d'informations, puis c'était comme, bon, ben, c'est fini, on en a perdu une de plus. Donc, c'était comme une façon de me dire, OK, là, j'ai fait ma job pour au moins patcher un petit peu ce que j'étais capable avec les tomates. Et j'ose espérer que ce n'est que le début, puis que d'autres personnes repartiront avec ça, d'autres crackpot un peu de la tomate, repartiront avec ça puis se diront, bon, OK, ben go, moi, je continue puis je poursuis un peu la recherche.
3: Mais est-ce qu'il n'y a pas, justement, des endroits où on garde les semences? Est-ce qu'il n'y a pas, justement, une préoccupation actuellement là pour cultiver le vivant, en fait?
5: Oui, il existe des banques de semences un peu partout. Ouais. Par exemple, il y a une banque de semences fédérale qui existe. Il n'y a pas de tomates québécoises là-dedans, là, ou très peu, là, dans le sens que sur les 100 que j'ai trouvés, il y en a peut-être 5, 6. Ouais. Donc, non, il manque clairement d'investissement au niveau gouvernemental pour préserver notre patrimoine. En ce moment, ça repose sur les épaules d'individus. Lorsqu'une personne arrête de cultiver cette variété, c'est fini, elle disparaît. Ça ne peut pas reposer sur les épaules d'une seule personne. On a besoin d'institutions qui s'y intéressent.
3: Oui, et puis si on s'y intéresse, on peut donc se procurer ce livre. Vous nous rappelez le titre, Bernard
5: Lavallée? Oui, c'est Les tomates du Québec, leur histoire et leur culture.
3: Ah oui, et c'est publié par?
5: Par ma maison d'édition, le nutritionniste urbain.
3: Ah, ben c'est formidable. Oui. Alors, si on veut goûter la tomate, manger la tomate ou la pizza encore, on va chez Mocione, du chef Luca Cianciulli. Luca, est-ce que vous célébrez, mais là, évidemment, c'est la saison là, qui commence encore plus, la tomate.
6: Moi, je célèbre la tomate à l'année. L'élément rassembleur de la tomate et voilà.
3: Hey, mais bravo, parce que je voyais que votre restaurant, quand même, à deux reprises, a été dans les 100 meilleurs restaurants canadiens, cette fameuse liste.
6: Si.
3: Et ça va bien pour le resto, hein?
6: Ben oui, ça va bien. On n'est pas à se plaindre. Il y a des bonnes tomates, fait que tout le monde est content.
3: Merci beaucoup, Jean-François Nadeau, d'avoir été avec nous. Merci beaucoup, Marie-Christine Blais, pour ces formidables trouvailles. Franchement, il y en avait des pas pires. Merci à Marie-Pierre Beaulieu, bien sûr, à la recherche, sans qui on pourrait pas faire cette émission-là. En tout cas, pas moi. Merci beaucoup, Marc Poitteux, à la réalisation. Et merci beaucoup, Charles-Antoine Lemay, à la technique. Je m'appelle Isabelle Craig et je vous dis à tout bientôt. Au revoir.

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5: Bonsoir, ici Fanny Sanson. Voici les nouvelles. La première ministre du Québec,

0: Christine Fréchette sera à Saint-Jean-de-Terre-Neuve lundi pour signer la nouvelle entente de Churchill Falls sur l'hydroélectricité. C'est la deuxième fois que les deux provinces tentent de s'entendre. Marconi sera aussi sur place pour assister à la signature de l'accord. Les deux provinces semblent satisfaites, mais d'un point de vue politique, il y a encore bien des obstacles sur le chemin. Marc-Antoine Leblanc, préparez ce qui suit.
1: I was a little disappointed personally too.
2: La toute nouvelle chef de la nation Innu du Labrador, Jodi Achini, se dit déçue. Elle juge que ce nouvel accord a été conclu sans consultation suffisante.
1: The faster we can start diving into this and...
2: Plus vite on se penchera sur l'entente, mieux ce sera pour notre nation, dit-elle. Le territoire de sa nation comprend l'actuelle centrale de Churchill Falls et le site de la nouvelle centrale de Gull Island. La réponse pourrait donc compromettre l'entente. Le résultat de la prochaine élection québécoise pourrait aussi venir tout chambouler en cas de défaite de la coalition Avenir Québec. On écoute la solidaire Ruba Gazal, suivie du chef libéral Charles Milliard et Pascal Paradis du Parti québécois.
3: Si l'entente elle est aussi extraordinaire et si elle est si importante et bonne pour les Québécois, ben pourquoi elle n'attend pas juste le passage de la campagne électorale?
4: Nous, on est en faveur d'une entente qui sera gagnant-gagnant pour Québec et Terre-Neuve. Alors, on va la lire.
5: C'est étonnant d'essayer de comprendre comment il se fait qu'on est arrivé à une entente finale en 2024 qui nous a été présentée à l'époque comme une entente gagnant-gagnant. Mais finalement, elle a été révoquée.
2: Pour le directeur exécutif de l'Institut de l'énergie Trottier, Louis Beaumier, il sera toutefois difficile de négocier une meilleure entente.
6: C'est une entente gagnant-gagnant. Donc, qu'est-ce qu'on irait chercher de plus? Très franchement, je pense qu'il n'y a pas grand-chose à aller gagner, sinon que des points, des gains politiques.
2: Ici Marc-Antoine Leblanc, Radio-Canada, Montréal.
0: Le ministre responsable du commerce Canada-États-Unis, Dominique Leblanc, s'est entretenu pour une troisième fois en une semaine avec son homologue américain, Jamieson Greer. Les négociateurs canadiens ont multiplié les rencontres au cours des derniers jours dans le but d'empêcher l'entrée en vigueur de nouveaux tarifs douaniers de 50% mercredi prochain. La politologue Geneviève Tellier estime qu'il sera difficile d'arriver à un accord avant cette date.
7: On est devant quelqu'un, le président Trump, qui veut vraiment pas négocier. C'est-à-dire que lui a un seul objectif en tête, c'est de créer des emplois chez lui, d'imposer des tarifs douaniers, et il n'est pas vraiment préoccupé par le bien-être de ses alliés, de ses partenaires. Alors, comment négocier vis-à-vis un personnage qui est tout à fait imprévisible? C'est ça la difficulté du Canada.
0: Des négociateurs canadiens ont également rapporté à CBC qu'ils craignent de ne pas pouvoir empêcher la nouvelle vague de tarifs américains de frapper le Canada. Le chef du Parti conservateur du Canada, Pierre Poilievre, demande au premier ministre Mark Carney de prolonger de 10 mois la suspension de la taxe fédérale sur l'essence. Cette mesure, mise en place au mois d'avril pour réduire le prix à la pompe, doit rester en vigueur jusqu'à la fin du travail. Dans une lettre adressée au premier ministre, Pierre Poilievre soutient que la suspension prolongée de cette taxe permettrait de réduire les prix à la pompe, mais aussi de rendre l'épicerie, les matériaux de construction et tout ce qui est transporté à l'aide de carburant plus abordable. Le nombre de nouveaux étudiants internationaux a baissé de près de 90% au pays depuis 2024 en raison des quotas d'étudiants étrangers imposés par Québec et Ottawa. Les universités craignent que cette chute d'inscription ait des impacts négatifs sur la recherche au Canada. Voici ce qu'a préparé Valérie Gendron.
8: Les gens, depuis 2024, demandent à nos recruteurs, est-ce que le Canada veut vraiment accueillir des étudiants internationaux?
9: Selon François Gélinot, le vice-recteur aux affaires internationales à l'Université Laval, le problème dépasse les quotas imposés par Québec. Les restrictions ont envoyé un message qui nuit à l'image du Canada à l'étranger. Plusieurs universités adoptent la même position. La rectrice Muriel Laberge de l'Université du Québec en Outaouais constate d'ailleurs un recul important cette année.
10: On compte 527 étudiants internationaux qui se sont inscrits, comparativement à 715 à pareille date l'an passé.
9: Et cette baisse affecte particulièrement les cycles supérieurs où les étudiants étrangers sont nombreux et contribuent à la recherche, comme le rappelle la rectrice de Polytechnique, Maude Cohen.
11: Cette ouverture sur le monde-là, elle est nécessaire en génie, elle est nécessaire pour faire avancer les connaissances.
9: Ottawa a délivré environ 115 000 permis d'études en 2025, comparé à près de 293 000 en 2024. Cette année, aucune université n'a atteint le plafond imposé par Québec, selon les récentes données du ministère de l'Immigration. Ici Valérie Gendron, Radio-Canada, Montréal.
0: On se part maintenant l'équipe canadienne féminine de football, le drapeau, aussi appelée Flag Football, a été sacrée championne du monde. Elle a battu l'équipe américaine lors de la finale du championnat mondial en Allemagne par la marque de 27-20. Tant l'équipe féminine et l'équipe masculine se sont qualifiées pour les Jeux olympiques de Los Angeles en 2028. L'analyste de football drapeau, Chloé Corbeil, estime que cette victoire de l'équipe féminine et sa qualification pour les Jeux olympiques permettent de faire rayonner le Canada et le Québec à l'international.
12: C'est une excellente vitrine pour notre sport. Ça met de l'avant vraiment notre talent. Oui, notre talent canadien, mais surtout notre talent québécois parce que les équipes sont majoritairement composées de joueurs et de joueuses qui proviennent de la province d'ici. Donc, ça montre vraiment la viabilité du sport ici au Québec.
0: Le football drapeau deviendra pour la première fois une discipline olympique lors des Jeux de 2028. 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

0: Ici Émilie Perrault, c'est déjà le dernier épisode de notre quête. Cette idée qui a commencé bien naïvement par une question un peu pompeuse. Et si la lecture pouvait sauver l'humanité? Au cours des dernières semaines, on a retourné le sujet sous tous les angles, de l'enfance à la vieillesse en passant par nos traumas. Et là, nous voilà au dernier chapitre devant un autre défi. Comment est-ce qu'on va clore une question aussi vaste? Et avec l'équipe, on s'est dit qu'il fallait retourner vers notre quotidien. Celui qu'on peut améliorer en prenant un livre entre nos mains. Le quotidien qu'on peut fuir aussi en posant exactement le même geste. La fin de cette série d'été, pour moi, ça veut dire le retour au travail dans une émission quotidienne. Et on utilise souvent l'image d'un train pour parler d'une quotidienne à la radio. Mais pourtant, on dirait que s'il y a une chose que je retiens de cet été, des questions qu'on s'est posées, c'est le désir de ralentir. C'est aussi de prendre conscience du pouvoir que je détiens, celui d'arrêter le temps quand je prends un livre. Et je m'en suis rendu compte en lisant les mots de Julia Carninon, une autrice que j'adore. Dans son recueil de poésie qui s'intitule « Coquille », elle écrit « Je gagne de l'argent en écrivant. » Je dépense cet argent en achetant des livres. Mes enfants secouent la tête. Ils disent « Maman va nous ruiner ». Mais dans ce domaine, je suis désolée. Il n'y a pas de nous qui tiennent. Toute ma vie, j'ai voulu ça. Ma jeunesse, ma confiance, ma liberté, je les ai abdiquées et c'était plus dur que je ne l'aurais pensé. Et c'est la raison pour laquelle personne ne me prendra mon temps de lecture. Aujourd'hui, on se demande comment la lecture peut nous sauver du quotidien. Et pour en discuter, je suis entourée d'une autrice, compositrice, interprète, mère de 3 enfants et propriétaire d'une pile de 15 livres sur sa table de chevet. Bonjour Ariane Moffat.
1: Bonjour.
0: D'un professeur émérite de littérature qui a fait de Shakespeare le guide de sa vie. Bonjour Mustapha Fahmy.
2: Bonjour Émilie.
0: D'une conférencière et maître yoga pour qui la lecture est un geste de résistance contre l'accélération du monde. Namasté, Nicolas. Au bord de l'eau.
1: Namasté, Émilie.
0: Et dans nos studios de Moncton, nous aurons droit aux prescriptions littéraires d'un musicien du groupe Sale Barbe, cinéaste à 16 heures et grand lecteur. Bonjour, Kevin McIntyre.
3: Salut, salut.
0: Merci de tourner la page avec nous.
4: Tourne la page.
0: Ariane Moffat, tu prends une pause dans ton été de festival pour venir nous parler de lecture. Je te disais, tu es mère de 3 enfants, tu es une partenaire investie dans ta vie conjugale, une sportive assumée si on regarde ton Strava. Ton quotidien, bref, il roule à toute vitesse et malgré tout, la lecture réussit toujours à se faire une place. On le voit sur tes réseaux sociaux, tu partages beaucoup tes lectures du moment. La lecture, c'est souvent un réflexe de vacances. Comment est-ce qu'on l'intègre au quotidien, Ariane Moffat?
1: Ben, j'ai l'impression qu'il vient ponctuer le quotidien. Pour moi, il vient donner comme des dynamiques différentes dans cette vie très active que je mène. C'est une forme de repli. J'aimais bien l'extrait de Julia qui disait, tu sais, c'est un bastion, c'est un endroit, un refuge où on a, premièrement, c'est très, très accessible, tu sais, dans une vie très, très occupée où je vais peut-être voir moins de concerts, où la lecture, la littérature s'invite dans ma vie, puis c'est moi qui décide quand et comment, puis j'en ai besoin. C'est viscéral, puis c'est pas axé pour moi sur la performance. Mmh. Une des choses que je détache de l'idée de performance, au contraire, c'est une détente, c'est une façon de me reconnecter, puis j'en ai vraiment besoin. Fait que des fois dans le quotidien, des fois même que je me coupe, ma blonde est comme bonde, elle est sur son divan, puis elle lit, toute grouille autour, puis c'est vrai, je fais ça, j'assume.
0: Et tu tombes dans un état comme de concentration, t'entends plus le bruit autour?
1: J'arrive, c'est un sport qui se pratique à force d'enfants et de... Ouais.

0: d'action autour, j'arrive quand même à me concentrer. Je lis assez rapidement. Des fois, je trouve que j'oublie beaucoup ce que je lis, mais c'est pas grave parce que quand je suis dans le moment, je sais que les choses s'impriment, que les vies, les mondes intérieurs auxquels j'ai accès, c'est un grand privilège, puis j'adore.
1: Mais je pense qu'il faut peut-être aussi se détacher de ça. Souvent, j'entends les gens dire, oh, mais quand je suis en train de lire, je me rappelle pas ce que je viens de lire dans la...
2: C'est pas grave.
1: Non, c'est, on peut-tu le dire? C'est pas grave. Il y a pas d'examen à la fin, là.
0: Complètement.
1: On va pas se demander quel était le nom du personnage de la grand-mère.
0: Vraiment. Non, mais c'est vrai qu'on on voudrait donc, c'est pour ça que je dis que c'est pas performatif, parce que c'est pas, j'ai pas besoin de savoir ou de recenser combien de livres de tel auteur ou autrice j'ai lu, parce que j'ai la certitude que ça, c'est une expérience qui est marquante chaque fois. Et, la mémoire, c'est différentes choses, là. Des fois, c'est juste dans les sensations, puis en tout cas, bref.
1: C'est ce que ça nous fait vivre à l'intérieur.
0: Complètement.
1: Aussi.
0: Puis ce que ça nous transforme. Tu sais, je veux dire, c'est une façon d'être tout le temps dans l'apprentissage, puis dans d'affûter notre sensibilité. Mm-hmm. Tu sais, c'est ça, c'est un privilège d'entrer dans les processus de psychologiques, sensibles des auteurs. C'est un vrai cadeau qu'ils nous font.
1: Je faisais allusion à ta pile de 15 livres là, sur ta table de chevet.
0: Ouais.
1: Est-ce qu'elle est, puis tu dis t'es pas dans la performance justement, donc est-ce qu'elle est culpabilisante cette pile-là ou pas du tout?
0: Non, comme elle me fait du bien. Elle cache un peu du soleil s'il y en a trop. Je peux aller, des fois je dis peut-être un petit côté, je devrais classer plus puis ranger ce que j'ai lu, parce qu'il y a des livres que j'ai déjà lus qui restent là. Mais tu sais, quand je suis dans une lecture, je plonge à fond, mais des fois on parlait un petit livre de poésie à côté en même temps qu'un roman. Récemment, j'ai été complètement aspirée par la voix de Siri Husvet dans les mémoires de son histoire avec Paul Auster. Puis là, c'était en mode balado, puis c'était sa voix. Puis cette voix-là m'a donné une autre façon de vivre un livre, parce que c'est une des premières fois que je suis un roman en audio. Fait que je prends tous les moyens.
1: Le livre audio, c'est un avantage aussi qu'on fait de la route, parce que bon, t'es dans une vie de tournée, ça va peut-être parler aussi à Kevin McIntyre qui est avec Salbar, mais est-ce que la lecture a une place dans une vie de tournée pour la musicienne?
0: Ben, il faut, tu sais, outil de résistance, c'est-à-dire que moi, c'est une compétition contre mon téléphone aussi, parce que je me dis, sinon, je vais juste scroller. C'est, c'est quoi le mot français?
1: Défilement morbide, là.
0: Défilement morbide déprimant.
1: C'est ça.
0: Donc, c'est rendu que le livre, pour moi, c'est aussi, non, je me laisserai pas. Je me laisserai pas avoir, je me laisserai pas couper par cet automatisme-là, entre avoir un téléphone puis un livre à proximité, c'est sûr que j'essaie de garder jamais loin. Puis j'ai la chance de pas avoir de mots de cœur dans les transports. Fait que des fois je disparais, mais je suis pas plus saine qu'une autre. C'est sûr qu'en tournée, des fois on a la tête un peu, on est moins dans une présence accrue entre les moments où il y a la scène puis tout ça. C'est un peu comme sur le pilote automatique.
1: Et il y a pas de routine non plus.
0: C'est ça. Fait que c'est pas des super dispositions. Ouais. Souvent on a l'ambition là, tu sais, je vais lire mon livre, finalement bon, ça fait des jokes dans la vanne puis
1: Kevin McIntyre, est-ce que tu peux lire, toi, quand t'es en tournée avec les gars de Salbarbe? Parle-nous du club de lecture, Salbarbe.
3: Non, ben, ça varie. Ça serait une grande variété de livres qui seraient sortis sur la table, là, je pense. Non, ben, on est quand même tous des lecteurs. Georges Béliveau, il aime beaucoup les biographies. Éloi s'intéresse à toutes sortes d'affaires. Il est dans la poésie, puis il a une belle plume aussi. Puis, tu sais, on lit tous. Jean-François, il est souvent sur le chemin, lui. Puis là, il gaule les enfants d'un bord à l'autre. Lui, il est dans les audiobooks aussi. Ouais, là. Il m'en parlait justement hier. Là, ah, là j'ai écouté ce livre-là. Faut que tu fasses ça. Puis moi, ben c'est toutes sortes d'affaires aussi. Moi, c'est NASA des fois. Je suis un gros fan d'aviation. Là. Comme là, je suis en train de lire le Concorde, là, l'histoire du Concorde.
0: Je connaissais pas ces aspects-là de toi, Kevin, on en écoute toujours.
3: Ben, des fois, je nerd out comme ça, là, puis ça serait 5 nerds de chacun de leur côté, c'est sûr, là. Joe aussi, Joe, c'est un grand lecteur, là. Il aime beaucoup ça, tu sais, il aime la littérature,
1: On parlait
3: Ça paraît pas.
1: Mais c'est pour ça qu'on prend la peine de t'inviter, Kevin, pour le découvrir aussi. Donc, j'attends les suggestions à la fin de l'heure, là, des livres sur la NASA, le Concorde.
3: Ah, ben, ça sera pas ça.
1: On parlait livre audio. Il y a quelque chose où c'est tellement intime là-dedans. Tu le découvres un peu, tu le dis, Ariane, mais donc, c'est la voix de Siri Husvet.
0: Husvet.
1: Qui parle de son amoureux. C'est presque, est-ce que c'est trop intime?
0: Écoute, je me suis posé des questions. Je me suis dit, ben, en même temps, c'est sur le deuil, c'est le processus de son deuil, puis ça va loin dans l'ouverture de son intimité, c'est sûr, mais c'est pas du tout, évidemment, pas complaisant. C'est pas un exercice qui a l'air fait pour qu'on la regarde juste elle. Je pense qu'il y a un désir de connecter sur les expériences du deuil d'un amour.

0: d'amour de plus de 40 ans avec Paul Auster, de deux créateurs qui forment un couple aussi, puis sur un fond sociopolitique américain, parce que c'est une femme aussi qui est hyper curieuse, qui psychanalyse, tout ça. Fait que, tu sais, c'est fait avec une intelligence, une finesse qui est pas du tout complaisante. Mais oui, c'est des histoires de drame aussi, de perte d'enfants, de toxicomanie, de tu sais, ça va très profondément dans la souffrance, mais malgré tout, cette voix-là est hypnotique. Puis quand c'est la version originale, dans la langue originale, parce que tu as un livre traduit, je suis pas sûre que j'embarquerais nécessairement, parce que là, on est vraiment connecté sur elle, on sent son émotion, puis moi, je pense que ça a été un facteur qui pourrait me convaincre plus d'écouter des audios.
1: On parlait tout à l'heure du fait que t'es capable de complètement t'isoler de la vie familiale avec les trois enfants qui courent autour de toi pendant que tu lis, mais en même temps, tes enfants te voient lire. Ça aussi, c'est quand même un geste qui est important.
0: Tellement, mais c'est il me renvoie parce que tu sais, un de mes fils, Henri, dernièrement, je l'ai vu passer du mode BD au roman. Et ça m'a émue, là. J'étais comme, yes, on va pouvoir parler des classiques. On va pouvoir, ben, parce que moi, j'en lis pas tant de classiques. Je vous regarde, monsieur, parce que je sais que vous êtes un expert Shakespeare, mais il va pouvoir m'en apprendre parce que c'est un grand lecteur. Il lit Amélie Nothomb un roman par jour. Pour moi, c'est une réussite de pouvoir transmettre ça sans forcer, mais des fois, de dire, hey, sur mon divan de chalet où je m'isole des fois, d'avoir un de mes fils avec moi qui va lire, c'est le bonheur, c'est la définition du bonheur.
1: C'est une richesse partagée. J'évoquais tout à l'heure l'écrivaine Julia Kerninon. Je l'ai reçue en avril dernier à l'émission et on va aller écouter ce qu'elle m'a confié à ce moment-là.
2: Tu vois, ma mère, qui est une très grosse lectrice, elle n'a jamais lu devant nous. Parce qu'elle considérait que lire, c'était du loisir, et que tant qu'on était réveillés, nous, ses enfants, elle pouvait pas s'asseoir et lire. Et moi, quand je lis devant elle, avec mes enfants à côté, elle me juge. Ça la rend folle. Elle a vraiment l'impression que ce que je fais est très de l'hubris totale, quoi. Et moi, ma réponse, c'est ça. Moi, ma réponse, c'est que j'ai construit ma vie de façon à pouvoir lire. Et donc, des fois, mes enfants, ils me disent « Ah, t'es encore en train de lire ?» Et puis, je les écoute qu'à moitié. Mais je suis cette femme-là. Donc, bon, j'essaye. Évidemment, j'essaye de faire la part des choses. Je fais pas que ça. Mais je veux pas, non, je peux pas abdiquer ça. Ça, c'est, ouais, il y a beaucoup de sacrifices dans le fait d'être un adulte, beaucoup de sacrifices dans le fait d'être un parent. Si je perds la lecture, ma vie n'a plus aucun intérêt.
1: J'avais envie d'entendre ta réaction, Ariane
0: Moffat. Mais ça me rejoint parce que moi, c'est pas ma mère, mais quand même, ma femme, c'est une grande lectrice. On partage cette passion-là, puis c'est fabuleux. Oui. Mais c'est une doer. Au chalet, ça va être le jardinage, le truc compliqué de pâte. Puis c'est vrai que des fois, son regard est comme... Mais moi, je suis au chalet, oui, puis des fois, tu sais, je vais prendre le relais. Je joue beaucoup avec les enfants, tout ça. Mais c'est sûr que... Moi aussi, c'est une façon de dire, hey, touchez pas à ça, j'en ai besoin. Puis tu sais, c'est pas une fuite non plus pour me déresponsabiliser, mais ça peut, quand t'es en contact, peut-être que cette mère-là, elle s'était pas donné le droit. Tu sais, elle se le donnait pas le droit. Puis ce droit-là, hey, on peut pas exister en se nourrissant de la littérature ou on va le faire en cachette, quoi. Tu sais, donc pour moi, ça va de soi, mais ça peut être confrontant quand des fois on est entouré de gens qui sont dans l'action, qui ont de la misère à s'arrêter. C'est de votre faute.
1: D'où l'avantage de se plonger complètement et d'oublier l'action autour de nous. Ariane Moffat, merci beaucoup pour ces témoignages-là. Et Julia Kerninon, je sais que tu es déjà allée chercher son livre sur Yoko Ono.
0: Grâce à toi.
1: Mais je pense que c'est la rencontre d'une âme sœur. Il va falloir aller la lire. Mustapha Fahmy, né au Maroc, Mustapha Fahmy a fait partie du paysage académique de l'Université du Québec à Chicoutimi depuis 1997, où il a enseigné la littérature anglaise et surtout a transmis sa passion de Shakespeare à des milliers d'élèves. Et ceux qui n'ont pas eu la chance de le côtoyer dans une salle de classe peuvent se rabattre sur ses essais. Je les nomme parce qu'il faut tous les lire. La leçon de Rosalinde, la promesse de Juliette et la beauté de Cléopâtre, publiée à la Peuplade, que je recommande sans hésitation. Mustapha Fahmy, à la question « Comment la lecture peut nous sauver du quotidien? », vous répondez qu'elle peut le faire de deux façons.
3: Oui. La première, je pense ici à cette magnifique phrase de Marcel Proust. Proust dit que la plus grande des sottises, c'est de voir comme ridicule ou blâmable les sentiments qu'on n'éprouve pas. Et la littérature peut nous sauver des sottises de la vie quotidienne parce que justement, elle nous donne accès aux sentiments qu'on n'éprouve pas.
1: Quand on dit que ça développe l'empathie, ça nous permet de faire vivre des
3: absolument
1: choses.
3: Absolument, à 100%. Bien sûr, il y a l'exemple classique, c'est l'exemple de la jalousie, par exemple. Alors, si je vis avec une personne jalouse alors que moi je ne suis pas jaloux, je vais trouver ça difficile, blâmable, parfois même ridicule. Mais quand je lis Othello, par exemple, de Shakespeare, qu'est-ce qu'il fait Shakespeare dans Othello? Il nous donne accès à la psychologie d'une personne jalouse. On voit ce qui se passe à l'intérieur. Et là, on sort avec l'idée que la personne qui souffre le plus de la jalousie, c'est la personne jalouse elle-même. Et là, à la fin, est-ce que je vais devenir jaloux? Pas du tout. Mais je vais avoir un peu plus d'ouverture, un peu plus d'empathie, de compréhension par rapport aux personnes jalouses. C'est-à-dire que je vais devenir un peu plus humain à la fin. Ça, c'est la première chose que je trouve précieuse à propos de la lecture de la littérature, c'est qu'elle nous donne accès à ces sentiments qu'on n'éprouve pas et elle nous permet de meubler notre cœur au lieu de le laisser vide, prendre des sentiments d'autres personnes. La deuxième, et elle n'est pas loin de la première, c'est que en plus de nous donner accès aux sentiments qu'on n'éprouve pas, la lecture de la littérature nous donne les mots pour exprimer les sentiments qu'on éprouve.
1: Oui, c'est ça aussi.
3: Parce que parfois, oui, on éprouve quelque chose, mais on ne trouve pas les mots pour l'exprimer. Et on sent une certaine frustration. Et dernièrement, j'ai vécu cette situation. La première fois, avec le décès de ma mère il y a quelques années, ma mère avait une cirrhose de poumon. Elle avait de la difficulté à respirer, alors elle était branchée pendant quelques heures par jour, après la plupart du temps, et à un moment donné, elle était branchée 24 heures sur 24 parce qu'elle ne pouvait pas respirer. Et elle est morte de ça, de ce manque de respiration. Et moi, je trouvais ça injuste qu'un être humain soit privé de la chose la plus fondamentale que tous les êtres vivants sur Terre ont, c'est-à-dire la capacité de respirer. Mais je ne trouvais pas les mots pour exprimer cette frustration. Et là, il y a une pièce que j'ai enseignée pendant des années. J'ai écrit sur cette pièce de Shakespeare. J'ai donné des conférences à King Lear. Mais il y a un passage que je n'ai jamais commenté. Parce que ça aussi, ça rejoint ce que Ariane a dit tout à l'heure. Il y a des textes littéraires qui ressemblent à des braises enfouies sous la cendre. Ils ont besoin des événements et des aléas de la vie quotidienne pour qu'ils soient ravivés. Alors ce passage-là, soudain, il m'arrive. Il me donne les mots pour exprimer cette frustration. C'est un passage dans Le Roi Lear. Vers la fin, Le Roi Lear découvre sa fille Cordélia morte. Alors au début, il veut savoir d'abord si elle est morte ou pas. Alors il teste sa respiration. Alors il demande un miroir, donnez-moi un miroir pour voir si elle respire encore. Et là il voit qu'elle ne respire pas, il dit « Why should a dog, a horse, a rat have life and thou no breath at all? Thou'lt come no more, never, never, never, never, never. » Pourquoi un chien, un cheval, un rat pourrait-il avoir de la vie et toi-même pas un souffle? Tu ne reviendras plus, jamais, jamais, jamais, jamais, jamais. Ce vers est très très célèbre, mais je savais pas pourquoi il était célèbre. Bon, un peu, mais j'ai jamais senti la puissance de ce vers, jamais, jamais, répété 5 fois. C'est parce que pour moi c'est la plus puissante expression de l'irréversibilité absolue de la mort. Et ça y est, juste les personnes qui ont perdu quelqu'un de cher qui peuvent sentir ce caractère irréversible, absolument irréversible de la mort. Et là, c'est Le Roi Lear qui me donne les mots pour exprimer ce que j'avais.
1: C'est incroyable parce que ce passage-là, vous l'aviez lu plein de fois auparavant puis vous faisiez rien.
3: Et je le connais même par cœur.
1: Oui, c'est ça. Et là, on avait ouvert une parenthèse avec Mustapha Fahmy. Ça, c'était le premier exemple.
3: Oui.
1: Mais il y a un deuxième exemple.
3: Oui, c'est un exemple que je vis maintenant, d'ailleurs. C'est que la session d'hiver, j'ai donné mes derniers cours à l'université. C'est-à-dire parce que je prends ma retraite officiellement le 1er septembre. Et là, je me trouve dans une situation que des millions de gens dans le monde vivent. C'est-à-dire, ok, qu'est-ce que j'ai donné? Est-ce que j'ai contribué? Est-ce que j'ai fait la différence pour mes étudiants? Est-ce que j'ai donné quelque chose à la société, etc. Et aussi, on commence à penser, ben, l'année prochaine, l'université va engager quelqu'un pour me remplacer, qui va enseigner Shakespeare à sa façon, et ainsi de suite. C'est une situation banale. Mais j'arrivais pas à l'exprimer avec force. Et là, soudain, un autre texte qui était enfoui sous la cendre. C'est un poème de Louis Aragon qui parle d'un départ, mais d'une autre nature, sauf que les mots sont là, juste. Il dit, c'est une chose étrange à la fin que le monde. Un jour, je m'en irai sans en avoir tout dit. Ces moments de bonheur, ces midis d'incendie, la nuit immense et noire aux déchirures blondes. Rien n'est si précieux peut-être qu'on le croit. D'autres viennent. Ils ont le cœur que j'ai moi-même. Ils savent toucher l'herbe et dire « je vous aime » et rêver dans le soir où s'éteignent les voix. Il y aura toujours un couple frémissant pour qui ce matin-là sera l'aube première. Il y aura toujours l'eau, le vent, la lumière. Rien ne passe après tout, si ce n'est le passant. Je ne pouvais pas exprimer mieux ma situation que...
0: Cette transmission, ce passage, le fait que
3: absolument.
0: Ça continue.
3: Absolument. Alors c'est ça pour moi la plus grande force de la littérature. Elle nous donne accès à des sentiments qu'on n'éprouve pas. Elle nous donne les mots pour exprimer les sentiments qu'on éprouve, mais qu'on n'arrive pas à exprimer.
1: Et ça donne envie d'apprendre des poèmes par cœur, parce qu'on n'est jamais seul quand on a un poème comme ça.
0: Tantôt, on parlait de la mémoire, je ne retiens pas, mais je trouve qu'il fait une utilisation extrêmement enrichissante d'être en dialogue avec les lectures, puis d'utiliser, pas juste de prendre, mais aussi d'être en contact pour dire « cette lecture-là s'applique dans ma vie, puis je fais un lien ». Puis ça, c'est vraiment bien se servir de la littérature.
1: Oui, l'imprimer à l'intérieur de nous, parce que c'est ça, je précise pour les gens qui ne sont pas en studio, aucun texte n'a été lu. Tout a été récité par cœur, c'était très impressionnant. De vous entendre, Mustapha Fahmy. D'ailleurs, je veux absolument souligner que récemment, vous avez reçu le titre de professeur émérite. C'est une haute distinction honorifique qui signifie donc une nouvelle étape, la retraite. Exactement. Parce que c'est sine qua non. On peut pas être émérite si on ne va pas à la retraite. Sur votre page Facebook, vous avez reçu beaucoup d'hommages, plein de commentaires. À tous vos passages à l'émission, il restera toujours la culture. On reçoit toujours beaucoup de messages d'anciens élèves de Mustapha Fahmy qui disent à quel point il leur a transmis une façon de voir la beauté.
0: Combien d'années vous avez enseigné?
3: 29 ans.
1: 29 ans à l'Université Vocation. Du Québec à Chicoutimi. Et il y a une personne qui tenait à vous saluer aujourd'hui. On l'écoute.
4: Allô papa, je me joins à tout le monde à Radio-Canada et honnêtement à tout le monde partout pour te souhaiter un bon départ à la retraite. Tu as une carrière formidable qui est célébrée à l'échelle régionale où tu as laissé une marque immense, mais aussi à l'échelle provinciale et internationale, et c'est mérité. Pour beaucoup de gens, il y aura un avant et un après Mustapha Fahmy. Et j'ai énormément de peine et de sympathie aussi pour toutes les cohortes d'étudiants et d'étudiantes qui ne t'auront pas comme professeur. Il y a les personnes chanceuses qui t'ont eu comme professeur ou comme collègue, mais il y a aussi les personnes bénies, comme Adil et moi, qui t'ont comme papa. Parce que s'il y a bien un rôle dans lequel tu es encore meilleur que dans celui de professeur, c'est celui de père.
1: C'était Adam.
3: Adam.
1: Adam Fahmy, le fils de Mustapha. Et là, on a tous les yeux remplis d'eau. Ben voilà, c'était important pour nous de souligner l'impact de cette
3: merci.
1: Carrière, Mustapha Fahmy.
3: Très, très touché. Et une anecdote juste entre parenthèses. Adam, mon fils, quand il avait 3 ans, il est parti au Maroc avec ma femme, Souad. Et son oncle lui a dit, c'est qui Shakespeare à 3 ans? C'est qui Shakespeare? Et Adam a répondu sérieusement. Il a dit, c'est la famille à papa.
1: Il avait tout compris.
3: Tout.
1: Ça doit être un grand-père, quelque chose.
0: Excellent.
1: Parce que effectivement, dans les écrits de Mustapha, on redécouvre absolument l'œuvre de Shakespeare. Dans votre plus récent essai, La beauté de Cléopâtre, il y a une phrase, je trouve, qui résume ce dont on parle aujourd'hui. Vous écrivez, l'activité ludique nous met dans un état de liberté totale parce qu'elle nous délivre de la gravité de la vie quotidienne et de ses entraves en réconciliant notre raison et notre sensibilité. C'est ça que tu fais, Ariane, quand t'es sur le divan au chalet. Tu peux utiliser les arguments de Moustapha Fahmy.
0: J'adore. Et quand j'écris sur le jeu et comme quand oui. je considère à quel point c'est aussi important d'avoir une part de ludisme.
1: Oui. Mais il y a du sens dans ça aussi. Il y a un sens dans ces moments-là.
3: Oui. Moi, quand je parle de lecture, pour moi, lecture, c'est littérature et philosophie. Ouais. Mmh. Et l'utilité de ces choses-là. Et la question de l'utilité de la littérature, c'est une question qui hante nos étudiants surtout, parce qu'on leur demande toujours, mais à quoi ça sert la littérature? Oh, il y a différentes façons de répondre, elle est utile, pas utile, c'est pas ça. Pour moi, la littérature, il faut la voir comme l'amitié. Un ami peut être utile, mais je ne choisis pas mes amitiés en fonction de leur utilité. Sinon, je serais un manipulateur social de premier ordre. La littérature, c'est la même chose. On lit la littérature parce qu'on a le goût, parce qu'on a la passion pour ça, mais elle peut être utile. Elle peut faire de nous des meilleures personnes. Elle peut nous aider à nous reposer. Moi, je lis chaque jour. Pourquoi? Parce que je dois travailler. Et pour moi, le travail et le repos ne peuvent avoir un sens que lorsqu'ils sont articulés dans la même journée. Si je dois attendre la fin de semaine ou la fin de l'année pour me reposer, je ne me repose pas parce que le repos ici est un non-travail. Il est défini par rapport au travail, pas par rapport à lui-même. Alors je me repose chaque jour. Comment ? La littérature, la poésie. Et même lorsque je suis dans quelque part où il n'y a pas de livre, je récite de la poésie.
0: Mais comment vous avez parlé à vos étudiants de l'espèce d'obstacle, de la difficulté d'attention qui accompagne notre époque, puis comment vous les avez éveillés à l'idée que c'était possible de justement d'avoir une attention soutenue, parce que c'est un vrai défi auquel ils sont même pas, dans le fond, responsables, qui subissent avec l'époque. Comment vous les avez amenés à les convaincre qu'on pouvait se concentrer sur une lecture un peu plus que 20 minutes?
1: Déjà 20 minutes. En fait, j'arrive bientôt avec des statistiques dans le livre de Nicole Bordelot, puis on est en seconde, Ariane. Reste accrochée.
0: Exact. J'ai réduit, c'est déjà beaucoup.
3: Les étudiants ne cherchent qu'une seule chose, c'est être intéressé. C'est-à-dire, il n'y a pas de résistance voulue. Non, pas ça du tout. Il faut aller les chercher, bien sûr. Et comment les chercher? Si on a cette passion-là, si on l'a, les étudiants vont la sentir. Et la littérature, elle est de nature performative. C'est-à-dire, on peut tuer un texte ou lui donner des ailes rien qu'en le lisant. Alors, moi, je dis que la responsabilité, d'abord, première, est la responsabilité du professeur. Il faut qu'il donne, qu'il respecte ce nature, ce caractère performatif de la littérature. C'est-à-dire, lui, il faut qu'il lui donne de la vie. Et croyez-moi, les étudiants vont écouter.
1: Merci beaucoup, Moustapha Fahmy. Dans un instant, avec Nicole Bordelot, on revient sur la question de l'attention. On va parler aussi de la lecture comme une forme de méditation. Mais juste avant, on va aller écouter un message d'un auteur dont un des livres est ancré dans le quotidien du Canadian Tire de la Malbaie.
5: Conseils pour nourrir son imaginaire et oublier son quotidien.
6: Ici François Guernet, moitié prof de français, moitié auteur, basé dans Charlevoix. Toujours à la recherche de ses premières morilles, d'ailleurs. On m'a demandé de partager mes conseils de lecture aux gens qui voudraient nourrir leur imaginaire et sortir du quotidien. Au début, je me suis dit, me semble que ça inclut pas mal tout le monde, ça. Puis je me suis ravisé. Il y a des gens qui lisent pour apprendre aussi. Comme moi plus jeune, qui louais juste des livres, des records Guinness quand j'allais à la bibliothèque. Mais maintenant que je suis vieux, quand j'ai envie de décrocher, j'ai tendance à lire des trucs drôles ou à chercher des livres qui présentent des personnages que je trouve plus mal pris que moi. C'est le genre d'affaires qui me calme. Ça, puis lire dans mon bain. Et il y a deux auteurs qui arrivent particulièrement à me dévier de mon quotidien. François Blais et Fabrice Caro. Blais et Caro ont plusieurs points en commun. Un sens de l'humour juste assez décalé. Des personnages attachants, même si on a l'air sauvage et introverti. Une volonté cachée de nous faire réfléchir. De l'autodérision. Caro disait qu'on a besoin de sentir la connerie humaine à proximité. Que c'est une chaleur qui rassure. Puis je suis comme obligé d'y donner raison. Vous connaissez peut-être Fabrice Caro comme BDiste, mais je vous invite à vous garrocher sur Samouraï. Un des seuls romans qui m'a fait rire aux larmes. Je conclurai d'ailleurs avec une citation tirée de Samouraï. Nous sommes cette génération que l'histoire a plus ou moins épargnée et dont les grandes tragédies se résument à « par quel émoticône conclure ». Fait qu'imaginez la mienne, ma conclusion. par le petit bonhomme jaune qui porte des lunettes de soleil. Bon été.
1: François Carné, merci pour ses recommandations.
0: On a envie d'aller au Morey avec lui.
1: Oui,
0: et
1: absolument.
0: De noter ses recommandations.
1: Oui, on prend note. Fab Caro, François Blais, mais lisez aussi François Carné, son livre sur le Canadian Tire de la Malbaie en particulier. On est en compagnie de Nicole

0: Bordelot, maître de yoga, professeur de méditation depuis plus de 30 ans, autrice d'une dizaine de best-sellers dont l'essentiel tout passe. Nicole Bordelot, les gens t'apprécient pour ton authenticité, ta grande humanité. Et j'ai envie de dire qu'avec toi, la lecture, ça devient presque un acte spirituel, une façon de repenser notre rapport au temps. Et j'avais cette question-là qui m'habite depuis longtemps. Est-ce que la lecture, c'est une forme de méditation?
1: Ah, mais c'est beau que tu me poses cette question-là. Je te remercie, Émilie, parce que le mot méditation vient des mêmes racines latines que médecin et médicament, dans le sens de prêter attention à. Donc, un médecin prête attention, entre guillemets, à son patient. On prescrit un médicament pour prêter attention, entre guillemets, à des symptômes. Méditer, c'est prêter attention à notre expérience du moment présent, sans la juger, sans apposer de jugement de valeur sur ce que je vis est bien, pas bien, de nommer nos états d'âme. Donc, méditer, c'est ça, c'est prêter attention. Donc, la lecture, c'est effectivement un acte tellement, pour moi, spirituel de prêter attention. Et tout à l'heure, je me disais, qu'est-ce que j'aime plus que lire? Peut-être, c'est entendre parler de littérature.
0: J'étais dans la même équipe.
1: J'étais tellement inspirée puis fascinée par Mustapha puis par Ariane, par leur façon de parler de lecture. Et depuis que je suis toute petite, une lecture pour moi, c'est une présence rassurante. Et je me rappelle des premières fois où j'ai sorti ma carte de bibliothèque dans cet univers là, où ça sentait la poussière. Je voyais les étagères qui me dépassaient puis ce silence qui était habité. Puis sortir ma carte de bibliothèque.
0: Oh, le tampon!
1: Comme un acte de résistance. Oui. Voici, je fais partie maintenant de cette communauté. Donc, pour moi, la lecture, c'est une présence. Et oui, c'est une forme de spiritualité, dans le sens que le mot spiritualité vient de spiritus, qui veut dire souffle et esprit. Et quand je lis un livre, quand je le prends physiquement, parce que pour moi, j'aime pas lire sur une tablette ou sur un écran, mais l'objet, la présence, mon souffle change, je sens le souffle de la plume qui a écrit. Puis lire, c'est un acte qui paraît solitaire, mais c'est un acte de se relier aussi, relier à l'histoire, relier au personnage, relier à l'auteur ou à l'autrice, à l'écrivain, à l'écrivaine.
0: Et il y a quelque chose qui vient apaiser carrément le système nerveux, là, juste de prendre le livre dans les mains. Là.
1: Et en ce sens, je pense que ça nous dégage de notre quotidien, parce que un livre peut nous rassurer, nous réconforter, puis comme je le disais, nous déstabiliser aussi, nous offrir un autre regard sur notre monde, sur notre expérience intérieure. Donc, en ce sens, oui, ça fait partie d'une expérience spirituelle pour moi, Émilie.
0: Il peut même nous faire vivre un état de flow. Moi, ça m'arrive souvent de perdre la notion du temps. Là.
1: C'est ça qu'on cherche. Mais c'est ça qui est beau. J'en parlais tout à l'heure avec Mustapha, parce que nous, on parle du temps comme étant le temps. Oui. Mais les Grecs anciens ne parlaient jamais de un temps. Ils parlaient de trois visages, trois espaces-temps. Il y avait Chronos, qui est celui que l'on connaît, qui est celui qui règle, régimente nos sociétés, celui de l'heure de nos agendas, celui qui dit c'est l'heure de manger, l'heure de dormir. Mais il y avait ce temps Kéros, qui est un temps de recueillement, un temps d'intuition, un temps de lecture, de contemplation. Puis il y avait ce troisième temps, Aïon, qui est l'éternel, celui du cosmos, de l'univers, de l'indicible, de l'invisible. Donc chaque jour, les Grecs s'assuraient d'avoir visité ces trois espaces-temps. Alors quand tu prends un livre, tu sors de Chronos, de ce temps qui est régimenté, qui est réglementé, comme parlait Ariane, et tu entres dans Kéros, où tu recueilles tes énergies de vie, où quelque chose t'est donné, où tu entres dans un autre lieu, un autre espace-temps. Ici, avant de t'endormir, tu lèves les yeux au ciel, mais
2: la fin de trilogie, tu touches à l'éternel.
1: T'as vécu dans tes trois espaces-temps.
0: Ah, mais c'est fort dire à ta blonde que t'es partie dans Kéros.
2: Je reviens toujours, pas dans le carrosse, je suis dans le Kéros.
0: Je suis dans le Kéros en ce moment. On parlait d'un... Oui, Moussa Fah.
3: Il y a autre chose, j'aime beaucoup ce que vous dites, Nicole. Quand vous dites... Émilie, qu'il y a ces moments où on oublie le temps quand on est en train de lire. En fait, ce sont pas nécessairement des moments d'oubli, mais des moments, ce sont des fragments d'éternité. Parce que l'éternité, c'est pas une durée infinie dans le temps. Non, l'éternité, c'est l'absence du temps. Et le moment où, ça y est, on prend plus conscience de temps, ce sont des moments d'éternité. Et on peut les vivre
0: Au quotidien.
3: Exactement, avec la lecture.
0: La lecture, on dit, est un geste de résistance pour toi, Nicole. Mais je pense pour plusieurs personnes, Ariane aussi a utilisé l'expression, contre l'accélération aussi de nos vies. Un peu plus tôt cet été, j'ai fait une entrevue avec Boris Cyrulnik. Et lui, il appelle ça le coup psychique du progrès.
1: Oui.
0: Parce que c'est ça, en fait, nos vies qui sont toujours dans l'accélération, ça a un coup. Psychique.
1: Absolument, ça a un coup sur notre système nerveux, ça a un coup sur notre santé mentale. Et tout à l'heure, en écoutant Mustapha et Ariane, j'ai pensé à Freud, parce que la santé mentale fait partie de nos préoccupations pour nos adolescents, pour nos jeunes adultes, pour nous, pour nos enfants. Et Freud disait, il n'y a aucun endroit où je suis allée avant qu'un poète, est allé avant moi. Donc, la littérature, la poésie a défriché tellement de terrain. Et pour notre santé mentale, de choisir un livre. C'est déjà un acte de résistance. Mm-hmm. Que ce soit pas l'algorithme qui t'impose une lecture, que c'est toi qui choisisses et que de t'asseoir, l'immobilité du geste, de s'asseoir avec soi, la pesanteur, la connexion des fessiers avec le siège, des pieds avec le sol, juste ça, de sentir ton souffle, le geste de tourner une page, au lieu de faire défiler tes doigts sur un écran, tourner une page, sentir le livre, sa pesanteur, tout ça densifie le temps puis nous amène dans un autre espace.
2: Et là, on ajoute même que dans moi, ce que j'expérimente de plus en plus, c'est même une espèce de bataille psychique entre retourner au téléphone ou tourner une page. Puis là, ça, c'est une donnée qui est arrivée dans ma vie puis je trouve ça triste.
1: Oui,
2: de devoir me battre pour être dans cet état
1: Il y a une bataille pour notre attention.
2: C'est
1: ce qui nous reste de plus précieux. Notre attention. Et comment on la dépense, comment on la disperse, comment elle s'affaiblit. On le voit là chaque jour. Donc, même pour moi qui médite chaque jour, qui entraîne mon attention, il y a cette bataille-là qui se joue. Oh,
0: ça nous rassure, Nicole Bordeloup.
1: Oui, absolument.
0: Il vit le même combat que nous.
1: Ah oh, oui,
0: merci,
1: absolument.
0: Nicole. Kevin McIntyre qui est dans nos studios à Moncton. Je me demandais, est-ce que tu veux réagir à tout ça? Il y a tellement de choses qui se sont dites.
4: Moi, je suis en train de vous écouter. C'est fabuleux. Là. C'est tellement, ça me fait tellement plaisir. Ça me rend nerveux pour mon petit segment. Je vais donner mon temps, Monsieur Famille. Vous êtes tous vraiment vraiment intéressants à écouter.
0: J'étais convaincue que c'est ça qui se passait dans la tête de Kevin McIntyre. Alors là, je te rassure, on les veut, tes recommandations, et tous les lecteurs sont valides autour de cette table.
4: Oui. Non, mais je trouve ça intéressant ce que tu dis, Nicole, par rapport à la bataille entre l'appareil puis le livre. On la perd tranquillement, puis c'est important de faire. C'est devenu comme on dirait un effort de déposer le téléphone puis de ramasser un livre. Pour moi, je trouve que c'est juste trop facile de ramasser. Tu sais, je sais pas. Ben, on lit pareil. Au moins, il y a ça. Oui. On est quand même en train de lire des... Comme, tu sais, là où je suis en train de checker comme comment faire cuire un brisket sur le smoker, là, tu sais. Ça, c'est de la lecture.
0: Mais en fait, on n'a jamais autant lu qu'à notre époque. Ça, c'est vrai. On lit énormément de choses. C'est juste qu'on y va peut-être moins en profondeur, justement, qui n'est pas la même expérience qu'un roman. Et je suis convaincue que tes suggestions vont nous captiver. Tout à l'heure, on parlait des statistiques avec Ariane Moffat. Et là, Nicole Bordeloup, ça va être le moment glaçant. Là. Mais je vais citer un passage de ton livre « Tout passe ». Et la lecture d'un texte en 2004, la durée moyenne de notre concentration était d'environ 3 minutes. En 2012, elle avait décliné à 1 minute 15 et de nos jours, on estime que les plus concentrés d'entre nous le sont pendant 45 secondes, la moyenne étant de 30 secondes et quant aux plus distraits, ils ne peuvent guère se concentrer sur un texte plus de 10 secondes.
2: Ah, j'ai pas de misère à y croire, même si j'ai le cœur en miettes en entendant
1: moi
2: ça.
1: Aussi. moi aussi. Aïe, aïe. Oui, exactement, parce que c'est ça, c'est la bataille pour notre attention partout où on va. On sollicite notre attention, donc c'est ça, elle se disperse constamment. Et c'est dans ce sens-là que lire est un acte de résistance, parce qu'on peut la cultiver, on peut l'approfondir, c'est pas quelque chose qui se perd. Puis on sait maintenant, en raison des neurosciences, là, que notre cerveau demeure malléable, passé presque 96 ans.
0: Il est jamais trop tard.
1: Exact. Il n'est jamais trop tard.
2: On peut regagner cette attention perdue, on peut la travailler,
1: absolument. Mais par la curiosité. Mustapha parlait tout à l'heure, puis je me disais, il rend ses étudiants curieux de Shakespeare. Faut rendre les gens curieux de la lecture. Puis moi, j'aime les rituels qui entoure la lecture aussi. Je me dis, pour nos enfants, de mettre un rituel, d'ajouter une odeur, d'ajouter un éclairage différent, peut-être une petite musique, de leur créer un rituel pour les intéresser à la lecture. Pas juste un livre comme ça, mais très
0: mais
1: souvent,
0: que ça vienne avec,
1: avec tout un rituel.
0: Autre chose. Oui. Mais ça ressemble à quoi la routine de lecture de Nicole Bordelot?
1: Mais moi, je lis plusieurs fois par jour. Je lis tout de suite après déjeuner. Je vais lire dans la journée. J'ai des livres partout, dans toutes les pièces. Mais le soir, je vais lire avec une lampe rouge. Parce que j'ai réalisé que si je lis avec la lampe, l'éclairage ordinaire, ben là, ou si je lis avec une tablette, c'est encore pire. Mm-hmm. Ben, ça affecte mon sommeil. Puis, donc, je lis avec une lampe rouge. Je mets une petite musique. J'aime beaucoup les mantras. Donc, je mets un mantra derrière. Et j'ai réalisé, parce que j'ai vu une étude qui disait qu'après 6 minutes seulement, 68% du cortisol et du stress commence à s'apaiser. Ben moi, je me disais, mais 6 minutes seulement, ça prend plus de temps que ça en méditation. Mais effectivement, je sentais déjà mes épaules qui s'apaisaient. Puis des fois, c'est juste à 5 à 10% de détente intérieure de plus qu'apporte une lecture. Et ce rituel-là, en soirée, je trouve que ça amène à un sommeil profond et réparateur. Et ça tire un trait avec ma journée. Peu importe ce qui s'est passé, ce moment-là, je l'ai choisi. C'est mon dernier acte de résistance. Fait que je me dis, bon, ma vie va être plus courte de 24 heures ce soir, c'est inévitable. Et si demain matin, j'ai 24 nouvelles heures devant moi, il y aura un livre près de moi.
0: Nicole Bordelot, merci beaucoup pour tout ça. Puis juste ce chiffre-là, 6 minutes, on vous demande pas plus que ça. 6 minutes. Et déjà, on va en ressentir quelque chose. Merci beaucoup, Nicole Bordelot.
1: Merci à toi, Émilie.
0: J'invite les gens à te lire. En tout, je parlais de Tout passe, mais il y a plein d'autres titres. Merci beaucoup, Nicole Bordelot.
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0: Kevin McIntyre, conjoint dans nos studios de Moncton, au Nouveau-Brunswick. Il est auteur, compositeur, interprète, membre du groupe Sale Barbe et réalisateur, cinéaste également à 16 heures. Bon, tout va être correct, Kevin nous a confié.
4: Je suis bien assez énervé. Là, j'aurais besoin d'une petite séance de méditation, là, je pense. Là. Il me semble un atelier que tu pourrais venir nous voir avec Sale Barbe, là, Nicole. J'aimerais ça, moi.
0: Mais Kevin, tu as eu la générosité donc aujourd'hui d'être notre prescripteur. Donc, on fait appel à toi. Oui. Sous ce thème-là, on a envie de convaincre les gens, au-delà des vacances, de continuer de lire, de lire pour se sortir du quotidien. Donc, on t'a demandé 3 recommandations. Où est-ce que tu nous amènes, Kevin McIntyre, dans tes lectures?
4: Ben, j'ai bien pensé, il faudrait que je me donne un fil conducteur parce qu'il y a beaucoup de livres, puis il y a bien des affaires. Mm-hmm. Puis là,
0: on peut aller dans toutes les directions.
4: J'ai pensé, parce que je fais un peu de ciné, de télé, puis de production. Je vais regarder au récit sous l'angle d'une caméra, d'une lentille qui irait d'un plan large à un plan médium à un plan vraiment serré. Ça fait que j'ai 3 livres. Puis le premier, c'est un plan vraiment, vraiment large. C'est La longue route de Bernard Mottessier, qui est un grand classique de la littérature maritime. C'est l'histoire... Je raconte... Voulez-vous que je raconte un petit peu c'est quoi le livre?
0: Mais juste pas la fin, par contre.
4: OK. OK.
0: faut se préserver, là. On vole pas le poche.
4: Ben, c'est ça, c'est l'histoire d'un marin qui lui-même, Bernard, c'est vraiment le cœur du livre. C'est un journal de bord. Il raconte son histoire. Il part dans une course. Le premier tour du monde à la voile solo sans escale en 1968. Puis là, il part en voilier. Son voilier, c'est le Joshua. C'est tout célèbre, ça, aujourd'hui, parce que si t'as fait de la voile, tu devrais connaître ça. Mais sinon, c'est pas grave. C'est vraiment le fun à lire. Parce que...
0: Oui, puis on l'a vu avec Mustapha, il faut aller chercher les émotions qu'on ne connaît pas. Donc, c'est ce qu'on va vivre, même si on n'est pas marin.
4: C'est ça. C'est une grande aventure. Il part avec son voilier tout seul. Puis là, il faut qu'il franchisse. Parce que là, faire le tour du monde, tu fais pas ça. Faut que tu descendes. Comme lui, il part de l'Angleterre, parce que c'est de là que ça part la course. Oui. Il descend le long du continent africain, puis là, faut qu'il fasse les 3 caps, là, les gros caps qu'il passe. Le premier, le cap d'Espérance. Après ça, il continue son chemin, parce qu'il fait le tour dans le pôle sud, là. Puis là, quand il arrive là, ben, rendu à ce point-là dans son voyage, c'est un homme solo, qui a pas de GPS dans ce temps-là, il a pas de cellulaire, parce que ça fait un bout de passé, puis il devient transformé. Puis c'est ça qui est incroyable, parce qu'au début, c'est un marin qui raconte son histoire sur un voilier, mais à mesure que ça avance, puis c'est un vrai récit, il devient de plus en plus comme poétique. Il devient ami avec la mère. Il commence à jaser avec les albatros qui s'en viennent le trouver. Mmh. Puis là, il commence à réaliser qu'une course, le prix de gagner cette course-là, ça fait même plus de sens dans sa vie. Tu sais, là, il commence à réaliser que la nature puis tout ça qui nous entoure, puis tout ça, il était comme déconnecté, puis il commence à revenir de nouveau à l'intérieur de lui-même. Puis là, il décide à un moment donné, il est en train de gagner, il décide à un moment donné d'abandonner la course puis de continuer à faire de la voile. Il continue, puis il envoie, avec un slingshot à un autre bateau qui passe, un petit message.
2: Là, faut que t'arrêtes de raconter l'histoire, là, parce que ça va trop loin, là.
4: C'est bon, C'est vraiment bon.
2: Non, je veux le lire, je veux pas le trop. C'est trop fascinant de voir que son expérience le traverse, puis finalement traverse son écriture, puis se rend au lecteur.
4: C'est ça, je veux pas blower le punch, parce que ça continue. C'est vraiment fascinant, puis c'est vrai, là, tu sais, l'histoire est incroyable, la manière qu'il décrit ces choses. Fait que là, si tu l'as...
0: Là, ça, c'est la longue route, c'est de Bernard Moitessier. Est-ce que c'est ce que Mustapha est en train de prendre en note? Il a sorti son carnet.
4: Oh my God.
0: Alors, tu vois déjà, c'est réussi, Kevin McIntyre. Donc ça, c'était le plan large. Là, on s'en va vers...
4: On zoome in,
0: on est rendu au plan médium.
4: Plan américain, tu connais ça, toi? Oui. Bliquis, ben c'est bon. Ouais. Le deuxième, c'est on va prendre du bitume et du vent de Vincent Vallière. Ah, puis oui, là, on va parler du Canada en place de parler du monde entier. Puis c'est justement un récit de Vincent, de ses tournées. Il part en tournée solo avec sa guitare, puis il s'en va rencontrer du monde. Il s'en va backstage, puis il s'en va jouer des shows. Puis vraiment, ce qui est intéressant de ce livre-là, pour se sortir du quotidien, parce que c'est le thème, c'est tout divisé en petites histoires. Chaque chapitre, c'est le nom d'une place. Disons, il s'en va aux îles de la Madeleine. Le chapitre, c'est Îles de la Madeleine. Puis c'est pas très long, mais c'est très beau. C'est très vrai. Mmh. C'est très simple. Puis j'ai juste sorti de quoi? Parce que Vincent, ce que j'ai aimé tout de suite en commençant, quand j'ai commencé à lire, ça m'a fait penser un petit peu à moi. Il est très pas prétentieux, là. C'est sans prétention, cette affaire ici, parce qu'il dit, quand il était jeune à l'école, il y avait de la misère avec la lecture, puis il y avait de la misère avec les lettres, puis il y avait de la misère à mettre les mots ensemble, puis il y a eu de la misère avec ça. Mais il s'est rendu auteur, compositeur, puis il dit, j'écrivais de la gauche, puis ma main moite étendait le plomb de mon crayon partout sur la page, mon cahier avait de l'air d'un torchon, celui de la fille à côté était tout beau, tout parfait, le mien ramassé de barbeau, puis là, il dit que finalement, depuis ce temps-là, juste à chaque fois qu'il finit un livre, il considère ça comme un accomplissement ultime. Puis je trouve ça vraiment beau, puis honnête de sa part d'avoir fait ça, puis dans son écriture, c'est très accessible, c'est des vrais gens. Il raconte, vrai monde derrière des. Puis Ariane, je sais pas si tu l'as lu, mais tu vas te reconnaître là-dedans.
2: J'ai pas lu le livre. J'ai lu parce qu'il en faisait des posts aussi. Oui. Après, il en a fait un livre. Mais je veux dire, quand j'ai découvert qu'il accompagnait sa tournée d'écriture comme ça, je trouve tellement qu'il y a une belle plume.
0: Ah, oui, c'est sûr que vous, ça vous sauve pas de votre quotidien parce que la tournée, c'est ce que vous vivez. Mais c'est vrai que ça le fait vivre autrement à travers Vincent Vallière.
2: Ouais, le dimanche, je lis pas des histoires de tournée. mais je serais très curieuse de le lire, de le tenir.
4: C'est un bel hommage aux régions puis de tout le monde qui travaille derrière la scène, puis il y a tellement de beaux gens, puis souvent ils sont pas mis en lumière, puis il a pris la peine de le faire, puis c'est de toute beauté aussi, c'est une belle histoire, c'est poétique, c'est en tout cas il y a bien des affaires. Je le recommande.
0: Je rappelle le titre, c'est Du bitume et du vent de Vincent Vallière. On trouve ça chez Mémoire d'Encrier, puis ça nous amène effectivement de Natashquan à Victoria. Donc là on était dans le plan moyen avec Kevin McIntyre et on termine avec un zoom-in.
4: Zoom-in introspectif. Moi, je connaissais pas Serge Bouchard. Je le sais. Là, vous autres, vous avez lu ça, toutes ces affaires-là, mais pas moi. J'avais jamais trop lu ça. Puis là, je suis tombé sur un livre qui s'appelle L'allume-cigarette de la Chrysler noire. Mm-hmm. Puis ça, c'est tellement zoomé que c'est juste, mettons, l'allume-cigarette, il raconte une histoire qui a brûlé le siège du char à son père à un moment donné avec l'allume-cigarette. Puis il est capable de ramasser de quoi alentour de ça. C'est incroyable. C'est comme être dans une toune de beaux dommages pour longtemps, là. Tu sais, c'est vraiment beau, là. Je sais pas comment décrire ces affaires parce que je suis pas assez bon là-dedans, mais comme.
0: Mais je veux dire, cette image était extrêmement puissante, Kevin. On a tout compris. Ouais.
4: OK. Puis l'autre affaire. OK, good.
2: On comprend le zoom in.
4: c'est ça, c'est très comme introspectif, mais c'est beau, beau, beau, beau, beau d'une beauté extraordinaire parce que c'est un gars qui est capable de parler d'une tondeuse puis de dire que c'est un deux temps dedans puis là se virer de beau. Tu sais, il parle du moteur de la tondeuse, c'est un deux temps. Mais après ça, il dit comment que dans ces quartiers-là, tout le monde passait la tondeuse puis là c'est comme une simple. Tu sais, il y a vraiment comme un mélange des deux affaires. Il y a une grande humanité. J'ai vraiment pogné de quoi. Des fois, je finissais en pleurant. C'est 60 petits récits. C'est tout petit. Ça se lit bien. Tu peux en faire deux. Tu peux en lire deux.

0: Merci tellement, Kevin. D'ailleurs, on va aller lire tout ça et celui sur le Concorde. Je rappelle le titre de Serge Bouchard que tu nous recommandes particulièrement. C'est l'allume-cigarette de la Chrysler noire. Merci, Kevin McIntyre, pour ta présence en direct dans nos studios de Moncton. Ça a été vraiment un plaisir de t'avoir avec nous aujourd'hui.
1: Contagieux.
2: Oui. Vraiment. C'est vraiment fun de vous écouter. Vous êtes smart pas mal. Vous avez...
3: Merci, Kevin.
0: Comment vous dire le bonheur que m'a procuré cette émission? J'espère que vous l'avez ressenti parce que c'est déjà la fin. La fin aussi de cette série-là. J'espère qu'on vous a transmis le goût de lire, de prendre soin de vous à travers ce geste de résistance à l'accélération de nos vies. Je sais pas où vous en êtes dans votre été, chers auditeurs. Est-ce que c'est le début des vacances? Est-ce que c'est la fin? Peut-être même que le luxe d'avoir congé ne s'applique pas dans votre cas. Mais si jamais la lecture est pour vous un réflexe de vacances, j'espère que vous allez trouver le temps de vous offrir des vacances au quotidien en faisant une place à la lecture dans vos vies. Et si jamais la culpabilité vous prenait, je vais citer un professeur émérite, le plus élégant des Marocains de Chicoutimi. Mustapha Fahmy, dans son livre « La promesse de Juliette », on ne se repose pas, on lit, on pense et on contemple la beauté du monde.
2: Merci
0: Mustapha. Merci à la petite mais grandiose équipe de Tourne la page. Cette émission n'aurait pas été possible sans l'intelligence pétillante de la recherchiste Marie-Pierre Beaulieu et la bonté inébranlable du réalisateur Frédéric Corbet. Merci à Fabiola Nirva Aladin de nous avoir prêté sa voix. À la technique, je remercie Bruno Frigon-Lavoie. Je m'appelle Émilie Perrault. On se retrouve dès demain, lundi 17 août à 13h30 pour une 5e saison du Restera toujours la culture. Merci Ariane Moffat. Merci Nicole Bordelot.
3: Merci Émilie.
0: À bientôt.
2: Merci Émilie.
4: Merci beaucoup.

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4: Bonsoir, ici Fanny Sanson. Voici les nouvelles. La première ministre du Québec, Christine Fréchette, sera à Saint-Jean-de-Terre-Neuve lundi pour signer la nouvelle entente de Churchill Falls sur l'hydroélectricité. C'est la deuxième fois que les deux provinces tentent de s'entendre. Marconi sera aussi sur place pour assister à la signature de l'accord. Les deux provinces semblent satisfaites, mais d'un point de vue politique, il y a encore bien des obstacles sur le chemin. Marc-Antoine Leblanc, préparez ce qui suit.
5: I was a little disappointed personally too.
6: La toute nouvelle chef de la Nation Innu du Labrador, Jody Achini, se dit déçue. Elle juge que ce nouvel accord a été conclu sans consultation suffisante. Plus vite on se penchera sur l'entente, mieux ce sera pour notre nation, dit-elle. Le territoire de sa nation comprend l'actuelle centrale de Churchill Falls et le site de la nouvelle centrale de Gull Island. La réponse pourrait donc compromettre l'entente. Le résultat de la prochaine élection

0: L'opposition québécoise pourrait aussi venir tout chambouler en cas de défaite de la coalition Avenir Québec. On écoute la solidaire Ruba Gazal, suivie du chef libéral Charles Milliard et Pascal Paradis du Parti québécois.
1: Si l'entente, elle est aussi extraordinaire et si elle est si importante et bonne pour les Québécois, ben pourquoi elle n'attend pas juste le passage de la campagne électorale?
2: Nous, on est en faveur d'une entente qui sera gagnant-gagnant pour Québec et Terre-Neuve. Alors, on va la lire.
3: C'est étonnant d'essayer de comprendre comment il se fait qu'on est arrivé à une entente finale en 2024 qui nous a été présentée à l'époque comme une entente gagnant-gagnant. Et finalement, elle a été révoquée.
0: Pour le directeur exécutif de l'Institut de l'énergie Trottier, Louis Beaumier, il sera toutefois difficile de négocier une meilleure entente.
4: C'est une entente gagnant-gagnant. Donc, qu'est-ce qu'on irait chercher de plus? Très franchement, je pense qu'il n'y a pas grand-chose à aller gagner, sinon que des points, des gains politiques.
0: Ici Marc-Antoine Leblanc, Radio-Canada, Montréal.
5: Le ministre responsable du commerce Canada-États-Unis, Dominique Leblanc, s'est entretenu pour une troisième fois en une semaine avec son homologue américain, Jamieson Greer. Les négociateurs canadiens ont multiplié les rencontres au cours des derniers jours dans le but d'empêcher l'entrée en vigueur de nouveaux tarifs douaniers de 50% mercredi prochain. La politologue Geneviève Tellier estime qu'il sera difficile d'arriver à un accord avant cette date.
6: On est devant quelqu'un, le président Trump, qui veut vraiment pas négocier. C'est-à-dire que lui a un seul objectif en tête, c'est de créer des emplois chez lui, d'imposer des tarifs douaniers, et il n'est pas vraiment préoccupé par le bien-être de ses alliés, de ses partenaires. Alors, comment négocier vis-à-vis un personnage qui est tout à fait imprévisible? C'est ça la difficulté du Canada.
5: Des négociateurs canadiens ont également rapporté à CBC qu'ils craignent de ne pas pouvoir empêcher la nouvelle vague de tarifs américains de frapper le Canada. Le chef du Parti conservateur du Canada, Pierre Poilievre, demande au premier ministre Mark Carney de prolonger de 10 mois la suspension de la taxe fédérale sur l'essence. Cette mesure, mise en place au mois d'avril pour réduire le prix à la pompe, doit rester en vigueur jusqu'à la fin du travail. Dans une lettre adressée au premier ministre, Pierre Poilievre soutient que la suspension prolongée de cette taxe permettrait de réduire les prix à la pompe, mais aussi de rendre l'épicerie, les matériaux de construction et tout ce qui est transporté à l'aide de carburant plus abordable. Le nombre de nouveaux étudiants internationaux a baissé de près de 90 % au pays depuis 2024 en raison des quotas d'étudiants étrangers imposés par Québec et Ottawa. Les universités craignent que cette chute d'inscription ait des impacts négatifs sur la recherche au Canada. Voici ce qu'a préparé Valérie Gendron.
7: Les gens, depuis 2024, demandent à nos recruteurs, est-ce que le Canada veut vraiment accueillir des étudiants internationaux?
8: Selon François Gélineau, le vice-recteur aux affaires internationales à l'Université Laval, le problème dépasse les quotas imposés par Québec. Les restrictions ont envoyé un message qui nuit à l'image du Canada à l'étranger. Plusieurs universités adoptent la même position. La rectrice Muriel Laberge de l'Université du Québec en Outaouais constate d'ailleurs un recul important cette année.
9: On compte 527 étudiants internationaux qui se sont inscrits, comparativement à 715 à pareille date l'an passé.
8: Et cette baisse affecte particulièrement les cycles supérieurs où les étudiants étrangers sont nombreux et contribuent à la recherche, comme le rappelle la rectrice de Polytechnique, Maude Cohen.
10: Cette ouverture sur le monde-là, elle est nécessaire en génie, elle est nécessaire pour faire avancer les connaissances.
8: Ottawa a délivré environ 115 000 permis d'études en 2025, comparé à près de 293 000 en 2024. Cette année, aucune université n'a atteint le plafond imposé par Québec, selon les récentes données du ministère de l'Immigration. Ici Valérie Gendron, Radio-Canada, Montréal.
5: Au sport maintenant, l'équipe canadienne féminine de football, le drapeau, aussi appelé flag football, a été sacrée championne du monde. Elle a battu l'équipe américaine lors de la finale du championnat mondial en Allemagne par la marque de 27-20. Dans l'équipe féminine et l'équipe masculine se sont qualifiées pour les Jeux olympiques de Los Angeles en 2028. L'analyste de football drapeau, Chloé Corbeil, estime que cette victoire de l'équipe féminine et sa qualification pour les Jeux olympiques permettent de faire rayonner le Canada et le Québec à l'international.
11: C'est une excellente vitrine pour notre sport. Ça met de l'avant vraiment notre talent. Oui, notre talent canadien, mais surtout notre talent québécois parce que les équipes sont majoritairement composées de joueurs et de joueuses qui proviennent de la province d'ici. Donc, ça montre vraiment la viabilité du sport ici au Québec.
5: Le football drapeau deviendra pour la première fois une discipline olympique lors des Jeux de 2028. Voilà pour toutes les nouvelles. 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

Bonjour tout le monde, ici Jocelyn Lebeau. J'espère que vous allez bien et que vous êtes prêts à passer un super 4 à 7. Très heureux de vous retrouver en ce dimanche 16 août 2026. On est en direct partout au pays et c'est parti pour votre dernier apéro public de l'été.

Au menu de votre apéro du dimanche aujourd'hui, on va passer une heure avec la grande Anne Dorval. Sarah Dufour va chanter pour nous deux fois plutôt qu'une. On va explorer vos récentes découvertes musicales avec Monique Néron. On va parler avec la rappeuse Sarah May quelques minutes avant son spectacle à l'international de Montgolfière de Saint-Jean-sur-Richelieu ce soir. On va joindre Gabriel Robichaud au lendemain de la fête nationale de l'Acadie pour qu'il nous fasse des suggestions d'incontournables à visiter au Nouveau-Brunswick cet été. Et en fin d'émission, on va avoir une belle surprise musicale signée Émile Bourgault. Et comme à chaque semaine, depuis le début de la saison, on commence ça en vous offrant le premier verre de l'apéro. C'est un verre d'oreille. Voici Vanessa Paradis qui nous chante Tandem.

0: Tandem, popularisé par Vanessa Paradis, qui est une des chansons d'été préférées de notre première invitée aujourd'hui, Anne Dorval. Bonjour Anne.
1: Bonjour Jocelyne. Hey, ça commence fort.
0: Quand même, hein?
1: C'est-tu bon, cette chanson-là?
0: Ben, vous avez dansé tout le long, puis moi aussi.
1: Écoute, moi, c'est le genre de chanson, tu mets ça dans le tapis, le party pogne, puis il n'y a plus d'animosité, il n'y a plus, tout le monde est ami, tout le monde s'aime, peace, tout le monde va bien.
0: Et c'est sorti en mai 1990.
1: C'est ça qui m'étonne.
0: Il y a 36
1: ans. Ça fait peut-être une vingtaine d'années. Et là, vous me dites que ça fait 30.

0: 6 ans, c'est
1: oui.
0: sûr que là, j'ai envie de changer d'identité, changer de pays. Je veux me faire harakiri. Mais,
1: non, faites pas ça, je vous en prie.
0: Non, mais c'est gênant quand même. J'aurais dit 20 ans, mais en pensant que je me trompais peut-être parce que c'était trop long, mais non.
1: Non, non,
0: 36,
1: ça fait
0: c'est beaucoup,
1: 36
0: c'est
1: ans
0: ça.
1: Déjà.
0: Ouais.
1: Ben
0: ouais,
1: oui.
0: Ouais.
1: Mais là, on va rester dans le présent, ça va vous aider.
0: Okay.
1: Parce que comme à chaque dimanche à Apéro Public, on a une thématique musicale pour la suite de l'émission. Et aujourd'hui, ben, on a envie de faire entendre vos récents coups de cœur musicaux. Hein, dans les dernières semaines, on a osé des thématiques qui embrassent plus la nostalgie. Mais là, on fait différemment. Qu'est-ce que vous avez entendu récemment que vous écoutez en boucle depuis ce temps-là? On va chercher des titres francophones ou en langue autochtone. Alors, chers auditeurs, chères auditrices, si vous avez envie de nous en faire part, vous pouvez nous écrire dès maintenant via la bulle de conversation d'Apéro Public sur Radio-Canada Audio. Merci d'indiquer votre nom complet pour que je puisse vous saluer, d'où vous nous écoutez, le titre et l'artiste de votre récent coup de cœur musical et surtout pourquoi vous aimez ça en quelques mots. Et ça se pourrait très bien que vous entendiez votre demande spéciale d'ici la fin de l'émission. Je vous le dis en ouverture, c'est déjà notre dernière émission de l'été. Je peux pas croire, mais c'est la réalité. Et je suis vraiment heureux de vivre ça avec une de nos plus grandes comédiennes, avec qui j'ai eu la chance de jouer il y a quelques années dans Les Bobos à Télé-Québec et au cabaret de Plus on est de fous, plus on lit sur Ici Première. Merci d'être là, Anne.
0: Mais ça me fait tellement plaisir. C'est vrai, j'avais oublié qu'on avait joué ensemble dans Les Bobos.
1: Ben oui, pendant deux ans.
0: Que de niaisage.
1: Ouais. Du beau niaisage.
0: Du beau niaisage.
1: En préparation de l'émission, vous nous avez confié, Anne, qu'il y a un élément primordial pour vous dans un apéro réussi, et ce sont les chips.
0: Ah oui.
1: Oui, en faut, hein? On
0: toujours.
1: En a pour vous. On en a
0: ben
1: commandé.
0: Voyons, ben non,
1: oui.
0: Mais, ah mon Dieu, non. Pas une dégustation de chips. Ben
1: oui,
0: voyons.
1: Ça fait son entrée en studio.
0: Oh! Puis oh, avec des petites framboises.
1: Oui.
0: Ben voyons donc.
1: Parce que vous nous avez confié également qu'il faut avoir de l'eau glacée avec des fines tranches d'agrumes et des feuilles de menthe, des petits fruits et des amis.
0: Ça
1: donc, je peux
0: pas.
1: Être votre ami.
0: Ben
1: on a
0: oui.
1: les chips et on a évidemment l'eau avec
0: ben
1: les fruits.
0: Mais voyons, c'est donc bien mignon. Ben oui, puis tu sais, j'avais dit aussi, bon, peut-être un petit champagne, un petit cava frais.
1: Oui,
0: puis, mais je suis contente que vous ayez apporté de l'eau parce que je bois presque plus.
1: C'est fini.
0: Je bois plus vraiment d'alcool. Ça m'empêche de dormir puis ça me... Je suis tannée, là. Tu sais, je l'ai fait. Puis je suis un peu tannée. Ça fait que je me fais des petites eaux comme ça, rafraîchissantes l'été. Puis tout le monde est heureux. C'est tellement joli. Puis les chips, évidemment, c'est pas, je veux pas faire de publicité, mais il va falloir que j'en fasse pareil.
1: Ouais,
0: parce
1: dedans.
0: Que c'est une marque canadienne.
1: Oui.
0: C'est fait au Nouveau-Brunswick. Et ce sont vraiment les meilleurs chips de la planète.
1: Ah oui?
0: Ça s'appelle Covered Bridge.
1: Oh.
0: Il y en a des non salés, il y en a des un petit peu salés, il y en a des qui sont cuites dans l'huile d'avocat. Il y en a
1: pour tous les goûts, finalement.
0: Au pickle, il y en a de toutes les sortes. Et au théâtre, dernièrement, c'est ça, j'en apportais les samedis, les fins de semaine, puis on faisait des dégustations comme ça de chips.
1: Eh bien, vous pouvez déguster, Anne, tous les chips qui sont sur la table pour qu'on le prochain heure.
0: Je vais me garder une petite jeune quand même.
1: Anne, vous connaissez ça, la radio à l'heure de l'apéro, parce qu'il y a 10 ans, pratiquement jour pour jour, vous co-animiez une émission de radio sur Ici Première qui a marqué les esprits avec votre ami Marc Labrèche. C'était réalisé par notre collègue Francis Legault, qu'on salue. Ça s'intitulait « C'est le plus beau jour de ma vie ». On a retrouvé dans nos archives le début du deuxième épisode. On écoute.
2: C'est toi qui revenais avec des bombes en avion de ton vol de France, là? Je veux pas dire que
3: oh,
2: tu
3: ben en j'en ai à chaque fois que je prends l'avion, moi.
2: Bon, alors.
3: Il y a toujours des poches d'air, des
2: damas. Il y en a presque toujours des poches d'air.
3: Oui, mais violentes comme ça. Hey, moi, là, c'était pas à ce point-là, là,
2: ben
3: mais dans ma tête, c'était
2: t'in...
3: comme ça.
2: Ah,
3: puis
2: ouais.
3: Moi, j'avais mal au cœur.
1: Non, mais quand même, hein? Un extrait du 2 juillet 2016 de l'émission « C'est le plus beau jour de ma vie » avec Anne Dorval et Marc Labrèche. Quel souvenir vous gardez de cette aventure radiophonique-là, Anne?
0: Oh, c'était tellement agréable. On était entre amis. Déjà, Francis Legault, c'est un ami aussi, puis il a du goût, puis il rit de nos jokes, c'est surtout ça. Ça nous prend un premier public. Fait que lui, qu'on dise des banalités ou qu'on essaie de faire une petite blaguette, il rit toutes. Ça fait que ça, c'est bien encourageant. Puis avec Marc, ben c'est une espèce de délire.
1: Ça se passe.
0: Ben ça se passe. Qu'est-ce que tu veux, c'est comme ça. Donc c'était léger. Puis on avait des invités aussi qui nous apprenaient toutes sortes de choses sur les métiers un peu improbables qu'ils pratiquaient.
1: Oui.
0: Donc on a appris vraiment toutes sortes de choses au cours de l'été.
1: Et c'était encore en onde aujourd'hui. Qu'est-ce que ça aurait pu être le sujet, par exemple, du début d'émission aujourd'hui?
0: Oh mon Dieu, le sujet. Ben, on commençait souvent par une petite anecdote de nos vies trépidantes et on terminait par un petit jeu. Alors, on a joué aux poches, on a joué à quoi on avait joué. On a joué à toutes sortes de petits jeux comme ça. Alors, c'est ça. Faudrait voir. Là, ça pourrait être, on pourrait faire un petit jeu de dés. On pourrait faire des devinettes aussi.
1: Ou sinon, vous avez eu une bonne anecdote cette semaine quand même parce que il y a eu un accident d'auto.
0: C'est vrai. Hein? J'aurais pu parler de cette anecdote. Ah oui. C'est vers ça que vous m'ameniez. Oui.
1: Tranquillement pas vite.
0: Ben oui, ça a été long. C'est parce que on dirait que je veux chasser ça de mon esprit. J'en ai parlé cette semaine à la télé. Puis là, je pense à cette pauvre dame, mon Dieu, qui m'a. Cette pauvre dame. Ben oui, c'est une madame qui m'est rentrée dedans en confondant l'accélérateur avec la pédale de frein. Elle voulait se stationner devant ma voiture.
1: Oui.
0: Alors qu'il y avait de la place ailleurs dans le stationnement. J'étais stationnée et ça faisait 30 secondes que j'étais sortie de ma voiture. Ah. Alors, 30 secondes plus tôt, probablement que je serais amputée des deux jambes en ce moment. Mais voilà, ouais, elle a défoncé ma voiture, qui est une perte totale.
1: Oh là là.
0: Alors ça m'est arrivé, ouais, il y a pas mercredi dernier, l'autre avant. Alors cette semaine, j'étais au téléphone tous les jours, toute la journée.
1: Ah oui, les assurances.
0: Les assurances, la marre, le locataire de voiture, c'est insupportable.
1: Oui, bon, ben regardez,
0: oui, on
1: chasse
0: ça
1: de l'esprit.
0: Oui, chassons.
1: Au cours de la prochaine heure, on va parler de vos meilleurs souvenirs d'été, de vos projets à venir, mais le fil conducteur d'Apéro Public, c'est la musique. Quelle place ça occupe, la musique, dans votre vie, Anne Dorval?
0: Ben, mon Dieu, ça accompagne tous mes états d'âme, en fait, oui. tout ce que je vis. La musique, elle est partout. Puis des fois, mon Dieu, mes enfants m'en font connaître des nouvelles, me font connaître des nouveaux artistes. Alors j'aime ça. Mes amis aussi. Parfois c'est moi. On dirait qu'en vieillissant aussi, je retourne beaucoup dans le passé. Ça arrive.
1: Hein, ben, la nostalgie.
0: Quand on est vieux, Puis on dirait que la musique que j'écoutais à l'adolescence, on dirait que c'est des souvenirs les plus clairs de ma vie, on dirait. Des souvenirs d'enfance aussi, mes souvenirs d'adolescence où là, je commençais à acheter mes propres disques, c'est moi qui décidais ce qu'on écoutait. C'est tellement des souvenirs précis, Alors, oui, ça occupe une grande place, la musique, évidemment, ouais.
1: Et comme comédienne, est-ce que vous trouvez des chansons à vos personnages? Parce que je sais qu'il y a certains interprètes qui vont faire ça, se faire des trames sonores pour créer des personnages qui ont à jouer. Est-ce que vous faites ça ou ça fait pas du tout partie de votre travail d'interprète?
0: Non, pas trop. Non, moi, je suis plus dans le silence. J'essaie de me concentrer. Il y a tellement de bruit déjà dans ma tête que j'essaie de pas rajouter de son supplémentaire. Mais non, quand je joue, non.
1: Bon, on va écouter de la musique plus récente parce que c'est notre thématique musicale aujourd'hui. Vous avez nommé Bicyclette du groupe Qualité Motel.
0: J'aime tellement ça.
1: Pourquoi celle-là?
0: Ben, je l'aime, ça me met de bonne humeur. Je trouve ça doux en même temps. C'est une petite chanson. Tu l'écoutes à n'importe quelle heure de la journée. Elle fait du bien. Tu peux l'écouter en voiture le soir. Tu peux l'écouter le matin en te réveillant. Elle est toujours le fun, cette chanson-là. Puis ça me met de bonne humeur.
1: Et est-ce que c'est parce que vous aimez beaucoup faire du vélo également ou pas vraiment?
0: J'en ai fait. Là, j'en fais moins parce que je m'en occupe pas de mon vélo. Il est en dessous de la galerie, puis je pense qu'il est un peu rouillé. Puis ça.
1: Bon, ben, embarquez avec nous sur la bicyclette de Qualité Motel et de Mike Clay.

0: Bicyclette avec Mike Clé qu'on retrouve sur l'album Clé en main du groupe Qualité Motel. C'est ce qu'on vient d'entendre dans votre apéro public du dimanche. On passe toute cette première heure de l'émission avec Anne Dorval. Anne, est-ce que vous êtes douée pour les vacances?
1: Je suis douée. Je suis pas une bonne organisatrice, en fait. Tu sais, je peux me détendre, je peux apprendre à me détendre, à avoir du fun, mais pour l'organiser avant de partir, là, c'est un petit peu n'importe quoi.
0: C'est mieux de laisser ça à quelqu'un d'autre.
1: Oui, j'ai toujours haï ça, organiser.
0: Qu'est-ce que vous aimez faire l'été?
1: Oh, j'aime voir des jardins.
0: Ah oui?
1: J'aime voir des fleurs, j'aime acheter des fleurs, j'aime aller au marché, j'adore les marchés. Et j'aime aller me balader. Des fois, je vais me balader dans le canton de l'Est, les week-ends, mettons. Puis là, je cours les petits yard sales, tu sais, ou sur la côte est américaine, ça, j'adorais ça. Là, j'y vais plus parce que c'est ça. C'est, ben je veux plus aller aux États-Unis. Mais il fut un temps où, ouais, je faisais ça, tu sais.
0: Et qu'est-ce que vous achetez? Est-ce que vous êtes une collectionneuse?
1: Ben, c'est pas une, non, mais tu sais, dans les yard sales, c'est de la brocante. Des fois, tu trouves une petite antiquité, machin. Moi, j'ai trouvé des verres en cristal dans les cantons de l'Est à un moment donné. Tu sais, j'étais allée un dimanche, puis il était un peu tard dans l'après-midi. Ça fait que là, il fallait qu'ils se débarrassent de leur stock qu'ils avaient pas vendu ni le samedi ni le dimanche. Puis j'étais arrivée trop tard, puis je dis, oh, il restera plus rien, tu sais. Puis il y avait ces petits verres en cristal sur pied. Ils sont tellement beaux. Et ça m'a coûté une bouchée de pain. Je les ai tout achetés. J'ai acheté une boîte au complet, puis c'est ça.
0: Parfait pour l'apéro.
1: Ouais.
0: Un de vos plus beaux souvenirs d'enfance, l'été, ça a été un voyage en camping en famille. Qu'est-ce qui s'est passé pour que ce soit si marquant, Anne Dorval?
1: Ben, il se passait rien chez nous. C'est pas compliqué, c'était plate.
0: Ah oui?
1: On n'avait pas de vacances. C'est mon père se réservait une petite semaine l'automne pour aller avec ses amis à la chasse ou l'été à la pêche, mais c'était une autre époque aussi, là. Je pense que, en tout cas, mon père, c'était une bonne personne, là, mais il était peut-être plus centré sur lui. Puis ma mère m'a raconté ça plus tard. Elle le supplie. Elle dit, là, ça suffit. On a tous besoin de vacances. Les enfants, ça leur ferait du bien de sortir aussi de la maison. Puis les parents n'avaient pas beaucoup d'argent. Alors, il avait loué une tente roulotte.
0: Ah oui.
1: Puis une année, on a fait le tour de la Gaspésie. Puis l'année suivante, on a fait le tour du lac Saint-Jean.
0: Ah.
1: Et c'est la première fois que je sortais on habitait à Trois-Rivières. C'est la première fois que je sortais un peu mais on était déménagés souvent, tu sais, j'habitais à Sherbrooke, on habitait à Noranda aussi, mais j'avais jamais eu de vacances, je savais pas ce que c'était. Et là, tout à coup, on partait pour deux semaines, toute la famille.
0: Ah oui.
1: C'était extraordinaire. Moi, quand j'ai vu la Gaspésie, j'ai vu la mer pour la première fois de ma vie.
0: Oui.
1: Le rocher percé. Mes parents allaient chercher de la morue tôt le matin. Puis là, on se faisait ça sur le petit barbecue. C'était extraordinaire.
0: Wow.
1: Ouais, c'était vraiment. Ça fait partie des beaux souvenirs de mon enfance, ces deux voyages-là.
0: Est-ce que la jeune Anne Dorval qui fait du camping avec sa famille rêvait déjà de devenir comédienne?
1: Ah oui, oui.
0: Ah oui?
1: Oui, ça c'est arrivé de bonne heure quand même. Ça, j'avais 8-9 ans là, quand je le savais.
0: C'était clair pour vous?
1: Oui, c'était clair.
0: Qu'est-ce qui s'est passé à 8-9 ans?
1: Ben, je sais pas. J'ai toujours imité mes professeurs, moi, à l'école, à la petite école.
0: Ça m'étonne pas, on dirait.
1: Puis c'était comme ça que je me faisais un peu des amis, parce que là, je faisais rire mes camarades de classe.

0: Puis, puis je le savais, c'est ça, c'est là que je me sentais le plus heureuse aussi. Je sentais que j'avais peut-être un petit peu de pouvoir, tu sais, c'était pas clair comme ça dans ma tête, mais ça me donnait un petit peu plus confiance en moi. Puis c'est ça, je voulais me déguiser, je voulais changer de peau,
1: Est-ce que c'est ce que vous avez fait, évidemment, pour notre plus grand bonheur? Mais votre premier emploi d'été, ça n'a pas été comédienne. Plutôt, vous avez été serveuse dans un stand à patates derrière le séminaire de Trois-Rivières.
0: Ouais, où il y avait que des garçons. Travailler dans un stand de patates, sentir la vieille graisse de patates frites, avec un petit bonnet sur la tête qui est pas sexy du tout. Fait que c'était un peu une humiliation, mais en même temps, c'était ma première job, puis je faisais des sous en fin.
1: Ouais.
0: Et un soir, je me souviens, ça c'était terrible. Je sais pas pourquoi on avait travaillé tard le soir, mais en tout cas, c'était peut-être un vendredi, je sais pas trop. Et je vois, parce que c'était un petit stand, une petite roulotte, là, et je vois au loin, il faisait noir, mais je vois quelqu'un qui a comme un sac à poubelle, un sac vert.
1: OK.
0: Un peu de forme allongée, puis là, moi, je pars souvent, tu sais, on se raconte des histoires des fois.
1: Oui, on a l'imagination fertile.
0: Fait que je me disais, oh mon Dieu, ça serait quand même incroyable si ça, c'est un voleur cagoulé qui a une carabine dans son sac vert, puis qui arrive, qui fonce droit vers nous, puis qui nous pointe l'arme dans la face parce qu'il veut la caisse.
1: Vous pensez à ça?
0: Je pense à ça.
1: Oui.
0: Et c'est exactement ce qui est arrivé.
1: Ben voyons donc.
0: C'était un voleur.
1: C'est pas vrai.
0: Un jeune avec une cagoule. Puis il est arrivé. Puis heureusement, j'étais pas toute seule. Tu sais, il y avait le propriétaire du petit stand de patates frites, un petit monsieur. Il nous pointe l'arme d'en face. Hein? Puis il dit, je vais avoir la caisse. Puis là, moi, je suis restée figée. Puis on venait de la faire, la caisse. Fait qu'on avait l'argent de la journée dans un petit sac brun. Il y avait pas grand chose.
1: Ben oui.
0: C'était un petit sac en papier brun. Puis c'est moi qui l'avais dans ma main. Fait que, il me pointe l'arme puis il dit, c'est ça la caisse? Fait que là, j'étais pas capable de parler. Je regarde le propriétaire puis il dit, donne-y pas.
1: Ben voyons.
0: Et j'ai dit, ben voyons, là, vous venez de lui dire que c'est l'argent qu'il y avait dans la caisse, là, monsieur, c'est pas...
1: Fait que
0: là, il a pointé son arme sur moi puis j'ai lancé le sac puis il est parti. Puis là, ben... Hey. Le propriétaire m'avait un peu engueulé, mais en même temps, il avait comme compris que je voulais pas mourir là.
1: T'sais. Ben, c'est très compréhensif.
0: J'avais 14 ans, je pense.
1: Oh là là, bon, mon Dieu, hey, des souvenirs traumatisants.
0: Oui,
1: traumatisants, quand même.
0: Ouais, ouais, ouais.
1: Bon, je vais vous amener dans un souvenir plutôt heureux. Est-ce qu'à cette époque-là, vous rêviez au prince charmant? Parce que un de vos plus beaux souvenirs d'été, c'est un coup de foudre qui s'est passé durant la saison estivale.
0: Mon Dieu. Ouais. Ben, c'était plus tard. J'étais plus adolescente, mais... Je jouais, c'était un des premiers shows que j'ai fait en sortant du conservatoire. Je jouais à la Licorne. Dans le temps que la Licorne était sur Saint-Laurent.
1: À Montréal.
0: C'était Thérèse et Pierrette, une adaptation de Thérèse et Pierrette à l'école des Saints-Anges. Et un soir, j'arrive, et là, parce qu'il y avait le petit restaurant de la Licorne à ce moment-là.
1: Oui, oui.
0: Et là, je vois une espèce de pétard, un gars, mais d'une beauté. Je fais, mais qu'est-ce que c'est que ça? Là, je parle aux autres de la gang qui ont fait, ah oui, tu l'as vu. Ouais, là, on s'est informé, puis il paraît que c'est un ami d'un des gars qui travaille en cuisine. C'est un Français qui est un champion de soccer. Il était dans une équipe de soccer en France. Une beauté. Et là, gros coup de foudre.
1: Oui.
0: Et moi, je faisais bec de lièvre en plus. Fait que tu sais, je me maquillais, j'avais l'air d'un trognon de pomme. Là, je fais, mon Dieu, c'est pas winner pour moi. Mais je me mets dans l'idée, je fais, là, je vais y aller à fond, qu'est-ce que tu veux. Mais j'ai pas eu besoin de le faire. Après le show, il est venu me retrouver, tu sais, il est venu nous retrouver à notre table, puis il est venu s'asseoir à côté de moi, puis là, on jasait. Et j'ai eu une petite histoire avec ce beau garçon qui repartait, genre, 10 jours plus tard.
1: Ça a duré Paris. 10 jours.
0: Ben, ça a duré, écoute, même pas 10 jours. Je pense qu'il repartait une semaine plus tard. En tout cas, ça a été bref, mais c'est ça. On s'est vu pendant cette semaine-là. Puis après ça, ben, il repartait à Paris.
1: Les amours d'été.
0: Il s'appelait Thierry.
1: Ben, Thierry, si vous nous écoutez, on vous salue.
0: Je me souviens plus de son nom de famille, malheureusement, mais ouais.
1: Anne, je vous propose de faire un saut dans le temps jusqu'au début des années 1980 avec un extrait musical qui risque de faire danser tout le monde qui nous écoute.

0: 35 ans.
1: C'est après, ben, ça trahit mon âge, qu'est-ce que tu veux, c'est ça qui est ça.
0: On est en 1981, ça vous ramène où exactement?
1: Je finissais le conservatoire. Non, je suis encore au conservatoire. Oui, je suis encore au conservatoire. C'était l'été. Je déménageais, je changeais d'appartement. Et j'écoutais, ça passait tout le temps à la radio. Puis ça me mettait de bonne humeur. Puis ça, mais j'avais,
0: ben oui.
1: J'avais comme une hallucination auditive. J'entendais...
0: Qu'est-ce que vous entendiez?
1: Le disco, c'est quelque chose, it's all right. Et là, si tu le repasses, tu vas l'entendre. Ça fait ça.
0: Est-ce qu'on est capable de faire réentendre?
1: C'est quelque chose. C'est un petit peu plus loin. En tout cas, dans un des refrains. Non, c'est plus loin. Mais on dirait vraiment qu'il dit ça. Le disco, c'est quelque chose. It's all right.
0: Bon, ben si vous entendez ça, vous aussi, vous pouvez nous l'écrire via la bulle de conversation. C'est à cette époque-là, Anne, que vous allez faire un voyage marquant pour vous. Vous êtes allée rejoindre un de vos amis en train à New York. Et clairement, on n'oublie pas la première fois parce que vous vous en rappelez encore aujourd'hui.
1: Ah oui, c'est un souvenir. Écoute, la première fois à New York, c'est sûr, c'est impressionnant. Puis j'avais fait tout le voyage en train, j'étais toute seule. Lui... C'était quelqu'un qui était dans ma classe au conservatoire, Jean-François Blanchard. Si tu nous écoutes, je te salue, Jean-François. Il faisait un stage à Circle in the Square Theater à New York. Et puis, il était là pour tout l'été, il me semble. Puis, j'étais allée le rejoindre pour passer une petite semaine chez lui. Il y avait un petit appartement de rien. Puis, j'étais... C'était galvanisant quand même. Jeune de même, un premier voyage, toute seule.
0: Oui.
1: Puis le train, c'était long. C'était 12 heures, ça finissait plus de finir.
0: Mais une fois rendu là-bas.
1: C'est sentir New York, aller dans le métro de New York, l'Empire State, tout ça, l'architecture.
0: Et il y a une chanson qui vous rappelle clairement ce premier voyage à New York, c'est celle-ci.
1: Oui.

0: Quelle chanson, hein?
1: Mon Dieu,
0: c'est Broadway. Il y en existe plusieurs versions. Vous, c'est celle de George Benson, sortie en 1978. Après ce voyage-là, est-ce que vous avez rêvé de jouer sur Broadway, Anne Dorval?
2: Oh, je pense que quand on est étudiant dans une école de théâtre, qu'on a vu Fame, ce film légendaire, on a tous rêvé d'aller jouer à Broadway, d'aller à Los Angeles, à Hollywood, d'aller à Londres, d'aller à Paris. On a tous rêvé à ça. Bien sûr que là, y étant et voyant Jean-François aussi être oui. entouré d'Américains, de jeunes étudiants en théâtre de partout dans le monde aussi, c'était bien sûr, on en a tous rêvé.
0: Vous auriez joué quoi à Broadway? Puis c'est peut-être encore possible, il n'est pas trop tard.
2: Certainement pas des comédies musicales, parce que ça, je suis pas danseuse, puis c'est trop.
0: C'est moins ça.
2: Mais des grands, des auteurs américains, Tennessee Williams, Arthur Miller, tous ces grands auteurs, Shakespeare même, pourquoi pas, ouais. À Londres, dans le West End, pourquoi pas.
0: Oui, ça serait pas plate. Irait vous voir, c'est sûr. Je vais vous ramener chez nous. Une de vos meilleures chansons d'été pour l'apéro, c'est celle du duo Rose, la pièce « L'habitude ». Elle joue souvent chez vous, cette pièce-là?
2: Ben, elle joue. Je l'ai découvert il y a pas si longtemps, puis on dirait que je peux plus me l'enlever de la tête. Moi, quand j'étais jeune, j'écoutais beaucoup, beaucoup de jazz aussi. 14-15 ans, là, tu sais, j'écoutais du rock, mais j'écoutais beaucoup de jazz, puis cette chanson-là, on dirait que c'est une chanson d'une autre époque.
0: Ouais.
2: Sa voix avec les arrangements, les accords, les harmonies, je trouve ça tellement beau, cette chanson. Je peux l'écouter 10 fois de suite sans arrêt, ouais.
0: On va l'écouter une fois. Elle joue dès maintenant dans votre apéro public du dimanche sur Récit Première, l'habitude de Rose.

0: L'habitude du duo montréalais Rose, composé de Rose Perron et Félix Paul. Anne, ils sont en train de...
1: C'est bon. Les paroles sont bonnes. Elle est bonne. C'est intelligent. C'est bon. C'est raffiné. J'aime tout.
0: Ils sont en train de compléter la tournée qui fait suite à leur premier album, Virer nos vies. Et demain, lundi 17 août à 20h, ils vont participer au spectacle L'été de mes chansons dans le cadre de la Super Francofête. Ça se passe à l'Agora du Port de Québec. Le duo Rose va y être avec plein d'autres auteurs, compositeurs, interprètes de grands talents. Lisa Leblanc, Lou-Adrienne Cassidy, Ariane Roy, Les Louanges, Claude Pelgag, wow. Joseph Sarenès et Sarah May, à qui on va parler en troisième heure tantôt. Bref, un très beau spectacle demain soir. Je m'appelle Jocelyn Lebeau. Vous écoutez Apéro Public sur Ici Première. On est en direct partout au pays et on passe l'apéro avec Anne Dorval. Anne, on reçoit plein de messages. Il y a Monique qui nous dit « Quel beau hasard, alors que Madame Anne Dorval parlait de ses croustilles préférées, je croquais avec joie dans un chips Cover Bridge.
1: Oh. »
0: Oui, elle dit « Malgré son nom anglais, c'est une compagnie familiale du Nouveau-Brunswick,
1: ben
0: comme
1: oui.
0: vous l'avez souligné d'ailleurs. »
1: Ben oui, moi je suis allée.
0: Vous êtes allée à l'usine de chips?
1: Ben oui, parce que je m'en allais en Nouvelle-Écosse, puis j'ai dit « Là, ça fait partie du voyage, il faut s'arrêter. » Alors j'en ai goûté qui sortait du four.
0: Est-ce que c'est meilleur?
1: Ça, je te dis pas, là. Ça, c'est comme le paradis. J'aurais pu mourir là, puis tout allait bien. Et j'ai appris après, quelques années plus tard, ils ont passé au feu.
0: Ah.
1: Et là, j'ai dit, oh mon Dieu, on n'aura plus jamais de Cover Bridge toute la vie. Je vais mourir, comment je vais faire? Et puis, il y a des... c'est ça, ils ont été hébergés pendant quelques mois dans une autre usine, puis ils ont fait reconstruire l'usine. Puis là, ils ont recommencé.
0: Bon, faut vous organiser un autre voyage pour aller goûter les chips de cette compagnie-là. Il y a Jacqueline de Montréal qui dit qu'elle entend, elle aussi, le disco, c'est quelque chose dans la chanson de Earth, Wind & Fire.
1: Ben oui.
0: Alors, elle partage ça avec vous, Anne Dorval. Et il y a Daniel Sainte-Marie de Repentigny qui vous offre toutes ses condoléances pour votre accident, chère Anne, de voiture.
1: Regarde, c'est juste un char.
0: Mais en fait, parlons de voiture, parce que là, bon, vous en avez pas pour l'instant, mais il y a une chanson que vous aimez mettre à plein volume quand vous conduisez, celle-là.

0: Freedom 90 de George Michael. C'est paru évidemment en 1990. Ça ne peut pas confondre avec Freedom de son groupe Wham également. Cette pièce-là, Anne, vous êtes en voiture, vous la chantez à tue-tête.
1: Je la chante à tue-tête, je mets la musique au fond, là, dans le tapis, puis je crie, puis on est en gang, puis tout est le fun. Mais il y en a beaucoup de chansons de voiture. Moi, quand j'étais jeune, j'écoutais beaucoup Steely Dan aussi, que j'adorais, et ça, c'est

0: vraiment une musique de char aussi. Gino Vanelli, ça peut être une musique de char. Ouais. Tu sais, j'en avais nommé quelques-unes, mais ouais. Mais celle-là, c'est irrésistible.
1: C'est la liberté,
0: c'est
1: George
0: la liberté.
1: Michael.
0: On part, on sait pas où on va, mais on s'en va sur un coup de tête. Sur, on s'en fout là. On n'est pas organisé. On s'en fout. On y va pareil. Puis. On sait pas où ça va nous mener, mais on est ben de bonne humeur.
1: Bon, disons que vous allez jusqu'à un tournage du Bye Bye 2026, parce que vous allez faire partie de l'équipe encore cette année. Est-ce que vous continuez à suivre l'actualité toute l'année en vous demandant qui vous pourriez interpréter ou vous faites pas ça?
0: Ben oui, je fais ça.
1: Ah oui, vous le faites.
0: Ben des fois, tu sais, j'ai des idées, mais je veux pas rien imposer, ça fait que... J'attends, j'espère qu'on va me l'offrir, mais tu sais, je veux pas...
1: Qui vous inspire, par exemple, dans l'actualité, là, depuis le début de 2026?
0: Ben, Madame Frichette, je la trouve intéressante quand même.
1: Première ministre du Québec.
0: Oui, alors, il y a elle, là, elle, c'est sûr que c'est un...
1: Ça vous tente.
0: Ça me tenterait beaucoup, mais il y en a d'autres, tu sais, il y en a d'autres qui ne font que passer des fois, tu sais, oui, c'est d'actualité cette semaine, ça ne l'est plus l'autre semaine, fait que c'est pour ça que c'est délicat, ce genre de choses-là, mais Christine Fréchette quand même, tu sais, je l'écoute, je rewind, ou juste au cas où,
1: oui,
0: on me le demanderait,
1: ben
0: juste
1: oui.
0: Au cas où.
1: Je pense que ça serait pas plate de vous voir faire
0: Christine
1: Fréchette le 31 décembre.
0: Il y en a plein qui pourraient l'imiter aussi, là.
1: Oui, mais vous seriez très, très bonne. Anne, est-ce que vous seriez capable de choisir entre la télévision, le cinéma ou le théâtre?
0: Non.
1: Non?
0: Non, c'est impossible. Non, moi, je veux varier les plaisirs. Juste une affaire. Le théâtre, bon, premièrement, je pourrais pas gagner ma vie, là. Même si je faisais 4 shows par année, j'y arriverais pas.
1: Oui.
0: Puis c'est tellement, ça demande, il y a quelque chose d'athlétique dans le théâtre. C'est vraiment soir après soir. Tu sais, j'en ai fait un au printemps, là, un gros show.
1: Vous
0: quand
1: étiez
0: même.
1: Dans Que notre joie demeure, ouais. De Laura Eve Lambert. C'était au Théâtre du Nouveau Monde et vous étiez absolument exceptionnel, je tiens à le dire là. Puis personne qui m'a payé pour dire ça. Vous interprétiez donc le rôle principal, Céline Wachowski. Ça, vous avez lu d'ailleurs le prix Gascon Roux de la meilleure interprétation féminine au TNM. Bravo.
0: Ben merci. J'ai adoré jouer ça, mais c'était très, très exigeant. Tu sais, c'était un show de 3 heures, puis je suis là du début à la fin, puis je parle sans arrêt. Puis c'est deux spectacles, le samedi, un dimanche. C'est exigeant, le théâtre. Mmh. Faut vraiment que tu sois en forme. Puis moi, à un moment donné, j'ai attrapé un petit virus, puis je suis devenue aphone.
1: C'est ça, vous avez perdu la voix.
0: J'ai perdu la voix.
1: Il y a quelques représentations qui ont été annulées ou reportées.
0: Il y a deux représentations qui ont été annulées. Puis là, je suis allée voir le médecin, puis ils m'ont donné une injection de cortisone, puis c'était pas assez. C'est le lendemain, 24 heures plus tard, j'avais toujours pas de voix là.
1: Ah oui.
0: Donc puis je voulais mourir, c'est la première fois de ma vie que ça m'arrivait, puis heureusement, bon, tu sais, il y a beaucoup de solidarité quand même dans ce métier-là. Il y a plein d'actrices qui m'ont écrit.
1: Particulièrement au théâtre,
0: oui. Qui m'ont écrit pour me dire, hey, ça m'est arrivé, tu sais, faites-en pas. Anne-Marie Cadieux m'a écrit, ça m'a tellement touchée. Ça fait que ça m'a calmé un peu, mais je voudrais plus que ça m'arrive. Puis c'est ça le danger au théâtre, c'est que si t'en fais trop ou si t'es pas, ça attrape un virus, qu'est-ce que c'est pas de ma faute.
1: Ça fait partie
0: j'ai attrapé,
1: de la vie.
0: Ben ouais, c'est ça, mais.
1: Et vous enseignez parfois à l'École nationale de théâtre du Canada le jeu. Qu'est-ce que vous souhaitez léguer à ces jeunes interprètes? Parce que là, vous parlez des défis du théâtre. Quand vous avez là une classe de 10, 12 jeunes interprètes, qu'est-ce que vous avez envie de leur dire?
0: De pas écouter les conseils de personne, en fait.
1: Ah oui!
0: De faire ce qu'ils ont en tête, puis ils vont bien l'apprendre tôt ou tard. Mais moi, tu sais, de dire à quelqu'un... Ouais, toi tu vas jouer des rôles de soubrette parce que si, parce que ça. Toi tu vas faire des rôles de jeune, on n'en sait rien.
1: Mmh.
0: Toi tu vas faire les premiers rôles. Toi, oh, je suis pas sûr que ça va marcher. Ça se peut pas dire des choses comme ça. Puis moi, on me le dit quand j'étais au conservatoire, mais on me le dit, tu sais, on me disait pas que j'allais pas travailler là. J'étais dans les bonnes grâces des professeurs, mais
1: oui.
0: On m'avait dit. Il y a un professeur à un moment donné qui m'avait dit, c'est dommage parce que tu peux être très, très drôle, mais tu joueras pas de comédie. T'as pas un physique comique.
1: On vous a dit ça.
0: On m'a dit ça.
1: Ben voyons donc.
0: Je me suis tout le temps dit, mon Dieu, c'est pas possible. Je voulais le défier en lui disant, regarde, ben, je vais en faire de la comédie. C'était juste que c'était un deuil que j'avais pas envie d'assumer.
1: Mmh.
0: Alors que j'étais même pas encore sortie d'une école.
1: Mais non.
0: Je fais, ben là, je vais faire ce que je veux dans la vie. Puis j'en ai fait, puis j'ai fait des drames, puis j'ai fait des tragédies. Puis, c'est ça, je leur dirais de pas écouter les conseils de personne, de s'écouter.
1: Mmh.

0: Et vous avez même flirté avec la musique, parce que je reviens à notre thématique musicale aujourd'hui. Il y a un compositeur et pianiste qui a été une rencontre déterminante pour vous, Anne Dorval, André Gagnon.
1: Ben, c'est un ami.
0: C'est ça. Hein?
1: C'est un ami. Puis lui, à un moment donné, Dédé, il avait eu l'idée de... Parce qu'il était très proche, il allait beaucoup au théâtre, il était très ami avec Michel Tremblay,
0: ben,
1: tout
0: oui.
1: ça. Donc, il allait tout voir, tout le temps, dans tous les théâtres. Il connaissait beaucoup les acteurs, les actrices. Puis il avait dit, oh, moi, j'aimerais ça, rassembler une gang d'actrices qui savent chanter, puis leur donner carte blanche, puis faire un album avec ça. Puis ça s'était appelé « Elle chante ».
0: Oui, c'était donc, en l'an 2000.
1: Eh mon Dieu, ça fait 26 ans.
0: Oui.
1: Et Dédé nous a quittés depuis. Puis j'ai sa petite photo dans ma bibliothèque, mon petit Dédé, que j'aime tant, dont je m'ennuie. Mais oui, ça a été un beau moment.
0: Et on a souligné récemment le 50e anniversaire de son album « Neige », sur lequel on retrouve ce grand succès « Wow ». Est-ce que ça vous ferait plaisir qu'on l'écoute?
1: Oui!
0: Ben, montez le volume, c'est parti.

0: André Gagnon et son grand succès Wow dans votre apéro public du dimanche. Les chips sont bonnes, Anne Dorval?
1: Je n'ai pas encore goûté parce que je ne voulais pas faire des bruits de bouche au micro.
0: Vous pouvez, j'en ai pas. Anne, vous prêtez votre voix à une créature marine dans le film d'animation Vincent et la prophétie des mers. C'est une coproduction entre l'Allemagne, la République tchèque et le Canada. Puis ça va sortir très bientôt, le 4 septembre prochain. Est-ce que vous pouvez nous en dire plus sur le personnage que vous doublez?
1: Moi, c'est un, je fais la mère d'un poisson. mais c'est un personnage. Écoute, c'est bête. Je suis vraiment pas là longtemps. J'ai quelques lignes et je disparais dès le début du film. Ça fait que j'ai vu le film il y a un moment, mais c'est pas tout à fait précis dans ma tête, mais j'étais contente de participer à ce projet-là parce que c'est compliqué. Déjà, faire des films au Québec, c'est compliqué.
0: Film d'animation
1: encore plus, là, avec la compétition qui vient des États-Unis, et c'est tellement bien fait. C'est un film, j'ai hâte d'amener mon petit-fils le voir. C'est un film vraiment, c'est un film doudou. C'est un film qui réconforte.
0: Et on en a besoin.
1: C'est tellement beau. Les dessins sont beaux, là. Puis tout a été fait ici. Alors moi, juste pour ça, j'ai envie de faire popper le champagne et dire bravo et inviter tout le monde à y aller.
0: Ah ben, on invite tout le monde à y aller. Surtout à une époque où l'intelligence artificielle prend de plus en plus de place. C'est important que les films qui sont pas en français soient doublés ici. Et vous avez fait beaucoup de doublages dans votre vie, Anne. On a calculé quelque chose comme 80 personnages. Selon Wikipédia, la comédienne que vous avez le plus souvent doublée, c'est Sharon Stone.
1: Non, pas tant, parce qu'elle s'est fait beaucoup doubler en France.
0: C'est vrai?
1: Mais je l'ai doublée. Non, celle que j'ai le plus doublée, je pense, c'est Robin Wright.
0: Ah oui?
1: Ouais. Ça, elle, c'est... je l'ai doublée.

0: Oui. Beaucoup. Ouais.
1: Ben, ça nous a inspiré un peu votre travail de doublage, Anne, parce qu'on est à la radio quand même. Alors, on a une idée de jeu. C'est un jeu très facile, vous allez voir. On va vous faire entendre certains personnages que vous avez doublés. Vous
0: devez faire. Il faut que je devine.
1: Exactement.
0: Okay.
1: Alors, on essaie, c'est facile, vous allez voir.
0: Ben oui, j'imagine.
1: Quel est ce film?
2: Wow! Salut, poupée!
0: Ah!
2: Oh, bon sang! Qu'est-ce que tu dirais si toi et moi on allait jouer dans les poubelles ensemble?
3: Non, d'où est-ce que tu sors, toi? Je ne fréquente pas les vagabonds, les papiers, moi. C'est Daphné, cette puce.
0: Oh, ça, c'est un film de Disney!
1: C'est un de vos premiers doublages. On est en 1993.
0: Et ça, c'était pas un. Je faisais pas un. Une chienne.
1: Oui.
0: Lui faisait un petit chien, puis moi, je faisais son amoureuse potentielle.
1: Exactement. C'est le film De quoi je me mêle maintenant.
0: Ah, oh, mon Dieu!
1: La suite des deux premiers voyages.
0: Ça, je l'aurais pas su. Ouais, ça, c'était loin.
1: Ben oui, vous avez raison. C'était deux chiens qui parlaient.
0: C'est ça, hein?
1: Vous jouiez Daphné, un caniche royal qui tombait amoureuse d'un vulgaire bâtard incarné par Bernard
0: c'est
1: Fortin.
0: C'est ça de ma vie. Ben oui, qu'est-ce que tu veux? C'est ça, on y revient. On y revient toujours. Typecast.
1: Deuxième extrait. Quel est ce long métrage?
4: Je te parle pour l'instant, d'accord? Alors dis-moi quelque chose.
5: Non.
4: Pourquoi?
5: Je veux pas être au milieu de tout ça.
4: Oui, eh bien figure-toi que tu es au milieu de tout ça.
5: C'est un type bien, Annie. Faut que tu te fasses une idée de ce que tu veux. C'est ce que tu veux.
4: Oui.
5: Es-tu sûre?
4: Oui.
1: Est-ce que vous connaissez?
0: Quoi ça?
1: Vous êtes Kristin Scott Thomas?
0: Oui, c'est oui. Dans quel film? Oui, elle, j'ai doublé beaucoup
1: oui.
0: Aussi.
1: C'est L'homme qui murmurait à l'oreille des chevaux.
0: Ah, ben oui!
1: Oui, un film romantique qui a connu beaucoup de succès en 1998.
0: Oui, c'est une des premières fois où on voyait Scarlett Johansson.
1: Oui.
0: Qui, moi, je l'avais vue quand j'avais fait ce doublage-là, puis je fais, mon Dieu, c'est qui cette jeune fille? C'est pas possible. Elle va avoir une carrière, elle était incroyablement bonne, elle était tellement juste.
1: Ça vous avait marqué.
0: Ça m'avait marqué.
1: Ah,
0: ouais. Ouais, ouais.
1: Et
0: ouais.
1: Vous faisiez le doublage avec Hubert Gagnon, hein, qui prête sa voix à Robert Redford.
0: Oh.
1: On le salue, on a une pensée
0: ben
1: pour
0: oui.
1: Lui. Il a fait pendant tellement d'années Homer Simpson, notamment. On enchaîne avec une petite facile.
0: Oh,
1: un
0: ça
1: autre
0: doit
1: doublage.
0: Être Sharon. Oh. Et sa voix de cochonne, non?
1: Non, on y va.
0: Oh, ben oui.
6: Doris, c'est pas du baleine. Tu parles plutôt au estomac par pied.
7: Bon, peut-être le baleine à bosse.
6: Non, et c'est pas la bosse. Malade. C'est aussi bien comme ça, peut-être qu'elle meurt de faim.
7: Relax, les baleines mangent pas les poissons clowns, elles mangent du krill.
8: Allez,
7: oh, regarde du krill.
0: Oh, ça, là.
1: Ça, c'est Doris, hein, le poisson
0: oui.
1: Amnésique dans Trouver Nemo, le grand succès de Disney sorti en 2003. Ça, tout le monde doit vous en parler.
0: Oui, on m'en parle beaucoup.
1: Oui.
0: Encore maintenant, parce que c'est un film d'animation. Alors, évidemment, toutes les générations y passent. Les jeunes enfants, même mon petit Paul, mon
1: oui,
0: petit-fils, l'a écouté. Puis, il me regardait des fois parce que j'ai déjà écouté avec lui. Puis, il dit, maman, est-ce que c'est toi? Je fais, oui, c'est moi. Mais oublie-le. Pense juste à Doris. Mais oui, c'est très. Puis, on a eu du fun à faire ça.
1: Oui.
0: C'était bien écrit. C'était bien. C'était une bonne adaptation. C'était intelligemment fait. Et, ouais, on a eu beaucoup, beaucoup de plaisir à faire ça.
1: Et vous, Anne Dorval, qui avez joué là, les grandes tragédies sur les plus grandes scènes de théâtre, quand vous arrivez à jouer un personnage comme celui-là, là, comme Doris, est-ce que ça vous demande une préparation particulière? Est-ce que vous vous lancez dans le vide comme une enfant qui joue dans un carré de sable?
0: Ben, le doublage, c'est un peu ça. C'est un peu se lancer dans le vide parce
1: oui.
0: Que, en fait, on essaie de, la plupart du temps, là, c'est différent parce que c'est un film d'animation, mais normalement, on essaie de se fondre le plus possible à la personnalité de l'interprète
1: oui.
0: Qu'on voit sur grand écran. Dans ce cas-ci, bon, c'était Ellen DeGeneres qui le faisait en anglais, donc je me, c'était un peu un guide, mais, c'est ça qui est le fun en dessin d'animation, c'est qu'on a une liberté qu'on n'a pas ailleurs.
1: Oui.
0: C'est qu'on y a une part d'invention aussi, c'est autre chose, c'est pas destiné au marché américain, c'est destiné à notre marché à nous, donc on a un petit peu plus de liberté,
1: oui.
0: C'est que je me suis laissée aller, j'ai vraiment eu beaucoup de plaisir. Mais il y a pas de préparation vraiment, tu vois l'image puis tu te fonds au personnage le plus que tu peux, au dessin.
1: Et quel talent vous avez, Anne Dorval, pour faire ça. Merci de le faire chez nous, c'est super important d'encourager les doubleurs chez nous. Hein, évidemment.
0: Oui.
1: On va poursuivre avec une pièce que vous aimez. Ça sera la dernière qu'on va écouter aujourd'hui parce que vous l'aimez beaucoup. Fallait pas nous inviter.
0: Oh.
1: Pierre Lapointe et Voyou. Ça
0: Mais
1: vous ferait
0: oui.
1: plaisir, ça?
0: Ça me fait tellement plaisir.
1: Ben, on y va.
0: Oh.

0: fallait pas nous inviter Pierre Lapointe et Voyou.
1: C'est bon.
0: C'est bon, hein?
1: Je l'écoute en boucle. Celle-là aussi, je l'aime. J'aime Pierre Lapointe. J'aime ça. Ça m'entraîne. C'est un petit... quelque chose de baveux dans cette chanson que j'adore aussi.
0: Mais je trouve que le titre, il est pas bon parce qu'il fallait vous inviter, Anne Bernal, pour notre dernière de l'été d'Apéro Public. Merci tellement d'avoir été là. Ça a été un réel plaisir.
1: Ça m'a fait grand plaisir. Vraiment, je me suis beaucoup amusée. Puis j'ai mangé quelques chips, là, j'ai commencé.
0: Vous pouvez partir chips, avec le sac.
1: Quelques framboises. Ben non, je partirai pas avec le sac. Écoute, franchement, non. Ce serait trop.
0: Ça nous fait plaisir. Anne Dorval, on va entendre votre voix dans le film d'animation Vincent et la prophétie des mères. C'est au cinéma dès le 4 septembre. Et on va rire de l'année, peut-être, de Christine Fréchette, grâce à vous, le 31 décembre prochain, avec le Bye Bye 2026. Vraiment, merci beaucoup de votre présence aujourd'hui.
1: Merci, Jocelyn. À bientôt.
0: Après le Radio-Journal, Sarah Dufour s'en vient et va chanter pour nous. Gabriel Robichaud va nous dire quoi faire en Acadie durant la saison estivale. Et on continue de faire entendre vos récents coups de cœur musicaux en français. Ici Jocelyn Lebeau. On se retrouve dans 7 minutes pour la suite de votre dernier apéro public du dimanche cet été.

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3: Bonsoir, ici Fanny Sanson. Voici les nouvelles. La première ministre du Québec, Christine Fréchette, sera à Saint-Jean-de-Terre-Neuve lundi pour signer la nouvelle entente de Churchill Falls sur l'hydroélectricité. C'est la deuxième fois que les deux provinces tentent de s'entendre. Marconi sera aussi sur place pour assister à la signature de l'accord. Les deux provinces semblent satisfaites, mais d'un point de vue politique, il y a encore bien des obstacles sur le chemin. Marc-Antoine Leblanc, préparez ce qui suit.
4: La toute nouvelle chef de la nation Innu du Labrador, Jody Achini, se dit déçue. Elle juge que ce nouvel accord a été conclu sans consultation suffisante. Plus vite on se penchera sur l'entente, mieux ce sera pour notre nation, dit-elle. Le territoire de sa nation comprend l'actuelle centrale de Churchill Falls et le site de la nouvelle centrale de Gull Island. La réponse pourrait donc compromettre l'entente. Le résultat de la prochaine élection québécoise pourrait aussi venir tout chambouler en cas de défaite de la coalition Avenir Québec. On écoute la solidaire Ruba Gazal, suivie du chef libéral Charles Milliard et Pascal Paradis du Parti québécois.
5: Si l'entente, elle est aussi extraordinaire et si elle est si importante et bonne pour les Québécois, ben pourquoi elle n'attend pas juste le passage de la campagne électorale?
6: Nous, on est en faveur d'une entente qui sera gagnant-gagnant pour Québec et Terre-Neuve. Alors, on va l'aller.
7: C'est étonnant d'essayer de comprendre comment il se fait qu'on est arrivé à une entente finale en 2024 qui nous a été présentée à l'époque comme une entente gagnant-gagnant. Et finalement, elle a été révoquée.
4: Pour le directeur exécutif de l'Institut de l'énergie Trottier, Louis Beaumier, il sera toutefois difficile de négocier une meilleure entente.
8: C'est une entente gagnant-gagnant. Donc, qu'est-ce qu'on irait chercher de plus?

0: Très franchement, je pense qu'il n'y a pas grand-chose à aller gagner, sinon que ben, des points, des gains politiques.
1: Ici Marc-Antoine Leblanc, Radio-Canada, Montréal.
2: Le ministre responsable du commerce Canada-États-Unis, Dominique Leblanc, s'est entretenu pour une troisième fois en une semaine avec son homologue américain, Jamieson Greer. Les négociateurs canadiens ont multiplié les rencontres au cours des derniers jours dans le but d'empêcher l'entrée en vigueur de nouveaux tarifs douaniers de 50% mercredi prochain. La politologue Geneviève Tellier estime qu'il sera difficile d'arriver à un accord avant cette date.
3: On est devant quelqu'un, le président Trump, qui veut vraiment pas négocier. C'est-à-dire que lui a un seul objectif en tête, c'est de créer des emplois chez lui, d'imposer des tarifs douaniers, et il n'est pas vraiment préoccupé par le bien-être de ses alliés, de ses partenaires. Alors, comment négocier vis-à-vis un personnage qui est tout à fait imprévisible? C'est ça la difficulté du Canada.
2: Des négociateurs canadiens ont également rapporté à CBC qu'ils craignent de ne pas pouvoir empêcher la nouvelle vague de tarifs américains de frapper le Canada. Le chef du Parti conservateur du Canada, Pierre Poilievre, demande au premier ministre Mark Carney de prolonger de 10 mois la suspension de la taxe fédérale sur l'essence. Cette mesure, mise en place au mois d'avril pour réduire le prix à la pompe, doit rester en vigueur jusqu'à la fin du travail. Dans une lettre adressée au premier ministre, Pierre Poilievre soutient que la suspension prolongée de cette taxe permettrait de réduire les prix à la pompe, mais aussi de rendre l'épicerie, les matériaux de construction et tout ce qui est transporté à l'aide de carburant plus abordable. Le nombre de nouveaux étudiants internationaux a baissé de près de 90 % au pays depuis 2024 en raison des quotas d'étudiants étrangers imposés par Québec et Ottawa. Les universités craignent que cette chute d'inscription ait des impacts négatifs sur la recherche au Canada. Voici ce qu'a préparé Valérie Gendron.
4: Les gens, depuis 2024, demandent à nos recruteurs, est-ce que le Canada veut vraiment accueillir des étudiants internationaux?
5: Selon François Gélineau, le vice-recteur aux affaires internationales à l'Université Laval, le problème dépasse les quotas imposés par Québec. Les restrictions ont envoyé un message qui nuit à l'image du Canada à l'étranger. Plusieurs universités adoptent la même position. La rectrice Muriel Laberge de l'Université du Québec en Outaouais constate d'ailleurs un recul important cette année.
6: On compte 527 étudiants internationaux qui se sont inscrits, comparativement à 715 à pareille date l'an passé.
5: Et cette baisse affecte particulièrement les cycles supérieurs où les étudiants étrangers sont nombreux et contribuent à la recherche, comme le rappelle la rectrice de Polytechnique, Maude Cohen.
7: Cette ouverture sur le monde-là, elle est nécessaire en génie, elle est nécessaire pour faire avancer les connaissances.
5: Ottawa a délivré environ 115 000 permis d'études en 2025, comparé à près de 293 000 en 2024. Cette année, aucune université n'a atteint le plafond imposé par Québec, selon les récentes données du ministère de l'Immigration. Ici Valérie Gendron, Radio-Canada, Montréal.
2: Au sport maintenant, l'équipe canadienne féminine de football, le Drapeau, aussi appelée Flag Football, a été sacrée championne du monde. Elle a battu l'équipe américaine lors de la finale du championnat mondial en Allemagne par la marque de 27-20. Tant l'équipe féminine et l'équipe masculine se sont qualifiées pour les Jeux olympiques de Los Angeles en 2028. L'analyste de football Drapeau, Chloé Corbeil, estime que cette victoire de l'équipe féminine et sa qualification pour les Jeux olympiques permettent de faire rayonner le Canada et le Québec à l'international.
8: C'est une excellente vitrine pour notre sport. Ça met de l'avant vraiment notre talent. Oui, notre talent canadien, mais surtout notre talent québécois parce que les équipes sont majoritairement composées de joueurs et de joueuses qui proviennent de la province d'ici. Donc, ça montre vraiment la viabilité du sport ici au Québec.
2: Le football drapeau deviendra pour la première fois une discipline olympique lors des Jeux de 2028. 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

Rebonsoir à vous qui nous écoutez d'un océan à l'autre. Ici Jocelyn Lebeau et on y va pour la deuxième heure de l'émission en direct du studio 41 de Radio-Canada à Montréal. C'est toujours un plaisir de vous accompagner pour votre 4 à 7. D'ailleurs, salutations à quelques personnes qui nous ont envoyé des messages au cours des dernières minutes. Marc, qui habite dans Hochelaga-Maisonneuve à Montréal, mais qui nous écoute en vacances à Vancouver, nous a écrit de la grande radio du service public. Eh bien, ça fait plaisir ça, Marc. Je peux vous dire que toute l'équipe met tout son cœur à bâtir l'émission semaine après semaine. Vous avez été plusieurs aussi à nous parler de notre émission spéciale karaoké la semaine dernière qui était devant public. Claude Carignan a beaucoup aimé ça, tellement que pour une rare fois,

Il est retourné jouer sur sa batterie en nous écoutant. Ben, on aime ça, vous donner envie de faire de la musique à votre tour. Lise Ménard de Verdun, elle a adoré le segment karaoké la semaine dernière avec Raphaël Roy et Marc Hervieux. Alors, si jamais vous l'avez manqué, c'est à écouter en rattrapage sur Audio, évidemment. Et Françoise Perrault de Québec nous dit « J'adore le concept de votre émission, très diversifié, il y en a pour tous les goûts. » Eh bien, merci Françoise. Et aujourd'hui, 16 août, ça fera pas exception à la règle, même si c'est la dernière d'apéro public du dimanche cet été. On vous a préparé tout un menu. Dans quelques minutes, on va joindre l'auteur et comédien Gabriel Robichaud à Moncton. Il va nous faire part des incontournables à visiter l'été, selon lui, au Nouveau-Brunswick. Et comme on est le lendemain de la fête nationale en Acadie, il va aussi nous expliquer en quoi consiste le hangover acadien. J'ai hâte d'en savoir davantage. Aussi, on continue de vous offrir vos demandes spéciales en lien avec notre thématique musicale du jour. On veut faire entendre vos plus récents coups de cœur en français ou en langue autochtone. Quel artiste, quelle chanson vous avez entendu récemment là et que vous aimeriez partager avec tout le monde à l'écoute? Écrivez-nous vos suggestions via la bulle de conversation d'Apéro Public sur Audio et on va se servir de vos réponses pour compléter la programmation musicale d'ici la fin de l'émission. Et d'ailleurs, parlant de musique, on passe toute cette deuxième heure en compagnie d'une autrice, compositrice, interprète qui a le lac Saint-Jean tatoué sur le cœur. Depuis une quinzaine d'années, elle nous a offert 3 albums et plus de 500 spectacles. Elle lance cette deuxième heure en musique parce qu'elle nous interprète son succès « Je m'en vais dans le bois » en s'accompagnant elle-même à la guitare. En direct, sur Ici Première, voici Sarah Dufour.

0: Allô, Sarah Dufour en direct dans votre apéro public du dimanche. Elle nous interprétait « Je m'en vais dans le bois » qu'on retrouve sur son album « On va-tu prendre une marche ?» Bonsoir, Sarah.
1: Bonsoir.
0: Hey, que c'est beau ça.
1: Quel plaisir d'être là.
0: Ben là, et en plus, vous aviez comme un gros trois jours, hein, parce que vous étiez à Saint-Zotique, en Montérégie, avant-hier,
1: ouais.
0: Hier à Châteauguay.
1: Ouais.
0: Vous êtes allé faire vos cheveux à Montréal.
1: À Martin.
0: Puis vous êtes avec nous ce soir.
1: Exactement.
0: Merci beaucoup de votre présence.
1: C'est un plaisir.
0: Bon, pour vous passer du temps dans le bois, là, en forêt, c'est vraiment essentiel.
1: Ah oui, c'est vital.
0: Oui. Parce que vous êtes même retourné vivre d'où vous venez, en fait.
1: Ouais, ça a fait... Attends, je suis retournée en... Ça a fait 5 ans, je pense, en mars dernier.
0: Au lac Saint-Jean.
1: Exactement, que je suis retournée vivre dans ma ville natale d'Olbeau-Mistassini. Et il y a des choix importants dans la vie qu'on fait, et celui-là en est un.
0: Ça fait partie des choix importants pour Sarah Dufour. Est-ce que vous avez le temps de profiter du bois l'été avec tous vos spectacles?
1: Je dirais que c'est le premier été... que j'ai eu le temps, en fait, que j'ai décidé que j'allais prendre le temps parce que même si j'avais des spectacles toutes les fins de semaine, mon ancrage durant la semaine était toujours de revenir à Dolbeau-Mistassini. Donc, chaque dimanche après les spectacles, je revenais chez nous. D'ailleurs, aujourd'hui, c'est le seul dimanche que j'ai décidé de rester et de prolonger mon séjour pour venir vous voir.
0: Ah, ben, merci.
1: Parce que je prends la route tout de suite après pour m'en aller chez nous. Exactement.
0: C'est bon, on va vous accompagner encore une heure parce qu'on est en onde jusqu'à 19h. Donc, vous allez pouvoir nous écouter sur la route. Votre meilleur souvenir d'été de toute votre vie, c'est quoi?
1: Écoute, j'aurais pu en avoir des centaines et aller dans... Quand, tu sais, on vient de passer les Perséides. Je me rappelle quand on passait une nuit couchée dehors à compter les étoiles puis qu'on faisait un vœu à la centième. Je l'ai faite cette semaine,
0: la semaine passée.
1: Oui, mais là, cette semaine, je n'ai juste vu 4 parce que le ciel s'est couvert. Mais j'ai décidé de vivre dans le présent parce que je suis pas retournée dans le passé. Je suis vraiment restée dans cet été. Et cet été... Il y a 2 ans à peu près, j'ai découvert qu'il y avait plein de trucs qui se mangeaient sur mon terrain, sur la terre, le domaine en fait où j'habite, parce que c'est un genre de domaine familial. Bref, il y a Monique. Qui est la doyenne, si on peut dire.
0: Bonjour Monique.
1: Qui habite tout près, qui est une voisine et qui m'a montré les champignons comestibles qui poussaient. Sur le terrain, à quelques pas, j'ai même des champignons comestibles qui poussent entre ma maison puis mon garage.
0: Ben voyons donc.
1: Fait que tu sais, c'est assez spécial. Donc pour moi, un de mes souvenirs préférés, il se passe cet été parce que pas plus loin que la semaine dernière, en prenant une marche dans les bleuets et sur le côté du bois, j'ai vu des chanterelles communes, une talle de chanterelles communes. Et là, je suis venue toute excitée, je me suis dit, oh mon Dieu, je vais revenir demain, je vais venir
0: l'accueillir. Ça, c'était fête, là.
1: Et là, j'étais comme un enfant.
0: Ah, ouais.
1: Et je suis revenue le lendemain avec mon petit couteau que Monique m'a fait. Elle m'a fait un couteau, puis elle m'a tapé un pinceau de l'autre côté. Écoute, pour, tu sais, quand on cueille le champignon, on enlève la terre.
0: Pour nettoyer.
1: Et là, je suis partie avec mon couteau, mon petit plat. J'étais allée couper. Et là, je suis tombée sur 3 talles de chanterelles communes. J'étais allée cogner chez Monique. J'ai dit, Monique, est-ce que c'est bien des chanterelles communes? Parce que je veux pas m'empoisonner.
0: Mais je vous en prie.
1: Fait que, écoute, j'ai des chanterelles communes, j'ai des marasmes et j'ai des ça s'appelle le champignon homard ou le champignon crabe, dermatose aussi l'autre nom. Ça, écoute, ça goûte le ciel. Je me fais des poêlés de champignons dans le beurre.
0: Ben, on aimerait ça y goûter. Bon, là, vous êtes ambassadrice du bleuet sauvage du Québec, mais j'ai l'impression que vous pourriez être ambassadrice des champignons chez nous.
1: Mais ça aussi, en fait, c'est ça. Et là, ma nouvelle passion, c'est un peu ça. C'est de découvrir tout ce qui se mange un peu autour de nous. C'est,
0: autour de
1: nous, au Québec, il y a tellement de choses qu'on a perdu.
0: Et partout au Canada, j'oserais dire. Hein,
1: ben,
0: parce qu'évidemment, il y en a partout.
1: Partout au monde, en fait.
0: C'est bien vrai. Sarah Dufour, vous avez vécu beaucoup d'événements importants récemment.
1: Ouh.
0: Vous avez particulièrement eu un gros mois de juin. Ça a commencé fort. Le 8 juin, on vous a demandé de chanter à la cérémonie d'installation de l'honorable Louise Arbour à titre de 31e gouverneur général du Canada.
1: Oui.
0: Vous avez interprété la pièce « La Reine » des Cowboys fringants. Comment c'est arrivé, cette proposition-là de chanter au Sénat?
1: Mais comment c'est arrivé?
0: Dans vos courriels?
1: C'est arrivé, un moment donné, on m'appelle pour me proposer. C'est mon gérant qui m'appelle pour me proposer ça. Et là, gros point d'interrogation, mais pourquoi moi?
0: Et là, et pourquoi vous?
1: Et pourquoi moi? Et exactement. Donc, et finalement, la proposition, quand j'ai su que ça avait été approuvé par l'équipe des Cowboys et que c'était vraiment Madame Arbour qui avait fait cette demande-là, j'ai fait, ben moi, je vais aller chanter pour Madame Louise Arbour, ça va me faire plaisir, et de revisiter aussi la chanson. Ça a été une expérience assez, je dirais que c'est un condensé de stress dans un court laps de temps très intense.
0: Ben oui, puis en plus de ça, avant votre participation, 48 heures précédemment, vous étiez au Festival du cheval de Princeville, le lendemain au Festival Western de Trois-Pistoles,
1: c'est
0: et
1: fou.
0: Le surlendemain, vous
1: à
0: étiez
1: Ottawa,
0: à Ottawa
1: au Sénat.
0: Devant
1: Louise
0: Arbour.
1: C'était vraiment merveilleux parce qu'à la suite, on nous a amenés dans une autre pièce où on a pu rencontrer Madame Arbour, et c'était vraiment un beau moment parce qu'elle a pris le temps de me dire, j'ai feuilleté toute la liste des chansons des Cowboys fringants. Elle dit, on s'entend que on ne peut pas toutes les chanter au Sénat, mais celle-là, elle racontait l'histoire de ma vie. Et c'était tellement touchant de voir, je voyais les gens qui étaient émus, des gens qui sont même venus me voir, m'ont abordé en anglais pour me dire, j'ai pleuré,
0: ah,
1: ça m'a
0: oui.
1: touché ton interprétation. Fait que j'ai fait, ah ben je pense qu'on peut dire que c'est mission accomplie.
0: Ben on va toucher les gens qui nous écoutent avec un court extrait.
1: Oh.

0: rappelle.
1: Sarah Dufour qui chantait pour Louise Arbour, la reine des Cowboys fringants. Toujours au mois de juin, Sarah, le 21 juin, pour être précis, dans le cadre de la Journée nationale des peuples autochtones et du 350e de Chicoutimi, vous avez la chance de chanter avec Cashtin.
0: Oui.
1: On écoute un extrait et vous nous racontez ça tout de suite après.

0: Hey, ça, c'est pas rien, Sarah Dufault. Vous avez chanté avec Cashtin, Réunis, Florent Volant et Claude McKenzie, qu'on n'avait pas vu ensemble depuis des années. Comment c'était?
1: Mais je sais pas s'il y en a qui ont écouté mon passage à Il restera toujours la culture ici, mais j'ai pleuré en écoutant du Cashtin parce que ça me ramenait dans mes souvenirs. Et là, je me rends compte que 2 ans plus tard, je m'écoute chanter avec Cashtin. Pour moi, c'est quelque chose qui est de l'ordre de l'impossible, de l'impensable, de l'inimaginable.
0: Et j'ai vécu. Et pourtant, ça s'est passé.
1: Tu sais, il y a des choses qu'on garde, des moments tellement précieux. Et celui-là en est un immensément précieux. Je suis aux côtés. Écoute, sur la scène, il y a Florent Volant d'un côté, Claude McKenzie de l'autre, et je suis debout entre les deux au centre, parce que c'est son fils Mathieu qui me dit, là Sarah, tu vas aller là, puis il dit, là c'est toi qui lead la toune, puis là je suis comme, voyons donc, qu'est-ce qui se passe, qu'est-ce que je suis en train de vivre? Parce qu'en décembre dernier, je suis allée jouer à cette île, et il me dit, j'aimerais ça que t'apprennes Chinano, puis que tu viennes la chanter avec nous autres. Et là, tout ça découle, et le lendemain de ça... Moi, j'ai réinvité Mathieu. Mathieu, il me dit, qu'est-ce que tu fais demain? Ben, j'ai dit, je fais la fête nationale à Joliette. Hey, je vais aller te voir. Ben, j'ai dit, ça te tente de venir chanter? Et ça fait déjà, en fin de semaine dernière, il était avec nous, avec Yvan Flamand-Boisvin.
0: Ben oui, quel artiste extraordinaire. Et Mathieu McKenzie était là aussi.
1: Et je les réinvite à mon dernier spectacle de la tournée qu'on finit à Victoriaville le 6 septembre prochain. Oui. Ils reviennent finir la tournée avec nous autres. Et ça fait partie des plus beaux moments que je vis dans mes spectacles. Ah. Frissons qui me traversent le corps à grandeur.
0: Que c'est beau, ça.
1: Oui, c'est vraiment merveilleux.
0: Ouais. Ben, comme on est dans notre thématique récents coups de cœur musicaux, Sarah, est-ce que vous connaissez l'artiste Love?
1: Non.
0: Non, son vrai nom, c'est Lovina Toutoussis. C'est une autrice, compositrice, interprète qui est originaire de la Première Nation Cree de Poundmaker en Saskatchewan. Elle fait une musique qui rappelle la musique soul, mais elle ajoute des messages sur la force matriarcale, sur la maternité, sur l'identité, sur la fierté générationnelle. Elle a lancé un premier album le 12 juin dernier. Ça s'intitule Ishkweu, ce qui signifie femme en langue Cree. Et je vous propose d'écouter sa pièce Mati Nimito, qui est dansante à souhait. Voici Love. 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

0: Ici Jocelyn Lebeau, vous écoutez Apéro Public en direct sur Ici Première partout au pays et on passe toute cette deuxième heure d'émission avec l'autrice, compositrice, interprète Sarah Dufour. Sarah, est-ce que vous avez réussi à célébrer la fête nationale des Acadiens hier le 15 août?
1: J'étais à Châteauguay, mais j'ai quand même chanté une petite portion de la chanson. On est le 15 août, on a le droit de virer fou. On va fêter de caraquettes à Châteauguay.
0: Oh oui, la fête était partout au pays. Eh bien, c'est très beau ça. On va joindre à l'instant un auteur, un comédien plein de talent qui a bien fêté au cours des dernières heures. Salut, Gabriel Robichaud.
2: Bonjour.
0: Bonne fête nationale de l'Acadie quelques heures plus tard.
2: Merci. On peut appeler le 16 août aussi la fête nationale du hangover acadien.
0: C'est ça. Vous voulez instaurer la fête nationale du hangover acadien parce que vous avez bien célébré hier, j'imagine.
2: Oui, quand même. Mais mes célébrations sont plus, comment je dirais, aussi arrosées qu'à l'époque ou aussi débauchées peut-être qu'à une certaine époque. Je suis quand même papa d'un jeune de 5 ans puis de 2 ans, mais avec qui on a bien fêté. On est allé faire le Tintamarre à Dieppe où était le spectacle de la fête nationale diffusé à Radio-Canada. On a fait le Tintamarre ensemble. Pour moi, il y a quelque chose d'important de cette célébration-là à faire, de ce rassemblement-là. Et écouter la musique de Surois aussi, un groupe des îles de la Madeleine qui était là quand on est arrivé. Mmh. Eux ont bien profité aussi des jeux gonflables. Mais tu sais, il y avait quelque chose de, on passe cette journée-là, on écoute la musique acadienne, on parle un peu de c'est quoi pour nous tout ça, puis voilà.
0: Et moi, je veux souligner que vous avez également fêté radiophoniquement parlant parce que votre recueil de poésie, Acadie Road, a été présenté sur les ondes d'Ici Première hier soir. Bravo pour ça.
2: Merci.
0: Je rappelle que c'est paru en 2019 aux éditions Personnages. Son titre, c'est évidemment un clin d'œil à Acadie Rock de Guy Arsenault. Quelle émotion ça crée chez vous que ce soit entendu comme ça sur les ondes le 15 août?
2: En fait, du moment où est-ce que un objet concret est publié ou devient public, en fait, il y a quelque chose qui nous appartient plus puis qui nous dépasse. Puis j'avoue que la vie d'Acadie Road me dépasse à bien des égards. Puis que ce soit là hier soir qu'on a décidé de présenter ce livre audio là qu'on a enregistré en 2019. Écoute, c'est merveilleux. En fait, j'ai l'impression qu'il y a quelque chose que dont les gens se sont emparés et continuent de s'emparer. Il y a ça quelques années, ça avait servi de toile de fond pour le spectacle de la fête nationale en 2020.
0: Oui.
2: Et donc toute cette accumulation là, je heureux, humble, content de c'est un beau cadeau en fait.
0: Avec
2: j'espère
0: raison.
2: Que les gens continuent de voyager là-dessus.
0: Ben oui, puis pour les gens qui l'ont manqué, j'indique qu'on peut écouter, réécouter Acadie Road quand on veut, à partir de maintenant sur Radio-Canada Audio. C'est écrit et lu par vous, Gabriel. Évidemment, on est rendu donc le 16 août, mais on peut inviter les gens à aller faire un tour au Nouveau-Brunswick, en Acadie,
2: ben
0: tout
2: oui.
0: au long de l'année. Et on a besoin de vos lumières, Gabriel, parce que l'été n'est pas encore terminé. Si on prévoit aller faire un tour au Nouveau-Brunswick, qu'est-ce qu'il faut absolument mettre sur notre liste de choses à faire et à voir? Commençons avec vos trois incontournables. Premier incontournable, aller à la plage.
2: Ouais, une plage. Puis je dis une. Je vais pas choisir pour vous là. En fait, en fonction de vos besoins aussi, tu sais, avez-vous besoin d'une plage privée, d'une plage publique? Moi, par contre, ce que je peux vous dire, c'est quand même que les plus belles plages pour moi au Nouveau-Brunswick se situent dans le sud-est du Nouveau-Brunswick, la région où j'habite. Pourquoi? Parce que ce sont des plages sablonneuses avec des dunes aussi, ce qui fait que on n'a pas forcément les galets qui vont nous rentrer dans les pieds tant que ça. On a de la place pour marcher aussi à marée basse. En fait, on peut marcher très long. Idéal pour les romantiques, les gens qui aiment courir ou simplement pour ceux-là qui aiment se bronzer. Vérifiez vos marées quand même. C'est sûr que...
0: C'est important, oui.
2: ben, tu sais, je veux dire, ça peut être un peu plus décevant si vous n'avez pas prévu votre shot. Je dirais une plage.
0: Une plage. Deuxième incontournable, c'est plus pour les gens qui nous écoutent et qui adorent les activités en nature.
2: Ouais, je dirais un parc national, les parcs fédéraux, il y a Couchibouac, malgré la controverse historique, mais pour les cyclistes, les plages aussi. Fundy, au Nouveau-Brunswick, pour les randonneurs. Cavendish, sur l'île du Prince-Édouard, pour la plage, assez exceptionnelle. Et tout ce qu'il y a de touristique autour. Les hautes terres du Cap-Breton, aussi en Nouvelle-Écosse, pour les paysages, pour les vues. Et tout ce qui coupe le souffle, on n'est pas loin du sentier de Cabo, la Cabot Trail. Mmh. C'est magnifique.
0: Wow, ça donne vraiment envie d'y aller. Troisième incontournable, si on va au Nouveau-Brunswick cet été ou un autre été, la crème glacée, Gabriel Robichaud.
2: Ouais, mais je pense que, tu sais, devant les chaleurs, une place à la crème glacée. J'ai jamais vu quelqu'un à part peut-être quelqu'un d'allergique au lactose, être malheureux en mangeant de la crème glacée. Je pense que c'est une espèce de bonheur nécessaire qui accompagne les canicules. Puis, je vous recommanderais, si vous êtes dans ma région spécifique, donc à Shediac et Moncton, il y a le Lost and Found qui fait de la crème glacée dure, mais avec de recettes vraiment assez formidables, des mélanges très originaux. Donc, c'est eux qui créent leur propre crème glacée. Puis, je trouve que c'est ils font même leur propre cornet gaufré maison. C'est écœurant. Pour une molle trempée, je vous recommande le Bénic de Dieppe. La sélection de trempe, de chocolat trempé, etc. est quand même assez phénoménale. Et pour la nostalgie, le Ice Cream Delight de Shediac. Moi, c'est là où j'allais. Ma grand-mère prétendait, ma mémère, elle prétendait que son auto tournait tout seul. Puis on savait bien qu'il tournait pas tout seul. Mais on prenait plaisir qu'il tourne tout seul pour arrêter là. C'est là où j'ai eu mes premiers amours de crème glacée. Et j'y retourne. J'amène mes enfants aujourd'hui. C'est ça aussi, je pense. On parle de fête nationale, on parle de fête nationale du hangover. Mais cette espèce de transmission-là, par la force des choses... Voilà.
0: Et ça peut se faire avec la crème glacée. Du côté des événements, ne pas manquer, bon, bien sûr, il y a la fête nationale de l'Acadie le 15 août, l'hangover acadien du 16 août que vous venez de décréter, Gabriel. Mais sinon, il y a deux autres événements à mettre dans notre agenda en lien avec la nourriture. Tout d'abord, le Festival du homard de Shediac.
2: Oui, ben ça c'est un peu comme un des événements qui lance l'été. Ça a lieu au début du mois de juillet. Un des événements marquants des dernières années aussi, c'est qu'il y a tout un grand dîner avec une grande table où est-ce que le monde mange du homard. Puis c'est des places assignées un peu au hasard. Fait que tu peux manger au homard puis faire connaissance à côté de toi avec une personne en y éclaboussant du jus de homard dessus. Il y a quelque chose de très festif, de très joyeux. Il y a une espèce de beau carnaval aussi avec des manèges, tout ça, des souvenirs à la fois de joie et de monde malade. Mais c'est des souvenirs pareils. Et quand on regarde ça en arrière, moi, je suis autant heureux de chacun de ces événements-là. Ça aussi, tu sais, il y a un petit côté nostalgique qui peut arriver à ça. Il y a quelque chose de très festif, très rassemblant. Des concerts en soirée aussi qui rendent ça. Puis, ben, en fait, un peu partout dans toutes les différentes communautés, c'est un festival de l'aliment de votre choix. Tu sais, à un moment donné, choux de Bruxelles, des huîtres. Et ces festivals-là aussi, j'ai l'impression, réussissent à rassembler, amener un espèce de sentiment de fierté aussi. Donc, choisissez votre aliment de prédilection, choisissez le lieu où l'aliment est célébré, puis rendez-vous-y. Je pense que encore là, ça de voir en fait les gens célébrer ensemble, pour moi c'est quelque chose qui est très commun des étés, mais des étés chez nous.
0: Et on salue tout le monde qui est en train de cuisiner durant l'apéro. Gabriel Robichaud, depuis 2 ans, grâce à vos enfants, vous avez une chanson d'été qui s'est imposée. On s'en va à l'île du Prince-Édouard du groupe Panou. De quelle manière c'est devenu un nouveau classique familial chez vous?
2: Ben je parlais de la transmission. Moi, quand on se rendait sur l'île du Prince-Édouard quand j'étais jeune, c'était à l'époque où il y avait encore le traversier, donc j'ai vécu la transition aussi avec le pont de la Confédération. C'était une chanson qui jouait, puis c'est des jeunes de l'île du Prince-Édouard qui ont écrit ça fin des années 80, début des années 90, entre autres Marcella puis Patricia Richard qui aujourd'hui sont encore actifs.

0: active comme musicienne. Puis c'est une chanson, c'est un espèce de verre d'oreille. Puis je cherchais activement à trouver des chansons pour mes enfants en lien avec nos vacances. Puis l'été dernier et cet été, on s'est rendu dans la région de Cavendish. J'ai mis ça, puis depuis... mes enfants, mon plus vieux la chante, mon plus jeune qui a 2 ans la chante aussi. C'est la tune la plus écoutée sur notre YouTube à ma blonde et moi. C'est devenu une espèce de chanson comme ça des vacances que j'aime, puis qu'un voyage un peu à travers le pays aussi. Donc il y a comme toutes ces dimensions là qui se rejoignent.
1: Et je propose qu'on en écoute un extrait immédiatement à Apéro Public.

0: On s'en va à l'île du Prince-Édouard du groupe Panou, chanson marquante pour la famille de Gabriel Robichaud. Et c'est très beau, ça donne vraiment le goût d'aller faire son tour à l'île du Prince-Édouard.
1: Il y a quelque chose à faire avec une publicité, où est-ce que ça doit jouer et jouer. Puis, tu sais, ça reste dans la tête, fait que tu veux y retourner. Dans nous autres,
0: c'est voilà. Un vrai verre d'oreille. En terminant, Gabriel Robichaud, c'est quoi le secret le mieux gardé par chez vous, selon vous?
1: Le monde, les gens, leur chaleur, leur façon de rire, leur capacité d'accueil, je peux parler de certains paysages, tout ça, mais vraiment ce qui fait la force, puis je pense c'est les gens. Puis tu sais, on est dans un lieu qui peut être par moments considéré loin ou excentré, mais tu sais, nous on n'est pas loin, on n'est pas excentré, on est chez nous. Puis ce chez nous là, il est très ouvert, il est pas saturé en fait, il y a de la place pour que les gens qui viennent, qui veulent s'implanter, contribuer aussi, puis en même temps qui veulent être de passage aussi. Et je pense que c'est peut-être la chose la mieux gardée, c'est le monde.
0: Ouais, du bien bon
1: et
0: monde.
1: Leur façon de rire et de sourire. Ouais.
0: Oui, puis je confirme parce que je suis déjà allé vous voir à Moncton. Merci beaucoup, oui. Gabriel Robichaud, de nous avoir parlé aujourd'hui. Bonne fin d'été et on continue de suivre vos projets en tant qu'auteur et comédien. Et bonne chance quand même avec votre hangover acadien du 16 août. Bon
1: Merci
0: été
1: beaucoup.
0: À vous. Vraiment.
1: Bon été à vous.
0: L'artiste Julie Aubé, qu'on connaît entre autres pour son travail avec le groupe acadien les Hey Babies, a dévoilé une nouvelle chanson récemment. Comme notre thématique musicale du jour, c'est les récents coups de cœur musicaux, ben on s'est dit que c'était la journée parfaite pour vous la faire découvrir. C'est une déclaration d'amour à sa province natale qu'on retrouve sur son plus récent album Rural, sorti le 8 mai dernier. Voici Julie Aubé et sa pièce Nouveau-Brunswick dans votre apéro public.

0: Julie Aubé qui nous chante Nouveau-Brunswick. Et nous, ben, on retrouve Sarah Dufour en direct à Montréal. Elle passe toute cette deuxième heure d'Apéro Public avec nous. Sarah, vous aimez décrire votre style musical comme étant du folk and roll. C'est encore vrai,
1: c'est
0: ça?
1: C'est bien ça, ouais. Ouais, ça sera encore plus vrai avec l'album qui s'en vient.
0: Ben, justement, on s'en va parler de ça. Mais juste avant, je vais vous dire que Mélanie et Luc vous saluent. Ils nous écrivent, on l'adore, on l'a vu en show quelques fois. Elle doit venir aux îles de la Madeleine l'été prochain.
1: Oui, je veux.
0: Ça fait partie de vos projets. Parce que de la musique originale, là, ça faisait un petit bout quand même, parce que votre dernier album, c'était « On va-tu prendre une marche » en 2023, avec lequel d'ailleurs vous avez remporté le Félix de l'album folk de l'année. 3 ans plus tard, en avril dernier, vous êtes arrivé avec du nouveau matériel, un tout nouvel extrait qui s'intitule « Dans le temps ». Je propose qu'on en écoute un extrait, puis évidemment, on en jase après.
1: Ouais.

0: Bel extrait de Sarah Dufour. Est-ce que vous vous ennuyez vraiment de cette époque-là, Sarah?
1: Ben, tu sais, la toune a fini, puis ça dit, on était bien dans le temps, puis c'est pas quelque chose, je dis pas ça pour dire c'était mieux avant.
0: Non.
1: J'ai tellement, c'est juste que j'ai tellement des beaux souvenirs de dans le temps. Tu sais, j'ai tellement eu une adolescence mémorable, et c'est plus de me rappeler des souvenirs que de dire c'était pas nécessairement mieux. Il y a des choses qui étaient mieux avant, il y en a d'autres qui sont mieux maintenant. Mais
0: tout est relatif.
1: Ouais, c'est
0: et
1: ça,
0: tout
1: exact.
0: Change. Hein?
1: Exact.
0: Tout est impermanent. Donc dans le temps, c'est le premier extrait de votre quatrième album qui va sortir le jour de votre fête, le 18 septembre prochain.
1: C'est tellement concept.
0: Ben oui, mais à quoi on peut s'attendre pour ce nouvel album-là? Vous disiez tout à l'heure que ça va être plus folk and roll que jamais.
1: Ben en fait, c'est que j'avais envie. Tu sais, en ce moment, ça va faire 15 ans en juin prochain que je suis sortie de l'École nationale de la chanson.
0: De Granby.
1: Et ouais, exactement. Et ce que je vis dans la dernière année et demie, deux ans à peu près, je pourrais même dire peut-être trois, c'est les rêves que j'avais à ce moment-là.
0: Mmh.
1: Fait que tu sais, il y a quelque chose qui est vraiment spécial. Et il y a des gens qui sont arrivés dans ma vie comme des cadeaux, qui ont fait mon équipe. Et l'équipe que j'ai actuellement, c'est... Puis là, je suis en train de décoller sur une explication qui peut durer 5 minutes. Fait que je vais essayer de me prendre un peu plus concise. Mais l'équipe que j'ai actuellement, c'est ma préférée des 15 dernières années.
0: Ouais.
1: Et il y a quelque chose aussi qui fait que moi, je veux que tout le monde se réalise dans la vie. Fait que je ne sais pas si l'équipe va rester combien de temps. Et cet album-là, c'est l'album que j'ai fait le plus rapidement et avec lequel... sur lequel j'ai le plus collaboré avec Danny Placard, avec qui ça fait déjà plus de 10 ans que je travaille. Et je me suis dit, OK, il faut... Je me sentais dans la hâte de l'enregistrer.
0: Une urgence.
1: Oui, exactement. Et en toute simplicité et en toute sincérité. Et je l'ai fait dans mon garage,
0: bon,
1: chez
0: ça.
1: Nous.
0: Faut que vous racontiez
1: oui,
0: ça. Là. Vous avez enregistré ça au lac Saint-Jean.
1: Ouais.
0: Est-ce que c'est vrai que vous avez transformé votre garage en studio?
1: Oui, j'ai sorti mon skidoo puis mon 4 roues. J'ai mis ça dans la pelouse. On a viré mon salon en régie. On a passé du filage par les fenêtres qui rentrent par les portes. Les rooms qu'on appelle, là, qui sont les espèces de chambres de résonance pour les amplis,
0: oui.
1: C'était dans les vannes de tournée.
0: Dans les véhicules.
1: Oui, les véhicules, dans les caravanes, là, tu sais. Et c'est ça, on mettait les amplis là-dedans. Écoute, des fois, il pleuvait, on était abriés par des bâches. Mais quel moment! Mon plafond de garage mesure à peine 6 pieds. OK? Et on était tout installé là-dedans. Ouais. C'était vraiment, mais moi, j'avais envie de faire ça. Ça m'habitait vraiment. Et la naissance de ça est venue. On s'en va tellement, tu sais, avec l'intelligence artificielle et compagnie. Il y a quelque chose que, le vrai va être de plus en plus difficile à déceler et encore plus dans le futur. Et je me suis dit, c'est un peu comme un pour contrer ça, mais je me suis dit, on va tellement faire quelque chose de vrai et d'imparfait que finalement, ça va avoir tout le sens du monde.
0: Ah,
1: et
0: ouais.
1: C'est vraiment ça qu'on a fait.
0: Ça fait ça votre étincelle de départ au fond. De
1: oui,
0: faire le plus vrai
1: j'ai vu
0: possible.
1: Un flash. Moi, j'ai vu un flash de dire, faut que je réunisse mon équipe et ça va tellement vite, c'est tellement effréné qu'on n'a jamais le temps de prendre le temps. On est en tournée, mais je soupe pas avec les gars parce qu'il faut que j'aille me préparer. Puis après ça, il y a le test de son. Puis là, tout ça, je me suis dit, là, on va se poser. J'ai fait venir les blondes de mes musiciens. Je les ai toutes installées autour de chez nous, dans des chalets. Et là, ça arrivait le matin.
0: Vous avez invité tout le monde à Dolbeau-Mistassini.
1: Oui, pendant l'été, pendant les vacances. Je me suis dit, c'est pas vrai que je vais priver les enfants de leur papa pendant les vacances. Let's go. Et là, j'ai engagé mon chum qui a fait la bouffe pendant une semaine, 165 repas.
0: Salut Dominique Cotsun, votre amoureux, qui a eu 50 ans cet été d'ailleurs.
1: Oui, c'est ça. Donc, chaque soir, on se réunissait ensemble pour prendre le repas, pour jaser. Écoute, c'est un moment qu'on pourra pas revivre. Et
0: ça, c'est l'été dernier ou c'était
1: ouais,
0: cet été? Oui,
1: c'est l'été dernier, exactement.
0: Ah ouais.
1: Vraiment entre deux
0: spectacles.
1: Deux fins de semaine de tournée qu'on a pris. C'était prévu, on avait laissé une fin de semaine de libre. Donc, on finissait la tournée en Gaspésie, on s'en venait à Dolbeau, et là, on commençait tout l'enregistrement.
0: Puis ça a pris 2 semaines?
1: Ça a pris, écoute, on a clenché ça en 1 semaine. J'aurais pu, c'était ça l'objectif, hein, parce que c'est l'album où j'ai le moins de recul. Parce que ce que je voulais, tu sais, c'est ce qu'on entend, il y a une expression anglaise qui dit what you see is what you get, mais là c'est what you hear is what you get. Puis what
0: ce
1: you
0: qu'on
1: see
0: entend,
1: aussi,
0: c'est ça. Ouais.
1: Et mais je suis particulièrement fière parce que je voulais que ce soit imparfaitement parfait ou parfaitement imparfait parce que on s'attache, tu sais, les vieilles tunes des années 70, des fois, il y a des petites erreurs et des petits quelque chose. Et on s'attache
0: aime,
1: à ça.
0: Ben oui.
1: Et c'est de moins en moins présent dans la musique, et parce qu'on s'est tellement léché. Et
0: ça. Puis est-ce qu'on sait le titre de l'album?
1: Eh ben là, écoute, j'ai fait un grand dévoilement ce vendredi.
0: Ben là, on est à tout 5 jours de vendredi, on pourrait le savoir.
1: Ça va dévoiler vendredi.
0: Un indice, peut-être?
1: Ben, disons que si mon dernier album était « On va-tu prendre une marche » qui avait beaucoup en lien avec mon retour en région, disons que celui-là, je tape encore un petit peu plus sur le clou.
0: OK, ça
1: on va dire ça demain.
0: Il pourrait avoir des champignons cueillis durant vos périples d'été, comme vous nous l'avez raconté tout à l'heure. Est-ce que ça va encore parler de baseball?
1: Non. Et puis, il y a aussi des fois, tu sais, les fans des petits moteurs, un petit peu, tu sais, on le retrouve, je pense qu'on l'entend, mais il y a une ouverture, selon moi, vers quelque chose d'autre aussi sur cet album-là. Puis, tu sais, j'ai eu 40 ans en 2000,
0: oui,
1: je sais plus quand,
0: ans,
1: là.
0: Oui.
1: Je vais avoir 42 ans le 18 septembre.
0: Uh-huh.
1: Fait que, tu sais, il y a aussi ça. Tu sais, cette femme à l'intérieur de moi qui évolue.
0: Qui a besoin de parler. Mais là, je comprends qu'on va rien entendre de nouveau d'ici le 18 septembre. Donc, on va se faire plaisir.
1: En fait, on sort un nouvel extrait vendredi qui va en dire beaucoup.
0: OK, on va surveiller ça vendredi. Puis d'ici là, ben, on va se faire plaisir. Je vais vous inviter à aller prendre place à côté de votre guitare. Parce qu'il y a eu ce gros succès, évidemment, qui s'appelle Baseball. Et ça nous ferait bien plaisir de l'entendre. Le temps que vous vous installez, je veux en profiter pour dire à tout le monde qui nous écoute, si vous voulez voir Sarah Dufour sur scène cet été, il reste encore quelques spectacles à l'agenda pour la tournée 2026 Smile d'en face 3.0. 21 août à Saint-Fabien dans le Bas-Saint-Laurent dans le cadre de Saint-Fab en musique. 22 août à Saint-Raymond. 5 septembre, ça sera au Festival de Montgolfière de Gatineau. Et dernier spectacle de la tournée 6 septembre à Victoriaville. Et il y a plein d'autres dates dès mars 2027 avec ce nouveau spectacle qui va suivre la sortie de ce nouvel album le 18 septembre. Vous allez sur son site web officiel, sarahdufour.com, pour tous les détails. Et là, en direct du studio 41 de Radio-Canada à Montréal, vous allez chanter votre succès Baseball, qui vous a valu un single d'or en 2025. Voici Sarah Dufour.

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1: Je venais de me dire, faut pas que je me trompe.
2: Quand on se le dit, ça arrive, mais on est en direct et on continue.
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0: parfaite pour la saison estivale baseball, interprétée en direct sur Ici Première par Sarah Dufour à la guitare, une pièce qui se retrouve sur son album éponyme qui est sorti en 2019. Sarah, en juin dernier, c'est vous qui avez lancé Ici Musique Country, la nouvelle radio consacrée entièrement au country qu'on peut écouter sur Radio-Canada Audio. Pour l'occasion, ça nous a inspiré. On a eu l'idée de faire un quiz 100% country pour voir si vous connaissez bien ce style musical qui est très populaire. D'ailleurs, le festival Lasso bat son plein là, au moment où on se parle jusqu'à ce soir au parc Jean Drapeau à Montréal. Et immédiatement avec une première question. En 1946, Roland Lebrun, alias Soldat Lebrun, a lancé une chanson considérée comme l'une des premières chansons à saveur country du Québec à connaître un grand succès populaire. Quel est le titre? Est-ce que c'est A, La vie d'un cowboy, B, Mon cheval et moi, ou C, La fille du Far West?
1: Oh, mon Dieu.
0: Essayez quelque chose?
1: Mon cheval et moi.
0: Et malheureusement, c'est pas la bonne réponse. C'est La vie d'un cowboy. On écoute un extrait.

0: La vie d'un cowboy de Soldat Lebrun. Malheureusement, pas de point pour Sarah Dufour.
1: Mais j'adore le jeu.
0: Deuxième question. La chanteuse franco-manitobaine Lucille Raymond Marie Savoie, alias Lucille Star, a été une des premières chanteuses country d'ici à percer aux États-Unis, notamment grâce à ce grand classique du country.

0: Bon, comme tous les Américains ne sont pas super familiers avec la langue de Molière, sous quel nom cette chanson a-t-elle été commercialisée et est-elle connue aux États-Unis? Est-ce que c'est A, When the Sun Says Hello to the Mountains, B, The French Song, ou C, The French Song About the Sun That Says Hello to the Mountains? C'est quand même assez facile.
1: C'est B. Mais moi, je m'en allais avec B.
0: C'est
1: là.
0: Bon, vous avez raison. C'est là, je vous donne un point. The French Song.
1: J'ai chaud en ce moment.
0: Cette chanson est possiblement le plus grand classique de la chanson country francophone, hein, depuis sa première interprétation en 1945 par Carmen et Annette Richer. Elle a notamment été reprise par René Martel, Patrick Normand, Carole Laure et même Dalida. C'était aussi un des plus grands succès de la chanteuse franco-ontarienne Mary King, qui nous a malheureusement quittés cette semaine à l'âge de 91 ans. Donc, on a une pensée pour elle. Question 3 du quiz 100% country avec Sarah Dufour. Au Québec, la reine du country est sans contredit René Martel, fille du légendaire Marcel Martel. En 1975, alors qu'elle songe à abandonner la musique country, elle lance un énorme succès qui, en plus de relancer sa carrière, va lui donner un surnom qui va lui coller à la peau pour le reste de sa carrière. Quel est le titre de cette chanson qui est aussi le surnom de René Martel? Est-ce que c'est A, Mademoiselle Martel, B, Calamity René, C, Cowgirl Doré, ou D, la fille du Far West?
1: Cowgirl Doré.
0: Ah, voici la réponse.

0: Oui, Cowgirl Dory, René Martel. Les paroles de cette adaptation française du grand succès Rhinestone Cowboy de Glen Kimball sont de nul autre que Robert Charlebois, qu'on salue. Wow. Dernière question. Question numéro 4. Au Québec, en 1988, Mitsou connaît énormément de succès avec son Bye Bye, mon cowboy, qui va lancer sa carrière. En 1990, elle récidive avec un titre qui est la suite de Bye Bye, mon cowboy. Quel est le titre de cette chanson qu'elle interprète en duo avec Daniel Dechem? Est-ce que c'est A, s'il te plaît, reviens, mon cowboy, j'ai fait une grave erreur en te disant Bye Bye? B, la complainte de la cowgirl, ou C, lettre à un cowboy?
1: OK, c'est clair que c'est pas A, mais je vais dire C.
0: Oui, c'est une bonne réponse. Lettre à un cowboy, on l'écoute.

0: Lettre à un cow-boy, Mitsu, ce qui vous donne un point. Vous avez 3 points sur 4, Sarah Dufour,
1: c'est
0: bravo.
1: C'est plutôt bien.
0: Ben oui, vous connaissez bien votre musique country. Et dans l'esprit de notre thématique musicale aujourd'hui, on s'intéresse toujours à nos plus récents coups de cœur musicaux. J'ai envie de vous faire entendre le mien. Hein, je me donne le droit, j'ai quand même ce droit-là en tant qu'animateur. C'est le duo Véranda, composé de Catherine Audrey-Lachapelle et Léandre Joly-Pelletier, tiré de leur 4e album éponyme qui est paru en janvier dernier. Voici Véranda et leur pièce « J'entends ton nom » dans votre apéro public.

0: Véranda et la pièce J'entends ton nom sur Ici Première. Eh bien, moi, j'entends Monique Néron arriver en studio. Salut Monique!
1: Salut, j'aime ça te voir, Jocelyn, dans ce siège-là. Oh, je trouve ça beau, t'es bon, je suis fière de toi.
0: Oh, merci, ça me touche que vous soyez là. On va passer toute la dernière heure de cette dernière émission de l'été d'Apéro Public du dimanche ensemble, mais je tenais à ce que vous arriviez un peu plus tôt, Monique, parce que faut raconter aux auditeurs, aux auditrices,

0: C'est complètement
1: fou. Ma carrière d'actrice, ça a super bien été.
0: Vous, Monique, vous avez pas joué finalement dans l'émission, mais Sarah, vous avez joué plusieurs années.
2: Les trois dernières années, exactement. Oui. Et vous?
0: Ben moi aussi, j'ai joué un personnage marquant de Elvis Joubert. Et c'est d'ailleurs la première fois que j'ai embrassé une personne de toute ma vie. C'était Karine, le personnage interprété par Annick Vermette. Un moment marquant de ma vie. Mais Sarah, ça a été un moment marquant pour vous, évidemment.
2: Mais complètement. Moi, c'est ce qui a fait. C'est là que j'ai fait le grand saut, finalement. Là, parce que la troisième et dernière année, j'ai décidé d'appeler Watatata. J'ai dit, là, je déménage à Montréal. Si jamais vous voulez m'écrire plus d'émissions, je serai pas à 500 kilomètres. Et la dernière année, je pense que j'ai fait une dizaine d'épisodes.
0: Ah, quand même. Quel beau souvenir.
2: Ah oui.
0: Vraiment.
2: Écoute, à l'époque, c'était les plus belles journées de ma vie à chaque fois que j'allais faire un tournage.
1: C'est sûr.
0: Ben là,
1: je comprends.
0: On vous souhaite plein de belles journées de votre vie. Ça continue avec votre nouvel album, Sarah Dufour. Je tiens à souligner que Jean-François d'Ancienne Lorette nous a écrit « J'adore, quelle fille attachante, Sarah Dufour! »
2: Oh, merci,
0: et Stéphane de Québec « Cher Jocelyn, dites à Sarah que depuis chez nous, c'est Skidou, je la suis. J'aime beaucoup l'entendre avec seulement la guitare. Mes vieilles oreilles comprennent mieux ses paroles. »
2: Ah, mais c'est ça.
0: Le côté acoustique, ça fonctionne.
2: Ouais.
0: Eh bien, on ira vous voir en spectacle d'ici la fin de votre tournée Smile d'en face 3.0, d'ici le 6 septembre. Et on surveille le lancement de votre nouvel album le 18 septembre prochain, jour de votre anniversaire. Bonne fête en avance,
2: merci
0: Sarah Dufour.
2: Merci du fond du cœur.
0: C'est un grand plaisir. Monique Néron, vous restez avec nous?
1: Ah, bien sûr, avec plaisir.
0: Et on aura une belle surprise pour vous. Il y a Émile Bourgault qui est arrivé en studio. Il va chanter une chanson surprise. On vous garde ça tout de suite après le bulletin de nouvelles. À tout de suite.
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6: Bonsoir, ici Fanny Sanson, voici les nouvelles. La première ministre du Québec, Christine Fréchette, sera à Saint-Jean-de-Terre-Neuve lundi pour signer la nouvelle entente de Churchill Falls sur l'hydroélectricité. C'est la deuxième fois que les deux provinces tentent de s'entendre. Marconi sera aussi sur place pour assister à la signature de l'accord. Les deux provinces semblent satisfaites, mais d'un point de vue politique, il y a encore bien des obstacles sur le chemin. Marc-Antoine Leblanc, préparez ce qui suit.
7: I was a little disappointed personally too.
8: La toute nouvelle chef de la Nation Innue du Labrador, Jodi Achini, se dit déçue. Elle juge que ce nouvel accord a été conclu sans consultation suffisante.
7: The faster we can start diving into this and...
8: Plus vite on se penchera sur l'entente, mieux ce sera pour notre nation, dit-elle. Le territoire de sa nation comprend l'actuelle centrale de Churchill Falls et le site de la nouvelle centrale de Gull Island. La réponse pourrait donc compromettre l'entente. Le résultat de la prochaine élection québécoise pourrait aussi venir tout chambouler en cas de défaite de la coalition Avenir Québec. On écoute la solidaire Ruba Gazal, suivie du chef libéral Charles Milliard et Pascal Paradis du Parti québécois.
9: Si l'entente, elle est aussi extraordinaire et si elle est si importante et bonne pour les Québécois, ben pourquoi elle n'attend pas juste le passage de la campagne électorale?
10: Nous, on est en faveur d'une entente qui sera gagnant-gagnant pour Québec et Terre-Neuve. Alors, on va l'aller.
11: C'est étonnant d'essayer de comprendre comment il se fait qu'on est arrivé à une entente finale en 2024 qui nous a été présentée à l'époque comme une entente gagnant-gagnant. Et finalement, elle a été révoquée.
8: Pour le directeur exécutif de l'Institut de l'énergie Trottier, Louis Beaumier, il sera toutefois difficile de négocier une meilleure entente.
12: C'est une entente gagnant-gagnant. Donc, qu'est-ce qu'on irait chercher de plus? Très franchement, je pense qu'il n'y a pas grand-chose à aller gagner, sinon que des points, des gains politiques.
8: Ici Marc-Antoine Leblanc, Radio-Canada, Montréal.
6: Le ministre responsable du commerce Canada-États-Unis, Dominique Leblanc, s'est entretenu pour une troisième fois en une semaine avec son homologue américain, Jamieson Greer. Les négociateurs canadiens ont multiplié les rencontres au cours des derniers jours dans le but d'empêcher l'entrée en vigueur de nouveaux tarifs douaniers de 50% mercredi prochain. La politologue Geneviève Tellier estime qu'il sera difficile d'arriver à un accord avant cette date.
13: On est devant quelqu'un, le président Trump, qui veut vraiment pas négocier. C'est-à-dire que lui a un seul objectif en tête, c'est de créer des emplois chez lui, d'imposer des tarifs douaniers, et il n'est pas vraiment préoccupé par le bien-être de ses alliés, de ses partenaires. Alors, comment négocier

0: vis-à-vis un personnage qui est tout à fait imprévisible. C'est ça la difficulté du Canada.
1: Des négociateurs canadiens ont également rapporté à CBC qu'ils craignent de ne pas pouvoir empêcher la nouvelle vague de tarifs américains de frapper le Canada. Le chef du Parti conservateur du Canada, Pierre Poilievre, demande au premier ministre Mark Carney de prolonger de 10 mois la suspension de la taxe fédérale sur l'essence. Cette mesure, mise en place au mois d'avril pour réduire le prix à la pompe, doit rester en vigueur jusqu'à la fin du travail. Dans une lettre adressée au premier ministre, Pierre Poilievre soutient que la suspension prolongée de cette taxe permettrait de réduire les prix à la pompe, mais aussi de rendre l'épicerie, les matériaux de construction et tout ce qui est transporté à l'aide de carburant plus abordable. Le nombre de nouveaux étudiants internationaux a baissé de près de 90 % au pays depuis 2024 en raison des quotas d'étudiants étrangers imposés par Québec et Ottawa. Les universités craignent que cette chute d'inscription ait des impacts négatifs sur la recherche au Canada. Voici ce qu'a préparé Valérie Gendron.
2: Les gens, depuis 2024, demandent à nos recruteurs, est-ce que le Canada veut vraiment accueillir des étudiants internationaux?
3: Selon François Gélineau, le vice-recteur aux affaires internationales à l'Université Laval, le problème dépasse les quotas imposés par Québec. Les restrictions ont envoyé un message qui nuit à l'image du Canada à l'étranger. Plusieurs universités adoptent la même position. La rectrice Muriel Laberge de l'Université du Québec en Outaouais constate d'ailleurs un recul important cette année.
4: On compte 527 étudiants internationaux qui se sont inscrits, comparativement à 715 à pareille date l'an passé.
3: Et cette baisse affecte particulièrement les cycles supérieurs où les étudiants étrangers sont nombreux et contribuent à la recherche, comme le rappelle la rectrice de Polytechnique, Maude Cohen.
5: Cette ouverture sur le monde-là, elle est nécessaire en génie, elle est nécessaire pour faire avancer les connaissances.
3: Ottawa a délivré environ 115 000 permis d'études en 2025, comparé à près de 293 000 en 2024. Cette année, aucune université n'a atteint le plafond imposé par Québec, selon les récentes données du ministère de l'Immigration. Ici Valérie Gendron, Radio-Canada, Montréal.
1: Au sport maintenant, l'équipe canadienne féminine de football, le Drapeau, aussi appelée Flag Football, a été sacrée championne du monde. Elle a battu l'équipe américaine lors de la finale du championnat mondial en Allemagne par la marque de 27-20. Tant l'équipe féminine et l'équipe masculine se sont qualifiées pour les Jeux olympiques de Los Angeles en 2028. L'analyste de football Drapeau, Chloé Corbeil, estime que cette victoire de l'équipe féminine et sa qualification pour les Jeux olympiques permettent de faire rayonner le Canada et le Québec à l'international.
6: C'est une excellente vitrine pour notre sport. Ça met de l'avant vraiment notre talent. Oui, notre talent canadien, mais surtout notre talent québécois parce que les équipes sont majoritairement composées de joueurs et de joueuses qui proviennent de la province d'ici. Donc, ça montre vraiment la viabilité du sport ici au Québec.
1: Le football drapeau deviendra pour la première fois une discipline olympique lors des Jeux de 2028. 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

0: Rebonsoir à vous qui nous écoutez partout au pays. J'espère que vous passez un bon 4 à 7. Je m'appelle Jocelyn Lebeau et je vous annonce qu'on commence la toute dernière heure de l'été d'Apéro Public et je vous promets qu'on va bien en profiter. D'ailleurs, si vous avez envie de partager avec nous ce que vous avez préféré à Apéro Public depuis 8 semaines, est-ce que c'est un invité, est-ce que c'est un segment, ben ça nous ferait bien plaisir de vous lire. Vous pouvez nous écrire via la bulle de conversation de l'émission sur Radio-Canada. Audio. Dans un instant, on va joindre la rappeuse Sarah May juste avant son spectacle à l'International des Montgolfières de Saint-Jean-sur-Richelieu. On continue de faire entendre vos demandes spéciales autour de notre thématique du jour, vos plus récents coups de cœur musicaux en français ou en langue autochtone. Vous pouvez également nous les écrire via la bulle de conversation. Et on vous a également préparé une surprise. En toute fin d'émission, on va vous offrir une relecture de la chanson que vous nous avez le plus demandé depuis le début de la saison. Ce sera signé par le talentueux Émile Bourgault. Vous voulez pas manquer ça. Et en plus de ça, ben on passe toute l'heure avec une animatrice que vous connaissez bien sûr sur Ici Première. Bonsoir, Monique Néron.
1: Salut, salut.
0: Mais là, on s'est entendu qu'on allait se tutoyer. Parce que
1: on a envie de se gâter.
0: Ben oui.
1: On est là, c'est dimanche soir.
0: C'est dimanche soir,
1: on se connaît
0: c'est
1: très bien, absolument. Ouais. Et de l'apéro.
0: On a passé quand même toute la dernière année ensemble, nos samedis matins.
1: 40 samedis matin. Oui.
0: Au Québec.
1: À peu près.
0: À Mimosa. Oui. Et on passe du Mimosa à l'apéro. Je trouve que c'est tout à fait naturel. Tout l'été, tu nous as offert de nouveaux grands entretiens avec des invités qui ont du front tout le tour de la tête sur nos ondes. C'est à rattraper sur audio.
1: Et c'est pas terminé. D'ailleurs, je pense qu'on déménage le samedi à partir de la semaine prochaine pour les deux samedis dans la case de Tout peut arriver.
0: Exactement. Il reste deux diffusions. Donc, c'est à ne pas manquer. Et dans quelques heures, tu vas commencer une belle et grande aventure. Tu vas animer le retour à la maison dans le Grand Montréal de 15h à 18h. Un nouveau rendez-vous quotidien qui va s'intituler « Votre retour ». C'est quoi ton état d'esprit à moins de 24 heures de la grande première?
1: Tu l'as dit, dans quelques heures. Puis là, j'ai eu comme une espèce de montée de fébrilité. Là,
0: ouais.
1: Parce que je suis arrivée dans la nouvelle maison de Radio-Canada. Tantôt, c'est super tranquille. C'est dimanche soir, il n'y a presque personne. Puis je suis arrivée avec ma boîte pour la première fois de mon existence. Parce que j'arrive pour m'installer.
0: Oui.
1: Tu sais, une petite plante, des crayons et tout ça. Puis tout ce qu'il faut pour pouvoir travailler à partir de demain. Et là, il y a quelque chose qui commence à s'installer. Mais pas encore le gros stress track là, qui devrait, je crois, si mon estimation est bonne, commencer vers midi demain. Comme quelque part autour de 3 heures avant le coup d'envoi finalement de l'émission.
0: Ben on va en reparler de ce nouveau défi un peu plus tard, mais pour l'instant, je t'invite à te répéter comme un mantra les paroles d'une de tes chanteuses préférées.
1: C'est très drôle.
0: Oui, Marie-Carmen,
1: ben oui.
0: Faut pas que je panique.
1: Tu sais qu'il y a certains de mes proches qui disent que j'aurais dû animer dans ma vie une émission qui s'appelle Monique sans panique.
0: Ah, oh, ça serait bon, ça.
1: Mais là, je me trouve zen, plus zen qu'avant. J'imagine que ça doit servir à quelque chose d'avoir eu 40 ans.
0: Ça, c'est certain.
1: Oui.
0: D'ailleurs, il n'y a aucune panique à avoir au cours des 60 prochaines minutes parce que on veut rester dans l'esprit des vacances estivales. C'est l'apéro après tout. Et parce que tu viens tout juste de compléter ta plus longue déconnexion à vie.
1: Oui.
0: Ça s'est passé en Sardaigne.
1: En Sardaigne, ben, je suis partie 2 semaines en voyage cet été pour décrocher comme il faut. J'aime beaucoup les îles. J'aime les horizons, les couchers de soleil. C'était une chasse aux plages et aux couchers de soleil. C'est là-bas, d'ailleurs, que j'ai fêté officiellement mes 40 ans. Et oui, je me suis offert cette déconnexion-là. Donc, à l'aéroport, avant de partir, j'ai coupé toute notification, j'ai enlevé les courriels,
0: oui.
1: les textos, les réseaux sociaux aussi, surtout. Je les ai regroupés, je les ai mis à la dernière page de mon téléphone cellulaire.
0: Très
1: ça a
0: bonne
1: pris
0: idée,
1: plusieurs
0: ça.
1: Jours avant que mes mains comprennent que les applications n'étaient plus au même endroit, que je pouvais plus juste aller voir des courriels pour aller faire un petit refresh, comme on dit en bon français.
0: Oui, mise à jour.
1: Et au bout de quelques jours, là, il y a un calme qui s'est installé. Et je pensais faire une dizaine de jours.
0: Oui.
1: Finalement, au bout de 2 semaines, je me suis dit, je continue. Et j'ai fait plus de 3 semaines, en fait, 21 jours de déconnexion complète, sauf le 19 juillet,
0: pour
1: qui était mon anniversaire, où là, je suis allée voir les stories qui allaient disparaître. Donc là, je me suis connectée. Mais sinon, vraiment, 3 semaines, là, j'avais même pas le goût de revenir, pour être franche.
0: Ah,
1: sur les réseaux sociaux et sur le web, là, il y avait comme quelque chose qui s'est installé dans mon quotidien, qui était plus doux, plus calme.
0: Donc, peut-être à répéter l'été prochain.
1: Absolument.
0: Ouais.
1: Oui.
0: Donc,
1: là, je suis branchée, là.
0: Inquiétez-vous
1: pas,
0: faut,
1: en prévision de l'émission de demain, j'ai fait du rattrapage. Je suis à la page.
0: La Sardaigne. T'as adoré ça, ouais. Mais tu es aussi la meilleure ambassadrice que je connaisse pour Charlevoix.
1: Ouais.
0: C'est la place où on trouve ton endroit préféré au monde, le chalet familial, ouais, construit par votre grand-père à toute la famille.
1: Oui, exactement, au lac Louis. Et c'est un territoire, on appelle ça un droit acquis. Là, autrement dit, mon grand-père a construit ça avant qu'on ne puisse plus y construire de chalet. Donc, c'est le seul chalet sur un magnifique lac avec la truite mouchetée. Et l'idée, ma famille va dire « dis pas ça à radio », tout le monde va se garocher. Et c'est un endroit vraiment où je n'ai pas eu la chance d'aller cet été, mais c'est là où d'habitude je vais pour déconnecter, parce qu'il y a à peu près pas de réseau. Et c'est là où on entend le silence. Il fait tellement calme.
0: Mais c'est proche de la déconnexion, effectivement.
1: Ouais, exactement. C'est là que j'allais souvent après mes années de radio pour décrocher. Ça va continuer d'être le cas. Je suis allée à Saint-Siméon, d'ailleurs, c'est tout près cet été.
0: Oui, ben là, je vais pas faire de chicane dans les régions administratives du Québec, là, mais depuis quelques été, t'aimes beaucoup aussi aller à Saint-Jean-Port-Joli, oui, dans Chaudière-Appalaches. Pourquoi?
1: J'y suis allée, d'ailleurs. J'ai loué une maison sur le bord de l'eau parce que je crois que dans le bas du fleuve, principalement Saint-Jean-Port-Joli, les villages autour, Kamouraska, Notre-Dame-du-Portage, ce sont les plus beaux couchers de soleil du monde. Ça rivalise avec ceux les plus grandioses que j'ai vus, de la Grèce à l'Italie, en passant par l'Indonésie. On n'a rien à envier en matière de coucher de soleil. Bon, il a fait nuageux toute la semaine cette année. J'en ai vu qu'un seul le soir où j'étais à Kamouraska, un demi-coucher de soleil, mais c'est magnifique, oui.
0: Oui, et je tiens à souligner que Saint-Jean-Port-Joli va célébrer ses 350 ans en 2027. Donc, on a une pensée pour les auditeurs et auditrices qui sont là-bas. Bon, peu importe où vous vous trouvez sur la planète, je suis convaincu que vous écoutez de la musique. C'est ton cas, bien sûr, oui, à toi, Monique. La musique, t'aimes vraiment ça et je peux confirmer. Mais là, on a vécu un cauchemar ensemble il y a quelques jours.
1: Là, oui, on a vécu ça.
0: Il faut le raconter parce que t'as eu un coup de cœur pour une pièce qui s'intitule « Dimanche midi pile ». On en écoute un extrait, puis on vous explique, à vous qui nous écoutez, pourquoi ça a été cauchemardesque.

0: Et là, là, Jocelyn. Je suis dans un col en Italie, en Sardaigne. Vous savez, les cols là, où on a un peu le vertige, puis tout ça, puis on se met de la musique dans la voiture pour changer d'air et tout ça. Puis on ouvre les fenêtres, puis là, il fait beau, puis c'est l'été. Et là, cette chanson le joue à la radio.
1: Dimanche, midi pile, d'une artiste qui s'appelle supposément Gisèle.
0: Gisèle. Et là, on se dit, waouh, c'est donc bien le fun, cette tune-là. Ça. C'est l'été, c'est l'Italie et tout ça. Fait que là, on monte le volume, on craint que le volume, et ça devient un peu la chanson de mon été.
1: Okay? Et là, moi, en préparant l'émission, je vais fouiller pour en apprendre davantage sur Gisèle et je découvre que c'est une création de l'intelligence artificielle.
0: C'est de l'intelligence artificielle. Et quand Jocelyn m'a annoncé ça, je me suis décomposée.
1: Je confirme.
0: Littéralement. J'étais complètement sous le choc et outrée et je me suis sentie flouée.
1: Mais je comprends.
0: Comme il faut. Et je trouve que c'est important qu'on en parle aujourd'hui. J'ai dit à Jocelyn, parlons-en quand même. Faisons jouer cette chanson-là. Et expliquons à quel point, là, l'intelligence artificielle, dans l'industrie de la musique, qui se fraye un chemin jusque dans les palmarès radio. Là, c'est Warner Italy.
1: Oui.
0: Qui a produit cette chanson-là. Et elle s'est faufilée dans les sommets des palmarès musicaux en Italie cet été. Donc, ça jouait. On l'a entendu plusieurs fois. Et là, évidemment, on la cherche, je l'ajoute sur Apple Music, sur toutes les plateformes, elle est présente, cette chanson-là. Donc, il y a rien qui nous laisse croire que c'est de l'intelligence artificielle, c'est pas mentionné nulle part. Et ça a créé d'ailleurs une grande controverse les jours qui ont suivi mon retour de voyage, là, finalement. Mm-hmm. Quelqu'un, quelque part, s'est rendu compte que ça avait pas de bon sens, puis on a retiré cette chanson-là des palmarès.
1: Soyons vigilants, et nous ici, à Apéro Public, on préfère de loin les artistes en chair et en os. Dans un instant, on va d'ailleurs parler avec la rappeuse Sarah May, juste avant son concert ce soir à l'International des Montgolfières de Saint-Jean-sur-Richelieu. Mais juste avant, notre thématique musicale aujourd'hui, c'est vos récentes découvertes musicales francophones. Et on nous a demandé Gab Bouchard. On l'écoute à l'instant.

0: Pleure, bébé pleure de Gab Bouchard, une demande spéciale de Marc Côté de Montréal dans votre apéro public du dimanche. On passe toute l'heure avec Monique Néron. Monique, je sais que t'aimes beaucoup l'autrice, compositrice, interprète et animatrice Sarah May.
1: Beaucoup.
0: L'an dernier, t'as beaucoup chanté avec ton fils la pièce Haut les cœurs. C'était la 10e chanson à l'école qu'elle a composée, enregistrée avec l'OSM et qui a donné le coup d'envoi des Journées de la culture l'an passé. Pourquoi t'aimes autant Sarah May?
1: Sarah May a une énergie, une créativité qui est incroyable. Et quand je l'écoute, il y a quelque chose qui me prend aux tripes, qui me donne le goût de m'élever. Tu sais, ça donne des ailes, sa musique, c'est très empowerment, féminin aussi. Donc, j'adore. Et je trouve ça formidable que les enfants aient pu avoir accès à son talent, à son imaginaire. Donc, Haut les cœurs, c'est vraiment une super. Et il faut que ce soit la version avec l'orchestre symphonique, parce que pour les enfants, c'est pas la même chose si on met la version en disqué, là.
0: Sous la direction de maestro Raphaël Payaré. Eh bien, on va s'élever ensemble et on va la joindre en direct de l'International de Montgolfière de Saint-Jean-sur-Richelieu parce qu'elle sera en spectacle à 19h30. Allô, Sarah May?
2: Allô, Jocelyn. Allô, Monique. Merci pour ces mots. Ça me touche vraiment. Ça me touche beaucoup.
0: C'est bien mérité. Comment ça va, 75 minutes de montée sur scène?
2: Ça va un peu fatigué, je dirais, parce que hier on était à Sherbrooke. On est dans un stretch de 2-3 jours de spectacle. Mais je viens de faire le test de son il y a pas longtemps. J'ai des amis qui sont là. On est une belle gang. Et ça va être vraiment un beau spectacle. J'ai très, très hâte. Ça faisait longtemps que je voulais faire les Montgolfières de Saint-Jean.
0: Donc, si je comprends bien, vous avez pas eu la chance de faire un tour de Montgolfière encore, là?
2: Pas du tout. Malheureusement.
0: Bon, pas de tour de Montgolfière, mais de la musique. Qu'est-ce que vous allez proposer aux personnes présentes ce soir à l'International des Montgolfières de Saint-Jean-sur-Richelieu?
2: Ben, ce qui est le fun, c'est que c'est la première fois que je joue ici. Donc, c'est du Sarah May à 100% avec le band au complet. J'ai ramené des danseuses. Rhymes est là ce soir pour faire le titre La vie d'avant qu'on a ensemble sur mon dernier album.
0: Oui.
2: Donc, ça va être un 45 minutes d'intensité, de danse, d'émotion et de pur plaisir.
0: Sarah May, le 19 juin dernier, vous avez mis en ligne un tout nouvel extrait sur toutes les plateformes. Le titre est Ratata. Je propose qu'on en écoute un extrait et on s'en parle tout de suite après.

0: Et ça s'est mis à danser en studio. Ratata, nouvel extrait de Sarah May. Ça a été quoi votre inspiration pour cette pièce-là?
1: De l'adrénaline, et de l'énergie du début à la fin. C'était le mot d'ordre dans le studio. Cette journée-là, je me suis dit, j'ai besoin que l'énergie et le BPM soient plus haut que ma tête tout le long. Et ça donne en effet un petit peu d'urgence et on est un peu pressé. Il y a quelque chose qui nous emballe avec les percussions et tout. Et je voulais quelque chose qui soit très proche de ce qui se fait dans les clubs, de la techno. Je voulais cette sonorité vraiment, avec le folk to the floor qu'on appelle pour un beat très dansant.
0: Et voilà. C'est clairement un avant-goût de votre cinquième album qui devrait paraître quelque part en 2026, si j'ai bien compris.
1: 2026-2027, l'album est fait.
0: Il est prêt?
1: Donc, il est terminé. Il est terminé. Et oui.
0: Ben là, à quoi on peut s'attendre?
1: Je pense qu'on m'a jamais entendu. C'est très quétaine ce que je dis, mais j'ai l'impression que je suis sortie de la Sarah May qu'on connaît et je suis allée dans des thématiques que je ne suis pas allée
0: auparavant. Comme quoi, par exemple?
1: J'aborde l'amour, la sexualité, le côté sexy, sans tomber dans la vulgarité. C'est ma féminité aussi que je présente de façon différente à ma sauce. Je crois que cette expérience d'album-là qui s'est faite avec un producteur Trax, avec qui je voulais travailler depuis longtemps, c'était de me sortir un peu de ma zone de confort et de travailler différemment ce que j'ai fait. Et j'ai travaillé avec plein d'autres auteurs, compositeurs,

0: d'autres musiciens aussi. Donc, je suis très fière de cet album-là.
1: Et en plus, vous l'autoproduisez?
0: Oui, c'est nouveau. Je pense qu'après 15 ans, je connais un peu l'industrie.
1: Même très
0: je
1: bien.
0: Je ne connais pas tout. Assez bien, mais on apprend tout le temps. En ce moment, j'apprends plein d'affaires, puis des fois, je tombe en bas de ma chaise malgré tout. Mais j'étais prête à me produire, à prendre plus de risques aussi, je pense. Je suis pas en début de carrière, donc je pense que en position un peu de me le permettre, j'aurais pas fait ça au début. Et là, j'ai plein d'idées qui sont là depuis un bout de temps dans ma tête. Et voilà, je me sens comme un oiseau qui sort du nid, quoi, qui va voler de ses propres ailes.
1: Ouais, ben, on va surveiller ce cinquième album qui devrait sortir fin 2026, début 2027, dans ces eaux-là, voilà. Sarah May. Parfait.
0: Exactement. on essaie une date, hein, mais ça, non.
1: Non, j'y arriverai pas. Bon, c'est pas grave. La prochaine fois qu'on se parle, je peux pas m'empêcher, oui. Sarah May, de vous poser au moins une question sur le gala de la disque. Pour une quatrième fois, vous allez être à la barre du premier gala de la disque. Ça va se dérouler le 4 novembre prochain dès 20h sur les ondes de Télé-Québec. Pourquoi c'est important pour vous d'animer cette première partie de la grande fête de la musique d'ici?
0: D'être entourée de mes collègues, de faire partie de cette industrie, d'être une artiste aussi et d'être en face de mes collègues et de saluer aussi leur apport à l'industrie, pour moi, c'est très important. C'est un privilège aussi, c'est une offre que je ne pouvais pas refuser. Et plus les années passent, plus je me dis, ah, tu sais, j'ai beaucoup de fun, j'ai énormément de fun à faire ça, en fait. Et on a besoin de célébrer, je trouve, notre musique. On a besoin de se donner une tape dans le dos parce qu'il y a plein d'artistes qui font des choses extraordinaires à tous les jours, qui font des choses à l'étranger, qui sortent des hits, qui font des tournées. C'est pas facile pour tout le monde, mais ça vaut la peine de saluer les artisans de la musique d'ici.
1: Oui, vous avez raison. On a besoin de célébrer notre musique. Et c'est ce qu'on fait, entre autres, à Apéro Public. Sarah May, je vous souhaite le mot de cambronne pour ce soir. Je rappelle que vous serez en spectacle dans 1h06 très exactement. Donc, de 19h30 à l'International de Montgolfière de Saint-Jean-sur-Richelieu. Et je souligne également que demain soir, vous allez participer au spectacle L'été de mes chansons à la Super Francofête à l'Agora du Port de Québec avec une formidable gang d'auteurs, compositeurs, interprètes dont Lou-Adrienne Cassidy, Ariane Roy et Les Louanges. Ça aussi, c'est un beau projet, non?
0: Très beau projet à ne pas manquer dans la capitale nationale, à Québec, dans le Vieux-Port. Le site est extraordinaire et on est au bord de l'eau et on chante et on célèbre. Donc, rendez-vous à tout le monde aussi demain soir à Québec.
1: Et d'ailleurs, si vous avez écouté Apéro Public avec MC Gilles hier, vous avez peut-être entendu Luc Sirois, le réalisateur, parce qu'il y a une captation télé qui sera faite si vous pouvez pas être là demain lors de cette fête, l'été de mes chansons. Et ça sera diffusé un peu plus tard cette année. Et en terminant, premier gala de la disque, 4 novembre, et on surveille la sortie de votre cinquième album, Sarah May, quelque part au cours des prochaines semaines. Merci
0: dans
1: beaucoup, Sarah.
0: Dans les prochains 12 mois.
1: Oui, bon, c'est bon. On vous donne un an.
0: Merci.
1: Bonne suite d'été à vous.
0: Bye-bye.
1: Et je sens que ce sera chaud ce soir avec Sarah May à Saint-Jean-sur-Richelieu. Et ça nous mène à Mitsou et Yassé Tidon. Vous aimez ça, hein, Monique Miron?
2: Ah, ça, c'est une autre chanson de mon été. Celle-là est vraie, par exemple. Elle est chantée réellement par Mitsou et elle est très, très bonne pour vrai.
1: Et on l'écoute dans votre apéro public du dimanche.

0: Ah, c'est bon ça.
1: J'avais prédit hein, que ce serait une des chansons de l'été.
0: C'est vrai, on avait parlé à Mimosa. Oui. C'est chaud. Mitsu et Yacétidon dans votre apéro public du dimanche. On est toujours avec Monique Néron. Et il y a quelqu'un qui nous a écrit, en fait, René et Yves de Blainville. Bon dimanche à vous tous. Bonjour à vous également. S'il vous plaît, belle Monique, pas de panique. Vous excellez. Très hâte à demain de vous retrouver.
1: Toi
0: et ta merveilleuse équipe, ce sera du gros bonheur. Ah, parce que je rappelle que tu vas animer dès demain votre retour, le retour à la maison dans le Grand Montréal. Bon, c'est l'été encore jusqu'au mois de septembre.
1: Oui, faut pas l'oublier. Il y a encore beaucoup de gens en vacances.
0: Et Monique, j'ai envie qu'on explore tes étés marquants à l'adolescence, parce qu'avant de devenir animatrice radio et télé, ton tout premier emploi d'été, ça a été à 14 ans, et c'était pas derrière un micro.
1: Non, j'étais femme de chambre. Très brièvement, j'avais une amie qui travaillait dans une auberge, qui travaillait déjà. On était toutes jeunes, puis je me suis dit, ben pourquoi pas, j'avais envie d'essayer. Et je savais là, que j'étais encore... j'étais pas obligée de travailler, bien sûr, à cet âge-là.
0: À 14 ans.
1: Exact. Et j'ai fait 3 semaines parce que vraiment, au bout de 3 semaines, je me suis dit, c'est quoi, la vie est courte. Un jour, je ne ferai que ça, travailler. Alors, je vais retourner avoir du plaisir avec mes amis, comme je l'espère la majorité des ados de 14 ans.
0: À 16 ans, 2 ans plus tard, le micro est arrivé dans ta vie. T'es devenue reporter à la télévision communautaire et animatrice dans la région de Charlevoix. Ça a été un point tournant dans ta vie.
1: Oui, parce que c'est là que j'ai commencé à faire mes armes en radio et en télé, là, déjà à cette époque-là, parce que j'avais la chance d'avoir accès à la radio communautaire, à la télé communautaire dans ma région natale. Et ils m'ont fait une place, ils m'ont donné du temps de glace. J'y ai travaillé tous mes étés, à la radio surtout, et tous mes temps des fêtes. Donc, et je prenais tout ce qui se passait. Là. Je me souviens, il y a des étés là où je pouvais être 20, 25 heures en ondes par semaine, parce que je remplaçais partout. Je remplaçais toutes les émissions.
0: Tu disais oui tout le temps.
1: Exact. Mais j'avais la mienne, donc qui s'appelait Souvenirs d'été, qui était 2 heures, je crois, sur l'heure du midi, des souvenirs des années 70, 80, 90.
0: Et dans cette émission, pendant plusieurs étés, t'as fait jouer beaucoup trop souvent ceci.

0: quel effet ça avait?
1: Europe, The Final Countdown.
0: Ben oui, quel effet ça avait sur toi de faire jouer The Final Countdown quand t'animais à la radio?
1: Il y avait quelque chose dans cette chanson-là qui me galvanisait. J'étais sur le bout de ma chaise à chaque fois. Ça me donnait de l'énergie. J'avais l'impression que il y avait rien à mon épreuve quand j'écoutais cette chanson-là. Mais l'ennui, c'est qu'elle était beaucoup trop longue pour la radio. Je pense qu'elle dure 5 minutes quelques. L'original, là, ça semble pas être l'original. Elle est comme plus rock un peu. Mais vraiment, c'est ça. Donc, ça a marqué mes étés. Je finissais chacun de mes étés de radio avec cette chanson-là.
0: Ah oui.
1: J'organisais des concours. Puis la direction embarquait dans mes idées. C'était vraiment le fun. Donc, ils m'ont propulsé, en fait.
0: Et d'avoir la confiance de personnes qui croient en nous, ça peut tout changer. Pour la suite. Bon, toujours dans tes étés marquants, dans tes débuts de radio, t'as interviewé une première artiste dans ta vie. T'avais 16 ans. Mm-hmm. C'était celle qui chante ce grand succès.

0: On va s'aimer, Martine Sinclair.
1: Souvent encore en voiture.
0: Ben, je comprends.
1: Très fort.
0: Première artiste avec qui tu as fait une entrevue dans ta carrière, Monique Néron. Oui. Et comment ça s'est passé?
2: Ben, je me souviens que j'étais super nerveuse, évidemment. Martine Sinclair, on est quand même début des années 2000, donc tu sais, elle est vraiment encore hyper présente. Et je me souviens que elle avait été d'une générosité, puis en même temps, je veux dire probablement que mes questions étaient très de base là, parce que
0: faut commencer quelque part.
2: Et elle était, je crois, cet été-là en spectacle dans Charlevoix de passage, et elle avait été super super généreuse. Mais je me suis dit, elle devait se dire, c'est qui cette débutante là qui parce que j'étais très jeune, faut dire,
0: mais
2: pour être en
0: débutante.
2: Onde. Oui, exactement, mais c'est comme ça qu'on apprend, c'est comme ça qu'on évolue dans le métier. Donc oui, Martine Sinclair, ma toute première entrevue.
0: Et tu l'as recroisée par la suite?
2: Je l'ai recroisée par la suite. Je l'ai-tu recroisée? Je suis même pas certaine.
0: Ah, ben, il faut organiser une rencontre.
2: Je pense que
0: absolument.
2: Oui. Marie-Denise Pelletier à plusieurs reprises. Martine Sinclair, je crois que je ne l'ai jamais revue sur un plateau. En tout cas, sauf erreur, non.
0: Ah, ben, là, on a un plan. Il va falloir organiser les retrouvailles entre Monique Néron et Martine Sinclair. Monique, tu as fait référence, tu as eu 40 ans, le jour de la finale de la Coupe du Monde, le 19 juillet dernier, jour où tu as osé rouvrir ton cellulaire pour mettre une petite pause dans la déconnexion. Qu'est-ce que la femme de 40 ans dirait à la jeune Monique de 16 ans si elle savait tout le beau qui l'attend par la suite?
2: Ah, comme dirait René à Céline, tout va être correct. Tout va être correct. Vraiment, je pense que je lui dirais aussi, fais exactement ce que tu es en train de faire. Mmh. Fonce, essaye des affaires. Ne dis jamais non à ce qu'on t'offre parce que tu vas finir par y apprendre quelque chose de toute façon, même si ça te tente pas au départ. Je lui dirais d'oser. D'oser puis de se jeter dans le vide aussi souvent que possible, même si ça fait peur, même si c'est déstabilisant, parce que c'est ça qui va faire que tu vas gravir les échelons puis que tu vas atteindre tes rêves. Mmh. Je pense que je lui dirais juste parce que j'étais déjà comme ça à l'époque.
0: Ah,
2: j'essayais
0: oui.
2: des choses, j'avais des objectifs et je sortais de ma zone de confort déjà à l'époque. Donc, je lui dirais de continuer exactement comme ça, parce que c'est ça qu'il faut faire pour aller au bout des rêves.
0: Tu vas pouvoir te répéter ça demain, juste avant ta grande première.
2: J'espère que je vais me croire.
0: Ah oui, j'ai confiance. D'ailleurs, dans quelques minutes, on va justement parler de ce nouveau défi radiophonique qui commence demain. Mais juste avant, une demande spéciale en lien avec notre thématique musicale du jour. Hein, on prend vos plus récents coups de cœur musicaux. Eh ben, il y a Christine Vallée de Terrebonne qui aimerait entendre la chanson remplie de désinvolture. Quand tu parles de Marilyn Léonard, elle dit « on n'a pas le choix de la mettre ». Eh ben, pour vous, Christine Vallée, la voici dans votre apéro public.

0: Et très, très bon ça. Quand tu parles de Marilyn Léonard, c'est sur son album Vie d'ange qui est paru le 28 avril 2022. Et c'était une demande spéciale de Christine Vallée de Terrebonne. On passe toute cette troisième heure d'Apéro Public avec Monique Néron, celle qui anime Du front autour de la tête, cet été sur Ici Première encore pour 2 semaines. Et dès demain, elle va lancer une nouvelle aventure dès 15h. Lundi 17 août, tu vas être à la barre de la nouvelle quotidienne du retour à la maison sur Ici Première dans le Grand Montréal. Ça va s'intituler « Votre retour ». C'est quoi ta promesse avec ce nouveau rendez-vous du lundi au vendredi, Monique?
1: D'être près des gens. Comme je l'ai toujours été, mais j'ai envie de dire encore plus. Parce que là, c'est une quotidienne. De toute façon, avec une quotidienne, on entre dans le quotidien des gens, dans leur vie. Il y a une proximité qui s'installe. Mais au-delà de ça, je voulais beaucoup de terrain dans cette émission-là. Donc, il y aura une reporter, Violette Quentin, chroniqueur terrain, qui va se promener pour aller rencontrer les citoyens. D'autres chroniques aussi, où on va vraiment aller leur tendre le micro, où on va leur donner une voix. Parce que j'ai l'impression que c'est comme ça qu'on prend le pouls d'une communauté, de toute façon. Et j'ai envie que les gens s'entendent dans cette émission-là, d'où le titre « Votre retour ». Donc, c'est vraiment pour eux qu'on fait de la radio, bien sûr, mais je veux qu'ils s'entendent, qu'ils se reconnaissent et qu'ils aient l'impression qu'on prend soin de leur quotidien, mais aussi des enjeux qu'ils vivent tous les jours.
0: T'es évidemment la capitaine en étant l'animatrice, Monique Néron, mais tu vas être entourée d'une super équipe que t'as choisie avec soin.
1: Oui, et ça a pris des semaines et des semaines, pour ne pas dire des mois, pour bâtir cette équipe-là dont je suis tellement fière, parce que bien sûr, sans eux et elles, je ne suis rien. Seule autour de la table pendant 3 heures, vous aurez compris. D'abord, des voix familières, Naïla Bendali, qui sera là tous les jours aux infos, donc à l'actualité. François Joly, que les auditeurs connaissent du retour à la maison, qui était déjà au 15-18 à la mobilité. Et à la culture, c'est Toby Bureau-Huot qui s'amène et Josiane Taillon au sport. Oui. J'ai continué de jouer avec les codes. Je trouvais ça intéressant d'avoir encore une femme au sport. Exactement. Colombe Saint-Pierre qui a accepté de se joindre à nous pour tout ce qui est terroir, agroalimentaire, notre fleuve Saint-Laurent, la
0: gastronomie.
1: Grande
0: représentante du Bas-Saint-Laurent.
1: Exactement. Là. Et elle sera là toutes les semaines et on commence avec elle demain. Donc, parmi nos premières collaboratrices au micro, Alain Reyes à la politique, Jasmin Lavoie à l'actualité internationale. Ça, je suis très, très contente. Je pense que les gens vont encore plus le découvrir. Il est absolument incroyable. Il y a un flair vraiment digne de mention. Pierre-Yves McSween, Gérald Filion à l'économie aussi. Et les vendredis, on va... J'avais envie de m'amuser parce que c'est important. Évidemment.
0: Au fond, vous allez continuer l'apéro comme nous on le fait le week-end, c'est mais là vous allez faire le vendredi.
1: Le vendredi, à la fin de l'émission, la dernière demi-heure ou à peu près, on va faire on va décanter la semaine en humour d'abord avec un billet. Kim Lévesque-Lisotte, David Goudreau, Chantal Lamarre aussi qui se joint à l'équipe. Donc il y aura une rotation et notre Louis Clavis. Vous savez, on a travaillé ensemble et le public l'adorait vraiment.
0: Avec raison. Membre des groupes Valère, Qualité Motel également.
1: Il déménage avec moi, donc sauf que là, ce sera plus la fin de Mimosa, ça va être la fin de votre retour à chaque semaine. On va avoir beaucoup de plaisir et les chansons sélectionnées auront un lien avec l'actualité.
0: Ah wow!
1: Donc, je pense qu'on va avoir ben du fun.
0: Ben oui, c'est certain. Et juste avant d'ouvrir le micro demain à 15h06, à qui ou à quoi tu vas penser, Monique Néron?
1: Quelle bonne question! Je vais juste espérer faire le meilleur chose possible, la meilleure émission possible. J'ai toujours tout donné. J'ai travaillé vraiment très, très fort pour arriver à ce rêve-là d'une quotidienne. Je pense que je vais mesurer ma chance, vraiment, à ce moment précis-là. Puis je vais m'engager, bien sûr, auprès du public à le faire avec tout mon cœur, tout ce que j'ai à offrir avec mon équipe. Mais je pense que je vais avoir une pensée pour...

0: pour on parlait de la moi de 16 ans là, qui a commencé il y a beaucoup trop longtemps.
1: Il y a 24 ans maintenant.
0: 24 ans. Ça rajeunit pas personne, mais c'est ça. Donc la petite fille qui rêvait de radio dans son petit studio avec sa petite console là, je suis même cet été, vu que c'était mes 40 ans, j'ai revu des photos de moi à cette époque-là devant la console dans le studio, puis ça m'a, c'est quand même incroyable. Ah. Le chemin parcouru, disons ça comme ça.
1: Que c'est beau, cette femme qui réalise un rêve d'enfance, finalement.
0: Complètement. J'animais des émissions de radio dans mon sous-sol avec les amis du quartier à l'époque de Radio Enfer. Là, ça date de très, très loin.
1: Avec Carl Charest, Carl Charest de Radio Enfer, qui était François Chénier. Je vous comprends, je faisais la même chose. Eh bien, on va écouter ça, assurément, demain. Dès 15h, votre retour sur Ici Première dans le Grand Montréal, mais on peut l'écouter partout au pays si jamais on a envie, grâce à Radio-Canada Audio. Monique, dans un instant, on va terminer cette saison d'Apéro Public avec une surprise musicale interprétée par le talentueux Émile Bourgault. Mais auparavant, une autre demande spéciale, il y a plein de gens, dont Paul de Sherbrooke, qui nous a écrit parce qu'ils ont eu un coup de cœur pour un groupe originaire d'Allemagne qui a assurément marqué l'été 2026. Je parle bien sûr du groupe Marie-Céleste, qui nous envoie plein de lumière sur Ici Première.

0: C'était le groupe Marie-Céleste et leur magnifique chanson La Lumière dans votre apéro public du dimanche. Et question de terminer notre dernière émission de la saison en beauté, on a eu l'idée de faire les choses un peu différemment aujourd'hui. On a lancé une invitation supplémentaire. C'est quelqu'un que Monique Néron aime beaucoup.
1: Pour ne pas dire adore, une des plus belles découvertes musicales de mes dernières années. Honnêtement, il est absolument incroyable.
0: Hey, ça part fort. Hein?
1: Oh oui, non. Puis je vous le dis, là, coup de cœur assuré absolu.
0: Ben, on accueille à l'instant un jeune auteur, compositeur, interprète que vous allez adorer, j'en suis certain, si vous ne le connaissez pas déjà, comme Monique Néron. Allô, Émile Bourgault.
2: Allô, merci de m'accueillir dans votre magnifique studio pour la dernière. C'est tellement un honneur. Ben,

0: C'est un honneur et un plaisir partagé. Monique, t'as eu la chance de voir le spectacle d'Émile.
1: Au Vert-Bouteille.
0: À Montréal.
1: Et j'ai pogné de quoi, comme on dit. J'étais assise tout juste devant la scène. J'ai été hypnotisée, Émile, par ta proposition, par ton talent et surtout par ton habileté à mélanger la musique contemporaine et la nostalgie. Donc, t'es venu chercher tout ce que j'aime
0: le
1: dans la
0: Monique
1: musique. Tu représentes tout ce que j'aime. Oui.
2: C'est vraiment gentil. Je partage ces compliments-là à mon collègue Louis-Julien Durso qui était sur scène avec moi aussi. Mais merci infiniment. Puis j'apprécie tout ce que tu fais aussi. Fait que c'est vraiment un grand...
0: Bon, vous irez prendre un verre après.
2: Excusez, mon Dieu.
0: Émile, il y a peut-être des auditeurs, auditrices qui vous connaissent déjà parce que vous roulez votre bosse depuis quelques années déjà. Vous avez notamment remporté le grand concours du Festival international La Chanson de Grimbay en 2023. Est-ce que ça change un début de carrière de gagner un concours comme celui-là?
2: Absolument. Puis moi, tout particulièrement parce que le timing était particulièrement bon à ce moment-là. J'avais déjà fait les Francouvertes avant. Fait que j'avais déjà un petit peu d'expérience de tout ça. C'est des performances qui sont très stressantes. Les enjeux sont gros puis tout ça, mais de pouvoir ressortir de là avec des contacts extrêmement importants dans ma carrière encore aujourd'hui. Je pense à des gens qui travaillent avec moi tous les jours, fait que c'est full important.
0: Mais je le mentionne parce que la 58e édition du Festival international de la chanson de Grimbay bat son plein jusqu'au 23 août prochain. C'est une occasion pour découvrir 24 nouveaux artistes lors des demi-finales, mais c'est aussi la chance de voir plusieurs spectacles, dont le vôtre, Émile Bourgault. Samedi prochain, le 22 août, vous allez présenter Un soir ensemble, que Monique a vu justement avec votre grand ami Louis-Julien Durso. À quoi on peut s'attendre dans cette version Festival de Grimbay?
2: Ben écoutez, on est très heureux de repartir en tournée avec ce show-là cet automne. C'est la première date de notre petite mini-tournée de 7-8 dates qu'on fait. Ça faisait 4 ans qu'on faisait le show une fois par année au Vert-Bouteille à Montréal. Le dernier, on l'a fait 3 fois. Fait qu'on s'est dit, c'est comme un petit peu pas juste pour les gens à l'extérieur de Montréal.
0: Non, mais sans... Faut aller les voir. Faut partir en tournée.
2: Mais sans blague, on peut s'attendre à un show qui allie notre grande, grande passion pour les chansons d'un autre temps, un petit peu poussiéreuse et un peu de contemporain aussi de par nos compositions, des nouvelles chansons qui n'existent pas. C'est une belle façon d'aller découvrir là où on est rendu dans notre travail aussi, avec un côté un peu théâtre musical aussi. Fait que il y a de tout ça. C'est le ramassis de ce qu'on est quand on est dans notre salon, Louis et moi, mais sur une scène. C'est un peu l'objectif. Fait que voilà.
0: Ouais, Louis-Julien Durso qui est aussi comédien, on peut le voir dans la plus récente saison de Plan B.
2: Oui, il est extraordinaire.
0: Il est vraiment très, très bon. Votre spectacle, Un soir ensemble, c'est à voir samedi prochain, 22 août, à l'église Saint-Georges, dans le cadre du Festival international de la chanson de Grimbay. Et on vous a invité, Émile, pour quelque chose de spécial. Depuis le début de l'été, on demande aux gens de nous faire parvenir la chanson qu'ils souhaitent entendre à l'émission. Et peu importe la thématique qu'on donnait, il y a un titre qui revenait sans arrêt. « Je voudrais voir la mer » de Michel Rivard. Qu'est-ce qu'elle représente pour vous, cette chanson-là, Émile Bourgault?
2: Cet album-là, « Un trou dans les nuages », qui a été un peu la suite officielle de Michel après Beau Dommage, puis je pense qu'il a commencé un nouveau pan de sa carrière et tout ça, puis qui a été extrêmement important au Québec, je pense, au niveau des arrangements et au niveau de la modernisation un peu de ce qu'on faisait comme chanson, comme musique, c'était quoi l'univers du Québécois. Fait que cet album-là, puis cette chanson-là, c'est un des plus beaux textes, puis Michel, c'est quelqu'un que j'admire énormément, fait que je suis très heureux d'hériter de cette chanson-là. Merci aux auditeurs.
0: On est très, très heureux que vous acceptiez de nous faire votre version, d'autant plus que Monique Néron a un lien aussi avec la chanson « Je voudrais voir la mer ».
1: Tu sais, il y a des chansons comme ça qui entrent dans notre vie sur le tard. C'est le cas de cette chanson où je venais d'avoir mon garçon. Il y avait 3 mois, puis je l'avais en porte-bébé avec moi. Et on était, pour des raisons, le père de mon fils avait un tournage. Puis on était au Nouveau-Brunswick. Et je me souviens de marcher près de l'eau avec lui et d'avoir ça dans mes oreilles. Et c'est comme un moment qui est resté gravé dans ma mémoire de mon congé de maternité avec mon fils, qui a été très court parce que j'ai beaucoup travaillé après, mais ce moment-là est vraiment important.
0: Eh bien, pour vous qui nous écoutez d'un océan à l'autre, pour toi, Monique Néron, on l'offre également à Sylvie Loisel de Lac-Beauport, à qui cette chanson rappelle les vacances au bord de la mer, très douce et réconfortante. Voici Émile Bourgault et sa version de « Je voudrais voir la mer ».

0: Hey, frissons partout sur le corps. Je voudrais voir la mère de Michel Rivard dans une relecture signée Émile Bourgault. Non, mais c'était tellement beau, Monique Néron.
1: Moi, je vous le dis, là. On n'a pas fini d'entendre parler d'Émile Bourgault. Ça va devenir un grand, grand, grand artiste qui va marquer notre patrimoine musical québécois. J'en suis absolument convaincue.
0: Hey, vous repartez la ben tête là, bien enflée.
2: Je penserais plus dans le cadre de bord,
0: quelque chose. Émile Bourgault, je rappelle que si on veut vous voir en chair et en os, vous allez présenter le spectacle Un soir ensemble au Festival international de la chanson de Granby samedi prochain, le 22 août, à l'église Saint-Georges. Et vous serez en compagnie de votre grand ami Louis-Julien Durceau. On attend quand votre deuxième album, là? Il me semble que il faut en avoir un, là.
2: Tu sais, Sarah May, tantôt parlé, puis il est pratiquement prêt aussi, le mien. Qui a été fait, pas mal terminé cet été. Uh-huh. Ça va aller à probablement mars-avril 2027.
1: On est prêts. Oui. On est voilà. Très, très prêts.
0: On met ça dans notre agenda. Il y a une croix sur le calendrier. Merci beaucoup, Émile Bourgault. Et vous devriez ajouter cette chanson-là, je pense, à votre répertoire quand vous faites des relectures parce que c'est absolument magnifique. Merci aussi, Monique Néron, d'avoir été avec nous.
1: Ça fait tellement plaisir. Merci pour la belle invitation.
0: On écoute votre retour dès demain, 15h sur Ici Première, dans le Grand Montréal.
1: Je vais être là.
0: C'est demain.
1: D'accord.
0: En fait, dans 24 heures très exactement, vous allez être en train peut-être de prendre un verre de vin pour célébrer votre grande première.
1: Non, pas de vin. Je suis comme une athlète en ce moment.
0: Ah oui?
1: Ah, vraiment, la préparation, Jocelyn, là, comme une athlète qui va démarrer un grand défi sportif.
0: Ben, avec raison.
1: Il y en aura peut-être vendredi prochain, par exemple.
0: Vendredi, pour l'apéro, ça sera mérité. Et en quelques secondes, on a hâte de découvrir votre premier livre jeunesse. Ça aussi, ça s'en vient probablement en septembre.
1: En septembre, je peux pas évidemment dévoiler grand-chose, mais oui, et je l'ai vu, je l'ai déballé pour la première fois dans les derniers jours. Et l'émotion que j'ai ressentie est inimaginable. Donc, c'est un rêve que je caressais de publier un livre pour enfants. Puis ça s'en vient, là, j'ai vraiment super hâte. Ça parle entre autres des liens intergénérationnels. C'est inspiré des visites de mon fils à mes grands-parents, donc en résidence pour personnes âgées. Puis je suis vraiment super contente de ce projet-là.
0: Ah, quelle belle idée.
1: Aux éditions La Bagnole.
0: Aux éditions La Bagnole.
1: J'en ai déjà trop dit, mais ça s'en vient.
0: Un livre de Monique.

0: en prestation, Gabriel Robichaud en Acadie. Pas de panique, on peut rattraper tous les segments du dimanche 16 août d'Apéro Public sur l'application Radio-Canada Audio et tous les épisodes de l'été, si le cœur vous en dit. Je m'appelle Jocelyn Lebeau. Ça a été un sincère bonheur de vous accompagner tous les dimanches de l'été pour l'apéro. Merci à vous pour vos nombreux messages, textos, courriels qui nous sont allés droit au cœur. On fait cette émission-là pour vous et ça fait plaisir de constater que ça résonne d'un océan à l'autre, dans vos maisons, dans vos voitures, sur vos balcons et ce, durant toute la saison estivale. Je salue d'ailleurs José Duplessis de McMasterville qui nous dit « Il faut absolument que vous reveniez l'été prochain avec la même formule, tout en continuant de promouvoir la musique francophone. » Eh bien tiens, l'invitation est lancée.
1: J'ai joué ma voix.
0: Merci Monique Néron. Je vous souhaite une bonne fin d'été, bonne rentrée, prenez soin de vous et à très bientôt, j'espère.
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7: Bonsoir, ici Fanny Sanson. Voici les nouvelles. La première ministre du Québec, Christine Fréchette, sera à Saint-Jean-de-Terre-Neuve lundi pour signer la nouvelle entente de Churchill Falls sur l'hydroélectricité. C'est la deuxième fois que les deux provinces tentent de s'entendre. Marconi sera aussi sur place pour assister à la signature de l'accord. Les deux provinces semblent satisfaites, mais d'un point de vue politique, il y a encore bien des obstacles sur le chemin. Marc-Antoine Leblanc, préparez ce qui suit.
8: La toute nouvelle chef de la nation Innue du Labrador, Jodi Achini, se dit déçue. Elle juge que ce nouvel accord a été conclu sans consultation suffisante. Plus vite on se penchera sur l'entente, mieux ce sera pour notre nation, dit-elle. Le territoire de sa nation comprend l'actuelle centrale de Churchill Falls et le site de la nouvelle centrale de Gull Island. La réponse pourrait donc compromettre l'entente. Le résultat de la prochaine élection québécoise pourrait aussi venir tout chambouler en cas de défaite de la coalition Avenir Québec. On écoute la solidaire Ruba Gazal, suivie du chef libéral Charles Milliard et Pascal Paradis du Parti québécois.
9: Si l'entente, elle est aussi extraordinaire et si elle est si importante et bonne pour les Québécois, ben pourquoi elle n'attend pas juste le passage de la campagne électorale?
10: Nous, on est en faveur d'une entente qui sera gagnant-gagnant pour Québec et Terre-Neuve. Alors, on va l'aller.
11: C'est étonnant d'essayer de comprendre comment il se fait qu'on est arrivé à une entente finale en 2024 qui nous a été présentée à l'époque comme une entente gagnant-gagnant. Et finalement, elle a été révoquée.
8: Pour le directeur exécutif de l'Institut de l'énergie Trottier, Louis Beaumier, il sera toutefois difficile de négocier une meilleure entente.
12: C'est une entente gagnant-gagnant. Donc, qu'est-ce qu'on irait chercher de plus? Très franchement, je pense qu'il n'y a pas grand-chose à aller gagner, sinon que ben, des points, des gains politiques.
8: Ici Marc-Antoine Leblanc, Radio-Canada, Montréal.
7: Le ministre responsable du commerce Canada-États-Unis, Dominique Leblanc, s'est entretenu pour une troisième fois en une semaine avec son homologue américain, Jamieson Greer. Les négociateurs canadiens ont multiplié les rencontres au cours des derniers jours dans le but d'empêcher l'entrée en vigueur de nouveaux tarifs douaniers de 50 % mercredi prochain. La politologue Geneviève Tellier estime qu'il sera difficile d'arriver à un accord avant cette date.
13: On est devant quelqu'un, le président Trump, qui veut vraiment pas négocier. C'est-à-dire que lui a un seul objectif en tête, c'est de créer des emplois chez lui, d'imposer des tarifs douaniers et il n'est pas vraiment préoccupé par le bien-être de ses alliés, de ses partenaires. Alors, comment négocier vis-à-vis un personnage qui est tout à fait imprévisible? C'est ça la difficulté du Canada.
7: Des négociateurs canadiens ont également rapporté à CBC qu'ils craignent de ne pas pouvoir empêcher la nouvelle vague de tarifs américains de frapper le Canada. Le chef du Parti conservateur du Canada, Pierre Poilievre, demande au premier ministre Mark Carney de prolonger de 10 mois la suspension de la taxe fédérale sur l'essence. Cette mesure, mise en place au mois d'avril pour réduire le prix à la pompe, doit rester en vigueur jusqu'à la fin du travail. Dans une lettre adressée au premier ministre, Pierre Poilievre soutient que la suspension prolongée de cette taxe permettrait de réduire les prix à la pompe, mais aussi de rendre l'épicerie, les matériaux de construction et tout ce qui est transporté à l'aide de carburant plus abordable.

0: Le nombre de nouveaux étudiants internationaux a baissé de près de 90 % au pays depuis 2024 en raison des quotas d'étudiants étrangers imposés par Québec et Ottawa. Les universités craignent que cette chute d'inscription ait des impacts négatifs sur la recherche au Canada. Voici ce qu'a préparé Valérie Gendron.
1: Les gens, depuis 2024, demandent à nos recruteurs, est-ce que le Canada veut vraiment accueillir des étudiants internationaux?
2: Selon François Gélineau, le vice-recteur aux affaires internationales à l'Université Laval, le problème dépasse les quotas imposés par Québec. Les restrictions ont envoyé un message qui nuit à l'image du Canada à l'étranger. Plusieurs universités adoptent la même position. La rectrice Muriel Laberge de l'Université du Québec en Outaouais constate d'ailleurs un recul important cette année.
3: On compte 527 étudiants internationaux qui se sont inscrits, comparativement à 715 à pareille date l'an passé.
2: Et cette baisse affecte particulièrement les cycles supérieurs où les étudiants étrangers sont nombreux et contribuent à la recherche, comme le rappelle la rectrice de Polytechnique, Maude Cohen.
4: Cette ouverture sur le monde-là, elle est nécessaire en génie, elle est nécessaire pour faire avancer les connaissances.
2: Ottawa a délivré environ 115 000 permis d'études en 2025, comparé à près de 293 000 en 2024. Cette année, aucune université n'a atteint le plafond imposé par Québec, selon les récentes données du ministère de l'Immigration. Ici Valérie Gendron, Radio-Canada, Montréal.
0: Au sport maintenant, l'équipe canadienne féminine de football, le Drapeau, aussi appelée Flag Football, a été sacrée championne du monde. Elle a battu l'équipe américaine lors de la finale du championnat mondial en Allemagne par la marque de 27-20. Tant l'équipe féminine et l'équipe masculine se sont qualifiées pour les Jeux olympiques de Los Angeles en 2028. L'analyste de football Drapeau, Chloé Corbeil, estime que cette victoire de l'équipe féminine et sa qualification pour les Jeux olympiques permettent de faire rayonner le Canada et le Québec à l'international.
5: C'est une excellente vitrine pour notre sport. Ça met de l'avant vraiment notre talent. Oui, notre talent canadien, mais surtout notre talent québécois parce que les équipes sont majoritairement composées de joueurs et de joueuses qui proviennent de la province d'ici. Donc, ça montre vraiment la viabilité du sport ici au Québec.
0: Le football drapeau deviendra pour la première fois une discipline olympique lors des Jeux de 2028. 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

réaliser que les étés ne sont plus les saisons faciles où on profitait de la mer ou du lac sans trop se poser de questions peut provoquer une perte de réconfort qu'on appelle la solastalgie, mais il ne faut pas se laisser paralyser par ce nouveau rapport au monde. Apparemment, ça peut être positif. Notre série 250e anniversaire des États-Unis se termine par une discussion sur la façon dont le pays de l'Oncle Sam va évoluer d'ici 2076, la date du tricentenaire. La séparation des pouvoirs, l'immigration, le rêve américain et même l'unité nationale, une panoplie de sujets sur lesquels nos deux expertes, le sociologue Michel Lamont et la politologue Elisabeth Vallet, seront appelés à réfléchir. Et on vous parle des abris antinucléaires en Suisse. Ils sont nombreux, assez nombreux pour protéger la totalité de la population, mais ils doivent être rénovés pour que les Helvètes soient plus près que jamais à faire face à la menace. Allez, c'est comme ça que commence Tout-Terrain.

0: Bonjour, merci d'être là pour cette dernière émission de l'été. 8 semaines qui ont vraiment passé à une vitesse inouïe, alors qu'à chaque semaine, l'équipe était fière de vous présenter le contenu varié qu'on avait imaginé pour vous. Et quel plaisir de vous savoir au rendez-vous. Vos interactions par la bulle de conversation sur l'application audio ou par courriel ont été nombreuses. On a adoré, entre autres, lire vos souvenirs des Jeux olympiques de Montréal en 1976 ou ceux du déluge de 96 au Saguenay. Continuez de nous écrire. C'est le moment de plonger, comme dit Yannick. Écoutez bien ceci.
1: Tempête, inondation, canicule, sécheresse, pollution, tsunami, feux de forêt, espèces exotiques envahissantes, disparition des insectes, des amphibiens, des mammifères, dont nous sommes. S'il est bien un sujet à même de vous empêcher de dormir et de provoquer sur l'ensemble de la planète cauchemars, insomnies et toutes sortes d'angoisses, c'est bien l'environnement.
0: Alors, chez vous, ça va? On veut pas, avec ce court extrait d'une vidéo du pôle réussite de l'Université Jean Moulin Lyon 3, vous donner des boutons ou provoquer un début d'hyperventilation, mais quand on s'est retrouvé cette semaine, l'équipe d'été et les collègues qui revenaient de vacances pour lancer la saison régulière, il y a eu un sujet de conversation qui a fait parler tout le monde. On n'a plus les étés qu'on avait. Il a fait trop chaud, il y avait des méduses dans l'océan, l'herbe au parc était comme de la paille sèche. Bref, l'été de nos enfances, le symbole d'insouciance, n'est plus la saison facile qu'elle était. Ce rapport au monde qui a changé a un nom, la solastalgie. Certains auraient dit éco-anxiété, ben vous avez pas complètement tort et on va vous expliquer pourquoi avec Alice Desbioles, qui est médecin, épidémiologiste spécialisée en santé publique et autrice, dont un des essais a pour titre « Faire de son éco-anxiété un moteur de changement », c'est chez Poche Marabout, publié en 2023. Bonjour, docteur Desbioles.
2: Bonjour.
0: On va commencer peut-être par définir de quoi on parle, parce que, bon, quand on entend solastalgie, on entend probablement le mot nostalgie. Est-ce que c'est de la nostalgie?
2: Alors, la solastalgie, ça vient du latin solatium, qui veut dire réconfort, et algie, qui veut dire douleur. Donc, on est finalement dans un néologisme qui signifie finalement la perte de réconfort qui nous est habituellement apportée par un environnement familier. Et là, l'environnement familier qui d'habitude nous apporte du réconfort, là, il va devenir source d'inquiétude, source d'angoisse, voire source de nostalgie parce qu'on constate qu'il est en train de se modifier, de changer, d'être abîmé sous nos yeux sans que l'on ait vraiment une force d'action optimale. Et donc, finalement, moi, j'aime bien qualifier la solastalgie comme une forme de nostalgie du futur, puisqu'on a un futur aussi qui est compromis, et comme une forme d'exil sans départ, puisque finalement on a comme l'impression de changer de pays, alors que finalement on n'a pas bougé de notre lieu familier, de notre lieu d'habitation.
0: Ouais. Il y a un côté quand même assez irrémédiable hein, dans la solastalgie, qui n'est pas là du tout dans l'éco-anxiété, qui est très immédiate.
2: Alors l'éco-anxiété, l'anxiété, hein, c'est une inquiétude souvent anticipatoire, donc c'est qu'il n'y a pas forcément aussi d'objet qui va être défini. Donc l'éco-anxiété, ça va être plutôt une inquiétude tournée vers le futur, puisque l'avenir va être perçu comme compromis, menacé, on va avoir du mal à se le représenter, à se dessiner des perspectives d'avenir, qu'elles soient personnelles ou collectives. Donc là, on va peut-être plus parler effectivement d'éco-anxiété, là où la solastalgie va être plus ancrée dans une forme de nostalgie vis-à-vis du passé, d'un environnement qu'on a connu. Vous parliez des étés qui ne sont plus ceux de notre enfance. Voilà, donc il y a une forme de nostalgie par rapport à ce qu'on a pu connaître et à l'environnement qu'on voit en train de se modifier sous nos yeux. Donc l'éco-anxiété, elle est peut-être plus tournée vers l'avenir, là où la solastalgie, elle est plus tournée vers le passé et aussi sur le présent d'une certaine façon. Mm-hmm.
0: Donc c'est un rapport au monde sous forme de détresse, on peut dire ça. Ça se manifeste comment?
2: Alors l'éco-anxiété ou la solastalgie, mais bon, pour faire simple, on va parler d'éco-anxiété, elle se traduit comme un rapport au monde qui va venir questionner finalement les perspectives existentielles, les perspectives d'avenir dans lesquelles chacun peut se projeter. Donc on va venir interroger l'emploi que l'on va pouvoir exercer, les études que l'on va avoir envie de suivre, ça va venir interroger aussi peut-être le désir d'enfant. Donc voilà, on va avoir tout un tas de questionnements existentiels, ça c'est une première dimension de l'éco-anxiété, et on va avoir bien sûr une dimension émotionnelle qui va être très importante, avec un panel émotionnel qui va être très varié, qui peut aller de la tristesse à la colère, en passant par la culpabilité, le ressentiment, mais aussi, et j'insiste sur cette dimension, il y a aussi quelque chose de positif à cette éco-anxiété, puisqu'elle a une dimension de boussole, de guide. C'est un nouveau rapport au monde, mais c'est aussi positif de venir questionner son rapport au monde, le sens que l'on va donner à son existence, et vu de cette manière-là, l'éco-anxiété peut aussi servir de guide et de boussole personnelle aux individus concernés.
0: Ah, ça, c'est intéressant parce que bon, cet été, nous, on, bien sûr, à la faveur de, d'abord des canicules et puis ensuite de ces immenses feux, autant en Europe qu'au Canada d'ailleurs, en Colombie-Britannique, ça brûle toujours, quoique les gens commencent à retourner chez eux dans la vallée de l'Okanagan. On a fait des entrevues où on a parlé du déni politique, par exemple, qui faisait abandonner certains objectifs d'adaptation au changement climatique. On disait qu'on réfléchissait trop sur le court terme. On disait aussi qu'il fallait repenser à comment on habite le territoire. Là, je vous écoute, puis je me demandais si la solastalgie, ça peut pas aussi mener à une espèce de paralysie, c'est-à-dire que c'est comme si on constatait que c'est fait et puis qu'il y a rien qu'on puisse faire avec.
2: Alors exactement. Donc, il y a souvent deux faces d'une même médaille pour la solastalgie. On peut avoir une solastalgie qui va être, disons, pathologique, paralysante, mélancolique, très anxieuse et qui peut effectivement inhiber les individus, boucher leurs perspectives d'avenir et entraver toute envie d'avancer, de faire, d'essayer de trouver des solutions, de s'engager ou de s'investir. Ça, ce serait la dimension peut-être un petit peu plus névrotique et pathologique, mais dans la plupart des cas, et ça c'est très important de le souligner, on est dans une forme de solastalgie adaptative, c'est-à-dire que les individus ont cette conscience douloureuse du monde qui les entoure et des impacts négatifs, on va dire, de certaines activités humaines sur l'environnement. Donc il y a cette conscience douloureuse, mais cette conscience va amener de l'action, puisque les émotions, hein, c'est aussi ce qui nous met en mouvement. Et donc dans la plupart des cas, on est dans une forme de solastalgie adaptative qui va faire que les individus vont se mettre en mouvement, vont s'engager, vont changer peut-être leur façon d'habiter le monde, leur façon de consommer, leur rapport aux autres, leur rapport à l'engagement, qu'il soit politique, au niveau du quartier, ou même dans la façon de consommer et de dépenser chaque dollar ou chaque euro dans son quotidien. Donc dans la plupart des cas, et ça c'est très important de le souligner, la solastalgie n'est pas une pathologie, bien au contraire, et c'est souvent un moteur d'action pour les individus qui sont concernés.
0: Donc, une façon de mettre à profit le deuil que l'état actuel des changements climatiques nous fait vivre.
2: Exactement, comme un deuil, on traverse en fait cette prise de conscience douloureuse, mais ce sentiment de perte qu'on peut avoir d'un avenir qu'on imaginait peut-être avec des étés effectivement moins chauds. Enfin voilà, donc on peut avoir une certaine représentation qui va disparaître, qui va s'évaporer. Ce n'est pas pour autant qu'elle va nous empêcher de croître personnellement, qu'elle va nous empêcher de nous développer, qu'elle va nous empêcher de nous épanouir. Au contraire. Et donc souvent, les personnes qui ressentent, on va dire, cette solastalgie ou cette éco-anxiété, elles ont une période de prise de conscience qui va être un petit peu douloureuse, qui va être très émotionnelle, mais souvent derrière, et ça c'est aussi le propre de l'homme, c'est qu'on identifie les problèmes, mais ce qui va aussi nous intéresser, c'est de trouver les solutions pour y répondre. Et donc là, les individus vont avoir envie de se mettre en mouvement, et cette nouvelle conscience du monde qui les entoure va leur donner envie d'agir et d'être différemment au monde. Donc il y a vraiment une dimension quasiment philosophique à mes yeux pour la solastalgie et l'éco-anxiété. C'est vraiment une forme de philosophie de vie, une fois qu'on va la travailler, qu'on va élaborer autour de ce sentiment et qu'on ne va pas se laisser abattre par une forme d'inaction ou que l'on va se déresponsabiliser. Donc chacun va prendre sa part de responsabilité et va agir dans le monde pour changer, peut-être pas le monde, mais au moins son monde. Mmh. Et ça, c'est quelque chose d'extrêmement positif.
0: Mais l'humain étant l'humain, là, il y a quand même un danger que l'automne arrivant, on oublie ces canicules qui ont été très difficiles à vivre, qu'on oublie ces images de feux de forêt. Je voyais là qu'il y a ce phénomène dont on parle aussi, qui est l'amnésie écologique, qui est une espèce d'aliénation de par rapport à la nature, qui provoque même une apathie face à la dégradation de cette nature.
2: Effectivement, alors il peut y avoir un phénomène d'habituation, hein, comme un individu qui va être, ou un enfant qui va être exposé à des violences intrafamiliales, il finit par s'y habituer et donc être beaucoup moins choqué et à moins ressentir de douleur, effectivement. C'est aussi ce qu'on appelle la résilience, mais c'est là qu'il est d'autant plus important de s'inscrire justement dans des perspectives de moyen et long terme pour justement que cette apathie qui peut naturellement nous saisir et quelque part qui est aussi bénéfique puisqu'on ne peut pas être tout le temps avec un état d'âme tourmenté. Néanmoins, il est important de s'inscrire dans des perspectives de long terme puisqu'effectivement, ces canicules, ces feux, ces méga-feux n'ont rien d'exceptionnel si tant est que l'on ne modifie pas notre manière d'habiter le monde, que l'on ne met pas en place des politiques de transition à l'échelle des territoires. Et donc là, effectivement, il faut aussi avoir cette forme de sagesse pour se projeter dans l'avenir et adopter des objectifs de moyen long terme, à la fois d'atténuation et à la fois d'adaptation de ces effets néfastes, de ces modifications climatiques que l'on observe et qui vont nous impacter de toute façon.
0: Est-ce que plus de rappels de ce qu'étaient les beaux étés, de ce qu'étaient les beaux hivers? Même, je pense ici à une espèce qui est en voie de disparition, le caribou, qui est l'élan d'Amérique, je pense, chez vous, de montrer ce qu'était la réalité quand cette espèce existait dans toute sa beauté, ça peut aider.
2: Alors oui, toute solution est entre guillemets bonne à prendre, mais je pense qu'il est aussi important de projeter tout un chacun dans un futur désirable qui serait celui qui pourrait advenir si l'on mettait en place et que l'on adoptait des objectifs de moyen long terme. Il est important effectivement de savoir d'où l'on part, mais il est aussi très important de savoir où l'on peut aller. Et je pense que les perspectives d'un avenir désirable tel que l'on pourrait le dessiner si tant est qu'on le souhaitait collectivement, je pense que c'est aussi un levier qu'il faudrait mobiliser.
0: Je vais demander aux auditeurs s'ils sont nostalgiques et quel réconfort environnemental ils ont perdu. Ils peuvent nous le dire par la bulle de conversation sur l'application audio. Et il me reste à vous remercier, Alice Desbiol, médecin de santé publique et essayiste. On se laisse d'ailleurs toutes les deux sur le groupe qu'on aime beaucoup à l'émission Feu Chatterton et Monde Nouveau.

0: L'automne dernier, Tout Terrain vous a présenté une émission spéciale sur la démographie. On y apprenait entre autres que la société à Taïwan vieillit rapidement. Ça veut dire que 20 % de sa population sera âgée de 65 ans et plus d'ici la fin de l'année. Cette évolution démographique aura des répercussions sur l'économie et le système de santé, évidemment. Mais l'île démocratique vit sous la menace constante d'une invasion de la Chine communiste qui considère Taïwan comme une partie de son territoire. Donc, dans un tel contexte, le vieillissement de la population entraîne d'importants risques de sécurité nationale. Là-dessus, on vous présente en rediffusion le reportage de notre correspondant en Asie, Philippe Leblanc.
1: Une vingtaine de personnes âgées s'encouragent à tour de rôle. Chaque participant doit lancer 3 balles sur une cible placée à environ 5 mètres de distance. C'est la compétition du jour au centre communautaire de la Fondation appelé Un grain de blé à Pingxi, ancien village minier du nord de Taïwan. Les activités sont conçues autour de l'exercice physique que les aînés, dont l'énergique Xiao Mei, âgé de 72 ans, perçoivent comme essentiel à leur santé.
2: Quand j'avais 60 ans, je pouvais à peine marcher. Depuis que je viens ici, ma santé s'est lentement améliorée. Je rentre à la maison fatiguée, mais je suis contente d'être venue.
1: L'animatrice Tsai Bi-chen guide les échauffements. Elle a contribué à mettre sur pied la fondation Un grain de blé il y a 10 ans. Nous accueillons des aînés atteints de démence légère, de certains handicaps ou tout simplement en pleine forme, explique-t-elle. Pingxi, situé à environ 1 heure de route de Taipei, est le théâtre d'une expérimentation unique. Le village dit « ami de la démence » a intégré les soins dans la communauté existante, ce qui permet aux aînés de continuer à vivre chez eux et d'avoir accès à l'aide dont ils ont besoin. C'est crucial à Taïwan, confronté au vieillissement rapide de sa population. 8 % des personnes de 65 ans et plus souffrent de démence, un chiffre qui pourrait même doubler d'ici 20 ans. L'épicerie de Pingxi est le cœur de la communauté depuis des décennies. À l'entrée, le logo des commerçants qu'on surnomme les anges gardiens de la démence attire l'attention. 60 % des marchands locaux ont été formés pour reconnaître les symptômes de la démence et pour interagir avec les personnes atteintes. Certains commerçants offrent même des repas gratuits et ils ont une copie des clés des résidents en cas de besoin. C'est le cas de Li Wen-chuen qui a repris le commerce familial de sa mère, aujourd'hui atteinte de démence.
3: Nous pouvons identifier les premiers signes de démence, parfois même avant les familles. Nous sommes intervenus auprès des proches, par exemple lorsque des aînés répétaient leur achat dans la même journée.
1: Le vieillissement de la population et le nombre peu élevé d'enfants par femme sont qualifiés de crise silencieuse qui affectera le système de santé et l'économie de Taïwan. Déjà, un déclin net de la population est observé depuis 3 ans. Ces défis démographiques auront aussi des conséquences sur la sécurité de l'île démocratique autonome. La menace d'invasion par la Chine, qui compte 10 fois plus de soldats que Taïwan, est constante. Pékin considère l'île comme une de ses provinces historiques. D'ici 2050, Taïwan devrait avoir la 3e population la plus âgée de la planète, ce qui aura des répercussions sur sa capacité à maintenir une force de combat adéquate. Che Chung, chercheur adjoint à l'Institut de recherche sur la défense et la sécurité nationale de Taïwan, souligne que le nombre de naissances a déjà diminué de 30 % en 10 ans.
4: D'ici 2039, le nombre d'hommes éligibles à la conscription pourrait n'être que de 56 000. Cela voudrait dire que 21 % de ces conscrits devraient ensuite rejoindre l'armée pour satisfaire les besoins en personnel. C'est un objectif impossible à atteindre.
1: Taïwan a rétabli le service militaire obligatoire à une période d'un an en 2022 afin de répondre à la menace chinoise, une décision que la population a eu de la difficulté à accepter. Mais des experts comme Chie Chong croient que la durée de la conscription devrait être prolongée à 2 ans.
5: Honnêtement, je suis très inquiet pour les effectifs de l'armée.
4: surtout si on se projette dans 10 ans. Prolonger le service militaire pourrait atténuer la pression, mais encore faudrait-il que la société parvienne à un consensus sur cette question.
1: Le chercheur associé à l'Institut de recherche sur la défense et la sécurité nationale, Ko Young-sen, propose de plus d'intensifier le recrutement en offrant de meilleurs salaires, de prolonger la durée d'emploi et aussi d'inclure davantage de femmes dans l'armée.
5: Le faible taux de natalité est une menace immédiate de sécurité nationale, tandis que le vieillissement est une menace érosive, insidieuse et tout aussi dangereuse.
1: L'automatisation de l'armée taïwanaise sera aussi nécessaire, selon lui. L'industrie des drones militaires connaît un essor sans précédent. Le gouvernement taïwanais mise sur la préparation à une guerre asymétrique, calquée sur le modèle de l'Ukraine.
5: Une transformation de l'armée taïwanaise est essentielle dans les 10 prochaines années. Il faudra utiliser davantage de systèmes intelligents et être capable de fonctionner avec un personnel militaire réduit.
1: L'analyste Chie Chong insiste sur l'importance pour Taïwan de pouvoir se défendre seul en cas d'invasion afin de donner le temps à la communauté internationale de se mobiliser.
6: Taïwan n'a pas suffisamment de défense.
4: Si Taïwan ne démontre pas qu'elle peut se battre de manière indépendante pendant un temps considérable, on ne peut pas trop s'attendre à une grande aide de l'étranger.
6: 1, 2, 3,
1: aux échauffements pour les aînés à la Fondation Graine Blé, l'animatrice Tsai Bi-chen reconnaît les défis de sécurité posés par le vieillissement de la population. Mais elle veut que les aînés puissent continuer à contribuer à la société. Plutôt que de s'inquiéter du recrutement militaire, le gouvernement devrait privilégier la prévention, dit-elle. Elle croit qu'investir dans la sensibilisation est plus important que de se concentrer sur le militaire.
0: C'était, en rediffusion, un reportage de Philippe Leblanc à Taïwan. Et puis, restez à l'écoute un peu plus tard à l'émission. On s'inspire de la sortie du film La bataille de Gaulle pour s'intéresser à ce personnage qui fait encore couler beaucoup d'encre aujourd'hui.
7: En fait, on a une certaine... De Gaulle avait une certaine idée de la France et tout le monde a une certaine idée de De Gaulle, je pense. Et leur idée de De Gaulle, c'est très souvent quelqu'un de très froid.
0: Je vous présente mon entrevue avec Julian Jackson, dont la biographie de De Gaulle a inspiré le film, en deuxième heure d'émission.

0: On a eu beaucoup de plaisir à vous présenter tout l'été cette série sur les 250 ans d'indépendance des États-Unis. Après une entrevue avec l'historien François Furstenberg sur les intentions des pères fondateurs, on vous a proposé 6 épisodes sur l'évolution des droits et libertés des Américains au fil des années, souvent à travers les amendements à la Constitution. Pour conclure, on s'est dit que ce serait bien de faire un peu de prospective, de s'imaginer le pays de l'oncle Sam à son tricentenaire, donc dans 50 ans. Et pour ce faire, on a à distance aux États-Unis Michel Lamont, professeur de sociologie et d'études afro-américaines et africaines à l'Université Harvard. Bonjour, Madame Lamont.
1: Bonjour.
0: Et en studio, Elisabeth Vallet, professeure en études internationales au Collège militaire royal de Saint-Jean et essayiste. Bonjour, Elisabeth.
2: Bonjour, Manon.
0: On va tout de suite se dire que c'est pas un exercice facile parce qu'au moment où on se parle, les États-Unis sont en guerre et on souhaite la meilleure issue possible et la plus rapide, mais on n'en sait rien. Nonobstant l'inconnu, on va plonger. Est-ce que les États-Unis, d'après vous deux, sont à la croisée des chemins? Est-ce que l'Empire américain a atteint son point de bascule? Michel Lamont?
1: Pour moi, la réponse est oui. Dans le New Yorker de cette semaine, il y a un article vraiment brillant sur comment la Chine a pris le contrôle de la zone de frontière dans le développement de l'intelligence artificielle et de la haute technologie en général. Et je pense que les patates sont cuites au niveau économique et au niveau politique aussi. Ce qu'on appelle le soft power, la capacité des États-Unis de compter sur la bienveillance des autres pays est épuisée par Trump. Et je pense que même quand il va perdre le pouvoir et quand les démocrates vont revenir au pouvoir, parce qu'ils vont revenir certainement, ça va être très difficile pour les autres pays d'y faire confiance encore. Et au niveau économique, on sent l'inégalité qui a grandi énormément au cours des 40 dernières années, qui en fait un des pays les moins favorables. Et en plus, avec le traitement des immigrés depuis les 10 dernières années, les États-Unis comme terre de refuge, je pense que c'est plus ou moins fini. Ouais. Alors, je suis assez pessimiste pour le moment, mais je suis assez optimiste pour 50 ans. Alors, c'est bon.
0: Ouais, peut-être, Elisabeth, qu'on peut justement se demander quelle direction ils auront pris ces États-Unis d'Amérique en 2076.
2: Oui, puis je trouve que votre question sur l'idée du point de bascule, oui. On a le sentiment, je sais pas, je pense que Madame Lamont, vous aussi, c'est ce sentiment qu'à chaque fois qu'il y a quelque chose, une espèce de ligne rouge qui est franchie, on se dit, ok, ça y est, là, on fera plus rentrer le dentifrice dans le tube. Mais au fond, on n'en finit pas de multiplier des points de bascule, et c'est difficile de déterminer le moment où irrémédiablement on aura basculé dans un monde qui est complètement autre. Lorsque vous m'avez approché pour l'émission, je me suis posé la question, est-ce que les États-Unis, leur déclin démocratique par exemple, qui est quelque chose qu'on a enregistré, est-ce que c'est quelque chose qui est inéluctable? Est-ce que l'érosion de l'état de droit qui est effectivement le niveau d'inégalité est quelque chose qui est inéluctable? Est-ce que leur désengagement du monde est aussi quelque chose qui est inéluctable? Et si on regarde dans l'histoire, les États-Unis ont paradoxalement, ont été plusieurs fois le phénix qui, qui,

0: qui a réussi à renaître de ses cendres. Donc, moi aussi, j'ai le sentiment qu'on a franchi un certain nombre d'étapes qui ont très bien été nommées par ma collègue, mais peut-être que ça va s'étirer encore douloureusement pendant longtemps. Ça va mettre du temps avant d'arriver à arracher complètement le diachylon.
1: Donc, un pays qui a démontré sa capacité de rebondir, Michel Lamont, sur 250 ans. Donc, pourquoi pas le faire dans les 50 prochaines années?
2: Oui, je pense que ça va se faire. Mon optimisme tient de la littérature dans les sciences sociales sur comment est-ce que les gens trouvent l'espoir dans les moments de désespoir. Vous avez tout à fait raison de dire, Elisabeth Vallet, que les Américains passent leur vie à trouver des solutions dans les moments de crise. Il faut penser aussi que la notion de crise est construite, qu'il y a une littérature superbe qui a émergé autour de la notion de futurité, où on regarde le passé et on se projette dans le futur à travers des récits. Et ces récits sont évidemment malléables. Alors, le récit de l'American Dream et de la prospérité des États-Unis depuis la Deuxième Guerre mondiale, c'est un récit vrai, mais c'est aussi un récit exagéré. Et je pense qu'il n'est pas trop difficile de trouver des éléments qui vont permettre aux États-Unis de continuer à se raconter une histoire positive sur ce qui nous attend. L'avenir est toujours ouvert. Mais... Et les sociologues qui étudient l'incertitude, il y a des livres superbes, Helga Novotny, par exemple, sur l'incertitude. Ce qui est beau, c'est que l'histoire a toujours des points tournants où on ne sait pas où les choses vont aller. Qui aurait prédit que le détroit de Hormuz deviendrait si important? Alors, il y a toutes sortes de moments charnières comme ça dans l'histoire qu'on ne peut absolument pas prédire. Alors, il faut toujours garder un esprit ouvert à l'impossible.
1: Le préambule de la Constitution, Michel Lamont, commence par « We the people ». Est-ce que ce « nous », il va revenir? Parce que là, on est vraiment dans le « je », on est beaucoup dans l'individualisme.
2: Oui. Ouais, ben, c'est un moment très... c'est une crise profonde pour le moment. Moi, en tant que Québécoise qui vit aux États-Unis depuis 40 ans, mais qui est aussi américaine, parce que j'ai des enfants américains, un mari américain, je suis vraiment extrêmement pessimistique pour le futur proche, dans la mesure où le tissu social est assez détruit. Il y a une enquête qui a été couverte par les médias récemment qui montre que le degré auquel les Américains se font confiance les uns les autres est au niveau le plus bas parmi toutes les sociétés industrielles avancées. Alors, il y a vraiment un degré de manque de confiance profond qui est nourri par les médias parce que l'analyse de la polarisation affective qui reçoit tellement de couverture, elle ignore tous les Américains qui sont prêts à vivre, à être tolérants les uns des autres, à coexister avec des gens qui sont différents. Il y a beaucoup de gens qui se tiennent loin de la politique aussi parce qu'ils pensent que c'est toxique et corrompu. Et ces indifférents, le broad middle, et on en parle très peu. Et je pense que beaucoup d'entre eux qui ont voté pour Trump, on le sait, ça en 2024, mais qui ne le feront pas encore une fois parce qu'ils se sont rendus compte que c'était une supercherie. Et puis le fait d'ailleurs qu'il était une célébrité, ça lui a permis d'avoir beaucoup plus de votes qu'il aurait dû avoir. C'est pas un politicien.
1: Mais la démocratie sur laquelle ils comptent, les Américains, elle ne tient pas tout seul. Elle vient d'institutions dont on s'est doté. Elisabeth, je pense que vous avez écrit sur les pouvoirs, les contre-pouvoirs. Les contre-pouvoirs qui sont quand même assez malmenés là, depuis quelques années. On voit entre autres là, un président qui n'est pas le seul à avoir agi comme ça, là, mais à mettre de l'avant un pouvoir exécutif comme ça s'est fait du temps d'Abraham Lincoln ou même depuis. Là.
0: Puis je pense que justement, pour retisser tout ça avec votre point de bascule, les États-Unis vont survivre et rebondir, mais quels États-Unis? C'est vraiment ça, je pense, que la question qu'on aborde ici, puis qu'on a commencé à aborder avec Michel, qui est quelle couleur est-ce que va avoir le pays et quel caractère démocratique va réellement subsister? Et dans l'équilibre des pouvoirs, en effet, depuis le 11 septembre, qui est vraiment le moment où on a justement un point de rupture important dans la centralisation autour de l'exécutif, c'est le moment où, alors que Bush rentre dans cet épisode où on conçoit de légaliser des pratiques de torture, où John Yoo, le juriste qui est à la tête de cette philosophie juridique-là, va vraiment mettre en place, formaliser une théorie qu'on appelle l'exécutif unitaire, qui est tout ce qui est de l'ordre du pouvoir exécutif doit être centralisé entre les mains d'un seul presque sans réserve. Il y a beaucoup de nuances de gris dans cet exécutif unitaire, mais aujourd'hui, on va très loin dans cette vision-là. Le président peut tout concentrer entre ses mains et Projet 2025, qui est mis en place donc, pour le bénéfice

0: bénéfice du président, a eu pour effet de centraliser, de concentrer ce pouvoir entre les mains d'un président qui se retrouve face à des contre-pouvoirs, vous avez raison, le Congrès, qui est devenu plus ou moins une chambre d'enregistrement, de toute manière, lui gouverne par décret exécutif, donc contourne complètement l'organisme représentatif, et puis de l'autre côté, la Cour suprême, qui a choisi d'accepter de renverser des précédents qui, pour certains, avaient plusieurs décennies derrière la cravate. Donc, on est en train de changer la nature du système politique américain et je ne pense pas qu'on va pouvoir l'enseigner de la même manière dans 50 ans qu'on l'a enseigné jusqu'à présent.
1: Bah, je reviens au préambule de la Constitution qui continue avec les mots « In order to form a more perfect union ». Donc, Elisabeth, vous demandez quels États-Unis dans 50 ans? Michel Lamont, quels États-Unis? Est-ce qu'il y a encore des États-Unis d'Amérique?
2: Moi, c'est un peu comme la Confédération canadienne. Les Albertains, maintenant, il y a un parti qui veut encore se séparer, mais au Québec, ça passait tellement proche et ça n'a pas eu lieu. C'est aussi proche que possible et ça n'a pas eu lieu. Et c'est un fédéralisme plus fort que le fédéralisme américain. Je doute beaucoup, beaucoup que cette séparation avec les coastal blue states et les red states du milieu, je ne pense pas que ça va se passer. Mais je suis tout à fait d'accord avec Isabelle Vallet concernant ce qu'elle a dit sur la balance du pouvoir qui est compromise, je pense, peut-être bien à tout jamais. C'est difficile d'imaginer. Imaginez comment on va trouver une solution au déclin du Congrès. Mais il y a aussi le judiciaire, dont on n'a pas beaucoup parlé, qui est absolument crucial et qui est maintenant a perdu énormément de légitimité. Alors, c'est difficile de savoir comment la situation va se retourner.
0: Mais c'est intéressant parce qu'il y a une espèce de tension, de dialectique avec cette hyper-centralisation autour d'un hyper-président et d'un autre côté, une hyper-fragmentation du paysage juridique. On a toujours qu'on pouvait franchir une frontière, se retrouver dans un état où il y avait la peine de mort, un autre où il y avait... Mais là, c'est...
1: L'interdiction de l'avortement.
0: C'est là où je m'en venais. C'est que là, les États ont des paysages juridiques qui sont extrêmement différents et tout le socle commun qui était articulé autour de We the People, More Perfect Union, avec vraiment des mythes fondateurs communs, ben ça se fragmente. Et je pense que vraiment, on a cette dialectique entre hyper-fragmentation et hyper-centralisation.
1: Parlons, puis Michel, vous y avez fait allusion tout à l'heure, au tout début de la conversation, de ce rêve américain, ces États-Unis, terre d'accueil, encore là, 2076, 300 ans d'États-Unis, on a fermé la porte, on a réalisé que la seule façon de poursuivre une démographie positive, c'est d'accueillir de nouveau des gens.
2: Mais moi, je pense pas que la politique anti-immigrante du moment présent va se maintenir. C'est à cause des besoins du marché du travail où le système de santé maintenant va être en crise profonde compte tenu que tellement des travailleurs du secteur de la santé, c'est des gens issus de l'immigration. Aussi le secteur de la construction, au moment où on est dans une grande crise du logement. Au niveau de la haute technologie aussi, le pays, sa force a été basée sur tous ces immigrants qui sont venus ici, y compris beaucoup de musulmans de l'Asie, qui vont probablement, un certain nombre vont continuer à venir aussi dans Silicon Valley. Les Indiens, les Pakistanais sont en grand nombre. Alors, je pense pas que ça va finir du jour au lendemain. D'autant plus que c'est un milieu qui leur permet de vivre dans des poches ethniques assez fortes, même si le milieu du travail est intégré. Alors, ils peuvent maintenir une culture assez patriarcale et être en plus avec l'Internet et tout ça. Ça leur permet de parler à leur famille au jour le jour. Il y a des études fascinantes qui sortent sur la vie quotidienne des ingénieurs de Silicon Valley, qui est très, très transnationale. Alors, je pense pas que ça va être interrompu. Je pense qu'une fois que Trump disparaît, ses successeurs vont avoir quand même assez de problèmes à maintenir cette
1: Elisabeth.
2: Politique.
0: Dans le domaine de l'immigration, à l'heure actuelle, toutes les mesures qui sont de restrictions qui sont mises en place vont être extrêmement difficiles à renverser parce que on a abreuvé la population avec ce risque qui est associé, qui est un fantasme, mais qui est associé à l'immigration. Alors, je pense que ce vers quoi on va se diriger, puis ça va vraiment dans le sens de ce qui se disait, Michel, avec cette, ce besoin. C'est une immigration jetable, c'est une immigration Kleenex, en quelque sorte. Mmh. On va prendre les gens pour le temps dont on en a besoin. C'est des travailleurs essentiels, mais pas indispensables ou disposables, comme je dis, pour faire un anglicisme. Et donc, on va avoir des roulements comme ça, mais

0: Ce qui va changer et qui est vraiment, vraiment important pour rejoindre votre question sur les mythes fondateurs, c'est la question de la politique de l'accueil. Ouais. Les États-Unis, à travers justement toute la protection temporaire des gens d'Haïti qui viennent de perdre ce statut, c'est dramatique, mais avant ça, des gens du Honduras, des gens qui avaient.
1: Des Syriens,
0: qui avaient des Éthiopiens, des Somaliens, qui vivaient parfois depuis des décennies aux États-Unis sous un régime qui est vraiment temporaire et qui était renouvelé régulièrement. Donc c'est vraiment l'esprit de la Convention sur les réfugiés, en quelque sorte. On vous accueille le temps que les conditions s'améliorent à la maison. Cette politique d'accueil, ben ça, on ne reviendra pas en arrière, je pense. Parce que l'ère du temps n'est pas à ça. Il va falloir vraiment un changement paradigmatique. Ça, ça change fondamentalement ce que sont les États-Unis et fondamentalement ce qui est au cœur des mythes fondateurs de ce melting pot qui s'agrège autour de valeurs communes qui sont la liberté, etc.
2: Oui. Je dois dire que des endroits comme Dubaï, Abu Dhabi, ils fonctionnent comme ça. Ils ont beaucoup, beaucoup d'immigrés de l'Asie du Sud-Est qui sont là en tant qu'immigrants temporaires, qui savent très bien qu'ils ne vont pas prendre leur retraite là. C'est une transformation. Ils sont là pour vivre le Dubaï Dream. Oui. Et d'ailleurs, il y a beaucoup de Britanniques qui font la même chose, qui y vont pour cette raison. Alors, ce n'est pas si exceptionnel comme...
0: C'est la fin de l'exceptionnalisme américain. Exact, c'est vraiment c'est ce que...
1: Exact.
2: Exactement.
1: On n'est pas du tout allé du côté de la politique extérieure. D'ailleurs, c'est très difficile parce que là, c'est une question qui implique pas seulement les États-Unis, mais on verra si la compétition avec la Chine, par exemple, pour être la première puissance mondiale, aboutit à un renversement de la position actuelle des États-Unis. Mais quand même, pour terminer la conversation, là, est-ce qu'il y a du positif dans ce qui s'en vient? Je vais commencer avec Elisabeth.
0: On est dans une course aux armements, on est dans une course aux dépenses militaires. L'histoire montre qu'en général, il y a quelque chose qui se passe à la fin et qui relève plus de l'ordre de la guerre que de l'ordre d'un grand rétablissement spontané de la paix. Ceci étant dit, les plaques tectoniques géopolitiques sont vraiment en train de bouger. Trump, en prenant toutes les mesures qu'il a faites, en choisissant en fait de dissocier sécurité et prospérité, ce qui était vraiment le leitmotiv de la politique américaine qui disait « si on arrive à maintenir la prospérité pour tous, eh bien, en fait, notre sécurité s'améliore. » Ils ont dissocié les deux en disant « c'est la prospérité pour nous, la sécurité pour nous. Mmh. » Et laisse donc jouer en quelque sorte, c'est un peu comme si on avait relâché les différentes plaques tectoniques et l'on permettait de jouer les unes avec les autres. Les continents s'entrechoquent, c'est très difficile d'arriver à savoir ce qui va se passer. On a parlé d'hypercentralisation, d'hyperfragmentation, je pense qu'on peut parler d'hyper-imprévisibilité.
1: Mmh. Michel, je vous laisse le dernier mot.
2: Oui, je suis d'accord avec ça. Au niveau de la sécurité, je pense que c'est absolument impossible de prédire ce qui va se passer tant et aussi longtemps que Trump est au pouvoir, mais on espère tous que ça ne va pas durer trop longtemps. Et c'est pas clair qu'il va y avoir un leader. On est assez pessimiste à l'idée qu'il va y avoir un leader charismatique qui va émerger parmi les républicains. Alors, c'est très difficile. Je dois dire que je suis pas dans une position où je peux prédire ce qui va se passer. Mais par contre, on sait qu'on se dirige dans un monde beaucoup plus multipolaire avec le Canada qui a multiplié ses relations avec beaucoup d'autres pays. Je lisais hier que l'aéroport de Séoul, Incheon, est maintenant l'aéroport le plus achalandé au monde. Alors, l'Asie est vraiment maintenant au centre du commerce international. Alors, qu'est-ce que ça veut dire au niveau de la sécurité? Ça veut simplement dire qu'on en a fini avec un monde dominé par, disons, simplement par la Chine et les États-Unis et l'Europe et la Russie. On verra bien, mais je pense qu'il y a beaucoup plus de choses qui sont incertaines pour le moment. Je regrette de ne pas pouvoir vous donner un diagnostic plus ferme, mais je ne sais pas quoi dire.
1: Non, tout à fait. Ben, écoutez, c'était très bien dit, pourtant. Michel Lamont, professeur de sociologie et d'études afro-américaines et africaines à l'Université Harvard, et Elisabeth Vallet, professeure en études internationales au Collège militaire Royal Saint-Jean et essayiste. Merci beaucoup à toutes les deux.
0: Merci.
2: Merci, au revoir.
1: Au revoir.
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0: situation en sécurité advenant une attaque nucléaire avec 370 000 bunkers anti-atomiques sur son sol. Depuis la Seconde Guerre mondiale, la menace nucléaire a provoqué dans la Confédération helvétique une véritable prise de conscience du péril global sans frontières, et ce, même si le pays est neutre. Aujourd'hui, dans un contexte de tension mondiale, la Suisse doit rénover ses abris pour être plus prête que jamais. Frédéric Arnould a préparé ce qui suit.
1: En plein cœur de la pittoresque commune de Colombie-Murat, dans le canton du Valais, tout près de la frontière française, rien ne laisse présager qu'ici, tout le monde est prêt en cas d'attaque nucléaire. Parce que comme partout en Suisse, tout se passe dans les sous-sols des maisons.
2: C'est un abri de quartier où il y a plusieurs familles qui peuvent se regrouper, qui font environ 30 mètres carrés, donc ça environ pour 30 personnes.
1: Alexandre Schmitt, architecte ingénieur, nous fait visiter l'abri anti-atomique de la maison familiale.
2: C'est pour survivre et pas pour vivre une semaine, parce qu'effectivement, il n'y a pas de sanitaire, il n'y a pas de quoi dormir. C'est juste pour survivre à un bombardement ou une attaque nucléaire, comme son nom l'indique, un abri anti-atomique. Et donc, il y a ce système de ventilation.
1: Avoir son abri en Suisse, c'est obligatoire et régi par les lois cantonales et de la Confédération. Chaque citoyen suisse doit avoir son mètre carré à lui en cas de conflit ou de crise.
2: Là, on ne peut pas aller de pas combien ça coûte, plutôt la plus-value par rapport à cette cave standard où finalement on doit se payer une porte blindée, une sortie avec une ventilation. Et grosso modo, dans ce cas de figure-là, on parle peut-être de 10 à 15 000 euros de plus-value par rapport à une cave si vous faites votre sous-sol sans le fait d'avoir un abri PC.
3: Oui, c'est un abri 2x50 places. Ici, on a une partie des lits qui ont été montés.
1: Plus au nord, dans la région de Lausanne, le commandant de la protection civile vaudoise, François Flotti, nous accueille dans un des abris publics.
3: Alors là, il y a un système de toilettes sèches sur des abris de ce type-là.
1: Sécuriser la population, c'est le boulot de la protection civile des cantons.
3: Ça, c'est une maquette qui nous sert pour la conduite des opérations de sauvetage ou ce genre d'éléments.
1: Dans le canton du Vaudois, par exemple, il y a environ 27 000 abris répartis plutôt dans les zones urbaines où on est en constante préparation.
3: Ça ne sert à rien d'aller dans l'extrémisme et puis le catastrophisme, mais ça ne sert à rien de dire faire l'autruche dans la tête dans le sable puis se dire ça ne nous arrivera jamais.
1: Tout a commencé après 1945, lorsque la menace nucléaire a montré le bout de ses ogives. La construction du mur de Berlin en 1961, puis la crise des missiles de Cuba en 1962, ont créé tout un émoi au fil des ans. C'est alors que la Suisse a ratifié l'obligation que chaque nouvelle zone résidentielle, en voie de construction, soit équipée d'un bunker. À partir des années 1960, avec la course à l'armement nucléaire entre les États-Unis et l'URSS, la Confédération helvétique a injecté l'équivalent de 12 milliards de dollars dans la construction d'abris anti-atomiques. Mais ces abris, censés garantir la sécurité à tous les Suisses, commencent à prendre de l'âge, selon François Flotti.
3: Maintenant, on se retrouve avec une limite de ce qui a été défini par le législateur, de dire les abris qui ont plus de 40 ans, il va falloir les renouveler parce que les éléments techniques à l'intérieur commencent à avoir des faiblesses. Et afin de garantir de la bonne protection, il va falloir qu'on change au fur et à mesure ces éléments de construction.
1: Parmi les abris publics qu'il faut rénover, il y a notamment ce stationnement souterrain à Genève, un refuge prévu pour protéger des centaines de citoyens. Christian Sinigaglia gère Abri Protect, une des 5 entreprises suisses qui ont cette expertise de rénovation d'abris anti-atomiques.
4: Donc ici, vous avez une trappe. Hop, vous mettez votre bois dedans. Seul problème, c'est que pareil, vous voyez, ça n'a jamais été entretenu. Et puis tout est en train de rouiller. Donc on va devoir remplacer tout l'élément.
1: Et la tâche est parfois complexe.
4: Voilà, donc c'est un réservoir complet d'eau qui pour l'instant a été vidé parce qu'en fait, ils ont des problèmes de fuite qu'on n'arrive pas à trouver. C'est pour ça que, vous voyez, tout le matériel est tout moisi. Et là, ça sent un peu mieux parce qu'on a ventilé un petit peu, mais ça fait partie des travaux. Donc tout ça, tout ce qui est partie métallique, on va devoir tout remplacer, tout remettre à neuf.
5: L'A300 ? Ouais, c'est plus gros que ça. Même
1: j'ai pas fait de l'A300. Abri Protect est chargé d'entretenir et de tester, par exemple, les systèmes de filtration d'air en cas de guerre chimique ou bactériologique.
4: Mettre les bâches, nettoyer propre, que ce soit pas de coulure, rien du tout.
1: Pour le privé comme pour le public, la rénovation est obligatoire. À l'échelle de la Suisse, le coût global est évalué à plus d'un tiers de milliards de dollars canadiens. Christian Sinigaglia, d'Abri Protect.
4: C'est comme votre voiture. Vous avez un contrat de leasing. Vous avez l'obligation de faire les services. Si vous ne les faites pas, quand vous rendez le véhicule, ils vous diront, voilà, l'addition, voilà. C'est un peu ce qui se passe en Suisse. C'est-à-dire que vous avez l'obligation de l'obtenir. Ça n'a pas été fait. Maintenant, il y a des contrôles un peu plus intensifs. Et la Confédération vous met au pied du mur, dit il faut engager des travaux qui peuvent être relativement importants, comme ce cas de chantier ici.
2: Est-ce qu'on appelle, dans le jargon, un saut de loup? C'est rien d'autre qu'un mini-tunnel.
1: L'abri familial d'Alexandre Schmitt peut accueillir une vingtaine de personnes. C'est environ 1 mètre carré par personne. Et pour quelques centaines ou milliers de dollars, le mettre à jour ne pose pas de problème.
2: Et voilà, encore une fois, c'est ce qui fait la typicité de la Suisse. On aime bien se préparer, on aime bien planifier, coûte que coûte, même si, encore une fois, la probabilité est très faible. On le fait, puis c'est la Suisse, on n'est pas un pays assez calme, on n'aime pas faire de trop de vagues. Donc on accepte ce que nos autorités ont pensé pour nous.
4: Un bouchon de vidange qui est dessous, et ici c'est le bouchon de niveau.
1: Christian Sinigaglia d'Abri Protect relativise aussi les dépenses de construction d'un abri.
4: Une construction, c'est tout de suite entre 800 et 1 million, 800 000 francs et 1 million. Si vous mettez 30 000 francs pour votre abri, ça vous fait un 3%. Donc c'est une petite somme, et qui est d'ailleurs subventionnée. C'est pour ça que la Confédération vous oblige à l'entretenir. Parce qu'en fait, vous en avez la jouissance, mais vous n'en êtes pas 100% propriétaire. Voilà.
1: Ce niveau de préparation suisse fascine surtout en ces temps incertains. Christian Sinigaglia a flairé la bonne affaire.
4: Et puis là, maintenant, on a des grosses demandes. On vient de finir un énorme chantier à Monaco. Là, on travaille sur Milan, en Italie, donc un gros abri de 250 places. Il vient d'avoir quelques bombardements avec le détroit d'Ormuz sur Dubaï. Je croule sous les demandes de Dubaï, parce que c'était la ville, le Las Vegas de l'Orient. Convaincus d'être intouchables, invulnérables, etc., avec l'argent en profusion, ils se rendent compte qu'un missile, ils se le sont pris quand même sur la figure. Donc maintenant, on est sollicité énormément par Dubaï pour construire des abris. Donc là, on fait l'étude, le projet qu'on intègre dans leur construction. Donc là, ça va être un marché qui va démarrer incessamment sous peu. Et soyez tranquilles, eux, ils ont les moyens, donc ça va se faire.
6: C'est bon, papa, tu peux sortir. Tout est sécure dehors.
1: La guerre n'est probablement pas pour tout de suite, explique Alexandre Schmitt.
2: On peut dire, oui, vous les Suisses, vous êtes neutres, il n'y a personne qui va jamais vous attaquer, pourquoi vous faites tout ça? Et puis je crois qu'effectivement, dans le dernier conflit de la Deuxième Guerre mondiale, on était quand même au centre de tout ça, on a été épargnés, il faut le dire. Mais par contre, on a ce système du repli suisse, où justement, on veut protéger notre population.
1: En attendant, dans l'abri des Schmitt, on peut joindre l'utile à l'agréable, puisque l'abri regorge de bouteilles de vin.
2: Il y a la réserve du patron, comme on dit en Suisse, avec effectivement vraiment le bon climat pour la cave, puisqu'il y a la température, on est dans le terrain, à 12 degrés toute l'année.
1: Jusqu'au jour fatidique.
2: Par contre, en cas d'occupation, on a 24 heures pour pouvoir évacuer tout le matériel, pour mettre à disposition auprès des occupants l'abri PC. On a 24 heures pour tout boire ou distribuer aux voisins avant qu'on se fasse attaquer, effectivement.
1: Bref, les Suisses sont prêts à tout.
0: C'était un reportage de Frédéric Arnould en Suisse. Et puis, vous l'avez entendu au début de l'émission, c'est la dernière version estivale de Tout Terrain aujourd'hui. Yannick Tremblay va être de retour derrière le micro la semaine prochaine et il nous a envoyé un petit mot qu'on vous présente sur la musique de Radiohead pour son plus grand plaisir.

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1: Bonjour Manon. Tout d'abord, bravo à vous et à toute l'équipe pour cette superbe saison estivale de Tout Terrain. Vous avez ravi les auditeurs grâce à une remarquable programmation au cours des derniers mois. Il n'y a pas à dire, vous avez gardé nos neurones occupés. On va tenter de poursuivre sur cette lancée à compter de la semaine prochaine au retour de la programmation régulière. On aura de quoi faire. Ça va commencer sur les chapeaux de roue avec une heure spéciale pour souligner les 25 ans des attentats du 11 septembre 2001. Et assez rapidement, les élections québécoises d'octobre vont nous donner l'occasion d'aller à la rencontre des citoyens pour parler d'enjeux très ciblés. On va aussi suivre de près, vous vous en doutez bien, les élections de mi-mandat aux États-Unis avec un président, Donald Trump, qui surfe sur des sommets d'impopularité. Encore cette année, on sera au Salon du Livre de Montréal. Et parlant de bouquins, on va continuer de faire une belle place aux auteurs d'ici et d'ailleurs, parce que réfléchir le dimanche matin, ça fait du bien. Je vous donne rendez-vous dimanche prochain.

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3: Bonsoir, ici Fanny Sanson. Voici les nouvelles. La première ministre du Québec, Christine Fréchette, sera à Saint-Jean-de-Terre-Neuve lundi pour signer la nouvelle entente de Churchill Falls sur l'hydroélectricité. C'est la deuxième fois que les deux provinces tentent de s'entendre. Marconi sera aussi sur place pour assister à la signature de l'accord. Les deux provinces semblent satisfaites, mais d'un point de vue politique, il y a encore bien des obstacles sur le chemin. Marc-Antoine Leblanc, préparez ce qui suit.
4: I was a little disappointed personally too.
5: La toute nouvelle chef de la nation Innu du Labrador, Jody Achini, se dit déçue. Elle juge que ce nouvel accord a été conclu sans consultation suffisante. Plus vite on se penchera sur l'entente, mieux ce sera pour notre nation, dit-elle. Le territoire de sa nation comprend l'actuelle centrale de Churchill Falls et le site de la nouvelle centrale de Gull Island. La réponse pourrait donc compromettre l'entente. Le résultat de la prochaine élection québécoise pourrait aussi venir tout chambouler en cas de défaite de la coalition Avenir Québec. On écoute la solidaire Ruba Gazal, suivie du chef libéral Charles Milliard et Pascal Paradis du Parti québécois.
6: Si l'entente, elle est aussi extraordinaire et si elle est si importante et bonne pour les Québécois, ben pourquoi elle n'attend pas juste le passage de la campagne électorale?
7: Nous, on est en faveur d'une entente qui sera gagnant-gagnant pour Québec et Terre-Neuve. Alors, on va la lire.
8: C'est étonnant d'essayer de comprendre comment il se fait qu'on est arrivé à une entente finale en 2024 qui nous a été présentée à l'époque comme une entente gagnant-gagnant. Et finalement, elle a été révoquée.
5: Pour le directeur exécutif de l'Institut de l'énergie Trottier, Louis Beaumier, il sera toutefois difficile de négocier une meilleure entente.
9: C'est une entente gagnant-gagnant. Donc, qu'est-ce qu'on irait chercher de plus? Très franchement, je pense qu'il n'y a pas grand-chose à aller gagner, sinon que des points, des gains politiques.
5: Ici Marc-Antoine Leblanc, Radio-Canada, Montréal.
3: Le ministre responsable du commerce Canada-États-Unis, Dominique Leblanc, s'est entretenu pour une troisième fois en une semaine avec son homologue américain, Jamieson Greer. Les négociateurs canadiens ont multiplié les rencontres au cours des derniers jours dans le but d'empêcher l'entrée en vigueur de nouveaux tarifs douaniers de 50% mercredi prochain. La politologue Geneviève Tellier estime qu'il sera difficile d'arriver à un accord avant cette date.
10: On est devant quelqu'un, le président Trump, qui veut vraiment pas négocier. C'est-à-dire que lui a un seul objectif en tête, c'est de créer des emplois chez lui, d'imposer des tarifs douaniers, et il n'est pas vraiment préoccupé par le bien-être de ses alliés, de ses partenaires. Alors, comment négocier vis-à-vis un personnage qui est tout à fait imprévisible? C'est ça la difficulté du Canada.
3: Des négociateurs canadiens ont également rapporté à CBC qu'ils craignent de ne pas pouvoir empêcher la nouvelle vague de tarifs américains de frapper le Canada. Le chef du Parti conservateur du Canada, Pierre Poilievre, demande au premier ministre Mark Carney de prolonger de 10 mois la suspension de la taxe fédérale sur l'essence. Cette mesure, mise en place au mois d'avril pour réduire le prix à la pompe, doit rester en vigueur jusqu'à la fin du travail. Dans une lettre adressée au premier ministre, Pierre Poilievre soutient que la suspension prolongée de cette taxe permettrait de réduire les prix à la pompe, mais aussi de rendre l'épicerie, les matériaux de construction et tout ce qui est transporté à l'aide de carburant plus abordable. Le nombre de nouveaux étudiants internationaux a baissé de près de 90 % au pays depuis 2024 en raison des quotas d'étudiants étrangers imposés par Québec et Ottawa. Les universités craignent que cette chute d'inscription ait des impacts négatifs sur la recherche au Canada. Voici ce qu'a préparé Valérie Gendron.
11: Les gens, depuis 2024, demandent à nos recruteurs, est-ce que le Canada veut vraiment accueillir des étudiants internationaux?
12: Selon François Gélineau, le vice-recteur aux affaires internationales à l'Université Laval, le problème dépasse les quotas imposés par Québec. Les restrictions ont envoyé un message qui nuit à l'image du Canada à l'étranger. Plusieurs universités adoptent la même position. La rectrice Muriel Laberge de l'Université du Québec en Outaouais constate d'ailleurs un recul important cette année.

0: on compte 527 étudiants internationaux qui se sont inscrits, comparativement à 715 à pareille date l'an passé.
1: Et cette baisse affecte particulièrement les cycles supérieurs où les étudiants étrangers sont nombreux et contribuent à la recherche, comme le rappelle la rectrice de Polytechnique, Maude Cohen.
2: Cette ouverture sur le monde-là, elle est nécessaire en génie, elle est nécessaire pour faire avancer les connaissances.
1: Ottawa a délivré environ 115 000 permis d'études en 2025, comparé à près de 293 000 en 2024. Cette année, aucune université n'a atteint le plafond imposé par Québec, selon les récentes données du ministère de l'Immigration. Ici Valérie Gendron, Radio-Canada, Montréal.
3: Au sport maintenant, l'équipe canadienne féminine de football, le drapeau, aussi appelé flag football, a été sacrée championne du monde. Elle a battu l'équipe américaine lors de la finale du championnat mondial en Allemagne par la marque de 27-20. Tant l'équipe féminine et l'équipe masculine se sont qualifiées pour les Jeux olympiques de Los Angeles en 2028. L'analyste de football drapeau, Chloé Corbeil, estime que cette victoire de l'équipe féminine et sa qualification pour les Jeux olympiques permettent de faire rayonner le Canada et le Québec à l'international.
4: C'est une excellente vitrine pour notre sport. Ça met de l'avant vraiment notre talent. Oui, notre talent canadien, mais surtout notre talent québécois parce que les équipes sont majoritairement composées de joueurs et de joueuses qui proviennent de la province d'ici. Donc, ça montre vraiment la viabilité du sport ici au Québec.
3: Le football drapeau deviendra pour la première fois une discipline olympique lors des Jeux de 2028. 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

Puisque c'est fin de semaine de fête nationale en Acadie, on vous amène faire un tour à Clare, dans la baie Sainte-Marie, en Nouvelle-Écosse, où les habitants se battent pour garder le français vivant, alors que la population vieillit. Les deux films du diptyque La bataille de Gaulle ont connu un grand succès en France, et alors que le premier volet prend l'affiche ici, le deuxième viendra en septembre, on a demandé à l'auteur de la biographie qui a inspiré les films qu'est-ce qu'il y avait chez le général qui a tant galvanisé les Français et les fascine encore. Notre lauréat de l'ombre est un bibliothécaire qui est loin de la personne sévère qui fait respecter le silence à grands coups de « chut ». Il aide les enseignants de l'université où il travaille à intégrer et encadrer l'intelligence artificielle et il a gagné un prix pour ça. Et on s'arrête en fin d'émission à Québec et sur l'île d'Orléans où un restaurant étoilé vert Michelin travaille main dans la main avec une ferme pour exploiter les produits dans leur totalité et réjouir les convives. C'est reparti pour notre dernier tout-terrain d'été.

0: Hier, c'était la fête nationale de l'Acadie, l'occasion de célébrer la vitalité culturelle des Acadiens de partout, notamment de Nouvelle-Écosse. Dans la municipalité de Clare, la seule officiellement bilingue de la province, les habitants se battent pour défendre l'identité acadienne locale et pour que le français demeure une langue de la vie quotidienne. Face au vieillissement de la population, ils misent sur l'immigration des étudiants africains francophones pour renforcer la présence du français. Mais le tour de vis d'Ottawa sur les étudiants étrangers fragilise cette stratégie. Alexis Gacon a tendu son micro du côté de la Baie-Sainte-Marie.
1: Aujourd'hui, sur l'alternance de soleil et de nuages, nappe de brouillard se dissipant ce matin. Vent devenant du sud-ouest avec le métalleur cet après-midi. Maximum 27.
2: La météo qu'on entend dans la radio d'auto, c'est celle de la Baie-Sainte-Marie, alors que l'on arrive dans la municipalité de Clare.
3: Fait que je le rencontre, je vais à un petit bout, et lui vient à un petit bout, et on se rencontre à un restaurant. Et on s'assoit à la table, et il est vraiment gentil, il est propre, et il a des belles dents. Vraiment des belles dents.
2: Et, au programme ce soir, une

0: payer de compte Acadjohn, le français acadien de la baie, avec une enfant du pays, Clara Dugas, qui raconte ce soir, devant une trentaine de spectateurs, le début d'une vraie histoire d'amour.
1: Et on commande la soupe première. Moi, j'aime beaucoup de poivre sur ma soupe. Je l'attends et il est tellement fort, et puis en même temps, il y a de la soupe qui me vole dans mes lunettes. Puis je regarde dans ma soupe, puis là, je vois des dents.
0: Elle emballe sans aucun mal la petite foule réunie pour cette soirée organisée par la Société acadienne de Clare. Nathalie Robichaud en est la directrice générale.
2: Clara Dugas, elle est originaire de la baie Sainte-Marie. Maintenant, elle voyage le monde entier, elle part en France à l'automne, passe beaucoup de temps au Québec, dans les festivals de contes au Québec. Et c'est un peu notre vedette à la baie Sainte-Marie parce que beaucoup de ses contes, tu sais, il y a des contes qui sont plus comme mondial, international, avec la morale, c'est souvent le même conte qu'on entend dans différents pays. Mais les contes à Clara sont différents, c'est vraiment des contes inspirés de sa jeunesse. Mais Clara les raconte d'une façon vraiment colorée et intéressante, c'est vraiment spécial pour nous.
1: La partie du dentier, ça arrive à une de mes amies. Elle avait eu une première date avec ce monsieur ici. Puis son dentier a vraiment sauté dans sa soupe. Puis je lui ai dit, ben, qu'est-ce qui arrive après? Ben, elle dit, on s'est mariés.
0: On m'a dit que vous étiez une grande vedette ici.
1: Ben, moi, je viens de Baie-Sainte-Marie. Oui. Une vedette, je suis pas certaine que je suis une vedette.
0: Ah, là, c'est le terme que Mme Robichaud a utilisé.
1: Oui. Mme Robichaud est très généreuse. Le comte m'a placé dans le monde des festivals qui m'ont donné plus de confiance à améliorer mon français oral.
0: Clara compte dans toute la francophonie et n'a jamais vu rayonner autant qu'en ce moment la culture de la Baie-Sainte-Marie, d'où vient aussi le chanteur Tibelli. Il chante d'ailleurs sur l'église Saint-Bernard, tout près d'ici.
1: Quand ce que je l'entends chanter, puis que les Québécois peuvent chanter avec lui, puis il chante l'Acadian, juste comme que lui chante l'Acadian, ça me fait chaud au cœur de penser que notre parler est plus connu maintenant, surtout dans le Québec, est plus reconnu, est plus accepté, valorisé.
0: Pourtant, même si la culture francophone de la baie ne s'est peut-être jamais autant fait connaître, le déclin du français s'accélère ici. En l'espace de 10 ans, Clare a perdu près de 900 locuteurs francophones sur moins de 8000 habitants. Qu'est-ce qui fait que vous n'y habitez plus dans la baie?
1: J'avais un amant qui travaillait à Halifax. Ça fait que c'est là que j'ai été. Puis après quelques années, tu t'accumules des années pour ton retraitement, des pensions et tout ça. Ça fait que il y avait pas, non, j'avais pas d'intérêt de revenir.
0: L'exode des jeunes vers Halifax fragilise la région et on ajoute à cela le vieillissement de la population. Dans la baie, l'âge médian atteint désormais 56 ans, 15 ans de plus que la moyenne nationale.
1: Il y a beaucoup plus d'Anglais que quand moi j'étais un ado ici à la Baie-Sainte-Marie. Justement, cette semaine, j'étais à l'école secondaire et puis j'écoute les ados parler et puis ils mettent des mots anglais tandis que je pense à moi-même, tu sais que c'est que le mot français pour ça? Tu sais que c'est que le mot français, à la place de dire neighbor, tu sais que ça c'est un voisin. Et pourquoi est-ce qu'on s'en sert pas?
0: Au quotidien, pour Nathalie Robichaud, l'érosion du français se fait sentir dans les services publics. Concrètement, est-ce qu'on peut vivre uniquement en français à Clare? Pour des gens qui connaissent pas le coin?
2: Non, absolument pas, malheureusement. Ça dépend vraiment de la journée. Et qui travaille derrière le bureau. Encore une fois, c'est un bonus si tu tombes sur un médecin francophone, mais c'est pas un droit et c'est possible que tu vas faire tous tes soins de santé en anglais, malheureusement.
0: Et le recul de la langue se joue aussi dans les familles.
2: Beaucoup de mariages exogames, donc mari francophone, mari anglophone, il se marie, l'enfant devient anglophone. C'est souvent ça la tendance qu'on voit. On est vraiment... C'est tendu. C'est vraiment en déclin, en chute grave même, je dirais.
0: Pour contrer l'assimilation, Clare mise tout sur l'immigration.
2: Immigration francophone, c'est la seule affaire. Parce qu'en plus, t'as l'assimilation, donc les gens ici, les Acadiens qui s'assimilent et qui deviennent plus anglophones. Et le déclin dans la population générale. Donc ces deux choses-là font en sorte qu'on dépend vraiment de l'immigration francophone.
0: La municipalité fait partie de la vingtaine de communautés francophones accueillantes du Canada, une initiative d'Ottawa qui finance des réseaux locaux dans des municipalités hors Québec pour créer des milieux qui retiennent les immigrants francophones. Concrètement, ces fonds offrent

0: des services de proximité en français et facilite l'embauche d'immigrés francophones grâce au mentorat d'employeurs. À Clare, le cœur de cette stratégie repose sur l'Université Sainte-Anne, premier employeur francophone de la région.
1: On est quand même très chanceux d'avoir l'Université Sainte-Anne. Ce qui nous fait vivre, en fait, en plus c'est un méga employeur, ça apporte des gens de partout de la francophonie internationale. On a des profs de l'Afrique, on a des étudiants de l'Afrique aussi. Des gens qui veulent vivre, ils se trouvent du travail, ils s'achètent une maison, ils font des familles. Donc ça, c'est vraiment l'idéal pour nous. C'est tout grâce à Sainte-Anne.
0: Mais le moteur de recrutement de l'Université Sainte-Anne est grippé par le durcissement des règles fédérales sur les visas étudiants. Ottawa a imposé un plafond national sur les permis d'études, ce qui réduit les admissions d'étudiants internationaux et a resserré les démarches d'obtention de visa.
2: Les étudiants internationaux se sont tournés vers d'autres pays qui jugent peut-être plus accueillants.
0: Kenneth Deveau est le recteur de l'Université Sainte-Anne.
2: À la veille de la pandémie, à la fin des années, dans les 2019-2020, juste avant la pandémie, on recrutait. On était rendu à une cinquantaine de nouveaux étudiants par an. Et notre classe de recrutement cette année, si on est chanceux, on regarde à une douzaine d'étudiants. Donc, qu'est-ce que ça représente pour l'université? Sur le plan fiscal, c'est très important. On parle au-delà $1 million de revenus, des résidences qui vont certainement être fermées. Mais je dirais plus importantement que ça, c'est aussi une grosse partie de la francophonie néo-écossaise. Donc, d'abord, l'université se positionne comme vraiment le phare de l'Acadie de la Nouvelle-Écosse, donc un peu la lumière qui éclaire la porte entre l'Acadie de la Nouvelle-Écosse et la francophonie internationale. Et pour la Nouvelle-Écosse aussi encore, que je trouve encore plus grave, de plus en plus, l'Acadie de la Nouvelle-Écosse comptait sur l'Université Sainte-Anne pour répondre à ses besoins de main-d'œuvre, mais ses besoins de renouvellement de la population.
0: À la cafétéria de l'université, les étudiants croisent les habitants de la région. Tout le monde peut y venir manger pour pas cher et exercer ainsi son français.
3: Ça va bien, vous ?
0: C'est là qu'on rencontre Prudencia. Originaire du Cameroun, elle visite son ancien campus.
3: Donc, là, c'est la cafétéria.
0: Ouais. Un campus où elle est tombée amoureuse de la culture acadienne.
4: C'est quoi ton mot préféré en français acadien ?
1: Art vrai. Art vrai. Art vrai. Pour les bateaux, quand un bateau devait accoster sur un quai, on disait que le bateau veut art vrai. Donc ici maintenant, l'expression art vrai veut dire arriver quelque part, comme se poser quelque part. Donc vous allez souvent entendre les gens dire je vais art vrai à la pêche.
0: Elle a choisi de rester pour travailler comme journaliste au Courrier de la Nouvelle-Écosse.
1: J'ai suivi un cours de littérature avec un professeur ici à l'Université Sainte-Anne. Il aimait mes textes et donc il a un jour soumis ça au Courrier de la Nouvelle-Écosse. Ils ont apprécié et de là, de fil en aiguille, j'ai commencé à être pigiste. Il y a un poste de journaliste qui s'est libéré, c'est là que j'ai appliqué.
0: Malgré les initiatives pour les retenir, elle voit des immigrants d'Afrique tomber de haut quand ils se rendent compte qu'ils ne pourront pas avoir accès à tous les services en français.
1: Je dirais que c'est une énorme déception parfois pour des immigrants qui viennent de pays francophones et qui font tout un plan. Parce qu'immigrer, c'est vraiment réfléchir, chercher à s'établir à un endroit. Le fait de devoir repenser tout ça, parce que lorsqu'on arrive, la réalité linguistique n'est absolument pas ce qu'on imaginait, c'est un énorme choc parfois. Donc je dirais qu'il y a une certaine véracité, une honnêteté à avoir. Et même si on veut pousser l'immigration francophone dans les provinces de l'Atlantique, être véridique sur ça pour que au moins les personnes immigrantes prennent leurs précautions.
0: Nathalie Robichaud voit des familles francophones quitter la baie Sainte-Marie après quelques mois à cause de ça.
1: C'est là où il y a des défis. Ils arrivent en pensant qu'il y a beaucoup plus de services en français, mais finalement, il n'y en a pas. Leur anglais n'est pas trop bien. Parfois, ça arrive. Donc là, je vois des problèmes. Là, ils finissent par aller à Montréal ou au Québec.
0: Est-ce que tu te vois encore là dans 20 ans, à Clare?
1: Honnêtement, non. La région de Clare m'apporte déjà beaucoup et m'apportera encore beaucoup pour que j'ai les armes, disons, pour aller ailleurs. Mais une chose est sûre, c'est que j'ai envie de découvrir d'autres régions du Canada. Il y a beaucoup de choses à voir dans ce pays.

0: Mon nom, c'est Zoé Devin. Moi, je viens de la rivière au Saumon. Ma mère est originaire de la rivière au Saumon. Et mon père est originaire de ma villette, qui est le village juste à côté.
1: À 20 ans, Zoé Devin se bat pour que le français ne recule pas parmi les natifs de la baie.
0: Oui, c'est possible de vivre complètement en français, mais il va y avoir une couple de bumps in the road, comme qui dirait.
1: Elle réalise un documentaire sur la sécurité linguistique des jeunes de sa région pour comprendre pourquoi certains abandonnent le français.
0: Il y a quelques de mes amis originaires de la région que leur première langue c'est français, mais ils la rejettent. Beaucoup de jeunes, comme ils trouvent la conversation très inconfortable parce que tu questionnes la langue à quelqu'un, c'est comme te questionner leurs identités. Puis c'est vraiment une conversation inconfortable. Donc je prends la note, je suis comme ok. Puis là, je vais creuser mes plus creux. Pourquoi est-ce que ces conversations-là sont inconfortables? Pourquoi est-ce qu'on peut pas en parler?
2: Pourquoi tu penses que c'est inconfortable pour eux?
0: Parce que quand on est dans un milieu minoritaire, et t'as souvent la question comme, oh, es-tu anglais, parce que ton accent est un peu différent que les autres, et tu utilises des mots que pas tout le monde utilise. Donc, notre identité acadienne est toujours questionnée. Donc, qu'est-ce que c'est comme, du monde, de clair, qui te connaissent, puis questionnent encore ton identité, c'est comme, qu'est-ce que je fais?
2: Qu'est-ce que tu essayes de faire avec ce film-là?
0: Moi, je peux influencer une personne avec mon film à continuer à parler le français acadien. J'ai fait ma job. Le faire cool de parler français de nouveau, parce que quand moi, t'es jeune, c'était super cool de parler français. Donc, je vais retrouver ce sens-là. Comme je peux pas imaginer clair à ça le français acadien.
3: Puis dans ma tête, y a un singe enragé, il boit de la bière, il clape ses...
4: C'était un reportage d'Alexis Gacon qui se termine sur la chanson « L'église de Saint-Bernard » de Petit.

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1: Le gouvernement français vous a déchu de votre nationalité et la cour martiale vous a condamné à mort.
2: Autre chose ?
3: C'est un extrait de la bande-annonce du premier volet du diptyque La Bataille de Gaulle, qui s'appelle Résistance, qui est présenté en salle au Québec depuis vendredi. Des films sortis au printemps dernier en France, où ils connaissent vraiment un grand succès, hein, plus de 4 300 000 billets vendus. Faut savoir que sur le territoire français, une commune sur 10, une avenue, une place ou une rue porte le nom de Charles de Gaulle. Grande figure de la résistance, et il continue de fasciner plus de 50 ans après sa mort. Le réalisateur Antonin Baudry n'a pas voulu faire un documentaire, mais plutôt raconter une réalité historique. Et pour ce faire, il a travaillé de concert avec Julian Jackson, professeur d'histoire à l'Université Queen Mary de Londres et auteur du livre « De Gaulle, une certaine idée de la France », à qui j'ai parlé un peu plus tôt. Bonjour, Monsieur Jackson.
4: Bonjour.
3: J'adore que vous ayez choisi comme titre une certaine idée de la France, parce que c'est tout à fait ça. Hein. Il représentait une certaine idée de la France, Charles de Gaulle.
4: Oui, en fait, la phrase vient en fait de ses propres mémoires de guerre. Il commence la première phrase, c'est « Toute ma vie, je me suis fait une certaine idée de la France ». Donc, c'est pas ma phrase, mais je pense que, comme vous dites, c'est la phrase qui résume dans un sens la totalité de De Gaulle, parce qu'il se sent presque charnellement parti de la France. Et donc, même si souvent on m'a demandé « Mais quelle était son idée de la France ?» Et je pense que cette idée évolue, mais ça me semble quand même que c'est le titre montre bien l'importance de ce concept pour De Gaulle.
3: Et au tout début, donc dans ce premier épisode du diptyque, il doit d'ailleurs s'imposer comme étant la France.
4: Oui, en fait, ce qu'on voit très bien dans le film et que j'avais essayé également de montrer dans mon livre, c'est qu'au début, De Gaulle est tout à fait seul. En fait, on voit dans le livre à quel point il est solitaire, isolé, il arrive comme ça parce que il peut pas accepter la défaite. Donc, il veut incarner dans un sens à la France, puisque selon lui, les élites françaises ont fait faillite. Mais au

0: Début, il était vraiment rien, en fait. C'est-à-dire, il était un personnage qui avait une certaine une conviction, en fait. Et quelquefois, le côté impossible, intransigeant de De Gaulle, qui est très connu, vient du fait, justement, que puisqu'il n'avait rien, il n'avait pas de très peu de soldats, il n'avait pas d'empire, il n'avait pas un pays, en fait. Il était seul. Il fallait être intransigeant pour montrer qu'on existait.
1: Ouais. Il va s'imposer par la BBC, hein, par la magie des ondes, et d'ailleurs donc cette fameuse adresse du 18 juin 1940 arrive
0: Oui.
1: très tôt dans le film. On va en entendre un extrait d'ailleurs.
2: Nous croyons que l'honneur des Français consiste à continuer la guerre aux côtés de leurs alliés, et nous sommes résolus à le faire. Nous espérons qu'un jour, une force mécanique supérieure nous permettra d'avoir la victoire et de délivrer la patrie.
1: Cet art de mobiliser par la parole, Julian Jackson, il tenait ça d'où, Charles de Gaulle?
0: En fait, vous avez tout à fait raison d'insister sur l'importance de la radio. Je pense qu'on pourrait dire de De Gaulle qu'il est le premier personnage historique à être créé par la radio. Il n'était pas le seul à utiliser la radio. La radio a été utilisée par Winston Churchill, la radio a été utilisée par Franklin Roosevelt, etc. Mais eux, ils n'étaient pas créés par la radio. Ils ont utilisé la radio. Tandis que De Gaulle, pour beaucoup de Français, pendant 4 ans, il n'était qu'une voix. Et c'est très amusant que quand il débarque en France en 44, en Normandie, il était accompagné par un autre général qui avait 5 étoiles. Et De Gaulle qui n'avait que 2. Les gens pensaient que le général avec les 5 étoiles était De Gaulle, parce que on n'avait pas une image de sa tête, et on se disait, bah, il doit être le plus important des généraux. Donc oui, l'importance de la voix est très importante. Mais j'ajouterais en fait qu'il n'est pas forcément un orateur né. Il est quelqu'un qui s'apprend à la radio. Il n'avait pas d'expérience avant. Et je pense que ce qui porte en De Gaulle, c'est à la fois en fait, à la fois cette conviction, mais également il ne faut pas sous-estimer à quel point il appelle à la raison. Qu'est-ce que je veux dire par ça en fait? Je veux dire que c'est quelqu'un qui dit dans son premier discours, c'est pas le discours qu'on vient d'entendre. Il dit deux choses. Il dit la flamme, il parle de la flamme de la résistance. Donc c'est un appel émotionnel. Mais également, il donne des raisons pour croire que tout n'est pas perdu. C'est-à-dire, il dit, il analyse la situation. Il dit la France a perdu une bataille, mais c'est le début à la fin d'une guerre mondiale où il y aura les États-Unis, toute la puissance économique des États-Unis, la puissance de l'Empire britannique, etc. Donc il donne à la fois une foi et des raisons d'espérer.
1: C'est un grand pragmatique. Hein? Ce pragmatisme, on le sent dans le fond tout au long de cette période, bien sûr, de la Deuxième Guerre, mais du reste de sa carrière.
0: Oui, en fait, on a une certaine... De Gaulle avait une certaine idée de la France, et tout le monde a une certaine idée de De Gaulle, je pense. Et leur idée de De Gaulle, c'est très souvent quelqu'un de très froid, quelqu'un d'intransigeant, qui ne montre pas ses émotions, etc. Et tout ça, c'est vrai. Mais en même temps, il est quelqu'un qui est très souple, c'est-à-dire il est capable de s'adapter à la situation. Je peux vous donner un exemple précis qui vient de la guerre. C'est-à-dire que quand il arrive à Londres en 40, il ne mentionne pas dans ses discours la République, parce que la République en France était un peu discréditée après la défaite de 40. Il ne parle pas de liberté, égalité, fraternité. Il parle d'honneur et patrie. Mais au fur et à mesure que le temps avance et que la résistance se rebâtit ou se bâtit en France, il se républicanise, je dirais même. C'est-à-dire, il voit l'importance de parler pas que pour la France, mais pour une certaine idée de la France, c'est-à-dire la République. Mmh. Donc ça, c'est une évolution dans la pensée de De Gaulle. Mmh. Et je pense que vous avez tout à fait raison d'insister sur le côté pragmatique, parce que je pense pas que c'est la première chose qui vient en tête pour beaucoup de gens quand on parle de De Gaulle.
1: Oui. Le film nous montre un personnage stoïque. Ça ne l'empêche pas de briser une chaise dans le bureau de Churchill à 10 Downing Street.
0: Oui.
1: Quelle était la relation entre les deux hommes?
0: Oui, en fait, cette scène est tout à fait véridique. Quelquefois, il y a des choses... J'adore le film, parce que c'est un film, c'est pas un documentaire. Donc, il y a des choses un peu romancées, etc., pour montrer le côté dramatique, etc. Mais la scène avec, quand De Gaulle brise la chaise, est tout à fait véridique. Et c'est-à-dire que la relation entre De Gaulle et Churchill était très forte, mais très passionnelle. Au début, Churchill avait senti que De Gaulle pourrait être quelque chose. C'était vraiment un pari de la part de Churchill au début. Mmh. Il voit ce type qui débarque nulle part, qui n'a pas d'armée, et il se dit, oui, mais quand même, il y a quelque chose, je sens quelque chose. Mais au cours du temps, Churchill voit que De Gaulle est quand même impossible. Mmh. C'est-à-dire que De Gaulle, une fois qu'il a été dans un sens créé, par Churchill, dans le sens où Churchill lui a donné la BBC. Il ne veut pas être la création de qui que ce soit. Uh-huh. Donc, il veut montrer son indépendance, il veut montrer qu'il n'est pas la marionnette des Britanniques, etc., etc. Et donc, Churchill trouve ça, il est très crispé par cette fierté, je peux dire. Mais, au même temps, je pense qu'il y a, entre les deux hommes, un certain respect mutuel. Et même si ils se trouvent insupportables, ils se respectent.
1: J'aimerais qu'on parle de De Gaulle aujourd'hui, parce que s'il y a un si grand intérêt pour sa place dans l'histoire, c'est que il est encore partout aujourd'hui et que le gaullisme, c'est un terme que tout le monde s'approprie d'une certaine façon. Hein. Autant on voit en ce moment Jean-Luc Mélenchon de la France Insoumise dire le De Gaulle de la Seconde Guerre mondiale s'est comporté comme un insoumis, que Marine Le Pen du Rassemblement National qui dit il serait urgent de s'inspirer de l'homme et de sa vision. Qu'est-ce qui explique ça, d'après vous?
0: Mais en fait, je pense qu'il y a le succès du film. Je sais pas, je m'attendais à quelque chose qui marche bien, mais en fait, le succès a été en France vraiment remarquable. Et je pense que ça montrait à quel point il y a une recherche de quelque chose. Et donc, pour répondre à la question, et je pense qu'il y a deux, trois choses à dire. La première chose, c'est que il y a une certaine nostalgie, simplement pour une période où la France comptait plus tant de monde qu'actuellement. C'est-à-dire, la nostalgie à la fois pour le grand homme de la guerre, mais également pour les années 60, les 30 glorieuses, où la France vraiment comptait dans le monde. Mmh. Et donc, on s'accroche à De Gaulle comme à cette nostalgie. Pour la France actuelle, je suis un peu sceptique. Je trouve que le gaullisme actuel est un peu creux. C'est-à-dire, on s'accroche au nom de De Gaulle. Tout le monde veut être gaulliste. Mais concrètement, qu'est-ce que ça veut dire? Je pense que c'est une façon de se draper dans les vêtements d'un grand homme du passé sans être trop pris par quelque chose de très spécifique, si vous voulez. C'est une attitude, c'est une nostalgie. Mais pour moi, ça ne... Est-ce que je peux prendre un exemple là aussi?
1: Oui, absolument.
0: Donc, Marine Le Pen et le Rassemblement National se revendiquent maintenant du gaullisme, de De Gaulle. Mais les racines de ce parti étaient pas simplement non-gaullistes, mais vraiment férocement anti-gaullistes. De Gaulle était détesté par le fondateur du parti, qui était Jean-Marie Le Pen, etc., pour sa position dans la guerre d'Algérie, mais également pour la guerre, parce que Le Pen était pétainiste. Maintenant, Marine Le Pen ou Bardella disent « on n'est pas la même chose, on a rompu avec ce passé, etc., on n'est plus antisémite, etc., etc. » Mais en fait, je pense que toute leur vision du monde est à l'opposé du style du nationalisme que De Gaulle représentait. C'est-à-dire, De Gaulle était on pourrait dire un nationaliste ouvert. Il comprenait que la France ne pouvait pas s'enfermer, mettre des barrières contre le monde. Ça, c'était la vision de Vichy. Vichy, le slogan de Vichy, c'était la France seule ou la seule France. Mmh. On se barricade, vous voyez ce que je veux dire?
1: Oui, oui, tout à fait.
0: On se replie, si vous voulez. Et tandis

0: De Gaulle était tout à fait le contraire. Depuis le début, quand il a dit c'est une guerre mondiale, il a toujours une vision mondiale, généreuse, je dirais, du nationalisme, qui me semble à l'opposé le nationalisme crispé et frileuse du Rassemblement national.
1: Et ça nous ramène à sa certaine idée de la France avec laquelle on a commencé cette entrevue de Julian Jackson, professeur d'histoire à l'Université Queen Mary de Londres, auteur du livre De Gaulle, une certaine idée de la France, qui est publié en français au Seuil depuis 2019, disponible au Québec. Je vous remercie beaucoup pour cette entrevue.
0: Et merci beaucoup à vous.
1: Au revoir.
0: Au revoir.
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0: C'est le moment de mettre en lumière notre dernier lauréat de l'ombre, arrivé au Québec à l'âge de 11 ans de sa Yougoslavie natale après un passage par la France. Boris Nonveillé est bibliothécaire à l'UQAM. Il a remporté avec ses collègues un prix Hublot remis par Immersion CP, un réseau de conseillers pédagogiques du collégial et des universités. Un prix pour une trousse pédagogique qu'ils ont élaborée pour aider les enseignants à intégrer et encadrer l'IA dans leur cours. Boris Nonveillé, bonjour.
1: Bonjour.
0: Avant de parler du prix, on va parler de vous. Comment est-ce que vous êtes devenu bibliothécaire?
1: Ça a été un parcours assez éclectique, mettons. J'ai d'abord commencé à étudier en philosophie. J'ai fait un bac en philosophie à l'Université de Montréal. Et puis après ça, j'ai étudié en littérature. J'ai parti à un autre bac que j'ai pas terminé. À ce moment-là, j'ai commencé à me demander qu'est-ce que j'allais faire avec ma vie. Donc, j'ai fait une majeure en cinéma. Et puis, pour gagner ma vie, j'ai travaillé en librairie. Et puis après, c'est ça. Plusieurs années en librairie et comme critique dans des blogs, ben j'ai voulu comme un peu avoir une carrière là. Donc c'est là que la maîtrise en sciences de la formation était comme une voie qui me semblait très très proche de moi. Donc c'est ça, j'ai fait la maîtrise pour devenir bibliothécaire.
0: Et je comprends que vous voulez dépoussiérer votre métier. Alors qu'est-ce que fait un bibliothécaire moderne?
1: Ben bibliothécaire, c'est un métier qui est pas méconnu, mais mal connu, parce que l'idée qu'on en a d'habitude dans la culture générale, c'est une madame au chignon qui empêche les gens de parler en bibliothèque et qui classe des livres. Alors, on fait rien de ça. Déjà, on parle beaucoup en bibliothèque maintenant. Il y a des espaces de séance, mais en général, c'est aussi un lieu de socialisation. Et deuxièmement, ben c'est ça, une maîtrise en sciences de la formation, ça le dit, ça forme à la formation. Donc, c'est un peu ça, notre spécialité. Les bibliothécaires, c'est la diffusion, la recherche d'informations, le stockage d'informations, l'évaluation de la formation. Donc, c'est très polyvalent et il y a vraiment différentes spécialisations. Donc, moi, mon métier, c'est déjà académique, puis c'est vraiment plus dans l'encadrement, le soutien à la recherche, la création, l'enseignement et l'apprentissage. Donc, j'aide un peu les chercheurs enseignants et étudiants à naviguer là, dans l'écosystème informationnel.
0: Puis est-ce que l'intelligence artificielle a toujours été dans le portrait?
1: Non, c'est vraiment arrivé avec ChatGPT qui est arrivé dans l'espace public. Puis c'est vraiment à ce moment-là qu'on a pensé, tu sais, il fallait qu'on se positionne puis qu'on se forme là-dessus parce qu'on voyait déjà que ça allait toucher vraiment à tous les métiers et toutes les pratiques académiques. Moi, j'ai vraiment sauté là-dedans à pieds joints avec certains de mes collègues.
0: C'était impossible à ignorer, c'est ça que vous dites?
1: Ah oui, 100%. Oui, parce que là, tout d'un coup, on avait un logiciel qui générait du texte de manière des textes, j'étais toujours moi avec parcimonie originale. Donc, du côté de l'évaluation, du côté de la rédaction, du côté de la pédagogie, c'était évident pour nous qu'il fallait qu'on se positionne parce que c'est tout.

0: des questions qu'on touche dans notre travail.
1: Mm-hmm. Et comment les étudiants que vous formez, que vous aidez, que vous encadrez d'une certaine façon, comment eux voient cette arrivée de l'IA générative?
0: Ben déjà, je peux pas parler pour tous les étudiants parce que évidemment, je n'entends contact qu'avec certaines, mais en fait, il n'y a pas une seule réponse. Puis c'est vraiment, ça dépend vraiment beaucoup de la personne. Il y a de l'enthousiasme, il y a de l'inquiétude. Ce que je peux dire, c'est que ce qui revient souvent, c'est que il y a quand même une certaine inquiétude authentique là, dans le sens que il y en a beaucoup qui veulent pas tricher, qui veulent pas plagier, qui veulent pas mal utiliser, donc qui ont peur, il y a de mal utiliser puis de par erreur. Il y a aussi des personnes qui refusent catégoriquement de l'utiliser. Il y a aussi ça c'est un peu plus dans les cycles supérieurs, mais il y a aussi cette espèce de peur de si on l'utilise pas, est-ce que on reste en arrière de ceux qui l'utilisent puis qui vont être plus compétents, qui vont perdre moins de temps, mm-hmm. etc., qui vont mieux performer là, la performance. C'est un gros enjeu à l'université.
1: Donc c'est ça, on cherche dans le fond les aspects positifs de ce que ça peut apporter sans justement se faire traiter de paresseux, copieur, etc.
0: Exact.
1: Ouais. Oh, ouais. Et ce prix, donc Hublot, il vous est décerné conjointement avec une collègue du Cégep Saint-Laurent et deux autres collègues de l'UQAM.
0: Ouais, c'est ça, Fanny Jussemet qui est professeure de sociologie au Cégep de Saint-Laurent. C'est un peu son projet à elle et donc elle est venue nous chercher parce qu'il y avait un appel de projet de Pôle intérieur de Montréal. Donc elle cherchait mes collègues Julie Beaupré et Alexandre Bédard qui sont conseillers pédagogiques et chargés de projet pédago numérique. Et moi, je me suis intégré au projet aussi.
1: Mais c'est pour une trousse.
0: C'est une trousse, c'est
1: ça. Et donc, une trousse qui s'appelle Initiation, avec les deux initiales, bien sûr, IA en graphie majuscule. Qu'est-ce qu'elle fait, la trousse? Qu'est-ce qu'elle contient?
0: La trousse vise, en fait, à outiller les enseignants. C'est un projet du Cégep Saint-Laurent. Donc, au début, c'était vraiment pour un public collégial. Puis, on cherche à l'adapter. Mais c'est une trousse qui cherche à outiller les enseignants à être capables de parler de l'intelligence artificielle puis d'enseigner avec l'intelligence artificielle en classe. Et c'est vraiment une trousse qui vise à donner tous les outils possibles. C'est pas vraiment du prêt-à-enseigner là. C'est une trousse pour qu'on puisse nous-mêmes nous former. Puis oui, il y a du matériel, il y a des diapositives, PowerPoint, il y a des guides pédagogiques, il y a des exercices, tout ça. Mais il y a aussi tout ce qu'il faut pour naviguer soi-même puis s'outiller soi-même, parce que c'est ça aussi qu'on veut, c'est que les personnes deviennent autonomes là-dedans puis qu'ils se sentent à l'aise pour l'enseigner.
1: Ça évolue tellement rapidement. Donc, on est capable de garder une trousse, disons, à jour, là, compte tenu de l'évolution de l'IA elle-même?
0: Ben, c'est ça le défi, mais c'est aussi ce qu'on appelle une REL, une ressource éducative libre. Donc, elle est libre et il y a une bibliothèque Zotero qui est collaborative. Donc, n'importe qui peut rentrer dedans, rajouter de l'information. Et c'est aussi sous licence libre. Donc, n'importe qui peut prendre cette ressource-là, l'adapter, l'améliorer, l'adapter à ses besoins. Donc, c'est vraiment sans que ce soit libre, il n'y avait pas vraiment de sens pour nous. Là.
1: Mais devant cette évolution rapide, là, vous sentez-vous le besoin de dire parfois qu'il faudrait ralentir, comme Yoshua Benjo le dit, par exemple, par rapport à l'évolution de l'intelligence artificielle dans son ensemble?
0: Ah, ben, 100%. L'intelligence artificielle va beaucoup plus rapidement que les processus juridiques, l'encadrement politique, et même que les institutions pédagogiques, tu sais, à l'UQAM, on est en train de mettre en place des cadres par rapport à ça, mais encore là, les chercheurs, les étudiants, savent pas nécessairement ce qu'ils ont le droit ou ce qu'ils ont pas le droit de faire, parce qu'il y a pas de, il y a rien encore qui est mis en place. Puis par rapport à la liberté académique, c'est pas toujours évident de dire aussi qu'est-ce qu'on peut faire puis qu'est-ce qu'on peut pas faire sans justement consulter tout l'ensemble de la communauté universitaire.
1: Mm-hmm. Sans compter toutes les lois autour des droits d'auteur.
0: Parce exact.
1: Que c'est un gros problème. Mais je vous remercie infiniment, Boris Nolveillé, d'être venu en studio pour répondre à nos questions. Puis je vous félicite pour
0: ce privilège. Merci beaucoup. Merci de me recevoir.
1: Merci encore. Et puis, cette

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0: Cet été, on vous a présenté différents modèles de tables champêtres et cette semaine, le dernier reportage étire un peu le concept pour vous emmener à l'île d'Orléans, voir comment une ferme se dédie entièrement à fournir une table gastronomique du Vieux-Québec. Et par ailleurs, comment ce restaurant classé Relais et Château s'évertue à n'utiliser que les légumes, herbes aromatiques et autres de cette ferme en les conservant durant l'hiver. Faut être très créatif comme chef jardinier et comme chef cuisinier. L'entreprise familiale s'est vue gratifiée d'une étoile verte au guide de Michelin qui récompense la gastronomie éco-responsable. Myriam Fimbry est allée dans les champs, puis dans la cuisine du restaurant Coteau à l'Auberge Saint-Antoine.
1: De la ferme de
2: Alexandre Fay, chef maraîcher.
1: À la table de
3: Lucas Brocheton, chef cuisinier du restaurant Coteau à l'Auberge Saint-Antoine située dans le Vieux-Québec.
4: Pour aller chercher le four à l'intérieur, je les écrase avec les mains. Puis après, avec le vent, j'envoie ça ici, on appelle ça vanner. C'est que là, avec le vent, la cosse, ça s'en va, puis le grain tombe.
1: Cette variété de haricots s'appelle Alta de Moda. Elle vient de Catalogne, mais elle a été importée dans les années 50 au Québec, près de Rimouski.
4: Donc, on est à l'île d'Orléans, à Saint-Laurent. Puis, on est ici à peu près là, à 20-25 minutes du centre-ville de Québec. C'est qu'on est tout proche de Québec. Mon nom, c'est Alexandre Fay. Je suis le maraîcher ici en chef de notre ferme, qui est la ferme du Coteau. Depuis, c'est ma 18e année ici de culture, uniquement pour l'Auberge Saint-Antoine.
5: Bonjour, je suis Evan Price, copropriétaire et directeur général de l'Auberge Saint-Antoine. Ma mère a été élevée sur une ferme en Ontario. Et donc, elle a toujours été très intéressée par le côté de la ferme elle-même. Alors, quand cette ferme est devenue disponible, qui est non loin de là où réside ma mère aujourd'hui, nous l'avons achetée. Et sur cette ferme, on a commencé avec des fraises. On produit toujours les fraises ici, fraises, framboises, bleuets, les mûres, en partenariat avec la famille Plante, ici même, autour du potager. Alors, juste en arrière de nous, on peut voir, il y a un petit coteau qu'on doit surmonter avant de se rendre à la rue principale. Alors, donc, depuis le début, c'est la ferme du coteau à cause de ce petit monticule que vous voyez là. Ce qu'on veut mettre en avant, c'est créer un lien fort, oui, mais un lien intime entre la terre et le restaurant.
4: Ici, c'est tout est dédié à la cuisine, donc c'est une autre manière de réfléchir un peu la ferme ici. Donc, que ce soit pour la préparation au mois de janvier, fin décembre, mois de janvier, qu'on réfléchit à l'année qui arrive. Mais là, c'est ça, faut réfléchir toujours. Nos productions sont en fonction de qu'est-ce qui va se retrouver dans les assiettes de ce restaurant gastronomique-là. On fait beaucoup de recherches, mais on essaie de trouver des choses qu'on va pas retrouver ailleurs pour que le restaurant se démarque.
1: Tomates Savignac, oignons roses de Roscoff, maïs Roi-Calais. Le chef jardinier aime bien faire pousser des variétés patrimoniales de légumes, de fruits ou de fines herbes.
4: Ça, c'est la feuille d'érythrone, c'est une plante sauvage comestible. C'est la même famille que l'ail. Puis, c'est un petit goût un peu sucré, c'est un peu... Allez-y, si vous voulez. Ça se mange comme ça. Il y a une petite amertume aussi, quand même. Il y a comme une petite...
6: C'est super bon.
4: C'est bon, hein? C'est surprenant. Mais ça ne dure pas longtemps, ça, parce que c'est entre la fonte des neiges et la formation des feuilles. Puis c'est comme l'espace qu'on pourrait vivre. C'est que ça va
6: ça
4: super
6: fait
4: vite.
6: Penser à la mâche, mais avec un petit goût en plus.
4: Oui, c'est vrai qu'il y a un peu de la mâche là-dedans. Ouais. Un peu avec la chicorée. Là, on dirait des fois là, un peu l'amertume de la chicorée.
1: C'est presque de l'agriculture biologique. Pas d'intrants chimiques, pas de pesticides conventionnels. Des plates-bandes de fleurs vont attirer certains insectes pour lutter contre les ravageurs.
4: Puis on travaille beaucoup, beaucoup la santé de nos sols.

0: des sols vivants avec beaucoup de micro-organismes, donc on fait des rotations de culture, on fait beaucoup d'engrais verts. On essaie aussi d'installer comme un agro-écosystème. On a beaucoup de cabanes d'oiseaux pour avoir des merles bleues, des hirondelles bicolores, pas très loin.
1: Il montre des plants d'ail et d'échalotes de Sainte-Anne.
0: On enlève une couche de feuilles. On va garder les racines aussi. Ça peut être utilisé, les racines. Là, il y a certains chefs qui les faisaient frire.
2: Les cheveux, là?
0: Oui, les cheveux, exact. Ça fait comme des petits cheveux d'ange ici.
2: Donc, on exploite toutes les parties de la plante. Ça aussi, ça fait partie de la philosophie de la ferme et du restaurant?
0: Oui, tout à fait. Ça, c'est une des chances qu'on a en ayant un resto, en ayant des équipes en cuisine. On essaye d'utiliser un maximum tout ce qu'on peut utiliser ici, là, jeter le moins possible. Disons, là, comme présentement, je fais des récoltes de radis qu'on avait semé en serre. On garde toutes les feuilles, toutes les fans de radis. On les lave, puis ça va être utilisé. C'est toujours impressionnant ce que les chefs réussissent à faire avec ce qu'on amène. Ça, c'est toujours ça. C'est une des parties qui est vraiment intéressante de mon métier. En ayant une communication, en ayant un lien comme ça direct avec les cuisines, les chefs, ils reçoivent ça, ils transforment ça. C'est vraiment des artistes, là. En fait, là, c'est incroyable. Qu'est-ce qu'ils peuvent faire? C'est de voir ce qui est rendu par la suite au restaurant.
1: Alexandre Faille place des radis dans un grand bac de plastique, prêt pour la livraison.
3: Je vais l'appeler. Et demande-lui s'il veut les asperges aussi. Parce que je pourrais aller en chercher.
0: Oui, OK, chez Jérôme.
3: Chez Jérôme.
0: Oui, OK, j'appelle Lucas.
1: Lucas, c'est le chef cuisinier au restaurant Coteau, situé dans le Vieux-Québec, à une vingtaine de kilomètres de la ferme.
0: Ouais, OK. Ben, ça va arriver dans pas très long. En fait, Evan est ici encore, puis il va partir avec tout ce que j'ai récolté depuis deux jours.
4: Vous avez
0: mis
4: la feuille d'angélique,
0: hein,
4: c'est ça?
0: Oui, feuille d'angélique. Là, j'ai tout récolté à un IPL. Puis, tiens-moi au courant, là, si tu veux que je te ramène d'ici la fin de semaine d'autres, soit livèche, soit feuille d'angélique, ou soit...
1: Il s'appelle quotidiennement pour ajuster les récoltes aux besoins de la cuisine.
0: C'est que là, il attend les légumes pour préparer la nouvelle carte qui va sortir la semaine prochaine. Ça fait que là, c'est ça, ils font les tests pour la nouvelle carte.
1: La sortie d'une nouvelle carte tous les deux mois est toujours un peu stressante pour le chef cuisinier Lucas Brocheton.
0: Ouais, ça a coupé.
1: Qu'on retrouve l'après-midi à Québec.
0: Ouais, tu peux nous garder les fans, parce que du coup, je voulais faire un truc avec.
5: Oui, j'y garde toutes. En fait, c'est tantôt, je les avais pas lavées, c'est pour ça que je les ai pas envoyées.
0: Ok, super.
5: Je les fais tremper, je les lave, puis je garde toutes les fans de radis.
0: Ok, super. Et du coup, là, on a reçu que 1-4 pouces de chaque, tu sais, d'échalotes de Sainte-Anne, de poireaux d'ail, de rhubarbe. Mais la semaine
5: prochaine.
0: Ouais, t'en as plein. Ok.
5: Oui, exact, c'est ça. L'échalotes de Sainte-Anne, il y en a un petit peu plus.
0: Quand ils nous livrent, des fois, ils nous livrent 100 kilos de tomates par semaine. Des fois, ça va être 100 kilos, des fois, ça va être 80. Après, on a des courgettes, pareil, en grosse quantité astronomique.
2: Une gestion des stocks, hein, pour que ce soit local, comme vous le souhaitez, là.
0: L'arrivage, ben, on commande pas le jardin. Il va nous amener à un moment donné. Des fois, on dit, ben, ça sera la semaine prochaine, mais des fois, c'est avant ou après. Là, on est dans la chambre froide des légumes. Ça, par exemple, c'est des radis qu'on a fait fermenter. Ici, c'est... Bah, tous les petits concombres, tous les trucs qu'on a transformés en cornichons. Il y a les oignons, les carottes, lacto-fermentés, pickles, confites. Après, on en a déshydraté pour faire des poudres, on a fait des conserves. Mais ouais, le gros du travail, il est l'été, parce qu'on fait la mise en place de la carte actuelle et on prépare la carte de l'hiver, en gros. On ne sait pas trop ce qu'on va faire, mais on les transforme, on les conserve, les légumes.
2: Qu'est-ce qui ne vient pas de la ferme du Coteau?
0: On a vraiment assez de légumes pour s'autosuffire quasi. Enfin, il y a quelque chose qu'on achète, c'est comme des champignons qu'on ne trouve pas, des choses qu'on ne produit pas sur la ferme. Mais on garde vraiment toute la production du jardin pour le restaurant Coteau. Voilà. C'est pour ça qu'on met beaucoup d'attention à travailler les légumes l'été. Ils nous ramassent plein d'herbes qui sont là-bas. Par exemple, là, cette année, il avait fait pousser de la lavande. Le reste, on fait appel à canne argoulue. On avait les œufs de la canne blanche. On met toujours le bœuf au menu. Donc ça, c'est toujours le bœuf de Fredo. On met beaucoup de poissons aussi au menu. Là, c'est surtout des poissons de saison du Canada.
1: Les fruits de mer viennent de la Gaspésie et des Maritimes, l'agneau de Kamouraska, le canard et le bœuf de la région de Québec.

0: D'origine française, Lucas Brocheton a travaillé auprès de chefs réputés en France, en Angleterre et à Saint-Martin dans les Caraïbes. Quand il a entendu parler de l'auberge Saint-Antoine qui cherchait un nouveau chef, il s'est installé au Québec avec son épouse Émilie et leur petite fille. Émilie Brocheton est devenue directrice de la restauration à l'auberge Saint-Antoine.
1: C'est ça qui est beau dans la relation aussi qu'ils peuvent avoir Alexandre et Lucas, c'est qu'ils sont vraiment dans leur spécificité, donc et le jardin et la cuisine, tous les deux passionnés, donc ils vont toujours aller chercher des choses. Et c'est ça qu'on essaie de retranscrire au maximum à nos clients pour qu'ils vivent aussi cette passion en fait. Donc c'est sûr que ça demande parfois plus de recherche, parce que des fois sur des produits peut-être qu'on n'a jamais croisé, des plantes ou des pousses comme vous avez pu goûter ce matin, qu'est-ce que ça peut donner si je le cuis, si je le confie, si dans de la manière dont je vais le travailler, puis qu'est-ce que ça peut apporter au plat.
0: Le soir venu, les clients prennent place sous la vieille charpente apparente de la salle à manger. Plateau central, petites assiettes à pain et porte-ustensiles sont aussi une création locale.
1: Cindy Labrec, donc c'est une céramiste ici sur Québec qui est basée à Limoilou. Et on voulait rester sur quelque chose d'assez naturel, de pas trop travailler sur des couleurs.
0: Pendant ce temps, en cuisine, la magie commence.
2: Là, on a fait une pâte d'haricots rouges du jardin. Ici, c'est les radis qu'on trouve, donc le daikon de plusieurs couleurs différentes qu'on a fait fermenter et en pickles. Et dedans, on a fait sécher l'agneau au sel et on le roule comme ça. Et ça, ça fait une petite fleur.
0: Des efforts soulignés cette année par une étoile verte au guide Michelin. Une distinction que savoure le directeur général Ivan Price.
3: L'étoile verte vient récompenser plusieurs années de travail, justement pour faire créer ce lien entre la ferme, le potager, notre restaurant gastronomique. Donc c'est une reconnaissance, je trouve ça assez exceptionnel. On est très privilégiés.
2: Allô, j'ai ta deux canapés, s'il te plaît.
4: C'était un reportage de Myriam Fimbry.

0: Et ce sera la dernière émission estivale des Années Lumière aussi. Sophie André, qu'est-ce que vous avez au menu?
1: Je sais pas pour vous, mais il y a quelque chose, en tout cas dans mon cas, dans le cas de bien des gens, qui s'est compliqué dans notre vie par rapport à l'alimentation. On dirait que manger, c'est devenu compliqué. Il y a quelque chose qui s'est gâté là pour beaucoup de gens. Bon, on avait consacré un bar des sciences à la question en invitant des spécialistes, psychologues, historiennes, diététistes, aussi nutritionnistes, pour réfléchir à la question, répondre aux questions du public qui a confirmé que chez beaucoup de gens, le fait de choisir des aliments dans un environnement où on est bombardé d'informations, les choix sont parfois trop nombreux. On est aussi soumis et soumise à des normes sociales qu'on ne contrôle pas, à des normes médicales qu'on ne connaît pas non plus complètement. Barre des sciences fort intéressant, donc, qui sera présenté en deuxième heure de l'émission tout à l'heure.
0: Les Années Lumière, animées par Sophie-André Blondin. C'est tout de suite après le bulletin de nouvelles.
1: À tout de suite.

L'émission s'achève et je dois absolument remercier l'équipe qui rend tout ça possible, à la technique Alejandro Magana Martinez, et merci aussi à tous les techniciens qui contribuent durant la semaine à nos segments. Nos journalistes cette semaine, Myriam Fimbry, Frédéric Arnould, Philippe Leblanc et Alexis Gacon. La journaliste à la recherche, celle qui a nourri mon cerveau tout l'été et parfois mes rages de sucre, Myriam Lemay-Gosselin. Tout terrain est une réalisation d'une super complice, Marie-Odile Marcoux-Fortier, et un petit coucou à Dominique Hardy. Notre adjointe à la réalisation, c'était deux cette semaine, Anne-Lie Trudel et Pema Tournadre, notre rédacteur en chef, Hugues Mollet. Merci en leur nom et au mien pour les gentils compliments que vous avez envoyés ce matin. Ça a été un plaisir d'être là. Je m'en vais à Washington pour l'automne. Vous allez m'entendre à tout terrain et ailleurs. À bientôt.

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1: Bonjour, ici Élise Jeté, voici les informations. La première ministre du Québec, Christine Fréchette, sera à Terre-Neuve et Labrador aujourd'hui pour signer la nouvelle entente sur Churchill Falls avec son homologue Tony Wickham. Le premier ministre Mark Carney sera aussi sur place. Les deux provinces ont trouvé un compromis après des mois de discussions. Les partis d'opposition, eux, jugent que ces négociations ont une visée électoraliste. Voici la solidaire Ruba Gazal, suivie du chef du Parti libéral du Québec, Charles Milliard, et de Pascal Paradis, du Parti québécois.
2: Si l'entente, elle est aussi extraordinaire ici, et si elle est si importante et bonne pour les Québécois, ben pourquoi elle n'attend pas juste le passage de la campagne électorale?
3: Mais nous, on est en faveur d'une entente qui sera gagnant-gagnant pour Québec et Terre-Neuve. Alors, on va la lire pour l'instant, contrairement à mes adversaires.
4: C'est étonnant d'essayer de comprendre comment il se fait qu'on est arrivé à une entente finale en 2024. Qui nous a été présentée à l'époque comme une entente gagnant-gagnant, une entente finale, mais finalement, elle a été révoquée.
1: Pour sa part, la nouvelle grande chef de la Nation Innue du Labrador précise que sa communauté n'a pas été consultée dans le cadre de ces négociations. La promesse du Parti québécois d'offrir un accès illimité au transport collectif pour 95 $ par mois partout au Québec privera les principales sociétés de transport d'au moins 77 millions de dollars de revenus par année. Des données inédites obtenues par Radio-Canada ont permis de chiffrer cette mesure, ce que le PQ refusait de faire avant le dévoilement de son cadre financier. Selon nos sources, l'engagement en transport collectif du Parti québécois sera l'une de ses promesses les plus coûteuses durant la campagne électorale. Le nombre de nouveaux étudiants internationaux a baissé de près de 90 % au pays depuis 2024 en raison des quotas d'étudiants étrangers imposés par Québec et Ottawa. Les universités craignent que cette chute d'inscription ait des impacts négatifs sur la recherche au Canada. Voici ce qu'a préparé Valérie Gendron.
5: Les gens, depuis 2024, demandent à nos recruteurs, est-ce que le Canada veut vraiment accueillir des étudiants internationaux?
6: Selon François Gélineau, le vice-recteur aux affaires internationales à l'Université Laval, le problème dépasse les quotas imposés par Québec. Les restrictions ont envoyé un message qui nuit à l'image du Canada à l'étranger. Plusieurs universités adoptent la même position. La rectrice Muriel Laberge de l'Université du Québec en Outaouais constate d'ailleurs un recul important cette année.
7: On compte 527 étudiants internationaux qui se sont inscrits, comparativement à 715 à pareille date l'an passé.
6: Et cette baisse affecte particulièrement les cycles supérieurs où les étudiants étrangers sont nombreux et contribuent à la recherche, comme le rappelle la rectrice de Polytechnique, Maude Cohen.
8: Cette ouverture sur le monde-là, elle est nécessaire en génie, elle est nécessaire pour faire avancer les connaissances.
6: Ottawa a délivré environ 115 000 permis d'études en 2025, comparé à près de 293 000 en 2024. Cette année, aucune université n'a atteint le plafond imposé par Québec, selon les récentes données du ministère de l'Immigration. Ici Valérie Gendron, Radio-Canada, Montréal.
1: Le ministre responsable du Commerce Canada-États-Unis, Dominique Leblanc, s'est entretenu pour une troisième fois en une semaine avec son homologue américain, Jamieson Greer. Les négociateurs canadiens ont multiplié les rencontres au cours des derniers jours dans le but d'empêcher l'entrée en vigueur de nouveaux tarifs douaniers de 50 % mercredi. La politologue Geneviève Tellier estime qu'il sera difficile d'arriver à un accord avant cette date.
9: On est devant quelqu'un, le président Trump, qui veut vraiment pas négocier. C'est-à-dire que lui a un seul objectif en tête, c'est de créer des emplois chez lui, d'imposer des tarifs douaniers. Et il n'est pas vraiment préoccupé par le bien-être de ses alliés, de ses partenaires. Alors, comment négocier vis-à-vis un personnage qui est tout à fait imprévisible? C'est ça la difficulté du Canada.
1: Des négociateurs canadiens ont également rapporté à CBC qu'ils craignent de ne pas pouvoir empêcher la nouvelle vague de tarifs américains. Et presque un mois après sa sortie, le film L'Odyssée de Christopher Nolan fait toujours salle comble à Richmond, dans le Grand Vancouver. Le cinéma de la ville fait partie des quelques dizaines à travers le monde à le projeter sur pellicule de 70 mm, ce qui attire des spectateurs de partout sur la planète. Yvan Dejaclin s'est rendu à une projection.
10: Il existe 41 projecteurs à pellicule IMAX dans le monde. Deux d'entre eux se trouvent dans le Grand Vancouver, l'un à Langley et l'autre à Richmond. Ce sont des appareils rares qui ne se fabriquent plus depuis une cinquantaine d'années.

0: Celui du Silver City prenait la poussière depuis une douzaine d'années quand l'entreprise canadienne IMAX est venue le réparer pour un seul film, L'Odyssée de Christopher Nolan. Depuis la sortie du film le 17 juillet, le projecteur tourne tous les jours à partir de 11h du matin et ne s'arrête qu'à 2h la nuit suivante. La salle est presque toujours remplie et les spectateurs en ressortent souvent émerveillés.
1: It's a piece of art.
0: Une œuvre d'art, dit Daniel, qui a fait le trajet depuis Seattle. Une démonstration de tout ce que le cinéma peut faire. La programmation du film a déjà été étendue deux fois devant son succès, mais elle s'arrêtera le 16 septembre. La copie du film et ses 18 km de pellicule retourneront chez IMAX. Le directeur du cinéma, Kevin Isaac, ne sait pas encore ce qu'il adviendra de son projecteur ensuite. Dune peut-être, mais rien n'est confirmé. Ce qui est sûr, dit-il, c'est que l'appareil resservira pour un film ou pour un autre, au vu du regain de popularité du format argentique. Le troisième volet de Dune du Québécois Denis Villeneuve sort le 18 décembre. Ici Yvan de Jacquelin, Radio-Canada, Richmond.
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3: C'est un sujet polarisant entre chasseurs et abolitionnistes. Un débat émotif qui se joue sur la banquise, mais surtout dans l'opinion publique. Ici Maxime Coutière. Aujourd'hui, l'histoire, la chasse aux phoques.
4: Chez nous, aux îles, on fait la chasse depuis très longtemps. C'est une habitude qui n'est pas d'hier et je n'ai jamais su avant cette année qu'on avait à se plaindre des méthodes employées.
3: La réaction du ministre et député des Îles-de-la-Madeleine, Maurice Sauvé, au film de Serge Desglin sur la chasse aux phoques, le document qui a tout changé et qui a choqué l'opinion publique, c'était en avril 1964. Ah, c'est vrai, les images étaient cruelles, mais le film demeure très controversé par ses méthodes, son propos et la représentation d'une activité centenaire. Car chez les Madelinots, les Terre-Neuviens et les Inuits, le phoque est chassé de génération en génération. Depuis les années 70, pendant, des opposants réclament son abolition, des groupes animalistes aidés par des personnalités publiques débarquent sur la banquise et se livrent une guerre d'images sans merci.
5: Je voudrais le silence, s'il vous plaît. Si nous sommes ici, si moi, en tout cas, qui n'aime pas voyager, qui ne l'aurais fait pour aucun film et pour rien au monde, je suis venue jusqu'ici vous voir, dans cet endroit qui, on ne peut pas dire, soit un endroit formidable pour passer des vacances. Je suis venue vous voir pour vous parler de ça, parce que le monde entier m'a demandé de venir vous voir. Et si je me sens forte aujourd'hui, c'est que je sais que derrière moi, j'ai le monde entier. Et que vous ne savez pas ce qui se passe dans le monde. Il y a des manifestations partout, à Londres, en Italie, en Allemagne, en France, pour dire « Canadiens assassins ». Eh bien, c'est fini, ça doit cesser. C'est pour vous et pour le monde entier. L'argument qu'on nous oppose, c'est que vont devenir les chasseurs. Chasseurs, c'est un grand mot pour ce qu'ils font, les bouchers, disons. Bon, il faut qu'ils vivent, évidemment. Alors, en monnaie d'échange, Monsieur Weber a trouvé des capitaux, les capitaux qu'il faudra pour installer une usine qui fabriquera de la fourrure synthétique. Et moi, j'ai maintenant, en France et dans le monde entier, une marque qui s'appelle La Madrague Brigitte Bardot. Une marque de vêtements que je laisse gratuitement au Canada, au Danemark et à la Norvège pour pouvoir faire vivre les familles des chasseurs s'ils ne chassent plus. Voilà. Nous arrivons avec quelque chose à vous proposer en échange de ce massacre, de cette boucherie et de cette tuerie.
3: Longue tirade de Brigitte Bardot dans son style bien à elle, bien sûr, et qui visiblement n'appréciait pas beaucoup le décor de la banquise à l'époque, c'était en mars 1977. Alors pour nous parler de la chasse aux phoques, mon invité, Claude Lavoie, il est biologiste, professeur titulaire à l'École supérieure d'aménagement du territoire et de développement régional de l'Université Laval à Québec, et vient de faire paraître un ouvrage qui a pour titre « Animaux envahissants ou surabondants ». Le défi de la cohabitation, c'est aux publications du Québec. On le joint dans nos studios là-bas. Bonjour.
6: Bonjour.
3: On dit la chasse aux phoques, puis on l'entendait avec Brigitte Bardot. Bon, il faut préciser d'abord, hein, c'est surtout la chasse aux phoques du Groenland.
6: Effectivement, c'est le phoque qui est dans le nord-est de l'Atlantique Nord, le phoque le plus abondant, du moins au début de la chasse, hein, très certainement.
3: Ouais. Alors, je vais dire en introduction, c'est une activité qui est...

0: centenaire. Et c'est vrai que dans le cas du phoque sur la banquise, on le chasse depuis très, très, très longtemps.
1: Très longtemps. Évidemment, les populations autochtones en faisaient usage, c'est clair. Mais c'est surtout à partir de 1763 que les Britanniques ou les descendants des Britanniques vont faire une chasse de nature commerciale qui va s'accentuer à partir de 1793.
0: Mais pourquoi? Qu'est-ce qu'on apprécie à l'époque? Pourquoi on chasse le phoque?
1: Essentiellement à cause de l'huile. Alors, l'huile est utilisée dans les lampes pour l'éclairage. Et les phoques sont assez riches en huile. Et ils sont particulièrement les jeunes phoques. Ceux qui viennent de naître sont particulièrement vulnérables, donc assez faciles à attraper. Donc, c'est essentiellement pour ça, du moins pendant la première partie de l'épopée de la chasse au phoque, que le phoque va être recherché et abattu par dizaines de milliers. Alors, les chiffres sont quand même assez impressionnants à cette époque.
0: Oui, déjà, hein? Et puis, à la fin du 19e, là, la chasse va s'intensifier avec l'arrivée de nouveaux bateaux. Et puis, une demande qui est encore plus forte en Europe.
1: Oui, elle va néanmoins quelque peu s'estomper vers la fin du 19e siècle. Pourquoi? Ben, tout simplement parce que on trouve des carburants alternatifs, essentiellement à base de pétrole, et on va commencer aussi à s'éclairer à l'électricité. Mais il en demeure pas moins que pendant l'essentiel du 19e siècle, on va tuer les phoques par million. Juste entre 1800 et 1860, c'est quand même 18 millions de phoques qui vont être abattus pour la récolte de l'huile. Ce qui est énorme. La chasse va commencer à ralentir quelque peu vers la fin du siècle pour la raison que je vous ai mentionnée. Mmh. Et aussi parce que, il commence à avoir moins de phoques aussi, parce que les prélèvements sont quand même assez intenses. Ce n'est qu'un peu plus tard que la fourrure va entrer en ligne de compte comme matériel recherché par l'industrie.
0: Donc, d'abord, l'huile, au début. Comment on le chasse à l'époque, au 19e et puis au 18e?
1: Ah, c'est une chasse assez éprouvante. D'abord, ça se fait avec des bateaux à voile. Il y avait pris avant 1860. Alors, les bateaux essaient de se rapprocher le plus possible de la banquise, là où les jeunes se trouvent pendant les premières semaines de leur vie. Ils vont débarquer les chasseurs sur la glace qui vont partir à la recherche des phoques pour les abattre et les ramener au navire. Mais ce sont des conditions extrêmement éprouvantes. D'abord, la promiscuité est étouffante. Les conditions d'alimentation sont médiocre, l'hygiène est déplorable. Les chasseurs n'enlèvent jamais leurs vêtements là, pendant le mois et demi qu'ils vont demeurer sur leur navire. Mais surtout, elle est très dangereuse parce que lorsque les chasseurs sont déposés sur la banquise, ben parfois la banquise se détache. Et ces chasseurs-là ne sont pas capables de retrouver leur navire et vont finir périr en mer. Donc, il y a beaucoup de mortalités qui sont associées à ça, sans compter qu'au 19e siècle, il y a 400 navires de chasse qui vont périr, qui vont couler, écrasés par les glaces ou qui vont faire naufrage à la suite de la tempête. Donc, c'est une activité qui est très périlleuse.
0: Ouais. Et pour les Terre-Neuviens puis les Madelinos, ben on comprend c'est une activité centenaire, puis ces fameuses méthodes d'abattage, elles sont bien connues.
2: L'or tue ça à coup de bâton, avec des bâtons, des pics qu'on appelle des tueurs, qu'on appelle. C'était un morceau de bois dur qu'il n'y a pas de place dedans, un manche de bois dur, après ça c'était un pic comme un picoron.
3: Là vous les assommez.
2: Ça prend à peu près une minute, deux minutes à lever la carcasse, voilà le tout, oui. Et bon, tout. Quand je fais ouvrir ça à mesure à bout du bateau, quand le bateau ne peut pas venir, ben, des fois, quand je fais ouvrir ça loin, ça se fait ouvrir le même.
4: Il y en a qui courent, il y en a qui tuent.
2: Il y en a des meilleures améliorations, des bateaux de Terre-Neuve, ben, ils ont des sleighs automobiles, là. Ils font ça, oui, puis je fais ouvrir ça pour tirer loin.
3: Alors, vous autres, dans votre temps, vous passez en bateau, un petit bateau?
2: En bateau, en goualette, qu'on appelle, les goualettes, ouais. De 60, 50 litres.
0: Souvenir d'Octave Dupuis, chasseur de loups marins sur la passe Côte-Nord au micro de Lisette Gervais et Pierre Paquette, c'était en 1960. On comprend que, bon, ce qu'il décrit, c'est la méthode peut-être au tournant du siècle, quand il fait part des goélettes et puis de ces fameux bateaux de Terre-Neuve qui, eux, avaient des traîneaux.
1: Oui, en effet. Et à partir de 1863, les navires vont être équipés de machines à vapeur. Donc, ils vont être capables d'aller chercher un peu plus loin les phoques. Mais la méthode ne changera pas beaucoup. Les chasseurs vont débarquer sur la glace. Ils vont courir après les phoques, littéralement, avec ce qu'on appelle la gaffe. Alors, la gaffe, c'est une espèce de gros gourdin, mais qui se termine par une pointe de fer. Et c'est avec ça que les chasseurs vont assommer ou tuer les phoques avant de les éventrer pour en retirer la peau. Alors, ça sera la méthode la plus utilisée utilisée jusqu'à ce que la gaffe soit interdite, mais beaucoup plus tard. Et ça, ça sera pas avant les années 60.
0: Ben, on l'entend quand il le décrit, hein, que ça fait partie de l'imaginaire des insulaires. Joseph Alton, romancier et journaliste, va d'ailleurs écrire à la fin du 19e siècle au sujet des Terre-Neuviens et des Madelinots. Hein, et là, je le cite, « Ce ne sont pas que les chasseurs, c'est toute la population, du plus riche au plus pauvre, qui s'intéresse vivement aux résultats de la chasse. C'est comme si une armée allait se battre pour ceux qui restent à la maison. Dans ce cas, les ennemis sont les icebergs et les tempêtes de neige aveuglantes. Au retour de la chasse, les chasseurs sont accueillis avec des tonnerres d'applaudissements, à l'image de conquérants. Ils deviennent alors les héros de l'heure. » Donc, on comprend ce que vous décriviez, que c'est d'une part extrêmement dangereux, extrêmement périlleux. Mais tous ces gens-là qui chassent, ils le font pour qui et pourquoi à ce moment-là?
1: Ils le font essentiellement pour survivre. Beaucoup sont des pêcheurs, puis à la fin de l'hiver, au début du printemps, ils sont désœuvrés. Certains ont œuvré dans l'industrie forestière, mais à Terre-Neuve en particulier, évidemment, l'industrie a une certaine limite en termes de productivité. Donc, ils vont devoir aller chasser le phoque parce qu'ils ont besoin des revenus associés à cette chasse, mais aussi elle est ancrée dans l'imaginaire des Terre-Neuviens. Donc, il y a un certain, c'est un peu comme la drave, faire une allusion assez facile, qui milite en faveur de cette chasse-là, malgré les périls associés à cette activité.
0: Et ces méthodes, permettent d'abattre beaucoup, beaucoup de phoques, hein, vous l'avez dit, par millions déjà dès le 19e siècle, si bien qu'un biologiste va sonner l'alarme dès 1937. John Coleman, biologiste et professeur à l'Université Memorial de Terre-Neuve, il écrit, et là je le cite, « L'industrie de la chasse aux phoques utilise des méthodes destructrices. Les nouveaux-nés sont ceux qui sont les plus chassés et aucun mécanisme de protection ne permet de sauvegarder les femelles ou les juvéniles qui ne sont pas en âge de se reproduire. Aussi, une proportion considérable des phoques tués, parfois le tiers, est perdue, faute d'avoir pu être chargé à temps sur les navires. Et comme les phoques ne se reproduisent pas rapidement, on peut prévoir que d'ici un siècle, on assistera à une diminution dangereuse de leur nombre. » Et c'est signé John Coleman en 1937. Alors, comment c'est reçu, ça, à l'époque?
1: Il n'y a pas énormément de retentissement. Bon, d'abord, le propos de John Coleman était plus ou moins exact. Il a certainement observé du gaspillage. Il n'y a pas beaucoup de doutes là-dessus, mais la population n'était pas à ce moment-là en péril. Et ça sera encore moins le cas pendant la Seconde Guerre mondiale parce que la chasse va pratiquement cesser. Essentiellement parce que les navires qui étaient utilisés pour la chasse vont être réquisitionnés pour l'armée, pour l'effort de guerre.
0: Ah oui.
1: Et aussi les pêcheurs qui allaient faire la chasse, ils travaillent en usine à ce moment-là parce que c'est beaucoup plus rentable, la paix est bien meilleure, mais également c'est moins périlleux. Donc la chasse va même complètement cesser en 1943, ce qui va permettre aux troupeaux de se reconstituer. C'est surtout après que la chasse va reprendre de façon assez spectaculaire et avec l'arrivée de nouveaux joueurs, notamment les Norvégiens.
0: Et ce qui va tout changer, c'est ce film lancé avec fracas en 1964.
5: Sur la glace d'une baie près de Cap Hommel, des chasseurs professionnels ont installé leur quartier général. Un peu partout dans les baies abriquées de l'archipel, des bureaux d'embauche en toile vont surgir. Si la plupart des firmes préfèrent pour des raisons économiques employer des madelinots, plusieurs transportent sur les îles leur propre compagnie de chasseurs. Ils viennent des quatre coins du pays, certains groupes viennent même des provinces de l'Ouest. Mais la grande majorité des tueurs, en anglais on ne dit pas chasseurs, hunters, mais killers, tueurs, ce qui est parfaitement compatible avec la réalité, soit dit en passant. La grande majorité des tueurs, donc, sont des Terre-Neuvains ou des résidents des provinces maritimes. D'où qu'ils viennent, leur but est le même, tuer en moins de temps possible le plus grand nombre de phoques. Les armes, le bâton de gaffe et le couteau de boucherie. Sous la direction d'un patron de chasse, l'opération massacre, c'est le terme employé par les chasseurs eux-mêmes, va débuter avec la rigidité calculée d'une campagne militaire. Sur les ailes des avions, les couleurs de guerre.
0: Avec cette film de Serge Desclin, La chasse aux phoques, diffusé sur les ondes de Radio-Canada le 17 mai 1964. On l'entend dans le ton, hein, d'une part la musique, le vocabulaire aussi, hein, il parle de tueurs, de campagne de guerre. Ça soulève un tollé à l'époque, ça.
1: Ah, clairement. Et Desclin, évidemment, ne ménage pas ses mots. Desclin est un chasseur, hein. Il est pas anti-chasse en soi, mais il n'est pas particulièrement emballé par la façon dont la chasse se déroule sur les îles de la Madeleine. qui est les îles sont un peu injustement, à mon avis, ciblées parce que 95% de la chasse se fait à l'époque au large de Terre-Neuve, mais les îles sont plus proches. Alors évidemment, pour Deglin, qui fait un reportage en français, ça fait plus de sens d'y aller. Mm-hmm. Puis son reportage va avoir beaucoup d'effets, mais surtout une scène qui dure à peu près quelques secondes, qui est invraisemblable quand on la regarde. Moi, je l'ai visionné plusieurs fois.
0: Oui, ben oui, j'ai revu, là, ouais.
1: Alors, qu'est-ce qu'on voit? C'est qu'on voit un chasseur qui essaie d'éventrer un phoque adulte vivant, ce que les chasseurs ne faisaient pas. Ils ciblaient les jeunes, qui sont beaucoup plus vulnérables, et on peut pas éventrer un phoque adulte vivant, ça fait pas de sens. Là. C'est un animal, là, somme toute, assez dangereux. Mais cette scène-là va avoir un impact incroyable au niveau public, parce que si on peut

0: jusqu'à un certain point accepter la chasse, on n'accepte pas le fait de déventrer un animal vivant. Et c'est surtout ça qui va déclencher un tollé dans l'opinion publique.
1: Même si plus tard, hein, ben, ce fameux chasseur aurait reconnu avoir été payé par l'équipe de tournage pour le dépecer vivant, ce fameux phoque. Hein? Mais bon, quand on dit film controversé, en tout cas, il y a certainement un penchant, puis on l'entendait, c'est assez clair dans le ton. Mais dès lors, ça va très très vite, parce que là, les groupes animalistes se mettent de la partie, puis réclament la fin de la chasse. Ça commence dès 1970, là.
0: Oui, mais même avant, vous avez notamment un journaliste de la Gazette de Montréal, qui s'appelle Peter Law. C'est son rôle est complètement occulté aujourd'hui, mais c'est vraiment lui qui est à l'origine de la campagne anti-chasse. Parce que lui va publier un article, il voit le reportage de Deglin, il est horrifié, il va faire un séjour d'une seule journée sur la banquise. Il cherche activement un phoque éventré vivant. Il pense en avoir aperçu un, il est pas très certain, mais il va en rapporter l'expérience, va publier un article là-dessus. Et là, ce qui est allemand d'origine, va faire publier son article en Allemagne. Or, à cette époque, les Allemands de l'Ouest sont les principaux acheteurs de la fourrure de phoque. Et à la suite de la publication de son article, les ventes de phoque dans ce pays-là vont s'effondrer de 50%. Donc, c'est un peu lui qui est à l'origine de ça, mais ça sera repris effectivement par la suite par des groupements en faveur de la protection du bien-être animal et particulièrement le mouvement de Brian Davies de l'International Fund for Animal Welfare.
1: Groupe très militant, puis il y en aura d'autres. Greenpeace par la suite, bien sûr. Bon, Brigitte Bardot en 1977, on l'a entendu au début. Et cette campagne de Brigitte Bardot, ben, quand vous parlez de l'Europe et de l'Allemagne, aura un écho retentissant là-bas en Europe. Pour preuve, ce reportage de Paul-André Comeau à Bruxelles en avril 1977, juste après le passage de Brigitte Bardot sur la banquise.
2: Les diplomates canadiens en poste à l'étranger doivent maintenant pousser quelques soupirs de soulagement. Il faut dire qu'au cours des dernières semaines, durant cette saison de la chasse aux phoques, ils ont été plutôt copieusement servis. Avalanche de lettres et de télégrammes de protestation, alerte à la bombe, manifestations devant les ambassades. En fait, il n'est pas un journal qui n'ait consacré de reportage à cette affaire. Aussi bien à ses aspects les plus factuels qu'à ses dimensions plus spectaculaires, comme l'arrivée en scène, si l'on peut dire, de Brigitte Bardot. La publicité a été abondante et presque exclusivement défavorable pour les chasseurs de phoques et pour le gouvernement canadien. Ces derniers jours, nouveau son de cloche. D'importants hebdomadaires proposent des mesures précises. Pourquoi ne pas confier à l'UNESCO le soin d'enquêter sur toute cette affaire? Si le résultat de cette enquête prouvait que le phoque du Groenland est réellement menacé, il serait intolérable que le Canada permette encore la chasse. En somme, si la saison de la chasse au phoque est maintenant terminée, la polémique à son sujet est loin de l'être.
1: On l'entend, extrêmement émotif en Europe. Il faut dire qu'en termes d'image aussi, puis je parlais dès le départ, dès l'introduction d'une guerre d'image, bien sûr, le Blanchon sur la banquise avec Brigitte Bardot, puis le sang qui se répand sur la neige blanche, il y a là quelque chose, oui, d'extrêmement choquant.
0: Oui, ben en fait, ces images-là seront analysées par la Commission royale sur les phoques et l'industrie de la chasse aux phoques du Canada, qui sera instaurée par le gouvernement canadien, qui vont analyser toute la situation et qui vont reconnaître qu'effectivement, en termes d'image, ben évidemment, vous avez des charmants petits phoques avec une fourrure blanche qu'on abat à un coup de gourdin et ça fait du sang sur la banquise. L'image n'est pas très bonne, il va sans dire. La Commission va quand même conclure que cette chasse-là n'est pas particulièrement cruelle, du moins si on la compare à d'autres chasses de type similaire ou aux abattages d'animaux domestiques, mais il va néanmoins reconnaître également que l'effet est si dévastateur que la reprise, parce que la chasse va momentanément cesser, que la reprise de la chasse au Blanchon est à peu près inimaginable en termes d'image, et c'est pourquoi la chasse sera carrément interdite à partir de 1987. La chasse au Blanchon, les autres phoques, on pourra les abattre, mais les Blanchons, ça sera complètement terminé à partir de 1987.
1: Ouais. Mais les scientifiques, en même temps, sont assez clairs. La population de phoques, elle n'est pas menacée à l'époque.
0: Pas au point de vue, du moins. Évidemment, il faut toujours faire attention.
1: Oui, il y a un
0: certain équilibre. Il y avait certainement des excès, mais à cette époque, les quantités de phoques abattues sont loin de ce qu'on pouvait observer au 19e siècle.
1: Ah oui.
0: Donc, il n'y avait pas nécessairement menace en péril dans la demeure pour les populations de phoques. Donc, là n'était pas le point. Le point est essentiellement une question d'image.
1: Oui.
0: Et certains se questionnaient sur la cruauté de cette chasse-là, cruauté toute relative selon les perspectives.
1: Ouais. Bon, plus tard, la controverse se déplace avec la morue, parce que là, on va accuser le phoque. Parce qu'évidemment, bon, la chasse étant interdite, puis comme on n'en achète plus beaucoup en Europe, la population va augmenter de façon assez spectaculaire. Puis là, on va accuser le phoque d'être responsable du déclin de la morue. Est-ce que ça, c'est le cas?

0: C'est assez controversé. La commission royale va émettre cette hypothèse, à savoir que si on cesse la chasse, ben il va y avoir plus de phoques, donc plus de phoques, moins de poissons éventuellement. Un phoque, ça mange du poisson, ça c'est clair. Oui. Ça ne mange pas que du poisson, ça mange aussi des invertébrés comme de la crevette. Ça mange entre 800 et 900 kilos de poissons chaque année, donc c'est beaucoup. Maintenant, la question c'est de savoir est-ce que ça mange les poissons d'intérêt commercial ou du moins les proies des poissons d'intérêt commercial. Là-dessus, c'est beaucoup moins controversé. Les pêcheurs sont encore aujourd'hui fermement convaincus. Il n'y a pas beaucoup de controverses sur le déclin du stock du morue qui est probablement associé à la surpêche et aussi à des phénomènes climatiques. Mais comment se fait-il qu'après un moratoire qui perdure depuis tant d'années que les stocks de morue ne se reconstituent pas, c'est là que les pêcheurs commerciaux vont dire que c'est à cause des phoques. Les biologistes sont beaucoup moins convaincus qu'il en est ainsi.
1: En tout cas, on le sait, ça a été dévastateur, hein, évidemment, l'arrêt de la pêche à la morue pour les habitants de Terre-Neuve. Mais dans tous les cas, ben, ces insulaires, qu'ils soient madelinots ou terneuviens, ils ont l'impression de faire les frais de toutes ces controverses puis d'être mal compris par ceux qui habitent en ville. Ici, Jim Winter, fier terneuvien, ex-journaliste à CBC, défenseur, lui, de la chasse aux phoques, qui veut devenir militant. Il le résume à sa manière dans ce reportage tiré du Point en 1992, à notre télé.
2: C'est nécessaire pour les Canadiennes de comprendre notre mode de vie, notre dépendance sur l'océan, sur les pêches dans l'océan, dans la même manière que les Québécois voulaient que les Canadiens comprennent leur culture, leurs besoins, leurs désirs. C'est plus ou moins la même chose. Mais pour nous, c'est la pêcherie qui est l'âme.
1: La pêcherie qui est l'âme. On l'entend, il y a comme une incompréhension mutuelle profonde qui est presque impossible à résoudre. C'est presque, oui, j'allais dire, culturel dans ce qu'il exprime.
0: Ah ben clair, ben pour les Terre-Neuviens puis aussi pour les Madelinos, cette chasse-là, elle est d'importance séculaire. Donc, on peut comprendre le sentiment d'incompréhension qu'on a à l'égard de ça. C'est pour ça qu'il y a des tentatives de réinstaurer une chasse qui ne prendra jamais plus. Enfin, ça serait difficile à imaginer aujourd'hui les proportions industrielles d'une certaine époque, mais du moins pour favoriser certains produits. Maintenant, la vente de certains produits. Maintenant, comme c'est interdit de vendre des produits du phoque dans l'Union européenne et aux États-Unis, les marchés sont assez limités, essentiellement en Asie et dans d'autres pays, mais c'est essentiellement en Asie. Il y a peu de débouchés pour ça, du moins au niveau domestique. Donc, c'est très difficile de repartir cette chasse-là, alors que les biologistes estiment qu'on pourrait abattre, sans mettre en péril la population, entre 100 000 et 250 000 phoques par année. Là. La population serait capable de soutenir ça sous réserve, et ça, c'est une réserve importante, du changement du climat, parce que ce phoque-là, le phoque du Groenland, se reproduit sur la banquise. Or, il y a des années, il n'y avait pas de glace. En 2017 et en 2024, il n'y avait pas de glace dans le golfe du Saint-Laurent. Alors, la population, qui est actuellement estimée à 4,4 millions d'individus, ce qui est quand même beaucoup, elle est néanmoins en déclin. Enfin, on estime qu'elle est en déclin et ce déclin pourrait s'accentuer avec le réchauffement du climat. Il y a beaucoup d'incertitudes quant à l'avenir des populations de phoques.
1: Oui. Un déclin, bon, attribuable au changement climatique, mais donc la chasse, ça demeure extrêmement marginal aujourd'hui, là.
0: Ah, c'est quelques milliers de têtes. Les chiffres varient entre 60 et 100 000 têtes. Si on compte les prélèvements au large du Groenland, enfin, on ne sait pas trop vers quoi on s'en va avec cette population-là, mais on pourrait très certainement soutenir une chasse d'une certaine envergure sans mettre en péril le nombre d'individus.
1: Mon invité, je rappelle, Claude Lavoie. Il est biologiste, professeur titulaire à l'École supérieure d'aménagement du territoire et de développement régional de l'Université Laval à Québec. Et il a fait paraître un ouvrage qui a pour titre, justement, « Animaux envahissants ou surabondants, le défi de la cohabitation ». Et c'est aux publications du Québec. Merci beaucoup d'avoir été là.
0: Au plaisir.
1: Merci également à toute l'équipe d'Aujourd'hui l'Histoire, à la recherche et aux archives, Ariane Léonard et Marie-Claude Lamotte, médiathécaire Sophie Hélène Gibson, au site web Ronald George. Aujourd'hui l'Histoire est une émission de Marie Caillé. Ici Maxime Coutier, merci d'avoir été là. Bonne soirée. À demain.
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1: Avez-vous hâte aux vacances? Le régionalisme « avoir hâte à » appartient à la langue familière. Dans la langue soutenue, au lieu de dire « j'ai hâte aux vacances », on dira « j'ai hâte que les vacances arrivent ». La formule « vivement les vacances » est également correcte, mais rarement employée chez nous. Mais peut-on dire qu'on prend une vacance? Le mot « vacance » existe au singulier. Une vacance, c'est l'état d'un poste vacant ou d'une fonction non occupée dans une entreprise. Par exemple, si on dit qu'il y a une vacance à la haute direction, on veut dire qu'il y a un poste à pourvoir à la haute direction. En revanche, pour désigner un congé ou une période annuelle d'arrêt de travail, le mot « vacance » est toujours pluriel. Par conséquent, on ne prend pas une vacance, on prend des vacances.
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3: La scène remonte à l'année 1959. Dans les environs de La Havane, une voiture décapotable est interceptée par les hommes de Fidel Castro. Méfiants, les rebelles anti-Batista pointent leurs carabines en direction des passagers. Et tout à coup, un des occupants se lève sur son siège, frappe sa poitrine et lance un cri que l'on connaît bien. Tarzan, Tarzan, bienvenue à Cuba. C'est comme ça que l'acteur Johnny Westmuller et ses amis furent libérés grâce au plus reconnaissable des cris de la jungle. Westmuller doit une grande partie de sa célébrité à ce hurlement. Mais aujourd'hui encore, le mystère subsiste. Johnny Westmuller est-il le vrai père du cri de Tarzan? Johnny Westmuller, qui est-il? Il est cet homme né en Autriche-Hongrie le 2 juin 1904. C'est pourquoi je vous en parle aujourd'hui.
4: Alors Westmuller, enfant d'immigrés hongrois, qui arrive aux États-Unis par la petite porte, il s'entraîne avec son frère dans le lac Michigan à Chicago.
3: Emmanuel Kérad, quand il interviewait Éric Plamondon sur son livre « Hongrie Hollywood Express ». Westmuller, qui était même un terrible champion de natation, médaillé olympique, recordman du monde. Il fait le saut au cinéma en 1932 et incarne Tarzan, l'homme qui vit au milieu des singes. Et pour la première fois, on entend ceci. Le cri devient si populaire qu'on utilise le même enregistrement sonore pour tous les autres films de Tarzan qui paraissent par la suite. Et quand on demandera à Westmuller s'il est l'auteur du cri, il dira bien sûr « qui d'autre ?» Et il ajoutait « si j'arrive à ce résultat, c'est grâce à ma maîtrise du yodel autrichien ». Mais d'autres versions vont circuler. Il y en a une qui veut que le cri de Tarzan ait été créé en studio en mélangeant au cri de Westmuller le hurlement d'une hyène, une note chantée par une soprano jouée à vitesse réduite, le grognement d'un chien et la note sol au violon. Une autre version veut que ce soit l'ingénieur de son Douglas Shearer, natif de Montréal, qui ait créé le cri pour MGM en trafiquant un éclat de voix en le faisant jouer à reculons. Une autre théorie plus récente veut que ce soit en fait non pas la voix de Westmuller, mais celle d'un chanteur d'opéra américain, Lloyd Thomas Leach. Lloyd Thomas Leach, il y a peut-être quelque chose de semblable dans le timbre, peut-être. Beaucoup de légendes urbaines persistent autour du cri de Tarzan, certaines crédibles, d'autres assez improbables. Mais une chose est certaine, longtemps après avoir quitté Hollywood, Johnny Westmuller va demeurer attaché à ce cri animal. Fidèle à ses dernières volontés, c'est d'ailleurs ce même cri que l'on fera jouer en 1984, quand son cercueil descendra dans la fosse.

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2: Doit-on dire qu'on regarde ou qu'on écoute une émission de télévision? A priori, il peut sembler plus logique de dire qu'on regarde une émission de télévision et qu'on écoute une émission de radio. Toutefois, il n'est absolument pas fautif de dire qu'on écoute une émission de télévision. Comme on sait, l'information qu'on retire d'une émission de télévision nous parvient autant par le son que par l'image. Pour certains types d'émissions, on peut même dire que le son est plus important que l'image. En outre, dans le jargon de la télévision, on utilise un certain nombre de termes associés à l'audition, tels que code d'écoute, heure de grande écoute, auditoire et audimat. Il est donc parfaitement normal d'employer le verbe « écouter » en parlant d'une émission de télé.
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0: Bonjour, bon lundi, bienvenue à cette nouvelle édition, nouvelle saison de La Une. Je m'appelle Mathieu Bellumeur. Très, très heureux de vous retrouver ce matin pour cette cinquième saison pour moi à l'animation de La Une. Donc, que vous soyez à l'écoute sur l'application audio, à la radio ou même à la télé sur RDI, parce que vous savez que de 5h30, juste avant l'équipe de première ligne, on reprend donc cette diffusion télé de La Une également. Alors, ça me fait plaisir de vous retrouver. J'espère que vous avez passé un bel été, bien que je sais que cet été n'est pas fini. Il y a encore peut-être des gens à l'écoute qui sont en congé, en vacances, bien que les rentrées scolaires arrivent à grands pas. Je pense entre autres aux gens du cégep pour qui ça va se faire dans bien des cas cette semaine. Ça me fait plaisir de retrouver également toute l'équipe qui est en studio avec moi. Et j'ai nommé Julie-Jasmine Boudreau.
1: Oh, bonjour! Mon cher bon Mathieu, retour. Vous êtes beau!
0: Très... quel accueil! Quel accueil! Olivier Pellerin, oh, au sport!
2: Est-ce que je suis aussi beau? Est-ce que j'ai droit aux commentaires?
0: Bonjour oui, tout le
2: monde. Content de vous retrouver.
0: Véronique Mérard, bien sûr, à la météo.
1: Bonjour,
0: salut,
1: Véro.
0: Une belle équipe pour vous tenir informés, vous donner les premières nouvelles, évidemment, de la journée. On va faire le tour des grands titres des quotidiens de ce matin. On va aussi ensemble se parler avec mon collègue Alexandre Lepoutre de ce qui sera une grosse nouvelle, une annonce importante aujourd'hui. Cette entente, donc, sur Churchill Falls entre le Québec, Terre-Neuve et Labrador. Hydro-Québec également. Le premier ministre Mark Carney sera d'ailleurs sur place pour cette conférence de presse. Donc, on va revenir sur cette histoire-là dans les prochaines minutes. Ce sera notre sujet du jour avec Alexandre Lepoutre dans les prochaines minutes. Sinon, Julie-Jasmine, on va vous retrouver un peu plus tard à l'émission, comme c'est notre habitude. Mm-hmm. C'était notre habitude la dernière saison et ce le sera cette saison aussi pour les actualités culturelles. Et on va marquer le coup aujourd'hui, bien sûr, avec cette rentrée radio sur les ondes d'ici première.
1: Absolument. On est là. Tout le monde est là. Ça part vraiment avec À la Une et ça se rend jusqu'au retour à la maison. Donc, Midi Info, la journée est encore jeune et tout ça. Donc, bien sûr. Puis, à la télé aussi, il y a quand même un téléjournal avec une nouvelle animatrice dont je vous parlerai. On aura plus de détails cette semaine, mais quand même. Alors, vraiment, c'est signe que ça sent la cuillerette puis que le coffre à crayon pour aiguiser et tout ça. Ce sont les émissions, bien sûr.
0: Parfait. On va y revenir en détail dans les prochaines minutes. Le temps de faire le tour des prévisions de la météo pour la journée, Véronique. Pluvieux ce matin.
3: Oui, on commence ça sous la pluie, mais quand même, vous l'avez dit, là, c'est la rentrée, mais vous allez voir, les belles journées ne sont pas terminées.
0: Non, non, l'été n'est pas terminé.
3: Ben non, on a encore des journées qui s'étire un peu, du temps clément aussi. Dès demain, le soleil revient. Donc, aujourd'hui, on le verra en alternance soleil-nuage. Parce que oui, on commence avec les averses ce matin, mais sud, centre du Québec, ça va cesser quand même assez rapidement. C'est surtout dans l'est là que ça va rester plutôt nuageux avec quelques averses qui commenceront au cours de la matinée. Mais sinon, ça devient un mélange soleil-nuage. C'est quand même assez humide aujourd'hui en raison de la pluie, oui. Mais bon, température maximale autour de 25-27 degrés, indice humidex 33. La nuit prochaine, on aura des minimums entre 13 et 15 degrés sur les régions plus au sud et demain sous un ciel en alternance soleil-nuage 24 à 26 degrés. Un autre système qui va passer mercredi, mais rapidement, et par la suite, jeudi, vendredi, on retrouvera du beau temps. Donc, c'est quand même une semaine qui sera agréable, moins instable que la semaine dernière. La semaine dernière, le bureau des plaintes était ouvert. On a eu des averses et des orages un peu partout, n'importe quand, donc ce sera pas le lot de cette semaine. On le disait, pour les régions plus à l'est, là, les averses perdurent un peu aujourd'hui, 19-20 degrés pour ce qui est du Bas-Saint-Laurent, de la Gaspésie, de la Côte-Nord, le Saguenay, le Lac-Saint-Jean, ça cessera ce matin autour de 23, l'Abitibi, le Témiscamingue également, 23 degrés aujourd'hui sous un ciel variable. En territoire ontarien, très beau sur le nord, plus nuageux sur la portion centre. On aura des éclaircies quand même dans le secteur de Toronto, Windsor, maximum 27-28 degrés, 25 à Ottawa, un ciel un peu plus nuageux. Et dans l'ouest, du beau temps, Vancouver, 24 degrés. Et dans les prairies, c'est un ciel assez variable avec un risque d'orage. Les températures se maintiennent entre 22 et 24, mais ce sera une belle semaine dans l'ouest avec du soleil et des températures un petit peu plus élevées au cours des prochains jours.
0: Merci beaucoup, Véro.
3: Plaisir.
0: Bonne journée, bonne saison à vous,
3: à vous également.
0: Au sport, Olivier, donc le Canada qui aura deux équipes au premier tournoi olympique de football drapeau, ce qu'on appelle communément le flag football en anglais, à Los Angeles en 2028.
2: Qui fait sa rentrée et le Canada qui participait au championnat du monde de football drapeau cette fin de semaine et ça a été concluant de chaque côté, donc chez les hommes comme chez les femmes. Chez les femmes, tout d'abord, elles l'ont fait de très belle façon, les Canadiennes, parce qu'elles avaient déjà obtenu leur billet en se qualifiant pour la finale. Mm-hmm. Les deux premières places avaient un billet assuré pour les Jeux olympiques. C'était fait grâce à cette victoire contre les Mexicaines, une victoire convaincante de 20 à 6. Elles se sont présentées contre les Américaines en finale. C'est la grande puissance avec le Canada de ce sport. Et les Canadiennes n'ont pas rougi. Malgré un départ un peu difficile, les Canadiennes ont réussi à aller décrocher la médaille d'or. Une victoire de 27-20 contre les Américaines. Donc, elles se sont pas seulement qualifiées, mais elles ont remporté ce titre. titre, qui était très cher pour les joueuses qui étaient présentes. Elles étaient très émotives sur les lignes de côté après cette rencontre parce que oui, ce billet olympique confirmé, mais aussi tous ces efforts qui ont mené à ce titre canadien. L'année dernière, elles étaient demeurées à court. Elles avaient participé à une finale contre le Mexique qui avait été arrêtée abruptement en raison de la météo. Elles avaient donc pas pu goûter à ce titre. Et là, les voilà championnes avec ce billet en poche. On peut écouter Sarah Parker, qui est quart arrière de cette équipe canadienne, qui a décroché d'ailleurs le titre de joueuse par excellence du tournoi, nous parler de l'importance de cette victoire et surtout de l'équipe qui s'est fédérée autour de ce projet. On l'écoute.
4: Je pense qu'on a démontré beaucoup de résilience avec des blessures, avec des choses qu'on pouvait pas vraiment contrôler. Puis c'est vraiment ça notre identité, de se remonter dans des situations de chaos, d'être capable de contrôler ce qu'on peut contrôler puis de mettre le reste derrière nous. Puis on a fait preuve d'énormément de résilience. On s'est battu jusqu'à la fin. Puis là, on peut dire qu'on est championne du monde. C'est incroyable.
2: Et bientôt, peut-être qu'elles pourront se compter parmi cette grande famille d'Olympiennes parce qu'il reste du chemin à faire quand même jusqu'en 2028. Peut-être que certaines des joueuses qui ont décroché ce titre y seront pas, mais quand même, c'est une médaille qui est importante. Je vous invite à écouter Caroline Moquin-Joubert, qui est partenaire de jeu de Sarah Parker.
5: Cette médaille-là veut dire beaucoup. On a travaillé acharnement. On s'est acharné tout l'été. On a travaillé fort. On a gardé notre identité. C'est incroyable ce qu'on a accompli. Puis la médaille d'or, c'est le cherry on top. Vraiment, là, c'est un sentiment magique.
0: La cerise sur le sundae.
2: C'était pour demeurer dans le thème estival. On est encore dans les sundaes, on y a encore droit. Et puis, on pourrait peut-être ajouter une deuxième cerise à ce sundae parce que les Canadiens, l'équipe masculine, elle, se présentait dans une finale pour le bronze. Une victoire donnait une place aux Jeux olympiques parce que les Américains, étant déjà qualifiés d'office en étant le pays hôte, se retiraient de ces deux meilleures équipes qui devaient obtenir les places. Et donc, le Canada affrontait le Mexique et ça a été une victoire à l'arraché, mais une victoire de 34-26 en prolongation. Donc, les Canadiens seront aussi de l'aventure lors des Jeux olympiques de Los Angeles en 2028. Donc, disons que c'est mission accomplie pour ces deux équipes. Restera à parfaire certaines choses. Peut-être composer cette équipe qui pourrait peut-être leur permettre d'aller décrocher une médaille en 2028. Mais ça a été tout un week-end pour les Canadiens.
0: Un mot de tennis. Un gagnant de l'Omnium Banque Nationale qui a mordu la poussière dès sa rentrée à Cincinnati.
2: C'est l'Américain Ben Shelton. On a beaucoup parlé de ses horaires très chargés avec ses tournois qui se succèdent. Jeudi dernier, il remportait le tournoi. Déjà le lendemain ou 24 heures plus tard, il était à Cincinnati pour se préparer pour ce tournoi. Ben, il a perdu hier en deux manches de 6-4-6-4 contre le Portugais Jaime Faria. Il y a l'autre championne, par contre, à Montréal, Iga Swiatek, qui, elle, est demeurée vivante. Elle a remporté son premier match contre la Colombienne Emiliana Arango en deux manches de 6-3-6-0. Bon départ aussi pour des Québécois. Félix Auger-Aliassime qui a remporté son match contre le Grec Stefanos Tsitsipas en deux manches assez expéditif. Et Leilani Fernandez en a fait autant dans son premier match. Une victoire en trois manches. Donc, c'est le début pour tout le monde. On est dans les derniers préparatifs pour ce tournoi majeur qui approche les internationaux d'Australie des États-Unis qui sera le dernier tournoi majeur de la saison.
0: Merci Olivier.
2: Un plaisir.
0: Bonne journée.
2: Au revoir.

Je vous parlais de Churchill Falls. On va y revenir avec Alexandre Lepoutre dans les prochaines minutes. Ce qui retient aussi l'attention en une du Globe and Mail de ce matin, c'est Ottawa qui continue de faire pression pour conclure un accord avec les États-Unis à l'approche de l'échéance tarifaire. On nous dit dans le Globe que les négociateurs ont discuté tout au long de la fin de semaine, culminant ces discussions dimanche après-midi avec une réunion virtuelle entre Dominique Leblanc, ministre canadien du Commerce, et son homologue Jamieson Greer. La négociatrice en chef du Canada qui a également participé à la rencontre nous dit Monsieur Leblanc, qui est demeuré à Washington tout au long de la fin de semaine, a indiqué qu'il allait y rester jusqu'à aujourd'hui. On tente vraiment de s'entendre entre les deux pays. On apprend dans le Globe de ce matin, selon cinq sources informées des discussions, que les droits de douane imposés en vertu de l'article 232 sur les automobiles et le bois d'œuvre demeurent donc les principaux points de désaccord. Les négociateurs américains qui se sont opposés à une réduction des droits de douane sur le bois d'œuvre et qui ont proposé de ramener ceux sur les automobiles à 15%, un niveau que le Canada juge trop élevé. Donc, ce sera à suivre encore aujourd'hui ces discussions. Il y aura peut-être des développements, mais compte rendu donc des derniers éléments de la discussion en une du Globe and Mail de ce matin. Je vous parle maintenant du site de Radio-Canada, article signé de mon collègue Thomas Gerbet. Le pass mobilité du PQ creusera un trou d'au moins 77 millions de dollars par année. Un manque à gagner donc pour les sociétés de transport qui devra être épongé par le gouvernement du Parti québécois. Parti québécois qui avait promis, qui promet une passe mobilité à 95 $ par mois partout au Québec, qui va priver donc ces sociétés de transport d'au moins 77 millions de dollars par année. Radio-Canada qui a obtenu des données inédites, entre autres le nombre de passes qui sont vendues par les sociétés de transport au-delà de 95 $. Et à ce manque à gagner, nous dit-on, il faudra ajouter l'impact financier pour les transporteurs interurbains par autocar, puisque nous avons appris plus tôt que le Parti québécois va s'engager à aussi offrir une réduction ou un rabais sur ses services. Réaction du Parti québécois, on nous dit que cette mesure a été chiffrée et qu'elle sera présentée dans le cadre financier durant la campagne électorale. Le Parti québécois n'avait pas jusqu'ici présenté ce que ça allait coûter. Donc, article de Thomas Gerbet à lire en une du site de Radio-Canada ce matin. En une de la presse, on nous parle des immeubles négligés qui sont un danger pour le public, particulièrement à Montréal. On nous dit, par exemple, qu'il y a une quarantaine de propriétés, 41 propriétés, sur la liste des immeubles visés par des avis de détérioration qui sont potentiellement dangereux, qui sont négligés par leurs propriétaires et qui n'ont pas fait les travaux nécessaires. Un des édifices sur cette liste-là est là depuis, imaginez, 17 ans. Un autre abrite un hôtel qui reçoit encore des dizaines de clients, qui est entouré, l'immeuble en question, de structures pour protéger les passants d'éventuelles chutes de briques. Il y a eu une chute d'une façade d'immeuble au cours de l'été à Montréal. Donc, dossier à lire dans la presse de ce matin. En une du Devoir, le château Joanne Bett qui est en danger, une demeure patrimoniale construite en 1898. Il y a un trou dans le toit qui inquiète entre autres les citoyens. C'est une majestueuse demeure patrimoniale de la Côte-Nord. Et là, il y a des problèmes au niveau de la structure et il y a une inquiétude de la part de la communauté. Il y a même une lettre qui a été envoyée le 21 juillet par l'organisme Action Patrimoine qui demande au ministère de la Culture et des Communications d'intervenir pour éviter le pire. Vous avez les détails en une du Devoir. Et je termine par le Journal de Montréal, Journal de Québec, qui nous raconte l'histoire de clients qui se retrouvent donc avec des problèmes à la suite de début de travaux de rénovation par un entrepreneur. Des clients qui se retrouvent par exemple avec des salles de bain détruites ou des travaux jamais commencés. Pourtant, après avoir dans certains cas versé des sommes dépassant jusqu'à 30 000 $, une entreprise de rénovation d'Écobec, on la nomme dans l'article, qui est maintenant injoignable. Donc, des clients qui ont de la difficulté à faire terminer des travaux qui avaient été entrepris par l'entreprise en question. C'est en une du Journal de Montréal.

0: C'est Alexandre Lepoutre qui est maintenant avec nous en studio. Bonjour Alexandre.
1: Bonjour Mathieu.
0: Alors, bonne entrée à vous aussi. Content de vous retrouver, Alexandre. On va évidemment parler de cette entente, cet accord sur Churchill Falls entre Québec et Terre-Neuve et Labrador. Annonce importante aujourd'hui. Christine Fréchette est d'ailleurs attendue à Saint-Jean en début d'après-midi. Elle sera entre autres en compagnie de la PDG d'Hydro-Québec, Claudine Bouchard.
1: Oui, et également le premier ministre Mark Carney qui sera présent. Ça montre aussi peut-être que le fédéral a joué un rôle dans cet accord qui concerne le Québec et Terre-Neuve et Labrador. Mmh. Peut-être un rôle de facilitateur avec des engagements du gouvernement fédéral. On va le savoir aujourd'hui. Donc effectivement, ça va se passer en début d'après-midi. L'entente sera officiellement signée entre Christine Fréchette et son homologue de Terre-Neuve et Labrador, Tony Wakeham. C'est la deuxième fois en moins de 2 ans que ces provinces signent un accord sur Churchill Falls, puisque souvenez-vous, en 2024, les anciens premiers ministres François Legault et Andrew Furry s'était entendu. Mais entre-temps, il y a eu une élection à Terre-Neuve et Labrador. Le conservateur Tony Wakeham a été élu et il a voulu en fait remettre l'entente à plat, remettre l'entente sur la table. Il considérait que l'entente qui avait été signée ne servait pas les intérêts de Terre-Neuve. Selon cette nouvelle entente, il semblerait que c'est le cas. Mm-hmm. Mais à Québec, les partis d'opposition estiment que c'est un peu précipité comme accord à quelques semaines des élections. On va écouter Ruba Gazal de Québec solidaire, Charles Milliard du Parti libéral et Pascal Paradis du Parti québécois.
2: Si l'entente, elle est aussi extraordinaire ici, et si elle est si importante et bonne pour les Québécois, ben pourquoi elle n'attend pas juste le passage de la campagne électorale pour qu'on ait le temps, que les Québécois aient le temps de savoir c'est quoi les termes de l'entente?
3: Mais nous, on est en faveur d'une entente qui sera gagnant-gagnant pour Québec et Terre-Neuve. Alors, on va la lire pour l'instant, contrairement à mes adversaires qui ne veulent même pas la lire et qui la dénoncent déjà.
4: C'est étonnant d'essayer de comprendre comment il se fait qu'on est arrivé à une entente finale en 2024 qui nous a été présentée à l'époque comme une entente gagnant-gagnant, une entente finale, mais finalement, elle a été révoquée, elle a été déchirée par Terre-Neuve qui veut en obtenir plus.
0: Réaction donc politique. On aura les détails, vraiment, je le disais avec cette annonce aujourd'hui, de l'entente en question, mais on a déjà certains éléments qui sont connus de ce que contient l'entente en question.
1: Oui, effectivement, il y a beaucoup d'inconnus, Mathieu, vous le dites, mais selon nos informations, les quelques informations qu'on a, les deux provinces recevraient beaucoup plus d'électricité que prévu. Il y a un consensus des deux parties pour développer la nouvelle centrale, le projet de Gold Island, et en plus de ça, faut moderniser la centrale existante de Churchill Falls. Il y a un accord là-dessus. Tout ça va décupler la production. Autant pour le Québec que pour Terre-Neuve et Labrador, la capacité de production augmenterait de 27% par rapport à la situation actuelle. Donc c'est près d'un tiers, c'est assez considérable. L'autre nouveauté, c'est qu'il y aurait un volet éolien à ce projet. Alors c'est une bonne entente, nous dit Louis Beaumier, directeur de l'Institut de l'énergie Trottier à Polytechnique Montréal.
5: C'est une entente gagnant-gagnant dans le sens où le Québec vient ajouter beaucoup de production. Donc beaucoup de puissance et beaucoup d'énergie. Et même chose pour Terre-Neuve. Je pense que c'est une entente gagnant-gagnant. Donc, qu'est-ce qu'on irait chercher de plus? Très franchement, je vois pas que... Je pense qu'on ferait juste nourrir encore compétences de ces gens-là. Et voilà, je pense qu'il n'y a pas grand-chose à aller gagner, sinon que des points, des gains politiques, mais bon.
0: On verra les développements aujourd'hui. Ceci dit, encore quelques obstacles.
1: Oui, il y a des réserves de la nouvelle chef de la nation Innu du Labrador qui a été élue avant-hier. Mm-hmm. Donc, il pourrait y avoir un référendum dans la communauté. Et Tony Wakeham, le premier ministre de Terre-Neuve et Labrador, avait lui aussi promis le soir de son élection qu'il y aurait un référendum sur cette entente. Enfin, que se passera-t-il au Québec à l'automne si un autre parti, un autre gouvernement arrive au pouvoir? La saga, on le comprend, n'est pas terminée.
0: On va suivre ça en tout cas aujourd'hui avec un grand intérêt. Merci Alexandre.
1: Merci.
0: Bonne journée.
1: Bonne journée.

0: Julie Jasmine Boudreau est de retour en studio pour les actualités culturelles. Julie Jasmine, on a appris ces dernières heures que l'actrice Hayden Panettiere, est décédée à l'âge de 36 ans.
1: Ouais, exact. Vous l'avez peut-être vue ou encore connue dans ses rôles dans les séries notamment Heroes et Nashville ou encore dans les films Frisson 4 et Frisson 5. Et c'est le père de la comédienne qui a en fait confirmé le décès auprès d'un média américain. On ignore les circonstances pour l'instant de sa mort. 36 ans seulement, Hayden Panettiere. Alors, je reviens un peu dans le temps. Le printemps dernier, elle avait publié ses mémoires et ça avait fait beaucoup jaser parce qu'elle s'était confiée sur cette pression d'enfant vedette qu'elle avait vécue lorsqu'elle était petite et aussi ses dépendances. Alors, et on rapporte du côté de TMZ, là, média américain spécialisé dans les célébrités, qu'il y aurait donc une enquête là, concernant sa mort. Alors, Hayden Panettiere, décédée à 36 ans.
0: Triste nouvelle, très jeune. Absolument. Évidemment. Grande journée aujourd'hui, c'est le retour de la programmation régulière. On est là, tout le monde est là, les animateurs animatrices d'ici première sont de retour en poste avec quand même quelques nouveautés.
1: Exactement, je commence avec votre retour dans le marché de Montréal et c'est le titre de l'émission de Monique Néron, donc c'est ce qui remplace le 15-18 finalement. Il y aura son noyau dur dans lequel il y aura entre autres François Joly qui était déjà à la mobilité et vous connaissez bien la voix de Naïla Benali aux actualités, donc elle sera aux côtés de Monique Néron. Il y aura toutes sortes de chroniqueurs bien connus, Pierre-Yves McSween, Gérald Filion, la chef Colombe Saint-Pierre aussi et la compétition, ça non, c'est assez féroce parce que dans les retours à la maison, il y a aussi deux stations, le 98.5 et Rythme FM qui ont de nouveaux

0: capitaines, de nouveaux animateurs. Vous avez Gino Chouinard d'un côté, Julie Bélanger. Alors, évidemment, la radio, c'est un média d'habitude, Mathieu. Mm-hmm. J'ai bien hâte de voir comment va se passer le magasinage pour ceux qui le voudront. Et je vous rappelle qu'Annie Desrochers s'en va la fin de semaine. Elle commencera samedi matin prochain. Ça sera diffusé partout au Québec. Le dimanche, elle prendra aussi cette case-là. Ça, c'est à l'échelle du pays. Puis, ce qu'on dit, c'est qu'il y aura des réguliers, il y aura des collaborateurs, puis qu'on va prendre un léger pas de recul pour observer notre société, en comparaison peut-être avec la semaine où on est un peu plus bon dans la rapidité de l'information. Oui. Puis pour les gens en région, je vous rappelle que vous avez une nouvelle Morning Woman. Elle s'appelle Cassandre Forcier-Martin. Elle est à l'animation. Donc ça, c'est toujours le matin en Mauricie.
1: En Mauricie. Oui. Alors, bonne rentrée à tout le monde et aux collègues aussi de toutes les stations qui commencent et qui sont de retour aujourd'hui en télé.
0: Oui.
1: Gros changement, évidemment. On a parlé ce printemps au téléjournal de 22h. Azeb Waldegorgis qui prend la barre du TJ 22h.
0: Et ça, c'est une institution. Mm-hmm. C'est une case horaire extrêmement prestigieuse. Azeb a 25 ans de métier derrière la cravate comme journaliste. Elle avait dit être terrifiée, mais enthousiaste à la fois. Est-ce qu'il y aura des changements? Est-ce qu'on va brasser les cartes? On sait très peu de choses, mais la mise à feu est ce soir 22h. Bien hâte de voir. Il y aura un lancement de programmation demain, donc on aura aussi plus de détails sur les autres nouveautés, mais je peux quand même vous dire que Céline Galipour aura son émission d'affaires internationales, en fait, d'actualité internationale plus tard durant la saison. On va laisser passer les élections, bien sûr. Il y aura les coulisses du pouvoir qui vont reprendre dans deux semaines, là où les élections vont être probablement annoncées aussi, là, ça sera à voir. Et pour vos séries télé préférées, c'est-à-dire mes programmes, Mathieu. Ça, c'est pas avant la semaine du 14 septembre. Donc, tout ce qui est fiction, série, anti-gang, Stade du Mans, Infoman, par exemple, c'est pas tout de suite. Faudra patienter encore un tout petit peu.
1: Alors, bon retour aussi à tous nos collègues de l'info télé. Et puis, c'est le début de la Super Franco-Fête à Québec.
0: Oui, c'est ça. C'est la cinquième année. Ça se passe à l'Agora du Vieux-Port. Ça commence ce soir à 20h. C'est gratuit, mais il vous faut un billet. Et donc, ce soir, c'est une douzaine d'artistes de la nouvelle génération qui vont chanter, je dirais, de toutes les époques, en fait, c'est-à-dire des pièces, soit les succès de l'heure ou jadis des grands succès. Donc, il y aura Lou-Adrienne Cassidy, Ariane Roy, Claude Pelgag, entre autres, et Les Louanges.

0: Alors, c'est bien correct, parce que ça, c'est le titre de la chanson. C'est les louanges Vincent Roberge qui sera là. Donc, 5 soirées comme celle-ci. Vous attendez à Québec dans les prochains jours.
1: Merci, Julie Jasmine.
0: Salut.
1: Bonne journée. À demain. Je me tourne maintenant vers ma collègue Marie-Michèle Bordois qui est avec moi en studio. Vous avez entendu d'ailleurs si vous nous avez suivis tout l'été dans nos radiojournaux. Salut Marie-Michèle.
2: Bonjour Mathieu.
1: Rentrée scolaire, c'est le thème de la journée, la rentrée, coudonc, la rentrée scolaire qui se prépare au Québec.
2: Et voilà, d'une rentrée à l'autre, la centrale des syndicats de la province et ses fédérations du réseau vont tenir ce matin une conférence de presse en vue de ce retour en classe. Ce sera notamment l'occasion aussi là pour la CSQ de dresser un portrait des différents enjeux à l'approche également du déclenchement de la campagne électorale au Québec. Les étudiants des cégeps vont commencer leur session cette semaine. Mm-hmm. Les élèves du primaire, du secondaire vont retourner sur les bancs d'école à partir de la semaine prochaine. Et puis dans les autres provinces, les élèves retournent en classe pour la plupart après la fête du travail.
1: Et puis un rapport préélectoral qui est attendu aujourd'hui.
2: Oui, la vérificatrice générale du Québec qui va tenir une conférence de presse sur son analyse détaillée contenue dans le rapport préélectoral 2026. C'est un document qui évalue les prévisions budgétaires préparées par le gouvernement qui servent à établir le cadre financier, la dette. Donc voir si tout ça c'est plausible à l'aube donc de la campagne. Et puis sinon, sur la scène internationale, il y a l'émissaire américain et gendre de Donald Trump, Jared Kushner, qui doit rencontrer Benjamin Netanyahu aujourd'hui en Israël. Le but, c'est de faire avancer le plan de paix américain à Gaza. On sait que Benjamin Netanyahu a rejeté la dernière feuille de route américaine.
1: Merci beaucoup, Marie-Michèle.
2: Bonne journée.
1: Eh bien, on se souvient comment ça fonctionnait, faire de la radio. Je pense qu'on n'a pas trop perdu nos réflexes, tant mieux. Voilà pour cette édition d'À la Une. Merci d'être avec nous. Vos équipes du matin prennent le relais. Bonne rentrée, bon début de saison, et puis on se reparle demain. Salut.
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0: où vont venir ces sommes-là?
1: Et plus que deux jours avant l'entrée en vigueur de nouveaux droits de douane américains sur des milliers de produits canadiens. Bonjour, ici Mathieu Bellumeur. Bienvenue au Radio Journal. Content de vous retrouver. Après des mois de négociations, c'est aujourd'hui que la nouvelle entente sera officialisée entre le Québec et Terre-Neuve et Labrador à propos du vaste chantier hydroélectrique de Churchill Falls. La première ministre Christine Fréchette est attendue à Saint-Jean en début d'après-midi, en compagnie notamment de la PDG d'Hydro-Québec, Claudine Bouchard. Alexandre Lepoutre est en studio. Alexandre, le premier ministre Mark Carney a aussi confirmé sa présence.
2: Et ça montre que le fédéral a donc joué un rôle dans cet accord qui concerne le Québec et Terre-Neuve et Labrador. De quelle façon, on le saura en début d'après-midi. C'est la deuxième fois en moins de deux ans que ces provinces signent un accord sur Churchill Falls. Une entente de principe avait déjà été signée en 2024. Mais entre-temps, il y a eu une élection à Terre-Neuve et Labrador. Le premier ministre élu Tony Wakeham a voulu remettre l'entente sur la table parce que selon lui, elle ne servait pas les intérêts de Terre-Neuve et Labrador. Avec cette nouvelle entente, il semble que c'est le cas puisque selon nos informations, les deux provinces recevraient beaucoup plus d'électricité que prévu. Les capacités de production augmenteraient de près d'un tiers pour chacune des provinces. Parmi les nouveautés, il y aurait aussi un volet éolien au projet. Mais à Québec, les partis d'opposition estiment que c'est un peu précipité comme accord à quelques semaines des élections. Voici Pascal Paradis du Parti québécois, suivi de Charles Milliard du Parti libéral.
3: Cette précipitation, il y a tout lieu de croire qu'elle est dictée par l'agenda électoral de la CAQ.
4: La CAQ nous a habitués à la politique spectacle dans les 8 dernières années. Alors, moi, je suis en faveur de l'entente. Je veux être l'adulte dans la pièce. Je veux lire l'entente avant de me prononcer là-dessus.
1: Mais Alexandre, il y a encore des obstacles.
2: Il y a des réserves, notamment de la nouvelle chef de la nation Innu du Labrador, élue avant-hier. Il pourrait donc y avoir un référendum dans la communauté. Et puis, Tony Wakeham, le premier ministre de Terre-Neuve et Labrador, avait lui aussi promis le soir de son élection qu'il soumettrait l'entente à un référendum. Donc, peut-être qu'il y en aura un aussi. Et enfin, que se passera-t-il à Québec à l'automne avec les élections, avec un nouveau gouvernement au pouvoir? La saga n'est donc pas terminée sur cette centrale de Churchill Falls.
1: Merci Alexandre.
2: Merci à vous.
1: La promesse électorale du Parti québécois d'offrir un accès illimité au transport collectif pour 95 $ par mois partout au Québec créerait un manque à gagner d'au moins 77 millions de dollars par année dans le budget des sociétés de transport. C'est ce que révèlent des données obtenues par Radio-Canada. Voici les explication de Thomas Gerbet.
5: Avec la passe mobilité du Parti québécois, personne ne paierait le transport en commun plus de 95 $ par mois. Ça veut dire des économies mensuelles de 15 $ pour un usager de Montréal, 20 $ à Québec, 75 $ à Longueuil, jusqu'à 186 $ dans les lointaines banlieues. Mais ça veut aussi dire moins d'argent qui entre dans les coffres des sociétés de transport. Jusqu'à présent, le PQ refusait de chiffrer son premier engagement phare. Nous l'avons fait à sa place. Pour y arriver, il a fallu que les sociétés de transport nous dévoilent le détail de leurs ventes. En compilant ces données, on arrive à un manque à gagner d'au moins 77 millions de dollars par année. C'est énorme, selon l'expert en planification des transports, Pierre Barriot.
6: Dans ce contexte-là, il y a énormément de gens qui vont venir vouloir le prendre. Mais le problème, le réseau, il est déjà presque plein. Et ça va vouloir dire l'achat massif de nouveaux autobus, l'agrandissement de stationnements incitatifs et de garages, et ensuite de payer ces nouveaux autobus-là qui opèrent à déficit.
5: Le Parti québécois nous a répondu être conscient de l'enjeu. Le PQ assure qu'il épongera le manque à gagner créé par sa passe mobilité et qu'il investira pour ajouter de l'offre en transport. Le tout sera détaillé dans son cadre financier plus tard durant la campagne électorale. Ici Thomas Gerbet, Radio-Canada, Montréal.
1: C'est une semaine cruciale qui commence pour les relations commerciales entre Ottawa et Washington. Rien n'a encore filtré de la rencontre d'hier en après-midi entre le ministre responsable du commerce Canada-États-Unis, Dominique Leblanc, et le représentant américain au commerce, Jamieson Greer. Les pourparlers se sont intensifiés depuis que le président américain a signé un décret qui prévoit l'imposition à partir de mercredi de droits de douane de 50% sur toute une série de produits allant du ciment au bâton de hockey. Jean-François Bélanger est à Washington.
7: Ce qui filtre des négociations, c'est qu'on est encore loin d'un accord. Le Canada ne veut pas seulement essayer d'éviter les nouveaux tarifs de 50% annoncés par Donald Trump. Ottawa souhaite aussi la levée des tarifs sectoriels sur l'acier, l'aluminium, le taux et le bois d'œuvre imposés par Washington depuis 2025. Et là, ça bloque. Les Américains ont, semble-t-il, proposé quelques allègements, mais vraiment pas assez aux yeux du Canada. Et il semble qu'Ottawa se retrouve un peu coincé entre la position américaine et celle des provinces. À Québec, par exemple, la gestion de l'offre dans le secteur laitier est une ligne rouge. Et pour Washington, la fin du boycott sur l'alcool

0: est essentiel, mais ça, c'est d'une juridiction provinciale. Donc, Ottawa a demandé aux provinces de se préparer à remettre les bouteilles américaines sur leurs tablettes, mais tant Québec que l'Ontario, la Colombie-Britannique veulent d'abord s'assurer qu'un bon accord est sur la table. Il faut dire que les enjeux sont importants pour beaucoup de provinces. Les nouveaux tarifs de 50 % pourraient affecter 13 % des exportations de la Colombie-Britannique et 10 % de celles du Québec. Ici Jean-François Bélanger, Radio-Canada, Washington.
1: L'émissaire américain Jared Kushner a rencontré le premier ministre Benjamin Netanyahu, premier ministre israélien, plutôt aujourd'hui en Israël, pour tenter de le convaincre d'accepter le plan de paix américain pour la bande de Gaza. Le gendre de Donald Trump a discuté hier de ce plan avec des dirigeants du Hamas qui l'ont accepté. Plusieurs puissances régionales, dont l'Arabie saoudite et les Émirats arabes unis, ont publié hier une déclaration condamnant le rejet par Israël de la feuille de route qui prévoit un désarmement graduel du Hamas et le retrait des troupes israéliennes de la bande de Gaza. Le gouvernement fédéral et l'Ontario annoncent une aide pouvant atteindre 1 milliard de dollars pour permettre aux municipalités de la province de construire de nouveaux logements. Le ministre fédéral du logement, Gregor Robertson, affirme que ce partenariat va permettre de réduire les coûts et stimuler l'offre. Les municipalités admissibles pourront soumettre leurs demandes de financement à partir du 29 octobre. Les projets seront sélectionnés au printemps. En Colombie-Britannique maintenant, 130 feux de forêt font toujours rage, dont près d'une cinquantaine demeurent non maîtrisés. Celui de Bald Range dans la vallée de l'Okanagan continue de gagner du terrain. Malgré tout, des évacués peuvent maintenant rentrer chez eux. C'est le cas à Summerland où des résidents ont regagné leur domicile durant la fin de semaine. Charlotte Groux.
2: Les résidents de 800 propriétés peuvent réintégrer leur maison, a affirmé dimanche le maire de Summerland, Doug Holmes. Un ordre d'évacuation a été en partie rétrogradé en alerte d'évacuation dimanche midi dans certaines zones du district.
3: So 1200 out of the 5500 in the town are now welcome to go home.
2: Ce sont désormais 1200 propriétés sur 5500 à Summerland qui sont à nouveau accessibles après avoir été évacuées la semaine dernière. Le maire a confirmé que des résidents ont perdu leur maison, sans toutefois préciser leur nombre. Et ceux qui sont de retour doivent se tenir prêts à évacuer à tout moment, rappelle Doug Holmes. Il mentionne que le feu de Bald Range continue de croître et qu'il est toujours non maîtrisé.
3: The reason we're able to bring people back to Summerland is it's growing away from Summerland.
2: La raison pour laquelle les gens peuvent revenir à Summerland, dit-il, est parce que l'incendie s'éloigne pour l'instant de la localité. Le vent pourrait toutefois tourner, indique le maire, qui appelle à la vigilance.
4: Being home, being able to sleep my own bed tonight. Yeah.
2: En attendant, cette résidente de Summerland se dit immensément soulagée de pouvoir redormir dans son propre lit. Ici Charlotte Groux, Radio-Canada, Kelowna.
1: Scène policière, la thèse du féminicide se précise à la suite du meurtre d'une femme de 44 ans samedi dans un appartement à Montréal. Les policiers confirment que l'homme de 51 ans retrouvé gravement blessé dans le logement est le conjoint de la victime. Il se trouve actuellement à l'hôpital et quand son état va le permettre, il comparaîtra devant la justice. Voici la présidente du regroupement des maisons pour femmes victimes de violences conjugales, Annick Brazeau.
5: Il va falloir faire un coup de barre, je pense, pour qu'il n'y en ait plus de violence conjugale. Oui, dans les écoles, là, hein, on parle d'égalité homme-femme. On en met pas assez, je pense. Il va falloir en mettre un peu partout. Puis pas juste miser sur les jeunes. Il va falloir miser sur tous les âges. Il va falloir que notre système de justice lance des messages plus clairs.
1: Il s'agirait du 12e féminicide de l'année au Québec. Et puis, en terminant, l'actrice américaine Hayden Panettiere est morte à l'âge de 36 ans. Connue dès son enfance, elle s'est surtout démarquée grâce aux séries Heroes et Nashville, en plus de jouer au cinéma, notamment dans les films de la franchise Scream. Dans ses mémoires parues en mai dernier, elle revenait sur les pressions vécues en tant qu'enfant vedette et sur ses problèmes de dépendance. Elle laisse dans le deuil sa fille née en 2014. Voilà pour cette édition du Radio-Journal. Ici Mathieu Bellumeur, au nom de toute l'équipe. Merci d'être à l'écoute. Bonne journée.
6: Et 10 minutes, bon lundi matin. 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

0: Bonjour tout le monde, ici Fabienne Terkaev pour vous accompagner dans vos premières heures du jour avec mes collègues Alexandre Courtemanche aux nouvelles. Bonjour Alexandre.
1: Oui, bonjour Fabienne.
0: Et Mara Pomies à la culture. Bonjour Mara.
2: Bonjour Fabienne.
0: Comment vous allez ce matin, en pleine forme ?
2: Ça
1: en
2: va.
1: En pleine forme, moi c'est un peu mon vendredi.
0: Ouais,
1: en
0: fait, c'est ça.
1: Moment, donc voilà, j'arrive un petit peu au bout de mes forces de la semaine.
2: Ça
0: Et toi Mara ?
2: De mon côté, ça va bien ce matin en forme, mais c'est pas la météo la plus joyeuse hein, non plus. Mais en vrai, la pluie, c'est bien. Hein. On se réveille, on est tranquille, mais on dirait qu'on a moins envie nécessairement de s'extirper du lit. Des fois, c'est plus difficile, mais c'est pour ça qu'on est là.
0: Alors moi, j'ai pris une décision un jour, une fois dans ma vie, je ne sais plus quand est-ce que c'était. Je me suis dit, la météo n'aura pas d'impact sur mon état d'esprit. Donc, je ne regarde même... Enfin, ça dépend des jours, j'avoue. J'essaie de ne pas regarder la météo, même pour m'habiller. Donc, il est possible que j'arrive en petite tenue plus légère.
1: C'est risqué, ça.
0: C'est risqué, je le fais pas quand on est en plein hiver et puis qu'on s'attend à moins 20. Là. Mais j'avoue que le matin, j'essaye de pas me laisser déconcentrer par la météo.
1: C'est une bonne approche, franchement, une bonne philosophie. Hein, on va essayer d'appliquer ça.
0: Voilà, je vous invite, vous qui nous écoutez, à avoir peut-être, possiblement, essayé d'avoir cette philosophie et de ne pas se laisser influencer. Ou alors, on se fait influencer que par le positif. Ça, j'aime ça aussi. Il y a du soleil, on se laisse prendre dans la chaleur ambiante, dans cet optimisme, dans cette bonne énergie. Puis quand il fait pas très beau, on n'en tient pas compte.
1: Ben Fabienne, là, franchement, tu brilles de mille feux.
0: Oui, c'est ça.
1: Je me sens sous le soleil tout d'un coup.
0: Fabienne, coach en développement personnel. Voilà, je viens de m'improviser une nouvelle fonction ce matin. Donc Alexandre, au travail cette fin de semaine. Et toi Marin, qu'est-ce que tu as fait cette fin de semaine?
2: Mais je dirais que c'est une fin de semaine assez classique. Là. Bon, comme on a un horaire un peu atypique de travail, bon, je profite de la fin de semaine pour faire, par exemple, une longue sortie de vélo, rattraper le sport que j'ai pas pu faire parce que j'étais trop fatiguée l'après-midi. Puis un dimanche bien classique de ménage et aller faire les courses et tout ça. Bon, c'est pas non plus super palpitant, là, mais il faut le faire.
0: Alors moi, j'ai ramassé les commissions en genre une demi-heure hier soir entre 17h et 17h30. Puis toute le reste de la fin de semaine, c'était des activités à l'extérieur. En plus, on en avait tellement durant la fin de semaine, là, dans la région. On en avait parlé un vendredi, le Powwow, le Festival Canin de Dégely, principalement ceux dont je me souviens parce que c'est ceux où j'étais cette fin de semaine. Mais il y avait tellement de choses à faire en fin de semaine, là, surtout samedi qu'il faisait beau. Donc je ne sais pas si vous êtes baladé un petit peu, vous qui nous écoutez, est-ce que vous êtes allé faire une virée au Témiscouata, au Kamouraska, vous êtes resté du côté de Rimouski, est-ce que vous êtes allé faire un petit tour au Powwow, différents festivals qu'on avait aussi dans la région. Il y avait le Festival Bûcheron aussi. J'ai vu que des collègues y étaient sur place. En tout cas, si vous êtes sortis cette fin de semaine, si vous avez participé à l'une ou l'autre des activités qui avaient lieu, n'hésitez pas à nous envoyer un petit message 418-722-1625 ou encore sur la bulle de conversation de l'application audio, rubrique, pas rubrique, mais géolocalisation Bas-Saint-Laurent et pour l'émission d'Info Réveil. On pourra ainsi lire directement vos messages à l'antenne et partager avec les auditeurs les belles activités qui se sont déroulées chez nous durant la fin de semaine. On va jeter un petit coup d'œil quand même sur le menu de l'émission pour ce qui s'en vient durant les trois prochaines heures. On commence bien évidemment à parler encore un petit peu plus sérieusement de la rentrée scolaire. Ça y est, ça s'en vient. Ça commence dès demain d'ailleurs au cégep de la Pocatière. Ce sont les nouveaux étudiants qui commencent demain. Les cours vont commencer après-demain. La semaine prochaine, ce sera au cégep de Rivière-du-Loup et de Rimouski d'accueillir les nouveaux étudiants et les étudiants en général. Et puis ensuite viendront les écoles, les universités. Ça y est, on commence à mettre les deux pieds dedans. Et ça nous donne l'occasion de faire le point sur le climat de cette rentrée scolaire, notamment dans le rang des enseignants. Le président de la Fédération de l'enseignement collégial, Youri Blanchette, sera avec nous en deuxième heure d'émission. On a aussi envie de parler de cette histoire humaine, cette histoire aussi économique qui touche la communauté de Saint-Gabriel-l'Allemand au Kamouraska. Après 30 ans d'existence, l'entreprise Les Produits Fumés Saint-Gabriel, située à Saint-Gabriel-l'Allemand, va fermer définitivement ses portes cet automne. Les propriétaires arrêtent leur activité, une entreprise qu'ils ont montée de toutes pièces il y a 30 ans. Et pour l'instant, en tout cas, il n'y a pas de repreneur. Donc, cette annonce de fermeture, ça a suscité beaucoup de réactions dans la communauté, dans la région. Ils l'ont annoncé sur leurs réseaux sociaux. Ça a été énormément partagé et commenté. Et on avait envie de parler avec les deux propriétaires, justement, Adélia Chénard et Dany Milliard. Ils seront avec nous en deuxième heure d'émission. Sans oublier qu'aujourd'hui, on aura nos chroniqueurs de politique américaine et d'économie qui seront avec nous dans la dernière heure d'émission. Un petit coup d'œil à l'actualité, Alexandre, en manchette, le parc éolien de Baie des Sables qui arrive bientôt à point tournant.
3: Oui, on s'est attardé un petit peu à ça parce que, bon, on parle beaucoup de développement éolien, mais il y a des parcs éoliens, en fait, qui sont là depuis donc une première génération. Et cette génération-là est, mine de rien, en train de se terminer. Là, ça dure environ 25 ans, un parc éolien. Là, les 73 éoliennes du parc de Baie des Sables ont 20 ans. Donc, il y a le contrat avec Energex qui arrive aussi à échéance en novembre. Il doit être renouvelé. Donc, le promoteur Energex, il doit d'abord soumettre son dossier à l'appel d'offres récemment lancé par Hydro-Québec avant que de nouvelles éoliennes puissent être installées. Mais on parle de nouvelles éoliennes là, qui sont quatre fois plus puissantes. Et donc, il y en aura quatre fois moins dans le parc de Baie des Sables jusqu'à présent. Là, c'est ce qu'il y a dans les plans.
0: J'ignorais qu'un parc éolien avait une durée de vie de 25 ans.
3: Oui, environ.
0: Oui, ça ne me paraît pas beaucoup.
3: C'est particulier, oui. Effectivement. Oui, c'est ça. Je me demande s'il y a des structures qui peuvent être conservées, mais de façon générale, dans ce qu'on a constaté en fin de semaine, c'est ça, ça dure 25 ans.
0: OK. On en parlait il y a l'instant. C'était la fête à Kakuna durant cette fin de semaine avec le Powwow.
3: Oui, effectivement, le Powwow annuel de la Première Nation, la Togoyik, Wassipegoug. Un événement culturel hein, qui... C'est une occasion de se réunir pour les membres de la Première Nation, réaffirmer leur identité, rassembler donc cette diaspora, parce que la diaspora de... Bon, en fait, la Première Nation de Olastogoyik, Wassipegoug, est composée d'une diaspora qui donc était répartie un peu partout dans la province et même ailleurs. Donc ça a favorisé également la rencontre avec les Alloctones. J'aurai quelques extraits à vous présenter au bulletin de 6h30.
0: Et je le disais, moi, je me suis rendue sur place cette fin de semaine, et alors j'étais assez impressionné des tout petits qui étaient là. Ça fait 3 ou 4 ans que j'y vais, que je vois les danses, les musiciens. Mais là, il y avait vraiment des tout petits. Là, le plus petit devait avoir 4-5 ans et puis des 7-8 ans, une dizaine d'années là, qui se mettent pour les premières fois à danser, à chanter, à jouer du tambour avec les plus anciens. Donc, ce mélange était vraiment super touchant à voir. Mara, de quoi tu vas nous parler aujourd'hui?
2: J'ai pu m'entretenir avec Jordan Labrie. Son nom d'artiste, c'est Valois. Et pourquoi je lui ai parlé, c'est parce que les Flambettes, la troisième année des Flambettes, viennent de passage à Rimouski ce soir. Les Flambettes, je le rappelle rapidement, c'est une initiative du ROSEC, donc qui est le réseau des organisateurs de spectacles de l'Est du Québec, qui met de l'avant 4 ou 5 artistes émergents, finalement, pour un peu les faire connaître, surtout dans l'Est du Québec, là, donc comme c'est le ROSEC. Et puis, bon, ils seront de passage à Rimouski. Donc, on va en apprendre un peu plus en deuxième heure d'émission avec Jordan Labrie.
0: Au sport, aujourd'hui au sport, on va revenir sur le début des demi-finales de la Ligue de baseball senior Puribec du Bas-Saint-Laurent. Victoire de Rivière-du-Loup qui prend les devants sur le Témiscouata ce week-end. Égalité pour Kamouraska face à Matane. On va vous donner plus de détails dans le bulletin de sport et on va continuer, bien sûr, de suivre le camp de sélection de l'Océanique de Rimouski. À présent, dans les journaux, Alexandre, tu nous parles d'un sujet dans le courrier international qui fait le point sur la pression diplomatique des pays musulmans pour mettre en place passe le plan de paix à Gaza?
3: Ouais, ça a passé un petit peu sous le radar là, dans les journaux principaux donc canadiens, mais ça s'est passé hier. En fait, il y a 8 nations à majorité musulmane qui ont signé une déclaration commune qui condamne donc le refus d'Israël de poursuivre le plan de paix américain pour Gaza. Donc, elle demande au Conseil de la paix à intervenir d'urgence pour préserver la feuille de route de ce plan de paix. Et le parti au pouvoir en Israël, donc le Likoud, a réagi fermement là, en accusant ces pays-là de chercher à déstabiliser le premier ministre Benjamin Netanyahou parce qu'on est à l'approche des élections législatives. Et en même temps, donc, l'émissaire américain Jared Kushner s'est entretenu en Égypte avec des représentants du Hamas pour tenter de sauver l'accord. Donc, ça sera à suivre là, en début de semaine sur cette situation-là.
0: On parle de whisky dans le National Post.
3: Oui, du whisky. Mmh. Oui, c'est quand même assez particulier. Le National Post a décidé de revenir sur la guerre du whisky de l'île Hans. Est-ce que vous avez une idée de quoi je parle en ce moment?
0: Pas du tout.
3: Alors,
0: Europe du Nord.
3: Non, pas en fait, ça concerne une bataille territoriale entre le Canada et le Groenland.
0: Okay.
3: C'est l'île Hans donc qui se trouve entre les deux, entre le Nunavut en fait et le Groenland. C'est un petit rocher là, de 1 kilomètre carré environ, mais ça fait l'objet d'un différend territorial entre le Canada et le Danemark en fait pendant plusieurs années. Puis là, on se sert de cet exemple-là pour essayer de calmer un peu les ardeurs, disons, en ces temps tendus de relations diplomatiques. Là, on pense évidemment au Canada et les États-Unis en ce moment. Et donc, dans cet affrontement pacifique, on l'appelait la guerre du whisky parce que chaque nation, dépêchait des rôles, des expéditions sur la petite île. Puis là, on y plantait un drapeau, donc, du pays correspondant. Et on y déposait une bouteille d'alcool fort, donc du whisky canadien, là, donc du Canadian Club pour les Canadiens, et puis du schnapps pour les Danois. Donc, c'était une façon là, un peu humoristique
0: de dire « c'est chez nous ».«
3: C'est chez nous », voilà. Et puis finalement, fin de l'histoire, en fait, ça s'est passé en 2022, donc ça a quand même pris plus de 25 ans. Là. Les deux nations ont décidé de privilégier la voie diplomatique pour régler ce conflit territorial. Donc, il y a 60% de l'île qui est revenue au Danemark, 40% pour le Canada environ, ce qui a fait la première frontière terrestre hein, entre le Canada et un pays de l'Union européenne.
0: Donc, on trouve deux bouteilles maintenant, une bouteille de whisky canadien, une bouteille de schnapps danois.
3: On va pouvoir se servir à souhait. Voilà. Il faut se rendre sur l'île, par exemple. C'est pas très, très évident, là, au large du Nunavut, mais oui, effectivement.
0: Et dans Science et Vie, finalement, on s'inquiète de la fin du chant des baleines.
3: Ouais, effectivement. Donc, ce sont des hydrophones qui ont été installés au fond des eaux, là, au large de la Californie. Donc, le Monterey Bay Aquarium Research Institute, qui ont constaté, donc, une raréfaction importante de ces émissions sonores, particulièrement le chant des baleine bleue, dont je vous invite à écouter donc un extrait. Particulier quand même le chant d'une baleine bleue. Je m'attendais pas à ça.
0: Moi non
3: plus. M'attendais au donc habituel. Là.
0: Ouais.
3: Bon, mon imitation n'était pas géniale. Mais enfin,
0: faut s'entraîner un petit peu.
3: C'est
0: quoi.
3: Ça, faut s'entraîner un petit peu. Et donc, on s'inquiète en fait de cette baisse des vocalisations là. Puis en fait, c'est évidemment encore les anomalies climatiques qui provoquent donc la raréfaction du krill. Ça, c'est la nourriture quasi exclusive là des cétacés. Et puis donc quand on dépense plus d'énergie pour tenter de s'alimenter, les baleines en fait délaissent le champ au profit de leur simple survie. Et c'est une diminution qui montre donc qu'on ne consacre plus d'énergie au niveau de ces mammifères marins à la séduction ou la communication entre eux. Donc un peu dommage là-dessus.
0: Elles ont faim, elles chantent moins.
3: Voilà.
0: C'est ça.
3: C'est triste quand même un petit peu.
0: Hein.
3: Effectivement.
0: Mara, au culturel, plein d'informations aussi dans les médias ce matin, notamment sur le site de Radio-Canada avec l'actrice Hayden Panettiere qui est décédée. C'est ce qu'on annonçait hier.
2: Mm-hmm. C'est une actrice américaine qui a été connue pour ses rôles notamment dans les séries télévisées Heroes et Nashville. Elle est morte seulement à l'âge de 36 ans et c'est ce qu'ont rapporté les médias dans cette nuit, en fait, là, dans la nuit de dimanche à lundi. C'est le père de la comédienne qui a confirmé son décès dans un communiqué transmis à ABC News. On ignore encore là, présentement les circonstances de sa mort, mais apparemment qu'il y a aurait une enquête qui a été ouverte pour le déterminer. Ça, c'est d'après le média TMZ ou TMZ, là, qui est spécialisé des célébrités. Elle est née en 1989 et elle a commencé enfant, là, toute jeune, à apparaître sur les écrans. Et elle a joué dans les films Le plus beau des combats, Princess on Ice, Scream 4 et Scream 6 également. Donc, c'est ce qu'on apprenait ce matin, le décès de Hayden Panettiere. Il y a des articles un peu dans tous les médias et j'imagine aussi qu'on devrait avoir des nouvelles dans les prochains jours, prochaines semaines là-dessus.
0: Dans le journal de Montréal, Mara, 20 ans pour les têtes à claques.
2: Mm-hmm, les têtes à claques, d'ailleurs, pourraient s'offrir un nouveau chapitre, possiblement un long métrage. C'est la piste qu'évoque leur créateur, Michel Bourdais. Ça, c'est au moment où ils célèbrent leurs 20 ans. C'est quand même, on nous annonce possiblement une grande histoire d'une heure et demie. Donc, vraiment un long métrage. Ça reste, par contre, un projet qui est au conditionnel. Donc, 20 ans plus tard, là, les têtes à claques sont pas prête à tirer leur révérence. La chaîne YouTube, d'ailleurs, frôle encore les 2 millions de vues par mois pour un total qui avoisine les 850 millions de visionnements depuis 2006. Puis, cette chaîne YouTube est quand même rendue à 980 000 abonnés, ce qui est énorme, alors que ça fait quand même plusieurs années que la chaîne n'a plus rien publié. Les personnages sont récemment, d'ailleurs, réapparus dans nos écrans en janvier, notamment avec une publicité de Maxi qui a ramené en onde Oncle Tom dans leur campagne Cuisiner à l'économe, qui ont aussi ramené le fameux Willy Waller 2006. Je ne sais pas si Fabienne, ça te dit quelque chose.
0: Pas du tout, j'avoue. En fait, mon inculture là-dessus.
2: C'est un économe, là, en fait, qui portait ce nom quand même assez rigolo. Là. Puis finalement, on le fait revenir dans cette campagne publicitaire-là. Puis ça renaît de ses cendres. Donc, un renouveau pour les têtes à claques. L'article complet est disponible sur le Journal de Montréal ce matin. Mais possiblement un film têtes à claques. Puis je pense que ça fait quand même plusieurs années qu'il y a des fans qui attendent ça.
0: J'imagine. Merci beaucoup, Mara. Je vous le disais en début d'émission, il fait un temps humide, pluvieux, en tout cas ce matin. Et ça se reflète aussi dans la musique. Clay and Friends, ce n'est que de l'eau.

0: Clay and Friends, et oui, après tout, ce n'est que de l'eau. 6h30, vous écoutez Info Réveil. Aux nouvelles, Alexandre, la rentrée scolaire qui met à l'épreuve les compétences en mathématiques de nombreux parents.
1: Oui, effectivement, tu nous en parlais un petit peu plus tôt aujourd'hui. La rentrée scolaire, ça approche à grands pas. Donc, les familles qui bénéficieraient de l'allocation familiale du gouvernement du Québec pour l'achat de matériel scolaire, ils vont recevoir un supplément de 127 $ par enfant de moins de 16 ans. Ça, c'est pour les aider à l'achat des fournitures scolaires. C'est une somme qui ne comble pas tous les besoins, en fait, selon les commentaires qui ont été recueillis auprès de quelques parents. On les écoute.
2: Ça aide. Ça pourrait être plus, mais ça aide.
3: Ouais. C'est ça. Ouais, je prends 300, puis je dépense à 200 de plus.
4: Ça coûte cher. Ouais. Avec les affaires scolaires, avec le nouveau vêtement pour les enfants. Ils veulent tout avoir des choses nouvelles. Ça coûte un peu cher.
1: Bon, voilà, petit fardeau financier. On a un article sur le sujet, donc signé par notre collègue Isabelle Danfous sur le site de Radio-Canada Bas-Saint-Laurent.
0: Le parc éolien de Baie-des-Sables arrive bientôt à un point tournant, Alexandre.
1: Oui, ces 73 éoliennes ont 20 ans. Elles auront donc besoin bientôt d'être remplacées. Elles atteignent leur fin de vie utile. Le contrat avec Innergex, lui, qui est un partenaire du parc, arrive à échéance en novembre, doit être renouvelé également. Le promoteur privé donc doit d'abord soumettre son dossier à l'appel d'offres récemment lancé par Hydro-Québec avant que de nouvelles éoliennes puissent être installées. On écoute là-dessus le maire de Baie-des-Sables, Gérald Beaulieu.
5: Innergex nous a informé qu'ils allaient exercer leur option de prolongation du parc pour les 5 prochaines années parce que le contrat initial vient échéance en novembre 2026. Ils nous ont aussi informé qu'ils allaient, pour juillet 2027, déposer une proposition à Hydro-Québec dans le cadre d'un appel d'offres pour rééquiper le parc de Baie-des-Sables à partir de 2031.
1: Le maire ajoute que les éoliennes d'aujourd'hui sont, entre autres, plus puissantes et plus imposantes que celles qui étaient érigées il y a 20 ans. Donc, dans les prochains mois, il y a des consultations qui doivent être organisées pour présenter le projet aux citoyens. Et le promoteur Innergex, en fait, n'a pas été en mesure de répondre à nos questions pour le moment.
0: C'était la fête hier à Kakuna, dans le Bas-Saint-Laurent, où se déroulait le pow-wow annuel de la Première Nation Olastokwaye Wasibekuk.
1: Oui, un événement culturel qui s'avère une occasion de se réunir, de réaffirmer l'identité de la Première Nation, rassembler sa diaspora, tout en favorisant la rencontre avec les Alloctones. Voici quelques participants qui ont été rencontrés sur place.
6: On vient par la curiosité.
7: Est-ce que c'est votre première année?
6: Oui.
7: Premier pow-wow.
6: Oui, pow-wow, oui.
7: Comment vous trouvez ça?
6: C'est impressionnant. Il y a de la couleur, c'est beau, les kiosques et tout. C'est vraiment beau. C'est impressionnant, la musique, c'est super beau.
8: C'est un bon sujet, c'est le fun pour les gens qui ne connaissent pas la culture indienne. Parce que c'est important, on a besoin de ça présentement.
9: Moi, je suis à la région de Tadoussac et je suis membre de l'Estagoué.
7: Vous êtes venu pour ça?
9: Oui. C'est un voyage spécial pour ça.
10: Le son du tambour, c'est le cœur de la terre. Donc, j'invite tous à renouer avec nos racines.
1: Et maintenant, on va écouter la jeune Wolastoqwe de 18 ans, Charlie Lavoie, qui danse dans les pow-wow depuis près de 10 ans. Cette année, elle accompagne deux fillettes de sa communauté.
11: C'est sûr que je suis tout le temps contente de pouvoir danser, tu sais, de danser pour ceux qui ne peuvent pas. Puis là, c'est sûr que j'ai tout le temps une petite émotion là, cette année parce que j'ai deux jeunes danseuses là, qui suivent un peu mon chemin que moi j'ai suivi de ma mentor. Là, fait que c'est beaucoup de transmission. Fait qu'hier, j'ai eu beaucoup d'émotions quand j'ai dansé parce que j'étais vraiment contente de les voir là.
1: Donc, l'événement qui s'est tenu sur le site de la Pointe de Kakuna, on estime qu'environ une dizaine de milliers de personnes quand même foulent le site chaque année.
0: Et avant de procéder à une réfection majeure de plusieurs de ces infrastructures annoncées en avril dernier, le Fort Ingall de Témiscouata sur le lac devra mener des travaux d'urgence.
1: Oui, effectivement, dès cet automne, pour éviter l'affaissement du côté est de sa palissade. On va écouter là-dessus le directeur général du Fort Ingall, Éloi Bérubé.
12: Il y a un côté de la palissade, le secteur est, c'est très visible, là, il est en train de s'effondrer, il y a une section qui est en train de tomber. Donc, on a eu l'autorisation du ministère de la Culture et des Communications pour faire des travaux d'urgence pour sécuriser, pour renforcer ces 7 poteaux là, transversales qui maintiennent la palissade debout. Donc, ces travaux vont se faire avant le mois d'octobre. Il s'agit vraiment de sécuriser pour l'hiver. On va rajouter des plaques de bois sur ces secteurs-là qui vont être remplacés l'an prochain par des nouveaux piliers complets.
1: Le Fort Ingall a aussi obtenu un financement de 500 000 $ du Fonds canadien pour les espaces culturels. C'est une somme qui s'ajoute aux 1 700 000 $ annoncés par Québec en avril. Et le projet de réfection du Fort Ingall s'est estimé à 2,5 millions de $.
0: Merci beaucoup, Alexandre.
1: Plaisir.
0: 6h35 minutes dans un fort réveil à la météo. Si vous n'avez pas encore mis le nez dehors, sachez-le, il pleut un petit peu partout sur notre territoire. Si ça pleut pas, ça va pleuvoir un moment ou un autre dans le courant de cet avant-midi, mais ça devrait cesser avant la mi-journée. Donc, que ce soit du côté du bassin Laurent ou en Haute-Côte-Nord, on va s'attendre à quelques averses ce matin. Et ensuite, dans l'après-midi, ce sera plutôt une alternance de soleil et nuages, et la pluie devrait cesser. Du côté des températures, 15 degrés au meilleur de la journée pour Forestville et les Escoumins, 20 degrés pour Kamouraska, Rivière-du-Loup, Trois-Pistoles, Rimouski, Mont-Joli, avec un ressenti, donc un indice humidex à 25, et au Témiscouata, c'est là une nouvelle fois qu'il va le faire le plus chaud, 23 degrés et un humidex à 28.
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0: Au culturel, Mara, l'artiste Camilou sera demain à Rimouski pour les mardis jazz de la brasserie Le Bien Le Mal.
14: Camilou sera en formule full jazz band. Camilou, c'est une artiste qui fusionne plusieurs genres, dont le rap, le trap. Elle passe aussi par des influences jazz, pop et soul. C'est des textes qui sont assez introspectifs, dans lesquels elle aborde des thèmes comme la résilience, l'amour et les luttes sociales. Camilou, elle est originaire du quartier Rosemont à Montréal et elle s'inspire de son parcours qui a été plutôt difficile et elle transforme ses épreuves personnelles-là en une force plutôt. Et son message est vraiment un message de résistance. Je vous fais écouter un extrait de sa chanson « Incendie ».
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0: classique.
1: L'artiste Camilou qui sera demain soir à 20h à la brasserie artisanale Le Bien, Le Malte dans le cadre des séries des Mardis Jazz.
2: Il y a plusieurs expositions qui prennent fin cette semaine, donc faut se dépêcher si vous voulez y aller.
1: Mm-hmm. Je vous parle de trois expositions ce matin. D'abord, c'est l'exposition Formes et couleurs des souvenirs qui est au BIC à la halte du patrimoine du BIC. C'est une exposition textile et sonore c'est une création d'Isaube Miette Bergeron. C'est né d'une recherche création menée sur le territoire du BIC et cette exposition-là illustre la rencontre avec 5 personnes qui ont grandi sur le territoire du BIC et qui ont vu les années passer et le village changer. Donc, ce sont 4 univers qu'on explore. Premièrement, celui de Nila Sunga de la famille Megun qui sont les étés dans la baie des AT. Ensuite de ça, Marcel Pinault qui parle de la gare du BIC et de ses alentours. Ghislaine et Monique Bérubé qui ont témoigné de la cueillette de petits fruits. Et enfin, Daniel Saint-Pierre, le gardien du fort de l'île Biquette. L'angle est tourné vers les souvenirs reliés au territoire, les sensations, le ressenti, la mémoire. Et il y a des techniques traditionnelles qui ont été utilisées aussi pour cette exposition-là, notamment le tissage, le tartan, la teinture sur laine, les photos d'archives, la céramique, la broderie sur tissu ou sur papier, le point de croix, etc. Puis, ça a été réalisé en collaboration avec l'artiste sonore Chantal Franqueur. Les œuvres sont donc accompagnées d'une trame narrative. Cette exposition-là et toutes les autres dont je vais vous parler prend fin ce dimanche. Donc, il vous reste une semaine pour aller la voir. Je le rappelle, c'est à la halte du patrimoine du BIC.
2: Futurs ancêtres au centre d'artistes Caravansérail de Rimouski.
1: Oui, je vais d'abord vous parler de l'exposition Zan s'affiche à Saint-André de Kamouraska. C'est à la maison culturelle Armand Vaillancourt. Le vernissage a eu lieu il y a déjà un petit moment. On avait d'ailleurs reçu Marc Choco qui était venu nous parler de Gérald Zan qui, lui, s'initie au mouvement de l'art concret et de l'abstraction géométrique. Donc, dès son arrivée au Québec au début des années 60, là, Gérald Zan avait un style graphique qui était axé sur un jeu typographique et une couleur franche qui tranchait vraiment avec l'art imprimé à cette époque-là. Puis, de 1968 à 1980, il a conçu de nombreuses affiches pour le théâtre, notamment le théâtre d'aujourd'hui, le théâtre du Nouveau Monde, le théâtre des apprentis sorciers et le théâtre populaire du Québec. Et pendant près d'une quinzaine d'années, il a étroitement collaboré avec le théâtre du Rideau Vert pour lequel il va réaliser plusieurs affiches marquantes. Donc, cette exposition-là, Zan s'affiche, met en lumière le style graphique et sa signature singulière. En fait, je vous explique. Lui, il a un style assez particulier où il met un titre bien lisible avec un lieu et puis voilà. Mais on joue vraiment sur une couleur, finalement. Donc, la couleur de fond va être en contradiction avec la couleur de l'écriture. J'espère que c'est assez clair, mon explication. Mais dans le fond, le message est transmis uniquement par un choix de lettrage apposé sur un fond de couleur vive. Puis, il y a plus d'une trentaine de sérigraphies originales de différents théâtres montréalais qui sont exposées lors de l'exposition, qui nous propose une vision avant-gardiste du design graphique au Québec. Il y a plusieurs œuvres aussi qui ont été réalisées à l'aube de l'Expo 67. Et parmi les affiches qui sont exposées, on peut aussi voir celle de la pièce Les Belles Sœurs qui a été écrite par Michel Tremblay et mise en scène par André Brassard. Je vous fais écouter un extrait de l'entrevue que j'avais fait avec Marc Choco qui était un proche de Gérald Zan et qui a aussi écrit le livre Z comme Zan.
3: Il avait complètement cessé sa carrière de graphiste le début des années 1980 et donc pour lui c'était comme en arrière, c'était quelque chose qui ne faisait plus partie de sa vie, dont il ne parlait à peu près jamais. J'avais publié au début des années 2000 un livre sur l'affiche au Québec dans lequel j'avais mis quelques œuvres de Gérald, mais malheureusement, il n'avait jamais parlé de tout le reste de sa production. J'ai découvert qu'en réalité, il a produit plus de 140 affiches différentes pour les théâtres les plus importants de Montréal.
1: Donc, l'exposition sur l'œuvre de Gérald Zann, intitulée « Zann s'affiche », est présentée à la Maison culturelle Armand Vaillancourt, et ce, jusqu'à dimanche. Et finalement, vous en avez parlé un peu, Fabienne, l'exposition « Futurs ancêtres » qui est au Centre d'artistes Caravansérail de Rimouski. C'est une exposition de l'artiste de la relève, Kimberly Orwella. Elle explore à travers son exposition des liens entre mémoire ancestrale, équilibre écologique et le bien-être collectif, et c'est inspiré par la cosmologie précolombienne de Colombie et son expérience de femme latine vivant au Québec. Elle crée avec ça des sculptures en céramique et en textile qui réinterprètent des symboles traditionnels. Puis sa pratique questionne les effets durables des récits coloniaux. Elle s'appuie sur des savoirs autochtones, des techniques de céramique traditionnelle et cette pensée post-coloniale où, dans son œuvre, elle aborde des enjeux, notamment de santé mentale, de changement climatique, de dynamique, d'interdépendance aussi entre les êtres humains et leur environnement. Donc, cette exposition est au Centre d'artistes Caravansérail à Rimouski. Ça prend fin également ce dimanche.
2: Merci beaucoup, Mara. 6h44 dans Info Réveil. On continue en musique avec Gilles Vigneault, le grand cerf-volant.

0: Vous venez d'entendre le grand cerf-volant interprété par Gilles Vigneault. À 6h47 dans Info Réveil, on parle de sport avec au hockey junior majeur le camp de sélection de l'Océanie qui s'est poursuivi en fin de semaine avec la rentrée des anciens de la dernière saison. Puisque, on le rappelle, le camp a commencé jeudi et avec les recrues. C'est un camp donc qui augmente en intensité en prévision des deux matchs hors concours de la prochaine fin de semaine avec 70 joueurs au départ sur les listes. Et bien l'Océanique a procédé à deux séries de retranchements samedi et hier matin. Un total de 23 joueurs ont été assignés à leur organisation d'origine. L'Océanique a lancé son 32e camp d'entraînement avec une importante quantité de joueurs de 16 ans. Résultat de la dernière séance de sélection. De 14 au départ, l'Océanique a gardé pour le début de semaine toujours 8 jeunes de première année. L'an dernier, l'Océanique comptait 4 joueurs de 16 ans après les fêtes, en plus de Julien Nadeau sur une base sporadique. Les décisions s'annoncent difficiles pour le groupe d'entraîneurs concernant les joueurs de 16 ans. Voici Joël Perrault, entraîneur-chef rencontré hier.
1: Jusqu'à maintenant, très, très satisfait. Je l'ai dit aux joueurs. Par contre, on a parlé d'un standard que nous, on veut cette année. C'est dans l'éthique de travail, c'est dans la façon de représenter ce logo-là avec fierté, c'est de travailler fort. On veut des joueurs qui sont prêts à tout pour faire notre équipe. On le voit à chaque séance. J'ai vraiment aimé encore le match. La même chose hier avec juste les recrues. Le match hier soir, c'était très, très intense. Je pense que les gens le remarquent.
0: À l'horaire aujourd'hui, deux séquences de deux entraînements à 9h et à 17h et ça se passe au complexe Desjardins. On parle aussi de baseball avec le baseball senior Puribec du Bas-Saint-Laurent, demi-finale de la Ligue qui sont amorcées en fin de semaine. Hier, Rivière-du-Loup l'a emporté 3-2 à domicile contre le Témiscouata pour prendre les devants 1-0 dans la série 4-7. La série Camorras-Camatane est à égalité 1-1 à la suite de la victoire des équipes locales samedi à Saint-Pascal et dimanche à Matane. Pointage de 4-3 hier pour les Matanais qui sont inclinés 6-1 samedi. Et puis un petit mot de tennis pour vous dire que Félix Auger-Aliassime a obtenu sa première victoire depuis le 5 juillet dernier hier au deuxième tour de l'Omnium de Cincinnati. Le Québécois qui avait fait l'impasse sur l'Omnium Bank National à Montréal en raison d'une blessure au dos a vaincu le Grec Stefanos Tsitsipas à 6-3, 7-5 en 1h28 de jeu. Et au troisième tour, le Québécois affrontera l'Argentin Juan Manuel Cerundolo. On continue avec, on va revenir avec le festival des bûcherons qui s'est déroulé en fin de semaine du côté de Laurent-Versé, petit village de 280 habitants à Saint-Just-du-Lac au Témiscouata. L'événement attire notamment des compétiteurs de partout au Québec pour des épreuves de force et de technique, dont la très attendue compétition de sillage. Le coordonnateur et président fondateur de l'événement, Gino Bélanger, indique que l'an dernier, 2000 personnes ont foulé le site pour la seule journée de samedi. Elle se réjouit de ce succès populaire. On l'écoute.
2: Et juste le petit village de Laurent-Versé, il y a à peu près rien que 280 personnes. Et puis dans la municipalité, c'est environ 540 personnes pour la municipalité. Puis comme l'année passée, je disais tantôt, avant qu'on fasse l'entrevue, il y avait à peu près 2000 personnes.

0: On en a passé juste le samedi. Fait que je vois que ça commence à prendre de l'ampleur de plus en plus. Fait que là, nous autres, on est quand même très satisfaits. Ça, c'est la paye de notre succès. Là. Ouais. Nous autres, ici, on a Bégin, le gros employeur de la municipalité qui emploie du monde partout au Témiscouata. J'ai fait ça un peu grâce à eux par rapport que l'année passée, ils ont fêté le 100e anniversaire d'existence. Okay. Sans eux, je pourrais dire que le festival, on serait peut-être pas rendu à la troisième année. Et puis après ça, ben, les autres ont commencé à suivre là, comme PM Remorque, une nouvelle entreprise qui est à Packington, un petit village pas plus gros que nous autres. Puis il a décidé d'embarquer 100 000 $ avec nous autres. C'est un partenaire majeur. Non, on est satisfait. Là, c'est comme rendu que le monde court après nous autres pour venir à notre événement. On est bien satisfait.
1: Alors, Gino Bélanger explique que l'engouement pour le festival prend de plus en plus d'ampleur. Par ailleurs, des visiteurs sont venus de partout au Québec pour assister à l'événement. Tant des garçons que des filles âgées de 12 à 77 ans. Il s'agissait aussi d'une occasion de se réunir pour des retraités de la scierie Bégin et Bégin, l'employeur important du coin qui a récemment fêté ses 100 ans. À nouveau, Gino Bélanger.
0: Ah, j'ai du monde qui vient de partout. Plessisville, Gatineau, Cap-Saint-Ignace, La Malbaie, Saint-Hilarion. J'en ai des fois de la Gaspésie. Non, ça vient de partout là, au travers du Québec. Même les exposants, c'est pareil. J'en ai partout au travers du Québec là, qui viennent exposer. Ce qui est à surveiller, c'est comme surtout le siège, les professionnels. Le stock, c'est vraiment un amateur comme moi. Mettons peut-être vous là, qui voudrez s'inscrire pour s'amuser. Ça, c'est vraiment amateur dans le stock. Après ça, ben là, on est rendu aux professionnels. C'est vraiment la cause, la coche plus haute que nous autres, là, avec les scies, avec des pipes là-dessus. Puis nous autres, ça fait 2 ans, on fait venir un sculpteur professionnel à scie mécanique, Joël Palmer. C'est un Canadien anglophone. Il va partout dans des compétitions. Puis il se classe pas mal dans les 5 premiers, je te dirais, là, à grandeur du monde. Là. Il va partout. Alors, on est satisfait. C'est un Canadien en plus.
1: Sur le site, l'adrénaline était à son comble grâce à des scies mécaniques modifiées spécifiquement pour la compétition. La modification de scie à chaîne, Luc Bergeron en a fait son métier et il est considéré d'ailleurs comme l'un des rares experts mondiaux en la matière. On peut l'écouter.
2: Je fabrique comme des scies à chaîne pour les compétitions. Donc, c'est des scies qui sont vraiment optimisées pour couper comme le plus rapidement possible. Puis actuellement, comme de ce que je sais, je suis le seul au monde comme qui fait ça, à temps plein du moins. Là. La différence, c'est que de l'extérieur, elle a l'air assez similaire. Dans certaines catégories, il y a un grand muffler qui s'appelle une tune pipe. Mais sinon, c'est vraiment comme l'intérieur du moteur. Tout est changé, les pistons sont changés, le carburateur, le crank, où ils sont très hautement modifiés. Là. Ouais. Ouais, c'est exactement comme les autocosses. Donc, on part, mettons, d'une scie qui fait peut-être comme 5-6 HP, puis, mettons, dans les plus performantes, on en amène jusqu'à 35. Là.
1: L'un des objectifs du festival, faire connaître la région du Jalles, Saint-Just-du-Lac, Auclair, Le Jeune. Ce sont ces 3 villages qui forment le Jalles. Et aussi faire revivre de belles émotions en jouant sur la fibre nostalgique des visiteurs. On écoute Gino Bélanger.
0: Ben, je te dirais, là, c'est plus les compétitions. Les compétitions, vraiment. Tu sais, je vais parler, tu sais, les anciens, les baby-boomers, là, les soit 50 ans, plus 60 ans, là. Eux autres, là, c'est vraiment, pour eux autres, c'est notre, vraiment, c'est leur métier, si on peut dire. Ils ont tout le temps travaillé dans le bois, puis quand tu ramènes ça, ben, ça lui comme fait revivre des souvenirs, là. C'est plus ça qui est attirant dans le but. Ben, je te dirais, d'année en année, les spectacles commencent à vous appogner un peu plus parce qu'on va chercher des chanteurs de renom. Là, comme à soir, on a Tommy Poulin, un excellent artiste qui fait du n'importe quoi, puis il bouge à la scène, il est capable de vivre le monde. Puis on prend toujours quelqu'un qui vient un peu de la région. Puis, on veut rester un peu dans le domaine pour faire développer notre monde. Là. On a Sébastien Caron cette année là, qui va venir chanter, faire les premières parties puis la finition de la soirée. Non, on essaye toujours d'avoir du monde, des artistes de la région. Ça prend de plus en plus d'ampleur. Puis nous autres, le but, c'est de faire connaître la région du Jalles. C'est une belle région touristique. On a beaucoup de belles affaires à visiter ici. Fait que si on peut attirer plus de monde là, pour faire visiter notre beau coin de pays.
1: C'était Gino Bélanger, président fondateur du Festival du Bûcheron de Laurent Verset qui avait lieu en fin de semaine. 6h55 dans Info Réveil, vous allez écouter Bateau Marilyn Léonard.

0: C'était Marilyn Léonard qui interprétait le titre Bateau. Qu'est-ce qu'on suit dans l'actualité, Alexandre, pour terminer cette première heure d'Info Réveil?
1: Ouais, ben tu nous parlais justement du festival du bûcheron là, de l'eau renversée. Ben il y a eu un petit accro en fait pour la traverse le Corégon, qui donc assure la traverse sur le lac Témiscouata entre Saint-Just-du-Lac et Notre-Dame-du-Lac. Vers midi samedi, en fait, il y a eu une panne moteur et on a dû remorquer le bateau. Bon, et finalement, il n'y a pas eu d'incident là, pour les clients qui étaient sur le bateau à ce moment-là, mais on annonçait une interruption du service jusqu'à aujourd'hui. Il va falloir faire un suivi durant la journée, là, voir quand c'est rétabli.
0: Et un nouveau visage au téléjournal ce soir, Mara.
2: Azeb Waldé-Gyurgis, qui prendra la barre du téléjournal 22h dès ce soir, en remplacement de Céline Galipeau. Donc, vous allez voir un nouveau visage ce soir.
0: Et vous allez retrouver tout de suite le Radio-Journal de 7h de Radio-Canada avec une promesse électorale du Parti québécois d'offrir un accès illimité au transport collectif pour 95 $. Ça pourrait coûter 77 millions de dollars par année dans le budget des sociétés de transport. Thomas Gerbet a fait les comptes. Vous allez l'entendre au Radio-Journal.
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8: Christine Fréchette et Mark Carney sont à Terre-Neuve et Labrador pour officialiser la nouvelle entente sur Churchill Falls. Toujours pas d'accord entre le Canada et les États-Unis à 48 heures de l'entrée en vigueur de nouveaux tarifs américains sur des milliers de produits canadiens. Et les problèmes financiers d'une coopérative de pêcheurs suscitent l'inquiétude au Nouveau-Brunswick.
9: C'est beaucoup de jobs que le monde perd, puis ça affecte les familles, puis ça affecte tout.
8: Bonjour, ici Mathieu Bellumeur. Bienvenue au Radio-Journal. La première ministre du Québec, Christine Fréchette, et son homologue terre-neuvien, Tony Wakeham, vont signer aujourd'hui leur nouvelle entente sur le chantier hydroélectrique.

0: augmenterait de 27% pour chacune des provinces. Et grande nouveauté, il y aurait aussi un volet éolien au projet. Écoutons Louis Baumier, directeur de l'Institut de l'énergie Trottier à Polytechnique Montréal.
1: Est-ce qu'on mettra aussi plus de groupes alternateurs, de capacité de production, des unités de production sur les différentes centrales? C'est pas exclu, là, on verra les détails, mais a priori, là, c'est ce qui semble être le plus... C'est l'éolien qui semble être la grosse différence. Là.
2: Alexandre, est-ce qu'il y a encore des obstacles?
0: Oui, d'abord, il y a des réserves de la nouvelle chef de la nation Innu du Labrador qui a été élue avant-hier. Donc, il pourrait éventuellement y avoir un référendum dans la communauté. Tony Wakem avait lui aussi promis, le soir de son élection d'ailleurs, qu'il soumettrait l'entente à un référendum, donc ça pourrait avoir lieu. Et enfin, que se passera-t-il à Québec, à l'automne, si un autre parti, un autre gouvernement est élu? Pour l'instant, j'allais dire, c'est un petit peu mal parti, puisque les partis d'opposition estiment que c'est un accord précipité. Pascal Paradis, du Parti québécois, suivi de Charles Milliard, du Parti libéral.
3: Cette précipitation, il y a tout lieu de croire qu'elle est dictée par l'agenda électoral de la CAQ.
4: La CAQ nous a habitués à la politique spectacle dans les 8 dernières années. Alors, moi, je suis en faveur de l'entente. Je veux être l'adulte dans la pièce. Je veux lire l'entente avant de me prononcer là-dessus.
0: Et on aura donc tous les détails en début d'après-midi, mais vous le comprenez, la saga n'est pas terminée.
2: Merci Alexandre.
0: Je vous en prie.
2: La promesse du Parti québécois, la promesse électorale du Parti québécois d'offrir un accès illimité au transport collectif pour 95 $ par mois partout au Québec créera un manque à gagner d'au moins 77 millions de dollars par année dans les budgets des sociétés de transport. C'est ce que révèlent des données obtenues par Radio-Canada. Voici les explications de Thomas Gerbet.
5: Avec la passe mobilité du Parti québécois, personne ne paierait le transport en commun plus de 95 $ par mois. Ça veut dire des économies mensuelles de 15 $ pour un usager de Montréal, 20 $ à Québec, 75 $ à Longueuil, jusqu'à 186 $ dans les lointaines banlieues. Mais ça veut aussi dire moins d'argent qui entre dans les coffres des sociétés de transport. Jusqu'à présent, le PQ refusait de chiffrer son premier engagement phare. Nous l'avons fait à sa place. Pour y arriver, il a fallu que les sociétés de transport nous dévoilent le détail de leurs ventes. En compilant ces données, on arrive à un manque à gagner d'au moins 77 millions de dollars par année. C'est énorme, selon l'expert en planification des transports, Pierre Barriot.
6: Dans ce contexte-là, il y a énormément de gens qui vont venir vouloir le prendre. Mais le problème, le réseau, il est déjà presque plein. Et ça va vouloir dire... l'achat massif de nouveaux autobus, l'agrandissement de stationnements incitatifs et de garages, et ensuite de payer ces nouveaux autobus-là qui opèrent à déficit.
5: Le Parti québécois nous a répondu être conscient de l'enjeu. Le PQ assure qu'il épongera le manque à gagner créé par sa passe mobilité et qu'il investira pour ajouter de l'offre en transport. Le tout sera détaillé dans son cadre financier plus tard durant la campagne électorale. Ici Thomas Gerbert, Radio-Canada, Montréal.
2: Plus que deux jours avant l'entrée en vigueur, de nouveaux droits de douane américains de 50% sur une série de produits canadiens. Les pourparlers se sont intensifiés ces dernières semaines pour en arriver à une entente commerciale et éviter ce scénario. Le ministre responsable du commerce Canada-États-Unis, Dominique Leblanc, et le représentant américain au commerce, Jameson Greer, se sont d'ailleurs de nouveau rencontrés hier à Washington. Jean-François Bélanger fait le point.
7: Ce qui filtre des négociations, c'est qu'on est encore loin d'un accord. Le Canada ne veut pas seulement essayer d'éviter les nouveaux tarifs de 50% annoncés par Donald Trump. Ottawa souhaite aussi la levée des tarifs sectoriels sur l'acier, l'aluminium, le taux et le bois d'œuvre imposés par Washington depuis 2025. Et là, ça bloque. Les Américains ont, semble-t-il, proposé quelques allègements, mais vraiment pas assez aux yeux du Canada. Et il semble qu'Ottawa se retrouve un peu coincé entre la position américaine et celle des provinces. À Québec, par exemple, la gestion de l'offre dans le secteur laitier est une ligne rouge. Et pour Washington, la fin du boycott sur l'alcool est essentielle, mais ça, c'est d'une juridiction provinciale. Donc, Ottawa a demandé aux provinces de se préparer à remettre les bouteilles américaines sur leurs tablettes, mais tant Québec que l'Ontario, la Colombie-Britannique, veulent d'abord s'assurer qu'un bon accord est sur la table. Il faut dire que les enjeux sont importants pour beaucoup de provinces. Les nouveaux tarifs de 50% pourraient affecter 13% des exportations de la Colombie-Britannique et 10% de celles du Québec. Ici Jean-François Bélanger, Radio-Canada. Washington.
2: Éducation maintenant, l'impact des quotas d'étudiants internationaux se fait ressentir dans les établissements d'enseignement au Québec. Leur nombre a baissé de près de 90% au pays depuis 2024. Les universités craignent que cette chute d'inscription ait des conséquences négatives sur la recherche au Canada. Reportage de Valérie Gendron.
8: les gens, depuis 2024, demandent à nos recruteurs, est-ce que le Canada veut vraiment accueillir des étudiants internationaux?
9: Selon François Gélineau, le vice-recteur aux affaires internationales à l'Université Laval, le problème dépasse les quotas imposés par Québec. Les restrictions ont

0: ont envoyé un message qui nuit à l'image du Canada à l'étranger. Plusieurs universités adoptent la même position. La rectrice Muriel Laberge de l'Université du Québec en Outaouais constate d'ailleurs un recul important cette année.
1: On compte 527 étudiants internationaux qui se sont inscrits, comparativement à 715 à pareille date l'an passé.
0: Et cette baisse affecte particulièrement les cycles supérieurs où les étudiants étrangers sont nombreux et contribuent à la recherche, comme le rappelle la rectrice de Polytechnique, Maude Cohen.
2: Cette ouverture sur le monde-là, elle est nécessaire en génie, elle est nécessaire pour faire avancer les connaissances.
0: Ottawa a délivré environ 115 000 permis d'études en 2025, comparé à près de 293 000 en 2024. Cette année, aucune université n'a atteint le plafond imposé par Québec, selon les récentes données du ministère de l'Immigration. Ici Valérie Gendron, Radio-Canada, Montréal.
3: Allons maintenant au Nouveau-Brunswick, où un pilier de l'industrie des fruits de mer de la péninsule acadienne est en difficulté. L'Association coopérative des pêcheurs de l'île, l'un des plus importants transformateurs de la région, s'est placée à l'abri de ses créanciers. Des pêcheurs et des résidents rencontrés à l'île de Lamèque craignent les contre-coups sur l'économie et l'avenir de leur communauté. Charles-Étienne Drouin s'est rendu sur place.
4: On prie que ça va aller mieux. Hein?
5: Lise Légère est pêcheuse originaire de la péninsule acadienne. Elle se désole que l'Association coopérative des pêcheurs de l'île, qui se spécialise dans l'achat et la transformation de homards et de crabes, compose avec une situation très précaire. La coopérative, qui se dit carrément insolvable, à des dettes qui totalisent 25 millions de dollars. Même cet important joueur de l'industrie des pêches s'est placé à l'abri de ses créanciers pour structurer ses activités, Lise Légère croit que l'usine pourrait fermer.
4: C'est beaucoup de jobs que le monde perd, puis ça affecte les familles, puis ça affecte tout.
5: Elle s'inquiète que la coopérative soit vendue à une grande entreprise.
4: C'est mieux de supporter comme la coop que quelqu'un qui a une grosse compagnie, que tu sais non matter quoi ce qui va arriver, ils allons pouvoir passe à travers.
5: Des citoyens craignent qu'une fermeture signifie un déclin démographique plus rapide de la Mecque.
6: Il y a des petites industries, c'est correct, mais c'est la grosse industrie. Là, si elle ferme, ça va être terrible.
7: Un peu inquiétant dans la région, étant donné qu'il y a beaucoup de gens. Je pense environ 360 saisonniers qu'ils emploient chaque année.
5: Des citoyens rencontrés espèrent que le gouvernement proposera une aide financière d'urgence pour la coopérative des pêcheurs. Ici Charles-Étienne Drouin, Radio-Canada, la Mecque.
3: Sur la scène internationale, en Belgique, la pluie apporte un peu de répit aux pompiers qui combattent le plus important incendie de forêt jamais enregistré dans ce pays. Le feu, qui fait rage depuis vendredi dans les Hautes-Fagnes, près de la frontière allemande, a déjà ravagé quelques 3000 hectares. Environ 500 pompiers belges, allemands et luxembourgeois sont mobilisés, avec l'appui de l'armée et des agriculteurs. Une enquête est en cours pour déterminer la cause de l'incendie. Et l'actrice américaine Hayden Panettiere est morte à l'âge de 36 ans. Vedette des séries Heroes et Nashville, elle a aussi joué dans les films de la franchise Scream. Dans ses mémoires parues en mai dernier, elle avait révélé des problèmes de dépendance et de santé mentale. Les circonstances de sa mort n'ont pas été rendues publiques. Voilà, c'était le Radio Journal. Merci d'être à l'écoute. Bonne journée.
8: Il est 7h10, bonjour tout le monde, bienvenue dans Info Réveil. Toute l'équipe du jour est en place, on est ensemble jusqu'à 9h.

0: Bonjour à tous, et je le disais, sous un ciel un petit peu pluvieux, j'espère que l'on est votre remède anti-grisaille et votre remède ensoleillé du jour. Pourquoi tu ris, Alexandre?
1: Ah, je trouvais ça mignon, la manière que tu le formulais.
0: Bon. Je peux le redire.
1: C'est tout simplement toi, c'est... ça. Donc, c'est vraiment très positif, là.
0: Oui. On est dans l'attitude positive. On ne se laisse pas attrister par un temps un petit peu humide. Surtout que ça va s'arranger cet après-midi. Ça va s'arrêter et on devrait avoir de belles éclaircies en journée. Donc, un tout petit peu de patience ce matin avec la pluie. Ça va s'arranger dans le courant de la journée. Au menu de l'émission, dans quelques minutes, on va parler avec Adélia Chénard et Dany Milliard. Ils sont tous les deux les propriétaires de l'entreprise Les Produits Fumés Saint-Gabriel, située à Saint-Gabriel-l'Allemand au Cameroun.

0: Mouraska. Et c'est une entreprise qui va fermer définitivement ses portes cet automne. Les propriétaires arrêtent leur activité et pour l'instant, en tout cas, il n'y a pas de repreneur. Donc, les deux propriétaires ont fait cette annonce, notamment sur les réseaux sociaux. Ça a suscité beaucoup de réactions, ça a suscité beaucoup de messages de bienveillance, beaucoup de messages positifs, beaucoup de messages d'encouragement et de remerciement pour toutes ces années de service. Mais de quoi va être fait l'avenir? Comment se sont déroulées ces 30 années pour cette entreprise? Les propriétaires seront avec nous dans quelques minutes. On commence à parler aussi un petit peu plus sérieusement de la rentrée scolaire, puisque dès cette semaine, c'est la rentrée pour certains cégepiens, notamment du côté de la Pocatière. Les premiers étudiants commencent aujourd'hui et dès demain, ce sont les autres étudiants qui vont venir se joindre à eux. La semaine prochaine, rentrée scolaire pour les cégeps de Rivière-du-Loup et de Rimouski. Ensuite viendront bien évidemment les écoles, l'université, etc., etc. Mais ça donne aussi l'occasion de faire le point sur le climat de cette rentrée scolaire, notamment dans les rangs des enseignants. Et le président de la Fédération de l'enseignement collégial, Youri Blanchet, sera avec nous avant 8h. Avant cela, en manchette, Alexandre, Moisson Rimouski Neigette, qui organise pour la première fois une campagne de financement pour la rentrée scolaire.
1: Oui, effectivement. Donc, on reste dans le thème de la rentrée scolaire. L'organisme va solliciter des dons monétaires, des dons en fourniture scolaire également. En fait, chez Moisson Rimouski Neigette, on constate une hausse là, des demandes d'aide à la veille de la rentrée, principalement auprès des familles monoparentales dont le parent occupe un emploi.
0: Le parc éolien de Baie des Sables pourrait faire peau neuve à compter de 2031.
1: Oui, avec des éoliennes 4 fois moins nombreuses, mais beaucoup plus puissantes. Donc, ça maintiendrait la même production d'électricité. C'est pas le seul parc éolien dans cette situation, là. C'est ce que nous a indiqué Hydro-Québec. On est vraiment dans un passage d'une première génération à une deuxième génération en ce moment. Donc, la Société d'État a lancé un appel d'offres pour que les promoteurs puissent mettre à niveau leurs infrastructures. Généralement, ils ont une durée de vie utile de 25 ans.
0: Merci beaucoup, Alexandre. Et avant de passer aux manchettes culturelles, je vais vous rajouter une petite information. Il y a Étienne Pinault-Saint-Don qui sera avec nous avant la fin de la deuxième heure. Il est le représentant du Parti libéral du Québec dans la circonscription de Rimouski aux prochaines élections générales. On l'a appris vendredi par un communiqué et donc on l'aura avec nous en entrevue avant le radiojournal de 8 heures. Au culturel, de quoi tu vas nous parler, Mara?
2: Ce sont les flambettes qui vont être à Rimouski ce soir au Parc des anciens combattants. Les flambettes, c'est une initiative du ROSEC, soit le réseau des organisateurs de spectacles de l'Est du Québec, qui met de l'avant cette année 4 artistes. Je vous les nommerai tantôt, là, je vous donnerai tous les détails dans une trentaine de minutes, là, mais ce sont 4 artistes de la relève qui font le tour de l'Est du Québec, qui sont vraiment mis de l'avant. Puis j'ai pu parler à Valois, soit Jordan Labrie, qui fait partie de ces artistes-là. On va pouvoir entendre ça dans une trentaine de minutes.
0: Merci beaucoup, Mara. En sport, dans le prochain bulletin, on va revenir sur les débuts des demi-finales de la Ligue de baseball senior Puribec du Bas-Saint-Laurent. Victoire de Rivière-du-Loup qui prend les devants sur Témiscouata. Égalité entre Kamouraska et Matane. On va continuer de suivre aussi le camp de sélection de l'Océanique de Rimouski. Et puis, on continue également de suivre le tennis avec Félix Auger-Aliassime qui est à Cincinnati en ce moment. Dans les journaux, Alexandre, ce matin, qu'est-ce que tu as noté?
1: Oui, ben d'abord, dans le courrier international, on a fait le point sur la pression diplomatique des pays musulmans pour mettre en place le plan de paix à Gaza. En fait, c'est quelque chose qui est passé un peu sous le radar là, dans les autres médias. Ça s'est passé dimanche. Il y a 8 nations à majorité musulmane qui ont signé une déclaration qui condamne donc le refus d'Israël de poursuivre le plan de paix américain pour Gaza. Donc, il demande au Conseil de la paix d'intervenir d'urgence pour essayer de préserver cette feuille de route. Et le parti au pouvoir en Israël, le Likoud, a réagi très fermement en accusant ces pays-là de chercher à déstabiliser le premier ministre Benjamin Netanyahou à l'approche des élections législatives. Et pendant ce temps-là, l'émissaire américain Jared Kushner s'est entretenu en Égypte avec des représentants du Hamas pour tenter de sauver l'accord. Donc, ce sera à suivre cette semaine.
0: Dans le National Post, on revient sur la guerre du whisky sur l'île Hans.
1: Oui, donc l'île Hans, dont je t'ai appris l'histoire
0: oui.
1: un peu plus tôt.
0: Et l'existence.
1: Et l'existence, oui, c'est ça. Pour ceux qui sont pas familiers avec l'histoire, en fait, on se sert en fait de la guerre du whisky sur l'île Hans comme d'exemple exemple en ces temps tendus.

0: dû là, en termes de relations diplomatiques. L'île Hans, c'est un petit rocher de 1 km² qui est entre le Nunavut et le Groenland, et ça a fait l'objet d'un différend territorial entre le Canada et le Danemark entre 1973 et 2022. Et là, cet affrontement s'est traduit par le fait que chaque nation dépêchait à tour de rôle des expéditions sur cette petite île qui est très reculée pour y déposer, pour y planter son drapeau et déposer une bouteille d'alcool fort. Donc, le Canadian Club pour les Canadiens et du schnapps pour les Danois. Et donc, on s'empressait de voler finalement la bouteille précédente qui avait été laissée sur place. Ça a duré pendant des années comme ça, ce petit jeu finalement plutôt humoristique, qui s'est terminé finalement en 2022. Donc, un conflit achevé le 14 juin 2022. On a partagé l'île, 60% pour le Danemark, 40% pour le Canada. Donc, ça a créé la toute première frontière terrestre entre le Canada est un pays de l'Union européenne, mais ça montre aussi l'efficacité là, de la diplomatie, bon enfant, qu'il peut y avoir entre deux pays.
1: Et dans Science et Vie, finalement, on s'inquiète de la fin du champ des baleines.
0: Ouais, effectivement. En fait, il y a des hydrophones qui ont été installés dans le fond des eaux un peu partout, notamment au large de la Californie. Et là, on a constaté une raréfaction inquiétante de ces émissions sonores, comme le chant, par exemple, des baleines bleues, dont on peut entendre un extrait.

0: s'attend pas à ça. Hein,
1: non, effectivement, c'est assez particulier. C'est fort en basse, hein, ouais. Franchement. Oui, c'est ça, c'est assez puissant. Donc, c'est une baisse des vocalisations qui serait liée, en fait, au réchauffement des eaux encore, parce que ça provoque la raréfaction du krill, la nourriture exclusive, en fait, des cétacés. Et là, les baleines délaissent le champ au profit de leur simple survie. Donc, finalement, quand on n'a plus d'énergie pour se consacrer à juste s'alimenter, ben on délaisse finalement la communication.
0: Merci beaucoup, Alexandre. 7h19 dans Info Réveil. L'entreprise Les Produits Fumés Saint-Gabriel, située à Saint-Gabriel-l'Allemand, au Kamouraska, fermera définitivement ses portes cet automne. C'est une page importante du paysage gourmand de la région qui se tourne. L'entreprise existait depuis 30 ans et cette annonce faite par les propriétaires sur les réseaux sociaux notamment a suscité une vague d'émotions, de nombreux commentaires, de partages aussi. Et on avait envie de parler ce matin avec les deux propriétaires, Adélia Chénard et Dany Milliard, qui sont avec nous. Madame Chénard, bonjour.
2: Bonjour Madame Fabienne.
0: Monsieur Milliard, pardon, bonjour.
3: Bonjour, bonjour.
0: Qu'est-ce qui explique votre décision, Monsieur Milliard?
3: Ben, notre décision, c'est que l'âge un peu, puis la santé qu'on voit aussi qui avance. Ça fait qu'on a décidé de prendre de notre retraite un peu, là, pour prendre soin un peu de notre famille aussi, parce que ça tient quand même assez occupé. On est rendu juste les deux toutes seules ensemble. Ça fait plus de travail.
0: Parlez-nous un petit peu de votre entreprise, justement, Madame Chénard. Qu'est-ce que vous vendez? Qu'est-ce que vous produisez?
2: Nous, on spécialisait un peu dans la vente des produits de charcuterie. Fait qu'on vendait, parce qu'on fait pas juste vendre, on produit entièrement nos produits. Donc, on faisait le jambon fumé à l'érable, le bacon, des crotons, de la saucisse. On a une dizaine de sortes de saucisses. Puis ça, ben, tout était de première qualité, parce que nous, on allait chercher nous-mêmes nos viandes à l'abattoir. Il n'y avait pas d'intermédiaire entre nous. Fait qu'on faisait un produit vraiment de qualité, même si c'est de la charcuterie. C'était de la bonne charcuterie, si on peut dire.
0: Ça représente l'entreprise de toute une vie, j'ai l'impression, Monsieur Milliard.
3: Comment vous dites?
0: J'ai l'impression que ça représente votre entreprise. C'est l'entreprise de toute une vie.
3: Oui, c'est sûr. Comme nous, on a commencé à l'époque par manque de travail un peu. Puis moi, j'avais ça comme hobby. Là, je faisais du fumage depuis très jeune. Puis j'ai commencé, après ça, j'ai un manque de travail un peu. Là, je fumais. Puis là, il y a du monde qui dit, mais tu fumes, tu me le diras, je vais m'en faire faire. Puis

0: Fait qu'à un moment donné, j'ai commencé, j'ai écrit, mais ça serait peut-être quelque chose à faire, vu qu'il y a personne qui fait ça. C'est au lieu de faire comme tout le monde, un peu, la majorité du monde font un peu, ah, ben lui, il fait ça, je vais faire ça moi aussi. J'ai dit, mais il y a personne qui fait ça. J'ai dit, je vois. Fait que j'ai commencé à faire ça tranquillement. Puis, j'en vendais, je vendais par la route, j'ai commencé comme ça, je me suis développé un circuit de porte-à-porte que je faisais des produits, puis là, je passais de porte-à-porte, j'ai dit, ça vous intéresse-tu? Je pourrais passer une fois par mois, puis j'aimerais savoir vos commentaires sur les produits, comment vous trouvez ça. Fait que j'ai tout monté ma gamme de produits avec ma clientèle. Je passais à toutes les, je faisais un circuit par semaine, mais je passais chez mes clients une fois par mois. Puis j'ai tout développé mes produits comme ça, puis de fil en aiguille, en avançant dans le temps, là, les épiceries ont commencé à dire, ben là, le monde demande ton produit, puis tu l'as pas. Fait que j'ai commencé à rentrer dans des épiceries, fait que ça en est monté. À un moment donné, on avait au-delà de 30 postes de vente, puis on avait des employés, de 6 à 10 employés, mettons, par show. Puis ça virait comme ça. On a fait ça des années jusqu'en 2011. Jusqu'en 2011, on a pris la décision, avec plein de circonstances qui ont arrivé dans la vie, de réduire un peu les effectifs, de prendre ça un peu comme... on s'était dit, on va prendre ça comme une semi-retraite, mais finalement, ça n'a pas été une semi-retraite. Là, ça n'a pas été une retraite pantoute. ça a toujours augmenté, puis ça n'arrête pas. Mais là, finalement, avec là où je nous rattrape, puis... J'ai pas de relève dans mes enfants. Fait que là, j'ai dit, mais s'il y aurait des repreneurs qui seraient intéressés, là, ben c'est le temps.
1: Madame Chénard, vous avez embarqué dans ce projet de votre conjoint. Ça représente quoi, ces 30 années pour vous?
2: 30 années de complicité, puis d'accompagnement, je pense, là. J'ai toujours été là depuis le début. C'est qu'on travaillait ensemble, on discutait des projets ensemble. C'est que c'est, comme tu disais tantôt, c'était le projet d'une vie. Ben oui, c'était notre vie. Nos enfants ont vécu à travers ça aussi. Fait que c'est ça, c'était le travail d'une vie.
1: La difficulté de trouver une relève, comment vous vivez ça actuellement, Monsieur Milliard?
0: Je trouve ça triste à quelque part parce qu'on avait des bons contacts avec nos clients, puis on était quand même assez proches. La demande est là, on fait depuis des années, on fait aucune publicité parce qu'on se dit on a déjà plein nos culottes. Puis finalement ça croît tout le temps. Même là, on est sur le bord d'arrêter, puis il y a peut-être des nouveaux clients qui reviennent quand même. Oh, on a entendu parler de vous, puis il faut venir ici absolument. Puis que le produit, la demande est là, mais là, il n'y a pas personne pour... il y en aurait peut-être qui sont intéressés, là, mais il faut qu'ils se présentent.
1: Vous arrivez...
0: C'est une question monétaire aussi. Des fois, tout le monde voudrait avoir un peu d'aide. Puis on parle beaucoup aussi de projets d'entrepreneuriat, de relève, puis tout ça, mais il y a beaucoup de paroles, mais pas beaucoup d'actions.
1: S'il n'y a pas de relève, là, c'est une perte de savoir-faire pour la région, là, j'imagine aussi,
0: madame. C'est sûr que c'est une perte de savoir-faire. Même moi, à l'époque, dans les années 90, là, 95, quand j'ai commencé je fumais comme hobby, mais après ça, là, quand j'ai décidé que je vais m'embarquer là-dedans, j'ai dit, il y en avait qui faisaient ça avant. Mais ceux qui faisaient ça avant, c'était quasiment à l'époque de mon grand-père. C'était même pas dans l'époque de mon père, à moi. C'était dans l'époque de mon grand-père. Ah, ben, il y en avait un à Gizerwell qui fumait, puis il y en avait un à Saint-Onésime qui fumait. Puis là, ben, j'essayais d'avoir de l'information. À l'époque, il n'y avait pas d'Internet, non?
1: Et tous les messages.
0: C'était des bouches à parole, là. C'était de vive voix que tu prenais des choses par des personnes qui l'avaient déjà faites. Puis là, j'ai trouvé des personnes qui en faisaient un peu, puis ainsi de suite, là. Puis après ça, j'ai commencé, puis après ça, j'ai eu des compagnies d'épices que j'ai approchées pour avoir des épicages, tout ça. Puis il y a une compagnie qui, eux autres, ils donnaient des formations à du monde comme moi un peu, là, qui s'amusait dans le domaine, qui savait que s'ils faisaient façon, d'une façon, ça marche pas. De l'autre façon, ça marche bien. Mmh. Mais tu sais pas trop là, pourquoi entre les deux.
1: J'ai envie de vous demander aussi, Monsieur Milliard, Madame Chénard, j'ai aussi envie de vous demander, tous ces messages que vous recevez, là, je regardais sur les réseaux sociaux, suite à l'annonce de votre fermeture, il y a beaucoup de messages d'amour pour votre travail.

0: travail, pour votre entreprise. Comment vous vivez tous ces messages-là, Madame Chénard?
1: Ben, c'est avec émotion. C'est sûr que ça fait... J'ai même des clients qui sont passés en fin de semaine. Ils nous ont emporté des boîtes de chocolat, une bouteille de vin. Au fil des années, on a développé une amitié aussi, là. On est des gens au public, on a une facilité à prendre les conseils des clients puis à les recevoir. Je pense que c'est ça qui a fait aussi là, qu'il y a eu un attachement particulier. Là.
0: Quel message vous avez envie de laisser à la communauté du Kamouraska, Monsieur Milliard?
2: Ah ben, un grand merci pour tous ceux qui nous ont encouragés puis qui nous ont fait confiance, on les remerciera jamais assez, là, c'est grâce à eux aussi, on n'est pas les seuls là-dedans, là, c'est une complicité qui est entre les deux, là. C'est pour ça que les clients, il y en a des clients, là, que ça fait, qui venaient ici à notre ouverture, quand on a ouvert, puis qui sont encore clients, même il y a des clients qui viennent, là, c'est les enfants, des enfants qui venaient. Le parent venait avec son enfant, puis là, je sens les enfants de ces enfants-là qui reviennent encore.
0: Eh bien, on vous souhaite à tous les deux de trouver justement une relève ou un repreneur pour maintenir l'activité dans le village. Adélia Chénard, Dany Milliard, vous êtes tous les deux les propriétaires donc de cette entreprise, les produits fumés Saint-Gabriel. Merci d'avoir été avec nous ce matin.
1: C'est gentil, merci à vous. Merci.
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0: Et quel beau couple sur ce beau projet qui va fermer ses portes là. Si vous avez envie de réagir à ce contenu ou à d'autres d'ailleurs, n'hésitez pas, 418-722-1625 ou sur la bulle de conversation. Qu'est-ce que ça suscite pour vous ce genre de témoignage? Écrivez-nous. Mara au culturel, l'artiste Camilou sera demain à Rimouski pour les mardis jazz de la brasserie Le Bien Le Mal.
4: Camilou sera en formule full band jazz. En fait, c'est une artiste qui fusionne plusieurs genres comme le rap, le trap. Elle passe aussi par des influences jazz, pop et soul. Ses textes sont introspectifs et elle aborde des thèmes comme la résilience, l'amour et les luttes sociales. Elle est originaire du quartier Rosemont à Montréal et elle s'inspire beaucoup de son parcours difficile étant plus jeune là, qu'elle transforme ces épreuves-là personnelles plutôt en une force. Son message est vraiment un message de résistance. Je vous fais écouter un extrait de sa chanson Incendie.
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1: L'artiste Camilou qui sera demain à 20h à la brasserie artisanale Le Bien le Malte dans cette série des Mardis Jazz.
2: Merci beaucoup Mara. 7h30 dans Info Réveil. Au Nouvel Alexandre, Moisson, Rimouski, Neigette organise pour la première fois une campagne de financement pour la rentrée scolaire.
3: Oui, l'organisme sollicite des dons monétaires, des dons en fourniture scolaire également. Donc, le directeur général adjoint de Moisson, Rimouski, Neigette constate une hausse des demandes d'aide à la veille de la rentrée, principalement auprès des familles monoparentales dont le parent occupe un emploi. On écoute là-dessus donc Mathieu William Sanson-Langlois, qui est directeur général, donc adjoint de Moisson Rimouski-Neigette.
4: Oui, effectivement, on voit une demande chez nos bénéficiaires, justement, et on voit des familles qui ont besoin de plus en plus d'aide. Moisson, c'est quand même plus de 3000 enfants qui sont enregistrés dans notre système. Donc, effectivement, on a des familles qui sont en besoin. Et la rentrée, on sait que c'est une période un peu stressante. Hein? Il y a beaucoup d'achats, beaucoup de matériel à acheter. Donc, voilà, cette campagne pourra aider nos bénéficiaires, justement.
2: Le parc éolien de Baie-des-Sables pourrait faire peau neuve à compter de 2031 avec des éoliennes 4 fois moins nombreuses mais plus puissantes tout en maintenant la même production.
3: Oui, le parc éolien de Baie-des-Sables, c'est pas le seul dans cette situation, c'est ce qu'indique Hydro-Québec. La société d'État a récemment lancé un appel d'offres pour que les promoteurs puissent mettre à niveau leurs infrastructures qui ont généralement une vie utile de 25 ans. Donc, au niveau du parc éolien de Baie-des-Sables,

0: des Sables, on approche 20 ans là. Paul Veilleux Turcotte est conseillère stratégique et porte-parole chez Hydro-Québec.
1: En effet, il y a plusieurs contrats des premiers parcs éoliens au Québec qui vont arriver à échéance au cours des prochaines années. Le Québec compte actuellement une quarantaine de parcs éoliens au Québec, puis il y a plusieurs d'entre eux dont les contrats d'achat d'électricité et les parcs ont été mis en service il y a près de 20 ans. Donc, on est vraiment à la fin d'un premier cycle éolien au Québec.
0: La porte-parole ajoute que la durée de vie de ces éoliennes dépend largement de l'entretien qu'elles ont reçu.
2: C'était la fête hier à Kakuna, dans le Bas-Saint-Laurent, où se déroulait le powwow annuel de la Première Nation Wolastoqwe Wassibekou.
0: Ouais, un événement culturel là, qui a duré toute la fin de semaine, une occasion de se réunir, de réaffirmer l'identité et de rassembler la diaspora tout en favorisant la rencontre avec les allochtones. Donc, durant la dernière journée du powwow hier, on avait des chants, du jeu de tambour, des danses traditionnelles, des démonstrations de savoir-faire et une offre culinaire du pub Wolastoqwe Makaamok. Donc, pour le chef à la gouvernance, aux infrastructures et à la culture de la Première Nation, Kevin Moret, c'est considéré comme un moment important et le plus grand événement culturel annuel de sa communauté.
3: Pour la Première Nation, c'est un moment important parce que c'est un moment où est-ce qu'on peut partager avec toute la population de Kakuna, de la région, les touristes, la culture malécite. Les danseurs, au début, comme je vous disais tout à l'heure, en 2012, c'était tout petit. Maintenant, il y a de la relève. Il y a beaucoup, beaucoup de jeunes Wolastoqwe, de jeunes d'autres nations qui se joignent. Ça veut dire que la transmission s'effectue, donc la transmission de la culture. Ça fait que pour moi, c'est hyper important.
0: L'événement s'est tenu sur le site de la pointe de Kakuna et Kevin Moret estime qu'environ une dizaine de milliers de personnes foulent le site chaque année.
2: Du côté du Témiscouata, la traverse le Corégone sur le lac justement Témiscouata est interrompue au moins jusqu'à aujourd'hui en raison d'une panne de moteur.
0: Oui, c'est ça. Donc, le président du conseil d'administration, Benoît Giguère, à qui on a parlé en fin de semaine, explique que le bateau faisait sa traversée en fait de Notre-Dame-du-Lac vers Saint-Just-du-Lac samedi midi. Et là, le moteur a cessé de fonctionner. Donc, après vérification, il s'agirait d'une défaillance d'un roulement de moyeux. Le traversier a été remorqué vers Saint-Just-du-Lac hier pour les réparations. Pas de nouvelles encore sur le site, donc la page Facebook de l'organisme. C'est là qu'on devrait avoir des mises à jour aujourd'hui.
2: Et on reste au Témiscouata avec des travaux qui s'en viennent pour le Fort Ingall.
0: Oui, effectivement. Donc, avant de procéder à cette réfection majeure de plusieurs de ces infrastructures, ça a été annoncé en avril dernier. Donc, le Fort Ingall de Témiscouata devra mener des travaux d'urgence dès cet automne. Ça, c'est pour éviter l'affaissement du côté est de sa palissade. Voici le directeur général du Fort Ingall, Éloi Bérubé.
4: Il y a un côté de la palissade, le secteur est, c'est très visible. Là, il est en train de s'effondrer. Il y a une section qui est en train de tomber. Donc, on a eu l'autorisation du ministère de la Culture et des Communications pour faire des travaux d'urgence pour sécuriser, pour renforcer ces 7 poteaux là, transversales qui maintiennent la palissade debout. Donc, ces travaux vont se faire avant le mois d'octobre. Il s'agit vraiment de sécuriser pour l'hiver. On va rajouter des plaques de bois sur ces secteurs-là qui vont être remplacés l'an prochain par des nouveaux piliers complets.
0: Le projet de réfection du Fort Ingall, c'est estimé à 2 500 000 $. Il manque à peu près 300 000 $ en ce moment pour boucler le dossier. Il y aura une campagne de financement qui est prévue cet hiver.
2: Merci beaucoup, Alexandre. Je reviens sur l'entrevue qu'on a eue juste avant le bulletin de nouvelles avec les deux propriétaires des produits fumés Saint-Gabriel, à Saint-Gabriel-l'Allemand, au Kamouraska, Adélia Chénard, Dany Milliard. Vous nous écrivez à ce sujet. Michel de Forestville nous dit, très intéressant ce reportage, bien triste qu'il n'y ait pas de relève. On rappelle que ces propriétaires justement cherchent de la relève pour reprendre donc l'entreprise. À 7h35, à la météo à présent, on va avoir quelques averses sur l'ensemble de notre territoire du Bas-Saint-Laurent et de la Haute-Côte-Nord ce matin. Ça devrait cesser à la mi-journée ou en début d'après-midi selon les secteurs. Et ensuite, la bonne nouvelle, c'est que le soleil devrait réussir à percer un petit peu puisqu'on aura une alternance de soleil et de nuages par la suite. Toujours Bas-Saint-Laurent et Haute-Côte-Nord, on a un programme assez similaire des deux côtés du fleuve aujourd'hui. Pour les températures, 15 degrés au maximum pour Forestville et les Escoumins, 20 degrés pour Rimouski, Montjoly, Kamouraska, Rivière-du-Loup, Trois-Pistoles, mais un humidex à 25 pour ces deux secteurs-là. Et au Témiscouata, on est un petit peu comme traditionnellement plus chaud, 23 degrés au meilleur de la journée, avec un indice humidex à 28.
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0: premiers étudiants vont reprendre le chemin des cours cette semaine. Dès demain, les nouveaux élèves au cégep de la Pocatière. La semaine prochaine, les cégepiens de Rivière-du-Loup et de Rimouski. Et c'est le moment idéal pour faire le point sur l'année à venir, sur les défis majeurs auxquels vont faire face notamment nos institutions collégiales. Et on en parle aujourd'hui avec le président de la Fédération de l'enseignement collégial, Youri Blanchet. Bonjour Monsieur Blanchet.
1: Bonjour Madame Terkaev.
0: Dans quel état d'esprit est le personnel enseignant, les collégiens aussi, avec cette nouvelle à cette nouvelle rentrée scolaire?
1: Comme toujours, nous attendons les étudiantes et les étudiants avec fébrilité. Puis il y a toujours quelque chose de beau dans une nouvelle année scolaire. Même si, comme bon an, mal an, il y a toujours le lot d'enjeux là qui nous préoccupe. Puis cette année, rien de nouveau. Là, il y a encore certains éléments qui viennent assombrir peut-être un peu la situation de la rentrée scolaire.
0: Puis quand vous dites les éléments qui viennent assombrir, on parle de coupes budgétaires, on parle de difficultés aussi de combler possiblement certains postes.
1: Tout à fait. Bon, dans le cas des coupes budgétaires, on souhaite en fait que ce soit jugulé de façon permanente. C'est-à-dire que, je m'explique, c'est que l'année passée, on a eu dans le réseau collégial, dans l'entièreté du réseau collégial, en région comme en grand centre, des difficultés parce qu'il y a eu des annonces budgétaires pour les fonds de fonctionnement des cégeps qu'on appelle et qui ont été modifiées en cours d'année, en tout début d'année. Donc, les cégeps avaient fait des prévisions. Ont dû revoir leurs prévisions à la baisse parce que les budgets n'ont pas été conséquents à ce qui avait été annoncé. Puis on avait combiné ça, en plus, à un plafond d'embauche, un gel d'embauche et un plafond d'heures rémunérées, ce qui veut dire que s'il y avait des besoins, en fait, il y avait des besoins parce qu'il y a eu une augmentation dans le réseau des inscriptions étudiantes et cette année encore, c'est la même chose, de l'ordre de 4% d'augmentation. Ben, ça demande des personnels supplémentaires, ça demande souvent d'ajouter des heures à des postes et l'année dernière, on n'a pas pu le faire. Alors cette année, ce qu'on souhaite, on se croise les doigts pour que tout ceci ne nous touche pas parce que ça a été très difficile pour les cégeps. Puis ça, c'est combiné bien entendu aussi à tout ce qui est de la vétusté des bâtiments dans le réseau. C'est très inégal d'un établissement à l'autre, mais reste néanmoins que très peu de sommes sont consacrées par le gouvernement pour répondre à la mise à niveau nécessaire de plusieurs établissements actuellement pour répondre, aux besoins urgents de rénovation.
0: Oui, on se souvient que l'année passée, puis on en avait parlé sur notre zone, là, les cégeps de Rimouski, Rivière-du-Loup, La Pocatière, qui s'attendaient à devoir retrancher environ 5 millions de dollars de leur budget. Est-ce que vous avez un état des lieux de la situation pour le Bas-Saint-Laurent actuellement?
1: Actuellement, ce qu'on sait, c'est qu'il y a eu une annonce de l'augmentation des budgets dédiés au cégep de l'ordre de 3,2% lors du dernier budget, ce qui correspond normalement à ce qu'il faut pour éponger, les augmentations du coût de système. Hein. On sait que tout coûte plus cher, ça c'est la première chose, les salaires aussi qui augmentent. Mais là où le bas blesse, c'est qu'on traîne des années de désinvestissement ou plusieurs années derrière nous de coupures diverses, ce qui fait en sorte que le 3,2% en fait répond effectivement sur papier aux demandes ou aux besoins d'augmentation, mais si on calcule tout le manque à gagner des années antérieures, il aurait fallu une augmentation plutôt de l'ordre de 5 à 6% du fonds de fonctionnement des cégeps. Donc, effectivement, l'an dernier, les cégeps ont dû retrancher de façon combinée plusieurs millions de dollars. On souhaite que cette année, puis souvent, ils doivent aussi vendre des actifs pour réussir à éponger ou à équilibrer leur budget, tout ça. Puis les actifs baissent. À un moment donné, des terrains qui sont possédés par les cégeps ou des trucs comme ça, forcément, une fois qu'il est vendu, il n'est plus disponible pour venir s'ajouter au budget courant. Alors, c'est un peu la situation là, pour les budgets. Alors, bien entendu, là, on est à l'aube de l'année scolaire. On va voir, au cours des prochaines semaines, des prochains mois, comment ça se passe. Mais pour l'instant, on est quand même très prudent, je vous dirais, à cause de ce qu'on a vécu lors des dernières années.
0: Puis, quand vous dites qu'il faudrait 5 à 6 % d'augmentation de budget de fonctionnement pour rattraper le manque à gagner des années antérieures, est-ce que, un, c'est ce que vous demandez, puis deux, est-ce que c'est réaliste dans un contexte de coupure budgétaire plutôt?
1: Pour ce qui est d'être réaliste, on se souviendra, je ne veux pas revenir sur différents choix que le gouvernement a fait depuis qu'il est au pouvoir, mais il y a quand même eu des baisses d'impôts importantes.

0: importantes qui ont été octroyées, qui correspondent à plus d'1 milliard de dollars. Il y a eu quand même des investissements dans lesquels, bon, des investissements qui ont été à perte dans tout le réseau de la filière batterie, entre autres. Le fiasco d'informatique de la société de l'assurance automobile. Bref, il y a beaucoup d'argent qui a été perdu par le gouvernement au niveau provincial au cours des dernières années. Puis c'est bien entendu que ça vient faire mal aux investissements. Mais moi, ce que je vous dis, c'est que c'est vraiment l'évaluation à la fois de la Fédération des cégeps puis à la fois des représentants syndicaux de ce que ça prendrait. Une fois ceci dit, effectivement, il faut peut-être faire un jeu d'équilibriste dans le budget. Il faut peut-être revoir certaines choses. Néanmoins, force est de constater qu'il faut quand même, si on priorise notre réseau de l'enseignement supérieur, il faut investir des sommes de façon importante. Puis là, je vous ai même pas parlé du 950 millions de dollars qu'on aurait besoin pour la remise à niveau des établissements, là.
1: Parlons des programmes à présent. Est-ce qu'il y a des programmes en particulier, qui ont des défis en cette rentrée 2026?
0: Oui, tout à fait. Puis certains sur deux plans. Ben, il y a tout d'abord la question des étudiants internationaux. Là, ça, c'est pour ça que en début d'entrevue, je vous disais que c'est rien de nouveau parce que c'est des problèmes qui reviennent, mais qui sont très qui nous préoccupent. En fait, il y a eu une baisse dans toute la région de l'Est du Québec là, pour la plupart des institutions de l'inscription des étudiants internationaux. Puis on sait que certains programmes en région, malgré l'augmentation là, des inscriptions étudiantes du bassin même de la province, des étudiants québécois, on sait que plusieurs programmes ont besoin d'un ajout d'étudiants, là, de fonds, comme aussi, il faut bien se le dire, puisqu'ils génèrent de l'argent neuf en entrée, d'étudiants internationaux pour maintenir en place leur programme. Ça touche plusieurs programmes dans plusieurs cégeps de la région.
1: Quel
0: programme? Pour vous donner une idée, là, à Rivière-du-Loup, le programme de graphisme est un programme qui, au cours des dernières années, accueillait beaucoup d'étudiants étrangers, et particulièrement en troisième année, dans ce qu'on appelle le post-BTS, qui était en fait une espèce de la troisième année que les étudiants venaient compléter, ce qui permettait au programme de graphisme de générer du financement et d'avoir des cohortes conséquentes. Programme de design intérieur aussi à Rivière-du-Loup, programme de loisirs, technique d'intervention en loisirs. Ce sont des programmes, ceux qui sont directement touchés par la baisse d'étudiants internationaux.
1: Est-ce que ça veut dire qu'ils sont menacés?
0: Ben, actuellement, graphisme, je vous dirais qu'il y a en plus l'intelligence artificielle qui vient jouer là, dans la balance, c'est-à-dire qu'ils ce sont des métiers qui sont menacés par l'intelligence artificielle, donc forcément qu'il y a une baisse d'inscription qui est combinée en plus avec ça. Le programme est encore à faire, là, mais cette année, juste pour vous donner un exemple, mais si on n'avait pas eu une retraite et un départ d'enseignants du régulier à ce programme-là, ben il y aurait des mises en disponibilité, donc des profs qui sont embauchés de façon permanente, qui seraient mis sur le carreau parce qu'il n'y aurait pas de tâches pour eux. Ce qui est quand même, pour nous, ça c'est toujours un signe inquiétant de la santé d'un programme quand des profs sont mis en disponibilité. Et là, c'est ailleurs dans la province. Là, cinq fois, nous ne concernons pas dans cette entrevue-là, mais cette fois, on vit la même chose avec les graphistes. Fait que vous voyez un peu, c'est sûr qu'on est inquiet. Quand je vous dis qu'il y a des enjeux importants, c'est pour nous très important. Et on se dit, si ça se maintient comme ça, ben le programme, je ne sais pas si à court terme pourrait être menacé, mais assurément que si un programme ne génère pas les revenus nécessaires pour son financement, à un moment donné, il est mis en suspension jusqu'à sa fermeture. Alors, et c'est ça qu'on veut éviter, parce qu'on veut maintenir la santé de l'offre de programmes dans la région de l'Est du Québec pour offrir à nos étudiants résidents une belle offre de programmes dans laquelle ils peuvent étudier.
1: Puis on aura aussi plus de visibilité dans les jours à venir avec la rentrée, justement. Youri Blanchet, vous êtes président de la Fédération de l'enseignement collégial. Merci beaucoup, Monsieur Blanchet.
0: Ça me fait un grand plaisir, Madame Terkaev. Bonne semaine.
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1: Marao culturel, les flambettes seront à Rimouski ce soir au Parc des Anciens Combattants.
3: C'est une initiative du ROSEC, donc le réseau des organisateurs de spectacles de l'Est du Québec. Et ce sont quatre artistes qui se rassemblent autour du thème cette année, un chant de

0: ampleur qui pousse sur l'effondrement du monde. Ce sont Alex Leblanc, Gabriella Olivo, Valois et Liliane Pellerin qui ont été sélectionnées pour cette troisième année des Flambettes. Et j'ai parlé à Valois, soit Jordan Labrie, de son expérience avec les Flambettes et aussi de son premier album intitulé Fantôme, paru en février dernier, dont tous les extraits de mon montage sont tirés. On peut écouter le résumé de cet échange avec Valois.
1: Les Flambettes, en fait, c'est un super beau projet qui a été initié par le Rosec il y a 3 ans. Nous, on est la troisième cohorte là, qui faisons cette expérience-là. Puis, dans le fond, l'idée, c'est de rassembler 4 artistes qui viennent d'horizons différents musicalement et qui deviennent le temps d'un été, d'un automne, un band à part entière où chacun, on va proposer nos chansons de nos univers respectifs, mais on va les réarranger en groupe. C'est un parcours qu'on travaille pour un peu plus d'un an. Là. Donc, la pré-production du spectacle jusqu'aux représentations, c'est vraiment un parcours qui prend du temps et qu'on bâtit en enrichissant là, avec les saisons, avec les mois.

C'est vraiment tristant pour moi comme artiste parce que non seulement bon j'ai eu l'occasion évidemment de présenter les chansons de Valois, de faire découvrir ce nouveau projet-là un peu partout au Québec, c'est déjà génial, mais ça me permet aussi de me glisser dans une peau de musicienne accompagnatrice que j'ai moins fait dans mon parcours. Ça fait qu'il y a aussi cet aspect-là qui est plus behind the scenes, là, si je peux me permettre, mais qui est le fun parce qu'on devient des artistes plus complets, je pense.

Le thème et le titre du spectacle, Un champ de fleurs qui pousse sur l'effondrement du monde, c'est tiré directement d'un des poèmes de Liliane. Et on s'est toutes reconnues dans cette thématique-là parce que je pense qu'on, tout à notre manière, avec nos chansons, on dépeint des portraits de sociétés, des états d'âme qui sont plus négatifs, mais l'idée à tout le monde, je pense, c'est d'essayer de rajouter de la lumière là-dedans par la musique, par nos réflexions, de rajouter de la beauté. Puis on trouvait que ce titre-là rassemblait tous nos univers. Puis c'est vraiment le fil conducteur du spectacle de cette année.

Valois, c'est le nom d'artiste que j'ai choisi de porter pour ce projet-là. Puis c'est le nom de famille de ma grand-mère, qui est une femme qui m'a vraiment inspirée dans son parcours, qui est une féministe avant l'heure, qui était une historienne, une femme vraiment intellectuelle, hyper moderne. Puis évidemment, comme toutes les femmes de cette époque-là, ou à peu près toutes, elle n'a pas légué son nom de famille. Elle a eu que des filles de toute façon. Puis le nom a fini par se perdre. La lignée des Valois de mon côté s'est terminée. Puis moi, j'ai eu envie de rendre hommage à cette part-là de ma famille, à une série de femmes fortes en prenant son nom de famille comme nom d'artiste.

c'est un premier album pour ce projet-là, pour Valois. Puis, c'est un album qui retrace un peu le parcours de deuil de mon père, qui est décédé en 2014. Puis, j'avais envie d'un album de deuil qui soit pas que larmoyant ou que triste ou que poignant. J'avais envie d'explorer une partie du deuil qu'on explore moins, qui est celle où il y a une urgence de vivre. Le fait de perdre quelqu'un de proche quand on est jeune comme ça, ça remet les choses en perspective, puis on veut s'assurer de vivre.

0: pleinement. C'est un peu ce parcours-là que j'explore à travers l'album Fantôme. Ça se métamorphose dans des chansons indie pop électro qui sont groovy, dansantes, un peu sorcières, un peu dans l'exorcisme. Il y a quelque chose de tout ça qui vibre en même temps dans cet album-là. Puis que moi, je trouve vraiment trippant là, comme façon d'aborder le deuil. Si tu m'entends, rappelle-moi
1: pourquoi je cours. L'artiste Valois ainsi qu'Alex Leblanc, Gabriela Olivo et Liliane Pellerin seront à Rimouski ce soir au Parc des Anciens Combattants. C'est à 19h et c'est dans le cadre de la tournée des Flambettes 3 organisée par le Rouzec.
2: Merci beaucoup Mara. 7h52 minutes dans Info Réveil. Étienne Pinault-Sandon représentera le Parti libéral du Québec dans la circonscription de Rimouski aux prochaines élections générales. Rimouskois, travaillant dans la marine marchande, fils de l'ancien journaliste de Radio-Canada, Richard Sandon. Il est le troisième candidat officiellement confirmé dans Rimouski pour le scrutin du 5 octobre après Yoann Saint-Pierre pour le Parti québécois et Virginie Chevalier-Archambault pour Québec solidaire. Et Monsieur Étienne Pinault-Sandon est avec nous. Bonjour.
3: Oui, bonjour Madame Takaev.
2: Pourquoi être candidat pour le Parti libéral du Québec à Rimouski?
3: Ben écoutez, ça rejoint mes valeurs. Je pense que le Parti libéral de Charles Millière a vraiment quelque chose à apporter pour la région, pour le Québec et pour la région de Rimouski. J'ai eu l'occasion de discuter avec lui, avec l'équipe, et ça rejoint vraiment là ce que ma philosophie politique, entre autres, parce que c'est mon domaine d'étude. Donc moi, je le vois d'un très bon œil. Puis j'ai bon espoir qu'on va pouvoir faire des gains importants à Rimouski.
2: Quels sont les dossiers, justement, sur lesquels vous aimeriez travailler pour cette campagne et si jamais vous êtes élu?
3: Oui, ben ça d'ailleurs, là j'étais dans la région de Montréal hier, c'était la commission jeunesse là du Parti libéral cette fin de semaine, justement là en marge de laquelle le chef a annoncé la fin des stages non rémunérés dans le secteur public. Donc c'est une bonne nouvelle pour les étudiants et les étudiantes aussi de l'UQAR. Il y a ce genre de dossier là, il y a également l'autoroute 20.
2: Oui. Donc
3: je sais que ça va être dit par beaucoup de monde, par beaucoup de partis qui veulent que ça soit complété, mais nous, j'en ai discuté, puis c'est accepté là au parti. Nous, je vais tout faire pour que l'autoroute 20, là, ce dossier-là débloque après toutes ces années.
2: En faveur du prolongement de l'autoroute 20, hein, de ce que
3: oui,
2: je comprends.
3: Oui, tout à fait.
2: Rimouski est une circonscription qui a longtemps voté péquiste avant la CAQ en 2022. Selon vous, qu'est-ce qui pourrait convaincre les électeurs de voter libéral?
3: Je pense que c'est ce vent de changement-là qui va pouvoir convaincre les gens. Je pense aussi que je veux faire une campagne d'idées, hein. Je veux faire une campagne positive. Je vais être à l'écoute des gens. Puis je pense que c'est ce que les gens veulent, c'est ce à quoi ils s'attendent, hein, qu'on soit à l'écoute de la population. Donc c'est là-dessus moi que je veux miser. D'ailleurs j'ai des projets, j'aurai des annonces à faire dans les prochaines semaines. Pour l'instant je suis à construire l'équipe. J'ai déjà des gens qui sont manifestés pour être bénévoles, pour participer à la campagne. Donc je sens vraiment que le Parti libéral à Rimouski a le vent dans les voiles et que ça va faire changement par rapport à, comme vous le dites, là, ce qu'on a eu dans les dernières années, que ce soit de la CAQ ou le Parti québécois.
2: Mais quand vous dites vent de changement, effectivement, on le sent, puis on sent que ce vent de changement porte un petit peu le Parti québécois. Qu'est-ce qui va faire votre différence?
3: Mais le Parti québécois, en fait, c'est qu'on revient souvent dans la même, c'est la même vieille rengaine, hein. Finalement, on parle de référendum à tout prix, mais nous, ce qu'on veut, c'est vraiment se préoccuper de ce qui inquiète les gens, donc le logement, le coût de la vie, l'offre en santé. On sait qu'il y a une pénurie de main-d'œuvre également là. Donc à ce niveau-là, donc on veut y être dans le concret, puis on veut faire avancer les dossiers qui tardent.
2: Votre expérience du secteur maritime, en quoi ça peut influencer possiblement votre vision de la politique, votre engagement politique?
3: Oh ben écoutez, sur un bateau, ça permet de réfléchir. Parfois, on regarde la mer, mais plus techniquement, je dirais effectivement, Rimouski, c'est une ville maritime. On sait qu'il y a un traversier qui s'en vient prochainement. Je pense qu'il y a un développement aussi maritime qui pourrait être fait à Rimouski. Ça dépend des compétences, évidemment, du fédéral.

0: provinciale.
1: Puis vous pensez à quoi exactement comme développement maritime?
0: Ben, comme je vous dis, là, il y a une traverse qui s'en vient, mais ça, c'est un projet qui ne nous appartient pas pour l'instant, mais si, on le supporte, bien entendu, là.
1: Oui, et comme, parce que quand vous parlez de projet, là, c'est bon, on l'attend toujours, effectivement, la traverse, mais est-ce qu'il y a d'autres projets
0: maritimes? Oui, il y a un petit délai, ce que j'ai pu comprendre, ouais, nous, on n'a rien à y voir, hein.
1: Non, mais est-ce que vous verriez d'autres projets maritimes quand vous parlez de développement?
0: Oui, bien sûr. Ben, on va en discuter ensemble. Comme je vous dis, là, moi, je suis en mode écoute de la population et des autres élus. Je peux vous dire que le Parti libéral est très ouvert. Le chef également est très ouvert et très accessible également. Donc, c'est pour ça que je vous dis que pour la région, le Parti libéral, ça va être une plus-value importante, peu importe le domaine, parce que il a l'écoute nécessaire et il se réclame d'un régionalisme aussi. Je dirais même qu'il est amoureux des régions du Québec qu'il connaît très bien. Et moi aussi d'ailleurs. Donc voilà, j'aurais pas peur pour les régions avec le Parti libéral de Charles-Millière.
1: Très rapidement, votre première action, premier événement de campagne?
0: Je vais faire là, on est encore en train de construire l'équipe. Mes premières actions, je voudrais faire une consultation publique, puis écouter les gens, c'est ce que je vais faire.
1: Étienne Pinault-Saint-Dons, vous allez donc représenter le Parti libéral du Québec dans la circonscription de Rimouski aux prochaines élections générales. Merci d'avoir été avec nous ce matin.
0: Merci, Madame Takaev.
1: Qu'est-ce qu'on suit dans l'actualité, Alexandre?
2: Ben, on va revenir en fait sur le powwow annuel de la Première Nation Wolastoqwiyik-Waspegoug. Ça se passait en fin de semaine, un événement culturel très important là, qui a rassemblé la diaspora et qui a favorisé la rencontre avec les allochtones.
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1: Dans quelques instants, le radiojournal de 8h de Radio-Canada. Et dans notre dernière heure d'émission, chronique économique, chronique de politique américaine, et Mara recevra l'acteur, metteur en scène, auteur Michel-Maxime Legault. Bon réveil si vous vous réveillez avec un faux réveil. On se retrouve dans quelques minutes.
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7: Signature aujourd'hui du nouvel accord sur Churchill Falls entre le Québec et Terre-Neuve et Labrador. Chaque province recevra beaucoup plus d'électricité que ce qui était prévu dans l'entente précédente. La promesse du Parti québécois d'offrir un accès illimité au transport collectif pour 95 $ par mois partout au Québec va priver les sociétés de transport d'au moins 77 millions de dollars par année.
8: Et là, il faut se poser la question, où vont venir ces sommes-là?
7: Et semaine cruciale pour les relations commerciales entre Ottawa et Washington, plus que 48 heures avant l'entrée en vigueur de nouveaux tarifs américains sur des milliers de produits canadiens.
9: Si les tarifs rentrent en vigueur, ça sera catastrophique pour nos entreprises.
7: Bonjour, ici Mathieu Bellumeur, bienvenue au Radio-Journal. Les premiers ministres du Canada, du Québec et de Terre-Neuve et Labrador vont dévoiler cet après-midi une nouvelle entente concernant le potentiel énergétique du fleuve Churchill. Il s'agit d'une deuxième version de l'accord de principe annoncé il y a un an et demi, mais qui a été depuis renégocié après le changement de gouvernement à Terre-Neuve et Labrador. C'est justement à Saint-Jean-de-Terre-Neuve que je retrouve ce matin Patrick Butler. Patrick, des détails de cette nouvelle entente ont été dévoilés au cours des derniers jours. Alors, qu'est-ce qu'on sait sur ce qui sera annoncé? On sait plus tard aujourd'hui.
10: La nouvelle entente sera beaucoup plus vaste que la dernière. Comme avant, elle va permettre de remplacer le vieux

0: participation du fédéral dans la négociation d'une entente entre les deux provinces. Il y a aussi les Inuits, hein, au Québec et au Labrador, avec qui il faut négocier avant la construction de lignes de transport sur leurs terres ancestrales.
1: Patrick Butler nous parlait ce matin en direct de Saint-Jean-de-Terre-Neuve. Merci Patrick.
0: Merci à vous.
1: Radio-Canada a pu chiffrer les coûts de la passe mobilité promise par le Parti québécois. Cet engagement électoral d'offrir un accès illimité au transport collectif pour 95 $ par mois partout au Québec créerait un manque à gagner d'au moins 77 millions de dollars par année dans les budgets des sociétés de transport. Voici ce qu'a obtenu Thomas Gerbert.
2: Avec la passe mobilité du Parti québécois, personne ne paierait le transport en commun plus de 95 $ par mois. Ça veut dire des économies mensuelles de 15 $ pour un usager de Montréal, 20 $ à Québec, 75 $ à Longueuil, jusqu'à 186 $ dans les lointaines banlieues. Mais ça veut aussi dire moins d'argent qui entre dans les coffres des sociétés de transport. Jusqu'à présent, le PQ refusait de chiffrer son premier engagement phare. Nous l'avons fait à sa place. Pour y arriver, il a fallu que les sociétés de transport nous dévoilent le détail de leurs ventes. En compilant ces données, on arrive à un manque à gagner d'au moins 77 millions de dollars par année. C'est énorme, selon l'expert en planification des transports, Pierre Barriot.
3: Dans ce contexte-là, il y a énormément de gens qui vont venir vouloir le prendre. Mais le problème, le réseau, il est déjà presque plein. Et ça va vouloir dire l'achat massif de nouveaux autobus, l'agrandissement de stationnements incitatifs et de garages, et ensuite de payer ces nouveaux autobus-là qui opèrent à déficit.
2: Le Parti québécois nous a répondu être conscient de l'enjeu. Le PQ assure qu'il épongera le manque à gagner créé par sa passe mobilité et qu'il investira pour ajouter de l'offre en transport. Le tout sera détaillé dans son cadre financier plus tard durant la campagne électorale. Ici Thomas Gerbert, Radio-Canada, Montréal.
1: Semaine cruciale pour les relations commerciales entre Ottawa et Washington. Rien n'a filtré de la rencontre d'hier après-midi entre le ministre responsable du commerce Canada-États-Unis, Dominique Leblanc, et le représentant américain au commerce, Jameson Greer. Faut dire que les pourparlers se sont intensifiés depuis que Donald Trump a signé un décret qui prévoit l'imposition, à partir de ce mercredi, de droits de douane de 50% sur toute une série de produits. Daniel Thibault, notre chef de bureau, est à Ottawa. Daniel, où en sont les négociations?
4: Ça ne semble pas avancer au rythme que l'on souhaitait la semaine dernière. On me dit encore ce matin qu'il reste des écarts importants sur quelques questions. Hier, rencontre virtuelle entre Dominique Leblanc, le ministre responsable du dossier au Canada, et son homologue américain, Jameson Greer. Ça s'est passé virtuellement parce que c'est l'anniversaire de M. Greer qui a interrompu ses célébrations pour discuter avec son homologue canadien. Ça a duré environ une heure. Le côté canadien dit que la réunion a été constructive, que ça a permis de faire le point sur le travail effectué par les équipes de négociation qui se sont rencontrées à plusieurs reprises. Il y avait un optimisme prudent la semaine dernière. Ce que l'on comprend, c'est que la contre-offre des Américains ne plaît pas au Canada, entre autres en ce qui concerne les tarifs imposés dans le secteur de l'automobile qui demeure trop élevé au goût d'Ottawa, et tout le dossier du bois d'œuvre aussi, où les Américains ne semblent pas vouloir faire de compromis. Le compte à rebours est commencé parce que les nouveaux tarifs proposés par la Maison-Blanche entreraient en vigueur le 19, c'est dans deux jours. Ferait passablement mal à l'économie canadienne, et on veut éviter ça du côté canadien. L'autre élément, évidemment, c'est que si ces tarifs devaient aller de l'avant, Ottawa n'aurait d'autre choix que de riposter. On nous dit qu'une riposte est en préparation au cas où on n'est pas capable de s'entendre.
1: Daniel Thibault à Ottawa, merci.
4: Au plaisir.
1: L'émissaire américain Jared Kushner a rencontré le premier ministre israélien pour tenter de sauver le plan de paix de Donald Trump pour Gaza. Mais Benjamin Netanyahou, qui brigue un nouveau mandat lors des élections prévues en octobre, a publiquement rejeté ce plan qui prévoit un désarmement graduel du Hamas, le retrait de l'armée israélienne de la bande de Gaza et le déploiement d'une force internationale de stabilisation. Hier, Jared Kushner a rencontré les dirigeants du Hamas qui ont déjà accepté l'accord. En Belgique, maintenant, la pluie apporte un peu de répit aux pompiers qui combattent le plus important incendie de forêt jamais enregistré dans ce pays. Le feu qui fait rage depuis vendredi dans les Hautes Fagnes, près de la frontière allemande, a déjà ravagé quelques 3000 hectares. Environ 500 pompiers belges, allemands et luxembourgeois sont mobilisés avec la pluie de l'armée et d'agriculteurs. Une enquête est en cours pour déterminer la cause de l'incendie. Ces semaines de rentrée collégiale au Québec et bien des cégeps manquent d'espace. La hausse des inscriptions fait en sorte que plusieurs établissements doivent même refuser aux étudiants leur premier choix de cours. Colin Côté-Paulette est à Québec. C'est le cas notamment, justement, Colin, dans la grande région de Québec.
5: Oui, Mathieu, ici, dans les trois cégeps principaux, on parle d'un peu plus de 1000 étudiants qui n'ont pas pu

0: s'inscrire dans le programme qu'ils préféraient. Ils ont dû se résigner à s'inscrire dans un autre programme ou encore dans un autre établissement. On parle d'une augmentation de 40 % de ce genre de cas dans la région. Évidemment, ça touche davantage les programmes contingentés, comme les techniques pour devenir policier, mais il y a aussi des programmes préuniversitaires, comme les sciences nature, qui sont pleins à craquer dans certains cégeps. C'est un pic démographique qui explique cette situation. Là-dessus, on écoute Marie-Claude Côté. Elle est la directrice générale du Service régional d'admission de Québec.
1: Il y a plus de demandes, donc c'est sûr qu'il y a également plus de refus pour manque de place, parce qu'il n'y a pas de places supplémentaires qui sont offertes dans les cégeps.
2: Et ça reste tout un défi logistique dans certains établissements.
0: Absolument. Prenons le cégep de Lévis, par exemple, où on parle d'un nombre record d'inscriptions en cette rentrée. Ça demande des ajustements à la direction. Voici justement la directrice aux études, Isabelle Tremblay.
3: Un chiffre là, qu'on n'a pas vu depuis 2002 dans notre cégep, c'est activé là, pour vraiment regarder là, l'optimisation de nos espaces actuels et voir comment est-ce qu'on pouvait changer la vocation de certains usages de locaux.
0: En terminant, Mathieu, pardon, la plupart des étudiants commenceront leurs cours vendredi dans la région.
2: Merci, Colin.
0: Au revoir.
2: En Colombie-Britannique, maintenant, 130 feux de forêt font toujours rage, dont près d'une cinquantaine demeurent non maîtrisés. Malgré tout, il y a des évacués qui peuvent maintenant rentrer à la maison. C'est le cas à Summerland, dans la vallée de l'Okanagan, où des résidents ont regagné leur domicile en fin de semaine. Certains retrouvent leur maison en bon état, alors que d'autres constatent un tas de cendres. Le propriétaire d'un café dans la région, Nicolas Kozovic, prête main forte aux personnes de sa communauté.
4: On va apporter les réfrigérateurs pour des personnes qui ont besoin d'aide avec le réfrigérateur. Alors, il y a beaucoup à faire, même quand même si ce n'est pas le café, le restaurant. Et tout le monde va voir que ils vont avoir un rôle dans la communauté.
2: Et puis en terminant, l'actrice américaine Hayden Panettiere est morte à l'âge de 36 ans, vedette des séries Heroes et Nashville. Elle a aussi joué dans les films de la franchise Scream. Dans ses mémoires parues en mai dernier, elle avait révélé des problèmes de dépendance et de santé mentale. Les circonstances de son décès n'ont pas été dévoilées. Voilà, c'était le Radio Journal. Merci d'être à l'écoute. Bonne journée.
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0: Et si c'est maintenant que vous nous rejoignez, eh bien bienvenue à vous, ravi de vous accueillir dans cette émission du matin au Bas-Saint-Laurent, en Haute-Côte-Nord. On est ensemble tous les jours entre 6h et 9h. Moi, c'est ma dernière journée. Hein. Vous aurez un autre animateur, Denis Leduc, demain. Mais en tout cas, ravi de passer encore une fois cette dernière heure avec nous. Ce qui nous attend pour cette dernière heure, plein de belles choses d'ici 9h. On va notamment avoir nos chroniqueurs du lundi, la chronique économique aujourd'hui qui sera assurée par Megan Foy, qui est journaliste à la presse, et notre chronique de politique américaine avec Félix Lemieux de la chaire Raoul Dandurand qui sera avec nous. Donc ces deux chroniqueurs-là seront avec nous d'ici 9h. En manchette, Alexandre, on parle notamment du parc éolien de Baie des Sables qui pourrait faire peau neuve à compter de 2031.
1: Ouais, avec des éoliennes quatre fois moins nombreuses. C'est parce qu'elles sont plus puissantes hein, maintenant, donc avec l'évolution de la technologie, donc on pourrait maintenir la même production. C'est pas le seul parc d'ailleurs dans cette situation, c'est ce qui indique Hydro-Québec qui a lancé donc un appel d'offres pour que les promoteurs puissent mettre à niveau leurs infrastructures qui ont généralement une vie utile de 25 ans.
0: Et également la fête hier à Kakuna.
1: Oui, effectivement, où se déroulait le powwow annuel de la Première Nation Wolastoqiyik-Wassipegoug. Donc c'est un événement culturel très important pour la Première Nation, une occasion de se réunir, de réaffirmer l'identité et de rassembler cette diaspora, tout en favorisant la rencontre avec les allochtones.
0: Et un petit mot de sport pour vous dire que Félix Géaliassim a obtenu sa première victoire depuis le 5 juillet dernier. C'était hier au tournoi de l'Omnium de Cincinnati. Et puis également, on va

0: À revenir dans le bulletin de sport sur le début des demi-finales de la Ligue de baseball Puribec senior du Bas-Saint-Laurent. Victoire de Rivière-du-Loup qui prend les devants sur Témiscouata. Égalité pour Kamouraska face à Matane. Et on va revenir aussi, on continue en tout cas de suivre le camp de sélection de l'Océanique. À 8h12 dans Info Réveil, tu as un invité avec toi en studio, Mara.
1: La pièce et le livre Micheline de Michel Maxime Legault sont lancés au Bas-Saint-Laurent dès demain pour le livre et on reçoit en studio Michel Maxime Legault. Bonjour.
2: Bonjour, je serais content d'être ici. Merci.
1: Vous venez nous présenter ici au Bas-Saint-Laurent l'histoire de Micheline. Bon, vous en avez parlé, Michelin qui était la première de la trilogie finalement. C'est votre alter ego en fait qui aurait existé si vous aviez continué de vivre sur la ferme familiale à Saint-Polycarpe et que vous aviez répondu à ses attentes. Là, de ce milieu un peu rural, disons. Et là, vous nous présentez aujourd'hui Micheline, un livre et une pièce de théâtre. Micheline, c'est qui?
2: Micheline, c'est ben des femmes dans ma vie. En fait, c'est ma mère en premier qui a été formidable, qui m'a élevée et tout ça. Il y a ma tante aussi qui était Micheline, mais qui était une toute autre Micheline. Elle avait les cheveux au burn, les sourcils dessinés, comme ma mère, mais elle était plus distinguée que ma mère. Donc, c'était une fille de la ville, une femme de la ville et tout ça. Et je compare un peu les deux. Je compare ma mère qui était dans le champ en train de travailler avec 7 enfants qui devaient piocher des chantiers et tout ça. Et j'ai aussi ma tante qui, elle, avait une enfant, tout ça, et qui était en ville et qui, sa fille prenait tous les cours possibles et inimaginables. Donc, tu sais, c'est une fille qui était comme très branchée, tout ça. Alors, il y a tout ça, la différence entre les deux femmes de cette même génération-là, mais qui devaient emprunter le nom de leur mari pour exister parce que c'était Micheline à Robert et Micheline à Yvon. C'est comme, puis pour moi, je questionne ça dans le texte de faire, voyons, c'est pas... S'ils n'étaient pas une possession de leur mari, là, ne laisse quasiment avec ça, ça n'a pas de bon sens. Donc, je questionne ça dès le départ. Et en même temps, je me dis, c'est quoi les rêves de ces femmes-là, de cette époque-là? Fait que je me pose la question en partant et c'est ce qui fait en sorte qu'on ouvre là-dessus, en fait.
1: Parce que des Michelines, outre votre mère, votre tante, il y en avait beaucoup.
2: Il y en avait beaucoup à l'époque. Puis il n'y en a plus. On a, tu sais, il n'y a pas de jeunes filles. En tout cas, j'en connais peu qui s'appellent Micheline, là. Donc, c'est ça, je me dis, mon Dieu, les Michelines sont en voie d'instinction. Faut faire un hommage à ces femmes-là. Donc, c'est pourquoi c'est les Michelines, mais c'est aussi les Jeannines, les Jacquelines, oui, les Francines, ça. Les Paulines. C'est vraiment une génération de femmes.
1: Bon, on sait qu'il y a du Michelin chez Michel Maxime. Est-ce qu'il y a un peu de Micheline chez vous aussi?
2: Oui, complètement. Des fois, je prends la parole par le personnage de Micheline. je dis des choses que moi aussi, je questionne sur notre société. C'est sûr que c'est un hommage aux femmes, mais c'est aussi j'ai le même ton humoristique que dans Michelin où je questionne bien des affaires puis je me dis mais non, ça a pas de bon sens que notre famille était comme ça et tout ça, mais avec humour, mais avec tendresse et amour aussi, c'est sûr.
1: Dans la pièce Micheline, bon, c'est deux personnes, vous l'avez dit, c'est votre mère racontée par vous et aussi votre tante.
2: Oui.
1: Et là, votre tante, elle est incarnée par Frédéric Bédard, là, elle incarne votre tante. Comment est-ce que ça s'est formé, ce duo-là? Comment l'approche s'est faite?
2: C'est une grande amie, Frédéric Bédard. Je l'avais dirigée dans un spectacle qui était Elvis. Elle faisait un Elvis Presley. Et là, on s'était beaucoup aimé. Puis quand j'ai commencé à écrire Micheline, je la voyais. C'était elle. C'était clair que c'était elle. Donc, c'est pourquoi j'ai approché Frédéric. Puis elle chante aussi. Frédéric, elle fait Zénith à Radio-Canada et tout ça. Fait que je me suis dit, ah mon Dieu, on va pouvoir utiliser ses talents de chanteuse aussi en même temps. Et pour la mise en scène, c'est sûr que Marie-Hélène Gendreau, directrice artistique du Théâtre du Bic, pour moi, c'était comme important parce qu'elle connaît ma famille. Nos parents se sont rencontrés parce qu'on allait au conservatoire ensemble. Donc, puis j'ai dit, ah, Marie-Hélène, tu connais tellement d'où je viens. Est-ce que c'est possible de faire la mise en scène et tout ça? Puis, je suis comme entourée de deux bonnes amies.
1: Mais vous faites cette première, le lancement du livre au Bas-Saint-Laurent et la première de la pièce au Théâtre du Bic pour ça?
2: Pas juste pour ça, parce que le directeur du Tandem, quand j'ai commencé Michelin, il m'a dit « Toi, tu peux pas faire Michelin à Montréal. C'est pas vrai que tu vas faire Michelin à Montréal. Tu viens du fond d'un rang. Tu vas commencer ça dans le fond d'un rang. » Alors, on avait commencé en Abitibi, à Moffett. C'était notre première représentation de Michelin. Et on s'est dit « Il faut faire la même chose. C'est pas vrai que je vais commencer ça à Montréal ou à Québec, puis après faire la tournée des... » Non. Pour nous, on s'est dit, ah ben le Bic, c'est une région aussi rurale, donc on avait comme envie de proposer cette première représentation, ces trois premières représentations-là ici, puis après, on va faire ça ailleurs. Et c'est une mentalité, on s'est dit que c'est comme ça qu'on allait créer maintenant le Théâtre de la Marée Haute, avec qui je dirige, avec Catherine.

0: Catherine Desjardins-Jolin, on s'est dit pourquoi on fait des spectacles qui commencent à Montréal, puis après on sacrifie des choses au niveau du décor, au niveau des, parce que là on n'a pas assez de budget, puis ça rentre pas dans le camion, puis tous ces questionnements-là. On s'est dit non, on va commencer à créer ici, puis après, ben à Montréal, ils vont voir le même spectacle qu'ils ont vu à Rimouski.
1: Je me demandais là d'incarner sa mère. La réaction de votre
0: famille,
1: mère, de votre famille, c'est quoi de voir que son propre fils nous imite un peu?
0: Ouais, ben c'est drôle parce que Michelin, c'était ma première. Ben, t'sais, ils sont venus voir la deuxième représentation de Michelin, toute ma famille. Ils étaient dans deux premières rangées. Alors je jouais, puis là je me suis dit, oh mon Dieu, faut que j'assume complètement tout ce que j'ai dit. Puis finalement ça s'est super bien passé. Mes parents sont venus chez moi, toute ma famille est venue chez moi. J'ai sorti beaucoup de vin pour détendre l'atmosphère et finalement tout le monde s'est parlé. Tout le monde s'est dit, mon frère quasi muet sauf à Noël, il a dit, moi écoute, je sais pas pourquoi mais j'ai des frissons, puis j'ai trouvé ça tellement touchant. Et on se taquine beaucoup dans la famille, on se dit, ah ben oui, toi t'es l'artiste, toi t'es de même, moi toi t'es de même. Donc c'est comme si en disant des choses que toutes les familles vivent, c'est comme si les gens se reconnaissent là-dedans, mais aussi ma famille est très à l'aise avec ça, puis on en rit à Noël autour de la dinde.
1: Après le succès de Michelin, là, vous avez annoncé Micheline, mais vous avez aussi annoncé que ça allait être une trilogie,
0: oui,
1: sur Saint-Polycarpe.
0: Oui.
1: Est-ce que il y a déjà une idée de ce que ça va être après? Parce que là,
0: c'est déjà écrit.
1: C'est déjà écrit.
0: Ouais, je suis allé en résidence à Vincennes au Festival Américain, tout près de Paris, pendant 3 mois. Puis là, je viens de revenir. Donc, je l'ai écrit. C'est Marie-Noël Blais aux éditions du Quartz qui va me dire où on en est et comment je vais réorienter le travail. Mais on fait vraiment un triptyque de Saint-Polycarpe sur ma famille et tout ça. Après ça, il n'y en aura pas d'autres, là. Tu sais, c'est 3. Puis ça va être aussi un spectacle qui va être présenté au début dans ma région à moi, Saint-Polycarpe. Donc, c'est vraiment là qu'on va le créer. Mais c'est sûr qu'il va y avoir, c'est ça, ça va être sur les hommes moustachus, bedonnants, parce que j'avais 8 Michel dans ma famille. Puis moi, je me suis dit, ben, je vais être un Michel. Donc, c'est clair que je vais être moustachu et bedonnant. Et finalement, je me rends compte que je me dis, bon, ben, en vieillissant, c'est sûr que cette génération d'hommes-là était vouée au silence. Puis c'est ce que j'ai voulu comme casser en étant un Michel Maxime Legault.
1: Donc, est-ce que ça veut dire qu'après Michelin et Micheline, ça sera Michel?
0: Ça sera Michel, puis on va présenter le triptyque aussi en même temps. Fait que c'est ça, c'est comme toute une aventure qui va se terminer, mais c'est en 2028, mm-hmm, là, donc c'est assez loin, mais quand même, ça va fêter les 20 ans de la marée haute.
1: Donc, une famille qui est comme une source d'inspiration inépuisable, avec des inspirations de noms pas si originales que ça.
0: Non, c'est ça. Mais tu sais, au début, je me suis dit, mais mon histoire, ça intéresse qui? Tu sais, avec Marie-Thérèse Fortin qui a dirigé le premier Michelin, on s'est dit, bon, ça intéresse qui ça de savoir que je viens d'une famille de 7 enfants. Puis là, finalement, en sortant de scène, les gens me parlaient pas de ma performance théâtrale, me parlaient pas de ma structure dramaturgique, ils me parlaient de leur famille, ils me parlaient que moi aussi j'ai eu une sœur schizophrène, moi aussi j'ai... Et j'ai fait, ok, bon, mais là, on peut en parler parce que justement les gens se reconnaissent. Sinon, j'aurais laissé ça dans le fond d'un tiroir.
1: Et cette performance théâtrale-là avec Micheline, là, est-ce que vous êtes deux sur scène? Est-ce qu'il y a d'autres personnages? Puis comment est-ce que ça s'incarne? Êtes-vous les deux là en même temps? Est-ce que votre mère incarnée par vous puis votre tante incarnée par Frédéric communiquent ensemble? Elles sont sœurs?
0: C'est Marie-Hélène, en fait, qui... Non, elles sont pas sœurs. Non, c'est ça. C'est la sœur de mon père, en fait. C'est comme la sœur de mon père. Mais en fait, cette histoire-là de Micheline à Robert, c'est pas tant Micheline à Robert, parce qu'on avait une Micheline à Pierre quand j'étais, moi, dans ma famille, puis c'est pas son histoire à elle. C'est vraiment l'histoire de mon amie Denise qui est décédée d'un cancer, puis qui m'a dit à la fin de sa vie, elle dit, j'ai pas eu la vie que je voulais avoir. Ben, j'ai dit, tu t'as pas eu la vie que tu voulais avoir, mais est-ce qu'on peut organiser ta mort que tu veux avoir? Et là, finalement, est venue de ça une conversation avec du vin et tout ça, puis on s'est parlé, puis on a eu un moment de folie complètement sur l'organisation de ses funérailles. Donc, c'est de ça est né Micheline à Robert. C'est plusieurs femmes ensemble. Et Marie-Hélène Gendreau a fait un travail formidable, est en train de travailler là-dessus avec les concepteurs, conceptrices, mais sur vraiment de comment organiser ces deux corps-là dans l'espace. Moi, je joue ma mère, et elle joue ma tante, mais toutes les femmes aussi qui ont existé à cette époque-là.
1: Michel Maxime Legault, vous allez lancer votre livre Micheline demain à la librairie,
0: oui,
1: de l'Alphabet, demain soir.
0: Venez me voir.
1: Rappelez-nous l'heure.
0: Alors, c'est à 17h, donc je suis là on est là pendant 2 heures, fait que venez de 17 à 19h à la librairie l'Alphabet, c'est super, on est très, très contents. Alors, j'aurai des copies de Micheline et de Michelin aussi, justement, fait que je pourrais vous dédicacer ça, puis entendre vos histoires à vous aussi.
1: Et ensuite, le 25 août, pour la première de la pièce qui sera au Théâtre du Bic, à 20h.
0: Le 24.

0: il va en avoir une aussi. Donc, il y a des supplémentaires qu'on a ouverts, donc le 24 au soir et le 25 en après-midi. Alors, si jamais il y a un public de qui ont envie de venir au théâtre l'après-midi, il reste des places, plus le 24 et le 25 en après-midi. Le 25 au soir, il reste quelques billets, mais c'est presque complet.
1: Michel-Maxime Legault, merci beaucoup d'avoir été avec nous ce matin, puis aussi de raconter l'histoire de toutes les Michelines.
0: Merci de me recevoir, c'est très, très, très gentil.
2: Merci beaucoup. Et à 8h23 dans Info Réveil, on continue en musique avec Dans le bois, interprété par Edith Butler. Et écoutez bien, vous allez entendre la voix de Lisa Leblanc.

0: alors?
1: C'était Edith Butler et son titre Dans le bois. Au culturel, Mara, l'artiste Camilou sera demain à Rimouski pour les mardis jazz de la brasserie Le Bien Le Malte.
2: En formule full band jazz. Et Camilou, c'est une artiste qui fusionne plusieurs styles musicaux comme le rap, le trap. Elle passe aussi par des influences jazz, pop et soul. Elle a des textes assez introspectifs dans lesquels elle aborde des thèmes comme la résilience, l'amour et les luttes sociales. Elle est originaire du quartier Rosemont à Montréal et elle s'inspire de son parcours difficile étant plus jeune et elle transforme ces épreuves-là en une force plutôt. Et c'est vraiment un message de résistance qu'elle passe à travers ses chansons. Je vous fais écouter un extrait de sa chanson Incendie.
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0: passé.
1: L'artiste Camilo, qui sera demain soir, oui, à 20h à la brasserie Le Bien, Le Malte, ici à Rimouski.
2: Il y a plusieurs expositions qui prennent fin cette fin de semaine et on commence par Formes et couleurs de souvenirs au BIC.
1: Mm-hmm. C'est à la halte du patrimoine du BIC. C'est une exposition textile et sonore. C'est une création d'Isaube Miette Bergeron et qui est née d'une recherche-création menée sur le territoire du BIC. Cette exposition-là illustre la rencontre avec 5 personnes qui ont grandi sur le territoire du BIC et qui ont vu les années passer, le village changer, et l'angle s'est tourné vers les souvenirs reliés au territoire, les sensations, le ressenti de la mémoire. Donc, ce sont 4 univers qui ont été explorés. D'abord, celui de Nila Sunga avec la famille McGoon qui parlait des étés à la BAT. Ensuite, Marcel Pinault qui se remémore la gare du BIC et ses alentours. Ghislaine et Monique Bérubé qui témoignent de la cueillette des petits fruits. Et finalement, Daniel Saint-Pierre qui parle du gardien de fort de l'île Biquette. Donc, Isaube, elle a utilisé plusieurs techniques traditionnelles pour cette exposition-là, dont le tissage, le tartan, la teinture sur laine, les photos d'archives, la céramique, la broderie sur tissu ou sur papier, le point de croix, etc. Puis, c'est réalisé en collaboration avec l'artiste sonore Chantal Franqueur. Et ces œuvres-là sont donc accompagnées d'une trame narrative. Donc, l'exposition « Formes et couleurs des souvenirs » présentée à la halte du patrimoine du BIC, ça prend fin ce dimanche.
2: Autre Zande qui s'affiche à la Maison de la Culture Armand Vaillancourt.
1: Mm-hmm. L'exposition s'intitule en fait Zande s'affiche et ça sera présenté, comme vous l'avez dit, à Saint-André de Kamouraska. Ça prend fin ce dimanche également et c'est une exposition qui met en lumière l'œuvre de Gérald Zande qui s'initiait au mouvement de l'art concret et de l'abstrait géométrique. Il est arrivé au Québec au début des années 60 puis son style graphique a vraiment clasher avec ce qu'on voyait dans ce temps-là, parce que lui, de 1968 à 1980, il concevait des nombreuses affiches pour le théâtre d'aujourd'hui, notamment le Théâtre du Nouveau Monde, Théâtre des Apprentis Sorciers et le Théâtre Populaire du Québec. Et pendant près d'une quinzaine d'années, il a collaboré étroitement avec le Théâtre du Rideau Vert, pour lequel il a réalisé plusieurs affiches marquantes. Et en fait, là, cette exposition-là, Zande s'affiche, met en lumière le style graphique et sa signature singulière. Ce qu'on voyait sur ces affiches, c'est un titre bien lisible, un lieu et voilà. Et ce qui attirait l'œil, en fait, c'est le contraste entre la couleur de la police d'écriture, qui était souvent assez grosse et qui frappait l'œil, et le contraste avec le fond d'une couleur unie. Donc, c'était un message qui était transmis uniquement par ce choix de lettrage apposé sur ce fond de couleur. Et c'est plus d'une trentaine de sérigraphies originales de différents théâtres montréalais que propose cette exposition, avec une vision avant-gardiste du design québécois. Et il y a plusieurs œuvres aussi qui sont présentées, qui ont été réalisées à l'aube de l'Expo 67. Et parmi les affiches exposées également, on remarque aussi celle de la pièce Les Belles Sœurs, écrite par Michel Tremblay et mise en scène par André Brassard. Donc, cette exposition sur Gérald Zande. D'ailleurs, j'avais reçu en entrevue Marc Choco, qui était un proche de Gérald Zande et qui a aussi écrit un livre à son égard qui s'intitule Z comme Zande. On peut écouter un extrait de Marc Choco qui parlait de son grand ami Gérald.
3: Il avait complètement cessé sa carrière de graphiste le début des années 1980. Et donc, pour lui, c'était comme en arrière, c'était quelque chose qui ne faisait plus partie de sa vie, dont il ne parlait à peu près jamais. J'avais publié au début des années 2000 un livre sur l'affiche au Québec dans lequel j'avais mis quelques œuvres de Gérald, mais malheureusement, il m'avait jamais parlé de tout le reste de sa production. J'ai découvert qu'en réalité, il a produit plus de 140 affiches différentes pour les théâtres les plus importants de Montréal.
1: Donc, cette exposition qui met de l'avant l'œuvre de Gérald Zande, qui s'intitule Zande s'affiche, est présentée jusqu'à dimanche à la Maison culturelle Armand Vaillancourt au Kamouraska.
2: Merci beaucoup, Mara. On passe à présent à 8h32 aux nouvelles, Alexandre, avec la rentrée scolaire qui met à l'épreuve les compétences en mathématiques de nombreux parents.
4: Ouais, parce qu'ils doivent sortir la calculatrice pour s'assurer d'un équilibre budgétaire difficile à atteindre pour plusieurs d'entre eux. Faut dire que, bon, les familles bénéficieraient de l'allocation familiale du gouvernement du Québec pour la l'achat de matériel scolaire. Donc, ils reçoivent un supplément de 127 $ par enfant de moins de 16 ans pour les aider à l'achat de fournitures scolaires. Cependant, on est allé un petit peu prendre le pouls de la population et la somme ne semble pas combler tous les besoins, en tout cas de tout le monde.
0: Ça aide. C'est pas, ça pourrait être plus, mais ça aide.
5: Ouais. Moi, ouais, je prends 300 puis je dépense à 200 de plus.
6: Ça coûte cher. Ouais. Avec les affaires scolaires, avec le nouveau vêtement pour les enfants, ils veulent tout avoir des choses nouvelles. Ça coûte un peu cher.
2: À présent, on va parler donc du parc éolien de Baie des Sables qui pourrait faire peau neuve à compter de 2031 avec des éoliennes quatre fois moins nombreuses mais plus puissantes tout en maintenant la même production.
4: Ouais, et le parc éolien de Baie des Sables, c'est pas le seul dans cette situation, c'est ce qu'indique Hydro-Québec. La société d'État a récemment lancé un appel d'offres pour que les promoteurs puissent mettre à niveau leurs infrastructures qui ont généralement une vie utile de 25 ans. Paul Veilleux-Turcotte est conseiller stratégique et porte-parole chez Hydro-Québec.
7: En effet, il y a plusieurs contrats des premiers parcs éoliens au Québec qui vont arriver à échéance au cours des prochaines années. Le Québec compte actuellement une quarantaine de parcs éoliens au Québec, puis il y a plusieurs d'entre eux dont les contrats d'achat d'électricité et les parcs ont été mis en service il y a près de 20 ans. Donc, on est vraiment à la fin d'un premier cycle éolien au Québec.
4: La porte-parole ajoute que la durée de vie de ces éoliennes dépend largement de l'entretien qu'elles ont reçu.
2: C'était la fête hier à Kakuna pour la Première Nation Wallastoqué Wasibekuk.
4: Oui, parce que c'était leur powwow annuel, un événement culturel qui s'avère une occasion de se réunir, de réaffirmer son identité, de rassembler la diaspora, tout en favorisant la rencontre avec les allochtones. On va écouter quelques participants qui ont été rencontrés sur place cette fin de semaine.
8: On vient par la curiosité.
9: Est-ce que c'est votre première année?
8: Oui.
9: Premier
8: powwow. Oui, powwow, oui.
9: Comment vous trouvez ça?
8: C'est impressionnant. Il y a de la couleur, c'est beau, les kiosques et tout. C'est vraiment beau. C'est impressionnant, la musique, c'est super beau.
9: C'est un bon sujet, puis c'est le fun pour les gens qui connaissent pas la culture indienne. Parce que c'est important, on a besoin de ça présentement.
10: Moi, je suis à la région de Tadoussac, et je suis membre de l'Estagoué.
9: Vous êtes venu pour ça?
10: Oui. C'est un voyage spécial pour ça.
11: Le son du tambour, c'est le cœur de la terre. Donc, j'invite tous à renouer avec nos racines.
4: Voilà pour un petit tour d'horizon des gens qui étaient sur le powwow. Je termine ce bulletin d'information, Fabien, en disant que la traverse le Corégone sur le lac Témiscouata, c'est toujours interrompu en fait aujourd'hui également en raison d'une panne du moteur. En fait, ça s'est passé samedi midi là, le bateau faisait sa traversée de Notre-Dame-du-Lac vers Saint-Just-du-Lac et là le moteur a arrêté de fonctionner. Ils ont fait venir d'urgence donc un réparateur. Et puis, après vérification, c'était un problème de roulement de moyeu qui était défectueux. Il était censé peut-être revenir en service aujourd'hui, mais finalement, la traverse du lac Témiscouata vient d'indiquer sur sa page Facebook que ce sera toujours hors service durant la journée.
2: Merci beaucoup, Alexandre.
4: Plaisir.
2: À la météo, pour aujourd'hui, il faut s'attendre à des averses ce matin, quasiment partout, hein, Bas-Saint-Laurent et Haute-Côte-Nord. Ça va changer dans le courant de la journée, puisqu'on aura plutôt cet après-midi une alternance de soleil et de nuages sur l'ensemble de nos régions. Concernant les températures, au meilleur de la journée, 15 degrés pour Forestville et les Escoumins, 20 degrés pour Rimouski, Montjoly, Kamouraska, Rivière-du-Loup, Trois-Pistoles et un ressenti à 25. Et au Témiscouata, on aura 23 degrés cet après-midi et un humidex à 28.
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2: À 8h36 dans Info Réveil, c'est l'heure de notre chronique économique avec Mégane Foy qui est journaliste à la presse et qui est avec nous aujourd'hui. Bonjour Mégane.
13: Bonjour Fabienne.
2: Alors on en parle depuis la semaine dernière, un plan d'accord commercial entre les États-Unis et le Canada qui pourrait être soumis au président américain d'ici mercredi.
13: Oui, tout à fait. Ben, on se rappelle que vendredi, on s'est quitté avant le début du week-end avec le ministre responsable du commerce Canada-États-Unis, Dominique Leblanc, qui nous disait que les progrès vers une entente n'étaient pas suffisants. Est-ce que c'est beaucoup plus

0: avancé aujourd'hui, lundi. C'est pas encore clair, mais ce qu'on sait, c'est qu'il était à Washington hier, donc pour rencontrer le représentant américain au commerce, son homologue Jamieson Greer. Donc à la fin de la journée, là, on a publié un communiqué pour dire, en bref, que la rencontre s'est avérée constructive, qu'on a fait le point sur le chemin parcouru. Mais il reste des points où ça accroche et selon le Globe and Mail ce matin, on apprend que ce sont les droits de douane sur les automobiles notamment et le bois d'œuvre là, qui sont vraiment le point d'accrochement, d'achoppement, pardon. Selon leurs sources, là, les négociateurs américains s'opposent à une baisse des droits de douane sur le bois d'œuvre. Et puis, on veut réduire aussi les tarifs sur les automobiles à 15%, mais c'est un taux que le Canada juge inacceptable jusqu'à présent. Mais c'est tout ce qu'on sait.
1: Et alors, on a appris qu'il y a même un constructeur automobile de l'Ontario qui envisage sa fermeture.
0: Oui, ben juste avant le week-end, on a appris que l'usine Stellantis à Brampton, oui, en Ontario, pourrait fermer ses portes. C'est selon le syndicat Unifor qui a décidé de sortir dans les médias pour en faire l'annonce parce que ça laisserait 3 000 travailleurs sans emploi quand même. L'an dernier, je vous rappelle, Stellantis avait annoncé qu'elle transférait aux États-Unis sa production de Jeep, donc pour une durée indéterminée, et on s'en doute, pour se prémunir contre les barrières commerciales. Alors, Stellantis n'y a pas fait référence encore. Elle dit qu'elle n'a rien annoncé pour l'instant, mais les experts du secteur le disent depuis longtemps. Ça peut avoir un lien, là. La réouverture des usines, ça dépend de la suppression de ces droits de douane-là, du renouvellement de la CEUM. Ça peut vraiment avoir un lien. Et pour revenir à l'entente, ben il faudra suivre la situation dans les prochaines heures, voire jours. C'est ce qu'on fait depuis déjà plusieurs jours. Mais le gouvernement canadien, du moins, il a dû préparer une réponse ferme, je cite M. Carney là-dessus, aux droits de douane, au cas où ils entrent en vigueur là, ce mercredi.
1: Alors, pendant ce temps-là, il y a le premier ministre Mark Carney qui est à Terre-Neuve, lui, aujourd'hui, pour sceller l'accord de Churchill Falls.
0: Oui, c'est une grosse journée pour Monsieur Carney. Il sera à Saint-John, oui, aujourd'hui, parce que il va rejoindre le premier ministre de Terre-Neuve, Labrador, la première ministre du Québec, Christine Fréchette. Ce lundi après-midi, on va faire une annonce concernant l'énergie et le développement économique. Alors, on se doute qu'on parle de Churchill Falls ici. C'est l'aboutissement de plusieurs années de négociations entre les deux provinces, donc c'est très attendu. L'entente prolongerait l'approvisionnement en électricité jusqu'en 2077 pour les deux provinces. Et bon, il y a des avantages là, donc qui sont tirés quand même des deux parties grâce à cette entente-là. Réduction de la facture pour Terre-Neuve. De l'autre côté, on augmente la production d'énergie au Québec parce qu'on sait là il y a une demande croissante. Alors, il faut y répondre. On est très heureux de cette entente-là, du moins pour Christine Fréchette qui voulait finaliser le tout avant les élections, évidemment.
1: Et alors, pourquoi M. Carney est-il là? Ça a été quoi le rôle d'Ottawa?
0: Bien, il a joué un rôle important en coulisses quand même dans le dossier parce qu'il a amené des mesures incitatives financières pour convaincre Terre-Neuve de mettre un peu d'eau dans son vin là, dans la négociation. Donc, en prolongeant le crédit d'impôt à l'investissement dans l'électricité propre. Donc, ça, c'est un crédit remboursable donc pour financer les grands projets qui est accordé aux sociétés d'État, donc comme Hydro-Québec. Aussi, par contre, il faut le dire, là, le gouvernement Carney juge crucial ce projet-là parce que s'est fixé lui-même comme objectif de doubler la production d'électricité propre d'ici 2050. Alors, pour répondre à la demande croissante au pays, son plan prévoit des investissements dans l'interconnexion des réseaux provinciaux et la construction de nouvelles lignes de transport d'énergie. Alors, c'est tout indiqué là comme plan pour lui.
1: Et alors, rapidement, Mégane, le gouvernement du Canada qui essaie de convaincre la Grande-Bretagne de participer à la création de la Banque de la Défense, de la Sécurité et de la Résilience.
0: Oui, il y a un grand nom pour dire la Banque de défense, c'est cette institution donc qu'on veut mettre en place au Canada dès l'an prochain pour accroître la capacité de production des entreprises en termes de dépenses militaires. Donc, il y a plusieurs pays là déjà qui se sont engagés à faire partie de cet outil financier-là. Mais là, ce qu'on veut, c'est vraiment convaincre un plus grand pays, un pays du G7. Et là, on pense à l'Angleterre parce que on sait, on a des liens historiques évidents avec l'Angleterre, avec la Grande-Bretagne, oui, et le premier ministre Mark Carney est l'ancien gouverneur de la Banque d'Angleterre. Alors, il a des relations de qualité là-bas. Et puis, il y a un nouveau premier ministre en plus. Alors, c'est le moment parfait pour intensifier la campagne diplomatique de M. Carney.
1: C'était notre chronique économique avec Megan Foy, journaliste à la presse. Merci beaucoup, Megan. On se retrouve demain.
0: Merci, oui, à demain.
1: 8h42, on continue en musique dans Info Réveil. Galaxy qui interprète Dragon.

0: Vous venez d'entendre Dragon interprété par Galaxy, 8h et quasiment 46 minutes dans Info Réveil. Au sport et au hockey junior majeur, le camp de sélection de l'Océanique s'est poursuivi en fin de semaine avec la rentrée des anciens de la dernière saison. On se souvient que jeudi dernier, c'était les petits nouveaux qui rentraient dans ce camp de sélection. Et c'est donc un camp qui augmente en intensité en prévision des deux matchs hors concours de la prochaine fin de semaine. Avec 70 joueurs au départ sur les listes, l'Océanique a procédé à deux séries de retranchements samedi et hier matin. Un total de 23 joueurs qui ont été assignés à leur organisation d'origine. L'Océanique a lancé son 32e camp d'entraînement avec une importante quantité de joueurs de 16 ans. Résultat de la dernière séance de sélection. De 14 au départ, l'Océanique a gardé pour le début de semaine toujours 8 jeunes de première année. L'an dernier, l'Océanique comptait 4 joueurs de 16 ans après les fêtes, en plus de Julien Nadeau sur une base sporadique. Les décisions s'annoncent donc difficiles pour le groupe d'entraîneurs concernant les joueurs de 16 ans. Voici Joël Perrault, entraîneur-chef rencontré hier.
1: On va avoir mal à la tête, je suis convaincu. L'important, c'est de prendre les bonnes décisions en temps de lieu. Les réponses vont être aussi plus claires quand que plus qu'on va avancer là-dedans. Mais c'est une décision dure à prendre. C'est sûr qu'on ne rentrera pas sur 16 ans. Là. Je veux dire, mais il faut être intelligent dans ce qu'on fait. Il y en a beaucoup, puis mais faut se rappeler qu'un 16 ans, jouer une saison junior, ça demeure pour moi une ligue difficile là, pour des 16 ans.
0: La liste des candidats compte 46 joueurs pour cette semaine d'entraînement, entrecoupée d'un match intra-équipe, blanc contre bleu, qui aura lieu celui-ci au Colisée, puisque l'Océanique va réintégrer ses quartiers mercredi. Jusqu'à présent, ce camp s'effectuait au complexe des Jardins de Rimouski. Les rencontres pré-saison à Chicoutimi vendredi et à Rimouski samedi contre les Remparts de Québec seront décisives pour plusieurs aspirants à un casier dans le vestiaire de l'équipe. Pour l'instant, tout se déroule bien, l'engagement et l'intensité sont au rendez-vous. Voici Joël Perrault, l'entraîneur-chef.
1: Jusqu'à maintenant, très très satisfait, je l'ai dit aux joueurs. Par contre, on a parlé d'un standard que nous on veut cette année. C'est dans l'éthique de travail, c'est dans la façon de représenter ce logo-là avec fierté, c'est de travailler fort. On veut des joueurs qui sont prêts à tout pour faire notre équipe. On le voit à chaque séance. J'ai vraiment aimé encore le match. La même chose hier avec juste les recrues. Le match hier soir, c'était très, très intense. Je pense que les gens le remarquent.
0: À l'horaire aujourd'hui, deux séquences de deux entraînements à 9h et à 17h au complexe donc Desjardins. En baseball, senior Puribec du Bas-Saint-Laurent, les demi-finales de la Ligue de baseball donc se sont amorcées en fin de semaine. Hier, Rivière-du-Loup l'a emporté 3-2 à domicile contre le Témiscouata pour prendre les devants 1-0 dans la série 4-7. La série Kamouraska-Matane est à égalité, un partout à la suite de la victoire des équipes locales. Samedi à Saint-Pascal, dimanche à Matane, pointage de 4-3 hier pour les Matanais qui se sont inclinés 6-1 samedi. Et en tennis, Félix Auger-Aliassime a obtenu sa première victoire depuis le 5 juillet dernier. C'était hier au deuxième tour de l'Omnium de Cincinnati. Le Québécois qui avait fait l'impasse sur l'Omnium Banque Nationale à Montréal en raison d'une blessure au dos a vaincu le Grec Stefanos Tsitsipas sur le score de 6-3, 7-5 en 1h28 de jeu. Au troisième tour, le Québécois affrontera l'Argentin Juan Manuel Cerundolo. À présent, on passe à la chronique de politique américaine. Les élections de mi-mandat n'ont même pas eu lieu, mais certains démocrates ont déjà le regard tourné vers 2028. Le Comité national démocrate a confirmé cette fin de semaine un tout nouveau calendrier pour l'investiture du parti en vue du scrutin présidentiel. Les aspirants à la présidence devront ainsi concentrer leurs efforts dans certains états bien précis. Et on en discute avec Félix Lemieux, chercheur associé à l'Observatoire sur les États-Unis de la chaire Raoul Dandurand. Bonjour Félix.
2: Bonjour Fabienne.
0: Alors avant d'aborder les changements au calendrier effectués par le Parti démocrate, rappelez-nous comment ça fonctionne le processus d'investiture lors des élections présidentielles?
2: Bon, le processus fonctionne que chaque État va se prononcer à tour de rôle et les candidats démocrates veulent remporter le plus de votes dans chaque État parce que ça leur permet d'obtenir des délégués. Chaque candidat veut obtenir suffisamment de délégués pour remporter la course. Bien entendu, il y a un seul candidat qui peut remporter et le nombre de délégués va varier en fonction des États. Par exemple, un État comme la Californie, ça a nettement plus de délégués qu'un État comme le Maine, parce que le poids démographique n'est pas le même, et là, on accorde une importance beaucoup plus importante à la Californie. Durant près de 50 ans, l'Iowa a été le premier État à se prononcer. C'est vraiment à ce moment-là que tous les médias américains descendaient en Iowa, les candidats étaient sur place. Ça devenait en quelque sorte la grande foire qui lançait la longue campagne primaire en vue de l'investiture démocrate. Ensuite, on avait le New Hampshire, qui était le deuxième État. On avait par la suite le Super Tuesday. C'est le moment où plusieurs États se prononcent en même temps. C'est souvent un moment décisif dans une course. En 2024, Joe Biden avait poussé pour que la Caroline du Sud soit le premier État. C'est à partir de là qu'on a vu les premiers vrais changements. Et ça avait fonctionné. Cette année, on arrive avec d'autres changements où on conserve la Caroline du Sud en premier, mais après on ajoute le Nevada, le New Hampshire, le Nouveau-Mexique, le Michigan, la Virginie, et ensuite, on déboule avec tous les autres États durant les semaines suivantes.
0: Qu'est-ce qui fait que le Parti démocrate a modifié son calendrier à nouveau?
2: Bien, c'est que le Parti démocrate était insatisfait. On a eu des problèmes dans les dernières années et on voulait pas répéter les mêmes erreurs. En 2020, le premier État à se prononcer, c'est l'Iowa, bien entendu, et on a un problème. Déjà, le système est un peu le système qu'on utilise en Iowa pour déterminer qui obtiendra des délégués. C'est pas le même que partout. C'est le système des caucus. Ça se passe pas très bien. On a un problème informatique. Bref, on ne sait pas qui gagne entre deux candidats et là, c'est le chaos. On veut pas répéter ça. Et dès 2024, on commence à faire des changements. Joe Biden demande à ce que la Caroline du Sud soit placée en premier. La raison est quand même assez simple. C'est que la Caroline du Sud, ça a sauvé la campagne de Joe Biden en 2020. C'est une façon un peu de récompenser, de remercier les électeurs de la Caroline du Sud. Il n'y a pas eu de primaire en 2024. Ou du moins, pas de réelle primaire. Joe Biden remporte presque tout. On a une opposition, mais elle est très, très faible. Il va se désister. Kamala Harris arrive. Et là, bref, on connaît le reste de l'histoire. Cette année, Ken Martin, qui est le démocrate à la tête du Comité national démocrate, a déclaré que avec le nouveau calendrier, ça allait permettre d'avoir la meilleure candidate ou le meilleur candidat pour remporter la Maison-Blanche. On veut s'assurer que le candidat, peu importe qui ça va être capable de séduire dans tous les coins des États-Unis. Et la preuve, c'est que quand on regarde le calendrier, parmi les 6 premiers États à se prononcer, on découvre les 4 cadrans géographiques des États-Unis. On a la Caroline du Sud qui représente le Sud, le Nevada qui représente l'Ouest, le Michigan qui représente le Midwest et le New Hampshire qui représente le Nord-Est. C'est pas la seule raison, Fabienne, qui explique le changement. Parce que ce qu'on voit aussi, c'est que les démocrates voulaient avoir des primaires qui reflètent peut-être un petit peu plus, dès le début, la diversité du Parti démocrate. Le premier État à se prononcer, c'est la Caroline du Sud. La Caroline du Sud a une population noire beaucoup plus importante que l'Iowa, que le New Hampshire, par exemple. Donc, c'est une façon de rappeler l'importance de ces électeurs-là au sein de la coalition démocrate. On aurait pu mettre le Nevada, même que le Nevada a bataillé quand même assez fort pour essayer d'avoir la première place. Le Nevada va arriver en deuxième, mais là aussi, ça change du New Hampshire parce que on a une population latino qui est particulièrement importante. On a des syndiqués qui sont très présents. Les travailleurs dans l'industrie touristique sont très présents dans le Parti démocrate. Donc, on vient chambouler tout ça et on a un parti qui représente probablement beaucoup plus le Parti démocrate que ce qu'on avait par le passé.
0: La Caroline du Sud avait voté démocrate en 2008 avec Barack Obama, en 2016 avec Hillary Clinton, en 2020 avec Joe Biden. Est-ce que ça veut dire que la Caroline du Sud va forcément couronner le prochain candidat des démocrates?
2: Pas forcément, parce que dans le cas d'Hillary Clinton et dans le cas de Barack Obama, ça n'avait pas été déterminant. C'est pas la Caroline du Sud qui a vraiment marqué un changement dans la campagne des deux candidats. Dans le cas de Joe Biden, par contre, on est ailleurs. Joe Biden avait perdu, avant d'arriver en Caroline du Sud, l'Iowa, le New Hampshire et le Nevada. S'il perdait la Caroline du Sud, c'était terminé. Ça s'est pas produit. Il a remporté la Caroline du Sud, mais ce qui a fait une différence, c'est peut-être pas l'état en question, plutôt le moment. Joe Biden remporte la Caroline du Sud juste avant le Super Tuesday. Et ça lui a donné une impulsion, ça lui a donné un élan, ça lui a permis après de bien performer au Super Tuesday, de battre Bernie Sanders par la suite et de remporter l'investiture du Parti démocrate. Faut comprendre que c'est pas tous les candidats qui vont forcément faire campagne en Caroline du Sud. On va peut-être aller au Nevada, on va peut-être aller directement au Michigan, au New Hampshire. Les candidats vont peut-être réaliser que leurs chances en Caroline du Sud sont pas très grandes. Et indirectement, le Parti démocrate a peut-être réduit l'influence que pouvaient avoir les électeurs de la Caroline du Sud. Faudra attendre, bien entendu, mais il y a une possibilité que ça change quand même beaucoup la dynamique qu'on voit durant les élections primaires.
0: Il reste tout de même presque 2 ans encore avant les primaires démocrates. Est-ce qu'on a déjà une petite idée de qui pourrait tenter sa chance?
2: Quand même. quand même une bonne idée parce que les candidats, ils commencent à s'afficher. On ne dit pas officiellement qu'on est candidat, mais on a une idée. Déjà, d'entrée de jeu, Fabienne, je peux vous dire, on va avoir beaucoup de monde. Faut s'attendre à énormément de candidats, peut-être pas autant qu'en 2020, mais quand même. Juste pour vous donner une idée de l'ampleur qu'on pourrait avoir là, en 2020, voici une petite liste des candidats. Joe Biden, Bernie Sanders, Pete Buttigieg, Michael Bennett, Michael Bloomberg, Cory Booker, Julian Castro, John DeLavey, Tulsi Gabbard, Amy Klobuchar, Deval Patrick, Tom Steyer. Bref, on en a eu 29. 29 en 2020. On n'aura peut-être pas autant de monde en 2024, mais ça risque de ressembler peut-être à ça. Dans la catégorie de ceux qui cachent mal leur ambition, on a Kamala Harris, bien entendu, Gavin Newsom, l'actuel gouverneur de la Californie, Ro Khanna, lui aussi en Californie, c'est un élu au Congrès, mais qui représente une partie de la Californie, quelqu'un d'un petit peu plus à gauche que les deux autres. Et on a Pete Buttigieg. Lui, c'est l'ancien secrétaire au transport de Joe Biden. Il a déménagé au Michigan, il a décidé de pas se lancer dans la course au Sénat. Donc là, on a un petit indicateur que probablement qu'il a les yeux sur la campagne présidentielle. On a la catégorie « Vont-ils essayer ?» Alexandria Ocasio-Cortez, élue au Congrès elle aussi, mais pour l'État de New York, elle est à gauche, on la définit comme étant la successeur de Bernie Sanders. Faudra voir si elle se lance, c'est pas tout à fait clair. Et on a J.B. Pritzker, le gouverneur de l'Illinois. Il est dans la mouvance progressiste, peut-être moins qu'Alexandria Ocasio-Cortez, mais ce qui fait sa différence, oui, c'est qu'il est très, très, très, très, très riche. Il serait capable de financer sa propre campagne et l'argent, c'est le nerf de la guerre. Ça pourrait faire une bonne différence à l'approche des prochaines élections.
0: Dites-moi, Félix, ça en fait du monde à suivre, tout ça.
2: Heureusement que vous êtes... monde, oui. On en a, il y a plein de noms que j'ai décidé de pas aborder, mais on va avoir définitivement au moins une dizaine de candidats.
0: Et heureusement que vous êtes là pour faire le tri pour nous. Félix Lemieux, chercheur associé à l'Observatoire sur les États-Unis de la chaire Raoul Dandurand. Merci Félix, à bientôt.
2: Ça fait plaisir, à la prochaine.
0: On arrive à la fin de l'émission Info Réveil. Qu'est-ce qu'on suit dans l'actualité aujourd'hui, Alexandre?
3: Ouais, ben il y a bien sûr cette entente de Churchill Falls là, qu'on va regarder de près. En fait, ça se passe à Terre-Neuve en ce moment entre la première ministre du Québec, Christine Fréchette, et son homologue terre-neuvien, Tony Wakeham. Il va y avoir un brefage technique à huis clos en fait aujourd'hui qui vont nous indiquer les chiffres en fait, donc le détail de cette entente là. Tout ça va pouvoir sortir de façon publique un peu plus tard aujourd'hui. Il y a Statistique Canada qui vient juste de publier en fait les chiffres de l'inflation pour le mois de juillet également. Donc, ce sera à vérifier autour, mais le taux d'inflation annuel là, qui a augmenté un petit peu, ça a aussi autour de 3%. Je vais avoir les détails en fait au bulletin de 9h.
0: Et Mara, l'émission Pénélope.
4: Pénélope McQuaid qui revient de vacances, qui reprend les ondes et elle reçoit Arnaud Granata qui est président d'Index Design et producteur associé et collaborateur dans les médias à Télé-Québec. Il viendra parler de nocturisme. Et en fait, c'est une tendance récente qui consiste à explorer le monde à la nuit tombée. Donc, pourquoi pas?
0: Pourquoi pas, à suivre. Merci à vous, chers auditeurs, de nous avoir écoutés dans Info Réveil ce matin. Merci à Mara Pamias à la culture, Alexandre Courtemanche aux nouvelles, Guillaume Chevrette à la réalisation, Juliane Azzari-Mondino à la recherche, Xavier Johnston à la mise en onde, dont c'était la première émission. Bravo! J'ai envie d'applaudir, ça s'est bien passé. Ici Fabienne Turquet, je vous souhaite une excellente journée. Demain, c'est l'ami Denis Leduc que vous allez retrouver dans cette chaise. À bientôt.
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7: Ici Alec Castonguay, l'actualité est déjà foisonnante en ce début de saison radio et nous avons quelques nouveautés à l'émission que je vous présente tantôt.
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1: Il est 9h, bonjour, ici Alexandre Courtemanche à Rimouski. C'est une semaine cruciale pour les relations commerciales entre Ottawa et Washington qui commence. Rien n'a encore filtré de la rencontre d'hier entre le ministre responsable du commerce Canada-États-Unis, Dominique Leblanc, et le représentant américain au commerce, Jamieson Greer. Les pourparlers se sont intensifiés depuis que Donald Trump a signé un décret prévoyant l'imposition à compter de mercredi de droits de douane de 50% sur toute une série de produits. Notre chef de bureau à Ottawa, Daniel Thibault, fait le point.
2: Les négociations ne semblent pas avancer au rythme que l'on souhaitait la semaine dernière. Hier, rencontre virtuelle entre le ministre canadien responsable du dossier, Dominique Leblanc, et son homologue américain, Jamieson Greer. Ça s'est passé virtuellement parce que c'était l'anniversaire de Monsieur Greer. Donc, il a interrompu les célébrations pour discuter avec le ministre. Ça a duré environ une heure. Le côté canadien dit que la réunion a été constructive, que ça a permis de faire le point sur le travail effectué par les équipes de négociation qui se sont rencontrées à plusieurs reprises durant la fin de semaine. Ce que l'on comprend, c'est que la contre-offre des Américains ne plaît pas au Canada, entre autres en ce qui concerne le secteur de l'automobile où le niveau de tarif proposé par les États-Unis demeure trop élevé, et aussi du côté du bois d'œuvre où les Américains ne semblent pas vouloir faire de compromis. Le temps presse parce que les nouveaux tarifs proposés par la Maison-Blanche entreraient en vigueur le 19. C'est dans deux jours et ça ferait passablement mal à l'économie canadienne. On prépare d'ailleurs une riposte du côté canadien si jamais les négociations devaient avorter avec la Maison-Blanche. Ici Daniel Thibault, Radio-Canada, Ottawa.
1: Et c'est aujourd'hui que l'entente sera officialisée entre le Québec et Terre-Neuve et Labrador à propos du vaste chantier hydroélectrique de Churchill Falls. Il s'agit de la version 2.0 de l'accord de principe annoncé il y a un an et demi, mais qui a été renégocié après le changement de gouvernement à Terre-Neuve et Labrador. Alexandre Lepoutre a les détails.
3: C'est l'aboutissement de plusieurs mois de négociations. Selon nos informations, cette nouvelle entente serait plus large, plus généreuse que la précédente. Les deux provinces vont recevoir beaucoup plus d'électricité que prévu. Concrètement, l'accord prévoit de décupler les capacités

0: Bonjour et bienvenue à cette 8e saison de l'émission Pénélope McQuaid au micro, extrêmement heureuse de l'être. Et toute l'équipe est là ce matin avec une énergie renouvelée. On est content de se retrouver, on est content de vous retrouver. Et j'espère que c'est la même chose chez vous après un été exceptionnel que vous avez connu dans ce créneau et dans d'autres aussi. Alors c'est vraiment comme une rentrée scolaire pour les animateurs, animatrices et les équipes ce matin. Qui dit nouvelle saison, ben c'est super parce qu'il y a toujours des nouveautés. On essaie toujours de se renouveler. Puis on a aussi le désir de durer et de faire durer ces segments que vous aimez, vos segments chouchou, qui seront tous de retour cet été. Je vous en parlerai cette saison, je vous en parlerai un peu plus tard. Et ce qui revient, parce qu'on se voyait vraiment pas ne pas continuer ce rendez-vous qui vous a beaucoup plu, ben c'est celui du club social du lundi matin. Sophie Fouron, bonjour.
1: Allô. Allô, Pénélope. Allô, tout le monde.
0: C'est Jasmin Lavoie qui est là ce matin. Bonjour, Jasmin.
2: Salut, bonne rentrée, Pénélope.
0: Jasmin, observateur de l'actualité internationale et collaborateur à plusieurs émissions. Déjà ce matin, t'es dans le jus.
2: Je suis un peu dans le jus, c'est vrai. Je vais être à Québec le matin, une fois par semaine. Je vais être à votre retour aussi, deux fois par semaine.
0: Donc première heure le matin à Québec. Le retour cet après-midi, cette nouvelle émission, votre retour avec Monique Néron. Comment est l'équipe?
2: Ben écoute,
0: c'est-à-dire l'équipe est super, là, mais l'état d'esprit de l'équipe.
2: Ben écoute, je pense que tout le monde est fébrile. Je pense que ça commence déjà bientôt. Fait que j'ai bien hâte, en tout cas, de faire ma première chronique cet après-midi.
0: C'est Et ça. On est très heureux, heureuse de te savoir à l'antenne avec cette émission-là. On va pouvoir bénéficier de tes lumières. Alors, Jasmin Lavoie est là ce matin en remplacement de Simon Coutu, qui est encore dans ses vacances. Parce que il a pas vraiment pris de vacances cet été. Puis on s'est dit, tiens, pendant ses vacances, on va le sortir de ses vacances. Salut, Simon Coutu.
3: Salut, salut.
0: Que c'est gentil d'avoir accepté qu'on te voit, premièrement, avec ta phase de vacances. Ça, c'est toi reposé. C'est ta phase de reposé.
3: Pas trop reposé. On est arrivé hier aux îles de la Madeleine. Puis disons qu'on a eu un bon accueil, un bon comité d'accueil.
0: Ah, okay.
3: Ouais, exactement.
0: D'accord. Donc une courte nuit, c'est ce qu'on
3: comprend. Grave.
0: Ah, ok, super. Mais Simon, avant que tu me parles un peu, que tu nous parles un peu de ton été, parle-nous des projets qui t'ont tenu très occupé, qui vont quand même continuer de te tenir occupé là.
3: Ouais, c'est ça. D'épicerie. Je vais avoir un gros automne. Ouais, je vais avoir l'occasion de vous en reparler lors de ces clubs sociaux qui s'en viennent, mais. Donc c'est ça, j'ai un documentaire web qui sort le 25 août, la série là On Filme sur YouTube
0: avec l'ONF.
3: Ouais, exactement. Anne-Lovie Etienne en a sorti un. Mounir Kadouri, Marda Laval aussi.
0: Ok, c'est quoi On Filme?
3: On Filme, c'est comme la chaîne YouTube de l'ONF. En fait,
0: okay.
3: On fait des documentaires d'une vingtaine de minutes qu'on décline aussi avec des balados, entrevues. Donc, c'est ça, c'est en ligne sur la chaîne YouTube de l'ONS.
0: Ok, donc le tien,
3: juin dernier.
0: À partir du 25 août, tu t'es lancé dans l'écriture?
3: Ouais, j'ai deux petites filles, puis on a avec mon ami Simon Roy qui est illustrateur graphiste, on part une série de livres pour enfants. Qui sont grosso modo des thèmes que j'aborde dans mes reportages. Donc, les deux premiers, c'est sur le racisme et les armes à feu. Mais c'est pour les 4 à 6 ans.
0: Hey, je te reconnais tellement. Je te reconnais tellement. Il y a une personne qui est capable de faire ça. C'est bien.
1: Le troisième, c'est sur le fentanyl.
3: La dépendance va en être un éventuellement. Oh, parce que s'en sortir... C'est ça, c'est les aventures de Paul Pommette et Internet.
0: Oh, wow! Mais c'est bien intéressant. Donc, c'est quelle maison d'édition qui a décidé d'avoir les couilles pour faire ça, là?
3: C'est Cardinal.
0: Oh, wow, bonne idée. OK, après ça, un documentaire pour Télé-Québec?
3: Oui, un documentaire justement sur qui s'appelle De souche, qui va traiter de la théorie du grand remplacement. Une série documentaire aussi pour TV5 qui sort au mois d'octobre.
0: Sur les États-Unis?
3: Ouais, aux États-Unis, juste à temps pour les élections de mi-mandat.
2: Des petits thèmes légers quand même.
0: Attends, c'est pas fini. Et un balado pour audio.
3: Oui, un balado pour audio sur qui parle de la plateforme OnlyFans. J'ai pas sorti grand-chose depuis Alpha, mais là, ça va sortir.
0: Mais non, c'est ça.
1: Reste donc aux îles de la Madeleine.

0: encore une couple de semaines, je pense que t'en as besoin.
1: Ouais,
2: non, c'est ça, il faut recharger. Ben, oui. OK, ton été, en quelques moments choisis, Simon, ça ressemble à quoi?
1: Ben, grosso modo, je travaille beaucoup, là, mais tu sais, j'essaie de voler certains moments avec mes filles. T'sais, on est allé, je sais pas, on en profitait pour faire des petites escapades. On est allé au parc Omega. Pendant la semaine de construction, c'est quand même quelque chose, là, à monter vélo, être pris dans le trafic pour faire manger, donner des carottes au wapiti, mais on a passé un très beau moment.
2: Okay.
1: Sinon, pour vrai, genre, il y a comme un moment que je vais me rappeler toute ma vie. Je faisais Jasmin doit être assez familier, tu sais, comme on fait du reportage, tout ça, du documentaire, puis je me suis ramassé au Rainbow, qui est comme une espèce de...
2: Connais-tu ça, Jasmin?
3: Non.
2: De,
3: OK. Non.
1: Bon, le Rainbow, en fait, c'est un rassemblement hippie, là. C'est la quintessence du hippie. Ça existe depuis 1972 aux États-Unis. Il y en a partout dans le monde. Puis grosso modo, c'est pendant un mois, puis bon, là, ça culmine avec la pleine lune. Puis nous, on avec mon collègue Matt Charland, on voulait filmer pour une série documentaire là-bas.
2: Mais c'était pas aux États-Unis.
1: Non, c'était à Charlevoix, dans le fin fond de Charlevoix, pas loin des monts Morios. Et puis finalement, c'est pour ça que je disais que Jasmin est peut-être familier à ça, avec ça, d'arriver à un endroit, puis finalement se dire, ben c'est peut-être pas l'endroit
2: où on devrait être.
1: On fait un repas. Ouais, exactement.
3: Peut-être pas ça le topo, ouais, finalement.
1: Mais le topo, il n'y a pas eu lieu, en fait. On est parti. La plupart des gens étaient nus, certains en état différent du mien, des enfants, etc. Puis on s'est dit, bon, c'est comme les gens, c'est leurs vacances, eux aussi, malgré qu'on a des vacances différentes. On a décidé de lever les pattes, mais c'est quand même une bonne leçon de journalisme.
2: De pas débarquer n'importe où, n'importe quand, n'importe comment.
1: Ben, il fallait le faire, tu sais, il fallait l'essayer pour avoir le cœur net. Tu sais, c'est un lieu où tu prends des décisions par consensus, il y a pas d'hiérarchie, etc. Fait que c'était comme impossible de savoir si on pouvait le faire ou pas.
2: OK, est-ce que vous étiez quand même, est-ce que vous êtes senti en territoire hostile qui a fait que vous êtes parti ou c'était juste pas montrable?
1: Ben, c'était bizarre dans le sens que, oui, un peu hostile dans le sens que les gens sont comme, pourquoi tu viens me filmer, là? Tu sais, c'est comme, genre, c'est, la caméra était, en fait, en soi, la caméra était, si moi j'avais eu envie de rester deux semaines, j'aurais
2: t'aurais
1: été
2: pu. T'aurais pu. OK.
1: C'est vraiment la caméra.
2: Sinon, ouais. On me dit, hey, on va d'un spectre, d'un côté du spectre à l'autre. Parce que sinon, ton été a été, Simon Coutu, je pense, rendu, particulièrement joyeux. Parce que ta grande, qu'est-ce qu'elle a été capable de faire cet été que...
1: Oui, ma grande fait du vélo maintenant à deux roues. Puis bon, ça nous a facilité. Tu sais, moi, je fais beaucoup de vélo. Puis bon, ça nous a facilité la vie avec tous les camps de jour de cet été, de pouvoir se déplacer en famille sur deux roues.
0: Oui. En route vers l'indépendance, hein. C'est un des jalons.
1: Voilà,
0: c'est un des jalons.
2: OK, ton été, toi, Sophie, en quelques mots?
0: Ben, moi, j'ai fait beaucoup de routes. Je me suis promenée beaucoup au Québec aussi. J'ai redécouvert le bas du fleuve.
2: Oh,
0: wow. Ça pas d'allure comme c'est beau. Oh. Le Bic, Saint-Fabien. Je me suis rendue jusqu'à Matane.
2: Oh.
0: Je trouve que en tant que Montréalais, on est tellement loin du fleuve.
2: Sainte-Luce.
0: Non, mais tout ça, à partir de Québec, les deux rives, vraiment exceptionnel. J'ai aussi trouvé que le Québec était très fleuri.
2: Ah!
0: Oui, je sais. Ben moi, je suis rendue là. Là, je regarde les fleurs et les oiseaux. Là, c'est vraiment...
2: Mais quand on sort de la ville, là, quand on est urbaine et qu'on sort de la ville, mon Dieu! En Abitibi, là, il y avait des écureuils. C'était comme si j'avais jamais vu un écureuil
0: de
2: ma vie.
0: Ben c'est ça! Mais en ville aussi, je dois dire que je suis très impressionnée et je lève mon chapeau aux saillies de trottoirs qui sont fleuries à Montréal.
2: Mmh.
0: Tu sais, ils ont aménagé les trottoirs puis il y a des magnifiques fleurs, même un peu de potager. Je trouve ça extraordinaire. Puis je les félicite. On chiale beaucoup contre les gens de la ville, mais je trouve qu'ils ont fait une belle job là-dessus. Ceci dit, mon été, on s'en reparlera là.
2: Mais t'as travaillé à bonsoir. Oui, t'as pas chômé non plus.
0: Non,
2: là,
0: j'ai travaillé assez fort, mais ça a été un bel été, très bel été avec beaucoup d'accompagnement avec ma maman et beaucoup d'oiseaux avec l'application Merlin ID.
2: On en reparlera, OK, de tes vacances avec ta maman.
0: Oui.
2: Parce que et ta sœur.
0: Oui.
2: Dans quelques semaines.
0: Oui, les rôles ont été un peu inversés.
2: Mmh,
0: oui.
2: On prend soin des gens qui ont pris soin de nous à un certain moment de notre
0: vie. Absolument.
2: Okay. Jasmin, toi, ton été?
3: Oh, moi, Pénélope, j'ai pas eu assez chaud, puis j'ai eu trop chaud aussi. J'ai pas eu assez chaud parce que j'étais supposé me préparer pour courir un marathon. Pas vraiment couru cet été assez.
2: Donc, tu le feras pas?
3: Ben, on va le faire pareil, mais en tout cas, faut que je me...

0: Je me prépare, mettons. Fait que j'ai été un peu paresseux, mais j'ai aussi eu beaucoup trop chaud parce que j'ai vécu les canicules en France, au Japon. Bon, j'imagine que j'y ai un peu participé aussi en voyageant,
1: Mais d'ailleurs, ça amène un peu à ton sujet de plus tard dans le club social.
0: Oui, c'est ça. Parce que moi, je veux partir d'une question qui est super simple. Je vais essayer de comprendre pourquoi il y a certains voyages qui nous semblent corrects, puis il y en a d'autres qui nous paraissent pas vraiment corrects moralement. Dire, c'est ça.
1: Pour des raisons environnementales ou politiques ou de droit de ci ou de droit des personnes. OK, ça va être super intéressant de t'entendre. Sophie, tantôt, on fait quoi?
2: Ben, il y a des avis du lundi qui s'en viennent. Peut-être un spécial vacances, spécial été. Je vous demande, chers auditeurs, auditrices, vous, votre bonheur d'été, c'est quoi? Écrivez-nous. Ça nous fait toujours plaisir de vous lire, mais...
1: Est-ce que le tien, toi, un de tes bonheurs d'été?
2: Ben, moi, je vous dis, là, ma grosse affirmation ce matin, c'est qu'il y a rien de meilleur au monde que le blé d'Inde en maillot de bain.
1: Manger du blé d'Inde en maillot de bain.
2: Parce que c'est, ça, pour moi, ça représente...
1: Ça fait rire, Simon. Oh. Pourquoi ça fait rire, Simon?
2: Ça représente le Québec.
3: Je suis déçu de manquer ça, là, les bonheurs d'été avec Sophie. Là.
2: Je le sais. Il me semble que ça fait longtemps là, que je t'ai pas... j'ai pas dégouliné mes bonheurs sur toi.
1: Comme du beurre dégoulinant sur les pieds.
3: J'ai pas été grincheux en chef.
2: Exact.
1: Ça, c'est drôle. OK, Simon, on te dit au revoir. On te retrouve dans deux semaines. Bye, Simon. Bye, Simon. Alors, on a été plusieurs à parcourir le Québec et donc le monde aussi. Et laissez-moi vous dire, je suis allée à votre rencontre en Abitibi, je suis allée dans les cantons de l'Est et je suis allée aux îles de la Madeleine. Et je peux pas commencer cette saison sans avoir une immense pensée pour vous qui m'avez parlé de l'émission. J'ai même texté l'équipe en plein milieu de l'été pendant que tout le monde était un peu en vacances en disant qu'est-ce qu'on est écouté dans certains coins du Québec, ceux que j'ai visités, là, c'est fou. Il y a une dame de la Gaspésie, j'étais pas en Gaspésie, mais rencontrée ailleurs, qui m'a défilé tous les segments, puis il y en a comme une quinzaine, vingtaine de segments de chroniqueurs. Elle me les a tous défilés, l'algorithme musical avec Dumas, Génie Lépine Blondeau, on se fait deux têtes, les Illuminés, nos plateaux alimentation, où est-ce qu'ils s'en vont, notre duo inter, tous des segments qui reviennent comme la bande des quatre, évidemment, et nos chers aussi, ce sera un cher boucard le 7 septembre. On aura des nouveaux segments, on va vous déballer tout ça au fil des prochaines semaines. Mais là, Sophie, je suis en train de passer à côté de quelqu'un qu'on reçoit en deuxième heure. Chaviré aussi?
2: Ben, qui a chaviré, je sais pas combien de lecteurs et lectrices, c'est Élison Aurélien, avec son livre, C'était ça ou mourir, que tu reçois en entrevue à 10h. C'est une entrevue préenregistrée, alors j'aurais pas le bonheur de le croiser parce que je pense que je me serais agenouillée devant lui.
1: Moi, je l'ai reçu, c'était mercredi passé, parce que là, son livre sort en France chez Grasset dans 2 jours. Il va passer 1 mois en France à faire toutes les grandes entrevues là-bas. On va le perdre pendant un moment parce que c'est son livre traduit en 22 langues, sera lancé dans 26 pays d'ici à 2028. Et donc, on l'a reçu la semaine dernière et il est rentré dans le studio et j'ai dit « Mon Dieu, 3 fois. Puis là, j'ai dit, est-ce que les gens disent beaucoup mon Dieu quand ils vous voient? En ce moment, il dit, en ce moment, oui. Parce que les gens l'ont beaucoup lu.
2: Ben, c'est un livre qui t'habite pendant des semaines, des mois.
1: Un premier roman incroyable.
2: C'est hallucinant. Tout le monde devrait lire ça. On le dit, mais il faut le répéter. Tous les politiciens.
1: Ouais, c'est un parcours de migration hallucinant qui est pas le sien, mais qu'il raconte avec une intimité vraiment exceptionnelle. Alors, Télécine Aurélien, en deuxième heure d'émission. Alors, je le vois, il est là, il pointe son bout du nez à travers la vitre. On accueille Adib Alkhalidi. Voici son choix musical.

0: Qu'est-ce que t'as dit, Jasmin, en entendant ça?
1: Ben, j'ai dit que c'était magnifique, que c'était doux, que ça me reposait aussi un peu quand même sur ce calme.
0: C'est Claude Pelgag. Bonjour, Azib.
2: Bonjour.
0: Pourquoi?
2: Bonjour tout le monde.
0: Pourquoi ce choix?
2: Je vous avais envoyé deux. J'ai envoyé deux choix. On m'a demandé d'envoyer des chansons, puis j'ai envoyé ça, puis Fairouz, qui est une chanteuse libanaise. Mm-hmm. Et c'est pas mal. Pour moi, Claude Pelgag, ça touche à la même chose en dedans de moi quand j'écoute que du Fairouz. Donc, voilà,
0: c'est tout un compliment pour Claude Pelgag.
2: Ben moi, Fairouz, c'est ma chanteuse préférée, je dirais. Fait que.
0: Elle a souvent été nommée à ce micro, pas dans le club social, mais avec des invités, maghrébins ou libanais qu'on reçoit. On nous en parle souvent.
2: Ouais.
0: C'est à écouter. C'est une magnifique façon, je trouve, à dire par ta présence ici de commencer cette saison. Je disais que il y a des invités. Quand on fait du culturel puis qu'on revoit les mêmes gens sur des décennies parfois, on a de la difficulté à se renouveler, à savoir quoi demander, puis à faire semblant qu'on n'a pas entendu les réponses déjà de nos invités par le passé. Mais dans ton cas, ta présence, c'est toujours comme une espèce de boîte de Cracker Jack. On sait toujours qu'il va se passer quelque chose. Ton été ressemble à quoi, toi, jusqu'à maintenant?
2: Beaucoup de temps en famille, mais j'ai aussi j'ai eu la chance de présenter deux spectacles dans le cadre du festival Juste pour rire qui s'appelait Un esti de bon line-up. Et on a vraiment eu beaucoup de fun avec ça. Puis ça a été quand même beaucoup de travail d'organisation puis de mettre en scène tout ça. Puis on essayait dans ce spectacle-là de réunir un peu la musique et l'humour au même endroit.
0: Et parce que c'est ce que tu fais en présentant des albums. Tu fais aussi des spectacles pour Plexus Lunaire, cet album dont on a parlé ici.
2: Oui, l'année dernière, ouais.
0: Tout en rodant aussi comme des Mongols à Bagdad, ton nouveau one man show.
2: Exact. Mais cet été, je me suis concentré sur ça parce que c'est quand même une tâche intéressante parce que c'est pas parce qu'on fait du stand-up puis qu'on a un public en stand-up que nécessairement ils sont c'est le même public qui va venir vers ta musique. Et moi, j'essayais de comprendre pourquoi dans les années 70 et même un peu avant, c'était la tradition au Québec de voir les artistes de différents genres se côtoyer, même que beaucoup d'artistes qu'on adore sont nés dans des contextes où c'était pas spécifique à l'humour ou à la chanson.
0: C'était la variété,
2: puis c'était un peu la nature des cabarets faisait en sorte que tout le monde devait se côtoyer.
3: Comme le Stitch Show.
2: Exactement, ça c'est l'exemple le plus marquant. Vraiment, mais quand on lit un peu plus là-dessus, parce que moi je me suis informé, parce que je voyais qu'il y avait comme un défi de réconcilier les deux formes d'art. Et finalement, on réalise que c'est à peu près dans les années 80 quand les artistes doivent se retourner vers l'État pour avoir des subventions. Puis le concept des coches.
0: Ah oui,
3: cases à cocher.
0: C'est ça qui a transformé notre monde du spectacle.
2: Semblerait que ça a joué une très grande influence sur la création de silos et séparer les formes d'art. Et donc, à partir de ce moment-là, comme j'ai terminé mes recherches, puis je réalise que je suis pas en train d'essayer d'inventer quelque chose. J'essaie juste avec mes amis, mes amis musiciens, de restaurer une tradition. Qui c'est normal de faire ça. Peut-être que pour les gens c'est inconfortable, mais c'est de se souvenir que ça fait partie de notre ADN artistique ici, de se mélanger. Et ce spectacle-là, ça m'a donné l'opportunité de travailler avec mes amis humoristes, mes amis musiciens. Puis ça a donné franchement, ça a donné parmi les plus beaux spectacles de ma vie.
0: D'ailleurs, on t'a remis un prix pendant ce festival-là pour humoriste de l'année de Juste pour rire, pour l'ensemble.
2: Que je partage avec tout le monde, parce que c'est pas pour moi. On a vraiment fait un travail d'équipe. Là. C'est très important pour moi de le dire.
3: Et t'as fait une publication Facebook pour parler de ce spectacle-là avec ton expérience du complexe Desjardins.
2: Oui.
3: Où ta maman travaillait et tu devais la suivre quand elle travaillait, quand elle était petit.
2: Ouais.
3: C'était tellement touchant. En tout cas, moi, j'invite les gens à aller lire ça parce que sur ta page Facebook, parce que t'as vraiment arpenté le complexe Desjardins de l'intérieur en regardant les scènes extérieures.
2: Ouais, puis l'histoire commence par le marché aux puces parce que ma mère vendait des robes le week-end au marché aux puces.
0: Mon Dieu, qu'elle trouvait pas bon.
2: Elle me trouvait nulle.
0: Elle vendait des robes. Comment ça, t'étais pas bon?
2: Je me suis amélioré avec le temps, mais je pense pas que être nécessairement. j'ai de la difficulté peut-être avec certains types d'interactions sociales, surtout quand je connais pas les gens. Mm-hmm. Fait que quand t'es petit puis tu le sais pas, qu'il faut que tu travailles sur
0: la personne.
2: Ouais, les cold openings.
1: Est-ce que ça t'a aidé au moins justement être capable d'être meilleur avec les gens et tout?
2: Non, pas du tout, pas du tout, parce que ma mère était pas vraiment du type pédagogique là-dessus. Ah, elle était comme t'es pas bon, là tu touches plus aux clients puis aux robes. Fait que je suis devenu vraiment comme le petit enfant qui erre au marché aux puces, puis j'avais vraiment des amis dans tous les kiosques. C'est aujourd'hui en tant que papa de repenser à ça, je suis capable de voir que c'est quand même touchant parce que j'étais vraiment un petit garçon qui allait chiller avec des inconnus dans leur
0: kiosque. Dans les autres kiosques, les latinos, enfin,
3: ça, c'est drôle.
2: Exact.
3: Puis c'est pas tout à fait la même chose au Complexe des Jardins.
2: Non,
0: Complexe des Jardins, faut le dire, là. Ouais. C'est à l'extérieur de Montréal. Il y a des émissions de télé qui se sont faites là. Mon père animait un talk show en direct. Il y avait des coqueluches aussi sur l'heure du midi. Allô Boubou était là. Fait que c'est comme un centre d'achat au milieu duquel il y a une place où il se passe des affaires, des studios, des spectacles.
3: Le Père Noël, beaucoup.
0: Le Père Noël. Beaucoup.
2: Mais pour un enfant, il y a comme pas de, c'est pas un centre d'achat comme les autres où il y a une animalerie, un magasin de jeux vidéo, tu sais, des affaires que tu peux aller un peu te rincer l'œil puis t'amuser. Et c'est plate pour un enfant.
0: C'est un centre d'achat un peu intellectuel.
2: exact.
3: Non, mais avec les banques, les tours des banques autour, il y a comme pas d'intérêt. Mais toi, c'est parce que dans ton post, tu disais que tu regardais l'extérieur de la vitre parce que ta mère t'interdisait de sortir parce qu'elle travaillait.
2: Il s'est passé trop de trucs comme ça, de flashbacks ultra émouvants, parce que j'ai fait mes premières franco au mois de juin, puis je me suis souvenu de mon père qui... Mon père, il insistait à chaque année pour nous emmener. C'était notre seule sortie.
0: Au franco?
2: C'est les franco puis le jazz. Il fallait absolument qu'on vienne à Montréal avec lui pour ça, parce qu'il capotait sur l'idée qu'il y a de la musique
0: puis vous
2: dehors.
0: Vous partiez d'où?
2: Partait de Ville-Saint-Laurent. Fait que, mais sauf que moi, je sortais jamais de Ville-Saint-Laurent.
0: Okay, c'est
2: que,
0: ça,
2: non, j'étais jamais sorti de Ville-Saint-Laurent vraiment. Fait que,
0: mais si ta mère te laissait pas sortir de la boutique, je peux comprendre qu'elle te laissait pas sortir de ta maison dans Ville-Saint-Laurent.
2: Non, c'est ça. Exact. Puis, en tout cas, fait que cet été, j'ai eu plein de petits flashbacks avec le Complexe des Jardins, qui fait partie de mon enfance.
0: La
2: place des festivals et tout ça. Fait qu'il y avait ce show-là au Franco, puis après, il y avait le show à Juste pour rire. Puis,
0: c'est la première fois, Adib, que je te reçois sans avoir vu ce dont tu viens parler. D'habitude, je vois tes one-man shows, j'écoute tes albums, on en parle. Là, je suis dans le flou le plus total, puis je pouvais pas attendre. La vérité, c'est que je pouvais pas attendre au 25 septembre pour aller voir ta première pour t'en parler. J'avais trop envie de te parler maintenant. Comme les Mongols à Bagdad, premièrement, un peu d'histoire, s'il te plaît, pour qu'on comprenne le titre.
2: Ben, les Mongols ont envahi Bagdad en 1258, je crois, puis c'est un événement très important dans l'histoire de l'humanité, parce que ils ont pas envahi Bagdad, ils ont brûlé la maison de la sagesse qui était la bibliothèque la plus si on veut la plus importante sur la planète, parce qu'elle renfermait le savoir de 8 siècles accumulés. Bagdad était la plaque tournante du monde intellectuel, technologique et de l'innovation. Bref, c'est un clin d'œil à ce moment historique.
0: Et qui sont aujourd'hui les Mongols à Bagdad?
2: Ben pour ça, il faut venir voir le spectacle.
0: Pour vrai? OK, OK.
2: Ben moi, je pense que je dis toujours quelque chose qui est aligné à mes opinions, mais j'essaie toujours de le faire d'une façon aussi qui donne l'opportunité aux gens de se faire leur propre idée. J'essaie pas de convaincre les gens, mais voilà, c'est ça.
0: Okay.
1: C'est une façon de décrire l'ère du temps un peu aussi, ou Et l'heure des prédateurs, par exemple, qui est un livre très connu. Est-ce que c'est un peu de ça dont tu parles, ou tu n'as pas du tout rapport avec ça?
2: Ben,
0: ça doit être multiple, selon moi. Parce que connaissant Adib, il y a plusieurs Mongols dans plusieurs Bagdad, je suis convaincu.
2: Je vous invite à venir le voir, mais c'est aussi, tu sais, je veux dire, au début, je pensais que ça allait être un spectacle sur la parentalité. parce que quand j'ai recommencé à travailler, moi, j'étais juste, je veux dire, tout ce que je vis en ce moment, c'est des...

0: des enfants qui...
1: Ils ont quel âge, des enfants, non?
0: De 2 ans et demi et 8 mois.
1: OK. Donc, des enfants qui dorment pas, finalement?
0: Ouais, ben, il y a beaucoup de ça. Puis finalement, ben, je veux dire, on est aussi, on subit ce qu'on lit dans les médias, ce qu'on voit, ce qui se passe sur la planète. Et puis, c'est intéressant parce que d'un côté, t'as quelque chose de tellement pur et terre à terre s'occuper de bambins. Puis de l'autre côté, t'as le monde, qui semble aller dans une direction, t'as aucun contrôle sur ce qui se passe. Et puis, j'ai l'impression qu'il y a une fusion de ces deux énergies-là qui se réunissent dans le spectacle. Et moi, j'adore ça. Personnellement, j'adore ça. Moi, c'est un spectacle qui me fait du bien. C'est mon spectacle préféré en carrière.
1: Est-ce qu'à chaque fois, c'est ton spectacle préféré?
0: Ouais.
1: Étrangement,
0: ça fait pas tous mes spectacles, c'est mes 3 derniers. Puis étrangement, c'est à chaque fois que un spectacle me demande du courage, pas de monter sur scène puis d'avoir peur que le monde aime ça ou pas. C'est plus on dirait que chaque spectacle t'enseigne à quel point tu peux être encore plus aligné avec avec tes valeurs.
1: Puis, très important pour toi l'alignement. On en parle, ou en tout cas ça revient.
0: Ben, c'est une quête. C'est une quête parce que quand on est dans le travail artistique, les gens, tu sais, quand t'as ton public, les gens t'apprécient, ils t'aiment, ils t'envoient beaucoup d'amour. Puis je pense que le piège, c'est de penser que toi tu n'as plus t'as pu évoluer. Fait que oui, moi j'ai l'impression que chaque spectacle me propulse vers le prochain. Puis j'ai à peu près la même demande envers moi, c'est est-ce que tu es capable de te rapprocher un peu de toi encore.
1: T'as dit il y a quelques années alors qu'il était question de musique, tu as sorti un premier album, Les Cœurs du Mal, sous le pseudonyme de Abélaïde à ce moment-là. Et puis après ça, quelques albums sous ton propre nom. Puis en 2022, tu as dit « Je sais à l'intérieur de moi que je suis capable de faire rire les gens. C'est plus quelque chose que j'ai envie de me prouver. Je sais qui je suis comme humoriste. Maintenant, je me demande comment est-ce que je peux m'inscrire dans la lignée des artistes et des œuvres qui ont changé ma vie. » Donc, Adib, est-ce que ce que tu désires...
0: J'ai dit ça, ouais. C'est bon, je trouve. J'étais en forme cette journée-là.
1: Pourquoi? Pourquoi avec le recul,
0: parce que t'as commencé la phrase, je suis comme qu'est-ce que j'ai dit. Et ça fait du sens. Oui, à ce moment-là, je pense que c'était important pour moi.
1: Donc,
0: non, c'est pas que ça l'est plus, mais oui, à ce moment-là, ça l'était.
1: De t'inscrire, que ton œuvre s'inscrive dans celle qui change la vie des gens.
0: Non, mais c'est parce que c'est très tricky l'humour, c'est un art qui est populaire. C'est sa nature, c'est d'être populaire. Il faut faire rire énormément de gens qui se connaissent pas. C'est pas être drôle, c'est faire rire beaucoup de gens qui se connaissent pas dans un endroit. Et j'ai l'impression que le côté positif de ça, oui, c'est on s'amuse, on rit, on sent qu'on fait le bonheur des gens. Le côté négatif de ça, c'est que tu reçois constamment un feedback que le succès de ton travail, c'est la réaction positive des gens. Donc, elle est où la zone de tension où toi tu peux avancer avec ton public elle est où la limite, l'inconfort qui nous permet à eux et moi d'avancer, d'évoluer, parce que moi je veux terminer un spectacle en ayant l'impression que j'ai appris quelque chose aussi. Je peux pas juste aller faire ce que je fais. Parce que c'est très facile faire rire aujourd'hui, là. Je veux dire, ça fait 19 ans
1: pour toi.
0: Ça.
1: Oui.
0: J'ai commencé le stand-up à 19 ans, j'ai 38 ans. C'est la moitié de ma vie. C'est la moitié de ma vie. Non seulement ça, j'ai commencé à 4 ans, mes parents me disaient de venir dans le salon pour faire rire leurs amis. Parce que je faisais des accents, puis ça faisait rire tout le monde. Moi, faire rire des gens que je connais pas ou qui me font peur ou qui sont plus grands que moi ou whatever, c'est depuis que je suis tout petit. Fait qu'aujourd'hui j'ai des ambitions qui sont aussi reliées au progrès personnel.
1: Tu seras pas là tout à l'heure pour le segment de Jasmin pour des considérations économique, on va se le dire. Mais Jasmin avait envie de t'entendre sur un des aspects qu'il va aborder tantôt, Jasmin.
2: C'est que t'as toute une démarche, puis moi je vais parler tantôt un peu de la moralité autour du voyage, autour du fait d'aller

0: et dans certains pays et pas d'autres. Puis, j'étais curieux de savoir si toi, tu as des limites géographiques, par exemple, où tu serais prêt à te produire. Tu sais, en humour, il y a beaucoup de gens qui sont allés, par exemple, au Festival d'humour de Riyad. Est-ce que toi, dans ta démarche, quand tu regardes ce qui se passe dans le monde, justement, tu as des limites géographiques que tu t'imposes? Il y a des endroits où tu te dis, ah, j'irai pas là parce que je suis pas d'accord avec les questions de droits humains, tout ça.
1: Irais-tu à Riyad? Connaissant la nature des droits humains et des droits
2: Ben moi, je veux dire, est-ce que j'irais aux États-Unis? Les États-Unis sont allés en Irak puis ont tué 1 million de gens de ma famille, du pays de mon père. Oui, j'irais aux États-Unis parce que je fais la distinction entre entre le peuple et les politiques. Et de toute façon, je pense que les politiques sont tous ça a rien à voir avec le peuple en fait. Les gens ont leurs opinions, ont leur sont soumis à peu près au même ce que je veux dire quand on constate l'état de la corruption ou l'état de des inégalités, je veux dire tous les gens qui font pas de la politique sont soumis à cette réalité là. Moi mon travail c'est
1: mais il y a quand même des pays.
2: Ouais, il y a des pays où j'irai jamais. Il y a des pays où j'irai jamais, mais
3: lesquels par exemple?
2: Oh, moi, je suis pas venu ici pour
1: faire de la politique.
2: Non, mais je veux dire, vous pouvez deviner facilement, là, il y a des pays dans lesquels j'irai jamais. Pas mal juste un en fait. Non, je vois pas. Moi, je pense que c'est comme si on disait je sais pas comment le dire comme de façon très claire là, mais c'est comme est-ce que mon travail peut aider et
1: être pertinent
2: contribuer malgré la situation politique d'un pays. Est-ce que moi je peux je me poserais plus cette question là, tu sais. Des fois tu veux pas aller dans une émission ou quelque part parce qu'il y a quelqu'un ou quelque chose avec lequel genre t'es pas en accord, mais tu te dis est-ce que mon message, est-ce que ce que j'ai à dire est plus important que éviter cette institution, ces gens, parce que même ici au Québec, au Canada, il y a plein d'institutions, où il y a plein d'endroits où je suis pas à l'aise avec avec les valeurs qui sont véhiculées tout le temps, tu sais. Fait que je dois me poser cette question là tout le temps.
3: Mais d'y aller, c'est peut-être mieux que de rester à la maison puis de rien dire, ou c'est ça.
1: Mais c'est une bonne question parce que le silence, la discussion avec Jasmin plus tard, mais là, Sophie, c'est le retour des avis du lundi.
3: Il faudrait presque un jingle, on va passer à ça.
1: Ah, ça c'est vrai, ça. Est-ce que tu connais cet homme? Comment il s'appelle, celui qui fait ça dans le métro new-yorkais?
3: On
1: va le retrouver.
3: Ben oui.
0: Subway Takes.
1: On va le retrouver. C'était pas prévu que je te demande ça
3: pas en tout. Ben non,
1: je te parlé.
3: Karim Rama, bien sûr. Karim Rama, qui est ma nouvelle idole, parce que j'aime tout ce qu'il fait. Mais puis je me souviens jamais de son nom, mais c'est Karim Rama. Et là, je vous ai demandé, chers auditeurs, quels étaient vos bonheurs d'été. On a reçu quelques réponses. Nager au lac, c'est une auditrice de Timmins en Ontario. La meilleure chose au monde, à part nager au lac, c'est de manger du homard en maillot de bain. Moi, j'ai dit du blé d'Inde, mais le homard, ça marche aussi.
1: Ah oui, j'avoue.
3: Bonheur.
1: C'est plus facile à rincer, en tout cas, quand on est déjà en maillot de bain, le homard qui revole partout, puis le jus qui nous coule. Là.
3: Le bonheur d'été, c'est le volleyball de plage, Alexandra de Lanaudière. Le bonheur de me retrouver, de me lever tôt, de prendre mon premier café, de regarder le jour se lever au son des chants des oiseaux. C'est donc bien beau, Fabien. Merci beaucoup. Mon petit gros bonheur cet été, notre fille et notre Jeanne nous ont préparé une fête surprise pour notre 50e anniversaire de mariage. C'est beau, ça? Nager au lac, bon café, Céline. Merci, ça se regroupe. Mon chum et moi fêtions notre 35e anniversaire de mariage et mon bonheur de l'été est de nous voir voyager en Gaspésie et sur la côte nord en harmonie et respect entre les besoins et les envies de l'un et l'autre. J'ai marché en solitaire plusieurs sentiers de Forillon et à mon retour, mon chum me concoctait des soupers de camping époustouflants. Merci Catherine de Cowansville. J'aime tout ça.
1: J'adore. Moi là, j'adore entendre ce que les gens font dans vie.
3: Mais c'est quoi?
1: Bon, ben ça vient. C'est un de mes grands plaisirs. Moi, j'aurais été tellement bonne pour vendre des robes. Et moi, le small talk là, je trouve qu'on devrait réhabiliter ça.
3: Oui, c'est
1: là.
3: Pas.
1: J'adore.
3: Le small talk est jamais si small. En fait, ça dévoile beaucoup de choses. Ouais. Et j'ai un autre avis pour vous à part le blé d'Inde là.
1: En maillot.
3: en maillot sur le bord.
1: Mais déjà, moi, je serais gênée.

0: manger du blé d'Inde.
1: Ah, non, mais ça, c'est ce que ça représente.
0: Dans un grand groupe, en maillot, ben, je serais plus en maillot. Mais manger en maillot devant du monde.
1: Non, mais oui. C'est comme le midi.
0: Non, Adib! Serais-tu capable,
2: pas,
0: toi?
2: Je sais pas, je...
0: En speedo, torse nu, là, avec 17 personnes.
2: Ouais, ouais, en ce moment, oui, là, je manque de sommeil. Je fais pas mal, j'ai changé, là, j'ai plus de... j'ai plus de dignité, moi.
1: C'est la définition des vacances, en fait.
0: Ben ouais, c'est
1: ça. T'as les cheveux mouillés,
0: ben oui.
1: t'es un peu tout croche, puis là, tu manges sur une table de pique-nique.
0: Ben, je suis d'accord.
1: T'sais? Bon. Sinon, un autre avis, on est souvent déçus de nos vacances. Qu'est-ce que vous pensez de ça? On doit performer nos vacances. On en a tellement peu qu'on veut tout faire. Et puis que, finalement, on se rend compte avec le temps que les meilleures vacances, c'est des vacances où il ne se passe rien.
2: Ouais.
0: OK, donc déçus des vacances qu'on a beaucoup attendues, beaucoup planifiées, oui. Dans lesquelles on a mis beaucoup d'espoir de beaucoup de choses.
1: Exactement.
0: Ouais, on peut juste comme un peu être déçu de ça. C'est ça ton avis du lundi?
1: Oui, on peut être... Je trouve qu'on est souvent déçus parce qu'on veut trop puis finalement, on n'arrive pas à rien faire, mais qu'il faudrait être plus sage, plus philosophe et de se dire, on fait rien puis qu'on serait plus satisfait à la fin de nos vacances.
0: Toi, Adib, des vacances avec toi, ça ressemble à quoi? Avec toi, la famille, ou peu importe, les vacances, ça ressemble à quoi?
2: On a établi, en tout cas, il y a comme quelques années là qu'on est rentré dans la parentalité, mon épouse et moi, the wife. C'est elle qui m'a en fait appris quelque chose de vraiment nice. Elle est plus du type, prenons des micro vacances dans la journée.
0: Oh, dans la journée,
1: ça s'appelle des siestes.
2: Non, c'est genre comme il y a des poches de temps dans la journée où il y a rien à faire, mais comme OK, on est en vacances, on va prendre une marche, on va à telle place où il y a comme un petit marché. On fait des activités de vacances mais dans la journée.
0: Wow.
2: Et sincèrement, pour moi ça marche. J'ai pas eu de vacances cette année.
0: T'en as pas eu du tout?
2: Non, j'en ai pas eu. Puis je trouve que ça fonctionne bien. Ça,
0: okay.
2: C'est vraiment des moments dans la journée où on cherche rien d'autre que à faire une petite activité.
0: Parce que toi, t'es du genre à pacter tes journées là, puis pacter tes semaines.
2: Oui.
0: Ouais, ouais. Comme ouais. Une valise bien pactée.
2: Ouais,
0: là.
2: Ouais, ouais.
0: Y a pas de lousse là.
2: Maintenant, peut-être que
0: tu commences.
2: Non, mais avec des enfants, c'est que tout devient plus compliqué en termes de temps. Fait que parce que si tu fais pas ce qu'ils veulent, ils hurlent.
0: Mais d'ailleurs, c'est un autre avis.
1: Ben moi, j'ai un autre avis. Nos jeunes enfants n'ont pas besoin de voyager. Ils n'ont pas besoin d'aller voir ailleurs s'ils s'y trouvent.
2: Ouais.
1: C'est des besoins de parents qui pensent qu'ils vont manquer quelque chose. Ils se souviendront de rien, les enfants.
0: Là, tu parles de voyage
3: mais
0: à l'étranger.
3: Les parents vont se souvenir de des choses,
1: oui,
3: par exemple.
1: Oui, mais les parents pensent qu'ils ont besoin aussi. Mais je dis ça, là, moi, là, mes enfants sont grandes. Là, c'est comme...
0: Attends, tu parles de... Ils n'ont pas besoin de voyager ou ils n'ont pas besoin de vacances mouvementées?
1: Ben, c'est tout ça. Je pense qu'on a créé une industrie de la vacance quand, dans le fond, on peut jouer avec un bout de bois quand on est petit, là. Puis, en même temps, c'est important de les stimuler puis de leur montrer plein de choses. Mais tout est à portée de main.
2: Ouais.
1: Moi, je pense qu'on s'en fait beaucoup trop puis on veut qu'ils soient comme des enfants parfaits. Et dans le fond, là, on s'en fait trop. Puis certainement pas aller à l'étranger.
0: Il y a une maman qui vient de me glisser à l'oreille, une maman en régie, qui vient de me glisser à l'oreille. Souvent, ce qui s'appelle leurs vacances, c'est la crème glacée puis la piscine.
1: Et ça revient au blé d'Inde en maillot de bain, au camping ou sur le bord du fleuve.
0: Mais j'aime ton avis connexe à cet avis-là.
1: Ben, c'est parce que après les vacances scolaires, je pense qu'on devrait avoir des congés parentaux obligatoires après les vacances des enfants.
0: Donc, les parents prennent des vacances avec les enfants, puis après ça, les parents devraient avoir des vacances de ces vacances-là.
1: Absolument.
0: Qu'est-ce que t'en penses?
2: Non, mais ouais, moi je suis totalement d'accord. On se préoccupe trop de leur pas de leurs besoins, mais de leur on s'invente des affaires parce que c'est beaucoup. Moi, l'autre jour, mon gars, il m'a vu arracher des mauvaises herbes, puis c'est devenu son activité pendant une heure. Il arrachait des mauvaises herbes. Fait qu'il tripait sa vie. Dans le fond, tu regardes c'est quoi qui capte leur attention. C'est ça pour eux un moment de qualité. Mmh. Fait que voilà, j'ai une agence si jamais vous voulez.
0: j'ai une agence
2: de mauvaises herbes maintenant, j'engage des enfants.
0: Mais as-tu réussi à faire pousser quelque chose dans ton potager cette année?
2: On a des belles fleurs, je vais dire ça comme ça.
0: Mais t'as pas réussi ou
2: non.
0: t'as pas mis l'effort?
2: Non, mais c'est parce qu'il y a trop d'animaux où est-ce que je suis puis ça me tente pas de me battre contre eux. Ça me tente plus.
0: OK, d'accord.
2: Ça me tente plus de me battre. Ouais,
3: ce que j'entends, c'est que vous en avez contre la performance des

0: vacances un
1: on
0: peu, non?
1: On performe tout.
0: D'espèce de mise en scène ou peu importe. Tout. Ce qui est demandé à la fin de tes vacances, tu vas avoir un souper avec tes amis. Puis comment ça s'est passé tes vacances? Faut être quelque chose à raconter, une histoire. Ouais.
1: Non, mais
0: c'est aussi ça, non?
1: Absolument. Puis je rentre même pas dans la folie des réseaux sociaux. Puis tu sais, je ne mixerai pas tout ça là. Moi, je veux dire, j'ai performé mes vacances avec mes enfants là. C'est. Mais j'aurais aimé qu'on me le dise. J'aurais aimé qu'on me donne ce conseil non sollicité. Pour tu sais, c'est pas nécessaire. C'est sûr que quand t'as de la famille, par exemple, à l'étranger, tu vas chez les grands-parents à l'étranger, c'est merveilleux. Mais dans le fond, nos enfants, ils ont besoin d'amour, d'un peu de blé d'Inde, puis de présence, mais ils ont pas besoin de grand-chose, même au niveau des jeux, tout ça. On est dans une société capitaliste, donc on s'invente et on nous propose mais tellement de choses que on a l'impression qu'on passe à côté, mais dans le fond, non.
2: Tout ça me fait penser à ce qui nous attend. Après les vacances, après l'été, pour plusieurs personnes. Et voici ce qu'Adib pense du milieu du travail dans lequel on va se retrouver plusieurs parmi nous à la rentrée.
3: Le défaut de mon épouse, qui est un défaut d'ordre sociétal, c'est qu'elle fait du télétravail. Je ne sais pas si vous avez entendu parler de cette nouvelle tendance à l'international, le télétravail. Pour ceux qui ne savent pas c'est quoi, c'est des gens, ils dégagent jamais! Ils sont tout le temps là! 24-7! Depuis 3 ans! Leur bureau, c'est la maison qu'ils ont colonisée au grand complet! Alors, au nom de tous les Québécois et Québécoises qui n'ont pas accès à des porte-voix, s'il y a des gens dans la salle qui font du télétravail, là, vous retournez au bureau, tabarnak! OK? Ils osent pas vous le dire! Get the fuck out of the house! Yes! Yes! Ils osent pas vous le dire! Prends tes astuces de post-its, là, OK? Que t'as accroché partout dans la maison! Prends tes conversations de qu'est-ce que Jean-Jacques qui t'a raconté au bureau aujourd'hui, que j'ai tout entendu, OK? Je dirais même que c'est Jean-Jacques qui m'a réveillé un matin. Il va croupir dans le métro comme tout le monde. Honnêtement, je commence à savoir comment ils sentent les racistes, c'est-tu? Je te jure, à tous les jours, je regarde mon épouse comme « Retourne, d'où tu viens? » T'es juste... C'est chez nous, ici. C'est chez nous, ici.
2: Oh wow. Mon Dieu, Arton, d'où tu viens? Wow.
4: C'est bon.
2: Oh, j'avais oublié le punch. Tabarnak, c'est drôle.
1: C'est splendide.
2: C'est splendide. Et c'est vrai, on l'a dit tantôt, Adib, puis c'est plus à prouver que t'es capable de faire rire, t'es capable d'émouvoir, t'es capable avec ta musique et de faire rire aussi avec ta musique. Quand tu chantes tout le monde est sous Spectrum. On va entendre ça dans un instant.
1: Non, mais Adib, c'est aussi pour moi le Québec d'aujourd'hui et de demain.
4: Ouais. Ben, c'est gentil, merci.
1: Ah, ben, c'est sans l'ombre d'un doute. C'est extraordinaire. La gang autour de toi aussi. Puis partout, vous êtes, tu sais, comme les gens se retrouvent. Tu sais, comme on voit Adib, puis on se retrouve, peu importe qui on est, c'est incroyable.
2: Et ça, on le voit beaucoup dans ton travail de réalisation. La nuit devant nous, donc, que tu as réalisé avec pour Télé-Québec sur des textes de Marie-Philippe Châtillon, pour lequel tu as reçu au mois de juin 10 mises en nomination pour les prochains Gémeaux, dont meilleure série jeunesse.
4: Et oui.
2: Jeunesse. Qu'est-ce qu'il y a là-dedans qui te fait tant... triper sur cette reconnaissance, c'est ce que tu as pu offrir.
4: Ben moi, je m'attendais tellement à rien et puis j'ai tout de suite juste pensé à mon équipe là, pour vrai. Là, j'ai travaillé avec du monde tellement nice, puis j'étais trop content pour eux. J'étais trop content pour mon ami Ménad. En plus, content pour tout le monde, mais mon ami Ménad, avec qui je travaille depuis l'âge de 17 ans, et qui a commencé à faire avec moi des projets sur iPhone, qui se retrouve dans la catégorie de meilleure direction photo, mais pas jeunesse, parce que ça existe pas en jeunesse.
2: Exact.
4: Vraiment, meilleure direction photo. Fait. Et puis, tu sais, il y a tellement d'autres... département qui aurait mérité des belles distinctions, mais bref, tout ça pour dire que c'était une expérience extraordinaire, puis je suis content pour tous les gens qui ont... C'était un tournage de nuit, et les gens ont mis leur vie sur pause pendant 2 mois. On rentrait à la maison à 6 heures du matin, puis on était brûlés, fait que De savoir que ça a été apprécié comme ça, ben absolument. Ça fait tellement du bien.
2: Ça se rattrape sur le site de Télé-Québec, ça s'appelle La Nuit devant nous. Le spectacle d'humour comme les Mongols à Bagdad est présenté à la Place des Arts du 25 septembre au 10 octobre. Il y aura ensuite une tournée au Québec et puis le spectacle musical Plexus Lunaire. Il y a quatre

0: Excellent album, Plexus Lunaire d'Adib. Jasmin, la voix est avec nous aujourd'hui. Simon Coutu est toujours en vacances, chroniqueur avec l'équipe du matin à Québec, l'équipe de première heure. Nouveau collaborateur à l'émission Votre Retour, animé par Monique Néron, qui commence cet après-midi. Observateur de l'actualité internationale avec une super question aujourd'hui.
1: Oui, est-ce qu'il y a des pays où on ne devrait pas aller par principe? Ça, c'est une petite expérience que je veux faire avec vous aujourd'hui. On va commencer avec le cas le plus peut-être extrême. Puis après ça, on va aller, on va essayer de déconstruire ça. Parce que on peut penser que c'est simple. Mais moi, je pense que, d'ailleurs, la réponse d'Adib tout à l'heure en donnait quand même assez une bonne image. C'est-à-dire que c'est pas si simple que ça au final. La Corée du Nord, si je vous dis, mettons, c'est vraiment sécuritaire, je garantis votre sécurité, est-ce que vous y allez ou vous y allez pas?
2: Moi, je suis très curieuse.
0: Je pense que c'est important qu'on ait des gens de l'extérieur qui témoignent de ce qui se passe à l'intérieur. Mais en tant que touriste, on n'a pas accès à rien qu'on ne pourra pas nous montrer.
2: Juste de voir qu'on a accès à rien, c'est quand même intéressant.
1: C'est ça. Mais il y a un malaise quand même. On n'est pas sûr. On est comme à qui est-ce qu'on va enrichir le régime? Est-ce qu'on devrait y aller? Comme touriste, c'est une chose. Mais là, après, si je vous dis, allez-y en reportage, allez-y pour justement après raconter cette histoire-là à d'autres gens, c'est autre chose aussi. Mais donc, ça reste quand même que, est-ce que la première règle, ce serait de dire, j'irai pas dans des pays autoritaires faire du voyage comme touriste? Il y en a beaucoup qui disent ça, ça arrive souvent. Si c'est ça, où on trace la ligne? Parce que la réalité, c'est qu'il y a quand même le trois quarts de la planète qui habite dans des pays qui sont à régime autoritaire.
0: Dont les îles Fidji. Je dis ça comme ça. Moi, la première fois que je suis allée, il y a plusieurs années, je ne savais pas que c'était un pays... j'étais jeune.
1: Un pays autoritaire.
2: C'est le pays où on est le plus heureux, là, Bula, Fidji, tout ça.
0: Ça dépend pour qui on est plus heureux, parce que c'est un pays répressif.
1: C'est ça. Puis donc, est-ce qu'on devrait se fermer de tout ce monde-là? Ça m'apparaît un peu fou quand même, parce que c'est comme la majorité des pays dans le monde, le trois quarts de la planète. OK, donc on trace pas la ligne-là, disons, à la base. Pourquoi? Parce que, c'est une chose. Mettons, il y a l'argent, parce qu'on sent, il y a un malaise quand même. On se dit, on veut peut-être pas enrichir ces régimes-là. Un exemple très clair, Cuba. Il y a beaucoup de gens qui vont à Cuba, qui nous écoutent, qui sont allés à Cuba, qui pensent aller à Cuba. À Cuba, par exemple, il y a une grande chaîne d'hôtels qui appartient à Gaviota, qui est un puissant conglomérat contrôlé par les forces armées cubaines. Donc, si on va à Cuba et puis on va dans un tout inclus, d'une certaine façon, on enrichit quand même pas mal le régime, parce que ça leur appartient.
0: Mais on permet aussi les salariés, les gens qui travaillent en hôtellerie, d'avoir un salaire.
2: En ce moment, c'est catastrophique ce qui se passe à Cuba, parce que il y a plus de pétrole, de gaz pour.
1: Il y a un embargo sur le pétrole, c'est très difficile. Mais en même temps, on peut aller à Cuba d'une autre façon. On peut y aller dans une petite maison, une petite casa particulière, des petits restaurants privés aussi. Donc, on va dans le même pays, mais en même temps, on fait pas exactement le même voyage à ce moment-là.
2: Mais même le régime, je veux dire, liberté d'expression, de parole, d'opposition, de manifestation, c'est compliqué.
0: Est-ce que voyager dans ce pays-là, c'est offrir un soutien?
1: Voilà.
0: C'est ça la question.
1: C'est ça. Donc, c'est quand même assez difficile, puis je pense que ça appartient à tout le monde. Mais après, ceci dit, moi, je suis tombé sur quelque chose qui s'appelle le Oppression Offset. Donc, on connaît tous les compensations carbone. On peut aller sur un site.
0: Planter des arbres pour un voyage en avion, par exemple.
1: Il existe maintenant un site. C'est une ONG suédoise. Ça permet de voir, si on veut, de quantifier un peu notre compensation d'oppression. Donc, à quel point on va dans un pays.
0: Mais comment ça se compense, une oppression?
1: Durée du séjour, dépenses et taxes qui peuvent revenir à l'État et le niveau d'autocratie aussi du pays. Donc, par exemple, je suis allé sur le calculateur, j'ai essayé une semaine en Arabie Saoudite. Ça dit, vous devriez donner 168 $ canadiens. Puis, en fait, si tu donnes à l'ONG, c'est intelligent, eux, après, ils vont donner ça à des groupes de défense, des droits humains, dans cette région-là.

0: une semaine à Cuba pour quatre, 674 $.
1: Ah oui, hein?
0: Ouais.
1: Donc, wow, okay.
0: Mais, donc, c'est comme une espèce d'empreinte de dictature. Oh, mais on peut calculer ça.
1: Là, évidemment, mais est-ce que ça nous donne bonne conscience?
0: Ben, ouais. C'est ça. Évidemment, on achète, pas nécessairement, ouais. Mais c'est comme l'empreinte carbone
1: exact.
0: Aussi. Il y a rien de parfait. Puis je dis pas à tout le monde de faire ça. Pas du tout. Je suis pas ici pour moraliser, pour être moralisateur. Mais c'est juste de, ça quantifie un peu quel genre d'empreinte monétaire on peut avoir quand on va dans un régime autoritaire. Mais au-delà de l'argent, il y a aussi l'image, non? Parce que c'est, moi, j'ai un malaise, par exemple, d'aller dans un pays puis me dire, OK, je vais enrichir un régime. Donc, je suis pas du tout en accord avec les valeurs. Mais aussi, la question d'image, parce qu'il y a énormément de pays qui veulent qu'on y aille.
1: L'Afghanistan, tous les influenceurs, voyages, qui sont allés en Afghanistan l'année passée.
0: C'est ça.
1: Puis plutôt cette année.
0: Est-ce que c'est la même chose d'aller comme YouTuber faire un voyage en Afghanistan et puis dire à quel point les talibans sont donc ben fins et puis aller voir sa grand-mère à Téhéran? Pourtant, c'est deux régimes autoritaires, mais c'est pas du tout le même voyage. Mais il y a aussi une question d'image. En Arabie Saoudite, ils voulaient 100 millions de touristes d'ici 2030. Ils l'ont déjà atteint. Maintenant, ils vont en avoir 150 millions. Donc, il y a énormément de gens qui vont dans ces pays-là. Il y a une vraie tendance. La Chine, même chose. Pays autoritaire, mais il y a énormément de gens qui vont voyager là-bas. Depuis février, on n'a même plus besoin de visa comme Canadien pour aller en Chine. Donc, ça pose quand même des questions intéressantes.
1: C'est du tourisme washing, en quelque sorte.
0: Ben, il y a un peu de ça, parce que je pense que ce qu'ils veulent, au-delà de notre argent, souvent, ben, en fait, ça va aussi pour les pays démocratiques, mais ils veulent aussi notre regard. Mm-hmm. Ils veulent qu'on ait là-bas, qu'on mette des belles photos, qu'on revienne, qu'on raconte des belles histoires aussi sur nos voyages, parce que c'est vrai. Je suis certain que si vous allez en Arabie Saoudite, là, l'image qu'on se fait de ce pays-là.
1: On va rencontrer des gens fabuleux, puis on va, ouais.
0: Voilà, puis qu'on va, sont pas mal plus fins que je le pensais, les Saoudiens. Tu sais, il y a tout ça qui se passe quand on revient de voyage aussi. C'est normal, on déconstruit des images.
1: En terminant, Jasmin, y a-t-il une conclusion?
2: On va au bic.
0: Ben, je pense que la première conclusion, c'est de comprendre on est rempli de paradoxes, qu'il y a rien de clair, mais c'est quand même juste intéressant de se poser des questions simples du genre, la ligne n'est pas si claire, mais tout est dans la manière. Donc, où va mon argent puis qu'est-ce que je fais avec ça? C'est le genre de choses qu'on peut se poser comme question.
1: La ligne n'est pas si claire. Je pense quand même que ça devrait faire partie de nos considérations pour bien des choses.
0: Ben oui, on n'a pas parlé des États-Unis là-dedans.
1: Non.
2: On n'a pas parlé du voyage en avion aussi, qui est problématique.
0: Oui.
2: C'est vraiment ça, c'est ça. Ça peut être la première question.
1: Des lignes de train qui sont pas disponibles.
2: Exact.
1: Tout ça. C'est tout ça. Jasmin Lavoie, ça a été un vrai bonheur de t'accueillir pour notre premier.
0: Ça me fait plaisir, comme toujours.
1: Club social. On te suit avec l'équipe de Monique dans le marché de Montréal, Monique Néron, bonne rentrée à vous.
0: Merci beaucoup.
1: Sophie Fouron, on se retrouve la semaine prochaine.
2: Oui, avec grand plaisir. On est très souriante ce matin.
1: Absolument, on est très enthousiaste d'être là. C'est Télé-Sine Aurélien, un entretien après les infos, c'est ce qu'on vous propose. À tout de suite.
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7: Très bon avant-midi. Ici Alexandre Courtemanche à Rimouski. La première ministre du Québec, Christine Fréchette, et son homologue terre-neuvien, Tony Wakeham, vont signer aujourd'hui leur nouvelle entente sur le chantier hydroélectrique de Churchill Falls. L'accord sera officialisé en début d'après-midi à Saint-Jean-de-Terre-Neuve, en compagnie du premier ministre Mark Carney. Voici les précisions de Patrick Butler.
8: La nouvelle entente sera beaucoup plus vaste que la dernière. Comme avant, elle va permettre de remplacer le vieux contrat de 1969 de la centrale de Churchill Falls, un contrat béton qui sème la discorde entre les deux provinces depuis des décennies. La nouvelle entente vise toujours à construire de nouvelles installations hydroélectriques au Labrador, mais la capacité de production de ces centrales augmente de façon importante. Elle va désormais dépasser les 12 000 mégawatts, un calcul qui inclut aussi un certain nombre d'éoliennes. Ça aussi, c'est nouveau. L'entente crée aussi un corridor énergétique pour Terre-Neuve-et-Labrador qui va lui permettre de transporter une partie de son énergie vers d'autres marchés en utilisant le réseau d'Hydro-Québec. Pour sa part, Ottawa, qui a facilité cette entente, va annoncer des incitatifs financiers pour les deux provinces, notamment des crédits d'impôt pour la construction. La nouvelle entente sera présentée à l'aube de la prochaine campagne électorale provinciale au Québec, ce qui laisse planer un doute sur l'avenir de l'accord, alors que le Parti québécois mène dans les sondages et rejette toute participation du fédéral dans la négociation d'une entente entre les deux provinces. Il y a aussi les Inuits au Labrador et au Québec, avec qui il faut négocier avant la construction de lignes de transport sur leurs terres ancestrales. Ici Patrick Parter, Radio-Canada, Saint-Jean-Terre-Neuve.
7: Et la promesse électorale du Parti québécois d'offrir un accès illimité au transport collectif pour 95 $ par mois partout au Québec créerait un manque à gagner d'au moins 77 millions de dollars par année dans le budget des sociétés de transport. C'est ce que révèlent des données obtenues par Radio-Canada. Explication de Thomas Gerbet.
9: Avec la passe mobilité du Parti québécois, personne ne paierait le transport en commun plus de 95 $ par mois. Ça veut dire des économies mensuelles de 15 $ pour un usager de Montréal, 20 $ à Québec, 75 $ à Longueuil, jusqu'à 186 $ dans les lointaines banlieues. Mais ça veut aussi dire moins d'argent qui entre dans les coffres des sociétés de transport. Jusqu'à présent, le PQ refusait de chiffrer son premier engagement phare. Nous l'avons fait à sa place. Pour y arriver, il a fallu que les sociétés de transport nous dévoilent le détail de leurs ventes. En compilant ces données, on arrive à un manque à gagner d'au moins 77 millions de dollars par année. C'est énorme, selon l'expert en planification des transports, Pierre Barriot.
10: Dans ce contexte-là, il y a énormément de gens qui vont venir vouloir le prendre. Mais le problème, le réseau, il est déjà presque plein. Et ça va vouloir dire l'achat massif de nouveaux autobus, l'agrandissement de stationnements incitatifs et de garages, et ensuite de payer ces nouveaux autobus-là qui opèrent à déficit.
9: Le Parti québécois nous a répondu être conscient de l'enjeu. Le PQ assure qu'il épongera le manque à gagner créé par sa passe mobilité et qu'il investira pour ajouter de l'offre en transport. Le tout sera détaillé dans son cadre financier plus tard durant la campagne électorale. Ici Thomas Gerbert, Radio-Canada, Montréal.
7: Donald Trump menace de bombarder Oman si ce pays se met en travers d'un accord sur le détroit d'Ormuz. Le président américain a fait cette déclaration au moment où des responsables iraniens et omanais discutent d'un accord sur le passage des navires par cette voie maritime qui passe entre les côtes des deux pays. Téhéran verrouille le détroit depuis le 28 février après l'attaque israélo-américaine contre l'Iran. Donald Trump a aussi appelé l'Iran à capituler ce matin sur Fox News, mais l'armée iranienne répond qu'elle va désormais adopter une politique plus offensive dans cette guerre. Et le gouvernement français débloque 12 millions d'euros pour aider à la reconstruction en Gironde et dans les Landes qui ont été durement frappées par les incendies cet été. L'aide servira notamment à soutenir les municipalités qui doivent reloger les sinistrés parce que des centaines de maisons ont été détruites. Le gouvernement veut aussi accélérer la délivrance des permis de construction et faciliter les démarches des citoyens auprès des assureurs. Depuis le début de l'été, environ 120 000 hectares ont brûlé. En France, un record. C'est la fête cette fin de semaine à Kakuna, dans le Bas-Saint-Laurent, où se déroulait le powwow annuel de la Première Nation Wolastoq-Wayik Wassipegoug. L'événement culturel s'avère une occasion de se réunir, de réaffirmer l'identité et de rassembler la diaspora, tout en favorisant la rencontre avec les allochtones. Voici quelques participants rencontrés sur place.
11: On vient par la curiosité.
12: Est-ce que c'est votre première année?
11: Oui.
12: Premier powwow.
11: Oui, powwow, oui.
12: Comment vous trouvez ça?
11: C'est impressionnant. Il y a de la couleur, c'est beau, les kiosques et tout. C'est vraiment beau. C'est impressionnant, la musique, c'est super beau.
13: C'est un bon sujet, puis c'est le fun pour les gens qui connaissent pas la culture indienne. Parce que c'est important, on a besoin de ça présentement.
14: Moi, je suis à la région de Tadoussac, et je suis membre de Wolastoq-Wayik.
12: Vous êtes venu pour ça?
14: Oui. C'est un voyage spécial pour ça.
15: Le son du tambour, c'est le cœur de la terre. Donc, j'invite tous à renouer avec nos racines.
7: La jeune Wolastoq-Wayik de 18 ans, Charlie Lavoie, danse dans les powwows depuis près de 10 ans. Cette année, elle accompagne deux fillettes de sa communauté.
16: C'est sûr que je suis tout le temps contente de pouvoir danser, tu sais, de danser pour ceux qui ne peuvent pas. Puis là, c'est sûr que j'ai tout le temps une petite émotion là, cette année parce que j'ai deux jeunes danseuses là, qui suivent un peu mon chemin que moi, j'ai suivi de ma mentor. Là, fait que c'est beaucoup de transmission. Fait qu'hier, j'ai eu beaucoup d'émotions quand j'ai dansé parce que j'étais vraiment contente de les voir. Là.
7: Voilà, c'est avec cette information que se conclut ce bulletin d'information. Rendez-vous à 11h.

0: Québec cet été. Très grande chance de pouvoir le faire de l'Abitibi aux îles de la Madeleine, donc de l'ouest complètement à l'est. C'est tellement enrichissant de vous entendre dans votre quotidien, d'entendre, de voir autre chose que, dans mon cas, ma vie montréalaise, d'entendre d'autres préoccupations, d'être sortie de ma chambre à écho, de vous entendre me raconter plein d'affaires. Moi, j'ai fait de la télé pendant de nombreuses années avec un super rapport avec le public. J'ai été vraiment très chanceuse, peut-être à cause de Salut, bonjour, qui crée toute une proximité. Et on se fait beaucoup parler, on se fait beaucoup reconnaître, parler dans la rue, mais je dois avouer que les discussions avec l'auditoire, vous qui m'êtes inconnu en quelque sorte depuis que je fais de la radio, c'est très particulier. Vous avez des grandes réflexions, beaucoup de choses à dire, intéressantes. Ça devient des conversations très stimulantes pour moi et qui alimentent aussi la façon dont on construit et on vous livre cette émission. Alors je voulais vous remercier de prendre le temps comme ça de m'ouvrir à ce que vous vivez, à vos préoccupations, pour pouvoir ensuite qu'on s'en serve pour vous parler avec plus de proximité tout au long de la saison, de cette 8e saison. Il y a une femme de la Gaspésie qui m'a nommé à peu près tous les segments qu'on a, possibles et imaginables dans une saison. La bande des quatre, le trio santé, les plateaux alimentation, le duo inter, le duo US qui s'en vont, Eugénie avec Dumas. Ces segments-là et d'autres chouchous reviennent. On aura des nouveautés. On en a une aujourd'hui à vous proposer. Une nouveauté tous les lundis qui s'appelle Les mots qui résonnent. Il y a une personnalité qui va venir ici fouiller pour vous un mot, son histoire, sa signification, qui va explorer son évolution, son étymologie, son sens premier, peut-être son sens détourné. Aussi, on aura parmi ses chroniqueurs Kim Thuy, qui a accepté d'être avec nous régulièrement, Vanessa Bell, éditrice et poétesse, André Martineau, que vous connaissez ici, qui fait des émissions sur l'histoire. Et aujourd'hui, c'est le professeur émérite au département des littératures de langue française de l'Université de Montréal et le blogueur à l'oreille tendue, Benoît Melançon, qui va explorer pour nous dans à peu près une demi-heure le mot classique. Il y a le coke classique, puis il y a l'Odyssée d'Homère. Hein? On voit comment la palette peut être large. On va aussi retrouver nos sentinelles de l'air du temps aujourd'hui, Arnaud Granata et Julie Bushinger, alors que Chris Bergeron sera de retour la semaine prochaine. Mais avant, ce qu'on vous propose, c'est cet entretien que nous avons réalisé avec quelqu'un qui vous a ébloui par son écriture et bouleversé par ce qu'il raconte dans un roman que vous avez très certainement lu cet été. Je reçois un auteur qui nous a chaviré au printemps dernier avec un tout premier roman intitulé « C'était ça ou mourir ». Et je sais que plusieurs d'entre vous avaient profité de l'été pour vous plonger dans cette histoire qui raconte magistralement et brutalement le parcours d'un migrant haïtien à travers de nombreux pays avant d'arriver au Canada. Et avant même sa parution en mars dernier au Québec, ce roman-là a suscité un tel intérêt des éditeurs internationaux qu'il est devenu, sur ce point-là, le plus grand succès de la maison d'édition du Boréal. Alors, jusqu'à maintenant, ce roman, C'était ça ou mourir, va être traduit dans 22 langues, va paraître dans 26 pays, dont la France, chez Grasset après-demain, où la rumeur en fait un des livres les plus attendus de la rentrée. Bienvenue, Télé-Sène Aurélien.
1: Bienvenue.
0: Vous, là, le magicien des mots, est-ce que vous en avez un pour décrire ce que vous êtes en train de vivre en ce moment?
1: On dit, bon, le magicien des mots, mais des fois, il y a des choses qu'on vit, des choses qui n'étaient pas dans nos attentes. Et quand ça arrive, ça nous laisse sans mots. Parce que on peut mettre des milliers de mots sur des pages, arriver à un certain moment à ne plus en avoir pour exprimer un fait. Parce que c'est quelque chose vraiment de...
0: immense.
1: D'immense. Et puis, voilà, c'était pas dans mes attentes.
0: Est-ce que c'était, je sais pas, dans ses attentes, mais votre mère, elle, aurait pas été surprise de ce qui vous arrive?
1: Mais je pense que si elle était là, parce que c'était pour moi aussi une institutrice, quelqu'un qui m'apprend plein de choses, qui me disait toujours, il y a des choses, des fois, que j'avais du mal à exprimer quand j'étais beaucoup plus jeune. Au moins, tu peux écrire ce que tu veux me dire ou tu veux raconter.
0: Dans le New York Times, quand vous avez

0: accordé une entrevue Télésyn. Vous avez parlé de votre mère en disant qu'elle avait dit, alors que quand il y avait des coupures de courant en Haïti, vous écriviez sous les lampadaires, elle avait dit, tu sais, ce que tu fais pourrait te mener loin.
1: Oui, oui, oui.
0: Donc aujourd'hui, vous y êtes à ce loin.
1: Oui, oui, je pense que des fois, l'instinct maternel, ça parle. Et aussi, c'est aussi, il y a dans cette langue, au niveau de la langue, il y a, on peut voir des fois, j'ai mis des brins de langue maternelle, de créole, mais cette langue aussi, il y a une lumière qui accompagne aussi ce roman, la manière pour trouver le mot juste, pour trouver l'essentiel. Des fois, je me suis réfugié dans me diriger vers le créole aussi.
0: Mm-hmm, ouais. Exact. Mm-hmm. Parce que votre première langue, c'est le créole.
1: Oui, c'est la langue maternelle.
0: C'est quand même absolument incroyable de penser que ce chef-d'œuvre, selon plusieurs, qui se retrouve dans nos mains, à nous Québécois, Canadiens francophones depuis le printemps, et qui là va se retrouver parmi le monde, en France à la rentrée, littéralement en fait dans 2 jours, et puis après ça, cet hiver, beaucoup d'autres pays, les États-Unis en 2028. C'est quand même incroyable que ce chef-d'œuvre de la langue, parce que c'est un chef-d'œuvre en matière de récit, puis on va y revenir, mais c'est aussi un chef-d'œuvre en matière de langue qui n'est pas votre langue première.
1: Qui n'est pas ma langue première. Et puis, disons, avant, on parlait, ça a créé, c'est tout un buzz. Ce livre, ça va être édité dans plusieurs pays, repris un peu partout. Il y avait rien pour justifier ça. Et bien maintenant, je peux dire que il y a une sorte de justification. Il y a quelque chose qui justifie, parce que les gens, maintenant, passent le livre de main en main.
0: Mais c'est la base, c'est la base. C'est la raison pour laquelle vous écrivez. Qui se rend à des lecteurs, lectrices, et c'est eux et elles qui maintenant font de ce livre-là, c'était ça ou mourir.
1: Oui, oui, c'est le rêve de toute personne qui écrit. Et des fois, on aimerait bien que le message qu'on porte, que ça circule, ça passe de personne à personne, de main en main, et puis voilà. Écrire, c'est un projet de cœur. On le fait pas nécessairement pour avoir du succès et tout, mais on veut dire quelque chose, faire passer un message, essayer de faire comprendre des choses qui n'ont pas été comprises bien avant.
0: Alors, pour les gens qui nous écoutent et pour ceux qui et celles qui n'ont pas encore lu « C'était sans mourir », malgré qu'il y en a beaucoup qui l'ont lu, c'est quand même incroyable, en si peu de mois, il a tellement circulé déjà. Là, on parle de magistral, je parle de magistral, je parle de chef-d'œuvre, je parle de ce récit incroyable, mais là, j'entends les gens dire, OK, mais on veut entendre. Télésyn Aurélien, je vous ai demandé de choisir un extrait. J'aurais pu en choisir 1000. On aurait pu le lire au complet parce que effectivement chaque phrase est un bijou, est un miracle en fait, on dirait presque même. Mais j'avais envie d'entendre un extrait choisi par vous. Ouais. Donc on parle de Jonas d'Orléans, qui est donc cet Haïtien qui a un parcours effroyable de plusieurs pays avant de finalement arriver au Canada par le chemin Roxham.
1: Oui, ce passage, c'est un passage qui raconte la rencontre de Jonas avec un Péruvien. Parce que l'histoire aussi, il y a Jonas qui est haïtien. Il y a aussi d'autres personnes où là, on parle d'une sorte de fraternité mondiale.
0: Mm-hmm.
1: Une sorte de fraternité dans cette misère humaine. Alors, Rolando s'est mis à fredonner une chanson de son pays, une chanson triste, pleine de montagnes, de femmes qu'on ne revoit jamais. Moi, j'ai répondu avec un poème de Depestre, intitulé « Je ne viendrai pas », soufflé à voix basse. On ne se comprenait pas, mais nos voix formaient un radeau plus solide que celui sous nos corps. Et puis il a recommencé. « Tu sais pourquoi je voudrais mourir avant toi ?» Je fais non de la tête. Il a dit « Parce que si je meurs avant, au moins, toi, tu pourras le raconter. » Il n'a pas dit ça avec emphase, pas comme une phrase destinée à marquer. Il l'a dit doucement, presque comme on demande l'heure, avec cette voix usée des gens qui ont trop parlé au silence. Et j'ai compris tout de suite, ce qu'il mettait en mots, ce n'était pas la peur de mourir. On l'avait tous déjà apprivoisé. C'était une peur plus radicale encore, celle de disparaître sans trace, de s'éteindre sans témoin,

0: d'être rayé du monde sans même laisser une trace. Ce qu'il venait d'énoncer, c'était peut-être la définition la plus nue, la plus humaine de la migration que j'ai jamais entendue. Partir, ce n'est pas seulement chercher une vie meilleure, c'est surtout refuser que sa vie, même brisée, ne compte pour rien. C'est vouloir qu'au moins une voix survive à son corps. Mourir, d'accord, mais pas en silence. Et si mourir il faut, alors que quelqu'un reste, quelque part, pour dire « il a vécu, je l'ai vu, je m'en souviens ».
1: Cette idée-là de nécessité vitale pour ces migrants-migrantes-là, plus même effectivement que de survivre,
0: oui.
1: C'est de savoir qu'ils ne mourront pas effectivement en oui. Silence et invisible. Tellison, ce n'est pas votre parcours du tout. Et moi, je le savais avant oui. D'entreprendre la lecture de cet essai sur mourir. Mais dissonance cognitive faisant son travail, je n'arrivais pas à me dire, mais comment est-ce qu'il arrive à raconter les histoires des autres comme ça sans l'avoir vécu? Oui. Comment vous avez ramassé ces histoires-là et comment vous les avez transformées en quelque chose de si intime oui. Pour vous?
0: Cette lecture-là, je me rappelle toujours de quel chapitre et tout, parce que c'est le 15e chapitre. À ce moment-là, et il était question pour moi de... Je voulais arrêter. Le livre, je me
1: suis dit, pendant l'écriture?
0: Oui, pendant l'écriture, je voulais tout laisser. Et puis, parce que, à un certain moment, je me suis dit, mais écoute, est-ce que vraiment les gens ont vraiment envie d'entendre tout ça? Et puis, on a tellement, comment on va accueillir tout ça? Et puis, c'était pas aussi mon histoire. Et j'ai lu, après, j'étais en train de lire aussi Simone Veil, L'Enracinement, et qui me parlait de ce devoir envers l'être humain. Et ça m'a poussé à faire un voyage aussi, aller à la rencontre de ces gens. J'ai fait une tournée de Buffalo, je suis passé dans des centres et puis j'ai pris New York et voilà, j'ai fait plus de 14 heures de route.
1: Mais comment on arrive? On arrive là et on dit bonjour, je suis un auteur.
0: Je me présente toujours comme quelqu'un qui veut faire soit un reportage ou qui veut, c'est comme un journaliste, voilà. Et étant donné que je suis d'origine haïtienne, il y a beaucoup d'haïtiens, je peux parler en créole avec eux, et puis voilà, les gens me racontent leur histoire, et puis, à mon retour, voilà, j'avais cette énergie-là de continuer et ce passage, c'est vraiment la réponse à cette question, pourquoi ce roman? C'est notre vie, parce que le Rolando, dans la jungle, il dit, c'est vrai, je peux mourir, on peut tous mourir, mais si on meurt, j'aurais aimé que ça soit moi avant. Parce que toi, tu dois rester pour raconter.
1: Et vous êtes senti investi de cette mission-là quand les gens vous ont raconté leur histoire?
0: Oui, de raconter, de moi, c'est peut-être la personne qui va rester pour dire voilà, c'est leur vie, voilà.
1: Est-ce que Tellison, ça empêche donc le syndrome de l'imposteur ou du survivant?
0: Le fait d'arrêter, c'était ce syndrome de l'imposteur. Voilà. Je me suis dit, mais c'est pas mon histoire, c'est pas ma vie. J'ai comme l'impression de faire une sorte d'appropriation, de m'approprier de l'histoire de ces gens. Oh, il faut raconter tout ça. Il faut dire l'autre. Parce que sinon, ils vont rester, ça va rester dans le silence. Et puis,
1: Parmi ces histoires, Tellison, Aurélien, qu'on retrouve dans cet essai au mourir, il y en a qui sont extrêmement difficiles à lire. J'aimerais que vous en lisiez deux de ces histoires. Alors, on est à la page 136. Commençons par l'histoire de cette Colombienne, si vous voulez. Attention les gens qui nous écoutaient, je demande de le lire parce que je pense qu'on a besoin d'entendre, même si ce roman est une fiction, c'est aussi la réalité. Puis je pense qu'on a besoin d'entendre pour comprendre.
0: Oui. C'est ce qu'on oublie souvent quand on parle de nous. Les migrants, les réfugiés, les déplacés. On croit que nous voulons des papiers, du riz, un toit, un visa. Oui, c'est vrai. Nous voulons tout ça. Mais avant tout, nous voulons raconter, dire ce que nous avons vu, partager l'horreur pour ne pas devenir fous. Alors, ce matin-là, on a commencé à se parler. Vraiment. Dans toutes les langues. En espagnol, en créole, en arabe, en français, en gestes, en larmes. Un Cubain a raconté comment son groupe avait été attaqué.

0: attaqué par des guépards. J'ai ri. Je lui ai dit, frérot, c'est sûrement des chiens sauvages. Il m'a regardé avec ses yeux énormes et m'a dit, peut-être, mais il courait comme le diable et il avait faim. Et je n'ai rien dit. Je n'ai plus ri. Une Colombienne a raconté qu'un bébé était mort dans son groupe de fatigue ou de faim. Il avait tout simplement arrêté de bouger. Sa mère l'avait bercé pendant 2 heures. Avant de se rendre à l'évidence, il ne respirait plus. Elle l'avait gardé sur son dos jusqu'au prochain camp. Puis, lui avait creusé une tombe avec une petite cuillère. Un Haïtien sec et maigre, un type du Cap-Haïtien, a dit qu'il avait vu un homme transporter le cadavre de sa femme pendant 2 jours parce qu'il ne pouvait pas se résoudre à l'abandonner à la jungle. Quand les vers ont commencé à sortir de ses narines, il l'a déposé doucement, comme un arbre, et il a prié. Longtemps, puis il est reparti, lentement. Moi, j'écoutais. J'écoutais parce que je n'avais plus la force de parler. J'écoutais parce que les mots disaient ce que je n'arrivais pas encore à dire.
1: Dans la presse, il y a une lectrice de la presse, qui est une lectrice aussi de votre livre, Taliesin, qui a écrit une petite lettre. Le titre était « Un livre qui ouvre les yeux ». Et elle écrit, cette Francine Tremblay des Cantons de l'Est, « Je ne regarderai plus aucun migrant de la même façon ». Ce livre m'a ouvert les yeux sur la réalité des migrants que l'on essaie d'oublier, de tasser dans un coin pour ne pas que ça nous dérange. Oui, nous traitons mieux les chiens que les migrants. Merci pour cette révélation. Est-ce que un de vos buts, ou le but, c'était ça, que le regard change?
0: Oui, mon but, c'était que le regard change, d'amener beaucoup plus de compréhension. Le but, c'était pas de donner des leçons. Le but, c'était pas de dire aux gens quoi faire.
1: Quoi penser.
0: Parce que les gens ont tellement entendu des choses sur les migrants, ils ont tellement entendu la manière de qu'on présente les migrants, soit par des chiffres, on les catégorise de toutes sortes de choses. Ils ne connaissaient pas vraiment leur histoire. On les voyait pas, on voyait pas vraiment les personnes. On ne disait pas vraiment ces personnes-là auraient pu être quelqu'un que j'aime. On les voit pas souvent comme ça. Et moi, je voulais vraiment apporter ça dans, tout en faisant, une fiction, mais une fiction qui raconte ces réalités.
1: Il y a des réalités qui nous échappent, même si nos journaux, nos bulletins d'information, nos discours de politiciens sont remplis d'immigration et d'histoire d'immigration et du mot immigration. Il y a plein de choses qu'on ne sait pas. Par exemple, quand le personnage de Jonas d'Orléans, je le rappelle, qui n'est pas votre parcours à vous, Taliesin Aurélien, il se fait demander par l'agent qui l'accueille, avez-vous des animaux avec vous? Alors là, j'ai cru à une blague, j'ai souri, il n'a pas souri, j'ai dit non. Il a noté non, m'a fait entrer. J'ai réalisé par après que dans ce pays, les chiens avaient plus de droits que moi. On peut te refuser l'asile si tu mens, mais on prend en charge les chats errants avec les fonds publics. On vaccine les écureuils, on nourrit les pigeons en hiver. Même les vaches sont mieux recensées que nous. J'étais pas fâchée. Après tout, ici même, l'absurde a des manières. C'est quand même fascinant, ça. Il y a ça, ça revient à quelques reprises, les animaux, le traitement des animaux. Pourquoi cette image-là vous est apparue si utile?
0: Oui, déjà, parce que moi, je suis pour le droit des animaux. Et voilà, et le droit, ça commence par là. Et puis, si on remonte encore plus pour les humains. On voit, par exemple, dans la Déclaration universelle des droits de l'homme, tout ce que ça demande, c'est la dignité des gens. C'est ce roman, je voulais le situer au cœur même de la dignité.
1: Il y a, je n'avais pas entendu parler de ça, une espèce de diable sous forme d'application.
0: Oui.
1: Cette application, c'est le CBP1. Vous écrivez, page 170, « Je croyais que le plus dur, c'est de traverser le Darién. » Le Darién, donc, c'est cette jungle où tellement de migrants meurent.
0: Oui.
1: Que le plus cruel, c'était le douanier qui voulait mon slip. Que le plus absurde, c'était Tapachula, avec ses files d'attente et ses papiers qui prennent plus de temps à arriver que le jugement dernier. Mais non. Le vrai monstre s'appelle CBP1. 3 lettres, 4 syllabes et un écran.

0: qui devient ton Dieu, ton juge, ton bourreau. Qu'est-ce que c'est que cette application-là?
1: C'est une application qui fait, il faut jouer les, ça fait un jeu avec les migrants. Ils jouent avec leur espoir, l'espoir d'être, de se voir un jour de l'autre côté. C'est aussi une forme de violence administrative.
0: Parce... Ça donne un rendez-vous avec les agents d'immigration américains? C'est
1: oui.
0: ça que ça fait?
1: Oui. Avant okay. même de...
0: C'est donc impossible par tout autre moyen que par cette application.
1: Il y a aussi des migrants qui ont pris ce risque-là de passer à côté, mais qui sont fait des fois interceptés de la pire manière par des agents pour passer vraiment en toute légalité, parce que c'est vrai, c'est sont des gens qui n'ont pas de papier, mais ils sont devenus... Je dis pas des gens illégaux, mais c'est plutôt des gens qui sont dans une situation irrégulière.
0: C'est ça, parce que ça n'existe pas des immigrants illégaux. Voilà. Selon le droit international, c'est un faux concept.
1: C'est un faux concept. Alors, des fois, c'est des migrants qui ont même pas de téléphone portable. Mmh. Et cette condition. Et voilà, moi, je voulais raconter cette violence. C'est une forme de violence administrative encore beaucoup plus dure que l'attente, voilà, c'est...
0: Parce qu'il faut rafraîchir continuellement son ouais. écran pour voir si on a un rendez-vous. Ouais. Un rendez-vous ne confère absolument pas ouais. une entrevue en bonne et due forme. Vous racontez...
1: Ça peut même être annulé après avoir... avoir une confirmation, on peut même ça peut être annulé à tout moment.
0: Et sur plusieurs pages là, vous racontez même que le téléphone tombe dans un cours d'eau et puis il y a un migrant qui veut se jeter dans l'eau au péril oui. de sa propre mort pour récupérer son
1: Parce
0: téléphone.
1: Parce que sa vie en dépend.
0: C'est vraiment incroyable. Votre parcours à vous, Télécine Aurélien, d'immigrant, n'a rien à voir avec celui ceux que vous racontez. Il ressemble à quoi?
1: Bon, mon parcours d'immigrant, ça ressemble à ce jeune garçon d'une vingtaine d'années qui, son pays tremblait, voilà, c'est...
0: Tremblement de terre de 2010,
1: oui, moi,
0: ouais.
1: j'ai quitté après le tremblement de terre, et puis il fallait vraiment reconstruire les murs et tout, mais pour reconstruire les murs, il faut vraiment me reconstruire aussi à moi. Mmh. Voilà, c'était vraiment au même moment, en 2010, les États-Unis... donner la chance à des Haïtiens d'avoir le statut de TPS, le statut de personne temporaire, okay. de protection temporaire. Ce statut okay. qu'on est en train d'enlever
0: okay. aux États-Unis.
1: Aux États-Unis.
0: Oh, absolument,
1: 2010,
0: absolument,
1: à ce moment-là, le gouvernement de l'époque donnait ce statut à ces gens. Et moi, j'ai eu la chance. Le Canada avait fait sa part aussi d'enlever certaines restrictions sur dans des programmes d'immigration. Et étant donné que moi j'avais déjà ma grand-mère qui vivait ici, mm-hmm. mon grand-oncle Alomi à qui j'ai dédié ce livre et tant d'autres qui ont eu cette manière-là de m'aider à uh-huh. à faire ma traversée. Et puis ça ressemble à ça. Et l'ambassade du Canada ça a été fissurée. Et puis j'étais obligé de passer par la République dominicaine.
0: Okay, ouais, ouais.
1: Et il y a des choses que je raconte ouais. parce que c'est vrai que ce roman c'est pas mon autobiographie dans l'histoire, mais au point de vue de l'émotion, c'est mon histoire, je peux dire. Et voilà, je suis arrivé ici. Comme ces gens maintenant qu'on demande de retourner. Et voilà, qu'est-ce que ça fait maintenant? Et je me suis intégré. Cette société m'a accueilli. Et puis, et c'était aussi cet accueil-là. Parce que c'est un pays froid. Mais j'avais retrouvé aussi la chaleur. Cette chaleur humaine, et puis...
0: Même dans leur froideur.
1: Oui,
0: parce qu'il y a la froideur, effectivement, du climat.
1: Du climat.
0: Tous les immigrants et immigrantes qui n'ont pas connu ça en parlent. Mais il y a aussi, malgré ces douaniers, malgré ces agents qui reçoivent le personnage donc de Jonas d'Orléans à Roxham, sont froids, mais porteurs de dignité.
1: Oui.
0: Ou en tout cas, ils ne sont pas des meurtriers de dignité.
1: Oui, mais c'est un fait. C'est pas vraiment pour flatter, mais c'est un fait, c'est un constat. Je veux pas aller jusqu'à dire une sorte de rééducation, mais il y avait une sorte de manière même des brins de transmission, des valeurs qui m'ont été transmises. Et puis de cette manière-là, en 2017, voilà, je me suis dit, bah, écoute, je vais me diriger aussi vers ces nouveaux arrivants pour au moins retourner un peu donner un peu de ce que j'avais reçu et c'est puis ça. Voilà et puis ça.
0: Vous faites référence à ce qu'on a discuté tout à l'heure, c'est-à-dire qu'en 2017, donc vous avez décidé de faire ce parcours, je pense à

0: un voyage en Floride, vous avez
1: en 2016 et puis en 2017
0: d'aller à la rencontre de ces migrants, un peu partout, dont au Stade Olympique ici lorsqu'on les a accueillis en très grand nombre en 2017. Est-ce que vous savez, Télé-Sénoréliens, si ce livre-là, on vous a écrit, il y a des Haïtiens, des Haïtiennes en Haïti qui l'ont lu. Vous n'êtes pas retourné, vous, depuis que vous avez quitté. Non. Peut-être que ce sera la chance pour vous avec ce livre-là de retourner.
1: Oui, peut-être. Oui, parce que le livre, même au moment où on vendait les droits, comme les enchères et tout, j'avais ma petite condition. Je me suis dit, mais écoute, il y a le Boréal pour l'Amérique du Nord, et Grasset pour l'Europe francophone, toute la francophonie. Je dis, mais j'aimerais bien que les droits pour Haïti, que ce soit une maison d'édition haïtienne. Et décembre prochain, ça va être édité aussi en Haïti. Une petite maison, c'est trois éditions, qui fait un très bon travail. Et puis, ça va être repris en Haïti parce que les Haïtiens ont pas, juste pour le prix du livre, ça peut aussi aider parce que ça va être...
0: Ah oui, fait, il sera moins cher.
1: Ça va être moins cher.
0: Ouais, voilà, il sera moins cher.
1: Parce que acheter un livre à ce prix, c'est en Haïti, c'est, ça coûte.
0: Donc ce livre-là, C'était ça ou mourir, paraît après-demain chez Grasset. Il sera traduit ou est en cours de traduction en 22 langues. Il sera donc édité, publié dans 26 pays. Les États-Unis, notamment en 2028, il y a eu un premier refus d'une maison d'édition, puis après ça, il y a une deuxième maison d'édition qui a choisi.
1: La maison d'édition, c'était pas comme une sorte de refus. Ils disent, ils avaient peur de... Est-ce qu'ils disent, ben pour le message et tout, on a peur que qu'on n'arrive pas à porter vraiment, qu'on a plus le courage de notre conviction, tout ça, par rapport aux toutes les censures.
0: Cette maison d'édition avait peur de ne pas pouvoir faire véritablement un travail de diffusion dans le contexte politique actuel.
1: Dans le contexte politique actuel, c'était juste pour ça. C'est pas parce que le texte, c'était juste pour ça, parce qu'ils ont dit, ben, ils ont eu tellement de problèmes avec cette administration qui censure, y a des livres qui ont été censurés et tout. Et puis, ils voulaient pas, tenter la même chose et puis ne pas, de nous promettre quelque chose, et puis après, qui pourront plus honorer à la fin.
0: Surtout que Donald Trump semble particulièrement mépriser les Haïtiens. Là. Donc finalement, c'est la maison d'édition Scribner qui prévoit une traduction américaine donc pour 2028. Vous avez reçu déjà, Télé-Sénoréliens, beaucoup de lettres et de messages. Et vous répondez, je pense, à la main à toutes ces lettres-là qui vous sont arrivées du Québec. Là, ça va arriver du monde entier, Télé-Sén. Les lettres vont arriver du monde entier. Comment vous allez, qu'est-ce que vous allez faire avec ça?
1: À un certain moment, je vais peut-être faire une réponse adressée à tout ce collectif.
0: Une réponse générale?
1: Générale. Ben, j'ai essayé à chaque fois. Parce que récemment, il y avait un texte dans la presse qui ça s'intitule de main en main. Juste pour montrer, expliquer que ça part d'ici et que c'est un texte qui a été écrit ici.
0: Au Québec.
1: Accompagné ici au Québec et édité par une maison d'ici et aussi accueilli par des lecteurs d'ici. C'est le Québec qui donne le ton. Et maintenant, ça va être en France, et espérons que ça va porter... ça prouve aussi l'intérêt que les gens ont pour la lecture. Ça prouve beaucoup de choses. Ça prouve aussi l'ouverture des gens ici. Et les gens accueillent... accueillir ce livre, ça prouve beaucoup de choses.
0: Sur le Québec.
1: Sur le Québec. Beaucoup de choses positives.
0: En terminant, je rappelle que C'était ça ou mourir est en lice pour une multitude de prix. Il y a déjà le prix Méduse qui vient d'être remporté, mais il y en a tellement de prix littéraires ici et ailleurs. Vous êtes sur les listes, là, la plus récente, les Inrock. Il y a quelques jours, vous avez mis sur la liste des 14. Il y a 461 paritions à la rentrée.
1: J'ai juste de l'apprendre.
0: Oh, c'est moi qui vous les apprends.
1: Oui, 461
0: livres. Et les Inrock, mais tellement d'autres parutions aussi... vous place parmi les livres à surveiller, la poignée de livres à surveiller. Est-ce que, Télé-Sénoréliens, vous accordez le plaisir ou le droit de rêver aux prix littéraires les plus prestigieux pour un premier roman?
1: Écrire, c'est tout un processus. Moi, je vais pas dire que c'est un don. C'est tout un processus.

0: Moi, j'ai appris plein de choses pour écrire. Le premier texte que j'ai publié, ça fait quand même 20 ans, depuis 2006. L'écrire, c'est quelque chose qu'on fait dans l'ombre. Des fois, on demande, par exemple, en Haïti, des fois, tu rencontres un jeune qui te dit, moi, je suis un écrivain. Et tu lui dis, mais tu écris, est-ce que je peux voir un livre ou quelque chose? Et puis, le jeune, il te dit, non, je suis un écrivain parce que j'écris. Parce que l'écrivain, c'est quelqu'un qui écrit. J'ai eu des mentors, que ce soit d'autres écrivains par rapport à la lecture, mais aussi des anciens professeurs, et voilà, tout ça, des dialogues entre amis, et tout ça. Et puis, quand vraiment, étant donné que c'est quelque chose de solitaire, quand tu restes dans un coin de table, à écrire quelque chose, à passer des nuits, je pense que c'est le rêve de tout écrivain de rêver quand même un jour, que voilà, que ce soit récompensé, ou c'est le rêve. Peut-être qu'on n'a pas, on ne rêve pas vraiment de faire de grands profits, mais quand même, juste peut-être la reconnaissance, de reconnaître.
1: Incroyable.
0: Ça, c'est...
1: Est-ce que vous savez ce qui vous attend? Est-ce que vous pensez que vous savez ce que vous allez vivre là, dans les prochaines semaines, prochains mois?
0: Non, c'est tout. C'est une première expérience pour moi. C'est toute une première.
1: C'est immense.
0: Je sais pas trop.
1: Alors là, il y a des vacances en famille qui sont prévues dans les prochains jours.
0: Oui.
1: La sortie chez Grasset, donc en France, c'est dans 2 jours. À partir de janvier, dans une pléiade de pays européens. Le mois de septembre sera entièrement consacré à une tournée en France, notamment Suisse, Belgique, aussi pour faire la promotion, faire connaître. C'était ça. Ou mourir. J'ai vu dans votre agenda que vous serez d'à peu près tous les salons du livre ici au Québec. Donc ça, c'est la bonne nouvelle. Les gens pourront aller vous rencontrer et parler de ce roman, c'était ça, Ou mourir, qui est paru en mars, je le rappelle, ici aux éditions du Boréal, mais qui maintenant prend un envol incroyable et entièrement mérité pour son auteur, Taliesin Aurélien, avec qui on était ce matin. Merci énormément d'avoir passé le temps en
0: Merci,
1: studio.
0: C'est moi qui vous remercie.
1: Merci.
0: Merci.
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0: Elle concernant cet entretien qu'on vient tout juste d'entendre avec Télissine Aurélien. Et là, je vous entends dire, non, c'est Télisson. Tout le monde dit Télisson. Ben, Télisson lui-même dit Télissine. Alors, c'est Télissine Aurélien, auteur de C'était ça ou mourir. Et Céline nous écrit, merci pour l'entretien avec Monsieur Aurélien. Je me suis rendue deux fois à ma librairie pour l'acheter. La première fois début août, rupture de stock. J'y retourne donc le 13 août. Parce que je pouvais pas le 12, et il y en avait plus, ils en avaient vendu 40 la veille. Je l'attends, et quand je le lirai, j'entendrai la voix et l'accent de l'auteur, ce qui bonifiera ma lecture. Merci beaucoup pour ça, il a été tellement généreux avec nous. En dernière demi-heure, aujourd'hui, ce sera le retour de nos sentinelles de l'heure du temps, donc c'est décrypteur de tendance. Arnaud Granata sera là avec le nocto-tourisme. Minuit serait le nouveau 14h. Alors que 18h et de nouveau 21h, là, je suis vraiment mêlée. Et Julie Bouchinger va nous entretenir sur les parapluies qui bloquent les rayons UV. Parmi nos nouveaux... Donc ça, c'est un retour, les sentinelles de l'air du temps, mais nous aurons des nouveaux segments cette saison. Et en voici un qui va plaire à tous et à toutes les passionnés des mots et de la langue française. On l'a baptisé « Des mots qui résonnent ». Et là, en disant ça, à cette évocation, on entend tout de suite la voix de Céline Dion, les paroles de Plamondon, c'est effectivement un petit clin d'œil. Et chaque semaine, donc chaque lundi, à cette heure-ci, en alternance, un de nos quatre chroniqueurs ou chroniqueuses va vous lancer une invitation pour cet espace d'exploration linguistique. Vont se succéder donc Kim Thuy, l'autrice et poétesse et éditrice Vanessa Bell, notre collègue animateur et réalisateur de l'Histoire ne s'arrête pas là, André Martineau, et on commence avec Benoît Belançon. Bonjour Benoît.
1: Bonjour Benoît.
0: Je suis vraiment très heureuse qu'on commence avec vous parce que je trouve qu'on est avec vous là et votre expertise, on est tout à fait dans le ton de ce qu'on voulait faire avec ce segment-là. Je rappelle que vous êtes professeur émérite au département de littérature de langue française de l'Université de Montréal, directeur scientifique des presses de l'Université Laval, essayiste et blogueur à l'oreille tendue. Vous avez écrit plusieurs livres, dont Diderot, les pistoliers notamment. Et c'est là que je fais le lien entre Diderot et un de vos titres, qui est 18e-iste.
1: Un spécialiste de la littérature française du 18e siècle.
0: C'est ça. Ça a l'air simple dit de même, mais quand je l'ai lu,
1: j'étais comme... On n'est pas des masses, là. On n'est pas très, très nombreux au Québec, mais dans le monde, on est quand même un certain nombre.
0: Membre de la Société royale du Canada, reçu à l'Ordre des francophones d'Amérique, récipiendaire du prix Georges-Émile Lapalme, la plus haute distinction du gouvernement du Québec en matière de rayonnement et de qualité de la langue française. Donc, vous connaissez quand même en mots. On a bien fait de vous choisir.
1: Je peux peut-être trouver deux, trois choses à dire.
0: OK, d'accord. Donc, aujourd'hui, Benoît, le mot classique.
1: Alors, je vais commencer par un aveu. Le 26 juillet 2024, je ne comptais pas regarder les cérémonies d'ouverture des Jeux olympiques de Paris à la télévision.
0: OK. Alors,
1: j'étais en déplacement, j'étais en voiture, je rentre chez moi. Ma dulcinée, elle, regardait les cérémonies d'ouverture, donc je m'installe à côté d'elle. Et voilà, Tipa, que tombe dans ma télévision une immense statue d'Olympe de Gouges. Alors, ça, c'est un segment qui s'appelait « Sororité ». Il y avait 10 statues, Simone de Beauvoir, Simone Veil, pas trop étonnant. Olympe de Gouges, un peu plus. Alors moi, il se trouve qu'Olympe de Gouges, je la fréquente, de façon de parler.
0: Oui, c'est ça, parce que...
1: Oui, elle est morte depuis un certain temps.
0: Exact.
1: Mais donc, quand de mon vivant professoral à l'Université de Montréal, je donnais des cours de littérature française du 18e siècle, c'est pour ça que j'avais été engagé, je donnais des cours d'histoire de la littérature, et dans plusieurs de ces cours-là, je mettais Olympe de Gouges au préambule. Pour réfléchir à une question... C'est quoi un classique? Donc, Olympe de Gouges, c'était mon exemple quand je voulais savoir comment ça marchait les classiques.
0: Okay.
1: Alors, peut-être que tous nos auditeurs n'ont pas une connaissance très, très fine de la vie et de la carrière d'Olympe de Gouges.
0: Elle a, ceci dit, connue, et c'est comme ça que moi, je l'ai découverte, je dois avouer, sur Instagram et sur les réseaux sociaux, il y a cette figure qui revient, qui est revenue à la mode. Donc, c'est comme ça que moi, je l'ai découverte.
1: Alors, elle est née en 1748, elle est morte en 1793, romancière, surtout dramaturge. Et surtout, elle a écrit un texte publié en septembre 1791 qui s'appelle « La déclaration des droits de la femme et de la citoyenne ». Alors, elle fait ça pour répondre évidemment aux différentes moutures qu'il y avait eu avant des droits de l'homme, des déclarations des droits de l'homme et du citoyen. Et il y a dans cette phrase, dans cette déclaration, une phrase qui est beaucoup citée, que j'aime bien citer, « La femme a le droit de monter sur l'échafaud, elle doit avoir également celui de monter à la tribune ». Elle est montée à l'échafaud, on l'a guillotinée, donc en 1793, elle est morte comme ça, et elle demandait le droit de parole. On a le droit d'aller sur les tribunes de la vie.
0: Guillotinée notamment parce qu'elle a pris le droit de parole?
1: C'est-à-dire...
0: Là, c'est un autre chapitre.
1: On se rend dans des querelles de clans révolutionnaires, mais bon.

0: Faites vos recherches.
1: Notamment, elle a fait ce genre de déclaration. Alors, pourquoi est-ce que c'est un bon exemple pour parler des classiques?
0: Ouais.
1: Alors, la chose qu'il faut retenir, la chose essentielle, c'est que les classiques, ça n'existe pas dans l'air. Les classiques, ça flotte pas dans le ciel. Les classiques, c'est des constructions historiques. Et donc, à un moment donné, on décide qu'on va faire de certains auteurs des classiques. Puis à d'autres moments, il y a des auteurs qui sont plus classiques. Il y a des auteurs qui changent de statut parmi les classiques. Alors, pour devenir un classique, ça prend des relais. Ça prend toute une série de relais. Premier relais, dans la langue. Alors, et ça, c'est pas moi qui l'ai inventé. Là, Italo Calvino parlait de ça au début des années 80. Il disait, tous les classiques viennent dans la langue. Ils sont précédés par un discours dans la langue. Il y a des feux de forêt en Europe. Il y a des feux de forêt en Colombie-Britannique. Mmh. Ils sont comment? Ils sont dantesques.
0: Mmh.
1: Donc, Dante. Donc, la Divine Comédie. Mmh. Vous n'avez pas besoin d'avoir lu Dante ou la Divine Comédie pour savoir qu'il y a quelque chose de spectaculaire et de grave qui se déroule quand vous voyez l'adjectif dantesque. Le sadisme, vous savez, assez spontanément que c'est pas bien, hein, même si vous n'avez pas lu le Marquis de Sade. Mmh. une bureaucratie kafkaïenne, c'est pas bien non plus, même si vous avez pas lu Kafka. Donc, il y a des mots dans la langue qui sont déjà des mots qui renvoient à des classiques, sans le dire spontanément. Ça marche avec des noms, ça marche avec des titres. Alors, si vous avez un petit creux à Saint-Jérôme, vous pouvez aller manger dans un restaurant qui s'appelle « Un homme et son café ».
0: Ah oui, ok, d'accord. Et non pas son péché.
1: Eh bien voilà, mais si vous connaissez pas un homme et son péché, évidemment ce nom-là ne vous dit strictement rien.
0: Mais il est quand même bon.
1: Il est excellent. Un homme et son péché, roman 1933, il y a du bon stock là. Le titre, ça marche.
0: Hein? Ouais, oui.
1: Il y a un remake actuellement québécois de Star Wars. Le premier épisode s'appelle Un Sith, S-I-T-H, et son péché.
0: Ah oui. Ah oui?
1: Oui. Donc vous voyez, le titre, il est dans l'air.
0: Okay.
1: Personnage d'abord, un séraphin.
0: Ouais,
1: oui. Propre au Québec. Alors moi j'aime beaucoup Sacré, là je ne serais pas en onde.
0: On peut.
1: Mais
0: quand c'est bien justifié, oui, comme.
1: Il y a des sacres mous, hein. Viande à chien.
0: Ah oui, viande à chien.
1: Ça vient de nommer son péché.
0: Ouais, c'est ça, c'est séraphin.
1: Donc il y a des noms propres qui deviennent des adjectifs et qui nous font entendre du classique. Il y a des titres. Il y a des phrases. Si vous demandez à un Français, citez-moi une phrase de Candide de Voltaire, il va vous dire. Tout est pour le mieux dans le meilleur des mondes possibles, ou plus probablement, il faut cultiver notre jardin. Vous demandez à un Québécois, il va vous dire quelques arpents de neige vers le Canada.
0: C'est ça, ok.
1: Alors, cette phrase-là, elle n'intéresse que les Québécois. Mm-hmm. Les Québécois l'apprennent mal et personnel, ils pensent que Voltaire nous aimait pas. Bon. Mais elle est tellement utilisée qu'en 1899, Edmond Paré a dit 1000, 2000, 3000, 4000 fois quelques arpents de neige, c'est beaucoup. Mais là, on est rendu à 2 millions, ça commence à bien faire. Je suis pas sûr que le chiffre soit vrai, mais c'est pour montrer comment cette phrase-là... Alors, soit vous connaissez déjà Voltaire, puis vous reconnaissez la phrase, soit vous connaissez pas Voltaire, puis quand vous allez voir une adaptation de Voltaire, de Candide, ou quand vous lisez Candide, vous allez entendre la phrase, ça va faire tilt tout de suite. Donc, il y a toutes ces formes-là. Il y a une dernière forme de présence des mots, des classiques dans l'espace public. Encore une fois, c'est des mots, là. C'est la toponymie. Si vous allez en France, là, Victor Hugo.
0: Ah oui.
1: Rue, boulevard, place, institut,
0: école,
1: lycée.
0: On a intérêt à mettre le code postal parce que ça peut atterrir n'importe où, cette lettre.
1: C'est pareil, hein. Le nom Victor Hugo précède votre lecture de Victor Hugo. Donc ça, c'est un relais très, très fort. Donc tout ça, ça nous fait entendre continuellement les classiques. Ou on les attend pas. On sait pas nécessairement que c'est des classiques, mais à force d'entendre Dante, Kafkaïen, Sadien et des autres exemples que j'ai donnés, on finit par comprendre que ça, c'est important.
0: Est-ce qu'on sait quand est-ce qu'on a utilisé le mot classique pour la première fois? Ça vient d'où, ces racines?
1: Alors, le mot existe, apparaît en français au 16e siècle. Il vient du latin. On aura l'occasion d'y revenir dans quelques minutes, mais il désigne essentiellement à ce moment-là des choses très anciennes. Un classique au 16e siècle, c'est l'antiquité gréco-latine. C'est pas des trucs contemporains. Donc, je disais, il y a des relais qui sont dans la langue, il y a des relais médiatiques. Hein? Un homme et son péché, c'est la radio, la télévision, le cinéma, la bande dessinée, et dans plusieurs cas, plusieurs fois. Là. Donc, on voit ça partout. Je n'ai pas oublié Olympe de Gouges. Je reviens à Olympe de Gouges. Le principal relais pour que les classiques existent et soient devant nous, là, c'est l'école. Alors, en 1690, Antoine Furtière, dans son dictionnaire universel, disait, pour définir classique, « Ne se dit guère que des auteurs qu'on lit dans les classes, dans les écoles, ou qui y ont grande autorité. »

0: OK.
1: Un classique, là, ça passe par l'école. Alors, problème de gauche. Problème de gauche, elle était connue des historiens de la Révolution. Personnage mineur de la Révolution, on savait qu'elle existait, mais bon, personne ne s'excitait le poil des jambes avec un homme de gauche. Il y a le bicentenaire de la Révolution française en 1989, mais on commence à s'y intéresser un peu plus. Les historiens de la littérature, donc pas les historiens de la Révolution, mais les historiens de la littérature de la Révolution commencent à s'y intéresser. Et là, subitement, en septembre, en 2021, c'est-à-dire, on met Olympe de Gouges au programme du baccalauréat général en France.
0: Regarde, 2021 seulement.
1: Mais ça, ça veut dire que tous les lycéens de France vont lire Olympe de Gouges.
0: Okay, d'où le fait que moi, maintenant, sur Instagram, il y a plein de jeunes qui se sont réappropriés ça, probablement parce que ça a été mis... OK, c'est fascinant comment les classiques nous arrivent. Là.
1: Ben oui, et autre relais, bien sûr, si vous êtes un éditeur, ben, vous éditez Olympe de Gouges. Ça vous coûte rien d'abord, il n'y a pas trop d'auteurs aimantes. Puis en plus, votre public est captif. Donc, il existe une douzaine d'indications d'édition d'Olympe de Gouges. Donc ça, c'est le signe qu'elle va rester parce que l'école la transmet. Plus l'école la transmet, plus elle est connue, jusqu'au Québec. Alors, Olympe de Gouges s'est retrouvée dans l'examen final du cégep en je ne sais plus quelle année, là, ça doit être en 2021 aussi. Là. Et donc, il y avait des extraits de la Déclaration des droits de la femme et de la citoyenne dans les textes de l'épreuve uniforme de français du collégial.
0: Ça m'intéresse. OK. Comment donc on est passé du sens d'origine du mot classique à son usage actuel qui parfois n'a rien de traditionnel et de classique? Là.
1: Ça, c'est le moins qu'on puisse dire. Alors, tout ce que je viens de raconter sur les relais, là, c'est une question temporelle. Hein? Plus vous entendez pendant des dizaines d'années dantesque, plus vous allez entendre Dante. Pareil pour tous les autres. Donc, il y a une inscription dans la durée. Le fait que l'école reproduise des textes, ça s'inscrit aussi dans la durée. Alors, pendant très très longtemps, cette durée-là, elle était ancienne. C'est ce que je disais pour le mot 16e siècle. Au début du 19e siècle en France, on a commencé à dire non, les classiques, c'est pas simplement l'Antiquité. Les classiques, c'est aussi des choses plus récentes. Pas des auteurs vivants. Impossible.
0: Ah, okay.
1: Au début du 19e siècle, personne pensait qu'un auteur vivant pouvait être un classique.
0: Comme Michel Tremblay serait pas un classique?
1: Ah, au début du 19e siècle, non.
0: Okay.
1: Pour d'assez bonnes raisons, okay, là, mais ben notamment parce qu'il était vivant. Alors, donc on s'y met à prendre des textes du 17e, du 18e. Ça, c'est parce qu'il y a eu un changement à l'école en France. On a créé le baccalauréat, on a fait des programmes scolaires, puis on a fait apparaître des auteurs plus récents. Et là, ce qui se passe depuis le début du 19e siècle, c'est que la temporalité est de plus en plus comprimée.
0: Les classiques sont de plus en plus
1: proches de nous.
0: Okay.
1: Samedi, sur ces ondes, on a parlé d'un dessert néoclassique au bleuet. Manifestement, là, on n'est pas dans l'Antiquité. Hein? Sœur Angèle fait des publicités à la télé où elle parle de classiques. Elle parle de pâtisserie, elle parle pas... Vous pouvez boire du Coke classique.
0: Ben, c'est ça, là.
1: Donc là, on est dans une temporalité très, très brève, très, très comprimée. Hein? C'est là, c'est aujourd'hui, c'est sous nos yeux. C'est des auteurs vivants. Et à côté, vous avez l'Odyssée d'Homère. Qui est évidemment aussi un classique.
0: Donc, il y a Coke qui est un classique, puis il y a Homer qui est un classique.
1: Donc, le mot a été pas mal dévitalisé.
0: Donc, ça veut dire quoi? Ça veut dire installé depuis... Ça veut dire qui est passé qui est devenu une norme, qui est devenu une référence principale, un jalon.
1: C'est-à-dire que là, ce qui a changé, c'est notre conception du passé. Hein? Il fallait que l'épreuve du temps justifie que quelque chose devienne un classique. Vous attendez 1000 ans, 2000 ans, puis ça devient un classique, vous vous dites, OK, oui, ça dure depuis 2000 ans, c'est un classique. On ne pense plus comme ça à la temporalité. Donc, en fait, classique, c'est devenu essentiellement populaire. C'est ce que ça veut dire. Hein? La presse, en octobre 2024, fait un dossier qui s'appelle « Nos nouveaux classiques de la littérature québécoise ».
0: Mais un nouveau classique, là, on peut-tu dire ça?
1: Non, ben, c'est-à-dire, si, on peut. Hein? Moi, je ne veux pas vous empêcher de parler.
0: Je comprends.
1: Là. Mais un nouveau classique, c'est une affaire bien, bien bizarre. Là-dedans, il y a plein d'auteurs. En fait, je pense que tous les auteurs étaient vivants sauf deux dans les 25 qu'il y avait dans la presse. Alors qu'il n'y a absolument rien de démontré que ça va durer, ça.
0: C'est ça, on ne pourra pas le savoir avant 50 ou 100 ans.
1: Exactement. Donc, pour ça, moi, je trouve que le mot classique est mal choisi.
0: Mais populaire en même temps, un classique, on a l'impression que c'est quelque chose qui est quand même... qui élève ou qui s'est élevé ou qui nous a permis de nous élever.
1: Moi, il y a des livres contemporains que je lis, que je peux apprécier. J'ai aucune idée, moi, si dans 50 ans, quelqu'un va encore s'intéresser à ça. Je sais que des gens lisent encore l'Odyssée d'Homère. Donc, là, la durée est une preuve de quelque chose.
0: Alors que le film, lui, sera peut-être pas, probablement pas, un classique.
1: Il y a des chances qu'il le soit. En tout cas, il va l'être sur une base différente.

0: différente de celle du texte attribué à Homère.
1: Benoît Melançon, dans votre cas, il y a comme une obsession là avec le mot classique, puis cette idée de quelque chose qui est classique. Mmh. Vous avez votre propre ouvrage, Nos Lumières, les classiques au quotidien, donc qui a été édité chez Delbousseau en 2020. Mais vous avez aussi une lecture à nous recommander si on a aimé le sujet d'aujourd'hui.
0: Voilà, alors je veux honorer la mémoire d'Anthony Glinoer, qui était professeur à l'Université de Sherbrooke, qui est mort cet été. Anthony est un ami à moi. J'ai édité deux de ses livres auprès de l'Université de Montréal, dont un qui est paru en 2025, qui s'appelle « Les classiques littéraires, introduction à une sociologie ». Alors, ce que j'ai raconté aujourd'hui, vous retrouverez ça sous la plume d'Anthony, à qui je dédie cette première chronique du nouveau segment.
1: Alors, mes condoléances, Benoît Melançon. Merci infiniment d'avoir lancé ce segment des mots qui résonnent. C'était fort agréable.
0: Je serai de retour.
1: Ah, absolument, dans 4 semaines, alors que se succéderont ici plusieurs chroniqueurs. Donc, il me tue la semaine prochaine. Ce sera Vanessa Bell. Je rappelle que vous êtes professeure émérite au département des littératures de langue française de l'Université de Montréal, essayiste et blogueur à l'oreille tendue. Et j'invite les gens à aller jeter justement l'oreille ou même les yeux idéalement sur ce blog-là. Merci beaucoup, Benoît Melançon. Bonjour, Alec.
2: Bonjour, Pénélope.
1: Ah, bon retour.
2: Ben
1: à
2: vous aussi.
1: Ben merci.
2: On est content de retrouver nos auditeurs.
1: Puis nos amis, des petits amis de la garderie aussi. Je suis contente de vous retrouver.
2: On est comme des amis de la garderie. Bonjour, Pénélope.
1: Alors, qu'est-ce qu'il y aura au menu dans une demi-heure?
2: Ben, il y a quand même pas mal d'action pour le retour en onde aujourd'hui, parce que bon, il y a l'entente Terre-Neuve, Labrador, Québec et Ottawa par la bande qui va être signée aujourd'hui sur Churchill Falls. Puis il y a les menaces tarifaires des Américains là, qui pourront entrer en vigueur mercredi. Mm. Deux sujets qui vont nous occuper pendant cette émission.
1: Alors, on vous suit, puis on vous suivra aussi sur toutes vos autres tribunes, Alec, mais Midi Info, évidemment, dans une demi-heure.
2: Merci, bonne saison.
1: Merci, au revoir. Nos sentinelles de l'air du temps seront là après les infos. On a hâte de les retrouver. À tout de suite.
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7: Bon après-midi, ici Alexandre Courtemanche à Rimouski. Après des mois de négociations, c'est aujourd'hui que l'entente sera officialisée entre le Québec et Terre-Neuve et Labrador à propos du vaste chantier hydroélectrique de Churchill Falls. Il s'agit de la version 2.0 de l'accord de principe annoncé il y a un an et demi, mais qui a été renégocié après le changement de gouvernement à Saint-Jean. Selon nos informations, les deux provinces recevraient beaucoup plus d'électricité que prévu. Les capacités de production augmenteraient de 27%. Et grande nouveauté, il y aurait aussi un volet éolien au projet. Voici le directeur de l'Institut de l'énergie Trottier à Polytechnique Montréal, Louis Beaumier.
8: Est-ce qu'on mettra aussi plus de groupes alternateurs, de capacités de production, des unités de production sur les différentes centrales? C'est pas exclu, là, on verra les détails. Mais a priori, là, c'est ce qui semble être le plus... C'est l'éolien qui semble être la grosse différence, là.
7: Le premier ministre Mark Carney sera présent lors de la signature de l'accord cet après-midi. Et c'est une semaine cruciale pour les relations commerciales entre Ottawa et Washington qui commence. Les pourparlers se sont intensifiés depuis que le président américain a signé un décret prévoyant l'imposition à compter de mercredi de droits de douane de 50% sur toute une série de produits, allant du ciment au bâton de hockey. L'ancien premier ministre du Québec, Jean Charest, qui est membre du Conseil sur les relations canado-américaines du gouvernement fédéral, affirme qu'Ottawa a promis de riposter vigoureusement si ces surtaxes sont mises en place. Il précise les attentes du côté américain.
9: Du côté américain, ce qu'ils disent, eux, c'est remettre l'alcool sur les tablettes des magasins d'alcool, enlever les tarifs que vous avez mis, vous, les Canadiens, sur les voitures, pour en réponse à nos tarifs. À nous, et sur la gestion de l'offre, mais là, c'est une question de négociation sur un tarif, un quota qui a été accordé lors de la dernière négociation. Je précise que les Américains, la partie américaine ne demande pas ou ne me remet pas en question le principe de la gestion de l'offre.
7: Le ministre responsable du Commerce Canada

0: États-Unis, Dominique Leblanc, et le représentant américain au commerce, Jamieson Greer, se sont de nouveau entretenus hier, mais rien n'a filtré jusqu'à présent au sujet de cette conversation. Au Nouveau-Brunswick, un pilier de l'industrie des fruits de mer de la péninsule acadienne est en difficulté. L'Association coopérative des pêcheurs de l'île, l'un des plus importants transformateurs de la région, s'est déplacé à l'abri de ses créanciers. Des pêcheurs et des résidents rencontrés à l'île de la Mecque craignent les contre-coups sur l'économie et l'avenir de la communauté. Charles-Étienne Drouin s'est rendu sur place.
1: On prie que ça va aller mieux. Hein?
2: Lise Légère est pêcheuse originaire de la péninsule acadienne. Elle se désole que l'Association coopérative des pêcheurs de l'île, qui se spécialise dans l'achat et la transformation de homards et de crabes, compose avec une situation très précaire. La coopérative, qui se dit carrément insolvable, à des dettes qui totalisent 25 millions de dollars. Même cet important joueur de l'industrie des pêches s'est placé à l'abri de ses créanciers pour structurer ses activités, Lise Légère croit que l'usine pourrait fermer.
1: C'est beaucoup de jobs que le monde perd, puis ça affecte les familles, puis ça affecte tout.
2: Elle s'inquiète que la coopérative soit vendue à une grande entreprise.
1: C'est mieux de supporter comme la coop que quelqu'un qui a une grosse compagnie, que tu sais non matter quoi ce qui va arriver, ils allons pouvoir passe à travers.
2: Des citoyens craignent qu'une fermeture signifie un déclin démographique plus rapide de la Mecque.
3: Il y a des petites industries, c'est correct, mais c'est la grosse industrie. Là, si elle ferme, ça va être terrible.
4: Un peu inquiétant dans la région, étant donné qu'il y a beaucoup de gens. Je pense environ 360 saisonniers qu'ils emploient chaque année.
2: Des citoyens rencontrés espèrent que le gouvernement proposera une aide financière d'urgence pour la coopérative des pêcheurs. Ici Charles-Étienne Drouin, Radio-Canada, la Mecque.
0: Dans la région, la traverse, le Corégone sur le lac Témiscouata est toujours à l'arrêt aujourd'hui. Samedi midi, le petit traversier a subi une avarie mécanique alors qu'il faisait son chemin entre Notre-Dame-du-Lac vers Sainte-Juste-du-Lac. Après vérification, un roulement de moyeux serait défectueux. On peut suivre les mises à jour sur la page Facebook de la traverse du lac Témiscouata. Et avant de procéder à une réfection majeure de plusieurs de ces infrastructures annoncées en avril dernier, le Fort Ingall de Témiscouata-sur-le-Lac devra mener des travaux d'urgence dès cet automne pour éviter l'affaissement du côté est de sa palissade. Voici le directeur général du Fort Ingall, Éloi Bérubé.
5: Il y a un côté de la palissade, le secteur est, c'est très visible, là, il est en train de s'effondrer, il y a une section qui est en train de tomber. Donc on a eu l'autorisation du ministère de la Culture et des Communications pour faire des travaux d'urgence pour sécuriser, pour renforcer ces 7 poteaux là, transversales qui maintiennent la palissade debout. Donc, ces travaux vont se faire avant le mois d'octobre. Il s'agit vraiment de sécuriser pour l'hiver. On va rajouter des plaques de bois sur ces secteurs-là qui vont être remplacés l'an prochain par des nouveaux piliers complets.
0: Le Fort Ingall a aussi obtenu un financement de 500 000 $ du Fonds canadien pour les espaces culturels. Cette somme s'ajoute aux 1 700 000 $ annoncés par Québec en avril. Le projet de réfection du Fort Ingall est estimé à 2 500 000 $. Il manque environ 300 000 $ pour boucler le dossier. Une campagne de financement est d'ailleurs prévue cet hiver à cet effet. Les activités du fort se déroulent normalement et le site restera ouvert jusqu'à l'action de grâce. En terminant la météo, les averses qui devraient cesser en mi-journée, soleil et nuages par la suite, maximum de 20 degrés à Rimouski et Rivière-du-Loup et de 23 au Témiscouata.

Vraiment, c'était une belle façon de lancer notre nouveau segment des mots qui résonnent avec Benoît Melançon tout juste avant le bulletin d'information. Si vous n'avez pas eu la chance de l'attraper et que vous êtes passionné des mots, c'est un segment qui va vous plaire et ça se rattrape facilement sur l'application audio de Radio-Canada, comme notre première heure d'ailleurs, le Club Social, avec Sophie Fouron et Jasmin Lavoie qui étaient là exceptionnellement aujourd'hui en attendant que Simon Coutu revienne. Et on était avec Adib Al-Khalidé. Il y a aussi cet entretien avec Télésine Aurélien qu'on va perdre pendant un bout parce que c'est fou ce qui s'en vient en France pour lui et son premier roman, c'était ça, Au mourir. Demain, on va retrouver notre duo international, Laura Julie Perrault, Raymond Saint-Pierre, le trio santé avec Denis Fortier et Dave Ellenberg que vous connaissez bien. Michel Houde, qui est venu nous voir à quelques reprises, la MD colorée sur les réseaux sociaux, sera avec nous demain pour ce trio. On va faire un sujet de ce qu'on vit en été. Tu sais qu'en fin juillet, on dit l'été est fini, là? Non, il y a pas y a tout ça. Quand on sait que le soleil est pas bon pour la peau, mais qu'on est tellement attiré à y être aussi. Et puis tout le FOMO d'été.

0: Japon l'année dernière.
1: Ah,
0: Je l'ai
1: ben
0: utilisé
1: oui.
0: cet été.
1: Ah, tu l'as utilisé cet été. Ah, tu vas être follement chic.
0: Ben oui, mais faut affronter le jugement, mais
2: oui,
0: regarde,
2: mais c'est ça, c'est entouré d'un...
1: Oh, même sans ombrelle, on affronte le jugement. OK, Arnaud, on va commencer. Là, je suis mélangée. Parce que là, cette année, l'année passée, on a dit que le 18h était le nouveau 21h,
0: ouais.
1: parce qu'on sort plus tôt. Là, le minuit est le nouveau 14h.
0: Oui, hein? C'est ça. Ben écoutez, il y a quelques années, si on vous avait dit que visiter une ville, la meilleure heure, ce serait minuit, je pense qu'on aurait un petit peu ri.
1: Ah ouais, c'est Berlin.
0: Ouais.
1: Ah, exact. Pour ça.
0: Ouais. Imaginez la scène, vous arrivez à Rome, il fait encore 38 degrés, à midi le Colisée est pratiquement impraticable, les touristes cherchent de l'ombre, de l'eau, de l'air climatisé même, mais à 21h, 22h, 23h, il y a quelque chose qui se passe, la ville respire davantage, les terrasses se remplissent, les rues s'animent, les monuments s'illuminent et vous partez visiter le Colisée presque seul, sous les étoiles, à la tombée de la nuit. Eh bien, c'est un scénario qui n'a plus rien de futuriste et qui porte même un nom. Ça s'appelle le noctourisme. Donc le noctourisme, c'est une tendance qui consiste à explorer le monde après la tombée de la nuit. Et ce qui est fascinant, c'est que cette tendance touristique nous dit beaucoup sur l'état du monde en ce moment. Selon le site de réservation de voyage booking.com, 62% des voyageurs qu'ils ont interrogés dans 33 pays envisageaient en 2025 de réserver des expériences nocturnes.
1: Mais ça veut dire qu'il y a des employés et que ça reste ouvert, ou en tout cas ça change, les heures d'ouverture sont changées.
0: Absolument, et que les destinations sont obligées de s'adapter. Et donc 62% à ce niveau là, on parle plus d'une poignée de voyageurs un peu excentriques qui préfèrent dormir le jour et faire la fête la nuit. Il y a même Lee Thompson, lisais ça dans un article du National Geographic, qui est le cofondateur d'une compagnie de voyage qui s'appelle Flashpack, qui affirme que la demande touristique de nuit chez les voyageurs les plus jeunes, donc de la génération Y, a augmenté de 40% dans la dernière année. Il dit, on a constaté une demande croissante d'expériences, notamment sans alcool, avec des gens qui vont rechercher des expériences de nuit assez uniques, pas juste pour sortir dans un bar et faire la fête, ce qui semble aussi, dans les dernières années, avoir beaucoup alimenté le tourisme nocturne. Alors, il y a plusieurs raisons à ce noctourisme-là. D'abord, évidemment, il y a la chaleur. Il suffit de regarder un petit peu ce qui se passe dans le monde. En Europe, les épisodes de canicules se sont multipliés cet été. Je peux témoigner, d'ailleurs, j'étais en Espagne et c'est quand même assez fou les aménagements que les gens sont obligés de faire. Depuis toujours, bien sûr, dans ces pays-là, en Espagne, en Italie, mais davantage parce qu'il fait extrêmement chaud. Il a fait extrêmement chaud cet été. Et puis, pendant longtemps, le tourisme avait cette règle assez simple. On visite le matin, on visite encore l'après-midi et puis le soir, on sort. Ben là, on va inverser la journée. Donc, c'est un petit peu le principe du noctourisme. Et puis... Il y a plusieurs pays, dont je disais en Italie, en Espagne, qui nous ont habitués dans leur culture à dormir, la fameuse siesta de l'après-midi. Nos grands-parents, en fait, avaient probablement déjà raison à l'époque, mais nous, c'est sûr qu'en Amérique du Nord, quand on voyage quelque part, on a envie de profiter au maximum de notre voyage et de passer la journée à crapahuter partout, etc. Mais ça, malheureusement, c'est plus possible. Et puis, deuxième raison, il y a le surtourisme aussi. Il y a pas juste le climat. Pour visiter, je sais pas si vous l'avez déjà fait, mais visiter le Louvre à une journée à 14 heures ou encore l'Acropole en plein après-midi, c'est fou, en fait.
2: Ouais,
0: il y a beaucoup trop de monde. Exactement. Ouais. Et ça finit par être très désagréable. D'ailleurs, il y a beaucoup de vidéos sur Instagram qui montrent un petit peu les dessous de ces images hyper léchées de voyages, etc., avec la réalité, c'est-à-dire énormément de tourisme. Et donc, par exemple, donc dans les initiatives de nuit, en Jordanie, il y a l'événement hebdomadaire Petra by Night qui permet d'accéder donc à la cité rocheuse qui est illuminée par des milliers de lanternes après la fermeture. Donc oui, effectivement, il y a des employés qui sont là après la fermeture pour une autre expérience.
1: Parce que moi, j'ai vu de jour, puis c'est à voir de jour aussi, évidemment, si on peut, parce qu'on voit comment tout ça a été forgé à même le roc, là, c'est très impressionnant, mais le soir aux lanternes, ça va être waouh.
0: Exact. Je pense que c'est une autre expérience qui vise peut-être un autre type de clientèle. Il y a le Taj Mahal aussi qui ouvre en Inde ses portes pendant 5 jours autour de la pleine lune. 50 personnes seulement qui peuvent avoir une perspective quand même assez inédite sur le site. Bon, aux Philippines, on peut faire de la plongée sous-marine de nuit. Donc c'est ça au fond ce qui explique, je crois, une partie de cette tendance là le nocturiste, c'est qu'on finit par être un petit peu saturé des expériences un peu lambda qu'on finit par voir partout sur les médias sociaux, et je crois que les voyageurs sont à la recherche de

0: quelque chose, une autre sensation, une autre façon de découvrir la ville.
1: Mais Arnaud, je vois aussi dans vos notes les aurores boréales. Moi, c'est mon rêve.
0: Ben, voilà.
1: Mais je me sens tellement coupable d'aller prendre l'avion juste pour regarder les aurores boréales. Mais bref, il y a quelque chose. Ou observation. Je me rappelle être allée à Hawaï sur un volcan et voir la nuit comme je ne l'avais jamais vue. Donc, c'est vrai que c'est tout le tourisme ou une partie du tourisme peut être orientée vers ces spectacles nocturnes-là.
0: Absolument.
1: C'est comme un deux en un. Là.
0: C'est absolument. Puis on peut parler aussi des... En Afrique, hein, il y a une grande partie des mammifères qu'on ne peut voir que la nuit. Alors, toutes les destinations ne proposent pas, évidemment, d'activités nocturnes, mais c'est quand même une tendance qui arrive de plus en plus. Bon, la question, évidemment, qu'on peut se poser, c'est le coût environnemental de voyager aussi pour découvrir des destinations la nuit, bien sûr. Et puis, bon, la question, finalement, c'est si tout le monde finit par voyager la nuit, bah, on a encombré la journée, là, on va encombrer la nuit.
1: Ouais, je pense pas.
0: Donc, je sais pas.
1: Tous les parents qui veulent que les enfants dorment la nuit, là, tu sais, toutes les familles, toutes les personnes comme moi, les personnes âgées, là, qui se couchent à 9h le soir, là.
0: Vous considérez comme une personne âgée qu'est-ce que j'ai à 9h? Parce que moi aussi, je me couche à 9h. Je suis une personne âgée.
1: Non.
0: OK, parfait.
1: Bon. Ah, c'est super intéressant. Merci beaucoup, Arnaud. Avant de parler des ombrelles qui font retour tout à l'heure, Julie, allons-y sur l'IA et le magasinage.
2: Oui, l'IA et le magasinage. Je me suis penchée cette semaine plus particulièrement sur la question des produits éco-responsables parce que des fois, quand on cherche un produit éco-responsable, on ne sait plus où donner de la tête. En mode et en beauté, par exemple, les déodorants verts, les emballages éco-responsables, les ingrédients naturels, on ne sait plus exactement que veulent dire ces qualificatifs et qui dit vrai. Mmh. Et aux États-Unis, en tout cas, en juin dernier, il y a 41% des consommateurs qui se sont tournés vers l'IA pour les aider à magasiner, selon Adobe Analytics. Et donc, ce qu'on sait, c'est que c'est devenu un réflexe de plus en plus courant de se tourner vers l'IA quand on cherche des renseignements sur certains produits. Mmh. Le problème, je ne sais pas si vous avez déjà fait ça, moi je l'ai testé récemment, produits de mode et de beauté canadiens, éco-responsables. Puis là, ça nous part avec une liste et tout ça. Le problème, en fait, c'est que ces outils-là, on le sait, je parle de ChatGPT, Claude, Gemini et Copilot, se basent sur une immense quantité d'informations sans nécessairement toujours se pencher sur une marque individuellement. En fait, ils vont souvent simplement identifier des associations entre les marques et les mots les plus fréquemment utilisés pour les décrire.
1: Mais des fois, à la fin d'une recherche, t'écris « Est-ce que vous voulez que je vous suggère des marques spécifiques? »
2: Oui,
1: j'ai remarqué ça aussi quand j'ai fait quelques recherches. Là,
2: Mais ce qu'on voit, en fait, c'est que quand on regarde les sources, par exemple, si on lui demande, moi, je lui ai dit, sors-moi les 10 marques les plus éco-responsables au Canada. D'abord, il y a les sources, souvent c'est les sites web des compagnies
1: elles-mêmes.
2: Et donc évidemment, on se doute que les compagnies qui mettent de l'avant leur politique éco-responsable sont les plus souvent citées parce que
1: c'est ça.
2: Puis il y a pas de vérificateur indépendant dans ce cas-là. Il y a pas de source externe ou indépendante. D'ailleurs, le média spécialisé Business of Fashion a fait un test en demandant à ChatGPT, Claude et Gemini quelles sont les marques de mode les plus durables. Et là, Patagonia arrive en tête de liste.
0: C'est ça.
2: Donc, ils ont refait la recherche avec exempt de plastique, encore une fois Patagonia. Ils ont fait la recherche avec le mot propre, Patagonia. Et là, bon, évidemment, nul doute que Patagonia fait office de bon élève
1: en matière éco-responsable.
0: Mais tout leur marketing est autour de ça.
2: Exactement. Ils dominent complètement la conversation en ligne et dans les médias au sujet de leur position sur le sujet. Il y a de petites marques qui font peut-être mieux, mais qui passent sous le radar de ces outils de recherche. Par ailleurs, l'exercice nous rappelle aussi que on n'a pas toujours la même définition. Éco-responsable, c'est relativement simple, mais ça, on demande des produits verts, des produits naturels. Ça laisse place à pas mal d'interprétations. Et là, c'est les outils de recherche qui vont un peu de leur...
0: Ben, moi, je l'ai testé pour les parfums. Et en fait, c'est exactement ça. C'est-à-dire que c'est les marques qui finissent par ressortir leurs attributs sur le moteur de recherche IA. C'est un peu faussé, je pense.
2: C'est un peu faussé. Ouais. Et il y a autre chose. Il y a souvent, donc, les marques sont elles-mêmes citées et recensées. Mais il y a aussi des fois des sources qu'on se demande un peu quelles sont ces sources. Il y a des sources fiables qui sont peut-être pas elles-mêmes recensées. Je suis tombée sur c'est une autrice spécialisée en affaires et technologie qui s'appelle Diana Burke qui publiait sur son compte TikTok il y a quelques semaines une vidéo dans laquelle elle expliquait que toutes les compagnies et les médias ne laissent pas entrer sur leur site ce qu'elle appelait des robots d'exploration IA pour accéder à leur site. Elle prend l'exemple par exemple de Consumer Reports qui est

0: l'espèce de protégez-vous américain qui est très, très fiable, qui valide la qualité de produits et services depuis très longtemps. Et ce site, en particulier, a bloqué l'accès à ces robots et donc leurs recommandations ne sont jamais prises
1: Consumer
0: en compte.
1: Consumer Report a bloqué
0: donc ils apparaissent jamais dans ils sont jamais vraiment recensés, ils apparaissent jamais comme source en fait dans les listes que qu'établissent ces outils de recherche.
1: Pourquoi ils ont bloqué
0: ce que j'ai compris en fait, c'est que le trafic de ces espèces de petits robots d'exploration est devenu tellement élevé que ça faussait carrément leurs données et donc ça prendrait quelqu'un plus spécialisé en tech pour vous expliquer, mais il y avait des raisons qui leur motivaient de faire ça. On peut se dire aussi que peut-être on n'a pas envie non plus que ces robots d'exploration pigent de l'information
1: et les données, absolument.
0: Dans le travail sérieux de journaliste. À l'inverse, des sources comme Reddit sont parfois citées dans l'IA. En fait, moi, je vois ça très souvent.
1: Selon Reddit.
0: On sait que c'est pas toujours des sources qui sont très fiables.
1: Pour des produits de consommation, dans le sens que c'est plus des opinions que...
0: Exact. Okay. On sait pas qui. Et puis, des fois, c'est ça, je regarde les sources qui sont citées, puis on se dit, ça a l'air d'un blog, ça a l'air d'un une petite page web un peu indépendante. Et ce que cette journaliste soulignait, c'est que ce serait 60% des médias crédibles qui auraient écarté ces robots. Et qu'à l'inverse, il y a une source sur 6 qui serait rédigée par l'IA et donc rejetée par l'IA après.
1: Ah ben c'est sûr, ça va arriver.
0: Donc là, c'est ça, exactement. Ça se mord un petit peu la queue. Bref, la qualité des recommandations, évidemment, sont à la hauteur de ce que ces outils sont capables de trouver et des interprétations qu'elles donnent aux demandes qu'on leur pose. Alors, ça peut évidemment servir de bon point de départ, mais ce qui serait bien, c'est évidemment ensuite faire la part des choses, mais aussi peut-être ensuite de poser des questions un petit peu plus précises sur les chaînes d'approvisionnement, les matériaux, les certifications, mais là, il faudrait vraiment aller plus en profondeur dans les profils de chacune
1: c'est
0: des compagnies qu'on
1: cherche. C'est sûr que c'est un investissement qu'on doit faire de temps. Si on veut vraiment s'assurer de la qualité des produits, surtout sur le plan environnemental, par exemple, ou éthique ou autre. Mais il y a aussi des applications qui permettent d'entrer les produits et il y a des véritables équipes qui travaillent sur ça. C'est peut-être une alternative, mais qui est pas complète.
0: Ouais, puis il y a des compagnies qui elles-mêmes proposent de retracer leurs matériaux et tout ça. Donc, il y a différentes options, mais l'IA tout seul, là, c'est peut-être pas suffisant.
1: Merci beaucoup, Julie, pour ça.

0: Mais le trousse vanille-vanille, c'est-tu deux, vraiment deux sprouts de vanille séparés ou on voit pas la différence?
1: Absolument.
0: Oui.
1: Vanille-vanille, mais on voit pas la différence.
0: OK. C'est quoi la tendance qui a rapport avec ça, Arnaud?
1: Ben, c'est qu'on veut plus seulement manger de la crème glacée. Enfin, cet été, c'est qu'on veut la fabriquer. Je sais pas si vous avez eu ça dans vos, sur vos médias sociaux, mais la tendance, à mon avis, l'une des tendances amusantes de cet été, c'est que c'est la fabrication de nos propres crèmes glacées. Vous avez, je vous vois dubitatif.
0: J'ai pas vu ça sur les réseaux sociaux cet été. Mon algorithme ne me propose pas de faire de la cuisine.
1: C'est ça qui est fascinant.
0: On se demande pourquoi.
1: C'est les algorithmes de chacun. Moi, mon algorithme n'est que... voilà, il y a ça et il y a des...
0: Oh, c'est quoi les restes?
1: Ben bon, non. bref... Mais il y a ça et il y a deux choses là-dedans. Donc soit on vous propose de faire votre crème glacée à partir de fruits que vous congelez vous-même. Vous avez pas vu par exemple ça, vous Julie, aidez-moi.
2: Oui, parce que moi j'ai fait des popsicles avec ma fille,
1: vous avez des enfants.
2: Mais je me suis pas rendue jusqu'à la crème glacée, c'était trop d'espace mental pour moi, mais j'ai vu
1: la grosse crème glacée tendance de l'été, c'est que vous prenez un melon d'eau que vous mettez au congélateur et pendant une nuit et après le lendemain vous le racler avec la cuillère et vous le mélangez avec du yogourt, avec de la crème, etc.
2: Dans son congélateur pour congeler un melon d'eau.
1: Ouais, bon. Et là, vous pouvez le faire avec des cubes de melon. Moi, j'ai passé mon été à faire ça. Avec du melon, avec de la pêche, avec des fraises.
0: Mélangez avec du yogourt après ou avec d'autres choses.
1: Du yogourt, vous pouvez mettre du blanc d'œuf, vous pouvez mettre ce que vous voulez. Et là, vous mélangez à la main, mais bon, faut être un petit peu patient. Sinon, vous mélangez ça dans un blender, un malaxeur.
0: Mais ça reste froid et glacé.
1: Oui,
0: on reglace après.
1: Ouais, ça reste froid et glacé. Alors, faut bien doser tout ça, puis faut faire attention à pas trop mélanger parce que sinon, vous allez faire fondre le tout. Mais effectivement, d'avoir un truc congelé dur mélangé à quelque chose d'un peu mou, donc liquide, qui sort du frigo, ben ça va vous créer une substance qui ressemble à un sorbet ou à de la crème glacée. C'est délicieux. Je pourrais vous en amener si vous voulez.
0: S'il vous plaît.
1: Et donc il y a deux choses là-dedans. Bon, il y a cette tendance.

0: qu'on voit sur TikTok, sur Instagram, où chaque influenceur, que ce soit aux États-Unis, en Europe ou ici même au Québec, ils vont de leur propre recette, sans ingrédients, sans machine spécialisée. Et puis il y a tous les autres qui embarquent dans une tendance plus commerciale, où là on nous vend derrière toutes sortes de machines, vous savez, ice cream de sol, j'ai même pas les noms détaillés de ces appareils là, mais ce que les études démontrent, c'est que la vente de ces produits-là, de ces machines qui servent à faire de la crème glacée, a littéralement explosé cet été, dû entre autres à ces tendances-là que l'on voit sur les médias sociaux, parce que tout le monde veut s'y mettre, tout le monde veut faire son propre fruit glacé. Et c'est là où je trouve que aussi cette tendance est intéressante, parce que quand on regarde un truc sur TikTok, sur Instagram, on se dit c'est sympathique, c'est fait par des mamans qui ont aussi des enfants, c'est fait par des jeunes influenceurs, il y a quelque chose d'un petit peu spontané dans ces tendances-là alimentaires. Mm-hmm. Et puis finalement, quand on creuse, il y en a beaucoup, c'est des commandites, c'est-à-dire qu'ils se font envoyer de la machine, ils sont même payés par certaines marques pour faire des recettes et ensuite utiliser discrètement, parce que maintenant ça se fait discrètement, c'est peut-être moins frontal qu'avant, vendre toutes sortes de bébelles.
1: Mais sans pas obligé de mettre le mot-clé dièse avec...
0: C'est ce que recommandent les associations publicitaires un petit peu partout dans le monde. Force est de constater que peu le font. Okay. Donc des fois, il y a des petits mots-clés que publicitaires en dessous, mais c'est quand même très rare. Okay. Et puis on utilise toutes sortes de mots, partenariat, matière. Donc on finit par regarder ces recettes-là vite et se dire, formidable, mais dans le fond, ce qu'on nous incite aussi à acheter, c'est des machines. Donc bref, moi je suis là pour vous dire, Pénélope, que si vous voulez le faire, vous n'avez pas besoin de machines. Vous avez juste besoin d'un bras.
1: Mais j'ai même pas besoin de le faire, je m'en vais chez vous.
0: Ok, parfait.
1: Je vais mettre en partenariat avec Amazon.
0: Oui, c'est ça. On va faire ça. Okay, c'est ça.
1: Merci, Arnaud. Alors, arrivons-y, Julie, à ces ombrelles anti-UV, là.
2: Oui, ces ombrelles qu'on voit de plus en plus. Je suis allée au tennis il y a quelques semaines, et j'en ai vu quand même plusieurs dans la foule.
1: Mais il faisait tellement chaud, là, au tennis, ça avait pas de sens, là.
2: C'était épouvantable, pauvre joueur, d'ailleurs.
1: Ben oui.
2: Et on les voit de plus en plus, un petit peu comme les masques chirurgicaux qu'on voyait pas en public, là, avant la pandémie. Ben, c'est quelque chose qui nous vient tout particulièrement d'Asie, qui est arrivé sur le radar des Occidentaux assez récemment. Apparemment, ces ombrelles sont assez souvent utilisées sur les terrains de golf, mais je ne pourrais pas vous certifier la chose. Oui, apparemment, c'était déjà présent là.
1: Okay.
2: Alors, donc, selon les plus récents chiffres d'une firme qui s'appelle Market Intello, le marché de l'ombrelle devrait atteindre 2,9 milliards d'ici 2034. Bon, là, ce montant-là vous dit peut-être rien, mais dites-vous que c'est un montant encore relativement niché là, dans l'industrie de la mode, mais ça peut être comparé, par exemple, à l'industrie des vêtements gainants. En expansion là, depuis plusieurs années. La plupart des consommateurs se trouvent donc toujours en Asie-Pacifique, mais l'Amérique du Nord a quand même près de 20% des parts de marché. Donc, il y a quand même une augmentation significative à ce chapitre-là. Alors, évidemment, on se doute une des raisons pour laquelle cette ombrelle est de plus en plus populaire, c'est la hausse des températures, des changements climatiques, que les changements climatiques obligent. Donc, on a chaud. Et en plus, on est plus en plus conscientisé sur les risques du cancer de la peau et les façons de prévenir ce type de cancer. Et les ombrelles peuvent être très utiles à ce chapitre parce que oui, elles protègent assez bien des rayons UV. Plusieurs sont dotées, par exemple, d'un SPF 50. Et ce qu'il y a d'intéressant avec l'ombrelle, c'est qu'elle ne dépend pas de l'application. Parce que vous le savez, le problème avec la crème solaire, c'est pas tant qu'on en met pas, mais qu'on l'applique mal, qu'on en met pas suffisamment, et donc on est souvent très mal protégé contre les rayons UV. Alors qu'avec votre ombrelle, vous avez qu'à vous la mettre au-dessus de la tête et le tour est joué. Bon, évidemment, il y a aussi quand même certains rayons reflétés au sol, sur d'autres surfaces. Donc, vous pouvez pas remplacer complètement votre crème solaire avec cette ombrelle, mais ça peut être pratique. En fait, c'est comme si c'était une forme d'accessoire de soin de la peau, comme une espèce de soin portable, un petit peu les maillots de bain qui ont de la protection contre les rayons UV. On voit ça beaucoup chez les tout-petits, notamment. Et je serais pas surprise que dans les prochaines années, plusieurs marques qui mettent déjà des crèmes solaires et soins de la peau en marché, se mettent à nous vendre aussi des ombrelles. Je pense que ça s'inscrit aussi dans la fascination qu'ont les Occidentaux pour les soins de la peau qui proviennent d'Asie. On l'a vu beaucoup avec les soins coréens, on le voit de plus en plus avec les soins japonais. Chez nous, donc, c'est un accessoire encore un peu marginal, mais là-bas, c'est une façon comme une autre de prendre soin de sa peau. Bon, en terminant, on peut quand même débattre de l'utilité de se promener avec une ombrelle plutôt que, mettons, une casquette. Je vous avouerai que

0: dans un endroit où il y a énormément de monde, comme mettons au tennis, les gens qui se promènent avec des ombrelles prennent quand même pas mal de place, c'est s'accorder beaucoup d'espace, mais c'est peut-être le but. Je pense qu'Arnaud a une expérience de première main.
1: Ben, je suis allé au Japon et je dois vous dire que j'ai vu, bon, non seulement l'ombrelle, la casquette, le vêtement
2: oui,
1: aussi,
2: mais leur
1: UV.
2: Qualité de peau.
1: Et wow. Oui, mais je trouve que quand même il y a des leçons à tirer de ça. Moi, j'ai acheté une ombrelle et effectivement des fois dans des journées vraiment de grandes canicules, en plus de la crème solaire, on met ça. Il y a une espèce de toile en dessous parce que c'est pas un parapluie, c'est vraiment
2: et la lumière qui passe, mais juste pas les UV.
1: Il y a même en tout cas dans mon cas, il y a vraiment rien qui passe et ça enlève de la chaleur. Donc je trouve que voilà,
2: on a juste la tenir très haut sur les angles.
0: Oui, exactement. Ça peut être un petit accessoire mode aussi.
1: Et si vous êtes à deux, vous cachez là-dessus, ça peut être.
0: Exact. Pour échanger un baiser.
1: Hyper romantique,
2: votre été a eu l'air fabuleux.
1: Ah ben il était.
2: Arnaud Granata.
1: Oui, absolument.
2: Arnaud Granata, Julie Bouchinger, merci beaucoup pour ce beau retour.
0: Merci.
2: Les sentinelles de l'air du temps, la semaine prochaine, c'est Chris Bergeron qui sera à ce micro. Merci infiniment. Les messages affluent depuis ce matin, ça nous fait immensément plaisir de vous retrouver véritablement. Passez une excellente journée à l'antenne d'ici Première. C'est Midi Info qui suit. Au revoir.
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Bonjour à tous. Je suis très content de vous retrouver. J'espère que vous avez passé un bel été. Été qui n'est pas terminé, hein, il faut le dire, même si c'est la grande rentrée radio aujourd'hui. Il nous reste encore plusieurs semaines de beau temps. En fait, depuis quelques années déjà, je trouve que les mois d'août et les mois de septembre sont parmi les plus beaux mois de l'année. Je sais pas pour vous, mais j'envie un peu ceux qui peuvent prendre le large ou leurs vacances en septembre. Tant mieux si c'est votre cas. Nous, ben, on est de retour officiellement au boulot avec toute l'équipe, ou presque, avec une nouvelle panéliste d'ailleurs au grand angle du lundi au jeudi. Hélène Buzetti est de retour, que vous aimez beaucoup, et elle sera jumelée à Marie-Michèle Sioui dès aujourd'hui. Marie-Michèle Sioui qui est correspondante pour Le Devoir à l'Assemblée nationale depuis plusieurs années. Elle est très bonne, sa vision politique est aiguisée, elle parle avec tout le monde, elle est sur le terrain, alors je pense que vous allez beaucoup l'apprécier. On est choyé de l'accueillir dans la grande famille de Midi Info. Alors Hélène Buzetti et Marie-Michèle vont être avec nous vers midi 20 pour leur premier grand angle ensemble. Et parlant de grande famille de Midi Info, je veux souligner le travail impeccable de Laurence Martin et de Mathieu Bellumeur cet été qui m'ont remplacé à la barre de l'émission. Et allez vos commentaires sur les réseaux sociaux ou dans la bulle de conversation ou par courriel. Vous avez beaucoup apprécié leur présence, leur manière d'animer. Et j'en suis ravi. Alors merci, chaud merci à Laurence et à Mathieu. Sinon, ben pour la saison qui s'amorce, on a plusieurs gros enjeux sur notre écran radar. On est bien sûr en pré-campagne électorale au Québec et en campagne électorale donc très bientôt, dès la semaine prochaine. On va d'ailleurs se rendre en Beauce pour une émission spéciale devant public pendant la campagne. Je vous donnerai les détails un peu plus tard en temps et lieu. Il y a aussi des élections de mi-mandat aux États-Unis qui pourraient s'avérer cruciales pour la relation canado-américaine parce que oui, il sera encore question de tarifs, de droits de douane, de relations commerciales. On est en plein dedans avec une autre menace tarifaire, cette fois de 50% qui pourrait s'appliquer à partir de mercredi sur des dizaines de produits canadiens. Et vers midi 10, on va parler avec la fondatrice et présidente de Luminaire Authentique, qui a son siège social à Cowansville, dans les cantons de l'Est, qui sera touché par ces nouveaux droits de douane si ils entrent en vigueur. On va aussi, pendant l'émission, parler de cette nouvelle mouture de l'entente sur Churchill Falls entre Québec, Terre-Neuve et Labrador, qui va être signée à Saint-Jean dans moins d'une heure. On va se rendre

0: entendre sur place. On va en discuter aussi au grand angle. Mais j'ai envie de vous entendre, de vous lire en ce début de saison. Vous savez, j'adore l'interaction avec nos auditeurs. J'adore quand vous nous écrivez par courriel. Je rappelle l'adresse midiinfo en un mot, @radio-canada.ca ou via la bulle de conversation par texto grâce à l'application Radio-Canada Audio. Et ce midi, j'ai envie de vous demander quel est le sujet qui vous préoccupe présentement. Est-ce qu'il y a un enjeu, un problème, un élément d'actualité qui passe sous le radar ou pas, et qui vous turlupine? De quoi vous avez envie d'entendre parler dans les prochains jours, dans les prochaines semaines? Écrivez-nous, je veux le savoir. Je vais partager certains de vos commentaires en deuxième partie d'émission, vers 12h30. Je vais d'ailleurs essayer de prendre le plus souvent possible cette habitude-là de vous partager les commentaires des auditeurs, que ce soit sur nos entrevues pendant l'émission ou alors des appels à tous, comme je le fais présentement, le plus souvent possible en deuxième partie d'émission, autour de 12h30. Je vais essayer de prendre cette habitude-là parce que comme grande famille de Midi Info, ben faut savoir s'écouter, faut savoir se parler. Je trouve que l'interaction c'est particulièrement apprécié. Puis en plus, il y a une tradition à Midi Info, hein, les lignes ouvertes à l'époque de Maisonneuve. Maintenant, c'est beaucoup les textos, les courriels, un peu moins de lignes ouvertes, mais la tradition des émissions du midi, c'est de vous entendre, d'entendre vos préoccupations. Commençons dès ce midi avec ce qui vous préoccupe dans l'actualité, puis je vous partage ça tout à l'heure vers 12h30. Mais d'abord, je le disais, les premiers ministres du Canada, de Terre-Neuve-et-Labrador et du Québec vont dévoiler cet après-midi un nouveau protocole d'entente concernant le potentiel énergétique du fleuve Churchill. Il s'agit de la version 2.0 d'un accord de principe annoncé il y a un an et demi, c'était en 2024, mais qui a été renégocié lorsque le gouvernement a changé de couleur à Terre-Neuve-et-Labrador. J'en discute avec mon collègue Patrick Butler qui est à Saint-Jean-de-Terre-Neuve. Il va assister à la conférence de presse prévue dans moins d'une heure. Patrick, bonjour.
1: Bonjour, je suis déjà sur place et en fait, il y a un peu de vent, donc j'espère que vous m'entendez bien.
0: On vous entend très bien et il y a toujours du vent à Terre-Neuve-et-Labrador. Faut voilà. Pas s'empêcher de vous parler pour autant. Alors, Patrick, qu'est-ce qui est sur l'écran radar, là? De quoi on devrait parler tout à l'heure? Qu'est-ce qui devrait être dans cette entente?
1: Ouais, ben les détails de l'entente sortent au compte-gouttes depuis quelques jours, hein. Mais aujourd'hui, c'est le déluge, si vous permettez. On va être inondé d'informations techniques et de chiffres parce que nous parlons quand même d'un contrat sur l'hydroélectricité, un sujet qui est quand même assez ésotérique, très complexe, mais extrêmement important pour l'avenir énergétique du Québec et pour les finances de Terre-Neuve-et-Labrador, qui est la province la plus endettée du Canada. La nouvelle entente sera beaucoup plus vaste que la dernière version, la dernière tentative qui a été dévoilée en 2024. Comme en 2024, l'entente qu'on est sur le point de dévoiler va permettre de remplacer le vieux contrat de 1969 de la centrale de Churchill Falls, qui est un contrat béton qui permet à Hydro-Québec d'acheter l'énergie du Labrador pour des miettes. Et comme en 2024, on s'entend pour rouvrir ce vieux contrat en décidant de rehausser la production hydroélectrique au Labrador avec de nouvelles installations hydroélectriques qui vont surtout bénéficier au Québec, mais aussi à Terre-Neuve-et-Labrador. Et ce qui change dans l'annonce, dans l'entente qui sera dévoilée aujourd'hui, c'est que la capacité de production des centrales va augmenter de façon importante. Ça va bénéficier aux deux provinces. L'entente crée aussi un corridor énergétique pour Terre-Neuve-et-Labrador, ce qui va lui permettre d'envoyer une partie de son énergie vers d'autres marchés, mais en utilisant le réseau d'Hydro-Québec. Selon le gouvernement de Terre-Neuve-et-Labrador, plus d'acheteurs, ça veut dire plus de revenus potentiels. C'est Ottawa qui a facilité cette nouvelle mouture de l'entente. Et le premier ministre Mark Carney va annoncer aujourd'hui des incitatifs financiers pour les deux provinces qui vont aider à payer les nouvelles constructions. Et je souligne la participation du fédéral. Il y a eu deux brefages techniques pour les médias ce matin où on partage les détails de l'annonce sous embargo avant la conférence de presse. Le brefage d'Hydro-Québec est en cours. C'est le fédéral qui a organisé celui auquel le gouvernement de Terre-Neuve-et-Labrador a participé ce matin, ce qui vous donne une idée de l'implication du fédéral dans ce dossier.
0: Ouais, puis vous faites bien de souligner que la nouvelle entente prévoit beaucoup plus de capacité énergétique, 40% de plus que dans l'entente précédente. Donc, Québec va aller chercher plus d'énergie de la centrale de Churchill Falls qu'on va rénover, des deux centrales qu'on veut construire sur Gull Island, mais Terre-Neuve-et-Labrador aussi va aller en chercher plus. Évidemment, ben il faut payer un peu plus à court terme du côté d'Hydro-Québec pour rouvrir cette entente-là. Donc, on paye un peu plus à court terme, mais on sécurise, pendant encore de nombreuses décennies, Churchill Falls, l'hydroélectricité. J'imagine que, bon, on sait, à Terre-Neuve-et-Labrador, c'est une entente litigieuse que celle de 1969. Ça crée beaucoup de ressentiments contre le Québec, contre Hydro-Québec. Donc, ce qui va être annoncé cet après-midi, ça va être très suivi chez vous.
1: Absolument, parce que le contrat de 69 fixe le prix de l'énergie produite à la centrale à un prix absolument dérisoire, et ce jusqu'en 2041. C'est la participation du Québec qui a quand même

0: permis à ce projet d'être construit. Mais reste que ce prix est très bas, 0,2 cents le kilowattheure. Et depuis des décennies, le Québec s'enrichit en revendant de l'électricité produite au Labrador. Alors, vous comprenez l'enjeu et la pression sur le gouvernement de Terre-Neuve-Labrador et sur le premier ministre Tony Wakeham, qui a décidé de revenir à la table de négociation, d'essayer de bonifier l'entente de principe dont son parti, les progressistes conservateurs, a hérité des libéraux lors des dernières élections provinciales. Monsieur Wakeham qui promet d'ailleurs un référendum sur les ententes définitives qui vont découler de l'entente préliminaire qui sera annoncée aujourd'hui. Il semble avoir mis de l'eau dans son vin depuis, mais c'est à surveiller. Et à Terre-Neuve-Labrador, bien sûr, on surveille aussi, je le mentionne en terminant, les élections au Québec aussi. Hein. C'est un facteur déterminant. Il y en sera question aujourd'hui à savoir si un changement de gouvernement à Québec pourrait avoir un impact sur ce qui sera annoncé.
1: Absolument. Puis on va en reparler tout à l'heure avec Hélène et Marie-Michel au Grand Angle. Patrick Butler à Saint-Jean-Terre-Neuve, merci d'avoir été avec nous.
0: Merci à vous.
1: Et on poursuit la discussion sur le dossier Churchill Falls avec ma collègue Marie-Hélène Tremblay à l'Assemblée nationale. Marie-Hélène, bonjour.
2: Bonjour Alec, heureuse de vous retrouver.
1: Moi aussi, vous avez retrouvé votre voix aussi, ça j'en suis très content.
2: Absolument, ça va mieux.
1: Oui, mais je vous ai écouté pendant les vacances, puis à un moment donné, vous avez perdu votre voix. J'étais pauvre elle. OK, parlons donc de cette signature de l'entente énergétique entre Québec et Terre-Neuve et Labrador. Mm-hmm. Bon, ça arrive à quelques jours seulement du déclenchement de la campagne électorale qui devrait être la semaine prochaine. Alors, j'imagine que Christine Fréchette veut tenter d'en tirer profit de cette signature.
2: Ben tout à fait. Elle va assurément se servir de cette entente-là pour dire qu'elle est en mesure de gouverner, de faire avancer et ultimement, surtout, de régler des dossiers importants pour le Québec. Alors, il y a fort à parier. Là, on se rappellera le sourire de François Legault et d'Andrew Fury en 2024 au moment de signer cette première entente. Assurément que Christine Fréchette et Tony Wakeham auront le sourire facile aussi aujourd'hui au moment de signer cette deuxième entente qui est beaucoup plus importante, comme Patrick le mentionnait. Une signature, donc, qui va se faire très bientôt, là, quoi, dans la prochaine heure. Normalement, la conférence de presse doit commencer donc à Saint-John's. Alors, Mark Carney sera pas en reste. Hein. Lui aussi voulait participer à la fête, là, visiblement. Il a écourté ses vacances pour être à l'annonce parce que oui, le fédéral, visiblement, a joué un rôle de facilitateur dans ces négociations-là. Évidemment, Ottawa, il trouve aussi son compte dans cette signature là de cette entente entre les deux provinces parce qu'on le sait, Mark Carney s'est engagé à doubler la capacité de production en électricité au Canada d'ici 2050. Alors, si Christine Fréchette va chercher à tirer profit à l'aide de l'annonce d'aujourd'hui durant la campagne électorale, on pourrait dire effectivement que c'est aussi en raison de la campagne électorale qui s'en vient qu'autant Tony Wakeham que Mark Carney voulaient que cette entente-là soit signée avant que la campagne soit déclenchée, parce qu'on le sait, le Parti québécois qui est en tête dans les sondages, ben le PQ s'oppose fermement à la signature de cette entente, prétextant qu'il n'y a rien d'urgent à la renouveler parce qu'elle se termine seulement en 2041. Pourtant, on a entendu plusieurs experts le dire, le répéter, 2041, ben c'est demain et il faut y voir maintenant. Alors, si le Parti québécois gagne l'élection du 5 octobre prochain, et comme il le laisse entendre, déchire cette entente qui sera conclue aujourd'hui. On peut se poser quelques questions. Comment Hydro-Québec va parvenir à concrétiser son ambitieux plan stratégique là, qui prévoit des investissements de 10 milliards de dollars d'ici 2035? Alors, comment on va arriver à augmenter la production d'hydroélectricité au Québec? Est-ce qu'on va devoir rouvrir certains dossiers, harnacher de nouvelles rivières si on décide d'éliminer finalement d'emblée l'augmentation de la capacité sur Churchill Falls et le développement d'une nouvelle centrale à Gull Island? Et pour rappel, Alec, le contexte politique, évidemment, vous me direz, n'était pas le même en 1998, mais en 1998, c'était un gouvernement péquiste qui était à la tête du Québec, c'était Lucien Bouchard, et il avait signé une entente cadre avec le premier ministre de Terre-Neuve de l'époque, Brian Tobin. Pourquoi? Pour développer de nouveaux projets hydroélectriques au Labrador, dont Gull Island. Et deux ans plus tard, c'est vrai, cette entente-là, finalement, est tombée parce qu'il y avait opposition des Autochtones et aussi parce que Brian Tobin avait dit, ben, vaut mieux faire cavalier seul et développer nous-mêmes notre hydroélectricité. Ben, aujourd'hui, en tout cas, ça nous montre bien qu'il n'avait pas raison. Le Québec et Terre-Neuve font équipe pour développer, justement, l'hydroélectricité au Labrador.
1: Vous disiez 10 milliards de dollars, ça, c'est les investissements pour l'efficacité énergétique d'Hydro-Québec dans les prochaines années.

0: Et quand on parle de production totale d'hydroélectricité ou d'éolien, on parle quand même de 155 oui. milliards d'investissements de la part d'Hydro-Québec. C'est énorme, c'est énorme. Et oui, effectivement, est-ce que tout ça tient encore la route si Churchill Falls ne va pas de l'avant? C'est une très bonne question. OK, autre nouvelle qui retient notre attention, Marie-Hélène, ce matin, c'est la vérificatrice générale du Québec, Christine Roy, qui a présenté son analyse, donc, préélectorale. Maintenant, c'est devenu une tradition, la vérificatrice générale ou le vérificateur général avant une élection se penche sur les chiffres. On regarde si le cadre financier du gouvernement tient la route et on dit aux partis politiques, voici le carré de sable dans lequel vous allez pouvoir jouer en fonction de l'état des finances publiques. À quoi ça ressemblait ce matin, ce rapport?
1: Gros lundi, hein, à Québec, oui. On commence la saison en force. Effectivement, et ça, c'est un exercice intéressant parce que c'est un rapport qui permet aux partis de présenter un cadre budgétaire réaliste et d'éviter qu'après la campagne électorale, le nouveau gouvernement nous dise, ben je peux pas réaliser tel ou tel engagement en raison du mauvais état des finances publiques parce que l'ancien gouvernement avait caché des informations. Alors ça, au moins, c'est utile pour tout le monde. Tout le monde, finalement, part à la même place. Alors, le ministre Éric Girard a estimé, lui, à 2 milliards de dollars l'écart à résorber pour en arriver à l'équilibre budgétaire en 2029-2030. Or, la VG croit plutôt qu'il faut parler d'un montant qui frôle les 5 milliards de dollars. Elle évalue donc que les efforts budgétaires pour revenir au déficit zéro pourraient atteindre 2 milliards en 2027-2028 et 3 milliards en 2028-2029. Donc, un effort budgétaire qui serait pas sans conséquence selon la vérificatrice générale parce que en limitant la croissance des dépenses, comme le ministre l'a annoncé, notamment 1 % en 2028-2029, on couvre pas les coûts de système et c'est une réduction des dépenses qui va nécessairement entraîner et toucher les services à la population. Elle donnait l'exemple du secteur de la santé. On n'a pas tenu compte de la hausse de toutes les dépenses en raison du vieillissement de la population. Elle estime déjà qu'il manque 500 millions pour l'année 27-28 et 800 millions pour l'année suivante, donc 28-29. Alors, la vérificatrice générale, Christine Roy, ne parle pas d'austérité. En même temps, elle rappelle qu'on n'a pas vu pareil scénario depuis 2015-2016. Et ça, c'est l'année où le gouvernement de Philippe Couillard avait donné, rappelez-vous, un sérieux coup de frein aux dépenses de l'État. Il y a le ministre des Finances, Éric Girard, que vous allez recevoir tout à l'heure, qui vient de donner un point de presse à l'Assemblée nationale. Persiste à dire que malgré les turbulences, l'économie du Québec s'améliore. Maintenant, comment arriver à trouver davantage d'argent pour atteindre l'équilibre budgétaire? On n'a pas toutes les réponses à ce moment-ci. Il y a du flou. Et comme le disait lui-même le ministre Éric Girard, le prochain gouvernement décidera de ses priorités tout en sachant que la loi nous oblige à atteindre l'équilibre budgétaire d'ici 2029-2030.
0: Marie-Hélène Tremblay, merci beaucoup. On se retrouve demain.
1: À demain.
0: On va poursuivre la conversation en politique québécoise. On fait l'état des lieux en termes de sondage, d'intention de vote. On est à une dizaine de jours du déclenchement probable de la prochaine campagne électorale au Québec et on a eu 3 sondages, coup sur coup, au début du mois d'août. On a été gâtés. Je fais le point avec Philippe Giffournier, spécialiste des sondages, créateur des sites Québec 125 et 338 Canada. Philippe, bonjour.
2: Bonjour, Alex.
0: Alors, à quoi ressemble la course? Là, on est presque à la veille, si on peut dire, de la campagne électorale. À quoi ça ressemble au Québec?
2: Et on se demandait si les chiffres allaient bouger au cours de l'été, Alex. Lorsqu'on s'est quitté au mois de juin, on avait le Parti québécois qui avait descendu, mais qui était encore en tête. Madame Fréchette avec la CAQ qui avait remonté, mais qui semblait avoir plafonné. On a maintenant le portrait de la fin de l'été. Parti québécois, 30 à 31 % selon Synopsis, Léger et Palace Data. Les libéraux, entre 24 et 27 %. La coalition Avenir Québec, entre 19 et 20 %. Donc, ça semble vraiment avoir plafonné pour la CAQ et Mme Fréchette. Les conservateurs, entre 13 et 15 et Québec solidaire, entre 9 et 11. Donc, le portrait n'a pas réellement bougé. Les Québécois ont peut-être pris une pause de politique, mais pour l'instant, c'est le portrait de la course au jour zéro.
0: Et les 3 sondeurs que vous venez de mentionner ont pas mal le même portrait de la situation. Donc, il n'y a pas vraiment de variation d'un sondage à l'autre. Ça ressemble à ça, actuellement.
2: Au niveau national, c'est bien ça. Il y a vraiment un consensus présentement. Évidemment, il y a quelques différences régionales et démographiques dans les sondages. Par exemple, le sondage Léger place le Parti libéral du Québec à 13 % chez les francophones, ce qui est extrêmement bas. Palace Data voit 19 % et peut-être que c'est pas une grande différence en termes de chiffres purs, mais en termes de projection de sièges, c'est énorme si le Parti libéral est près de 20 % chez les francophones ou si toujours à 13. Alors, on regarde ces différences-là. Chez les francophones, la moyenne des sondage, Alec, 36 % pour le Parti québécois en première place, 12 points d'avance devant la Coalition Avenir Québec à 24, seulement 15.

0: 15% pour les francophones, pour le PLQ. Et donc ça, c'est extrêmement difficile et un défi pour Chamilliard.
1: Du côté de certaines régions, vous disiez, il y a des différences régionales. Il y a des luttes, effectivement, dans certains coins du Québec qu'on va surveiller particulièrement. C'est le cas de Québec, capitale nationale, où là, il y a un joueur supplémentaire, Éric Duhaime, Parti conservateur du Québec, qui, dans les intentions de vote actuellement, récolte sa part.
0: Donc, si on regarde la grande région de Québec, et ça comprend bien sûr la rive sud de Québec avec Lévis, Chaudière-Appalaches, le PCQ d'Éric Duhaime avait fait 23 % du vote en 2022. Oui. Et si on regarde les chiffres aujourd'hui, on est autour de 27-28. Donc, il y a eu des gains mineurs pour le PCQ, mais c'est surtout que la coalition Avenir Québec a été carrément coupée en deux dans les intentions de vote. Et le résultat de ça, la division du vote, pourrait sourire à Éric Duhaime. Présentement, dans mon modèle, j'ai 11 sièges qui sont favorables au Parti conservateur du Québec, tous à Québec et dans Chaudière-Appalaches.
1: D'ailleurs, il y a une différence entre la rive sud de Québec et le nord de la rive du fleuve, là, parce qu'à Québec, c'est vraiment des batailles très, très serrées. Quand on s'en va vers le fleuve, vers le bas du fleuve, là, en partant du sud, là, c'est un peu plus conservateur. Donc, c'est là qu'Éric Duhaime va vouloir faire ses gains. Là. On parle de Chaudière-Appalaches, tous les coins de Lebinière, Bellechasse, Beauce, c'est là qu'il va tenter de gagner.
0: Donc, vraiment, c'est l'autoroute 73, ça part.
1: Oui, c'est ça.
0: Ça part de la Beauce, ça s'en va jusqu'à Stoneham. Là, ce segment-là, vraiment, devrait être favorable à Éric Duhaime et le conservateur. Et donc, évidemment, si on regarde les chiffres à Québec, le Parti québécois a perdu quelques plumes au cours de l'été. La CAQ, depuis que le retour de Mme Fréchette, a grimpé. Ça divise davantage le vote et donc ça pourrait encore une fois favoriser le PCQ.
1: Quand vous rentrez toutes ces données-là dans votre boulier, dans votre algorithme de projection de sièges, ça ressemble à quoi concrètement en nombre de sièges?
0: Avec 12 points d'avance en moyenne chez les francophones, le Parti québécois se trouverait juste au seuil de la majorité selon les moyennes actuelles. Évidemment, ceci va bouger. C'est une approximation de l'état des lieux. Mais j'ai pour l'instant une moyenne de 64 sièges pour le Parti québécois et 64 sièges, c'est le seuil de la majorité. Oui. Nouveau seuil à l'Assemblée nationale. Le Parti libéral, t'as 39 sièges. Donc, on parle presque le double de circonscription de l'élection désastreuse de 2022. Mais il reste que le plafond des libéraux est bas. J'ai un plafond de 46 sièges. Ça, c'est si tout va bien avec les chiffres actuels, c'est pas suffisant pour l'emporter. Le chiffre que je vais surveiller, il y a deux chiffres que je vais surveiller. On a parlé de M. Duhaime à Québec. S'il rafle tout Québec, il n'y a pas de majorité possible pour le Parti québécois. Mais aussi la coalition Avenir Québec. L'intervalle de confiance est gigantesque présentement. La CAQ est pas très populaire dans une région en particulier, mais est modérément populaire un peu partout hors de Montréal. Alors, l'intervalle de confiance pour l'instant de la CAQ, c'est entre 0, un désastre, et 21 sièges. Si Mme Fréchette gagne 20 ou 25 sièges à l'élection, on va se retrouver avec une Assemblée nationale fracturée, aucune majorité possible, et peut-être pas un seul parti qui a la balance du pouvoir.
1: Parce que la coalition Avenir Québec, ses gains se feraient au détriment du Parti québécois. C'est son adversaire principal dans plusieurs régions. Donc, si Christine Fréchette monte à 20-25 sièges, c'est des sièges qu'on enlève au Parti québécois. C'est pour ça que vous dites qu'on pourrait avoir une Assemblée nationale très fragmentée. C'est parce que le score du parti de Mme Fréchette est très important.
0: Exactement. Et donc, il se partage des électeurs. En fait, la raison pour laquelle M. Legault a remporté une majorité si importante en 2022, c'est parce qu'il avait réussi à rassembler des anciens électeurs traditionnellement péquistes. Et là, ils sont retournés au bercail. Et comme on le dit, le Parti québécois, avec 30 % est sur le seuil de la majorité. Il va avoir des distorsions électorales. Et bien sûr, ça va rendre mon travail encore plus difficile. Mais c'est pour ça que j'aime autant ça, les élections.
1: Rapidement, en terminant, Philippe Gifournier, ça fait 20 ans que je suis la politique. Ça fait 20 ans que les organisateurs de tous les partis me disent, des sondages d'été, ça vaut ce que ça vaut. Les gens n'écoutent pas, sont pas attentifs, suivent pas la politique. Là, je parle pas scientifiquement, là, évidemment. Ouais. Les maisons de sondage font un bon travail, mais est-ce qu'on peut se fier à ces sondages-là en se disant, ah, c'est vraiment ça le portrait de la course, là?
0: Je veux dire deux choses par rapport à ça. Oui, l'été, c'est plus difficile d'avoir un échantillon représentatif pour les sondeurs. Ça, c'est entièrement vrai. Sauf que, si vous saviez, Alec, la quantité de sondages que les partis m'ont coulé au cours de l'été, faut croire que peut-être qu'ils n'ont pas tant de problèmes que ça avec des sondages d'été. Ils en font beaucoup énormément.
1: Ouais. Et quand les gens vont effectivement se mettre la tête à la politique, ça peut tout ça changer dans les prochaines semaines, bien évidemment. Philippe Gifournier, merci beaucoup pour vos lumières. On va se retrouver tout au long de la campagne électorale. Merci beaucoup.
0: Merci, Alec.
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1: Ça va du côté d'Ottawa. Valérie Gamache, bonjour.
3: Bonjour.
1: Semaine cruciale pour les négociations avec les États-Unis. Il y a le ministre Dominique Leblanc et son équipe qui ne bougent pas, sont à Washington, campent devant le département d'État, le département du commerce aux États-Unis. Et là, d'ailleurs, on vient d'apprendre qu'il y aura une nouvelle rencontre de négociations entre les parties américaines et canadiennes à 13 h cet après-midi.
3: Voilà, et ce sera une semaine vraiment en montagne russe dans ces négociations-là, parce qu'écoutez, quand je me suis assise en studio au début de l'émission, il n'y avait pas de rencontre de prévu, de planifié, puis on apprend qu'à 13h, Dominique Leblanc avec la négociatrice en chef du côté canadien, Janice Charrette, vont se rendre encore une fois au bureau du secrétaire au commerce, au World Ethnic, pour le rencontrer lui, mais également le représentant des États-Unis dans cette négociation, Jamison Greer. Donc, rencontre auquel, tout le moins, on pourra avoir les commentaires de Monsieur Leblanc, de Madame Charrette, puisque ils seront disponibles enfin pour peut-être répondre à quelques questions sur le pas de la porte. Cela dit, il y a eu rencontre hier, il y a une rencontre virtuelle hier entre Dominique Leblanc et Jamison Greer. Rencontre qui n'était pas prévue cela non plus. Et c'est pour ça qu'on avait décidé de passer la fin de semaine à Washington en se disant s'il y a quelques chances qu'on puisse avoir des discussions, eh bien on va en profiter. Donc il y a eu cette rencontre de laquelle du côté canadien, on est sorti en n'ayant pas l'impression qu'on avait fait les progrès qu'on aurait peut-être voulu faire. On évoque encore des écarts importants, notamment dans les secteurs du bois d'œuvre et de l'automobile. On a l'impression que à ce sujet-là, les Américains manquent de flexibilité. Ça détonne un peu de ce qu'on entendait en début de semaine dernière, où on parlait là d'une volonté du côté américain de peut-être vouloir conclure quelque chose, de peut-être avoir des allègements. Cela dit, la bonne nouvelle, avec encore cette rencontre qui aura lieu dans un peu plus d'une heure, c'est que rien n'indique que les Américains veulent se retirer de la table de négociation. On a l'impression que même si l'échéance approche, on veut rester là, on veut garder le contact. L'espoir pour plusieurs à ce stade-ci, notamment dans les entreprises, c'est que même si on n'arrivait pas à une entente d'ici mercredi, peut-être que le président pourrait accorder un report. Déjà, ça, on a l'impression que ça permettrait de souffler un peu.
1: Oui. Et ce matin, le quotidien torontois de Globe and Mail avance ce qu'on entend en coulisses depuis plusieurs jours, c'est-à-dire que les Canadiens auraient dit à la table de négociation, les nouveaux tarifs, c'est une ligne rouge. Si vous allez de l'avant, on va riposter avec des contre-tarifs.
3: Ouais, et c'est Janice Charrette qui aurait évoqué la chose lors des négociations en disant, là, c'est vraiment une impasse, ça, ces nouveaux tarifs-là, et on n'aurait peut-être pas le choix d'imposer des tarifs. Quel effet ça aurait dans les prochaines heures? Évidemment que l'administration Trump là a avantage à faire perdurer la chose, à maintenir la pression avec sa menace. Du côté du Canada, ben c'est peut-être un changement de stratégie, parce que jusqu'à maintenant, on disait, ben faut pas paniquer, faut jouer, continuer à jouer l'horloge, voir si on peut pas trouver une solution avec quelques concessions. On n'a pas l'impression, cependant, que, en tout cas dans le public, les concessions faites par le Canada jusqu'à maintenant ont donné grand-chose. Et il y a, par exemple, le premier ministre Ford, encore ce matin, qui a dit, ben non, il ne faut pas faire des concessions, il faut avoir un plan d'attaque ferme envers cette nouvelle, ces nouveaux tarifs. Puis il y a le chef du Bloc québécois, François Blanchet, qui a dit, OK, il faut arrêter ça. Maintenant, ce n'est pas la bonne stratégie, ça n'a rien donné. On aura peut-être des échos de M. Carney à propos de ces négociations, puisqu'il est, comme vous le disiez, à Churchill, à Terre-Neuve-Labrador aujourd'hui. À Saint-Jean, oui, pour faire cette annonce sur Churchill.
1: Valérie Gamache, merci beaucoup. À bientôt.
3: Au revoir.
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1: Andréanne, bonjour.
4: Bonjour, Alex.
1: On a les nouveaux chiffres pour l'inflation au Canada et ça s'accélère encore une fois. Oui. Conséquence de la hausse des prix de l'essence.
4: Ben, c'est notre réalité depuis plusieurs mois maintenant. Hein, les prix à la consommation qui sont gonflés par la guerre en Iran, fermeture du détroit d'Hormuz, problème d'approvisionnement mondial en pétrole. Alors, pour le mois de juillet, les chiffres officiels qu'on a ce matin, taux annuel d'inflation à 3 %, c'était 2,8 % au mois de juin. Les économistes s'attendaient à 2,9. Donc, c'est un petit peu plus élevé qu'attendu. Les prix de l'essence en hausse de presque 26 % sur un an en juillet. C'est sûr qu'il y avait eu un petit répit auparavant, là, quand Washington et Téhéran négociaient, qu'on avait espoir d'un accord de paix. Ça avait apaisé un peu la pression sur les prix de l'énergie, mais c'était reparti à la hausse en juillet, fermeture de certaines routes maritimes, là, de la mer Rouge, entre autres. Alors, ça, c'est une chose. Autre point de pression pour le portefeuille des Canadiens, ben, c'est qu'on parle du mois de juillet. Donc, en pleine période des vacances, beaucoup de demandes pour les déplacements, les nuitées à l'hôtel, entre autres, les prix des billets d'avion également. Et quand je parle d'hôtel, c'était aussi le moment où se les matchs de la Coupe du Monde. Et les économistes signalent que oui, ça a généré une demande supplémentaire qui a un petit peu gonflé davantage les prix des nuitées à l'hôtel. Quand on regarde les dépenses courantes, épicerie, petit répit, c'est-à-dire que la croissance des prix ralentit. On est à 3,1% sur un an. C'était 2,9% en juin. On est en période en juillet, évidemment, où les producteurs produits frais, les légumes, entre autres. Oui. Donc, les prix sont un petit peu moins élevés grâce à ça. Mais dans dans l'ensemble, là, je vous dirais, c'est un bilan relativement stable. On est dans les mêmes scénarios que ce qu'on voit depuis plusieurs mois maintenant pour l'inflation. Alors, ce que va surveiller la Banque du Canada,

0: l'évolution au cours des prochaines semaines. On parlait de tarifs douaniers. Oui. À l'instant, ça pourra avoir un impact. Et l'évolution des prix de l'énergie, évidemment, avec ce conflit qui se prolonge du côté de l'Iran.
1: Et on n'a pas l'impression que les prix de l'énergie vont nécessairement diminuer parce que le détroit d'Hormuz, il est toujours fermé. Oui. Et Donald Trump continue de proférer des menaces.
0: Oui, crainte de nouvelles violences là, qui pourraient nous éloigner d'un scénario de paix parce que le président américain, ce matin, a annoncé qu'il pourrait bombarder Oman, avec qui l'Iran discute depuis plusieurs semaines pour trouver un accord sur le passage des navires dans le détroit d'Hormuz. Des pourparlers qui se poursuivent quand même de manière sérieuse, dit ce matin l'Iran. Mais Donald Trump, de son côté, demande à l'Iran de capituler, dit « je vais être patient, je veux ma victoire » et que si Oman se met en travers du chemin des Américains, ben ils seront bombardés tout simplement. Alors, voyez ce discours qui nous rappelle effectivement d'autres menaces similaires dans les derniers mois. On a l'impression qu'on est coincé dans ce conflit pour un bon moment encore.
1: Andréane Saint-Arnaud, merci beaucoup.
0: Je vous en prie.
1: On se retrouve demain, nous, après la Radio Journal. On va parler justement de ces nouveaux droits de douane qui pourraient être imposés d'ici 48 heures par l'administration Trump. On parle à la propriétaire d'une entreprise qui pourrait écoper de cette nouvelle salve et on revient sur cette entente Québec, Terre-Neuve et Labrador, Ottawa concernant Churchill Falls avec le grand temps. Là tout de suite.
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6: Ce midi au Radio-Journal, Québec et Terre-Neuve et Labrador signeront dans quelques minutes une nouvelle entente énergétique. La vérificatrice générale du Québec donne l'heure juste aux partis politiques en vue de la campagne électorale.
7: Il existe un risque que les efforts budgétaires prévus puissent entraîner des conséquences sur les services à la population.
6: Le retour à l'équilibre budgétaire sera difficile. Et à 48 heures de l'imposition possible de nouveaux tarifs, c'est toujours l'impasse dans les négociations canado-américaines.
8: On ne sait vraiment pas si on réussira à conclure une entente tellement les négociations sont serrées.
6: Bonjour, ici Jean-Sébastien Bernatché. La première ministre du Québec, Christine Fréchette, et son homologue terre-neuvien, Tony Wakeham, s'apprêtent à signer une nouvelle entente sur le chantier hydroélectrique de Churchill Falls. L'accord de principe, annoncé il y a un an et demi, a été renégocié après le changement de gouvernement à Terre-Neuve-et-Labrador. Patrick Butler est à Saint-Jean-de-Terre-Neuve. Patrick, la nouvelle entente sera beaucoup plus vaste que la version précédente?
9: Beaucoup plus vaste. Comme avant, cette nouvelle entente va permettre de remplacer le vieux contrat de 1969 de la centrale de Churchill Falls, qui est un contrat béton qui permet à Hydro-Québec d'acheter l'énergie du Labrador pour des miettes. La nouvelle entente vise toujours à construire des nouvelles installations hydroélectriques au Labrador, notamment le barrage de Gull Island en aval de Churchill Falls. Mais dans la nouvelle mouture de l'entente, la capacité de production des centrales va augmenter de façon importante. On ajoute des milliers de mégawatts. L'entente crée aussi un corridor énergétique pour Terre-Neuve-et-Labrador, ce qui va lui permettre d'envoyer une partie de son énergie vers d'autres marchés en utilisant le réseau d'Hydro-Québec. Ottawa a facilité cette entente et le premier ministre Mark Carney va annoncer des incitatifs financiers aujourd'hui pour les deux provinces qui vont aider à payer les nouvelles constructions.
6: Cette signature a lieu à quelques jours du déclenchement de la campagne électorale au Québec, Patrick.
9: Ouais, ce qui laisse planer un doute sur l'avenir de cette entente alors que le Parti québécois mène dans les sondages et rejette la participation du fédéral aux négociations sur l'avenir énergétique des deux provinces. Il y a aussi les Inuits hein, au Québec et au Labrador avec qui il faut négocier avant la construction de lignes de transport sur leurs terres ancestrales. Il y a deux Premières Nations au Québec qui ont dit aujourd'hui qu'aucune nouvelle entente ne sera conclue sans leur participation.
6: Merci Patrick.
9: Merci à vous.
6: Maintenant, à l'aube de cette campagne électorale québécoise, les défis budgétaires qui attendent le prochain gouvernement se précisent. La vérificatrice générale de la province estime que les prévisions du ministère des Finances sont plausibles, mais que des choix difficiles devront être faits. Mathieu Goyer est à Québec. Mathieu, la vérificatrice générale souligne que le manque à gagner s'élève à 5 milliards de dollars.
10: Oui, c'est devenu un passage obligé, Jean-Sébastien, à la veille du déclenchement d'une campagne électorale. Le ministère des Finances produit un rapport préélectoral sur les finances publiques et le vérificateur examine celui-ci. Si la VG estime que le plan de retour à l'équilibre budgétaire pour 2029-2030 demeure plausible, il n'en demeure pas moins que le prochain gouvernement pourra avoir à couper de façon importante. Dans son rapport déposé ce matin, Christine Roy estime que le manque à gagner est de 5 milliards de dollars d'ici 2030. Là, cela pourrait se traduire par des compressions importantes dans les services en santé ou encore en éducation. On écoute Christine Roy.
11: Ce qu'on dit, c'est que ça va être exigeant. En fait, effectivement, premièrement, on a vu qu'au niveau du portefeuille de la santé et des services sociaux, bien, les coûts pour le vieillissement de la population sont pas tous là. Le financement est pas là pour couvrir tous ces coûts-là. Donc, il y a un manque à gagner de 500 millions en 27-28 et de 800 millions en 28-29.
6: Mathieu, le ministre des Finances se veut rassurant, mais il reconnaît qu'il y aura un ralentissement de la croissance des dépenses.
10: En réaction, Éric Girard martèle que la VG juge plausible son estimation là, et son état des finances publiques québécoises. Il reconnaît toutefois qu'il y aura ralentissement de la croissance des dépenses au Québec, qui ont été en moyenne de 6% au cours des dernières années. Faudra réduire ça à 2,3%. Éric Girard soulignait à quel point le Québec s'en était plutôt bien sorti dans des circonstances mondiales économiques parfois difficiles.
6: Merci Mathieu.
10: Au revoir.
6: Le temps presse pour Ottawa. Les nouveaux tarifs américains pourraient entrer en vigueur dans 2 jours. Le ministre responsable du commerce Canada-États-Unis, Dominique Leblanc, a passé la fin de semaine à Washington pour tenter de faire avancer les négociations. Juliane Lapointe suit le dossier à Ottawa. Juliane, une nouvelle rencontre vient de s'ajouter cet après-midi.
12: Oui, rencontre avec le représentant au commerce Jamieson Greer, qui est prévu à 13h. C'est une rencontre de plus, mais il y en a eu énormément de rencontres, de discussions dans les derniers jours, dans les dernières semaines. Et pourtant, aucune indication qu'on est près d'une entente. Au contraire, selon les sources de CBC, il y a certains négociateurs qui craignent qu'on n'arrive pas à éviter l'imposition de nouveaux tarifs sur des centaines de produits canadiens. Mais malgré tout, l'opposition répète que ce n'est pas le moment de plier. Voici le chef du Bloc québécois, Yves-François Blanchet.
13: Les concessions et les compromis qui sont faits ou envisagés par le premier ministre Carney, c'est le Québec qui paie, avec pour objectif de protéger l'économie de l'Ontario et le pétrole de l'Ouest canadien. Le Québec ne peut pas accepter ça.
6: Et Juliane, si les tarifs entrent en vigueur, certains réclament que le Canada réplique avec force?
12: Devant une menace tarifaire de cette ampleur, ce serait difficile quand même d'imaginer que le gouvernement ne riposte pas, mais c'est la demande qu'a répété encore le premier ministre de l'Ontario, Doug Ford, ce matin.
14: Ontario will be prepared for any and every scenario.
12: Il dit l'Ontario est prête à n'importe quel scénario, mais j'ai poussé pour une réponse forte d'Équipe Canada à cette attaque envers les travailleurs, les communautés du Canada. Et de Terre-Neuve et Labrador, le premier ministre Mark Carney sera certainement, lui, questionné sur l'état des négociations et sur la stratégie de son gouvernement s'il n'y a pas d'entente.
6: Merci, Juliane.
12: Au revoir.
5: Ailleurs dans le monde.
6: Le délai de 60 jours pour parvenir à un accord entre Washington et Téhéran expire aujourd'hui. L'Iran indique être sur le point de parvenir à une entente avec Oman sur la gestion de la navigation dans le détroit d'Ormuz après des semaines de discussions sans les États-Unis. Éric Plouffe est avec nous pour en parler. Éric, le président américain menace maintenant de bombarder le sultanat d'Oman s'il entrave un accord.
15: Oui, voilà, c'est ce qu'il a déclaré en réponse à une question sur les discussions qui se tiennent entre l'Iran et Oman. Depuis plusieurs semaines, ses dirigeants sont en pourparlers pour tenter de trouver un terrain d'entente sur le passage des navires à travers le détroit d'Ormuz qui passe entre les côtes des deux pays. Et ce passage maritime stratégique est bloqué de façon presque continue là, depuis février à la suite de l'attaque israélo-américaine contre l'Iran qui a déclenché la guerre au Moyen-Orient. Et alors que se tiennent là, les discussions entre l'Iran et Oman sans les États-Unis, Donald Trump a aussi fait savoir qu'en plus de menacer de bombarder Oman, il appelait l'Iran, et je le cite, là, à hisser le drapeau blanc de la capitulation, en ajoutant qu'il n'était pas pressé et que les élections législatives de mandat en novembre ne changeait rien à ses réflexions.
6: Et l'Iran menace d'accroître les tensions.
15: Et de lancer une attaque là, si les États-Unis n'arrivent pas à mettre pleinement en œuvre un accord de paix provisoire d'ici quelques semaines. Un haut responsable a indiqué que Téhéran allait mener une attaque militaire là, pour briser le blocus naval américain si les États-Unis ne respectaient pas ce délai et si la voie diplomatique devait échouer. Je vous rappelle là, en terminant que les efforts diplomatiques qui visent à ramener Téhéran et Washington à la table des négociations dans le cadre d'un accord conclu en juin sont au point mort depuis quelques semaines.
6: Merci, Éric.
15: Il n'y a pas de quoi.
6: Voilà, nous vous avons présenté le volet national et international du Radio-Journal.

0: matériel à acheter. Donc, voilà, cette campagne pourra aider nos bénéficiaires, justement.
1: La chute du nombre d'inscriptions d'étudiants internationaux dans les cégeps de l'Est du Québec fragilise plusieurs programmes collégiaux. Au cégep de Rivière-du-Loup, les programmes de design intérieur et la technique d'intervention en loisirs sont touchés. Le programme de graphisme, lui, est touché à la fois par le manque d'étudiants internationaux et la menace de l'intelligence artificielle qui décourage les potentiels étudiants. Voici à ce sujet le président de la Fédération de l'enseignement collégial, Youri Blanchet.
2: Le programme de graphisme est un programme qui, au cours des dernières années, accueillait beaucoup d'étudiants étrangers, et particulièrement en troisième année, dans le ce qu'on appelle le post-BTS, qui était en fait une espèce de la troisième année que les étudiants venaient compléter, ce qui permettait au programme de graphisme d'avoir de générer du financement et d'avoir des cohortes conséquentes.
1: Youri Blanchet indique également souhaiter que le gouvernement régule le fonds de fonctionnement des cégeps de façon permanente. L'an dernier, des coupures de ce fonds ont entraîné un manque à gagner de 5 millions de dollars dans des cégeps du Bas-Saint-Laurent.
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4: Bonjour. Dans quelques minutes, Terre-Neuve, Labrador, Québec et Ottawa vont être réunis. Donc, les premiers ministres de chacune de ces provinces et du Canada vont présenter la nouvelle mouture de l'entente sur l'hydroélectricité de Churchill Falls. Ça devrait être moins de 10 minutes si l'horaire est respecté. Grosse annonce avec de grosses implications pour les trois ordres de gouvernement. Alors, Hélène Buzetti, Marie-Michèle Sioui, qui est notre nouvelle panéliste au Grand Angle, vont en discuter dans moins de 10 minutes. On va aussi, dans cette deuxième partie d'émission, faire le point sur l'état des finances publiques du Québec. À l'approche de la campagne électorale, la vérificatrice générale du Québec, comme c'est maintenant son mandat, a scruté les livres et a fait le point ce matin sur la marge de manœuvre dont vont bénéficier les partis politiques en campagne électorale. Et en lisant le rapport de la VG, il me semble qu'il y a autant de questions que de réponses dans ce document. Alors, on va en poser quelques-unes de ces questions à celui qui est encore ministre des Finances, Éric Girard. Il va être avec nous vers 12h35. Mais d'abord, plusieurs entreprises partout au pays retiennent actuellement leur souffle parce qu'à compter de mercredi, plus de 500 catégories de produits canadiens pourraient être visées par de nouveaux droits de douane américains. L'administration de Donald Trump vise entre autres les spiritueux, les bijoux, les vêtements, le miel, le ciment, les meubles, même les bâtons de hockey. Il y en a pour plus de 20 milliards de dollars d'exportation canadienne dans le viseur de l'administration Trump. Et parmi les produits qui pourraient être donc taxés à hauteur de 50 % à partir de mercredi, bien, il y a les luminaires. Et pour en parler, je joins la fondatrice et présidente de l'entreprise québécoise Luminaire Authentique, qui a son siège social à Cowansville, dans les cantons de l'Est. Maude Rondeau, bonjour.
5: Bonjour.
4: Alors, qu'est-ce que cette menace américaine signifie pour votre entreprise?
5: Ça vient tout chambouler nos plans d'expansion. Par chance, nous, on est plus ou moins impactés. On l'est quand même parce que c'était notre stratégie de croissance. Actuellement, on compte à peu près un peu moins de 10 % de notre chiffre d'affaires aux États-Unis. Par contre, on vient juste d'embaucher un directeur des ventes aux États-Unis. Ça fait vraiment partie de notre plan d'expansion. C'est la logique pour toute entreprise, mais je sais, la majorité des entreprises canadiennes, québécoises vont être énormément impactées. C'est un cauchemar, là. C'est vraiment, on parle d'une taxe de 50 % additionnelle. Ça vient changer. Ça va dérouter complètement l'économie locale. Tu sais, je veux dire, les entreprises dépendent de ce marché-là.
4: Est-ce que 50 % ça devient impossible de vendre aux États-Unis ou vous pensez que même avec des tarifs de 50 % vous seriez quand même capable de développer le marché américain?
5: On se retrouve qu'on est complètement... avec un impact de 50 % c'est... On n'est plus capable d'être compétitif par rapport aux produits qui sont déjà qu'on a un produit, étant donné qu'on est fait 100 % local, c'est un produit quand même haut de gamme. Fait que se retrouver à compétitionner avec des entreprises qui font des luminaires aux États-Unis, ça va être, je voudrais vraiment falloir se démarquer de toutes sortes, mais ça vient impacter. Puis naturellement,

0: les marges vont être affectées. Le retail va être, on va devoir charger plus cher aux États-Unis. Il y a pas un million de solutions, là.
1: Est-ce que ça remet en question vos plans d'expansion? Vous dites, on vient d'embaucher un directeur des ventes aux États-Unis. Est-ce que vous pourriez carrément dire, bon, OK, je mets une croix sur mon plan américain?
0: Je suis pas prête à mettre une croix sur le plan américain. On veut continuer à faire la business avec les États-Unis. C'est sûr que ça va changer complètement le planning. T'sais, c'est sûr qu'on n'aura pas, on va pas planifier des ouvertures de magasins. On va y aller plus sécuritairement, plus lentement. Ça vient comme freiner. Je veux pas dire freiner, mais ça vient définitivement ralentir toutes nos stratégies, toutes les décisions qu'on avait planifié.
1: Est-ce que vous pourriez réorienter vos plans d'expansion vers d'autres villes ou d'autres provinces canadiennes, par exemple?
0: Mais c'était déjà le plan. Notre plan était vraiment de se concentrer au Canada. Donc, on vient juste d'ouvrir une nouvelle boutique, un flagship à Toronto. Les prochaines qui sont visées, ça va être Vancouver. Puis, le plan était vraiment de s'installer, prendre plus de parts de marché au Canada. Mais c'est naturel, je veux dire, c'est l'économie mondiale la plus importante, c'est nos voisins, c'est quelque chose qui, c'est pour moi, c'était une opportunité de croissance qui vient d'être un peu, on sait pas trop là. J'espère encore que, je me dis ça se peut pas, c'est sûr que ça peut pas arriver.
1: On sent Maude Rondeau dans votre voix, dans votre ton, un peu d'exaspération, là, comme si ça faisait des mois que, en montagne russe, vous viviez les humeurs du président américain. À quel point cette guerre commerciale-là vous affecte?
0: Des mois ou des années. Ouais. Quand il est arrivé au pouvoir, en fait, nous, on avait ouvert un pop-up à New York. À ce moment-là, on a tout arrêté. C'était tellement incertain. On sait pas sur quel pied danser. Ça change à toujours, toute heure. On peut pas arrêter. Ça reste que c'est un marché tellement important, mais on ne sait pas sur qui a été lancé. À chaque jour, on ne sait pas qu'est-ce que ça vient d'arriver. C'est comme un cauchemar. Tu te dis, voyons, c'est impossible. Ça ne peut pas être vrai.
1: Ça joue sur le moral.
0: Ben oui, ça joue sur le moral. Puis, je m'imagine, je me mets dans la position des entreprises qui dépendent. C'est complètement désastreux.
1: Il y avait déjà des tarifs américains. D'ailleurs, les négociations en cours, là, du côté canadien, on tente de faire baisser ces tarifs-là. Mais il y avait déjà des tarifs pour l'acier, pour l'aluminium. Ça fait bondir les prix sur le marché de l'acier et de l'aluminium, ces tarifs-là et contre-tarifs. Est-ce qu'il y avait un impact sur votre entreprise pour les composantes, la manière dont vous fabriquez vos luminaires? Est-ce que ça vous a déjà touché les précédents tarifs?
0: Oui. Absolument. Ça nous touche indirectement. Donc, nos fournisseurs locaux vont utiliser de l'aluminium qui vient des États-Unis ou sinon de pays extérieurs. Fait qu'il y a certaines taxes actuellement qu'on est impacté. Ça vient toucher les marges directes, même si on s'efforce à faire notre production locale, à utiliser des fournisseurs locaux, indirectement, eux, ils sont affectés.
1: Vous avez combien d'employés chez Luminaire Authentique?
0: On est plus de 50 employés.
1: Et est-ce que vous avez dû mettre des gens à pied ou ralentir les embauches en raison de cette incertitude avec les États-Unis depuis un peu plus d'un an?
0: Non. Je suis une personne très créative. je pense qu'il faut l'être pour être entrepreneur. Puis pour moi, ça n'a pas d'impact. On va trouver si c'est pas les États-Unis. On est déjà aussi en train de regarder pour l'Europe. Le Canada aussi, on a beaucoup de place à prendre encore. Donc, ça va pas venir jouer sur l'impact des emplois.
1: Tant mieux. Bonne chance pour la suite des choses, Maude Rondeau. Je rappelle que vous êtes fondatrice et présidente de Luminaire Authentique. Merci d'avoir été avec nous.
0: Merci beaucoup de l'invitation.
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1: Alors, pour ce premier grand angle de la saison, on retrouve à Ottawa une habituée du grand angle depuis maintenant 4 ans. Vous la connaissez, vous l'aimez, Hélène Buzetti, chroniqueuse politique, notamment pour les COP de l'information, mais aussi sur différentes émissions ici à Radio-Canada. Hélène, bonjour.
2: Bonjour, Alec.
1: Très content de vous retrouver. Oui, j'espère que vous avez fait le plein d'énergie cet été.
2: Pas tant.
1: Oh non, bon.
2: On en reparlera.
1: OK, d'accord. Mais l'automne s'annonce occupé, alors j'espère qu'il vous en reste un peu comme dans les réserves quand même. Et Marie-Michèle Sioui, correspondante pour Le Devoir à Ottawa. Non, à Québec, elle est à Québec, va se joindre à Hélène Buzetti pour le segment Grand Angle du lundi au jeudi pendant toute la saison. Marie-Michèle, bonjour.
3: Bonjour.
1: Bonjour. Alors, bienvenue dans la grande famille de Midi Info, Marie-Michèle. Très content de vous compter parmi nous. D'ailleurs, on commence avec un gros sujet, un seul sujet, mais un gros sujet, la signature en ce moment même, puisque la conférence de presse commence à Saint-Jean-Terre-Neuve présentement. Donc, signature entre Québec et Terre-Neuve et Labrador de cette nouvelle mouture de l'entente autour du fleuve Churchill's approvisionnement en hydroélectricité. Il y a Ottawa qui est présent aussi. Mark Carney, actuellement, est à la gauche du premier ministre de Terre-Neuve et Labrador, Tony Wickham, qui a commencé à parler. Hélène, grosse annonce qui arrive tout juste avant la campagne électorale, une dizaine de jours avant le déclenchement. Est-ce que c'est quelque chose qui est important dans l'équation politique?
2: Ouais, ben là, si on est pour parler de ça, Alex, je vais tout de suite passer à mon second point que j'avais en tête. Mmh. J'ai une crainte par rapport au discours politique qui est en train, effectivement, de se développer au Québec autour de cette entente. Les partis d'opposition, notamment le chef du Parti québécois qui est en tête dans les sondages en ce moment, nous dit, bon, on veut voir ça. La première ministre n'a peut-être pas la légitimité de signer une telle entente maintenant. Écoutez, j'ai un problème avec ça parce que je me dis, mais on va jouer au fou comme ça pendant combien de temps? Parce qu'il faut rappeler qu'il y a eu une première entente qui a été convenue à la toute fin de 2024, mais plutôt annoncée en 2025. Et c'était avec le gouvernement de Terre-Neuve, alors dirigé par des libéraux, M. Fury, qui lui s'en allait en élection aussi. On lui a fait le coup en campagne électorale. Son adversaire conservateur a dit, pas sûr que c'est dans notre intérêt, je vais renégocier ça. Ce qui nous a obligés à tout refaire le travail, dont le fruit nous est présenté aujourd'hui. Et là, est-ce qu'on va refaire la même chose, mais cette fois du côté du Québec, et on va s'envoyer comme ça la balle de ping-pong combien de fois? Je le dis souvent, je ne suis pas une friande des élections à date fixe et je trouve que c'est une autre illustration des effets pervers. On en est rendu à dire que dans les derniers mois d'un mandat déjà écourté, parce que la Constitution dit c'est 5 ans un mandat, les élections à date fixe ont ramené ça à 4. Et là, on dit maintenant, dans les derniers mois, les dirigeants, le premier ministre, le gouvernement ne devraient plus prendre de grandes décisions. Le Parti québécois dit même que lui, s'il était au gouvernement, il empêcherait le gouvernement dans les derniers mois estivales de faire des dépenses significatives. Donc, ça veut donc dire que le mandat, maintenant, c'est même plus 4 ans, c'est peut-être 3 ans et 2 tiers.
1: Ouais.
2: Et donc, on se retrouve
1: toujours... Vous trouvez que ça manque de continuité la gestion de l'État, dans le fond?
2: Bien
1: le fait qu'on, comme ça, veuille toujours renégocier des ententes, OK.
2: Et c'est toujours prendre pour acquis que finalement les politiciens travaillent pas au bien collectif, alors que dans tout ça, je pense qu'il y a un intérêt sincère des deux côtés de cette frontière provinciale de s'entendre pour trouver une entente qui, et on en reparlera, je vais laisser parler Marie-Michèle, mais qui est, me semble-t-il, gagnante.
1: Sur le plan politique, Marie-Michèle, est-ce que c'est un bon coup pour Christine Fréchette? Est-ce qu'elle a la légitimité de signer ce type d'entente-là? Parce que ça arrive quand même à 10 jours du probable déclenchement, là.
3: Ça me fait sourire qu'Hélène parle de légitimité parce que j'ai remarqué que c'est un argument qui est nouveau de la part du Parti québécois. Ils ont pivoté pour parler désormais de ça. Donc, si Christine Fréchette n'est pas en position de légitimité pour signer cette entente-là, elle l'est pourquoi? Est-ce qu'elle l'était à l'époque où elle était impliquée dans la première entente comme ministre de l'Économie et de l'Énergie? Est-ce qu'elle devrait demander à Hydro-Québec de cesser le travail parce que c'est eux quand même qui mènent les négociations? Donc, cet argument-là est nouveau. Puis l'opposition du Parti québécois, elle est un peu plus de principe dans le sens que le PQ, une fois au pouvoir, ne dirait pas à Terre-Neuve, on veut pas d'entente avec vous. C'est juste qu'ils aiment pas l'idée que ou l'impression qu'ils ont que le gouvernement se presse ou qu'on s'est placé en position de faiblesse en disant on avait des torts dans l'entente initiale et donc on est prêt à rouvrir l'entente tout de suite. Mais à part le Parti québécois ou à part peut-être le jeu politique des oppositions, tout le monde est pressé. Donc, eux sont prêts à ce qu'on prenne davantage de temps, quitte à ce que ça nous coûte plus cher, un peu comme le dit Hélène. Mais autrement, tout le monde est effectivement pressé parce que c'est un gain politique intéressant pour Christine Fréchette à l'aube d'une élection où justement le Parti québécois pourrait gagner. C'est un gain financier intéressant pour Terre-Neuve qui arrête de recevoir 0,2 cent le kilowattheure plus rapidement. Puis c'est un gain évidemment pour le parti, pour M. Carney, pour le premier ministre canadien parce que lui,

0: ben, veut montrer que ça fonctionne, Unité canadienne. Il a promis aussi de doubler la production d'électricité d'ici 2050, veut améliorer l'interconnexion provinciale. Donc, pour toutes les parties impliquées, il y avait, je pense, une urgence d'avoir une nouvelle entente, mais il n'y en a pas du côté des oppositions à Québec.
1: Oui, eux ne sont pas pressés, se disant on pourrait renégocier ça éventuellement. Vous vouliez parler de l'entente comme telle, Hélène, parce qu'il y a quand même quelque chose d'intéressant à en dire. On dévoile actuellement les derniers détails, mais ça avait quand même coulé là, dans les derniers jours dans les médias. Qu'est-ce que vous en pensez?
2: Oui, bien là, alors, on a eu deux séances d'information ce matin, une d'Ottawa-Terre-Neuve et une autre d'Hydro-Québec. Donc, il y a des choses qui ont de se terminer. Mmh. Donc, on digère tout ça. Mais quand on dit qu'on était condamné à s'entendre, il faut regarder la situation économique de Terre-Neuve. En juin, la firme Standard & Poor's, par exemple, avait revu la cote financière de la province, la rétrogradant de stable à négative. C'est vraiment pas bon, ça. Terre-Neuve a une situation donc économique difficile, avec des déficits d'à peu près 1 milliard par année sur un budget de 10 milliards par année. C'est une petite province. Alors, cette entente, et là, évidemment, elle est différente de sa précédente mouture, mais ça apporte à peu près 1 milliard par année de plus que si on était resté avec la vieille entente de 1966.
1: C'est énorme, c'est son déficit qui disparaît.
2: Ben oui, d'un coup sec comme ça. Ça varie énormément, puis là, il faut voir que le calendrier des paiements est différent entre entente de 2024-2026. Donc, il y a un certain nombre d'années où tout d'un coup, Terre-Neuve est un peu perdant par rapport à la précédente mouture et un certain nombre d'années où il est gagnant. Donc, ça revient à peu près au même. Là, c'est 29 années où ils sont perdants, 21 années où ils sont gagnants. Mais bon, en tout cas, je vous épargne les détails. Ils vont faire plus d'argent. Donc, ils étaient condamnés à s'entendre là, pour cette raison. Je trouve intéressant le fait que Mark Carney s'invite dans cette discussion. Il ne faisait pas vraiment partie, le premier ministre fédéral, de cette discussion. Et là, notamment, on nous amène les crédits d'impôt. Ça, c'est des crédits d'impôt qui avaient été annoncés en 2023. Crédits d'impôt pour la production d'énergie propre. 15 % que le fédéral finance. Et il avait dit comme condition, il faut que en bout de piste, le consommateur paye moins cher son électricité. Alors là, ces crédits-là, qui devaient cesser là, quelque part en 2034, seront prolongés pour couvrir toute cette entente. Et c'est la première fois qu'Hydro-Québec bénéficie de crédits financiers ou de quelque nature là, de la part d'Ottawa pour ses projets. Donc ça, c'est une nouveauté. Il y a un journaliste qui a même dit, faut-tu que ça ait lieu en dehors du Québec pour qu'Ottawa veuille investir? La question est quand même bonne. Mais ça rehausse l'image de Mark Carney, de ce premier ministre qui veut se poser en transformateur, en catalyseur d'entente, quelqu'un qui est capable d'avoir une vision intégrée. Alors, le fait de venir s'insérer en ajoutant de l'éolien, puis des crédits d'impôt, puis du financement, il vient comme ça là, consolider son image là, qu'il aime beaucoup.
0: Mais à Québec, si je peux me permettre, je vois venir d'ici les critiques des oppositions qui vont demander, OK, très bien, le fédéral s'implique, quelles sont les conditions? Mm-hmm. Qu'est-ce qu'il vous a imposé comme conditions s'il vous en a imposé? La question d'ailleurs s'est posée à la dernière entente là, de 10 milliards en juin ou enfin au printemps. Il y a eu une entente de l'aide de 10 milliards d'Ottawa pour les infrastructures. On ne sait toujours pas quelles sont les conditions qui sont rattachées à ça. Et puis, moi, je n'ai pas le fin détail là, des brefages comme Hélène parce que je faisais partie de l'équipe des pas chanceux aujourd'hui qui n'est pas allée à Terre-Neuve, qui est restée à Québec, parce que la vérificatrice générale faisait le point sur l'état des finances publiques au Québec. Il y a un trou, possiblement, de 5 milliards à combler. Et ça, c'est intéressant. Moi, ça me paraît peut-être pas tout à fait anodin, ou en tout cas, c'est une heureuse coïncidence que l'annonce sur Churchill Falls ait lieu aujourd'hui, parce que je me lance pour un petit pari. Là. Mettons qu'on mette 2 $, je pense qu'on va plus parler de l'entente de Churchill Falls aujourd'hui que du trou dans les finances publiques. Donc ça, c'est très bon aussi pour le gouvernement Fréchette. Et j'ajoute peut-être 2 petits éléments. Il y avait quand même un groupe d'experts qui avait été mandaté par le premier ministre Wakem pour revenir sur l'entente. Puis il y avait certaines conditions qui avaient été données, notamment la possibilité de renégocier l'entente avant le terme de 50 ans. Moi, j'ai hâte de voir si ça va faire partie de ce qu'on nous présente aujourd'hui. Et puis, on oublie souvent de le dire, mais pour que ça fonctionne, tout ça, ben il faut quand même s'entendre avec les Autochtones. Et ça, c'est pas fait. Puis on l'a vu à Pessamit cet été au Québec, il y a eu une entente avec Hydro-Québec qui a été rejetée. Donc, Donc, on fait de belles annonces, mais il reste quand même à impliquer et consulter les nations autochtones.
1: D'ailleurs, les Innus du Labrador viennent de se doter. Mmh.

0: une nouvelle chef samedi soir, si je ne me trompe pas. Il y avait élection. Et donc, elle arrive en poste.
1: Il y a un référendum qui s'en vient.
0: Puis on va, c'est ça, elle arrive en poste. Puis elle dit, écoutez, moi, je vais prendre connaissance de l'entente. Mm-hmm. Puis je vous dirai après ce que j'en pense. Puis oui, on pourra consulter nos membres. Parce que c'est vrai que plusieurs de ces lignes-là de haute tension vont passer sur le territoire autochtone. Puis il faudra s'entendre éventuellement.
2: Juste là-dessus, si je peux me permettre, la question a été posée dans la séance avec Hydro-Québec, qui semblait très confiant, où on nous disait, oui, mais ça, c'est surtout pour régler le passé, c'est-à-dire combien on doit dédommager pour ce qui a été déjà construit. Donc, ils avaient l'air totalement confiants que ce n'est pas un enjeu à l'horizon. Je ne dis pas qu'ils ont raison, je ne fais que rapporter ce qu'ils ont dit. Quant aux conditions que le fédéral aurait pu imposer en moyennant ses crédits d'impôt, la question a été posée. Et on nous a dit, ah non, il n'y a pas vraiment de conditions, à part que ce dont je vous parlais, là, il faut que ça se traduise par des baisses de tarifs pour les consommateurs. Et on a évidemment, dit-on à Hydro-Québec, l'intention de faire ça. Comment après on calcule quelle baisse de tarifs ça doit être transférée aux consommateurs? C'est un calcul probablement très compliqué et que finalement on ne vérifiera jamais. Mais enfin bref, ce sont les réponses fournies aujourd'hui à ces questions.
0: Très intéressant. En tout cas, ça fait de très belles images à Saint-Jean-Terre-Neuve, dans le port comme ça, avec les petites maisons colorées à l'arrière et Christine Fréchette, Tony Wickham et Mark Carney qui sont bien évidemment très heureux de cette entente. On va en reparler dans les prochains jours. Marie-Michel Sioui, Hélène Buzetti, merci beaucoup. On se retrouve demain.
1: Au revoir. Je vous en prie, à demain.
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0: En début d'émission, je vous demandais qu'est-ce qui vous préoccupe actuellement? De quoi vous avez envie d'entendre parler dans l'actualité, sujet, enjeu, problème. Vous avez été très nombreux à nous écrire. Je vous avais promis de partager quelques-unes de vos réflexions. Alors, je le fais à l'instant. Il y a été beaucoup de questions. Évidemment, vous êtes nombreux à nous écrire. Donc, vous avez beaucoup, beaucoup de préoccupations dans tous les domaines. Mais je vous lis quelques commentaires. Linda de Montréal qui nous dit « La question qui me préoccupe le plus en ce moment, c'est l'enseignement. J'ai un neveu qui pense à quitter l'enseignement après seulement 5 ans de pratique. L'éducation de nos jeunes est la base d'une société démocratique en santé. Je suis très inquiète. Est-ce que le ministère de l'Éducation peut être assez agile pour faire les changements drastiques qui semblent nécessaires? » Il y a Sylvie qui nous écrit. Elle n'a pas écrit la provenance de son courriel, dans quelle région elle vit, mais elle nous dit, Sylvie, « Ce qui me préoccupe beaucoup actuellement, c'est cette négociation qui est en cours actuellement avec les États-Unis. Je l'aperçois plutôt comme de l'extorsion de la part de l'équipe Trump et j'espère que le premier ministre Carney ne cédera pas sans avoir obtenu des gains importants pour le Canada et le Québec. » Thomas de Gatineau, lui, il est plutôt du côté international. Il dit « Je pense qu'on ne parlera jamais assez de la guerre en Ukraine. » Le plus important conflit en Europe depuis la Seconde Guerre mondiale. Je pense qu'en 2026-2027, il faudra surveiller les actions de la Russie dans les pays baltes. Il y a Valérie dans Chaudière-Appalaches qui dit « J'aimerais beaucoup que votre émission se penche sur le développement éolien au Québec. Il y a beaucoup de projets en cours et à venir dans plusieurs régions menées par des entreprises privées et plusieurs enjeux sont préoccupants tels que la perte de terres agricoles, le manque d'acceptabilité sociale, les enjeux environnementaux et la privatisation de l'électricité. » Vous avez été nombreux à nous parler d'environnement, de changement climatique, de feux de forêt. Hein, cet été, évidemment, ça a retenu l'attention. Je vous dis d'ailleurs qu'Étienne Leblanc, notre spécialiste de l'environnement, sera avec nous chaque semaine pour une chronique en matière d'environnement. Donc, on va en parler, bien évidemment. Et il y a Ariane de Saint-Camille en Estrie qui, elle, pense au port de Contrecœur. J'aimerais qu'on en parle davantage de l'expansion du port de Montréal à Contrecœur. Vous avez parlé de transport en commun dans vos courriels et vos textos, d'itinérance également. Et je retiens, entre autres, la question donc de l'école à trois vitesses. Ça revient également, donc l'éducation. Et il y a un commentaire anonyme que je vous lis. La personne n'a pas laissé son nom, mais je vous lis quand même, je le trouve intéressant. « Le manque de services criant pour les enfants, ados et jeunes adultes en situation d'handicap. » Donc, cette personne-là voudrait qu'on en parle davantage. Elle dit « Il y a un trou de services à la fin de leur parcours scolaire à l'âge de 21 ans. Il y a un manque criant de ressources en hébergement. Ce n'est pas sexy comme sujet, mais c'est important car c'est une population qui ne peut se représenter sur la place publique, qui n'a pas de poids politique et qui ne vote pas. » Et c'est vrai qu'il n'y a pas de lobby, ou du moins très peu de lobby pour ces personnes-là. Donc, c'est bien

0: de le souligner. Donc, merci beaucoup pour vos commentaires. Toujours très intéressant de vous lire. Continuez de le faire. Et avant de passer à mon prochain invité, je vous mentionne que vers 12h50, donc en fin d'émission, on va parler de ce projet gigantesque. On parle de plus de 30 milliards de dollars, un projet piloté par des gens d'affaires européens qui vise à connecter le Canada à partir de sept îles, sur la côte nord, à l'Europe grâce à des câbles électriques sous-marins. On parle d'une distance quand même de 4000 km qui permettrait au Québec d'ouvrir un nouveau marché d'exportation d'électricité vers l'Europe, de moins dépendre donc des États-Unis. Et du côté européen, bien, l'intérêt, c'est d'avoir accès à une électricité fiable, bon marché. Et puisque les heures de pointe de consommation ne sont pas au même moment ici en Europe, en raison du décalage horaire, bien, l'idée quand même séduisante sur papier. Mais est-ce que c'est réaliste, ce type de câble souterrain sur une aussi longue distance? On va en discuter dans une quinzaine de minutes avec Jean-Thomas Bernard du département de sciences économiques de l'Université d'Ottawa. Il est économiste de l'énergie. Donc, ce sera vers la fin de l'émission. Mais pour tout de suite, on poursuit avec un autre sujet politique dont vient de parler Marie-Michèle Sioui lors du Grand Angle. C'est-à-dire qu'il y avait ce matin donc ce rapport de la vérificatrice générale Christine Roy sur l'état des finances publiques. C'est devenu une tradition au Québec, le ou la vérificatrice générale, à la veille d'une campagne électorale, doit scruter les livres comptables du gouvernement, dire ce qu'il y en est vraiment, pour que les partis politiques puissent faire des promesses électorales réalistes, qu'on ne se retrouve pas avec, comme il y a quelques années, des déclarations du genre « on a trouvé un trou » dans les finances publiques de 4, 5, 6 milliards de dollars. Les promesses qu'on a faites ne tiennent plus. Alors, pour pas que ça se produise, on a la vérificatrice générale qui se penche sur l'état des finances publiques. C'était ce matin. Et il y a plusieurs questions qui nous sont venues en tête en lisant ce document de la vérificatrice générale. Et on les pose au ministre des Finances, Éric Girard, qui est justement avec nous. Il est dans nos studios de la colline parlementaire à Québec. Monsieur Girard, bonjour.
1: Bonjour.
0: C'est un document toujours fort intéressant, fort utile que de voir la vérificatrice générale se pencher sur les finances publiques. Et elle dit grosso modo là, que l'atteinte de l'équilibre budgétaire en 2029-2030, tel que prévu, c'est plausible. Donc, vos chiffres tiennent la route, mais ce ne sera pas simple. Et elle dit on a quand même encore beaucoup de milliards de dollars à trouver en réduction de dépenses ou en hausse de revenus pour y arriver. On parle d'un écart là, quand même assez substantiel là, de 2 à 3 milliards de dollars, dépendamment des années. Est-ce que ça veut dire qu'on se dirige inévitablement vers des compressions majeures une fois que les élections vont être passées?
1: Juste quelques précisions sur votre introduction. Là, c'est le ministère des Finances qui produit le rapport préélectoral et la vérificatrice générale produit une analyse supplémentaire et doit donner un rapport de certification. Et la conclusion de son rapport, c'est que les prévisions, les hypothèses du ministère des Finances sont plausibles dans tous leurs aspects significatifs. Là. Alors, c'est juste pour bien préciser que c'est comme s'il y avait un troisième énoncé budgétaire, le rapport préélectoral, en plus du budget de la mise à jour de l'automne, qui permet de lancer la campagne électorale, que tous les partis soient sur la même base.
0: Mais quand on lit le document, on voit qu'il y a 1,8, presque 1,9 milliard de dollars encore à identifier comme économie pour arriver à l'équilibre budgétaire en 2028-2029. Donc, est-ce que ça veut dire que on a inévitablement des mauvaises nouvelles qui vont arriver après la campagne électorale? Faudra les trouver, ces millions-là?
1: D'abord, les bonnes nouvelles. La situation financière du Québec s'est améliorée significativement. Les finances publiques se portent bien. Le déficit a été révisé significativement à la baisse en 24-25. En 25-26, on vient de réviser de 5,8 milliards à la baisse le déficit de l'an dernier. Et dans les faits, on a un déficit inférieur à 1 % du PIB, qui est le deuxième plus petit au Canada. Est-ce qu'il reste des défis pour retrouver l'équilibre budgétaire après versement au fonds de génération, c'est-à-dire un surplus comptable de 3 milliards? Oui, il reste des défis. Il y a notamment un ralentissement de la croissance des dépenses qui est prévu. Derrière nous, 6 % de croissance de dépenses. Devant nous, un taux de croissance de dépenses moyen de 2,3 %. Alors, il faut améliorer les services tout en ralentissant la croissance des dépenses. Et il y a aussi un 2 milliards qui n'est pas identifié, qui est pour atteindre un surplus comptable de 3 milliards, donc l'équilibre après fonds des générations. Et ça, c'est parce que nous avons déposé un plan de retour à l'équilibre budgétaire dans un conflit commercial avec les États-Unis. Alors, on n'était pas en mesure d'identifier toutes les mesures pour revenir à l'équilibre budgétaire après versement au fonds de génération, soit en surplus comptable de 3 milliards.
0: Mais est-ce qu'on a, pour y arriver, besoin de retourner à une austérité budgétaire? Est-ce que les compressions vont être douloureuses? Est-ce qu'il faudra couper pour trouver les milliards dont vous parlez qui va manquer, là?
1: Bon, la vérificatrice générale, ce qu'elle dit, c'est qu'il y a un effort à faire imbriqué dans les 5 prochaines années de l'ordre de 1 à 2 % des dépenses. Et dans le fond, je le répète, derrière nous, on a eu une pandémie, bien sûr, mm-hmm. mais on a eu une période de forte croissance de population et de forte inflation. L'inflation a touché 8 % au Québec en 2022. Alors, devant nous, on n'a pas de croissance de population, on a une inflation plus modérée. Et ce qu'il va falloir faire, c'est améliorer les services, et c'est pour ça qu'on a un chantier de l'efficacité de l'État qui est dirigé par la présidente du Conseil du Trésor, tout en maintenant une croissance de dépenses qui est prévue à 2,3 %, et à ça s'ajoutent des provisions pour éventualité de l'ordre de 1 %.
0: Il y a évidemment toujours des impondérables en politique. Mercredi, pourrait y avoir de nouveaux droits de douane américains imposés au Canada. Plusieurs entreprises au Québec pourraient en souffrir. Est-ce que les chiffres qu'on vient de dévoiler ce matin vont être encore valides mercredi s'il y a des droits de douane américains qui se présentent? Est-ce que, dans le fond, il faudra recommencer l'exercice parce que ça pourrait peser sur les finances publiques?
1: Non. Parce que la façon que D'abord, il faut toujours faire des hypothèses économiques. Les hypothèses du ministère des Finances sont centrées, cohérentes avec les prévisions du secteur privé. Et mercredi, il est possible que les négociations se poursuivent. Il est possible que des droits de douane soient imposés et qu'ils soient retirés plus tard. On a dans le rapport préélectoral deux scénarios alternatifs. Un qui est plus optimiste, qui permet de revenir à l'équilibre budgétaire plus aisément. Celui où les relations s'améliorent, où la tension commerciale diminue. Puis il y a un scénario de récession où la situation se détériore. Par exemple, si les États-Unis se retiraient complètement de l'accord Canada-États-Unis-Mexique. Là. Alors, les hypothèses économiques sont centrées et il faut toujours s'ajuster en fonction de l'évolution du contexte.
0: Si les tarifs douaniers entrent en vigueur mercredi, bon, on le sait, le gouvernement fédéral va devoir peut-être aider les entreprises qui sont touchées, mais au Québec aussi, au gouvernement du Québec, on va vouloir donner un coup de main à nos entreprises qui sont touchées. J'imagine que vous avez un plan de match qui est prêt à être activé. Est-ce qu'on a une idée des montants qu'il faudrait mettre de côté pour aider nos entreprises?
1: Bien, on a la capacité de faire ça. Comme je vous ai mentionné, les finances publiques se portent bien, la situation financière s'améliore, déficit inférieur à 1 % du PIB. Et on a l'expérience, je ne veux pas comparer les deux situations, mais de la pandémie. Ça fait quand même déjà 18 mois qu'on est aussi dans cette tension commerciale. Donc, on avait amené des programmes frontières, le programme frontière au début, en mars 2025. Et on sera prêt, si la situation nécessite. C'est le rôle du gouvernement. D'appuyer les individus, les citoyens, les entreprises face à des difficultés aussi importantes.
0: Dernière question, Éric Girard, avant de vous laisser aller. J'aimerais parler des revenus parce qu'on parle beaucoup du contrôle des dépenses pour revenir à l'équilibre budgétaire, mais aujourd'hui, on annonce l'entente, le Québec, Terre-Neuve et Labrador sur Churchill Falls. On sait les investissements qu'Hydro-Québec va vouloir faire dans son réseau dans les prochaines années. Beaucoup d'argent, donc peut-être un peu moins de dividendes pour le gouvernement. À la SAQ, les ventes d'alcool ne vont pas très bien non plus. Donc, le dividende n'a pas été touché encore, mais on n'a pas de croissance vraiment importante du dividende. Et du côté du gouvernement, bien, il y a une limite à presser. L'Auto-Québec, là, ça reste une société d'État qui travaille avec un vice important que celui du jeu. Donc, est-ce que vous pourriez avoir un défi du côté des revenus des sociétés d'État également pour équilibrer votre budget?
1: Bon, d'abord, sur l'entente, j'aimerais dire que c'est évidemment une entente historique qui permet de sécuriser les approvisionnements d'énergie pour les 50 prochaines années à un prix très compétitif. C'est de l'énergie renouvelable et ça va évidemment permettre de soutenir l'économie, créer de la richesse. Et ultimement, ça, c'est plus de revenus, plus d'énergie, plus de croissance, plus de revenus. Au niveau des revenus, on a quand même certaines bonnes nouvelles. Les revenus derrière l'amélioration qu'on a connue en 2024-2025, 2025-2026, cette amélioration de 5,8 milliards, je vous cache pas que la

0: performance des marchés boursiers amène des revenus additionnels au niveau des revenus de gains de capitaux, tant
1: à l'impôt sur le revenu
0: des particuliers puis l'impôt des sociétés. Alors, pour les sociétés d'État, Hydro-Québec, ultimement, si le plan d'Hydro-Québec de augmenter sa capacité de façon significative, il y aura donc plus de revenus.
2: Puis pour l'Auto-Québec, puis pour la SAQ, je veux dire, l'environnement actuel pour les sociétés d'État, il est compliqué.
0: La SAQ, il n'y aura pas de croissance de revenus parce qu'il n'y a pas de croissance de la consommation. Et ça, c'est indéniable. Et puis, c'est au niveau de la société, les jeunes consomment moins que les générations qui les ont précédées. C'est un développement qui est positif. Mais la SAQ, c'est significatif. C'est 1,4 milliard de dividendes par année, mais c'est sur des revenus totaux de l'ordre de 165 milliards. Donc, on parle d'un peu moins de 1%.
2: Éric Girard, ministre des Finances du Québec, merci d'avoir été avec nous.
0: Merci beaucoup pour l'invitation. Bon retour.
2: Merci.
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2: Raphaël, bonjour.
4: Bonjour, Alec. Content de vous retrouver.
2: Très content aussi. Vous avez passé un bel été?
4: Très bel été. Vous de même, je suppose?
2: Oui, absolument. Et très content de vous retrouver, de retrouver nos auditeurs. Parlons un peu de ce qui se passe en Afghanistan. Mm-hmm. Parce que cette fin de semaine, on soulignait les 5 ans qui se sont écoulés depuis le retour au pouvoir des talibans en Afghanistan. Et vous vouliez nous parler d'artistes afghans exilés qui tentent de combattre le régime grâce à l'art.
4: Oui, parce qu'il y a énormément d'Afghans qui ont dû fuir le pays en 2021. Vous vous souvenez peut-être de ces vols organisés en urgence. C'était un peu chaotique, évidemment, à ce moment-là, à l'aéroport de Kaboul. J'ai rencontré donc des Afghans exilés qui sont partis à ce moment-là, qui ont vécu donc un long et difficile voyage pour parvenir à une destination dont ils ne savent pas si c'est une destination finale, vont-ils retourner un jour ou non. Et entre autres, le cas de Nejina Azimi. Elle, je l'ai rencontrée dans le cadre de reportage où j'étais allé aux États-Unis. Donc, elle vit à Brattleboro. C'est une petite ville de 12 000 habitants dans le sud du Vermont. Et elle s'est installée là-bas pour une raison qui est un peu obscure. C'est là qu'elle a abouti avec d'autres artistes de son collectif. C'est un collectif d'artistes en Afghanistan qui s'appelle Art Lords. Et elle, donc, elle est artiste, elle est peintre. En Afghanistan, avec les membres de son collectif, ils peignaient sur des murales à Kaboul, un peu partout aussi à travers le pays. En tout, ce collectif-là a fait 2200 murales. Beaucoup de messages politique pour demander des changements. On n'hésitait pas à critiquer le gouvernement à l'époque, c'était avant le retour au pouvoir des talibans, demander des mesures pour l'émancipation des femmes aussi. Et on parle d'œuvres qui étaient assez impressionnantes, assez massives. Il y a des photos qui sont entre autres sur Internet, le Art Lords, qu'on peut aller voir pour le travail qui a été fait. Évidemment, c'est une femme, une militante, une artiste qui avait des messages politiques et des revendications. Donc, quand les talibans sont revenus au pouvoir, elle a bien senti qu'elle ne pouvait pas rester dans ce pays-là. Elle a dû fuir et s'est retrouvée au Vermont. Et elle a eu raison, en quelque sorte, de fuir parce que le travail de ce collectif-là, Art Lords, a été ciblé, m'a-t-on expliqué. C'est-à-dire que très rapidement, dans les premiers gestes posés par le nouveau régime, on a décidé d'effacer toutes ces murales qui avaient été peintes sur les murs de Kaboul, ailleurs dans le pays. Et donc, ce que font aujourd'hui en exil ces artistes-là, il y en a aux États-Unis, il y en a également qui sont installés en Europe et au Canada, dans la région de Toronto, entre autres, c'est de continuer d'envoyer des messages par l'art. C'est diffusé différemment, évidemment. Ça a une résonance un peu plus internationale que domestique nationale, pour continuer le combat, en quelque sorte, pour demander plus de droits, entre autres pour les femmes, parce que Nejina, ce qu'elle me disait, c'est très dur pour elle de voir à distance ses consoeurs qui sont restés là-bas, qui vivent les politiques des talibans, entre autres des mesures comme l'interdiction d'accès à l'école au niveau secondaire, au niveau universitaire. Donc, elle continue. Elle m'a présenté, entre autres, une murale qu'elle a reproduite, qui a été l'une des premières qui a été effacée par les talibans. Elle l'a fait dans sa petite ville, au milieu de ce paysage vermontois. On voit donc une œuvre afghane. Et puis, elle m'a lancé ce message-là qu'on va entendre quand elle m'a présenté l'œuvre.
5: Art cannot be erased and it cannot be whitewashed. Never. It will find its way.
4: Donc, elle dit, l'art ne peut pas être effacé. Jamais, c'en est une preuve.
2: Là, on parle de celles ou de ceux qui sont en exil, mais il y en a certains de ces artistes qui sont toujours en Afghanistan.
4: Exactement. On dit qu'il y a environ 1000 femmes qui appartiennent toujours à ce collectif Art Lords qui sont en Afghanistan. J'ai parlé avec le fondateur de ce groupe qui était de passage au Canada, venir rencontrer ses membres un peu plus tôt cet été. Et lui, ce qu'il dit, c'est, bon, évidemment, on continue le travail, mais pas de la même manière quand on est en Afghanistan, compte tenu des restrictions qui sont imposées par les talibans. On le disait tout à l'heure, les premières grandes murales ont été effacées très rapidement. Alors, les artistes travaillent de manière plus claire.

0: clandestines. Quand ils font des œuvres publiques, ben, ils vont décider, par exemple, de faire de la calligraphie, soit perse, soit arabe, en ajoutant quelques symboles, signes artistiques pour ajouter une petite touche. Mais on ne va pas plus loin que ça parce que c'est très compliqué pour des raisons sécuritaires. Évidemment, on va entendre là-dessus Omed Sharifi, qui est donc le fondateur du groupe Artlords.
1: And it's more vital than it was before, but we have to be very, very mindful of how we want to package it.
0: Il dit, faut faire très attention sur la manière dont on publicise, entre autres, notre travail. Mais il dit, c'est vital, c'est important. Pourquoi? Parce que l'art permet de documenter ce que vivent aujourd'hui les Afghans sous le joug des talibans.
2: Et pendant ce temps, ben, les talibans réussissent à s'imposer, notamment sur le plan diplomatique.
0: Oui, et ça, c'est intéressant. Après 5 ans, parce que vous savez, il y a énormément de pays qui ne reconnaissent pas le régime des talibans. Enfin, il y a un seul pays qui officiellement reconnaît les talibans comme étant les maîtres à Kaboul, c'est la Russie. Mais au-delà de cette reconnaissance du siège aux Nations Unies, ben les talibans ont réussi tranquillement à s'imposer par des accords quelque sorte pragmatiques avec certains pays, notamment des voisins de la région. Il y a eu une visite l'an dernier qui a fait beaucoup réagir d'un représentant du gouvernement taliban en Inde, qui est un pays très important. Avec la Chine aussi, on a toutes sortes de relations, c'est-à-dire que les talibans font de la gestion de frontières qui plaît à la Chine pour ne pas, par exemple, que des groupes insurgés opposés au régime puissent se rendre du côté afghan. Et de l'autre côté, ben, la Chine permet donc d'avoir des ententes avec les talibans. Donc, on ne reconnaît pas officiellement ce régime-là, mais c'est comme si, parce qu'on permet à ces diplomates de s'installer, par exemple, on permet de signer des accords à saveur économique. Et les talibans, comme ça, donc, ont des accords et en parallèle, tentent de reprendre le contrôle de leurs ambassades. Parce que pour l'instant, ils contrôlent environ 40 ambassades à travers le monde, mais il y en a d'autres au Canada, en Europe, où ce sont des représentants de l'ancien régime qui sont toujours sur place. Au Canada, par exemple, les talibans avaient envoyé en 2022 une lettre au gouvernement, c'était Justin Trudeau à l'époque, à laquelle le gouvernement n'a pas répondu pour pouvoir se réinstaller à cette ambassade. Donc, ils n'y arrivent pas partout. Donc, je le disais, en Europe, en Occident, c'est le cas aussi à l'ONU, où c'est encore l'ancien régime qui est représenté au siège de l'Afghanistan aux Nations Unies. Ils aimeraient bien reprendre ce siège-là, mais il y avait un diplomate qui parlait sous couvert de l'anonymat à la BBC cette fin de semaine, qui disait quelque chose d'intéressant. Il disait, l'Occident, au fond, sur ce front-là, est en train de perdre la guerre de la reconnaissance. Parce que malgré le fait qu'à peu près personne, je le disais, sauf la Russie, ne reconnaît le régime des talibans, mais comme il y a des ententes pragmatiques avec plusieurs pays, et pas les moindres quand on parle de la Chine, c'est un pays, entendons-nous, qui est très important, ben ça rend, par exemple, le besoin d'avoir des vraies ambassades, d'avoir ce siège à l'ONU, beaucoup moins important pour pouvoir asseoir son pouvoir que c'était le cas en 2021, quand les talibans venaient tout juste de reprendre Kaboul.
2: Raphaël, merci beaucoup. Content de vous retrouver. Puis on va vous retrouver également un peu plus tard cette semaine pour une autre chronique internationale. Merci.
0: Avec grand plaisir. Merci.
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2: On termine l'émission en vous parlant encore d'électricité. Décidément, on a de la suite dans les idées aujourd'hui. C'est un peu le hasard du calendrier. Mais cette fois, on vous parle de transport de l'énergie entre l'Europe et cette île au Québec. C'est un projet de l'organisme européen qui s'appelle Ouvrage de transmission de l'Atlantique Nord qui souhaite faire passer des câbles électriques sous-marins sur 4000 km pour connecter l'Amérique du Nord et l'Europe. L'objectif est de profiter du décalage horaire entre les deux continents pour que les producteurs d'électricité de part et d'autre de l'Atlantique puissent vendre leur surplus à l'autre continent lors des périodes de faible demande. Alors, l'organisme derrière l'idée prévoit un budget de 30 milliards de dollars pour une réalisation qui serait complétée vers 2040. Alors, est-ce que c'est une bonne idée? Est-ce que c'est réaliste? Est-ce que ça pourrait être bénéfique pour le Québec et le Canada? J'en parle avec le professeur au département de sciences économiques de l'Université d'Ottawa, économiste de l'énergie, Jean-Thomas Bernard. Monsieur Bernard, bonjour.
4: Bonjour.
2: Alors, l'organisme européen là, prévoit que son câble parte de l'île Princesse Élisabeth. C'est une île énergétique artificielle en construction au large de la Belgique qui regrouperait donc à cet endroit-là les câbles des parcs éoliens en mer et ensuite sur 4000 km de distance, les câbles franchiraient donc l'Atlantique jusqu'à cette île sur la côte nord. Première question peut-être, qu'est-ce qui attire les promoteurs des projets à cette île? Pourquoi cette île a été identifiée?
4: Vraiment, ce qu'ils veulent, c'est un accès au réservoir de Hydro-Québec. Ce serait le principal bénéfice, ça. En Europe, présentement, on a déjà construit beaucoup d'énergie renouvelable, l'éolien et le solaire. Puis,

0: c'est une énergie intermittente. Alors, il faut l'entreposer. Et on travaille sur les batteries, mais présentement, la capacité des batteries là, par rapport aux besoins, c'est infime. Donc, les barrages hydro sont une façon justement de jouer sur, de faire jouer ce rôle de batterie pour l'énergie intermittente qu'est le solaire que sont le solaire et l'éolien. Je pense que c'est ça qui est principalement visé ici. Plus il y a la différence dans le fuseau horaire. De sorte que eux ils ont leur pointe quotidienne avant la nôtre là. Donc ce serait peut-être un bénéfice additionnel là, mais je pense que c'est foncièrement l'accès aux réservoirs d'hydro comme batterie pour leur énergie intermittente.
1: Est-ce que l'idée, parce que l'idée sur papier elle est séduisante, c'est-à-dire c'est vrai que la pointe énergétique européenne de leur matin, par exemple, c'est le milieu de la nuit pour nous, donc on n'a pas vraiment de demande, donc eux pourraient bénéficier de l'énergie qu'on a à ce moment-là, puis inversement, ben quand ici on en a besoin, ben c'est la nuit là-bas. Mais est-ce que 4000 km de câbles marins souterrains, c'est réaliste? Est-ce qu'on peut vraiment exporter l'énergie sur une aussi longue distance?
0: Je présume que sur le plan technique, ça peut se faire. À ma connaissance, ça n'existe pas, là. Présentement, un câble de cette ampleur-là. Disons, le réseau européen est quand même très intégré. Et la partie nord, là, la Norvège, qui a des ressources hydroélectriques, est déjà bien connectée, interconnectée avec les autres pays européens, principalement ses voisins, là, la Suède, la Finlande et le Danemark. Et la Grande-Bretagne est déjà interconnectée avec le reste du continent. Ici, ça serait évidemment une dimension tout à fait... nouvelle. On a déjà parlé aussi de construire un câble qui irait vers le Sahara, où évidemment on voudrait construire des centrales solaires, puis amener cette électricité-là en Europe. Mais dans un câble souterrain de cette ampleur-là pour l'électricité, à ma connaissance, ça n'existe pas.
1: Hydro-Québec vend déjà son électricité aux États-Unis, notamment à l'État de New York, au Massachusetts également. Donc, c'est davantage vers le sud qu'on exporte notre hydroélectricité. Est-ce que ce serait intéressant pour la société d'État d'avoir des liens avec l'Europe?
0: Disons, la rentabilité économique reste à établir, là. La façon dont on paie pour ces réseaux de transport-là, à une distance comme ça, ça nous rappelle un peu l'état des pipelines ou des oléoducs, là. Donc, comment on les paie, c'est la différence de prix entre le prix à l'arrivée, donc le prix que l'on vendrait en Europe, moins le coût de transport. Puis le prix ici, nous, notre alternative, c'est les États-Unis. Donc, il faudrait qu'il y ait un écart très important entre le prix européen et le prix américain pour que Hydro-Québec soit à même de payer le frais de transport là, sur ce réseau-là. Et c'est ça qui rentabiliserait les opérations. Mais il demeure que aux États-Unis, dont présentement les prix sont relativement bas parce que le prix du gaz naturel est somme toute assez faible et on manque pas d'électricité là présentement aux États-Unis. Par contre, aux États-Unis, l'énergie éolienne et solaire là, c'est encore peu développé. Ça existe particulièrement dans le sud, là, au Texas. Mais somme toute, c'est peu développé. Et si un jour ils décident d'attaquer le problème des émissions de gaz à effet de serre, bien, ils devront se tourner eux aussi. Et ce sera, disons, évidemment, un client très important pour des réservoirs comme ceux qu'on a au Canada. Puis, il faut le rappeler que les réservoirs hydroélectriques tels qu'ils existent au Québec, c'est unique au monde, ça. Évidemment, il y en a des semblables en Chine, mais la Chine a déjà 1 milliard de population, donc ils ont déjà beaucoup d'éoliennes solaires, donc ils sont capables de gérer ça. Mais en Amérique du Nord, des grands réservoirs hydro, c'est le Québec. Il y en a une certaine quantité en Colombie-Britannique, mais c'est somme toute petit par rapport à ça.
1: Donc, il y a beaucoup de convoitises. Je vous arrête ici, Jean-Thomas Bernard, professeur au département de sciences économiques de l'Université d'Ottawa. Merci d'avoir été avec nous.
0: C'était une belle journée pour ce qui en reste.
1: Oui. Madeleine Blais-Morin est avec moi pour le fil d'antenne. En fait, on va vous retrouver, Madeleine, pour Ça nous regarde tous les

0: jours.
1: Ben oui, je suis contente. Bonne saison.
0: Mais merci, vous aussi.
1: J'ai rencontré une collègue dans les ascenseurs ce matin, puis je disais, j'ai les papillons.
0: Oui.
1: Elle m'a dit, bon envol.
0: Oh, c'est mignon.
1: Je me suis dit que j'allais le placer quelque part. On a des collègues formidables. Et moi, je veux vous dire qu'on aura un nouveau chroniqueur économique cette saison, Philippe-Antoine Saunier. Et aujourd'hui, il nous parle de l'entente entre Québec et Labrador.
0: Bien
1: beaucoup
0: sûr.
1: Beaucoup de choses à analyser là-dessus.
0: On vous écoute, ça nous regarde tout à l'heure. Merci beaucoup. À demain, tout le monde. Bonne fin de journée.
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5: Bonjour à tous, ici Alexandre Turcotte sur la Côte-Nord. Voici les informations pour l'Est du Québec. Le Québec et Terre-Neuve et Labrador ont officialisé la signature de l'entente de Churchill Falls. Hydro-Québec va avoir accès à un potentiel d'électricité plus important que ce que prévoyait l'entente de principe annoncée en 2024 sous François Legault, et ce, à un coût semblable. Terre-Neuve et Labrador va aussi obtenir une plus grande quantité d'électricité que ce qui était anticipé. La première ministre du Québec, Christine Fréchette, parle d'une grande journée pour la province.
6: Le plan d'action d'Hydro-Québec est très clair. On doit doubler notre production d'électricité d'ici 2050 si on veut être capable de répondre à tous nos besoins futurs. Je pense aux nouvelles maisons qu'on va devoir chauffer, aux véhicules électriques qu'on va devoir brancher, puis à la transition énergétique qu'on va devoir réaliser. Avec ce nouveau partenariat-là, on fait un pas de géant et on se rapproche de notre objectif.
5: Avec cette entente, Newfoundland et Labrador Hydro et Hydro-Québec vont notamment augmenter la capacité de production des installations de Churchill Falls et aussi développer une centrale plus puissante que prévue à Gull Island. Cette île est envisagée pour un projet de câble électrique de 30 milliards de dollars pour connecter l'Europe et l'Amérique du Nord. Le projet tel qu'il est envisagé en ce moment pourrait augmenter la puissance disponible de 6000 mégawatts. Certains experts doutent de la réciprocité d'un tel projet pour l'Europe et le Québec. Le professeur titulaire en sciences politiques au Collège militaire royal du Canada, Christian Leprêche, croit tout de même que c'est une idée intéressante.
7: Le Québec a un rôle très important géostratégique à jouer à un moment où les enjeux d'énergie et d'électricité et la pénurie est un enjeu économique en Europe.
5: Ailleurs sur le territoire, la MRC des Basques s'attaque de front à la qualité de l'eau du lac Saint-Mathieu, un sujet sensible dans le secteur. Elle souhaite identifier précisément les principales sources de contamination pour intervenir de façon durable et éviter les fermetures récurrentes de la plage de Saint-Mathieu de Rioux en raison d'une trop grosse concentration de coliformes fécaux qui surviennent souvent pendant la saison touristique. Son équipe a intensifié les échantillonnages cet été, ciblant particulièrement le secteur du ruisseau du Boisé et ses affluents. Le directeur du service d'aménagement et de l'urbanisme de la MRC, Roch Guévrenon, affirme que tout indique qu'il n'y a pas qu'une unique source de pollution en cause. Il souligne également que tous les acteurs concernés, entreprises, municipalités et citoyens, coopèrent pleinement à cette investigation parce que personne n'a intérêt à ce que le lac soit pollué. La MRC présentera un portrait de la situation aux citoyens lors de l'Assemblée générale de l'Association pour la protection du lac Saint-Mathieu, ce jeudi 20 août à 19h à Saint-Mathieu-de-Rioux. Et puis, les délégations canadiennes et américaines poursuivent les négociations commerciales à deux jours de l'imposition des nouveaux tarifs douaniers de 50% promis par l'administration Trump. Une rencontre est d'ailleurs sur le point de commencer entre le ministre du Commerce intérieur Dominique Leblanc, la négociatrice en chef pour le Canada Janice Charette et le représentant américain au commerce Jamieson Greer et le secrétaire au commerce Howard Lutnick à Washington. L'ancien premier ministre du Québec Jean Charest, qui est membre du Conseil sur les relations canado-américaines du gouvernement fédéral, estime que l'issue de ces discussions est toujours incertaine.
8: En fait, on ne le sait vraiment pas si on réussira à conclure une entente tellement les négociations sont serrées, tellement l'administration Trump est imprévisible. Je suis plutôt optimiste de nature. Je pense qu'on pourrait y arriver, mais honnêtement, c'est très difficile de prédire.

0: Des sources ont par ailleurs révélé à CBC News que les négociateurs canadiens craignent qu'il n'y ait aucune façon d'éviter les droits de douane de 50% sur des centaines de produits canadiens. Actualité internationale, le délai de 60 jours pour parvenir à un accord entre Washington et Téhéran expire aujourd'hui. L'Iran indique être sur le point de parvenir à une entente avec Oman sur la gestion de la navigation dans le détroit d'Ormuz après des semaines de discussions sans les États-Unis. Comme le rapporte Eric Plouffe, le président américain menace maintenant de bombarder le sultanat d'Oman s'il entrave un accord.
1: C'est ce qu'a déclaré Donald Trump en réponse à une question sur les discussions qui se tiennent entre l'Iran et Oman. Depuis plusieurs semaines, ses dirigeants sont en pourparlers pour tenter de trouver un terrain d'entente sur le passage des navires à travers le détroit d'Ormuz qui passe entre les côtes des deux pays. Et ce passage maritime stratégique est bloqué de façon presque continue depuis février à la suite de l'attaque israélo-américaine contre l'Iran qui a déclenché la guerre au Moyen-Orient. Et alors que se tiennent les discussions entre l'Iran et Oman sans les États-Unis, Donald Trump a aussi fait savoir qu'en plus de menacer de bombarder Oman, il appelait l'Iran, et je le cite, à hisser le drapeau blanc de la capitulation. Il a ajouté qu'il n'était pas pressé et que les élections législatives de mi-mandat en novembre ne changeaient rien à ses réflexions. Et l'Iran, pour sa part, menace de hausser la tension et de lancer une attaque si les États-Unis n'arrivent pas à mettre pleinement en œuvre un accord de paix provisoire d'ici quelques semaines. Un haut responsable a indiqué que Téhéran allait mener une attaque militaire pour briser le blocus naval américain si les États-Unis ne respectaient pas ce délai et si la voie diplomatique devait échouer. Et les efforts diplomatiques qui visent à ramener Téhéran et Washington à la table des négociations dans le cadre d'un accord conclu en juin sont au point mort depuis quelques semaines. Éric Plouffe, Radio-Canada, Montréal.
0: Et c'est ce qui termine ces informations. 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
2: Ah, c'est long.
3: Oh mon Dieu.
2: Ben, c'est le retour de la journée. T'es encore jeune, encore plus de journées, mais un peu moins de jeune, on fera pas semblant. Ah. Mais toujours sur Ici Première. Oh. Oh, on est très heureux d'être de retour.
3: Ah, j'ai les larmes aux yeux, je le répète.
2: Quoi?
3: J'ai les larmes aux yeux.
2: Ben, arrêtez donc, vous.
3: Mais je sais pas ce que
2: je suis très content de vous avoir ici pour la première émission, Jean-Sébastien Gérard. Ouais. Vous avez passé l'été à travailler comme des fous. Comme des fous.
3: Mais
2: il y a une personnalité multiple quand même.
3: Je suis galvanisé, je suis même pas fatigué.
2: Vous êtes même pas fatigué du tout?
3: Pas du tout.
2: Ah, c'est vrai?
3: Oui.
2: Ah, ben ça, je suis très content que ça vous rende
3: heureux. Le dimanche, j'ai hâte, lundi.
2: Le dimanche, vous avez hâte de retourner travailler au lundi? Ah oui? Ah mon Dieu.
3: Des fois, je suis de mauvaise humeur la fin de semaine. Je suis comme, mais non, t'as une émission lundi, 9h.
2: Ah, c'est vrai.
3: C'est du gros bonheur, là.
2: Mais vous, votre vie, c'est le travail depuis des années.
3: Oh, ben, c'est juste ça. Enlevez-moi ça. Moi, je.
2: Oh, et comme Serge Lapprande, il y a des péris d'un coup. merci énormément, Jeannot, d'être avec nous. On est de retour. Merci, Olivier, également. Il y a Émilie Perrault qui est avec nous, qui reprend aussi sa saison. Bonjour, Émilie.
4: Bonjour.
2: Je ne veux pas voler de punch, mais on a une petite présentation pour vous tantôt.
4: Hey, là là.
2: Ah, ouais, ça va être capoté mental. Oui. C'est une nouvelle émission. C'est une émission protéiforme.
5: Protéiforme.
2: On a travaillé sur le contenu, sur le contenant. Alors, vous allez être dépaysé probablement. Et...
5: Moi, j'ai appris que c'était protéiforme en même temps que j'ai appris ce que voulait dire protéiforme.
2: Oui, quoi, protéiforme? C'est la fille qui travaillait tout un matin qui nous a appris ça. Barbara Judith Caron, qui nous est arrivée avec cette idée-là. C'est une émission qui va bouger aussi avec le temps. Donc, on vous propose quelques nouveautés, des ajustements. On ne veut pas évidemment ébranler les colonnes.
3: Les nouveautés vont s'installer au fil du temps.
2: Oui, exactement.
3: Donc, ça voulait dire que vous ne vouliez pas faire de pré-production.
2: Non, on le fait.
4: Quelle mauvaise
5: sorte de forme.
2: Toutes sortes de formes. Il y a Philippe Roberge, notre réalisateur, qui est toujours avec nous. Pour les gens qui nous écoutent, vous le connaissez depuis de nombreuses années. Il a travaillé en amont, c'est-à-dire depuis ce matin, pour vous amener des nouvelles choses.
5: Et ça, c'est un peu vrai.
2: Et ça fait que vous allez entendre des choses nouvelles et puis vous allez être, c'est ça, sous le choc de cette émission-ci. D'ailleurs, il faut y aller parce que ça va tellement vite.
3: C'est sur des chapeaux de roue.
2: Ah, absolument, absolument. D'ailleurs, vous avez une nouvelle chronique, Jean-Seb. J'ai très, très hâte.
3: Une nouvelle chronique?
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2: Ça, c'est comme avant.
5: Chanceux de t'avoir pu la chanter, celle-là. Tout le reste change. Pendant que vous étiez en train de vous prélasser à la campagne cet été, Jean-Philippe, les chefs de partis politiques au Québec, eux, se prélassaient à la pré-campagne parce qu'on aura droit à un gros automne là, avec les élections qui s'en viennent. Et là, attention, vous qui êtes un passionné d'histoire, ça va être historique, comme le dit le chef du Parti libéral, Charles Milliard.
4: Ça sera une élection très importante pour toutes les générations de Québécois. Mmh. Plusieurs générations de Québécois n'auront jamais connu une élection aussi excitante, aussi enlevante.
5: Excitant, enlevant, nous dit-il avec la fougue d'un fichier Excel. D'après moi, la génération Z là, vient de pogner de quoi. Ils ont tous lâché.

0: Eh bien, il faudra choisir. Christine Fréchette veut conquérir leur cœur à ces électeurs-là, mais les gens la trouvent un petit peu beige, ce qu'elle a nié à LCN.
1: Si vous demandez à mes amis, proches amis, là, je veux dire, est-ce que Christine est beige? Je pourrais dire que je suis beige, là, faut pas me connaître.
2: Vous êtes pas beige?
1: Non, pas beige pantoute.
0: Pas beige pantoute.
3: Peut-être que ses amis sont plates aussi.
0: Peut-être.
3: Ça se peut. Je crois que c'est ça. Mais ça se peut que ça soit ça.
0: On faut la croire sur parole. Donc, pas beige pantoute, c'est exactement ce que dirait un mur de corridor d'hôpital qui veut casser son image. Moi, je prédis que pas beige pantoute, ce sera peut-être la couleur qui va succéder à Cloud Dancer, qui était la couleur de l'année 2026 selon Pantone.
4: C'était quoi?
0: Cloud Dancer, danseur de nuages.
3: C'était quelle couleur, nuages?
0: Je pense que c'est un genre de blanc. Paul Saint-Pierre Plamondon, lui, ben, il a fini l'été au mini-pot avec le champion Carl Carmoni.
5: On passe du même côté, par la bande, sur le retour! Et c'est bon! Après un trou, et contre toute attente, le chef mène par un coup.
0: Voilà, il y a aussi un coup d'avance dans cette campagne électorale-là. Si on suit au sondage, je veux pas être un oiselet de malheur, mais malgré tout, au mini-pot, il a fini par perdre cette game-là. Et on verra bien. Pendant ce temps-là, Éric Duhaime, lui, il score toujours fort dans la région de Québec, mais il aimerait ça que ça s'étende un peu à la manière d'une catastrophe écologique dans le Saint-Laurent.
6: Notre objectif en vue de la prochaine élection est pas compliqué, là, c'est de consolider notre forteresse puis à s'assurer ensuite d'essayer de faire tache d'huile. Ça veut dire quoi faire tache d'huile? Ça veut dire que ça parte puis ça monte le Saguenay puis ça descend le Saint-Laurent et qu'on essaie de faire tache d'huile pour se rendre le plus loin possible à plus de 100 km d'ici. Là. C'est ça l'objectif. Il y a un début de tache d'huile conservatrice. Là. Il va falloir étendre ça. Je parle toujours de la tache d'huile. Là. Il va falloir sortir de Québec.
0: Ouais, il décrit son expansion politique comme le naufrage de l'Exxon Valdez. Puis après ça, il se demande pourquoi les gens ont une mauvaise opinion de lui. D'ailleurs, pour rester dans le thème de l'huile à moteur, il a dévoilé son slogan de campagne affiché sur un VUS.
6: Je vais demander aux candidats de nous dévoiler le fameux thème qui est sur la voiture. On y va?
3: Ah ben, on le voit pas.
6: Alors, faudrait peut-être pas qu'on le cache. Donc, c'est oser pour vrai.
0: Oui, en fait, si je me fie au VUS en question, c'est oser pour vrai Grand Cherokee. c'est pas juste oser, là, c'est oser pour de vrai. Là. C'est pas des jokes. Oui. J'aurais aussi accepté oser le changement d'huile. Et finalement, ben, Québec solidaire dans tout ça, ben Sol Zanetti, lui, cet été, il a joué de la musique sur un traversier.
3: Ah.

0: traversier EQS se dirige vers un glacier. L'Orchestre solidaire va continuer de jouer jusqu'à ce que l'eau atteigne le pont supérieur.
1: Je vous remercie, Olivier.
2: Votre sélection débutera après cette publicité.
1: Olivier, que penses-tu faire après l'émission?
0: Je pensais juste entrer dans mon char, sacrer mon camp à maison puis m'ouvrir une bière.
1: Est-ce que je peux te proposer une alternative?
0: Ah, si tu veux.
1: Au lieu de t'en déboucher une petite, laisse-toi donc séduire par l'émission d'Émilie Perrault, il y aura toujours de la culture.
0: T'es encore en onde, ça?
1: Surprenant, mais oui. C'est en onde et Émilie est avec nous. Oups, pardon, pour nous en parler cette semaine. Quels sont vos sujets?
3: Elle est très heureuse de vous retrouver tous les deux.
1: On l'a répété pour vous.
3: Ça va me sortir de mes notes de jeu dans mon sketch. Oui, on est de retour en onde dès 13h30. Le 17 août, des fois, c'est un peu violent hein, pour une rentrée. On a l'impression que les auditeurs sont pas tout à fait prêts à se faire parler de la rentrée. Donc, nous, on s'est dit, et si on leur donnait l'occasion de se comparer, on est parti à la recherche de la personne qui a passé le pire été. Et on pense qu'on l'a trouvé. C'est l'auteur Carl Bessette, que Olivier aime beaucoup, qui a passé l'été alité, hernie discale lombaire, une souffrance atroce. Et là, il vient nous parler de la vie culturelle qu'il a eue cet été, mais surtout, c'est un appel aux auditeurs. Racontez-nous votre été. Qu'est-ce que vous avez fait? Et consolez-vous, il a probablement été plus agréable votre été que celui de Carl.
0: Moi, j'ai lu son livre cet été. Ça peut lui remettre du bonheur dans son cœur.
1: Vous brisez le sketch.
4: Est-ce que vous auriez aimé mieux avoir
1: Non, on n'a pas le temps. On est dans le sketch. Excusez-moi.
3: Sinon, je vous amène mercredi le succès télé de l'été, le gaufre lumineux. On reçoit évidemment Marie-Ève Perron, mais aussi la directrice de casting, Marie-Lou Richer, parce que je trouve que le casting de cette série-là, c'est des comédiennes qu'on voyait pas souvent. J'ai eu envie de parler donc avec la personne qui était responsable de ce casting, c'est Marie-Lou Richer. Et jeudi, Tinder littéraire, Alain Farah a choisi de convier Alexandra Streliski.
1: Merci.
3: Merci à vous.
1: De Merci beaucoup, Émilie.
3: Ce moment publicitaire.
5: 3, 2, 1...
1: On n'aurait pas dû le faire pendant que Jeannot était là. Ça nous a dérangé. Ah. Oui. C'est le retour de la revue de presse de Jeannot.
4: Mais non, il n'y en a plus de revue de presse. Ben oui, c'est ça, je vous annonce aujourd'hui.
1: Oui.
4: Merci, bravo, Émilie. Oui, je me retire de la comédie.

0: fini pour moi. Je suis plus drôle.
1: Ben oui, je suis
0: capable d'écrire des chroniques.
2: Bon, vous avez juste demandé de vous, de nous écrire une, c'est même pas une écriture de chronique, c'est juste fait de la revue de presse. Vous êtes capable de faire ça?
0: Mais j'étais paniqué. Je suis plus capable d'être drôle.
2: Ouais.
0: J'essaie d'écrire des blagues, là, pour bonsoir, bonsoir en ouverture, là.
2: Oui.
0: Ouais, il y a une éclipse. On va s'éclipser comme les influents. Puis comme, ça marche pas. Il y a rien qui marche. Non. Il y a plus rien qui marche. Puis c'est très exigeant, la chronique. Moi, j'ai une admiration incroyable pour Olivier qui reprend encore le collier après une 15e année.
3: En fait, on a vraiment, travaillé fort pour vous convaincre, puis on y a cru pendant un moment, puis le lendemain, vous nous avez envoyé un message.
0: Ah non, ben là, c'est privé, ça.
3: Un message que vous nous avez envoyé en privé.
4: Ah, écoutez, je pense que ça me tente pas de le faire. Tu sais, j'essaie de faire l'exercice avec le journal, puis là, je le sens pas, je suis plus drôle, C'est ça. Fait que c'est ça, là. Ben là, je suis rendu à 2 minutes 23. Je pense que je devrais arrêter. Ma mère avait fouillé à terre après avoir mangé un gâteau au fromage. Mais continuez à m'aimer. Pis ça, si vous m'aimez plus, je me...
0: Voyons donc!
3: Wow. Donc, vous avez envoyé ce message-là, puis on a bien compris que ça allait pas être possible, malheureusement. On a compris votre détresse.
1: Vous avez bien écrit dans ce message-là.
0: Ben, je vous jure que non. Ben non, mais il y avait plein de gants blancs, parce que je voulais pas...
3: Ben non, je comprends. Toujours est-il qu'on va le garder, ce moment-là, parce qu'on va parler d'actualité, mais je vais vous les lancer. On avait créé un identificatif sonore en l'honneur de mon grain de sel. Vous vous souvenez de mon grain de sel?
0: Oui, je me souviens très bien.
3: On trouvait que la version Jeannot de sel allait être bonne.
5: Jeannot de sel!
3: Différentes actualités culturelles à commenter cette semaine. La première, la mort de George Weiland.
0: Ah non, mais là, vous allez me faire faire une chronique pour vrai?
3: Ben, je vous parle de la mort de George Weiland.
0: Ah oui!
3: Bon.
0: Mon Dieu! Mais j'avais pas compris, j'avais compris George Orwell. Ben oui, ça c'est toute une époque, hein. C'est les animateurs, les voix maison des stations qui avaient une époque, les annonceurs qu'on appelait Henri Bergeron faisait partie de ceux-là ici à Radio-Canada, et George Weiland était une grande voix de Télémétropole, il est disparu, il est mort.
3: Ben oui, on avait compris, mais je vous avoue qu'on connaissait le nom, mais on connaissait pas le...
0: Mais c'est lui qui a fait longtemps, là, pendant la nuit, il y avait une pub d'Astro Jojo pendant une heure, là.
3: Ouais.
0: Puis c'est lui qui animait avec Jojo Savard, il faisait des appels et tout ça. Bon, on peut la trouver sur YouTube.
3: Mais sur son CV, c'est ça, ou parce que...
0: Je pense que c'était comme une fin de carrière, on peut dire.
3: Qu'est-ce que vous allez faire avec
0: Jojo? Ben, on va tous faire ça dans quelques années. Mais rendons hommage aux annonceurs maison. Jimmy Chouinard a été annonceur maison à Télémétropole au début de sa carrière. Il faisait la voix de Double Défi avec Gilles Payet.
3: Exactement.
0: Donc, c'est lui qui disait bonjour.
3: Et il est disparu également. Il est arrivé au 98.5.
0: Ben oui, allez-vous écouter ça?
3: Ben non, je peux pas parce qu'il faut écouter l'émission du Retour de Radio-Canada.
0: Votre retour avec Monique Néron.
3: C'est le mien. Ouais. Deuxième sujet, on parle d'actualité sportive, Jean-Sébastien.
0: Oui.
3: Vous avez vu, évidemment, c'est le retour du hockey qui est à nos portes.
0: Sur
3: Et
0: glace.
3: Vous, ça vous intéresse, le retour du
0: hockey? Moi, j'ai adoré. Évidemment, la dernière saison, j'ai même un chandail numéro 13. J'ai beaucoup aimé les jeux, j'ai aimé le...
1: Ah, ça, vous allez nous dire qui portait le chandail?
0: Mais j'ai comme un blanc.
3: C'est qui le 13?
0: Donnez-moi juste la première lettre.
3: Ah ben, c'est facile, C.
0: Mais là, c'est sûrement pas ça.
3: Ben, ouais, on sait.
0: C'est ça?
3: Oui.
0: Kovalev, non, c'est pas Kovalev, c'était qui déjà? Je le savais, c'était qui?
3: 50 buts.
0: Ah oui, mais c'est ça, il y a eu son 50e but, puis on se demandait, vas-tu l'avoir, pas l'avoir, puis il l'a eu.
3: Mais c'était pas tant ça le sujet, c'était pour parler de la dernière saison de Heated Rivalry, parce que je vous ai vu cette semaine, Jean-Sébastien.
0: Oui, il s'est passé quelque chose. C'est que là, il y a des tournages présentement au Canada, là, à Toronto, et les deux gars, les deux personnages principaux, sont allés magasiner au Canadian Tire, et ils sont sortis avec un sac de Canadian Tire, le fameux sac, là.
3: Un sac de
0: Canadian Tire qui coûte 2$, et là, c'est rendu la folie. Tous les gays se sont achetés des sacs de Canadian Tire partout à travers le Canada. Et j'en ai fait venir 6 hier par char.
1: Non, c'est très gay.
0: Non, mais je me dis, tu sais, je vais sûrement en perdre 2. Il y en a un troisième qui va se déchirer. Un quatrième que je vais garder.
1: Un cadeau
0: à Noël. Si je connais un gay à Noël, je pourrais donner ça. Et il faut la livraison pour 5$. Fait que ça m'a coûté genre 22$. Puis ils sont venus porter ça devant ma porte. Et là, il y en a plus. On peut vendre ça genre 25$ sur les réseaux sociaux.
3: Mon
0: les gens
3: Dieu.
0: Sont prêts à payer 25-30$ pour un sac de Canadian Tire.
3: Vous aimez ça, là, OK.
0: J'aime ça. Mais le Canadian Tire, c'est beaucoup plus que des pneus.
3: Je vous remercie beaucoup. Merci, Jeannot. C'est très, très gentil.
0: Ah, mais dans, j'ai pas besoin de bien préparer comme ça.
1: Qu'est-ce qu'on entend?
3: Je sais pas.
1: C'est l'alerte troisième lien. Le fameux sujet qui arrête pas de revenir, même si on est tanné comme de l'eau de roche, t'en entends parler. Et en fin de semaine, pouf, on a eu droit à un moment surréaliste après qu'un accident, une fusillade ait bloqué le pont Pierre-Laporte à Québec.
3: Sais,
1: une excellente occasion pour Éric Duhaime de faire une vidéo dans son char avec vue sur l'intérieur de ses sinus.
6: J'ouvre mon local dans Bellechasse dans 21...

0: minutes, mais là, ça fait une grosse demi-heure qu'on est pris dans circulation. Je vais vous montrer ça, là, parce que le pont Pierre-Laporte est bloqué bien raide, parce qu'il y a eu un accident cette nuit, et là, ils l'ont bloqué, puis ils nous font passer par le pont de Québec. Fait que là, c'est la bretelle pour essayer d'aller prendre le pont de Québec. C'est aberrant, ce qui est en train de se produire. Si vous voulez vraiment que ça change, puis vous êtes écœuré d'être pris dans le trafic, c'est pas compliqué, le 5 octobre, faut voter conservateur.
1: Oui, alors, il y avait des gens pendant sa vidéo qui l'arrêtait pour le féliciter dans les voitures à côté, mais plusieurs personnes ont trouvé ça insensible. Moi, je suis plus choqué, par contre, qui pense qu'un incident qui cause du trafic un samedi matin, c'est une preuve qu'il faut construire un pont. Et à ce compte-là, faudrait construire peut-être une ligne de métro chaque fois que le REM est en panne. Ce qui me rappelle Bernard Drinville, lui, il voulait un troisième lien parce qu'il avait été pris dans le trafic à cause des constructions. Oui. Cet été, il a tenté une nouvelle approche pour prouver l'utilité d'un nouveau lien.
2: Tu sais, moi, je suis un peu tanné de tous ces experts qui sont jamais pour le projet, qui sont toujours contre. Moi, je suis avec la population, je représente la population de Lévis puis de Chaudière-Appalaches, puis de façon générale de la grande région de Québec. Puis les gens le veulent, puis on en a besoin, on le sait. On le sait qu'on en a besoin.
1: Bon, on le sait. Je le dois. les experts ont juste mal évalué, c'est ça, le ressenti des gens au IGA de Saint-Romuald. Et Charles Milliard, lui, il trouve qu'on parle de ce projet-là depuis trop longtemps, alors il promet de nous en parler encore longtemps. Petit montage.
3: Ça fait 10 ans qu'on parle de ce projet-là. À terme, dans 15-20 ans, quand on va avoir encore plus d'ambition pour la capitale nationale puis l'Est du Québec, comment on va arriver à régler cette boucle de circulation-là? Ça fait assez longtemps qu'on en parle. On en parlait à l'époque de M. Couillard. J'ai dit que dans 15-20 ans, il y aura de grands besoins qui ne sont pas répertoriés dans les analyses actuelles. Je veux m'asseoir avec les scientifiques, avec les experts, avec le secteur privé. Je veux que les gens sachent qu'au Parti libéral du Québec, on est en faveur de poursuivre les discussions sur ce projet-là. Alors, je peux pas être plus clair que ça.
1: Poursuivre les discussions, c'est comme un rêve.
4: Merci beaucoup, Olivier.
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6: Donc ça, c'est fait. On a un troisième lien, n'est-ce pas, Monsieur Milliard?
7: Bonjour, ça va bien?
6: Ça va très, très bien. Nous, ça va bien. On commence notre saison. Vous terminez votre été. Vous la terminez avec au moins une certitude. Le troisième lien va exister, là.
7: Ben ça, on verra, là. Écoutez, moi j'ai mentionné à plusieurs reprises que je pense que pour le futur de la capitale nationale, ça va prendre ça. Je comprends que les extraits que vous avez passés, premièrement, ça démontre que j'ai pas la même personnalité que M. Dillaume, M. Drinville. même si je suis apparemment chez Excel, c'est le plus beau compliment qu'on m'a jamais fait.
6: Ben, je vais vous avouer une chose, je trouve que c'est une très belle qualité d'être un chez Excel.
7: Oui, puis je pense que la CAQ aurait besoin d'un fichier Excel parce que le VG ce matin nous a montré qu'on est en déficit au Québec. Alors un fichier Excel, c'est pas vilain non plus.
6: On est en manque de quoi? 3 milliards?
7: Ben écoutez, Mme Préchette a été très présente dans les derniers mois, mais ce qu'elle a fait, c'est qu'elle a fait un peu une tournée bar ouvert en faisant une soixantaine d'annonces qui montrent que là, elle a fait des dépenses de 1 milliard supplémentaires que ce que lui avait permis le bon M. Girard. Alors ça, les Québécois vont juger ça aussi.
6: Ben écoutez, on verra bien pendant la campagne électorale, mais toujours est-il que ce troisième lien-là va s'inviter dans la campagne, on le sait. On vous a entendu un peu, c'est une construction en fait, et c'est une idée pour l'avenir. Faut s'asseoir avec des experts qui vont penser à l'avenir. Je me dis, ils ont quand même déjà dû penser à l'avenir dans leurs études qu'on a déjà. Là, ça se peut pas qu'ils aient pas réfléchi à demain.
7: Oui, puis moi, je blâme pas les experts, là, je veux juste être bien clair, mais quand on regarde la progression de la population à Québec, mais dans l'Est du Québec aussi, d'ici 2041, c'est au moins 150, 175 000 personnes de plus. Alors moi, je pense que c'est pas le projet qui réside, c'est le promoteur en ce moment. On s'entend que ça s'appellera pas le pont Bernard Drinville, là, le troisième lien. Écoutez, on verra là, quand il restera juste le nom, ça sera correct. Mais ce que je peux vous dire, là, c'est qu'il faut s'asseoir avec le secteur privé aussi, parce que les finances publiques sont dans un état lamentable en ce moment. Et je veux me rasseoir avec les experts parce que je sais qu'il y en a plusieurs qui sont pas d'accord. Mais écoutez, moi, j'espère que la campagne portera pas juste sur ça. Mais à terme, ça va prendre plus d'ambition pour Québec. Moi, je change pas d'idée là-dessus.
6: Non seulement ça portera pas juste sur ça, mais je vais vous le prouver. Je change tout de suite de sujet. Paraît-il qu'on vous a, cherché tout l'été, Charles Milliard. J'entendais quelques chroniqueurs qui nous disaient que, vous avez presque pas été là de l'été. Vous étiez où? Poigné dans le trafic du pont de Québec avec Monsieur Duhaime?
7: Alors ça, c'est assez comique parce que je vais vous donner les faits. Moi, j'ai pris 8 jours de vacances cet été et sinon, je suis allé me cacher à Chibougamau, à Baie-Saint-Paul, à Saint-Pascal-de-Camorasca, à Saint-Hyacinthe, à la Malbaie.
6: Mon Dieu, vous avez beaucoup de résidences secondaires.
7: Oui. Non, j'en ai pas beaucoup, effectivement. Mais écoutez, je comprends que ma tournée sur le terrain n'a pas fait la une du TV de Dune et du Châtelaine, mais il reste que j'ai été sur le terrain et les gens qui m'ont rencontré savent très bien où j'étais. Alors, tu sais, le reste, c'est du spin politique. Ça fait partie du plaisir de la politique.
5: Mais sur les réseaux sociaux, on vous a vu faire plein d'affaires plates. Là. Vous êtes allé à la F1 de Trois-Rivières. Vous êtes allé faire du...
6: La F1 de Trois-Rivières, ça n'existe pas, Jean-Sébastien.
5: Ben oui. Il n'y a pas une F1 à Trois-Rivières?
6: Non.
7: C'est du NASCAR, Monsieur Gérard.
5: Ah, ça, c'est des plus petits chars.
6: Pas nécessairement, c'est des chars différents. Voyons, okay. Arrêtez, là. Laissez ça aux professionnels, la politique, là. Mais c'est vrai que vous avez été un peu partout, mais en fait, comme tous les autres chefs, parce qu'à ce compte-là, effectivement, on peut dire, est-ce qu'on a autant vu Christine Fréchette? Évidemment, le fait qu'elle soit premier ministre, ça aide, mais après ça, on s'en va vers Éric Duhaime, on s'en va vers les gens de Québec solidaire, on s'en va aussi vers le PQ. Bon. Tout le monde a eu des activités. On se rappelle du mini-pot de Paul Saint-Pierre Plamondon. Vous, est-ce que vous êtes un fan de mini-pot? Est-ce que vous avez fait ce genre d'activité avec la population du Québec?
7: Écoutez, je dois vous dire que je suis un gros fan de mini-pot. Alors, il faudrait peut-être faire un match entre moi et M. Plamondon parce que je connais bien mon 18 trous. Donc, ça me ferait plaisir. Mais blague à part, j'ai été entre autres au festif de Baie-Saint-Paul. Oh. Vous savez comment c'est un événement fantastique.
6: Vous avez fait des bons choix quand même.
7: Oui, je suis allé au festival en août à Chibougamau. Ça a été fantastique aussi. Alors, la campagne électorale n'est pas commencée, puis en même temps, elle a commencé. Hein, donc, puis moi, j'ai très hâte que ça commence parce que vous savez, je suis le chef le moins connu. Mais moi, je pense que c'est un avantage parce que c'est plus facile de passer d'inconnu à apprécié que de pas apprécié à apprécié. Moi, c'est ma logique.
6: Ça. On regarde la tendance des sondages. On a l'impression que le Parti québécois a atteint son sommet. Donc, on descend un peu. Parfois, on remonte ou on est stable, mais il n'y a pas de grande montée. La CAQ a atteint aussi son plancher il y a quelques mois. Maintenant, on est remonté un petit peu dans quelque chose de plus normal. Le PLQ peut bouger et c'est peut-être ce qui fait que vous allez commencer la campagne et vous allez peut-être pu être le underdog, comme vous dites, et puis vous allez être un prétendant réel à un pouvoir. Est-ce que vous préférez être en bas dans les sondages avant de commencer et monter pendant, ou vous êtes du type à vouloir être devant en partant, c'est plus facile de gérer une avance?
7: Non, je pense que c'est plus facile de gagner les cœurs et la confiance pendant la campagne. Les campagnes, ça sert tellement à quelque chose. Messieurs, regardez les dernières campagnes électorales à Ottawa, à Québec. Rarement le premier est resté premier là, à part 2022.
6: Oui, mais il y a eu des gestes, c'est-à-dire qu'il y a eu des quand Carney est arrivé, on s'attendait pas à ce que Mark Carney arrive. C'est ça qui s'est passé. Et là, dans la campagne actuelle, est-ce que Mark Carney pourrait pas être je vais y aller avec Christine Fréchette?
7: Ah, ben ça, écoutez, vous me poserez la question à M. Carney, vous l'inviterez, puis j'écouterai l'émission. Mais moi, je ne suis pas. Je pense que les Québécois vont juger les équipes qu'on va présenter, les chefs qu'on va présenter, parce que je sais que la personnalité des chefs est très importante. Il va y avoir 3 débats nationaux, dont un chez vous. Alors, les campagnes servent à quelque chose. Alors, moi, j'ai très hâte que ça commence. Puis même si j'ai pris juste 8 jours de congé, je suis en pleine forme.
6: Ben écoutez, avant qu'on se quitte, j'ai su que récemment, vous aviez eu votre regroupement à la commission jeunesse du PLQ. C'était le 44e congrès de l'aile jeunesse. Oui, ça va vite, le 44e.
5: J'aurais dit 20.
6: Oui, donc je sais bien. Mais paraît-il que la santé jeunesse au Parti libéral va bien? Je me demande, est-ce que c'est la venue de Charles Milliard qui a fait bouger les chiffres comme ça?
7: Ben j'espère, parce que c'est certain que beaucoup de membres de la commission jeunesse qui m'ont appuyé dans ma première course au leadership il y a déjà 2 ans. Donc oui, on a beaucoup plus de membres. On était près de 400 personnes ce week-end. Puis moi, j'ai fait des engagements très
6: importants. Oui, j'ai vu. D'ailleurs, vous voulez lancer des états généraux en éducation. Les dernières personnes que dans mon souvenir, là, qui ont lancé des états généraux, c'était Louis XVI. Et il me semble que ça avait pas bien été.
7: Ben, Louis XVI, communément appelé Jean Garon. Là,
6: en 195, vous avez bien raison. Écoutez, on se laisse là-dessus, Charles Milliard, parce qu'il nous reste une trentaine de secondes. Merci d'avoir pris le temps. Mais là, on va se voir en vrai. Vous allez venir en studio quand la campagne va être commencée. On se fera un mini débat des chefs aussi. Merci beaucoup, Charles Milliard, d'avoir pris le temps de nous parler. C'était le chef du Parti libéral du Québec. Merci, Jeannot Bergeron, d'être venu nous voir. Vous êtes très gentil.
5: Bonne émission ce soir.
6: Oui.
5: C'est spécial la rentrée d'ici première.
6: Ah, ben là.
5: Soyez là.
6: C'est à 21h.
5: 21h. Non, mais je vais parler de vous, par exemple.
6: Ah oui, c'est vrai. Ouais. OK, bisous tout le monde.
5: Regardez la journée. C'est très fort.
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1: Ici Émilie Perrault, très heureuse de vous accueillir pour cette 5e saison du Restera toujours la culture. Un début de saison, c'est presque comme un renouvellement de vœux. Et là, depuis 2 semaines, on réfléchit avec l'équipe à ce qu'on a envie de vous faire vivre cette année. Et là, je vous rassure, on part pas dans un grand chantier. Les segments que vous aimez seront de retour. La famille, le CV, le fan club, le Tinder littéraire. Mais reste que souvent, la part la plus emballante de notre travail, c'est celle qui échappe à nos prévisions, celle qui nous prend par surprise. Bon, vous l'avez sûrement déjà vécu en vacances, on a beau planifier le choix de l'hôtel, le camping, l'activité, c'est souvent le truc imprévu qui remporte la palme du souvenir. Pour moi, cet été, ça a été un road trip en camping-car avec mon fils de 11 ans. On est allé au lac Saint-Jean. On devait s'arrêter pour une seule nuit au camping de mon amie Sabrina, que je salue. Et finalement, on apprend que le lendemain, au Festibiaire d'Alma, le groupe Marie-Céleste est en spectacle. Donc là, on décide de rester une deuxième nuit. Et cette soirée a été mémorable parce que mon fils s'est procuré le vinyle du groupe. Il a passé tout le spectacle, les bras dans les airs, et tellement que le chanteur, à un certain moment, a dit au micro: hey, c'est sûr qu'on va le signer, là. Et mon fils s'est effondré en larmes de joie. Bref, j'avais pas prévu amener mon fils de 11 ans au Festibiaire, mais c'est là qu'on a vécu les émotions les plus fortes de notre été. Alors, c'est ça notre promesse cette année, mettre en place les conditions pour que l'imprévu puisse émerger. Et le palmarès de l'imprévu cet été, il revient à un ami de l'émission, Carl Besset. Salut, Carl.
2: Bonjour.
1: Carl, on te connaît comme auteur. On t'a reçu d'ailleurs au Tinder littéraire avec Corias. Oui. Et on sait souvent l'été, là, c'est le moment où on flash nos beaux souvenirs de vacances. Puis on s'est dit, qu'est-ce qui ferait du bien à nos auditeurs? Peut-être se comparer avec celui qui a passé le pire été. Puis j'ai pensé à toi, Carl.
2: Oui, complètement paralysé par une blessure. Je voulais d'ailleurs vous remercier de me permettre d'être ici. C'est vraiment le fun de pouvoir voir des humains. Je voudrais aussi remercier les oxycodons qui me permettent d'être ici en ce moment.
1: Alors, on va revenir sur cet été que tu as passé à l'été, mais surtout, on va s'intéresser aux œuvres culturelles qui t'ont aidé à passer à travers cet été-là.
2: Il restera toujours la culture.
1: Et voilà, c'est la plus belle preuve. Tu en es une preuve. Et Claudia Larochelle. Bonjour, Claudia.
3: Allô, moi, je veux des oxycodons.
1: C'est pour ça qu'elle est là, Claudia. On pourra encore compter sur tes services. Oui. Chaque semaine, tu viens nous présenter le livre qui se démarque, selon toi, parmi les nouveautés. Qu'est-ce que tu as trouvé cette semaine?
3: Oh, ça faisait un petit moment que je voulais le lire, puis je me suis permis de me garder une petite place dans mon été pour lire ça à travers tout ce qui s'en vient. C'est Et le chant reste beau de Sarah Garneau. C'est paru au PUM, aux presses de l'Université de Montréal, dans la collection formidable Les Salicaires.
1: Voilà. Et en deuxième heure, la comédienne Émilie Bibeau sera avec nous. Nos liseux Hélène Mercier et Mathis Verhoeven se prononcent sur un succès de type conte de fées, un livre auto-publié qui est devenu un best-seller aux États-Unis. Ça s'appelle Théo de Alan Levy. Tous ces gens réunis pour prouver, encore une fois, qu'il restera toujours la culture.

0: temps parce qu'on aime recevoir nos invités pour les mettre dans de bonnes dispositions. On accueille Carl Bessette, auteur, slammer, éditeur, au son de la chanson qui va lui rappeler à tout jamais son été 2026. Carl Bessette, est-ce qu'on peut commencer par parler de ta position en ce moment dans le studio? C'est la première fois que je reçois un invité dans cette position-là.
1: Mais c'est ça, parce que là, c'est encore tellement douloureux que je peux juste être debout ou bien à genoux sur une chaise, les coudes sur la table. Donc, ce qui est déjà une amélioration là, pour quelqu'un qui pouvait pas bouger là, du tout. Puis là, ouais, c'est comme ça que je mange là, depuis un petit bout, comme ça, comme vous m'avez en ce moment, tout cassé en quatre.
0: Donc, un peu penché vers l'avant.
1: Ouais, c'est ça. J'ai hâte d'avoir la petite gravité d'un corps droit. Là.
0: On a parlé de Reformers. Ouais. On a parlé de dignité au moment où c'était installé. D'ailleurs, vous irez faire un tour sur nos réseaux sociaux. Là, vous pourrez voir une photo de Carl Bessette. Donc, Carl, on te connaît pour ta série de livres Load, une histoire d'Internet, tous les détails aux éditions de ta mère. Au printemps, je le dis, on t'avait accueilli.

0: en Tinder littéraire avec Corias, et à ce moment-là, tu te doutais pas que ta vie allait basculer deux semaines plus tard. Tu devais te rendre à l'étranger pour plusieurs mois, et il y a une hernie discale lombaire qui a complètement changé le plan de match. Donc, t'as passé l'été sur ton lit.
1: Exactement. Je me suis blessé. C'est au travail là, que je me suis blessé. Puis c'était le vraiment le, comme jusqu'à il y a deux semaines, j'ai crié de douleur à tous les jours. Là. Donc c'était très très très très pénible. Physio deux fois par semaine, kiné, ostéo, masso, physiatre pour la posture. Puis énormément de drogue, là, de la gigadrogue. Je suis tellement pas habitué à ça. Puis c'était ça, c'était juste comme pour me faire bouger un peu, parce que dans le fond, pour guérir, faut que tu bouges, mais quand tu bouges, ça fait énormément mal. Fait que là, ils te mettent la drogue pour essayer de faire bouger plus. Fait que là, tu te lèves 30 secondes, tu laves un bol, une assiette, la douleur revient 8 sur 10. Ah, tu retournes peut-être allonger, là, tu te tords, tu cries. Ah, tu cries. Là, la douleur redescend. OK, let's go. Tu te relèves, tu laves un carreau de cuisine. Ah, douleur 8 sur 10, tu retournes te coucher. Puis ça a été ça pendant à peu près 2 mois, dans le fond. Fait que ça fait que j'ai passé énormément de temps dans mon lit, que j'ai affectueusement surnommé mon île.
0: Alors, on va parler de cet été sur ton île. Oui. Ton lit. J'ai énormément de compassion pour ta souffrance et t'es probablement pas le seul qui vit ça. Ça aussi, je pense que ça t'a ouvert sur un monde. Les gens qui ont des douleurs chroniques, par exemple, qui nous écoutent. Il y a peut-être d'autres gens qui ont vécu comme toi là, des épisodes de santé qui ont complètement là, changé leur été. N'hésitez pas d'ailleurs à nous écrire. Est-ce que vous avez déjà été contraint vous aussi de rester au lit pour une longue période? Est-ce que vous avez revu votre rapport à la culture? Parce que là, c'est ça la question. Qu'est-ce qu'on fait finalement pour meubler?
1: Beaucoup de gens qui ont été opérés aussi vu ça. C'est souvent une casse la clavicule. Tout ça, tu te ramasses à passer 6 mois. Parce que ce qui arrive aussi, c'est qu'au début, c'est pas juste la douleur est terrible, mais c'est aussi que tu peux pas dormir parce que à chaque 20 minutes, tu bouges, la douleur te réveille. Donc là, tu dors des blocs de 20 minutes. Puis là, après une semaine, deux semaines, tu réussis à dormir des blocs d'une heure. Là, après ça, tu réussis à dormir des blocs de 3 heures. C'est très, très, très long. Puis tout ça est à cause de la douleur. Et tout le temps, là, tu sues de douleur. Là. Je veux dire, je suais de douleur toute la journée.
0: Donc, Carl Bessette, quand on sue de douleur, la lecture, là, au départ, ça donne même pas une option. Possible.
1: Non,
0: il
1: n'y
0: a pas la capacité de se concentrer. Là.
1: Au début, t'es tellement cassé, t'as la tête dans la brume, tout ça. Moi, très chanceux, au-dessus de mon lit, j'ai une grande toile de la grande artiste Stéphanie Robert. Donc, je dirais les 2 premières semaines, j'ai juste couché, puis je regardais la toile. Puis j'ai jamais autant étudié une toile de toute ma vie. Chaque goutte, j'étais couché sur le côté, je regardais, je disais, est-ce que peut-être qu'elle l'a faite sur le côté au début, puis après ça, elle l'a tournée. Et je me demande si puis là, toutes les couleurs, puis j'ai jamais autant voyagé dans une toile, en fait. Donc,
0: donc au départ, c'était de la contemplation.
1: Contemplation.
0: Et là, après ça, au moment où ton état s'améliore tranquillement, c'est ton rapport au TV Hebdo.
1: C'est sûr que tout ce qui te demande pas d'énergie, tu l'essayes au début. Fait que là, au début, je fais un petit test, j'ouvre la télé, là, je fais pas après 15 minutes, 2 pubs, là, puis j'étais brûlé. Je retournais faire des siestes de douleur, tu sais. Mais là, après quelques semaines, OK, j'ai commencé, j'ouvre, là, je commençais à voir les films historiques le matin. Puis là, j'ai pu écouter Sissi l'impératrice avec Romy Schneider et sa suite, Sissi face à son destin. Puis là, j'ai fait, OK, ça commence. Je peux consommer de la culture un peu. Puis là, j'ai commencé à me lever le matin puis ouvrir le TV Hebdo. Puis là, je regardais qu'est-ce qu'il y avait dans la journée. Puis là, je faisais ma journée, dans le fond.
0: Tu bâtissais ton horaire.
1: Je bâtissais mon horaire.
0: Avec
1: le TVHebdo.com, qui est un site que je conseille à tout le monde. TVHebdo.com. Puis là, je faisais mon horaire. J'ai regardé énormément de films à TVA puis à Télé-Québec, des films doublés. Donc, fait que ça, c'est vraiment étrange, hein, parce que ça a créé un sentiment. On a souvent grandi avec des films doublés. Fait que là, quand tu réécoutes des films doublés, ça te réconforte. Ça me ramenait comme dans un petit cocon d'enfant. J'étais comme, ça me ramenait un peu bien. J'écoutais La Plage. J'écoutais Accès interdit avec Sandra Bullock.
0: Tu m'as même dit, Carl, quand je t'ai lancé cette invitation-là, qu'on aurait pu parler de American Ninja Warrior pendant 15 minutes.
1: Ouais, je peux parler beaucoup trop longtemps à mon goût, là, des dessous d'American Ninja Warrior. Mais toi, c'était des affaires que j'avais entendu parler. J'ai jamais écouté là, Kitchen's Nightmare avec Gordon Ramsay puis Fast and Furious que j'avais jamais écouté de ma vie. Là, ça joue à TV, fait que tu le pognes.
0: Et là, à un certain moment, l'énergie est de retour et là, tu te rends compte que c'est peut-être l'occasion de mettre à jour tout ce qu'il y a. Tu sais ce qu'on appelle la to-do list. Là, ce qu'on dit, un jour je lirai ça, un jour je ferai ça. Là, tout à coup, t'es tombé dans cette zone-là.
1: Mais c'est ça. Ça a été aussi une grande lumière. Là, quand j'ai enfin pu avoir l'énergie pour commencer à lire, là, ça fait vraiment du bien, choquer. Puis là, j'ai pris justement comme j'ai pris la biographie de Gérald Godin au début de Jonathan Livernois qui était juste sur une étagère comme depuis son lancement il y a 3 ans. Puis là, j'ai passé à travers ça. Puis j'ai commencé à faire du rattrapage. J'ai lu Ordure de Simon Paris-Poupard que j'ai lu qui est sorti plus récemment, mais que j'ai beaucoup aimé. La fin justifie les moyens des Robins des Ruelles chez une nouvelle maison d'édition d'ailleurs qui est très récente et qui vaut la peine d'être découverte. Puis je me suis mis à cocher toutes mes to-do list là, les articles, les rapports, tu sais, les onglets sauvegardés, genre, que tu retournes jamais. Je commençais à lire. Puis là, je me suis mis à appeler aussi tous les gens qui m'avaient conseillé des affaires. Tu sais, je t'ai contacté une fois. J'ai dit, hey, tu m'as parlé un moment d'une entrevue que t'avais faite, t'avais aimé la préparation. C'était quoi ça déjà? Puis là, ah, c'est celle-là. OK, là, je me suis couché, 55 minutes d'écouter l'entrevue. Ah, c'est vrai, c'est une très bonne entrevue. Fait que là, tu te mets à réécouter toutes les affaires. J'ai comme rattrapé 4 ans d'affaires le même.
0: Est-ce que t'es jalouse, Claudia? Aimerais-tu être capable de passer à travers?
2: Je suis pas jalouse du temps, oui, mais en même temps, c'est parce qu'en contrepartie, il souffrait énormément. Je suis fascinée par ça. Par contre, ça doit donner l'impulsion pour la création. Tu as un sujet, là. Je t'écoute, là. Tu pourrais écrire là-dessus, là, sur tout ce que tu es en train de
1: raconter. C'est sûr que je suis encore dedans, là. Fait que, tu sais, comme, en ce moment, mon seul rêve, c'est de plus avoir mal. Parce que là, j'ai mal 24 heures sur 24, là. C'est compté. Je peux pas m'asseoir, là. Ça fait, je me suis pas assis depuis 3 mois, là. J'ai vraiment hâte de m'asseoir, là.
2: Mais tu prends des notes, quand même.
1: Ouais. Ben, en ce moment, je sais que t'es épuisé vite, là. Fait que, tu sais, mettons, parce que tes muscles sont contractés pour essayer de te garder debout, tout ça. Fait que là, tu sais, c'est comme quand tu serres les abdominaux pendant 6 heures de temps, après, t'es brûlé. Puis là, tu sais, je dis, là, ça fait 2 semaines là, que je peux commencer à aller par moi-même marcher comme 2 coins de rue pour aller chercher 3-4 affaires à l'épicerie, que je retrouve une forme d'autonomie. Mais, hey, quand j'ai fini de faire ça, là, une course d'aller chercher 3 affaires, comme ma journée est faite, je peux même me coucher jusqu'au lendemain.
0: Donc, t'es pas encore rendu à l'étape de métaboliser tout ça, mettre ça dans une œuvre.
1: J'en regarde encore des trucs comme, ouais, c'est ça.
0: Donc, je rappelle qu'on est avec Carl Bessette, on est en train de parler de son été. Aux prises avec cette hernie discale lombaire. Si vous aussi, vous avez déjà vécu une expérience semblable, si vous vivez ça cet été, soyez solidaires, écrivez-nous, saluez Carl Bessette, vous pouvez nous écrire via la bulle de conversation. Je veux absolument qu'on parle de l'épiphanie à travers tout ça. Parce que là, évidemment, tout le monde t'envoie des recommandations. Et là, c'est par Jean-Michel?
1: Oui, Jean-Michel Bertillon, que les gens connaissent quand même assez bien, parce qu'on l'entend souvent à Radio-Canada. C'est un sémiologue très réputé, aussi gentleman extraordinaire, s'il en est un, que j'adore. Puis justement, il a appris là, que j'étais immobile, puis il m'a fait parvenir des comic books de sa vaste collection. C'est un spécialiste des comic books. Puis bon, c'est sûr que je m'attendais pas à vivre une épiphanie. C'était pas vraiment, c'est plus quelque chose que j'avais besoin d'entendre, quelque chose que j'avais besoin de me faire dire, une réponse à une question que je me posais. Puis si je vous raconte ça, c'est drôle là, c'est en lisant Superman, ok. Fait que de tout ce que j'ai pu consommer, puis ce qui s'est passé, c'est que comme la majorité des gens normaux là en société, je suis quand même chamboulé, tu sais, par la violence des derniers temps, tu sais. Puis on voit le président à la tête de la plus grosse armée sur Terre qui insulte des gens tous les jours, puis qui dit à une journaliste que c'est une truie, puis qu'il parle à des opposants politiques, des concitoyens, qui les traite de noms que je veux même pas répéter, puis qui se réjouit de la mort de quelqu'un, tu sais. Puis après ça, t'as la personne la plus riche que n'importe quel humain qui a jamais existé avant, qui insulte aussi des gens presque quotidiennement, puis qui soutient un parti de néo-nazis, puis des criminels de guerre sous le coup de mandat d'arrêt qui se pavanent à la tête de pays, des influenceurs qui disent à des millions de gens que faut être méchant, faut mater les autres, l'empathie ça existe pas, faut supprimer la vie intérieure, les émotions, tu sais. Puis moi, est-ce c'est tellement loin.
0: Oui, as-tu été tenté par
1: ça, j'ai vieilli dans la beauté des gestes, le soin, le care, comme l'empathie, des rapports humains, les bons sentiments. Puis on parle comme sirupeux là, tu sais, j'ai tellement pas moi. Moi, j'ai grandi comme je me promène avec un nez de clown là dans ma poche au cas où quelqu'un a besoin d'un sourire comme dans le métro, puis tu sais, avec des craies dans mon sac à dos pour écrire la vie est belle sur le trottoir. Puis c'est comme j'ai été élevé par le Zubial d'Alexandre Jardin, puis le fabuleux dessin d'Émile Poulain, puis comme toutes les petites attentions, tu sais. Fait que tu sais, je jouis de voir les autres être bien, tu sais. Fait que c'est sûr que dans les derniers mois là, on voit, c'est la première fois qu'on voit autant là de, puis je me dis, mais peut-être qu'il faut devenir plus méchant, tu sais. Peut-être pour contrecarrer les discours haineux, c'est les gens les plus puissants au monde là. C'est peut-être qu'il va falloir combattre le feu par le feu, genre, tu sais. Puis comme être un peu plus comme eux là, même si c'est pas du tout dans ma nature. Puis tu sais, c'est un niveau de haine qu'on n'a jamais connu de notre vivant. Puis je me dis, mais peut-être qu'il va falloir devenir un peu plus comme on n'a jamais été de notre vie, pour contrecarrer quelque chose qu'on n'a jamais vu de notre vivant, tu sais.
0: Mais
1: puis c'est une question que je me posais. C'est vraiment quelque chose que, mais j'avais pas trouvé de réponse encore. Ça fait quelques mois que je me posais cette question. Je me dis, peut-être qu'il faut être plus méchant, tu sais. Puis là, dans un dans une BD de Superman, il y a un personnage qui dit « Ce qui rend Superman extraordinaire, c'est pas ses capacités incroyables. » C'est pas ça. Et je veux dire, il vole, il voit à travers les murs, il peut lever une lune, là, t'sais, il lance des lasers avec ses yeux, là. Il peut tout faire, là, t'sais, il peut tout faire. Il est plus puissant que tout le monde. Mais ce qui est extraordinaire avec Superman, c'est justement qu'il peut tout faire,

0: qui décide de faire le bien, puis d'aider le plus de monde possible. Il y a des pouvoirs que personne a, comme nos présidents, mm-hmm. comme nos riches, tout ça. Il peut tout faire, puis il s'en sert pour aider les autres. Peu importe combien de fois Lex Luthor fait des plans diaboliques pour brûler Metropolis, puis tout, Superman, il choisit toujours de croire qu'il y a du bon en lui, quelque part. Puis ça m'a donné ma réponse. Il faut militer, il faut être en colère, il faut se battre pour nos droits et la dignité humaine, mais jamais en tombant dans le piège de la méchanceté, toujours en voyant le bien chez les autres et la beauté du monde à préserver. Une et petite larme en lisant Superman.
1: Ça, c'est quelque chose que tu n'avais pas prévu dans ton été.
0: Pas du tout, pas du tout. C'est grâce aux cadeaux que les gens m'ont fait. Des gens m'emmenaient des films, des fois, de la grande bibliothèque. Ils me faisaient parvenir des livres, des choses comme ça. Donc, je suis bien entouré.
1: Carl Bessette, je te souhaite une fin Merci. À cette souffrance. Merci tellement d'avoir accepté de venir nous raconter ça.
0: Je pensais ça pendant qu'une grande fan de livres, comme tu le disais, si je peux te dire un truc par rapport à la lecture, on disait que c'était un peu comme le summum de ma récupération. Mais ce qui est extraordinaire avec les livres, c'est qu'il faut jamais oublier pourquoi. Tu sais, c'est bien, genre, tu sais, quelqu'un peut travailler 3 semaines sur un post, faire des blogs, des podcasts, des entrevues, tout ça, mais faut comparer le temps que la personne a mis pour faire ça, comparé au temps que quelqu'un prend pour faire un livre. Uh-huh. La raison pour laquelle le livre est l'outil le plus puissant en culture, c'est justement parce que quelqu'un qui a passé 5 ans pour un 8 heures que ça te prend à lire ce livre-là, c'est 5 ans de travail concentré en 8 heures, tu sais. Fait que comparativement, mettons, tu peux passer 3 semaines à faire une publication extraordinaire, mais ça reste que, genre, 20 minutes, si tu fais la proportion, 20 minutes de lire la publication pour 3 semaines de travail comparé à un livre, 5 ans pour 8 heures de lecture. Le livre va toujours gagner en bout de ligne pour t'emmener le plus possible, tu sais. Fait que je prêche ma paroisse, mais vive les livres, genre.
1: Et là, il y a des gens qui nous écrivent. Il y a Paul de Sherbrooke qui veut te suggérer de lire Les Allongés de Jennifer Bélanger, de Martine Delvaux. Tu vas trouver une famille dans ce livre-là. Il y a également, moi, j'ai envie de te proposer Alex Duvien, son plus récent recueil de poésie, Je veux toujours mourir l'été. Tu sais, l'été, on est toujours en train de se vanter puis de dire qu'on a l'été le plus formidable. Mais c'est pas tout le monde qui a des étés formidables. Ça va peut-être te faire du bien de te reconnaître là-dedans. Il y a Jocelyn Toin qui nous écrit de Saint-Ambroise-de-Kildare. Salutations à Carl L3 L4. Il dit qu'il t'envoie des trucs sous peu.
0: Ça, c'est les lombaires, ça. Okay. L3 L4. Moi, c'est entre la L5 et la S1.
1: Et il y a José Gagnon qui dit hernie discale lombaire, essayez la table d'inversion. Je sais pas ce que c'est. On ira découvrir ça. Merci beaucoup, Carl Bessette. Ton prochain livre, Load, une histoire d'Internet. On en est rendu au tome 3. Ça sort le 28 octobre.
0: Exactement. Ça a été repoussé un peu, mais c'est parce qu'il fait 600 pages. Donc, ça s'en vient le 28 octobre. Le tome 3 sort. C'est définitif. C'est la bonne date.
1: Dans un instant, c'est la suggestion de lecture de Claudia La Rochelle. Mais c'est le moment de découvrir notre programmatrice musicale pour cette première émission de la 5e saison du Restera toujours la culture.
2: Jenny Salgado avec vous et cette semaine, c'est moi qui prends en charge la programmation musicale à Il restera toujours la culture. Et ce que je vais partager avec vous, c'est un peu la place que prend la musique dans ma vie. Je pense à toutes les fois où je n'ai pas su trouver les mots et que j'ai laissé la musique parler pour moi. Je pense aussi à ce cri de ralliement qui crie beaucoup plus fort que moi. Et je pense surtout à tous ces moments où on aurait pu... où on aurait cru ne trouver que de la difformité humaine ou de la disgrâce et qu'on a pu ajouter ne serait-ce qu'un peu d'humanité et de beauté dans ce monde. Alors voilà, pour moi, c'est à ça que ça sert la musique. Et donc, restez branchés, je vais être avec vous toute cette semaine pour vous ambiancer ça comme il se doit.

0: recommence. Les vulgaires machins, on aurait dit que Jenny Salgado envoyait cette chanson-là à Carl Bessette. Lorsque je m'arrête, tout recommence. Je fais le vide dans ma tête, je tourne la cassette. Lorsque je m'arrête, je recommence. Donc, Jenny Salgado, tellement heureuse qu'elle ait accepté notre invitation. Ce sera sa deuxième présence en tant que programmatrice musicale, mais j'avais trop envie de passer le prochain vendredi avec elle. Donc, elle sera avec nous vendredi pour qu'on parle de tous ses choix musicaux de la semaine. On continue de recevoir des messages via la bulle de conversation. Il y a Geneviève de Montréal qui dit qu'au printemps 2018, elle a vécu une hernie discale. Elle ne pensait jamais vivre une telle douleur. Rester prise sur le sol dans mon garde-robe, ramper jusqu'à mon lit pour les trois premières saisons de District 31.
1: Ah! C'est ça.
0: Et il y a quelqu'un d'autre qui dit, parce que tu as parlé de l'épiphanie que tu as vécue avec les bandes dessinées, il y a quelqu'un qui nous écrit, c'est un bon rappel que les BD de super-héros, c'est pas juste de la surface. On peut y aller en profondeur aussi. Carl Bessette, tu restes avec nous?
1: Ben oui, certainement.
0: Tu as trouvé une position pour écouter José à La Rochelle, c'est bon.
2: Claudia La Rochelle.
3: La Rochelle.
0: Claudia, le livre de la semaine, cette semaine s'intitule « Et le chant reste beau ». C'est de Sarah Garneau dans la collection Les Salicaires. Magnifique collection. Nathalie Platte, par exemple, en fait partie. Donc, on reconnaît là, ces belles couvertures.
1: Quel titre!
0: Ben oui,
4: c'est vrai. Hein?
0: Alors, qu'est-ce que c'est ça?
4: Ben, c'est un autre titre à ajouter à ta liste, Carl. D'abord, je tiens à dire, on va parler du suicide. Hein? Puis on sait, près de 3 personnes par jour se suicident au Québec. Mmh. Donc, trauma avertissement là ici là, on va parler de ça. Donc si certains éprouvent des difficultés avec le sujet ou des difficultés dans leur vie, ben on sait il y a une ligne d'appel 1-866 appel ou on peut texter 535-353 suicide.ca aussi. Donc
0: et
4: voilà.
0: Je termine avec 988 partout au Canada.
4: Ah oui, hein?
0: 988, vous retenez ça. C'est efficace.
4: Je l'ajoute à ma liste. Merci. Donc oui, on a parlé ici déjà. Moi, j'ai parlé. Il me semble que c'était moi en tout cas. Je sais plus. Je parle de quoi, de qui, de
0: qui parle,
4: qui parle. Mais en tout cas, il y a tellement de livres dans ma tête que des fois, je sais plus où j'en ai parlé. Puis si j'en ai parlé. En tout cas, oui, je pense que c'était ici. J'ai parlé de Longtemps se taire de Sylvie Laniel dans cette même collection Les Salicaires. On le sait là, Émilie, là, vous parliez de mourir de froid. C'est beau, c'est long, c'est délicieux de Nathalie Platte dans cette collection. Cette collection-là, elle est extraordinaire, oui. Pas si vieille non plus, assez récente collection, dirigée par l'écrivain, longtemps psychanalyste Nicolas Lévesque. On parle de sujets intimes qui peuvent sembler lourds, mais qui ne demandent qu'à faire émerger donc des voix fortes pour que ces voix-là se déploient autrement qu'à travers la lorgnette des ténèbres. Il faut pas oublier ça aussi. Il y a aussi de la lumière là à travers tout ça. Et ça, les écrivaines qui publient dans cette collection-là savent le faire. Alors c'est un premier opus pour cette enseignante de formation, donc Sarah Garneau, qui est formée aussi en recherche-création en études littéraires et qui travaille en relations d'aide. C'est une grande sensible. Je la connais pas, mais je le ressens, je le vois.

0: Et elle aborde donc son premier livre sur la perte et le deuil de manière frontale, certes, mais avec en contre-champ la littérature et l'amour, puisque c'est d'amour dont il s'agit ici. C'est oui, une histoire d'amour, même si l'amoureux dans ce livre-là, dont il est question, lui, il s'est enlevé la vie. Donc, elle poursuit la route ou la conversa-route ou la route, la conversation avec l'être aimé disparu en racontant sa fin à lui, mais elle fait aussi elle mène une enquête sur sa disparition. Alors, pourquoi, comment, tout son sentiment d'impuissance aussi, tout ce qui se mélange en elle, sa tendresse aussi lumineuse, parce que toute cette tendresse-là, même si on le sait, le fond du sujet, là, c'est l'éléphant dans la pièce, c'est le suicide. Elle s'adresse à son amoureux perdu. Donc, il y a cet extrait. « Je n'ai rien pu faire contre ton départ. Alors, je t'écris comme on court, comme on crie, comme on creuse des sillons sur son corps. J'écoute l'écho de ta voix me parler de choses invisibles. » Et ce qui est visible ici, ben, ce sont ces traces laissées ici et là par cet homme-là à travers des souvenirs, des livres. On laisse des traces de nous dans ces livres qu'on lit, qu'on dévore, des paroles, des citations.
1: Donc, c'est ça, quand tu dis que ça devient un peu une enquête, ben, à travers ça.
0: Oui, c'est ça. Puis nous, on est comme témoins de ça.
1: Donc, ça prend quelle forme?
0: Alors, la forme, on navigue vraiment entre l'essai, la lettre, le récit, l'autofiction, à la première personne, où l'autre est convoqué, les autres. Il y en a d'autres personnages aussi qui se greffent à ça. Puis parmi les autres, il y a Samuel, le jeune fils de la narratrice laissé, lui aussi en suspens dans sa relation avec cet homme-là. C'était son beau-père, c'est devenu un ami aussi, un confident, un copain de jeu. Et puis cet enfant-là, ben il y a des questions auxquelles elle va devoir répondre, trouver les mots pour ça aussi. Et il y a cet extrait. Le visage de Samuel se contracte, comme s'il déployait des efforts de concentration pour saisir une opération insondable. Parce que là, elle vient de lui annoncer que son amoureux, elle, donc son beau-père, est décédé. Il s'est enlevé la vie. Elle lui dit carrément. Là, il répond, il n'avait pas l'air malheureux, il rigolait tout le temps. Je lui explique que tu dissimulais ta peine, que tu l'avais contenu trop longtemps. Il se tortille les mains, ses épaules s'alourdissent. Est-ce que tu vas partir comme lui? Ouf. Tu es triste, toi aussi. Il apprend que la surface des apparences peut cacher des crevasses. Je le serre contre moi, berçant son corps secoué de sanglots. Je lui jure que je guérirai en espérant ne pas mentir. Alors, il y a ça en filigrane aussi. Le chagrin des autres à supporter le sien. Le chagrin de celui qui est parti. Pourquoi ce chagrin? Pourquoi moi, j'ai pas réussi à le contenir? Et l'amour disparu dans ce livre-là a longtemps été libraire. Hein? C'est comme ça qu'ils se sont connus autour de leur passion commune pour les mots, les livres, les écrivains. Alors, on découvre de manière parcellaire qui il était, mais on le découvre surtout à travers sa bibliothèque, la bibliothèque qu'il laisse. C'est comme ça que se déploie vraiment son expérience dans la vie.
1: Se révèle dans un livre, hein, ce qu'on a souligné, la plage qu'on a.
2: J'ai littéralement déjà écrit dans un livre, c'est pour la postérité, la meilleure façon de savoir qui j'ai été, c'est de regarder qu'est-ce que j'ai souligné dans les livres.
0: Des cœurs dans la marge, des points d'interrogation.
1: Des pages qui sont pliées.
0: Absolument.
1: Et elle le nomme jamais?
0: Elle le nomme pas parce qu'elle respecte cet anonymat. Il tenait à ça. Il était comme ça. Il était toujours en retrait, quelqu'un un peu dans le silence aussi. Et ça, c'est respecté. C'est une histoire d'amour à travers laquelle on revisite des écrivains extraordinaires, Melville, Camus, Rilke et compagnie. Donc, vraiment, c'est une expérience totale, triste mais heureuse à la fois.
1: Je rappelle le titre « Et le chant reste beau », c'est de Sarah Garneau. On trouve ça aux éditions, aux presses de l'Université de Montréal, la collection Les Salicaires. On reçoit encore des messages pour Carl Bessette, Joël de Québec, qui combattit entièrement. Elle a combattu une bactérie qui s'est logée dans son dos depuis le mois de mai. Elle dit « La lecture a été d'un grand réconfort. La journée où j'ai réussi à faire mon lit a été une victoire. Et je suis toujours au combat avec les antibiotiques, mais avec les livres surtout. »
2: Oh, je ne suis pas seule.
1: Ben alors, restez avec nous. Au retour du bulletin de nouvelles, on retrouve la comédienne Émilie Bibeau.
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1: Bon après-midi, ici Alixane Turcotti dans l'Est du Québec. Voici les informations. Un peu plus tôt aujourd'hui.
2: Aujourd'hui, plus que jamais, je vous confie que je suis une fière hydro-québécoise.
1: La première ministre du Québec, Christine Fréchette, s'est félicitée de la conclusion de l'entente de principe avec le gouvernement de Terre-Neuve et Labrador pour développer les sites hydroélectriques de Churchill Falls et de Gull Island. Cet accord vient remplacer le contrat controversé de 1969 ainsi que l'entente de principe conclue en 2024. Marie-Ève Dussablon nous donne les détails.
3: C'est au port de Saint-Jean-Terre-Neuve que l'annonce s'est déroulée. Sur place, les premiers ministres des deux provinces et le premier ministre Mark Carney, également la nouvelle grande chef de la Nation Innu du Labrador, Madame Jody Achini. C'est une entente majeure présentée comme équitable et bien meilleure pour Terre-Neuve et Labrador, qui prévoit plus de 50 milliards de dollars d'investissement, surtout de la part de Québec. La valeur des revenus pour Terre-Neuve et Labrador est maintenant estimée à 49 milliards de dollars contre 36 milliards dans le protocole de 2024. Beaucoup plus d'énergie pour la province pour ses projets miniers, mais aussi pour le Québec afin de répondre à la demande croissante en électricité. 10 000 mégawatts au total, Hydro-Québec pourra aussi acheter les surplus d'électricité d'Hydro-Terre-Neuve et Labrador. L'entente s'étend jusqu'en 2077 et devrait être conclue d'ici la fin 2026 si tout va comme prévu. Il faudra notamment obtenir l'accord des Premières Nations et tenir compte de l'issue des prochaines élections québécoises qui pourraient la mettre en péril. Le référendum, lui, promis par Wakeham, n'aura pas lieu. Du côté des projets, pas de deuxième centrale à Churchill Falls. On mise sur sa modernisation, qui doit augmenter sa production de 23,5%. À Gull Island, la future centrale sera plus importante. Un nouveau parc éolien est également prévu. Le fédéral mobilisera finalement jusqu'à 10 milliards de dollars de soutien au total. Ici Marie-Ève Dussablon, Radio-Canada. Saint-Jean-Terre-Neuve.
1: Sur la Côte-Nord, la sécurité publique de Pessamite demande à la population de ne pas partager publiquement une vidéo de l'invasion de domicile survenue hier dans la communauté. Le corps policier rapporte qu'elle a obtenu une copie de cette vidéo qui a été partagée de façon privée entre des individus. Les autorités demandent maintenant à la population de faire preuve de respect et de jugement avec ces images. Rappelons que 3 femmes ont été blessées lors d'une invasion à domicile hier matin. La vie de l'une d'entre elles est en danger selon la Sûreté du Québec. 3 personnes ont été arrêtées en lien avec cette affaire et la division des crimes majeurs de la Sûreté du Québec enquête sur les événements. Le temps file, il reste 2 jours avant l'imposition de nouveau de droits de douane et Ottawa espère toujours s'entendre avec les États-Unis. En point de presse à Terre-Neuve et Labrador, le premier ministre Mark Carney a assuré que son gouvernement a des options si aucun accord n'est conclu et que des tarifs entrent en vigueur le 19 août. Julienne Lapointe a les détails.
4: C'est une autre journée de négociations à Washington. Le ministre Dominique Leblanc rencontre cet après-midi le représentant au commerce Jamieson Greer et le secrétaire au commerce Howard Lutnick. De Terre-Neuve et Labrador, le premier ministre Mark Carney a tenté de se montrer optimiste en point de presse. Il a assuré que son gouvernement, en plein sprint final de discussion, a des options devant lui.
5: J'ai des plans pour n'importe quelle situation. Nous sommes en train de négociation d'une position de force.
4: Mais selon des sources de CBC, 2 jours avant l'échéancier annoncé par Donald Trump, les deux parties sont encore loin d'une entente. L'opposition répète que ce n'est pas le moment de plier. Voici le chef du Bloc québécois, Yves-François Blanchet.
6: Les concessions et les compromis qui sont faits ou envisagés par le premier ministre Carney, c'est le Québec qui paie, avec pour objectif de protéger l'économie de l'Ontario et le pétrole de l'Ouest canadien.
4: Le premier ministre Mark Carney affirme que de l'aide sera offerte aux entreprises si des tarifs entrent en vigueur le 19 août, sans avancer d'autres détails. Ici Julianne Lapointe, Radio-Canada, Ottawa.
1: Et à l'aube de la rentrée scolaire, les syndicats du secteur de l'éducation au Québec dénoncent la pénurie de personnel dans les écoles. Selon les derniers bilans, il reste 3000 postes d'enseignants à pourvoir. Comme c'est un scénario qui semble se répéter année après année, les syndicats souhaitent que le prochain gouvernement à Québec collabore pour trouver des solutions pérennes. Catherine Dib a préparé ce reportage.
7: On a besoin de savoir pourquoi les gens quittent présentement la profession. On parle d'exode, on parle de pénurie, mais on parle beaucoup d'exode.
8: Le président de la Fédération des syndicats de l'enseignement, Richard Bergevin, veut voir le prochain parti au pouvoir agir non seulement pour assurer un meilleur recrutement, mais aussi pour optimiser la

0: rétention du personnel dans les écoles. La représentante du personnel professionnel de l'éducation, Caroline Desmarais, partage ce constat.
1: Parce que de recruter des nouvelles personnes puis d'attirer des gens, c'est une chose, mais ça sert absolument à rien si on n'est pas capable de garder ceux qu'on a déjà engagés.
0: Les syndicats joignent leur voix pour réclamer la tenue d'états généraux avec tous les acteurs dans les écoles, ce qui permettrait de mieux saisir les défis dans les classes. Car selon eux, les décisions prises ces dernières années ne répondaient pas à la réalité des besoins du terrain.
2: Au Québec, parler du réseau scolaire, c'est pas dans une campagne électorale avec des clips de 30 secondes que tu as réussi à le faire.
0: Éric Gingras, président de la Centrale des syndicats du Québec.
2: On l'a vu, là. On a un gouvernement qui a été en place pendant 8 ans et c'est ce qu'il a fait essentiellement dans toutes ses campagnes électorales. Les maternelles 4 ans, avant ça, il y a eu des tableaux blancs.
0: Parmi les pistes de réflexion suggérées, les syndicats évoquent des entrevues de départ après une démission, des réinvestissements dans le personnel de soutien et le personnel professionnel, ainsi qu'une révision des priorités dans le réseau scolaire. Entre autres. Ici Catherine Zib, Radio-Canada, Montréal.
3: Et c'est ce qui termine ces informations. 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

0: Ici Émilie Perrault. Il restera toujours la culture se poursuit avec la comédienne Émilie Bibeau. Bonjour Émilie.
1: Bonjour.
0: J'espère que tu as passé un plus bel été que Carl Bessette.
1: Ah oui, pauvre Carl. Mais hein, on se disait la grande règle, hein, tout passe, il faut juste tenir bon.
0: Ah, j'ai été entendue.
1: Oui,
0: j'ai été
1: entendue. Oui, faut s'en tenir à ça.
0: Est-ce que tu passes un bel été, toi, Émilie?
1: Oui, moi j'ai eu un bel été. Ouais. J'en souhaite un aussi bel à Carl l'été prochain.
0: Là, en ce moment, par contre, ton été, c'est comme dans le sous-sol de la Place des Arts.
1: Oui, exactement. Donc, je suis en répétition pour 24 pauses. Et... Mais ça fait de mon été
0: oui,
1: un très bel été.
0: Ce projet-là. J'ai vraiment hâte qu'on en parle parce que je sais que Serge Boucher a été tellement important dans ton parcours.
1: Oui, vraiment.
0: C'est pas banal là, que tu te retrouves à aller jouer ces mots. J'ai hâte qu'on en discute. Et je salue également autour de la table Hélène Mercier et Mathis Savard-Verhoeven qui sont aujourd'hui nos liseux. Bonjour.
2: Bonjour.
0: Vous avez accepté de lire pour nous un roman phénomène. Ça s'intitule Théo. C'est écrit par Alan Lévy. Là, je vais vous le dire tout de suite, j'ai vraiment peur de dire Alan Théo à un moment ou un autre. Je vais l'exorciser.
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0: Bon, alors voilà, ce n'est pas écrit par Alan Théo. Donc, Théo, c'est le titre du livre. Alan Lévy, l'auteur, a une histoire aussi intéressante que le livre, j'ai l'impression.
2: Un méga coup de cœur pour Alan. Moi, je veux que ce soit mon ami, cet homme de 70 ans, ancien avocat, auteur, compositeur, interprète. Il joue de la guitare. Il a voyagé à travers les États-Unis avec son folk. Il a été juge aussi. Puis à l'aube de ses 70 ans, il s'est dit, est-ce que je suis capable d'écrire ça, un roman, moi? Mmh. Et oui, il a été capable.
0: Et Mathis, c'est un roman qui t'a transformé d'une certaine façon. Tu dis que cet été, ça t'a comme donné envie d'aller à la rencontre des autres.
4: Ben oui, absolument. Je trouve que ça fait absolument cet effet-là. Un peu comme Hélène, j'ai eu l'impression de lire le livre d'un vieil ami. J'ai eu peur de pas aimer ça, comme un ami qui nous confie son manuscrit. On est comme, je m'embarque.
0: Mais finalement, t'as trouvé ton chemin dans cette lecture-là. Et je profite de ton passage, Mathis, pour te remercier. Parce que moi, cet été, j'ai eu la chance de plonger dans une lecture de Pierre Bertrand. Et c'était dans ton questionnaire culturel que j'ai vu ça parce que c'est le livre qui a été marquant pour toi, c'est Éloge de la fragilité. Oui. Pierre Bertrand, c'est un philosophe qui est pas assez connu, à mon avis. Et moi, donc, j'ai lu ça cet été. Je comprends pourquoi cette lecture-là t'a marqué. Quand on lit aussi ton premier roman, je voyais des liens. Et là, je reçois Pierre Bertrand ce mercredi. Oh. Donc, on va passer du temps avec lui. On va parler donc de l'éloge de la fragilité, mais aussi de son prochain livre. Alors, faut que tu sois à l'écoute.
4: Mais je vais peut-être même venir en ce moment.
0: Tu viendras roder autour de lui. Donc, c'est un rendez-vous mercredi à la même heure avec Pierre Bertrand. Merci pour la découverte, Mathis.
4: Ça fait plaisir.

0: matin. Et bon, cette pièce-là est particulièrement poignante. Puis tu sais, plus tard dans la chanson, elle lui crie « Réponds-moi ». Tu sais, puis c'était ça, fait que ça m'a toujours marqué. Puis mon père après m'avait raconté le mythe de tout ça. Puis c'est quelque chose que je trouve magnifique. Puis à la fois, c'est quelque chose que je trouve sécurisant pour moi. Ouais. Ça me rappelle mon intimité familiale, notre bulle qu'on avait avec mes parents dans notre maison.
1: Est-ce que t'es du genre à aller chercher cette émotion-là quand t'en as besoin? Est-ce que tu utilises la musique de cette façon-là?
0: Pas tellement, honnêtement. Mais par contre, je suis très nostalgique. Mais de façon positive. Ouais. J'aime beaucoup me souvenir des belles choses. Je me dis, ah mon Dieu, ils ont existé, je suis donc bien chanceuse.
1: C'est de la gratitude pour ces beaux souvenirs.
0: Oui, de la nostalgie en mode gratitude. C'est beau ça.
1: Je le disais, tu passes ton été dans le sous-sol de la Place des Arts parce que t'es en train de répéter pour 24 pauses, entre parenthèses, portrait. Ouais. C'est cette pièce de théâtre de Serge Boucher. Ça commence au Théâtre du CEP à Montréal le 2 septembre. Là, pour la petite histoire, c'est Guylaine Tremblay qui jouait ton rôle dans une version précédente. Et c'est elle qui est à l'origine de cette relecture-là?
0: En fait, ce qu'elle m'a raconté, c'est que à l'époque où elle répétait Jeannette, elle a joué Jeannette Bertrand là, chez Duceppe. Le metteur en scène, Jean-Simon Traversy, qui est aussi directeur artistique chez Duceppe, lui a glissé un mot qu'ils aimeraient programmer 24 pauses dans leur programmation. Et Guylaine m'a dit, quand j'ai su ça, j'ai dit, Jean-Simon, je veux jouer Claire, la mère. Tu sais, maintenant, elle a l'âge de jouer. Elle dit, c'est un rôle extraordinaire. Puis c'est un rêve d'actrice pour elle. Et de toute façon, c'est le rêve de toutes les actrices de faire du Serge Boucher, oui, je veux dire, là, bien honnêtement. Et donc, c'est comme ça que tout a commencé.
1: Et donc, c'est une mise en scène par Edith Patnaud. Donc, on entend cette histoire-là. Toi, à quel moment tu te retrouves dans ce projet-là, Émilie Bubeau?
0: Il y a un an à peu près, quand Edith m'a contactée, et honnêtement, j'ai littéralement sauté de joie. C'est la première fois de ma vie que j'ai compris cette expression-là,
1: oui,
0: réellement.
1: Sauté de joie, qu'est-ce que ça veut dire?
0: Parce que j'étais sur la rue, j'ai pris mon courriel où elle m'a annoncé ça, puis j'ai vraiment fait... J'ai sauté. J'ai fait, oh, c'est ça, sauter de joie. Mais oui, je suis vraiment ravie.
1: Est-ce que donc on te propose le rôle ou tu dois passer une audition? C'est vraiment carrément qu'on t'a proposé ce rôle-là?
0: Non, Edith a proposé les rôles à tout le monde. Il n'y a pas eu d'audition. Elle est allée avec des gens qui pensaient...
1: qu'elle voyait donc dans cet environnement-là.
0: Okay. Oui, exactement.
1: Donc ça, c'est d'autant plus flatteur.
0: Oui.
1: C'est quoi le défi pour toi dans cette pièce-là, dans 24 pauses? Qu'est-ce que tu incarnes?
0: Mais moi, je joue Carole. Mmh. Donc, le rôle que Guylaine avait joué à l'époque, qui est une personne très dynamique, rieuse, coquette, très, excusez-moi le mot, mais loud. Mmh. Tu sais, qui prend de la place. Mais le défi, c'est que cette Carole-là est comme ça aussi parce qu'elle a des non-dits, parce qu'elle a, elle peut camoufler un certain, j'irais jusqu'à dire mal de vivre aussi, derrière des rires, derrière parler de tout et de n'importe quoi. Puis c'est ça qui me touche particulièrement dans tout ce que Serge écrit. C'est que il s'intéresse à l'ordinaire, mais de façon extraordinaire. Puis pas dans ce sens où il le magnifie, en fait. C'est qu'il le regarde avec une loupe, mais avec amour et surtout sans jugement. On sent tout son non-jugement des personnages. Puis, c'est là, ça parle, ça de gazon, de tondeuse, de météo, ça joue aux poches, ça boit de la bière, puis ça sème tout croche. Mais... J'ai amené une phrase parce que je voulais la lire pour bien la citer, parce que Serge à la création, je trouvais que c'était vraiment ça. Il disait, ils passent une journée ensemble sans savoir que l'autre est en train de vivre ou de mourir. Ils ne sont pas insensibles, ils savent tout simplement pas quoi faire de l'autre. Puis je trouvais ça magnifique parce que c'est tout ça l'être humain.
1: Ouais.
0: Puis Serge, il disait qu'avec cette pièce-là, ce qui est important qu'il voulait faire, c'est qu'il voulait parler de comment on peut être aussi proche de gens et passer complètement à côté de ce qu'ils vivent. Puis ça, pour revenir à ta question 15 000 ans plus tard, c'est que pour une actrice, c'est très, très le fun à jouer, puis c'est un gros défi.
1: Parce qu'il y a plusieurs couches là-dedans. Il y a tout ce qui est dans le sous-texte que tu dois jouer. Puis en même temps, faut pas que tu l'intellectualises trop non plus.
0: Non plus.
1: Faut que tu sois vrai.
0: Puis en même temps, il y a un côté très technique parce que c'est un vrai party de famille. Ouais. On est 8 en même temps sur scène, puis il a fait vraiment comme dans les vrais parties. Des fois, ça parle en même temps. Ouais. On coupe la parole. Fait que pour nous, c'est très précis. Tu sais, qu'on sait quand l'autre dit un mot. Fait qu'il y a quelque chose de très technique et comme une partition musicale. Fait que c'est un bon défi.
1: Donc, Serge Boucher, je le disais, il a été très important dans ton parcours de comédienne. Oui. Donc, c'est la pièce Motel Hélène. Donc, tu vois ça, t'as quel âge quand tu vois ça?
0: À peu près 17 ans.
1: Okay. Et puis, qu'est-ce qui se passe?
0: J'étudie en littérature au cégep, je sais que je vais être comédienne.

0: puis je vois ça au théâtre Périscope à Québec, ils étaient en tournée, mm-hmm. et donc je vois cette pièce parce que je la vois. Je pense même que c'était pour un cours. Puis donc c'est Maude Guérin, François Papineau qui jouent ça, qui sont extraordinaires. Et là, je vois cette pièce-là, et puis j'en avais vu beaucoup, là, tu sais, des pièces, puis j'ai toujours été une grande enthousiaste du théâtre. Mais il y avait quelque chose où c'était comme troublant d'humanité, en fait. Puis quand j'ai vu ça, je me suis dit, oh mon Dieu, je voudrais tellement jouer ça. Et si comme actrice, j'arrivais à toucher à cette finesse du détail dans le jeu, puis cette loupe dont je vous parlais, avec lequel on observe tout ce qui fait qu'on est des humains, qui essayent de vivre avec leurs imperfections, leurs failles, leur volonté de vivre leur vie pleinement, puis en même temps de toujours avoir les outils, puis toute cette amalgame-là, tellement complexe, mais en même temps tellement magnifique, qui fait ce qu'on est. Puis ça m'avait vraiment troublée. Puis évidemment, c'était monté par René Richard Cyr, tu sais, que j'admirais déjà beaucoup. Fait que je me souviens que ça m'avait complètement galvanisée. Là, j'en avais parlé à tout le monde. Puis à partir de là, j'ai tout vu ce que Serge a fait, René Richard aussi, Maude Guérin aussi. Mais
1: t'es une abonnée, là.
0: Ouais, exact.
1: Et là, c'est particulier parce que cette année, donc Montel-Hélène aussi va être remontée. Donc c'est au Théâtre du Rideau Vert. Oui. Ça va être au printemps. C'est Anne-Élisabeth Bossé qui va reprendre le rôle de Maude Guérin. C'est Olivier Artaud qui est à la mise en scène. Aurais-tu aimé ça, jouer dans Montel-Hélène?
0: Ah, ben oui, c'est sûr. Mais je suis sûre qu'Anneli va être extraordinaire. Je vais aller la voir avec plaisir. Mais en toute honnêteté, ben oui. Moi, je veux jouer tout, Serge. Je voudrais tout jouer, là. Tu sais, je veux dire, je vais pas faire semblant que non, tu sais.
1: En même temps, des fois, tu sais, quand c'est la pièce qui a été si importante, est-ce que, je sais pas, mais tu serais game de plonger là-dedans aussi?
0: C'est sûr que ça vient nécessairement avec une pression, des attentes, mais comme le dirait Serena Williams, pressure is a privilege.
1: Ah, oh, c'est donc mais beau ça, la pression est un privilège.
0: Ouais, les sportifs utilisent beaucoup cette phrase-là, je l'aime beaucoup, je trouve moi ça me nourrit. Mais en même temps, je te dirais que jouer Carole aussi c'est très signifiant pour moi parce que au début des années 2010, Serge avait écrit une pièce qui s'appelle Là, qui a été jouée chez Duceppe aussi, on était une grosse gang. Et Guylaine et moi, on avait joué Claire et Carole, mais plus tôt dans l'histoire. Moi, j'étais adolescente à ce moment-là, au lieu d'être fin trentaine.
1: Okay, donc les personnages dans la mythologie reviennent.
0: Exactement, comme Michel Tremblay qu'on retrouve. Mm-hmm. Et ça, c'est extraordinaire. Et ce que ça raconte dans Là nous nourrit pour jouer ce qu'on joue dans 24 pauses.
1: Alors que Guylaine, elle avait pas accès à ça quand elle a joué, elle, dans 24 pauses.
0: Exactement. Fait que ça, je suis tellement
1: contente. T'as plus d'un tour dans ton sac.
0: Puis 24 pauses, je l'avais vu aussi quand j'étais étudiante au conservatoire. J'avais vu la création au théâtre d'aujourd'hui. Et ça m'a habité pendant 2 semaines après, tellement j'avais été bouleversée de beauté, de vérité. Puis tu sais, on rit beaucoup, mais tu sais, comme j'ai un ami qui dit souvent, on rit, mais on a le cœur gros. Ouais. Puis je trouve que ça définit très bien 24 pauses.
1: Il y a Edith Patenaud, la metteur en scène, qui en parlant de l'écriture de Serge Boucher, elle le compare à un Tchekhov québécois.
0: Ah, complètement.
1: Bon, toi, grande fan de Tchekhov.
0: Ah,
1: on peut te rappeler pour notre fan club Tchekhov. Tu vas répondre présente, Émilie Bibeau. En quoi Serge Boucher est un Tchekhov québécois pour toi?
0: Ben parce que c'est les non-dits qui habitent l'espace. Tu sais, je me souviens, Serge parlait de ces pièces en disant des fois on a l'impression qu'il y a des vides, mais les vides sont tellement pleins. Dans Tchekhov aussi, puis c'est des personnages qui doutent, qui essaient de vivre, qui essaient d'aller vers ce qu'ils sont, mais que des fois tout est contre eux. puis c'était cette espèce de réflexion sur les liens, sur les relations humaines. Puis aussi, je trouve qu'en ce moment on a tellement besoin de compassion, de compréhension de l'autre, de tendresse aussi. Mon Dieu. Tchekhov, il y a beaucoup de tendresse.
1: Il y a Hélène Mercier qui regarde Mathis parce que je pense que c'est un peu le thème de Théo.
2: Complètement.
1: Le livre dont vous allez parler un peu plus tard, on est là-dedans justement, aller à la rencontre de l'autre, un besoin de compassion. Moi, en même temps, j'entends des auditeurs là qui nous écoutent en ce moment, puis il y a du monde là, Tchekhov, il trouve ça plate. Là. Comment on passe à côté de quoi quand on trouve ça plate? Qu'est-ce qui peut nous échapper peut-être?
0: Ben premièrement, moi j'ai pas de jugement là-dessus parce que moi j'accepte totalement que quelqu'un trouve plate quelque chose qui, moi, me ravit à 100 000 à l'heure. C'est ça, la vie. Moi, il y a des choses qui m'insupportent et qui font toute la joie de quelqu'un. Mais quand même, je dirais qu'il faut donner la chance d'entrer dans la tête, puis dans l'émotion,

0: puis dans le, je suis allée voir à New York il y a 2 ans, juste avant Trump.
1: Oui.
0: Il avait joué Oncle Vanya avec Steve Carell.
1: Ah.
0: Ça, je trouvais ce mix complètement étonnant. Mm. Et moi, Oncle Vanya, c'est une de mes pièces préférées. Et donc, je suis allée le voir. Il y avait une modernité, une façon de livrer un attachement qu'on a au personnage, puis une réflexion sur la vie qui, je pense quand même, peut parler à tout le monde. Puis si on me mettait au défi, vraiment, je prendrais des extraits où il parle de comment il faut vivre, où il parle de tristesse amoureuse, de pas se trouver beau, d'avoir l'impression que la personne qu'on aime nous aime pas, d'être l'impression d'être né dans la mauvaise ville, de tout. C'est tellement universel, tellement beau. Puis honnêtement, je pense que j'essaierais d'extraire des moments, puis mettre au défi que ça vous touche pas un petit peu, ça se peut pas.
1: On sent encore la compétitrice là, sportive, qui a envie de relever le défi. Émilie Bibeau, tu collabores aussi à la presse dans la section Carte blanche. On peut te lire à l'occasion. Je veux te parler du texte Les pensées envahissantes. Parce que justement, là, tu parles d'à quel point tu es inspirée par Serena Williams. Tu as été inspirée aussi par les propos de Novak Djokovic.
0: Oui, Djokovic.
1: De quelle façon est-ce qu'il t'inspire?
0: Mon Dieu, tu me ressors un vieux texte.
1: Mais bref, sur les pensées, sur le fait qu'il y en a aussi des pensées négatives.
0: Oui.
1: C'est juste qu'il s'est...
0: Il choisit de pas les nourrir quelque part. Puis là, je veux pas... C'est parce que ça peut des fois être un peu simpliste.
1: Oui.
0: Puis il y a des choses plus complexes. Puis il y a des enjeux de santé mentale. Puis il y a d'autres choses aussi. Là, tu sais, je veux pas réduire tout le monde à une chose. Mais quand même, c'est parce que... Je trouve que souvent, dans notre métier, puis les humains en général, justement, on rumine.
1: Ouais.
0: On rumine, puis c'est antiproductif. Puis des fois, ça nous perd dans une spirale qui est pas nécessaire. Puis moi, comme tu vois, je suis très inspirée par les grands champions. Parce que je suis inspirée par comment ils envisagent les choses. Puis c'est ça, Novak Djokovic, donc qui disait, j'en ai peut-être plus que toi des pensées négatives, mais je choisis de les tasser.
1: Exactement.
0: Et pour lui, c'est un entraînement de faire ça. Et à force de le faire, comme n'importe quel muscle, tu deviens bon à le faire, puis là, tu t'autorises. Puis c'est comme ça qu'on peut devenir un champion. Puis parallèlement, je pense que c'est comme ça aussi qu'on peut vivre une meilleure vie, ultimement, être des meilleurs créateurs, des meilleurs humains, en faisant l'effort de, tu sais, mettre ça un peu de côté.
1: Est-ce que ça vous fait réagir, Mathis?
2: Ben, depuis tantôt, j'ai envie de réagir par rapport à Checker, par rapport au tennis, on va bien s'entendre, Émilie. Mais oui, non, je suis parfaitement d'accord. Je pense même que c'est ce qui fait, comme tu dis, les toughs des champions, à talent égal, à ce niveau-là.
0: Ouais.
2: C'est le mental, c'est que ça.
0: Ouais. Puis c'est les clichés, mais qu'est-ce que vous voulez? On s'en sort pas.
1: Mais je comprends ce que tu veux dire parce que bientôt on va parler de inspirer, expirer. Puis ça peut être exactement ça parce que c'est cette série où on est vraiment dans la comédie et où on rit un peu parfois de ce monde-là où là on tombe vraiment dans la formule magique et on peut aller de l'autre côté. Mais si on revient, ton texte, là, il était fouillé, il y avait des
0: il
1: y avait des sources. Là,
0: quand même.
1: Mais en d'autres mots, c'est comme si notre pensée c'est une grosse loupe qui prend toute la place et c'est à nous de contrôler la distorsion.
0: Oui.
1: Est-ce que c'est quelque chose qui te sert donc dans le stress, par exemple, de monter sur scène chez Duceppe pour aller dire les mots d'un auteur que t'admires? Est-ce que c'est quelque chose qui t'accompagne dans ta préparation comme comédienne?
0: Oui, ben complètement. Puis à un moment donné, ben là, je pense que je suis à un stade dans ma vie où je me dis, j'ai toujours le trac. J'ai le trac en venant ici, j'ai le trac au théâtre, j'ai le trac quand j'ai des nouveaux projets. Mais j'essaye de vraiment juste me connecter avec ma joie de faire le projet. Puis là, je me dis, je joue un Serge Boucher. Pour moi, c'est un rêve. Faire ça, je suis avec des gens extraordinaires, je porte un texte que j'adore, une pièce dont je suis fière. Fait que j'essaie de juste me dire, on a bien travaillé, pour moi c'est juste de la joie, puis rester focusé là-dessus plus que sur la spirale du doute, puis de même si ça va toujours être un peu long, on est des humains, on est imparfaits, puis faut accepter de vivre avec cette imperfection là aussi, ça fait partie de la vie. Mais comme disait Novak, pourtant c'est pas mon joueur préféré de tennis,
1: non.
0: Vraiment pas.
1: Mais c'est pas de ta faute, c'est lui qui l'a dit.
0: Mais c'est lui qui l'a dit. Fait que je lui donne à lui les honneurs.
1: Oui, il faut lui rendre ce qu'il a dit. Mais j'ai l'impression que c'est quelque chose donc que tu incarnes véritablement. Émilie Bibeau, on t'a envoyé notre questionnaire culturel auquel t'avais déjà répondu en 2023. T'as rajouté quelques réponses, mais t'as refusé de répondre à la question. Une chose qui t'énerve, que t'aimes pas du tout.
0: Ouais.
1: T'aimes pas la chicane. Émilie Bibeau?
0: J'aime pas la haine. Mm-hmm. Parce que j'aime la chicane. C'est une chicane constructive. Okay. Moi, j'ai vraiment pas peur de dire ce que je pense. Vraiment, j'ai envie d'entendre le point de vue des autres. Mm-hmm. Moi, j'ai une famille italienne. Ça parle. Ça dit les affaires. J'aime beaucoup les gens francs. J'aime l'honnêteté. J'ai pas peur. Je suis pas fragile à ce niveau-là. Mais la haine me dérange énormément. Et je trouve qu'en ce moment, je peux dire quelque chose qui, moi, va me sembler anodin, mm-hmm. rigolo. Et me taper des messages de haine inutiles pendant des semaines. Ce qui fait que malheureusement, c'est une question à laquelle je réponds plus. J'ai vu Julie Le Breton recevoir de la haine pendant des semaines.
1: Julie Le Breton avait dit qu'elle n'aimait pas Céline Dion, ce qui me semble quand même une opinion partagée par certaines personnes. Et là, on rigolait un peu de ça. Et à sa grande surprise, elle s'est retrouvée à recevoir une haine, effectivement. Là,
0: ouais, assez lourde, puis inutile.
1: Oui.
0: Inutile. Fait qu'on dirait que je me prononce plus là-dessus, malheureusement. Peut-être qu'un jour, espérons-le, reviendrons-nous dans une époque où je peux, de façon légère, dire ça. Mais ça me fera plaisir après l'émission, à la régie, de répondre à la question.
1: Écrivez-nous si vous savez ce que Émilie Bibeau déteste. On va rester donc sur les œuvres qui te font vibrer, les livres de Sylvie Laliberté. Tu dis que pour toi, ça, ce sont des moments culturels magiques. Oui. Il y a l'autrice Christina Gauthier-Landry aussi qui nous avait parlé de l'écriture de Sylvie Laliberté. Elle, ça lui donnait envie d'écrire. Est-ce que ça te donne cet effet-là?
0: Je suis tellement d'accord. Puis elle travaille en art visuel aussi, Sylvie Laliberté. Je trouve que ça nourrit beaucoup son écriture. Puis c'est une façon de penser. Tu sais, la phrase qui me vient toujours, c'est qu'elle dit « Je ne tiens qu'à un fil, mais c'est un très bon fil.
1: Ouais. »
0: Il y a une simplicité, mais une grande beauté, une efficacité là-dedans. Un peu comme Jacques Prévert. Tu sais, comme, tu fais, mon Dieu, c'est pas si compliqué, mais c'est tellement magnifique. Puis moi, ça, je suis toujours fascinée par ça. Tu sais, c'est Colette qui disait qu'il faut, avec les mots de tout le monde, écrire comme personne. Et puis, ça m'est toujours resté en tête. Puis je trouve que Sylvie Laliberté, elle touche vraiment à ça. Puis ses livres sont des super beaux objets aussi. Puis encore une fois, beaucoup de compréhension de l'autre, de tendresse, d'empathie dans ce qu'elle écrit, fait que ça me touche.
1: Toi, t'es une collectionneuse de citations. T'as des carnets, tu ramasses, là.
0: Moi, je trouve que les gens parlent mieux que moi, fait que j'aime mieux les citer. Pas niaiseuse.
1: T'as des carnets de Novak.
0: Oui. Non, mais je trouve que, tu sais, avec Car Vintage, c'est ça que j'avais essayé de faire. Mm-hmm. Je trouve que tout est bon à prendre. Une chanson qu'on entend à la radio, Carl Bessette, tantôt, un livre, un magazine où Novak Djokovic a dit quelque chose, de la poésie, une soirée de temps. Et parce qu'on, souvent, on pense que la littérature, les grandes phrases viennent de choses inaccessibles, de grands livres qu'on serait pas capable de lire, mais les mots touchent. Les mots qui nous vont droit au cœur, qui nous aident à vivre, parce que je crois foncièrement à ça, se trouvent un peu partout et suffit d'être vraiment juste à l'écoute et ouvert à ça, parce que moi j'en entends tous les jours des gens qui me nourrissent des choses puis
1: et prendre le temps de les écrire. En fait, c'est souvent ça l'erreur qu'on fait, c'est de penser qu'on va s'en rappeler. On s'en rappelle pas.
2: Comme les rêves.
1: Ouais.
0: mais j'aime les écrire parce qu'après je les relis puis ça me fait du bien.
1: Émilie Bibeau, tu restes avec nous parce que j'ai évoqué Inspiré, Expiré. On va parler donc de cette série parce que tu es en nomination aux Gémeaux pour ton rôle d'Étincelle. Je veux qu'on découvre Étincelle ensemble. Mais je rappelle que 24 pauses, donc ce texte de Serge Boucher s'est présenté chez Ducep à partir du 2 septembre jusqu'au 3 octobre.
0: Ah oui, venez nous voir, ça va être exceptionnel.
1: Et on reparle donc dans un instant qu'Émilie Bibeau, Hélène Mercier et Mathis Verhoeven restent avec nous. Et pour l'instant, on va aller écouter un choix de notre programmatrice invitée cette semaine, l'unique Jenny Salgado.

0: Mama, c'est Par hasard qui chante dans la programmation musicale de Jenny Salgado qui m'a laissé la note suivante. Je voulais lire au complet parce que ça mérite d'être lu. Elle dit de Par hasard, sa voix grave, sa dégaine aérée, les codes du rap dans le corps et l'Algérie dans le sang, la nonchalance de la détermination harmonisée par le dévouement du cœur. Par hasard, je la crois. Fais ton truc, ma fille, et reviens à ta destinée. Rien de moins.
1: Bonjour, bienvenue à Éteins ton sel puis écoute Étincelle, le podcast de l'éveil féminin. Mais si vous nous écoutez sur votre sel, éteignez-le pas, là, parce que sinon, vous ne pouvez pas nous écouter. Le titre, c'est un peu une petite passe ou une erreur. Alors, bienvenue. Étincelle, c'est moi, conférencière et coach en recherche de lumière. Comme vous le savez, habituellement, je reçois d'habitude des femmes, mes belles étoiles. Mais aujourd'hui, je fais exceptionnellement exception. Je reçois un homme exceptionnel. Je suis vraiment chanceuse, remplis ma vie de lumière.
2: D'argent aussi.
1: Oh! Il parle, je l'ai même pas présenté, tu sais.
0: Alors, c'est un extrait de la saison 2 de la série Inspirée, Expirée, écrite par Sonia Cordeau, qu'on peut trouver sur Crave. Je vous invite fortement à aller l'écouter, c'est pas déjà fait. Émilie Bibeau, donc, on t'entendait dans cette émission, tu incarnes Étincelle.
3: Oui.
0: Parle-moi de ce personnage.
3: Ah, mais ça, c'est seulement arrivé. Tu sais, les acteurs disent ça, là, puis on a toujours, ça a toujours l'air cliché, là, c'est un cadeau, puis, mais c'est tellement ça. Je sais pas comment le dire autrement. J'étais tellement contente. Sonia Cordeau, je l'admire beaucoup. Je la trouve brillante, drôle. Je trouve qu'elle traite de sujets de façon très subtile, puis en même temps avec son humour bien à elle, puis avec le réalisateur Jean-François Chagnon aussi, avec qui j'ai beaucoup travaillé, puis que j'aime beaucoup aussi. Ils me l'ont offert, le rôle. Fait que ça, c'est rare là que ça arrive. Puis il y avait un grand plaisir à jouer quelque chose qui est ben si loin de moi, oui. J'ose l'espérer. Puis il y avait tout un travail aussi avec l'équipe de costumes, coiffure, maquillage. Là, on peut pas voir ça à la radio, mais c'était très très élaboré. Puis c'est vraiment un personnage qu'on a construit en équipe. Et puis
0: donc on s'intéresse vraiment aux failles là, de l'industrie du bien-être.
3: Exactement.
0: On est évidemment dans la caricature et l'extrait, mais ces gens-là font beaucoup d'argent là, ont un succès. J'imagine que t'as dû aller regarder un peu ce qui se fait là.
3: Ah oui, ben je suis rentrée dans le long tunnel là, du bien-être, mais de l'industrie du bien-être.
0: Ouais,
3: je veux pas tout mettre là dans, c'est toujours dangereux de mettre tout dans le même paquet parce que je pense qu'il y a des gens honnêtes là-dedans tout ça, mais c'est sûr que évidemment comme dans tout, il y a énormément de gens qui profitent de la fragilité des gens, de leurs doutes. On en revient toujours à ça. Et puis bon, évidemment que le personnage Étincelle et son chum étaient bien malhonnêtes, mais cela dit, c'est comme tous les méchants, si le fun à jouer.
0: Oui, hein. Simon Gouache, donc, qu'on n'avait jamais vu dans un rôle, qui s'est retrouvé donc à être ton partenaire de jeu. Comment ça s'est passé? Parce que c'est la première fois là, donc qu'il était sur un plateau télé. Moi, je l'ai trouvé super bon,
3: mais il est excellent.
0: Je sais pas, c'était-tu la dernière prise là, de... Est-ce que sur le comment ça s'est passé lors de l'enregistrement?
3: Ah ben super bien. Lui, il avait passé une audition. Moi, j'étais là, je lui donnais la réplique. Puis c'était un rôle qu'il avait vraiment envie de faire aussi. Puis il trouvait que ça lui correspondait bien dans l'énergie,
0: mais
3: dans
0: vraiment,
3: le style d'humour qu'il a envie de faire.
0: Efficace.
3: Puis sur le plateau, non, il était incroyable, très préparé. Puis il était vraiment très très humble aussi. Tu sais, puis il nous demandait des conseils. Puis non, je l'ai adoré. Ça s'est vraiment bien passé.
0: Et donc tu te retrouves avec une nomination. Gémeaux.
3: Oui, je suis vraiment contente.
0: Donc, catégorie meilleur rôle de soutien, comédie et comédie dramatique, ce qui fait que...

0: c'est une drôle de catégorie. On
1: oui,
0: se retrouve avec
1: beaucoup
0: gens.
1: De beaucoup.
0: Je pense qu'il y a Sarah Jeanne qui est dans Bellefleur.
1: Ouais,
0: c'est ouais. Dire qu'on est dans le même.
1: Oui, c'est pas la même chose du tout, mais
0: c'est
1: bon.
0: C'est le même spectre.
1: J'imagine qu'à un moment donné, on peut pas donner 12 084 Gémeaux. Puis il faut un petit peu rassembler les catégories.
0: C'est quoi ton rapport à ce genre de cérémonie-là? Tu t'en vas là dans quel esprit?
1: Ben, une nomination, c'est toujours, ça fait toujours plaisir, hein. Tu sais, on va pas faire semblant. C'est le fun, c'est festif. Puis en même temps, tu sais, faut le prendre pour ce que c'est aussi, là. Tu sais, même j'ai des amis qui ont déjà gagné des Gémeaux, puis ils disaient, ben, tu le prends, c'est une tape dans le dos, puis après, bon.
0: Tu peux pas surfer là-dessus pendant des semaines.
1: Non, tu sais, surtout au Québec, tu sais, je pense pas que, tu sais, ça a des impacts si grands, sauf qu'en même temps, ça fait quand même un moment où on a une grande fête, où on peut voir des gens avec qui on a retravaillé. Ça, c'est comme un gros party de bureau annuel, entre guillemets. Puis ça, je crois beaucoup à se rassembler, à se féliciter. Puis tu sais, les temps sont durs. Mmh. Puis faisons circuler le positif.
0: Tu es aussi de la 4e saison de Temps de chien, donc cette série écrite par François Bellefeuille, tournée aux îles de la Madeleine. Donc la 4e saison, ça s'en vient là, bientôt.
1: Oui, cet automne.
0: À la télé ou surtout Point TV là, dans l'ordre, je me rappelle jamais. Mais non, je pense dès les mercredis, c'est ça, sur ICI Télé. Donc t'es beaucoup dans la comédie en ce moment. Oui, il y a Serge Boucher, mais à la télé, au petit écran, on fait appel à toi pour le côté comique, ton clown là.
1: Oui,
0: il te vient d'où? Est-ce que tu avais l'impression quand tu étudiais que tu allais être appelé à être dans le comique?
1: Oui, quand même, parce que au conservatoire déjà, j'ai fait beaucoup de comédie. C'est quelque chose qui m'a toujours plu. J'adore le, parce qu'on des fois on pense à tort hein, que c'est plus facile de faire la comédie alors que c'est plus difficile de trouver les mécaniques, les bons timings. Ça tient à rien que ça soit. Mais moi j'adore le défi de la comédie. Puis je trouve que la récompense est immédiate aussi. Puis je trouve ça très jouissif de comprendre et chercher à ce que ce soit le plus efficace possible. C'est toujours quelque chose que j'ai aimé. Puis je trouve que la comédie aussi est un bon... Parce que même dans 24 pauses, somme toute très drôle.
0: Oui.
1: Puis aussi de nous montrer les travers de personnages, ça nous renvoie au nôtre. Puis ça marche en drame, mais ça marche aussi en comédie, cette loi-là. Puis aussi, il y a une mécanique qui me fascine, puis il y a beaucoup d'acteurs comiques que j'admire vraiment là, tu sais,
0: qui sont tes comiques.
1: Ben il y a eu longtemps Guylaine, hein, tu sais, que j'admirais beaucoup pour sa maîtrise de absolument tous les genres. Tu sais, comme par exemple, l'actrice de Fleabag, Phoebe...
2: Walter Bridge.
1: Merci beaucoup. elle, j'adore sa façon de jouer, son côté... C'est sûr qu'elle a un petit côté Brit, mais tu sais, ce petit côté cynique, là, ce côté pince sans rire, là, cette espèce d'humour-là, ça, c'est un humour que j'admire beaucoup. Je trouve que c'est une parfaite maîtrise... Entre
0: donc ça fait partie des gens qui t'inspirent en comédie. Ta grande amie Anne-Marie Cadieux aussi un bon potentiel comique, je trouve.
1: Oui, vraiment. Ben Anne-Marie aussi est bonne dans tout.
0: Oui.
1: Puis c'est ça, moi je l'ai connue enfant, fait que mon attachement est immense à Anne-Marie. Puis je disais, on se parle aux deux jours là, toute l'année là, tu sais, fait que je suis très proche d'elle. Mais Anne-Marie, je pense que ce qui fait l'actrice qu'elle est aussi, c'est que elle a un regard très raffiné sur les choses, mais dans le sens d'une grande délicatesse. À chaque fois qu'elle me parle de choses qu'elle a observées humainement parlant, je trouve ça toujours très, très, très, très juste, puis très parlant. Puis des fois, je note là, des choses qu'elle me dit tellement. Je trouve ça intelligent. C'est quelqu'un que je trouve très brillante. Puis aussi, elle a une grande culture, très large, de toutes sortes de choses. Fait que,
0: et j'imagine qu'elle va aller te voir jouer.
1: Oui, c'est sûr.
0: Est-ce que ça t'ajoute une pression quand, par exemple, quelqu'un dont t'admires l'acuité, comme Anne-Marie, est dans la salle?
1: Non, ça m'ajoute pas de pression. Ça m'ajoute honnêtement une envie de le faire, d'avoir hâte d'avoir son avis. Mais les gens que j'aime, que très proches de moi, je ne ressens pas de pression quand ils sont là. C'est le contraire que ça me fait. Je ressens comme une petite bulle où je peux vraiment être
0: portée là, par eux.
1: Ouais, exactement.
0: Émilie Bibeau, donc on invite les gens à rattraper, inspirer, expirer. Ça, c'est sur Crave que vous allez trouver. Allez découvrir cette étincelle. 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Tu restes avec nous?
1: Oui, avec plaisir.
0: Parce que dans un instant, nos liseurs vont nous livrer leur verdict sur ce livre intitulé Théo. Mais juste avant, Jenny Salgado nous propose cette chanson de son frère. Elle dit parce que tout ce que le rap sait faire de mieux, à son mieux, c'est Imposs.

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2: Au liseux, cette semaine, un roman qui propose une fable sur la gentillesse ordinaire, écrit par un Américain de 70 ans, ex-avocat, qui s'est d'abord auto-publié et qui connaît en ce moment un succès mondial. C'est évidemment un roman qui nous a intrigués et c'est le mandat qu'on a offert à notre duo de liseux. C'est un segment, je vous rappelle, qui nous permet de nous pencher sur des livres attendus, sur des sujets qui nous intriguent en bénéficiant de l'expérience de lecture de deux personnes. Et cette semaine, pour ce roman phénomène qui s'intitule Théo, de l'auteur Alan Lévy, ce sont l'auteur et comédien Mathis Savard-Verhoeven et la journaliste à ici première, Hélène Mercier, qui ont accepté le mandat. Bonjour à vous deux.
3: Bonjour.
4: Bonjour.
2: Mathis, on t'avait reçu en mars dernier pour parler de ton premier roman, paru à La Peuplade, d'une certaine tristesse. Et là, c'est ton premier passage au liseux.
4: Oui.
2: Ça venait avec une petite nervosité.
4: Ben oui, c'est sûr. C'est la première fois que je parle comme ça d'un livre, du livre de quelqu'un d'autre.
2: Oui, et un autre primo-romancier en plus. Donc là,
4: ouais, c'est ça, hein, c'est son premier.
2: C'est son premier roman. Il a écrit des récits, mais là, c'est la première fois qu'il se commet à la fiction. Donc, on comprend que tu as une petite tendresse, là. Tu veux pas.
4: Je veux pas le heurter. Puis, de toute façon,

0: J'ai quand même aimé ça.
1: Oui.
0: Ça va être
1: c'est la bonne nouvelle pour toi.
0: Oui.
1: C'est ça ta crainte. Hélène, re-bienvenue.
2: Merci.
1: Habituée de ce segment des liseux, lectrice efficace. Toi, t'as pas peur des défis. On t'a proposé cette lecture-là le mercredi. Le dimanche, c'était déjà réglé. Et on parle quand même de 450 pages. Hélène,
2: oui.
1: On se souvient aussi des Grues volent vers le sud. Ce roman que t'avais lu en 24 heures. Et d'ailleurs, cet été, il y a plusieurs personnes qui ont lu ça. Là.
2: Moi, j'ai lu 24 heures, j'ai pleuré 3 heures. Ça a été ça, les Grues. Vraiment pleuré comme j'ai rarement pleuré devant un film, devant une série. C'est un roman et je vais y retourner, mais pas tout de suite.
1: Ouais. Alors, mais, grand succès paru à la Peuplade. Donc, Hélène, on va peut-être commencer avec une mise en bouche. L'histoire du livre en soi. Donc, ce Alan Levy, il l'a écrit en 3 ans. Je le disais, c'est une autopublication. Mais comment est-ce que ça s'est rendu jusqu'à la liste des best-sellers du New York Times?
2: Donc, c'est grâce aux bouches à oreilles. Alan nous dit qu'il a jamais été bon dans l'autopromotion. C'est vraiment pas sa force parce que ça a été un auteur, compositeur, interprète. Il a fait ça à temps plein pendant des années. Il dit, c'est vraiment pas ma force me vendre. Mais avec l'aide de sa nièce, Erin, ils se sont dit, on va aller sur Facebook. On va contacter des clubs de lecture. Il vient du sud des États-Unis en leur disant, hey, mon oncle a écrit un livre. Si ça vous intéresse, vous pourriez comme ça le lire. Et Alan pourrait aller vous voir, assister aux discussions si c'est pas trop loin d'où il habite. Donc, ça a commencé tout petit. Comme ça, vraiment, en contact une personne à la fois. Et puis, tranquillement, les gens ont été bouleversés. Je l'ai entendu, il a été reçu par Oprah le mois passé, heure de balado.
1: Ça, c'est la fin du bouche-à-oreille.
2: Ça, c'est la fin du bouche-à-oreille. Mais des gens appelaient, des gens témoignaient plutôt pendant le balado et ils pleuraient encore, disant comment ça avait bouleversé, changé leur façon de voir le monde. Ils ont pris une trajectoire différente dans leur vie après avoir lu Théo. Donc, je pense que ce bouche-à-oreille-là a été très efficace. Il dit, au début, j'en vendais comme 1000 par mois, après 2000. 3000, 4000. Puis là, c'était exponentiel, finalement, pour se rendre palmarès numéro 1, je pense, des meilleurs vendeurs du New York Times. Après ça, parce que c'était auto-édité. Ensuite,
1: une maison d'édition flairée
2: a sauté là-dessus.
1: Et Mathis, tu dis que tu as l'impression que ce qu'il a fait, c'est qu'il a écrit le livre qu'il a toujours voulu lire. Et tu sens ça, qu'il n'y a pas une espèce d'ambition de se regarder écrire là, quand tu as lu ça. Là.
0: Non, exact. Ben, je l'ai senti, puis après, je l'ai lu aussi dans une entrevue. Lui-même disait qu'il a écrit ce livre-là avec aucune ambition de le publier. Il l'a écrit pour le pur plaisir d'écrire. T'sais, c'est un homme de 70 ans passé quand même.
1: On peut le croire là, qu'il pensait pas là, devenir best-seller.
0: Exactement. Puis il a terminé d'écrire le livre, il l'a mis dans un tiroir. Puis c'est ses amis après qui l'ont questionné sur. Ses amis étaient au courant qu'il était en train d'écrire un livre, puis ils lui ont demandé où il en était, puis il a dit, c'est fini, c'est une histoire du passé. Puis il a dit, OK, mais où est ce livre? Est-ce qu'on peut le lire? Fait que. Il l'a repassé, puis c'est grâce à ses amis qui ont fait quand même. Mais je pense que ça a quand même de la valeur. Qui s'est dit, OK, parfait, essayons quelque chose. Puis je trouve que ça se sent dans l'écriture, cette absence d'ambition, cette absence du désir d'être validé, reconnu, qui est peut-être, sans généraliser, le propre... D'un homme d'âge vénérable, dans le sens qu'il n'a plus rien à prouver, il a vécu une vie bonne, il est heureux.
1: Et il se fait plaisir, il écrit ce qu'il avait envie d'écrire. Mathis, est-ce que tu peux nous présenter donc ce Théo? Qui est-il, le personnage principal qu'on trouve dans ce livre-là?
0: Ben, alors, Théo, c'est un homme octogénaire qui approche les 90 ans. Il est énigmatique, c'est le moins qu'on puisse dire. Et il débarque un beau matin de printemps dans la ville de Golden, ville fictive des États-Unis. Qu'on pourrait croire inspiré de la ville d'Hamilton en Géorgie, puisque c'est de là que Alan Levy réside. Et à la fin du livre, il y a même un petit lien pour aller voir une photo du banc de parc qui a inspiré le banc de l'histoire. En tout cas, ça, j'aime bien ces petites affaires-là.
1: Petit pèlerinage.
0: Oui, exactement. Donc lui, il débarque un beau matin de printemps dans cette ville fictive, mais pas tant fictive, dans ce pays pas fictif du tout non plus, qui est les États-Unis. Quoique. Et puis...
1: Commentaire. Complété.
0: Qu'est-ce que la fiction? Et puis on apprend assez vite qu'il est portugais, ce qui est aussi un habile tour de passe-passe d'Alan Levy. C'est un peu plus facile, je crois, de s'attacher à un personnage portugais qu'un personnage américain de nos jours. Autre commentaire. Et puis, on apprendra aussi quelque part au tiers du livre qu'il a vécu un drame inimaginable.
1: D'accord. Ça, c'est pour la tension narrative.
0: Voilà. Et jusqu'à ce que tout nous soit révélé à la toute fin du livre, dans les dernières pages du livre. Donc, on attend cette révélation. Puis, un beau jour, il rentre dans un café, dans le café du coin, le café Calice. Très important de prononcer.
1: Oui, c'est le moment où on est à l'audio, mais c'est comme ça que, probablement qu'en anglais, ça sonnait pas de la même façon, mais.
0: Ouais. Non, oui, effectivement. Ouais, en anglais, ce serait Calice.

0: Je sais pas.
1: Bon, le café Calice, on y va.
0: Et il tombe sur une série de 92 portraits mm-hmm. d'un certain H.R. Glissen et il est saisi par la beauté de ces portraits, par la profondeur qui émane de chacun de ces visages. Et il est surpris qu'en fait, personne les achète. Puis il décide, il se donne la mission en fait d'acheter chacun de ces 92 portraits et de les rendre aux visages
1: qui ont été peints.
0: Donc, ce sont
1: ce sont des portraits de gens qui existent. Donc, il va aller à la rencontre de ces gens-là.
0: Exactement.
1: Pour leur remettre.
0: Donc ça amorce une série de rencontres avec ces 92 personnes. On a peur au début, on se dit, bon, ok, est-ce que le livre, ça va juste être comme l'enchaînement de ces 92 rencontres?
1: Heureusement pas.
0: Non. Il tombe
1: heureusement
0: pas dans ce
1: pas,
0: piège.
1: Mais j'entends donc, tu as eu peur un peu dans les premières pages que ce ne soit que ça. Il y a un peu plus, mais donc on est vraiment, de ce que j'entends, dans, c'est quoi, c'est de la thématique un peu à la Amélie Poulain, là, aller à la rencontre de l'autre, ce qui n'est pas nécessairement le discours qu'on entend beaucoup aux États-Unis en ce moment.
2: Non, et ça devient la mission de vie de mm-hmm. Théo, donc de remettre ses portraits. Et puis, il a ce talent, c'est son super pouvoir à Théo. Les gens se confient à lui. Mm-hmm. Alors, quand il les rencontre sur le banc de parc, ils vont leur révéler leur plus grand secret. Il écoute attentivement, il ne juge pas. Parmi les gens à qui il remet les portraits, il y a Hélène, qui est une personne en situation d'itinérance, qui se promène dans la ville avec son vélo, très érudite, mais on le sait pas si on se fie à ses crises, ouais. Donc, il va vraiment au-delà des premières apparences. Et c'est vrai que moi, je me réjouis qu'un roman qui tourne autour d'un étranger mm-hmm. qui débarque dans une communauté qui la transforme par sa bonté, par sa générosité, parce qu'il transforme Golden Théo, que ce livre-là aux États-Unis en ce moment soit vendu à des millions d'exemplaires, je trouve qu'il y a quelque chose d'extraordinaire là-dedans. Après, moi, j'ai trouvé que les personnages étaient un peu trop unidimensionnels. Théo, il n'est que bonté. C'est extraordinaire de bonté et Alan Levi dit que c'est l'homme qu'il veut être. Théo, c'est son modèle. Théo, c'est un vieil homme qui donne envie de vieillir. Il s'arrête toujours au sol pour ramasser les déchets. Il observe les fleurs avec une loupe. Il parle aux oiseaux. C'est un amoureux de la nature.
1: Est-ce qu'il t'a énervé, Hélène?
2: En fait, il y a un côté religieux. Moi, je dirais que c'est un roman chrétien. Il y a un côté religieux qui m'a un peu énervée parce que quand il rencontre les gens sur le banc de parc, il leur fait des compliments. C'est quelqu'un qui voit le beau en tout le monde. Et il leur dit toujours la même chose. Vous êtes capable de sainteté. Et pour lui, c'est le compliment ultime. Puis je me suis beaucoup questionnée à savoir qu'est-ce que ça veut dire, être capable de sainteté. Est-ce que moi, je vise ça? Bon, le café s'appelle le Calice. Il y a beaucoup d'éléments religieux. Est-ce que c'est parce que je ne suis pas une personne religieuse? Parce qu'il s'en défend en entrevue à Alan Levy. Il dit, c'est pour tout le monde. Je veux pas que ce soit un livre que seulement les chrétiens, les croyants vont lire. Mais il y a cet aspect-là de...
1: Tu parles peut-être du succès aussi qu'il a aux États-Unis.
2: Peut-être. C'est comme si pour vivre une vie bonne, il faut avoir la foi. Des fois, je sentais ça en filigrane puis ça m'a un petit peu dérangée, cet aspect-là.
1: Je reviens vers Mathis Verhoeven, parce que tu sais qu'au départ, toi aussi, il y a un moment où tu te dis « Oh, je suis pas sûre si je vais aimer cette lecture. » Puis finalement, il y a quelque chose qui t'a porté. Qu'est-ce que c'est exactement? Qu'est-ce qui est venu, toi, te charmer dans cette Théo?
0: Ben, d'abord, c'est que c'est très agréable. Comme ça se lit de très facilement. Je veux dire, c'est... Comme je disais un peu à Hélène avant d'entrer en onde, c'est une écriture parfaite. Ce qui peut être un défaut comme une qualité... Mm-hmm. Je sais pas, j'imagine qu'une retraite de silence, ça doit faire un peu cet effet-là. C'est à la fois, ça transforme, oui. Puis en même temps, ça gosse un peu. C'est un peu, ce livre est à l'image d'une retraite de silence. Je me suis demandé même aussi si l'intelligence artificielle ne pourrait pas écrire comme ça. Sincèrement, avec l'avènement de l'intelligence artificielle, je pense que nous aurons soif d'imperfection. Et ce livre est lisse, sans débordement.
2: Je me suis posé la même question que Mathis en lisant ça. Certaines descriptions aussi, je trouvais qu'ils revenaient beaucoup là, d'un chapitre à l'autre. C'est drôle, c'est une question aussi que je me suis posée.
0: Après, est-ce que c'est la traduction peut-être aussi qui donne cet aspect lisse? Des fois, c'est traduit en France. On a un peu l'impression parfois d'un mauvais film doublé.
1: Oui.
0: Mais heureusement, c'est un livre.
1: Mais Mathis, tu disais que tu t'es surpris en fait au fil de ta lecture à écouter encore un peu plus les gens autour de toi. Je pense que t'écoutais les gens auparavant aussi, là, mais Théo a un peu déteint sur toi.
0: Oui, 100%. Puis je me suis vraiment surpris à à écouter mieux, dans le sens que, comme effectivement, c'est quelque chose que je pense que je faisais déjà, mais je sais pas, parfois par

0: par fatigue, par gêne, par peur de déranger, d'être intrusif. On n'ose pas poser des questions, entrer dans des conversations un peu plus profondes, poser cette fameuse question supplémentaire qui fait que le cœur s'ouvre, se déballe, ce que fait Théo admirablement.
1: Et t'as des amis autour de toi aussi qui incarnent ça. Ça te fait penser à des gens.
0: Bah oui, mon ami Antoine, pour le nommer, mon ami Clara, je pense que c'est des gens qui réussissent à faire rejaillir la beauté de chaque personne qu'ils rencontrent. Puis cette beauté existe en chacun de nous. Puis ça, c'est effectivement l'aspect un peu chrétien de la chose. Mais je me dis, si les valeurs chrétiennes étaient vraiment
1: respectées,
0: dans le sens peut-être qu'on aurait moins de résistance par rapport à la religion de nos jours.
2: Ouais, voilà. Non, mais moi ça me fait du bien aussi de. Je dis qu'il y a un aspect religieux qui m'a un peu agacée, mais après la religion c'est aussi la justice sociale. La religion de l'Évangile c'est l'écologie, c'est la justice sociale, c'est aime ton prochain. Et Théo il aime son prochain. Donc je trouve que beaucoup on est dans le conservatisme de droite en ce moment quand on parle de religion. Donc ça fait du bien aussi d'entendre parler de religion, mais avec un message beaucoup plus progressiste, beaucoup plus d'ouverture à l'autre. Et il nous dit, Théo, de regarder les visages, de regarder les yeux beaucoup. Puis moi, c'est quelque chose qui me gêne dans la vie en général. J'ai l'impression de fixer les gens. Mais ça, j'ai commencé un peu plus à essayer dans le métro de regarder les visages des gens autour de moi. Donc, il y a quand même cet aspect-là qui reste chez moi.
0: Ça a été transformé aussi. Par
2: complètement.
3: Mais dans les 92 portraits, est-ce qu'il y en a un personnage qui vous a happé ou marqué ou pas tant? C'est plus Théo qu'on suit?
0: C'est plus Théo qu'on suit. C'est vrai qu'on rencontre quelques-unes de ces 92 personnes à travers Théo. Mais là, je suis d'accord avec Hélène. C'est vrai que tous les personnages se ressemblent un peu. On n'a pas l'impression.
2: Il développe des relations un peu plus profondes avec certains d'entre eux. Puis c'est un homme très, très riche. On sait pas pourquoi, mais il a beaucoup d'argent. Puis il s'en sert pour, payer des frais médicaux à quelqu'un qui en a besoin.
1: Il est parfait, c'est Théo.
2: Il est parfait.
1: Donc, je rappelle le titre de ce roman, Théo. C'est de Alain Lévy. On comprend que pour Hélène, ça n'a pas été la rencontre avec le roman, mais ça a été une rencontre avec l'auteur. Et même, tu nous recommandes d'aller écouter sa musique. Tu nous as choisi un extrait de la chanson Made to Fly. On va l'écouter comment ça sonne.
2: Oui.

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1: C'est magnifique,
2: c'est
1: ça.
2: Beau.
1: Alan. Oui, c'est ouais, ça. C'est alors, vrai. Alan Levy, le chanteur ou l'auteur. Vous choisissez votre camp. Le livre, donc, est déjà disponible en librairie. Hélène, on va te retrouver dès ce samedi parmi les collaborateurs de l'émission Ça promet d'Annie Desrochers.
2: À la revue des médias, je serai dans la gang à Annie cette année.
1: Qu'est-ce qui fait que tu as accepté?
2: Annie Desrochers.
1: Oui.
2: Très bonne raison. Aussi, on me disait, on a envie que tu te plonges dans des longs formats. Oui. Ça me plaît aussi beaucoup de raconter des bonnes histoires que les autres ont écrites.
1: Merci beaucoup, Hélène. Merci. Merci, Mathis Verhoeven. Je rappelle ton roman, Une certaine tristesse parue à la Peuplade.
2: C'est toujours excellent.
1: Oui, hein, c'est très bon. Oui, alors, très allez bon. Chercher ça. C'est en librairie. Merci aussi de m'avoir fait découvrir Pierre Bertrand.
3: Ça fait plaisir. On se voit mercredi.
1: Ben oui, c'est ça. Rendez-vous mercredi pour cette entrevue-là. Et Émilie Bibeau, on invite les gens à aller chez Duceppe
2: oui,
1: te voir.
2: Oui, venez nous voir. Manquez pas ça.
1: 24 pauses de Serge Boucher. Moi, je vous donne rendez-vous demain dès 13h30. On va recevoir, entre autres, Véronique Dicker. À demain.
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8: Bonjour à tous et à toutes. Ici Catherine Paquette pour l'émission D'Est en Est. C'est votre émission régionale dans l'Est du Québec. En ce lundi, on s'intéresse à ce projet de GNL qui est maintenant mené par la nation Atikamekw. Alors, on parlait autrefois du projet de Marinvest. C'est maintenant le projet Kino-Aski GNL. On va parler aussi de l'entrée en vigueur, possiblement mercredi, de nouveaux tarifs par le gouvernement américain. Les producteurs laitiers sont inquiets. On va revenir sur une rencontre qui a eu lieu vendredi avec la première ministre, Christine Fréchette. Et on va voyager sur les traces de notre passé. On va parler de tourisme généalogique. Et en fin d'émission, on fera le bilan du Festigrill à Sept-Îles. Bonjour Alexandre.
9: Bonjour Catherine.
8: J'espère que vous allez bien, que vous avez passé une belle fin de semaine.
9: Oui, j'ai une très belle fin de semaine. Je suis allée au Festigrill justement à Sept-Îles. Une belle expérience. C'est intéressant parce que c'est pas nécessairement un événement auquel j'aurais été si ça n'avait pas été à côté de chez moi, par exemple.
8: Ouais.
9: Donc ça m'a permis de découvrir un petit peu cette ambiance liée à tout ce qui est barbecue, grosse viande hein, sur le grill.
8: Concours de barbecue,
9: oui, avec toute une ambiance dans les différentes stands de barbecue.
8: Est-ce que vous pouviez sentir la compétition entre les différents représentants?
9: Oui, d'une certaine façon, parce qu'il y avait des chants par moment qui étaient lancés entre les différents participants, entre les différents kistens, parce que ouais. Comptoirs de grillades, voilà, les mini-restos. Les personnes aussi qui donnaient beaucoup de pourboires. Il y avait un chant qui partait, les cuisiniers qui lançaient Big Tips. Enfin, c'était, okay. Il y avait toute une ambiance quand même très bon enfant, avec différentes prestations musicales aussi, parce qu'il y avait une scène, il y avait des jeux pour enfants. Donc, oui, un bel événement à découvrir ou à redécouvrir.
8: Qu'est-ce que vous avez goûté?
9: Alors, j'ai mangé des côtes levées avec du poulet barbecue et il y avait aussi, il y avait tellement de choses que du porc effiloché également. Okay. On a pris un gros plat à partager à plusieurs. Il en reste d'ailleurs. Restant.
8: Ah, c'est pas étonnant.
9: Non, oui, beaucoup de monde aussi, surtout sur l'heure du souper. Donc,
8: Ah ben tant mieux, c'est bien, Alexandre. On va pouvoir parler avec le directeur de ce festival-là, mm-hmm. Hugo Rossignol. Festival qui avait pris une pause l'année dernière avec des difficultés financières. Donc, c'était un retour à cette île de cet événement-là, qui existe depuis déjà quelques années. Là, mais bon, c'était un retour avec une formule un peu modifiée, formule gratuite.
9: L'entrée gratuite. Oui.
8: Entrée gratuite, bon, évidemment, il fallait acheter des plats, mais la formule a un peu changé, donc on va revenir sur cette nouvelle formule du Festigrill avec le directeur tantôt. Ben voilà pour ce qui est du côté événementiel. Il y avait beaucoup d'événements en fin de semaine dans nos régions. Oui. D'ailleurs, là, j'espère que tout le monde, vous en avez bien profité.
9: Festival du Fjord à Sacré-Cœur. Oui. Il y avait d'autres rencontres aussi à cette île. Il y avait un party de plage, plage Ferguson. Oui, il y en a pour tous les goûts.
8: Il y avait un powwow
9: à Kakuna. Oui.
8: Beaucoup d'événements.
9: Il y en a pour tous les goûts.
8: Oui. Donc, eh ben là, c'est lundi. On est de retour dans l'actualité et ça roule hein, à RDI depuis ce matin, aux nouvelles, à la radio également. Il est bien sûr question de l'entente entre Québec et Terre-Neuve et Labrador à propos de la signature de l'entente Churchill Falls.
9: Oui, on va avoir des réactions régionales sur cette entente, des réactions nord-côtières. On apprend notamment que deux communautés Innu déplorent de ne pas avoir été consultées dans cette entente. On parle ici des communautés de Ouachat, Makmaliotenam et de Matimekouche-Lac-John. Hydro-Québec se défend en disant que les communautés Innu de la côte Nord ne sont pas des partenaires directs au projet. Dans quelques instants aussi, je vais vous donner plus de détails sur d'autres réactions plus nationales dans ce dossier.
8: Oui. Et puis, au Bas-Saint-Laurent, autre nouvelle régionale, la MRC des Basques s'attaque de front à la qualité de l'eau du lac Saint-Mathieu.
9: Oui, c'est un sujet dont on a parlé quand même plusieurs fois au cours de l'été, Catherine. Vous savez, c'est la baignade qui est souvent interdite à la plage Saint-Mathieu de Rioux en raison de la qualité de l'eau. Eh bien, cette fois-ci, la MRC veut prendre le problème de fond et veut intervenir de façon durable pour régler la situation, surtout en période estivale hein, où de nombreux touristes veulent aller à la plage autour de ce lac. Donc la MRC qui veut identifier précisément les principales sources de contamination pour trouver des façons des solutions pérennes.
8: Oui. Et on sent que la rentrée scolaire approche également. Donc durant l'émission en deuxième heure, on va parler avec notre journaliste de l'équation financière difficile de la rentrée pour les familles. L'organisme Moisson Rimouski Neigette qui a lancé une première campagne de financement. Il y a une hausse des demandes pour la rentrée. Donc, on sent que ça approche. D'ailleurs, c'était la rentrée pour les cégepiens au cégep de la Gaspésie des Îles. J'espère que tout se passe bien de ce côté-là. La journée est déjà bien entamée. Donc, bonne journée de rentrée à tous et à toutes. Et puis, ben, on parlera de notre côté de la rentrée des plus petits, hein, les familles oui. avec peut-être de nombreux enfants. Parfois, la facture peut s'allonger assez rapidement. Donc, Alexandre, vous nous le disiez, il y a des discussions au niveau national sur cette entente autour de Churchill Falls. Le Conseil du patronat du Québec et l'Association minière du Québec saluent l'entente conclue avec Terre-Neuve et Labrador, qui jugent favorable pour le développement économique de la province.
9: Il faut préciser, Catherine, que l'accord n'est pas définitif. Il ne pourrait être finalisé qu'après les

0: Élections générales d'octobre. La première ministre du Québec, Christine Fréchette, estime donc que la CAQ doit être réélue pour le mener à terme.
1: Ben, je pense que oui, parce que c'est nous qui avons construit l'ensemble de cette œuvre et c'est nous qui allons pouvoir la mettre en œuvre. Avec cette entente aujourd'hui, on fait un pas de plus, avec encore davantage de retombées. Ça, c'est le fruit du travail de la coalition. Donc, c'est nous qui l'avons élaboré, ce cadre. C'est nous qui avons élaboré ces partenariats. C'est nous qui assurons la sécurité énergétique pour le Québec, le développement énergétique que ça va susciter.
0: Et de son côté, le chef conservateur Éric Duhaime accuse la CAQ de vouloir précipiter l'entente à des fins électoralistes.
2: Et on en parlait la semaine dernière, une entreprise travaille sur un projet de câble électrique sous-marin de 4000 km entre le Canada et l'Europe.
0: L'objectif, c'est de profiter du potentiel hydroélectrique canadien, mais aussi du décalage horaire pour permettre aux producteurs des deux côtés de l'Atlantique de vendre leur surplus. C'est ce qu'a fait savoir le professeur auxiliaire au département des sciences économiques de l'Université d'Ottawa, Jean-Thomas Bernard.
3: Je présume que sur le plan technique, ça peut se faire. À ma connaissance, ça n'existe pas, là, présentement, un câble de cette ampleur-là. Il y a la différence dans le fuseau horaire, de sorte que eux, ils ont leur pointe quotidienne avant la nôtre, là.
0: On peut souligner, Catherine, que cette île fait aussi partie des sites envisagés pour recevoir un des trois câbles. Le projet est vraiment à un stade très, très préliminaire. L'organisme derrière le projet estime son coût à 30 milliards de dollars pour une mise en service autour de 2040.
2: Puis le premier ministre Marc Carney s'attend à parler au président américain Donald Trump d'ici mercredi, date à laquelle de nouveaux droits de douane de 50% doivent entrer en vigueur.
0: Le Canada qui espère toujours convaincre Donald Trump de renoncer à sa menace. Aujourd'hui encore, les principaux négociateurs commerciaux canadiens sont à Washington pour discuter avec leurs homologues américains. En conférence de presse à Terre-Neuve-et-Labrador ce matin, Marc Carney a esquivé plusieurs questions des journalistes au sujet de ces négociations cruciales. Il assure avoir un plan, peu importe la décision du président américain, sans toutefois en dévoiler des détails.
4: J'ai des plans pour n'importe quelle situation. Nous sommes en train de négociations très intenses, très délicates. Ce n'est pas le moment d'avoir une négociation en public. Nous sommes en train de négociations d'une position de force.
0: Les nouveaux droits de douane toucheraient une série de produits allant du ciment au bâton de hockey.
2: L'inflation au pays est repartie à la hausse le mois dernier. L'indice des prix à la consommation a augmenté de 3% en juillet contre 2,8% en juin.
0: Et la croissance des prix de l'épicerie a toutefois ralenti selon Statistique Canada. Là-dessus, on peut entendre les précisions de Kim Taï-Franco.
5: L'indice des prix à la consommation a progressé de 2,8% en juin pour atteindre 3% en juillet. Une fois de plus, Statistique Canada pointe du doigt l'augmentation des prix de l'essence puisque le conflit au Moyen-Orient se poursuit.
6: Avec certaines répercussions aussi sur d'autres éléments qui dépendent du prix de l'énergie.
5: Les billets d'avion et les voyages organisés ont aussi coûté plus cher le mois dernier. Selon Statistique Canada, la Coupe du Monde pourrait en être la cause, car ce genre d'événement fait grimper la demande et monter les prix. Mais si l'on met de côté le prix de l'essence, l'inflation se maintient à 2,2% pour un troisième mois d'affilée. Robert Hogg est économiste en chef adjoint à la Banque royale du Canada.
6: Pour l'instant, tout semble sous contrôle. Le consommateur continue d'être résilient. Et l'inflation demeure quand même contenue.
5: Du côté de l'épicerie, les prix augmentent moins vite qu'avant. L'inflation continue de ralentir pour s'établir à 3,1%. Cela reste tout de même supérieur à l'inflation générale, ce qui continue de faire mal au portefeuille des ménages.
7: Là, l'épicerie, ça n'a pas de bon sens. C'est exubérant.
8: Panier d'épicerie, il faut être sélectif, il faut courir les spéciaux.
5: Selon l'économiste, la situation globale demeure tout de même assez stable pour que la Banque du Canada garde son taux directeur inchangé lors de sa prochaine annonce, le 2 septembre. Ici Kim Taï-Franco, Radio-Canada, Toronto.
2: C'est ce qui m'a fait en bulletin. Merci beaucoup, Alexandre. On se dit à tantôt.
0: À tantôt.
2: Et pour ce qui est de la météo, ce soir, encore des possibilités d'averses pour la côte nord, 40 à 60 pour l'ensemble du territoire. À Tadoussac, légèrement moins, 30 pour la soirée. Ce sera des averses à Schefferville. Retour du soleil demain, partout. D'ailleurs, dans l'est, ça va être très beau demain. Pour la côte nord, on aura des températures demain de 20 à 24 degrés. Le plus chaud sera à Tadoussac. Et pour le Bas-Saint-Laurent, partiellement nuageux ce soir. Et demain, alternance soleil nuages. On aura 20 degrés à Rimouski, 26 pour le Témiscouata. Et pour ce qui est de Gaspé et de Percé, il y a un dégagement qui est prévu en soirée et durant la nuit. Il y a seulement la baie des Chaleurs qui aura encore des possibilités d'averses à Carleton-sur-Mer, pardon. 30% pour Carleton. Demain, du beau soleil pour la péninsule gaspésienne. Des passages nuageux dans la baie des Chaleurs à nouveau.

0: Lunettes roses par Frédéric Mousseau. On s'intéresse maintenant à ce projet Marinvest Énergie et la nation Atikamekw qui lance officiellement un projet de gaz naturel liquéfié qui va traverser le Canada pour être exporté vers l'Europe à partir de Baie-Comeau. Donc, il y a quelques mois, on entendait parler d'un projet de gazoduc et d'un terminal de gaz naturel liquéfié par la firme norvégienne Marinvest. Le projet, c'est maintenant celui de Kino Aski GNL. C'est une société qui a été créée par la nation Atikamekw et Marinvest. La nation Atikamekw serait donc majoritairement propriétaire de ce projet-là, Marinvest minoritairement. L'objectif, c'est toujours de produire jusqu'à 15 millions de tonnes de GNL par an, notamment pour le marché européen, à partir de Baie-Comeau, comme je le disais. On a parlé plus tôt avec Constant Awashish, qui est le grand chef, président sortant du Conseil de la Nation Atikamekw. On voulait connaître son rôle dans le projet qui était initialement porté entièrement par Marinvest. Donc, je lui ai demandé, là, en fait, ça fait plusieurs mois qu'on entend parler du projet de Marinvest. Qu'est-ce qui l'a convaincu d'embarquer comme partenaire majoritaire et donc de prendre aussi la majorité des risques dans le projet de Marinvest?
1: Ben, tout comme vous, là, la plupart des gens, là, il y avait des rumeurs qui couraient sur la possibilité d'un projet que Marinvest portait. On s'est invité, on s'est dit que s'il y avait un projet, que ça allait être un projet autochtone. C'est pour plusieurs raisons, entre autres, si le projet venait qu'à voir le jour, mais c'est de s'assurer que nos préoccupations soient prises en compte, que nous puissions bénéficier au maximum des retombées. Quand je dis nous, là, évidemment, là, on a pris les deux chefs, la nation Atikamekw et les communautés Atikamekw pour s'inviter auprès de l'aventure, mais on veut inviter également les autres communautés touchées. Et c'est de s'assurer là que éventuellement qu'il y ait, quand le projet ira de l'avant, qu'il y ait un suivi puis une mise en œuvre là, des ententes répercussions avantages convenablement avec les communautés qui seront touchées là, par le projet. Encore là, on est encore à vraiment à une version préliminaire. On est encore à recueillir les informations pour s'assurer qu'on comprend bien le projet de A à Z. Mais dans le but premier, c'était vraiment là, de que ça devienne un projet autochtone.
0: Ouais. Qu'est-ce que vous comprenez à l'heure actuelle de ce projet-là et qui en fait un projet intéressant pour vous?
1: Ben, il y a beaucoup de retombées au niveau de la construction, au niveau futur également. Je pense qu'il y a un positionnement qui est intéressant également pour les Premières Nations. Il y a une opportunité, une fenêtre d'opportunité qui existe actuellement. On connaît le contexte géopolitique actuel. Je pense qu'il y a un besoin nous pouvons être des partenaires majeurs là, dans l'offre que nous pouvons offrir là, pour les besoins actuels.
0: Ouais. Vous parlez de quels besoins? Pouvez-vous peut-être préciser le projet que Marinvest compte et que vous, en fait, Kino Aski comptez?

0: mettre en œuvre là, est-ce que le tracé du gazoduc passerait en territoire Atikamekw? Pouvez-vous nous donner des détails sur ce projet-là, justement, pour que tout le monde ait en tête la même chose?
1: Le trajet n'est pas encore définitif. Nous sommes encore à étudier toutes les avenues possibles. Évidemment là que tu sais ça va toucher en partie le territoire Atikamekw. C'est pour ça qu'on nous sommes intéressés là à y participer puis d'avoir la main sur le volant, puis s'assurer que nos préoccupations soient prises en compte, comme par exemple le côté environnemental, s'assurer qu'il y ait une vocation unique également pour l'avenir. Je pense que si on veut s'assurer que ces préoccupations-là soient rencontrées, mais il faut s'assurer qu'on ait les moyens de prendre les décisions dans ce sens-là, puis c'est ce qu'on se donne actuellement.
0: À l'heure actuelle, quelles sont vos préoccupations justement sur ce projet-là de liquéfaction du gaz à Baie-Comeau notamment?
1: Comme je mentionnais, la vocation unique, évidemment, là, ça va être du gaz naturel qui va transiter dans ce pipeline. Puis nous, là, pour notre vision d'avenir, il ne faut pas que ça change de vocation. Puis pour s'assurer que ça change pas de vocation, mais il faut avoir les deux mains sur le volant.
0: OK. En ce moment-là, il y a plusieurs organisations qui mettent en garde contre le projet de Marinvest, qui se mobilisent actuellement. Il y a eu une manifestation à Baie-Comeau hier. Il y a Greenpeace qui parle d'un projet plus polluant encore que ce qu'on avait vu avec GNL Québec en 2022, à qui la province et le fédéral avaient dit non, on s'en rappelle. Mm-hmm. Il y a aussi le chef du Conseil de la Nation, Anishinaabe du Lac-Simon, Lucien Wabagonik, qui a dit au journal Le Devoir que c'est un projet qu'il jugeait comme étant nuisible aux prochaines générations. Comment vous allez aller chercher l'acceptabilité sociale dans ce projet-là?
1: Bien, évidemment, c'est des préoccupations que les Premières Nations partagent depuis 500 ans ici. C'est des territoires autochtones. Je pense qu'il n'y a rien de mieux que nous de décider quelle sera la décision finale. Pour l'instant, comme je mentionnais tantôt, c'est un projet qui est au stade préliminaire. Il y a encore beaucoup de questionnements puis de réponses à aller chercher de notre part également. Mais nous, on veut juste s'assurer qu'on est sur le siège du conducteur.
0: Est-ce qu'il est possible que le projet n'ait jamais lieu?
1: Ouais, il y a toutes sortes de possibilités.
0: OK. Le communiqué parle aussi d'un projet qui serait dirigé par les Premières Nations. Ouais. Bon, à l'heure où on se parle, là, vous êtes le grand chef sortant du Conseil de la Nation Atikamekw. Avez-vous l'aval des autres Premières Nations?
1: Pour le moment, nous avons eu des rencontres à l'interne au niveau de la Nation Atikamekw. Moi, j'ai été mandaté par les communautés Atikamekw justement pour aller m'informer et de s'assurer que de protéger nos intérêts dans l'éventualité qu'il y ait un projet. C'est ce que je fais présentement.
0: OK. Donc, c'est quoi les prochaines étapes là, pour aller obtenir l'appui des autres nations?
1: Mais c'est premièrement à nous autres à l'interne, c'est de comprendre un peu plus le projet, toutes les endgames, les aboutissants, mais également c'est de rencontrer les autres communautés, de faire comprendre que non seulement il y a une possibilité de partenariat économique en tant que propriétaire du projet, mais également en tant que propriétaire du projet, nous allons nous assurer qu'il y ait des ententes ERA. Entendre répercussions et avantages qui seront faits avec les communautés qui sont concernées. Et en plus d'être propriétaire d'une telle entreprise dans cette éventualité-là, mais ça va nous permettre de s'assurer que ces ERA-là seront respectées et mises en œuvre comme qu'elles se doivent. Trop souvent, nous avons été témoins d'ententes qui ne sont pas nécessairement respectées. Mais en étant propriétaire et conducteur de ce projet-là, on va s'assurer que ces ententes-là soient respectées à la lettre.
0: À l'heure où on se parle, avez-vous mis de l'argent dans le projet?
1: Non, on n'a pas mis d'argent. C'est Marinvest qui a mis de l'argent pour le moment. Toutes les études, c'est eux qui ont développé toutes les études. Nous, on prend connaissance de toute la documentation qui existe actuellement. Nous, on s'est invité dans le projet. On a dit qu'il n'y aura pas de projet si c'est pas un projet autochtone.
0: OK. Et là, bon, Kino Aski, ça a été enregistré au registre des entreprises du Canada il y a 4 jours. Ouais. Comment vous allez aller chercher toute l'expertise pour gérer un projet comme ça?
1: Bon, on a déjà des experts qui ont travaillé, qui ont œuvré dans ce domaine-là outre-mer. On a quand même des gens dans Marinvest également qui ont une certaine expertise, qui ont des contacts. Je pense que le Canada a des gens qui ont de l'expertise également ici même.

0: même. Donc, ça, c'est pas un problème.
1: Dans quelle mesure, là, dans ce contexte-là, si vous parlez d'experts chez Marinvest, comment vous allez vous assurer de vraiment avoir le contrôle sur le projet?
0: Bon, on a des gens qui ont déjà construit ce type d'infrastructure-là dans d'autres pays, dans outre-mer. Donc, je pense que moi, j'ai amplement confiance, mais évidemment, on verra là, pour la suite des choses. On est encore au stade préliminaire, puis je vais me donner une meilleure idée dans le futur.
1: Oui. OK. Vous vous représentez actuellement là, comme grand chef, président du Conseil de la Nation Atikamekw, Monsieur Awashish. Qu'est-ce qui va se passer avec ce projet-là si vous n'êtes pas élu?
0: Ben, les trois conseils Atikamekw appuient le projet, donc ce sera au prochain de décider et également de répondre à chaque conseil Atikamekw.
1: OK. Très bien. Eh bien, on aura l'occasion de s'en reparler au fur et à mesure là, que vous prendrez connaissance des détails de ce projet-là. Merci d'avoir pris ce moment-là avec nous, Constant Awashish. Vous êtes le grand chef sortant, président du Conseil de la Nation Atikamekw.
0: Merci, bonne journée.

C'est le trio Bless tout en intensité. Ça fait bouger cette pièce-là. C'était la chanson Vise les cieux. On s'intéresse maintenant à une exposition présentée par Panache Art Actuel. Ça s'appelle Entre deux instants. C'est l'exposition de l'artiste d'origine trifluvienne, Anijad Creamer-Étier, qui est d'ailleurs directrice du Portageur à Natashquan. Et c'est présenté à la galerie de la bibliothèque du Cégep de Sept-Îles dès cette semaine, le 20 août. Un vernissage qui va avoir lieu le 27 août, d'ailleurs. C'est sa première exposition solo en carrière. Donc, elle nous emmène dans son intimité, dans son quotidien. Elle pose un regard à la

0: foi vulnérable et poétique sur son corps qui a été transformé par la maternité. Notre chroniqueuse Liluane Santos a parlé avec l'artiste Anijad Creamer-Etier. Elle a voulu comprendre, pour commencer, ce qui l'a poussé à se lancer dans cette première exposition.
1: En fait, je crois que j'ai eu un déboulement d'événements assez une belle cascade là, du fait que je suis sortie de l'université. J'avais fait, c'est sûr, des expositions en milieu académique, mais jamais de manière professionnelle, des expositions solo. Puis tout de suite, je suis rentrée dans le bain du travail là, fait que je suis pas allée dans un milieu qui était nécessairement culturel, je dirais oui, mais pas pour ma propre pratique. Puis je crois que quand j'étais enceinte il y a presque 2 ans maintenant, je suis tombée sur l'appel de dossier de panache, puis je m'étais dit, ah, je vais vraiment avoir le temps dans la prochaine année, puisque je ne vais pas travailler, de me relancer dans ma pratique. Donc j'ai ressorti mes vieilles archives de l'université et je me suis relancée dans la même lignée là, de lignes directrices. J'ai appliqué, puis une fois que j'ai accouché, c'est là que panache m'a contactée pour dire on veut que tu exposes, c'est toi qui l'as eu. Puis j'étais vraiment contente, malgré que la réalité avait quand même changé. Là, la proposition de projet était pas nécessairement la même que qu'est-ce que j'ai réalisé maintenant. C'est très similaire, mais ça a quand même changé entre-temps.
2: Puis justement, c'est quoi cette idée-là, maîtresse, de l'exposition entre deux instants? C'est de quoi est-ce qu'il y a question dans l'exposition?
1: Dans ma pratique, j'ai tout le temps traité du corps féminin, du corps de mon corps en fait. C'est tout le temps des autoportraits. Puis je me suis tout le temps questionnée sur la notion d'intimité en or. C'est quoi de l'intimité en or? En fait, dans mon sens, c'est qu'il y en a pas vraiment parce qu'on aussitôt qu'on expose justement cette intimité là, ben ce n'est plus de l'ordre de l'intime, donc c'est de l'extime. C'est ça que je viens remettre en question. Moi, par ce, je viens parler un petit peu des états d'âme que je vis là, suite à avoir eu un bébé en raison de la maternité, où y a le corps qui change. Justement, on prend du poids, on a les vergetures, tout ça. Puis j'ai tout le temps eu une fascination pour la texture, les courbes du corps. Donc, c'est quelque chose que naturellement, j'aurais exposé dans mon travail. C'est juste que là, l'idée de la maternité vient un petit peu renforcer les dualités, les pôles entre être vraiment bien dans son corps, puis finalement, une couple d'heures après, se regarder puis être comme, oh mon Dieu, que je fais dur, pourquoi est-ce que j'ai fait ça, mais qu'est-ce que je fais pour me sentir mieux dans mon corps. Puis je pense que c'est ça que je fais pour me sentir mieux. Ben je travaille mon art finalement.
2: Mm-hmm. Puis justement cet art là, vous l'exprimez comment cette exploration de l'intimité du corps, c'est avec quel médium?
1: Ouais, je me suis spécialisée dans les arts imprimés, donc la gravure, la sérigraphie. Moi, mon médium que je préfère, c'est la gravure sur cuivre, donc l'eau forte, la manière noire, l'aquatinte, la pointe sèche. C'est toutes des techniques qui vont venir travailler le cuivre.
0: C'était l'artiste Anijad Creamer-Etier qui est résidente de Natashquan, qui vient de Trois-Rivières et qui présente sa première exposition professionnelle présentée par Panache Art Actuel à la bibliothèque du Cégep de Sept-Îles dès le 20 août, dès jeudi.
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0: Il est maintenant 15h30, 16h30 aux Îles-de-la-Madeleine. Alexandre, aux informations, il y a deux communautés innues de la Côte-Nord qui déplorent ne pas avoir été consultées concernant l'entente entre le Québec et Terre-Neuve et Labrador sur la centrale hydroélectrique de Churchill Falls.
4: Voilà, les communautés de Ouachat-Pakmaliotenam et Matimekouche-Lac-Jom affirment qu'aucun projet ne se fera sans leur consentement. Le chef de Ouachat-Pakmaliotenam, Jonathan Chetouche, rappelle que les installations de Churchill Falls se trouvent au cœur de leur territoire traditionnel. Il souligne également que les deux communautés poursuivent déjà Hydro-Québec et la Churchill Falls Corporation Limited devant la Cour supérieure du Québec pour obtenir des réparations pour les activités passées de la centrale.
5: Mais c'est sûr qu'on demande aussi de être connu, tout ça, être rencontré. Je pense que dans des rencontres comme ça, c'est important qu'on puisse être informé de ce qui se passe dans notre territoire, des discussions qui ont lieu entre provinces, je pense. Qu'on devrait être en avant-plan, être dans une discussion, être au courant de ce qui se passe.
4: Du côté d'Hydro-Québec, le vice-président exécutif à la stratégie énergétique et réglementaire et aux activités industrielles, Dave Réaume, indique que les communautés Innues de la Côte-Nord ne sont pas des partenaires directs du projet de Churchill Falls. Il souligne toutefois qu'elles sont des parties prenantes essentielles pour la construction des lignes de transport d'électricité qui vont traverser leur territoire.
0: On en parlera un peu plus tard en deuxième heure avec le journaliste Nicolas Bougeard. Et toujours sur la Côte-Nord, trois personnes ont été arrêtées hier en lien avec une invasion à domicile à Pessamite.
4: Oui, d'ailleurs, la Sûreté publique de Pessamite rapporte que l'incident qui est survenu hier matin impliquait des victimes. La Sûreté du Québec confirme que sur les lieux, il y a deux femmes dans la quarantaine et une dame dans la soixantaine qui ont subi des blessures de légères à graves. La vie de l'une d'entre elles est en danger. C'est d'ailleurs la division des crimes majeurs de la Sûreté du Québec qui mène l'enquête en ce moment sur les événements. Et de son côté, la Sécurité publique de Pessamite a augmenté le nombre de policiers sur le terrain pour assurer justement la surveillance de la communauté.
0: Au Bas-Saint-Laurent, la MRC des Basques s'attaque de front à la qualité de l'eau du lac Saint-Mathieu, un sujet sensible dans la région.
4: Elle souhaite identifier précisément les principales sources de contamination pour intervenir de façon durable et éviter les fermetures récurrentes de la plage de Saint-Mathieu-de-Rioux en raison d'une trop grosse concentration de coliformes fécaux qui surviennent souvent pendant la saison touristique. L'équipe a intensifié les échantillonnages cet été en ciblant particulièrement le secteur du ruisseau du Boisé et ses affluents. Le directeur du service d'aménagement et d'urbanisme de la MRC, Roch Guévremont, affirme que tout indique qu'il n'y a pas qu'une seule et unique source de pollution en cause. Il souligne aussi que tous les acteurs concernés, qu'on parle des entreprises, des municipalités, des citoyens, eh bien toutes ces personnes coopèrent pleinement à cette enquête parce que personne n'intéresse que le lac soit pollué, selon lui.
6: En ayant toutes les données puis tout ce qu'on a fait comme relevé, le monde va être capable de rendre en compte que des fois ça tire dans un sens. Puis l'échantillonnage suivant, on se dit oh qu'on se rend en ligne ailleurs. Et là on danse le tango pas mal, puis là on a hâte de réussir à peut-être plus danser une valse là. En analysant de l'aval vers l'amont, on est peut-être capable de fermer certaines portes parce que ça commence à être irritant et désagréable pour tout le monde.
4: Et la MRC va présenter un portrait de la situation aux citoyens lors de l'Assemblée générale de l'Association pour la protection du lac Saint-Mathieu. Ça va avoir lieu jeudi à 19h à Saint-Mathieu-de-Rioux.
0: Québec solidaire a annoncé son candidat aux Îles-de-la-Madeleine.
4: Il s'agit de Zachary Jean. Le parti indique que ce dernier habite en ce moment à Montréal, mais que ses parents vivent dans l'archipel. Dans un communiqué, Québec solidaire estime que son candidat se présente comme la voix d'une nouvelle génération engagée au sein du parti. Québec solidaire qui souligne également que le parcours de Zachary Jean est marqué par un engagement communautaire fort, notamment auprès de la communauté LGBTQ+. Par ailleurs, il faut rappeler que Québec solidaire a aussi présenté des candidat à Gaspé dans Bonaventure. Donc Emmanuel Babin va être le candidat dans Gaspé, tandis qu'Yves Bonnier-Vigier sera le représentant solidaire dans Bonaventure.
0: Merci beaucoup, Alexandre.
4: À tout à l'heure.
0: Et pour ce qui est de la météo, il y a toujours des possibilités d'averses sur la Côte-Nord, entre 30 et 60 et ce sera des averses pour le secteur de Schefferville, pour la Basse-Côte-Nord également, avec des températures autour de 10 à 12 degrés ce soir. Pour le Bas-Saint-Laurent, ce sera partiellement nuageux en soirée. Pour la Gaspésie, c'est un dégagement qui est attendu à Gaspé et à Percé. Par contre, du côté de la baie des Chaleurs, il y aura encore des petits nuages, des possibilités d'averse à Carleton-sur-Mer avec 30% de possibilité d'averse. Mais retour du soleil demain pour l'ensemble de nos régions. Donc vraiment là, du soleil partout avec peut-être quelques passages nuageux, particulièrement dans la baie des Chaleurs. C'est une alternance de soleil et de nuages aussi qui est prévue pour le Bas-Saint-Laurent. Mais ce sera une belle journée avec des températures de 20 à 24 degrés pour l'ensemble du territoire. Un peu plus chaud pour le Témiscouata avec 26 demain.

0: Imaginez-vous partir en voyage, mais pour retrouver la trace de vos ancêtres. Donc, retrouver cette trace-là, ça se limite plus seulement à consulter des registres papier. Aujourd'hui, il y a plusieurs personnes qui bouclent leurs valises pour marcher littéralement dans les pas de leurs aïeux. On appelle ça le tourisme généalogique ou le voyage de racines. Donc, on se demande pourquoi on prépare des séjours comme ça. Qu'est-ce qui nous attend comme émotion quand on foule le sol de nos origines? Et c'est quoi le potentiel aussi d'un tel tourisme ici même au Québec? Alors, pour en discuter, on reçoit Patricia Patera, qui est gestionnaire et conseillère chez Arrow Voyage. Elle est accompagnée de André-Carl Vachon, qui est un auteur et un maître généalogiste agréé. Ils travaillent tous les deux ensemble pour développer ces voyages-là, voyages de racines. Patricia, André-Carl, bonjour.
1: Bonjour.
0: Merci d'être avec nous. C'est très intéressant, Patricia, vous avez raconté votre histoire au journal Le Devoir. Votre quête familiale vous a mené à Naples, en Italie. Racontez-nous, qu'est-ce qui s'est passé pour vous?
2: Oh, c'était toute une découverte. Je vous avoue que j'avais fait des recherches sur les ancêtres paternels, donc mon papa, mon grand-papa qui avait été adopté. Donc, dans le fond, j'ai depuis quelques années que j'essayais de rechercher un peu l'histoire et donc en faisant des recherches sur tous les beaux sites Internet qui existent aujourd'hui, je me suis rendue à destination naturellement dans toutes les archives, les mairies et tout ça. Et j'ai eu la chance de découvrir justement des adresses, des cimetières, des lieux précis. Et je me suis rendue naturellement sur ces endroits-là. Et quand on marche et on voit l'arbre et on voit tous les monuments et les maisons où nos ancêtres ont habité. Donc, voilà. Et là, ça a donné toute une explosion de découvertes qui nous a donné le goût avec André-Carl de commencer le développement de ce type de voyage-là.
0: Mm-hmm. Ben oui, pour vous aussi, André-Carl, c'est vos recherches sur vos origines acadiennes qui ont changé le cours de votre vie professionnelle. Racontez-nous.
1: Oui, ben c'est ça. Moi, j'étais mes grands-parents sont décédés, j'étais assez jeune. Puis par la suite, je m'intéressais donc à notre histoire familiale. Et puis là, je me suis ramassé chez des frères de mon grand-père dans la maison de mes arrière-grands-parents. Et puis à un moment donné, mon grand-oncle me dit hey, savais-tu qu'on avait que ma grand-mère était acadienne? Et puis là, ben c'est parti comme ça. Mais moi, je le savais, puis j'avais déjà gratté, puis j'avais fait mes recherches, mais j'étais vraiment intéressé à en savoir plus. Et puis ben c'est comme ça aussi. Bon, je suis devenu aussi, je suis enseignant au secondaire, je suis historien spécialisé en Acadie, tout ça. Et puis, ben, j'ai écrit plusieurs livres à ce sujet. Et là, ce qui est vraiment intéressant, c'est justement se rendre sur place et rendre l'histoire vivante et non pas seulement dire, il y a eu telle bataille telle année ou tel vaisseau français est arrivé avec tant de colons. Mais là, on est sur place, on est capable de justement d'interpréter un peu plus le territoire que seulement dire... c'est une donnée précise, historique ou généalogique, là, mais on est vraiment sur place. Donc ça,
0: l'idée, c'est de rendre l'histoire avec un grand H personnel, de trouver un lien individuel avec cette histoire-là.
1: C'est ça exactement. Donc par exemple, le premier voyage qu'on a fait ensemble, Patricia et moi, c'est on s'est dit d'accord, on va aller en Nouvelle-Écosse sur les traces des Acadiens. Puis là, ben moi j'ai regardé, puis avec elle j'ai proposé un périple de faire une boucle et puis d'aller vraiment sur des lieux importants. Puis des fois même oublier justement du tourisme traditionnel et d'aller vraiment sur place pour que les gens puissent découvrir. Par exemple, il y a le musée Four Points qui est à La Hève en Nouvelle-Écosse. Mais c'est l'ancienne capitale de l'Acadie de 1632 à 1639, mais c'est un petit peu oublié. Et puis, il y a un musée sur place qui est construit, le musée était fait dans un phare, donc pour aviser les bateaux, mais sous ce phare, il y a le phare. Donc, l'ancien phare de français qui était là, où c'était notre première capitale à ce moment-là. Et donc, les gens, si on est sur place, on lit les panneaux, on peut avoir une idée, mais sinon, moi, je suis sur place, puis je l'interprète, puis je l'explique. L'ancienne chapelle était où, puis on va sur place. Donc, ça rend ça plus concret. Là.
0: Ben oui, tellement. Puis je disais que les gens sont de plus en plus nombreux à faire leurs valises comme ça, puis aller à la recherche de leurs ancêtres. Patricia, qui est-ce que ça tente, ces voyages-là? Racontez-nous là à quel point c'est populaire en ce moment.
2: Donc, ce qui arrive, c'est qu'il y a beaucoup, beaucoup d'associations qui existent déjà. Donc, tu sais, on n'a pas inventé le voyage généalogique. Par contre, ce qui est intéressant,

0: intéressant maintenant, c'est qu'on a justement, comme André Carle, on a des généalogistes, on a des historiens. Il y a comme un engouement aussi depuis la pandémie. Hein. Les gens ont commencé à réouvrir leurs livres, des photos, ils retrouvent des lettres, des adresses. Puis il y a quelque chose qui fait en sorte qu'on dirait qu'on doit retourner un peu dans le passé. Il y a quelque chose qu'on a besoin d'aller chercher là. Et là, les gens nous appellent, sont curieux, les associations de famille, un individu aussi qui, tout d'un coup, va sur les sites Internet, qui font de la publicité partout, qui montre comment aller chercher un document, dans les archives et tout ça. Et donc, c'est un engouement. Définitivement, il y a quelque chose qui se produit présentement et une quête qui donne le goût aux gens d'aller sur place. Donc, que ce soit plusieurs destinations en Irlande, en Nouvelle-Écosse, en France, aux États-Unis aussi sur l'histoire des Franco-Américains. On est allé en Martinique aussi sur l'histoire des Acadiens. Donc, il y a vraiment quelque chose qui fait en sorte que les gens ont ce besoin de retourner justement dans le passé et de faire un voyage. On veut voir du concret. Oui. On veut aller là-bas, faire revivre les personnages de l'histoire. Donc, c'est vraiment ça. Puis... Ouais, on a besoin de vivre cette émotion-là, on dirait, pour être vivant.
1: Oui. Puis récemment, on a vu aussi une certaine popularité des tests d'ADN faits à la maison. Il y a des publicités à la télé pour ça. Oui. Est-ce que ça sert aussi de déclencheur pour ces voyages-là, pour certaines personnes?
2: Dans certains cas, assurément, dans le sens où on reconnecte, par exemple, des gens qui ont été soit adoptés ou ce sont leurs grands-parents qui ont été adoptés puis qui savent pas trop c'est quoi leurs origines, mais c'est sûr que ça peut donner un intérêt à ces gens-là de vouloir aller sur place pour découvrir encore plus, mais en quoi cet ancrage-là spécifique de leurs origines, tu sais, vient les chercher, vient comme répondre à un besoin qui porte dans le fond, là, puis qui des fois vient être confirmé par peut-être un test d'ADN. Alors, c'est sûr que ça peut venir jouer.
1: Dans une quête d'identité plus large aussi, c'est ça.
2: Exact. Ouais.
1: Puis André Carle, vous avez vous-même accompagné cet été des gens sur la trace des Acadiens au Québec. Bon, oui. Des Acadiens dans l'Est du Québec, il y en a beaucoup.
2: Oui.
1: Donc, quel potentiel vous verriez dans nos régions pour développer ce type de tourisme-là?
2: Ah ben là je peux déjà dire que pour le prochain congrès mondial acadien, mais il va avoir lieu dans la baie des Chaleurs, incluant la partie québécoise et la partie du Nouveau-Brunswick.
1: Oui, dans trois ans.
2: Exactement. Alors déjà, on planifie effectivement amener des Acadiens ou des Québécois d'origine acadienne justement sur place. On l'avait fait la dernière fois au dernier congrès en Nouvelle-Écosse. Alors et moi, ce qui arrive, c'est ça, c'est qu'ensuite on monte un périple, on voit certaines activités importantes. Il y a des gens qui peuvent aussi déterminer parce que on laisse quand même une certaine liberté. Si par exemple il y a la famille Leblanc fait une rencontre à tel endroit, ben les gens, ils peuvent s'organiser puis aller par eux-mêmes. Ils sont pas obligés de venir avec, par exemple, notre activité qui est prévue cette journée-là. Donc, on donne quand même cette flexibilité-là au groupe. Alors, c'est sûr que, évidemment, quand on regarde tout ce que les Acadiens et les Madelinos ont fait depuis 1756 à 1956, ils ont créé 34 villages un peu partout au Québec, et notamment où il y en a plus, évidemment, c'est Gaspésie, l'Île-de-Madeleine et Côte-Nord. Alors, il y a beaucoup de choses il y a un potentiel qui est là. Nous, ce qui est intéressant, c'est qu'on y va aussi avec les demandes. Alors, c'est-à-dire, si comme Patricia un peu parlait, si, admettons, l'Association des familles Thériault disait, on aimerait ça organiser un voyage, puis aller faire le tour des communautés acadiennes en Gaspésie, puis quand ils veulent avoir un historien, nous, on peut organiser ce périple-là aussi en dehors de ce que nous, déjà, on planifie, parce qu'à chaque année, on planifie un voyage. On peut aussi ajuster comme ça. Donc, évidemment, parlons des îles de la Madeleine, évidemment, ça peut être un beau périple de jumeler avec soit aller une croisière ou y aller si on y va terrestre, mais on peut faire aussi, par exemple, l'île du Prince-Édouard au passage pour aller prendre le traversier. Donc, on peut jumeler des moments comme ça. Donc,
1: C'est une belle façon de découvrir le Québec autrement aussi.
2: Ouais,
1: puis, il y a des gens aussi de toutes les origines là maintenant dans l'Est du Québec. Est-ce que c'est possible aussi pour d'autres pays? Là, on parle beaucoup de la France, de l'Acadie, mais est-ce que vous avez exploré aussi d'autres continents, Patricia?
0: Oui, donc cet été, on est allé en Irlande. Donc ça aussi, c'était une exclusivité, c'était nouveau. On a fait un voyage en Irlande, dans le fond. On

0: s'est promené, on est allé voir la famille Aubry. Donc, bon, peut-être qu'il y en a qui ne savaient pas, mais les Aubry, justement, la plupart, c'est d'origine irlandaise. Donc, on est allé en Irlande, on est allé aux États-Unis sur les traces des Franco-Américains. On est allé aussi en Martinique, justement, où il y avait des Acadiens avec André Carle. Donc, c'est vraiment des découvertes, des choses qui nous permettent vraiment d'en apprendre plus sur l'histoire, des endroits où on n'avait pas vraiment découvert des informations auparavant, puis peut-être l'Italie aussi dans le futur, donc qui sait. Mais ouais, c'est vraiment à découvrir dans les prochaines années.
1: Très bien. En terminant, là, dites-nous, ça ne doit pas s'improviser à la dernière minute. Là. Comment on peut se préparer à un voyage comme ça, un voyage généalogique, Patricia?
2: Ben, c'est sûr que bon, si...
1: Allez-y.
2: Oui, ben moi, c'est ça ce qui arrive, c'est qu'on y va dans le fond au moins un an d'avance. Déjà, parce qu'il faut, et le Patricia va réserver, mais ce qui est important, c'est qu'il faut bloquer, si ça prend l'avion, il faut bloquer des sièges, il faut avoir, déjà prévoir tout ça. Donc, ça demande un travail, mais ça, je laisse ça à Patricia. Mais juste avant, il faut monter une espèce de périple, faire quelque chose aussi qui soit humain. C'est-à-dire que, tu sais, nous, c'est pas le matin, à 8h, on embarque dans l'autobus, et puis on va arrêter à 10h, puis là, oups, il n'y a pas de toilette. Puis là, ben, on veut quelque chose de plus humain. Donc, c'est-à-dire que on va le prévoir. Quand j'ai fait la tournée ici au Québec, ben, on est allé à Saint-Grégoire, à partir de Montréal, ben, on a arrêté en chemin, pause toilette. Ensuite, on a passé par certains sentiers hors contexte, c'est-à-dire comme on n'a pas pris l'autoroute, pour amener justement voir certains villages où des Acadiens ont été. Donc, tout ça est à penser. Puis là, on doit ensuite vérifier dans le périple, justement, tout ce qui est la question de la logistique. Là. Et là, je laisse ça à Patricia, mais moi, je fais toujours des suggestions d'arrêt, c'est-à-dire pour l'hôtel, il faut manger, il faut penser aussi à un endroit qui nous accepte, qui va avoir assez de place pour recevoir 20 personnes. Et là, c'est Patricia qui rentre en ligne de compte. Je lui laisse raconter ce bout-là.
1: Comme agence de voyage, voilà. Ben, on comprend qu'il faut se préparer d'avance.
0: Oui,
1: c'est bien évident. On doit s'arrêter. Je suis désolée.
0: Oui.
1: On doit déjà vous laisser partir. Mais c'est vraiment intéressant de vous entendre. Voyage généalogique, voyage de racines. Ça touche beaucoup les gens. On le comprend en vous écoutant. André Carle Vachon, vous êtes auteur et maître généalogiste agréé. Patricia Patera, vous êtes gestionnaire et conseillère chez Arrow Voyage. Merci à vous deux.
2: Merci, bonne journée.
1: Au revoir.
0: Bonne journée.

0: Ariane Roy, quand je serai grande. En actualité politique fédérale maintenant, bon, on sait, c'est encore l'été. Les députés ont beau être encore sur leur circuit estival de barbecue et d'épluchette de blé d'Inde, ben l'actualité, elle ne s'arrête pas, ne prend pas de vacances. On en parle avec Stéphanie Chouinard, qui est professeure de sciences politiques au Collège des Forces canadiennes de Toronto. On va faire une revue de l'actualité politique fédérale avec elle. Bonjour Stéphanie.
1: Bonjour.
0: Donc, on le voit bien, c'est la course contre la montre avant le mercredi 19 août. Ça, c'est la date où une nouvelle vague de tarifs pourrait entrer en vigueur, tarifs imposés par l'administration américaine. Dites-nous, on en est où dans les négociations? Est-ce qu'il y a quand même une lueur d'espoir?
1: Il y a eu un blitz de négociations depuis la semaine dernière et durant la fin de semaine avec le ministre Dominique Leblanc, la négociatrice en chef Janice Charette avec leurs homologues américains. Mais pour le moment, le Canada semble demeurer à une impasse. Et il y a trois enjeux qui demeurent au cœur des pourparlers. Le secteur de l'automobile et du bois d'œuvre, la gestion de l'offre des produits laitiers et l'interdiction de vente des alcools américains qui demeurent dans plusieurs provinces. Les Américains ont fait quelques concessions, notamment ont offert de réduire les tarifs actuels sur l'automobile de 25% à 12,5% si en contrepartie le Canada éliminait complètement ses tarifs de riposte sur les automobiles américaines, une offre que le Canada a rejetée. Du côté des produits laitiers, les Américains continuent de dire qu'ils devraient avoir le même accès au marché canadien que les Européens, même si les quotas existants pour les produits américains sont loin d'être remplis. Ça, je pense que ça demeure important de le dire. Et des concessions à cet effet-là ne sont pas impossibles, mais pourraient être dangereuses politiquement pour M. Carney, en particulier au Québec, où ont lieu en ce moment des élections partielles. On pourra peut-être y revenir, mais où aussi la première ministre Fréchette a dit que c'était un fil rouge. On ne veut pas aller sur la question de la gestion de l'offre. Finalement, sur la question de l'alcool, c'est un enjeu sur lequel le fédéral n'a pas contrôle directement, mais on entend qu'Ottawa a demandé aux provinces qui maintiennent le boycott, dont l'Ontario, la Colombie-Britannique et le Québec, d'être prêtes à remettre l'alcool américain sur les tablettes le plus tôt possible. Et à cet effet-là, les premiers ministres de l'Ontario et de la Colombie-Britannique ont déjà dit non. Ce sont les deux provinces les plus durement touchées par les tarifs actuels et on sent la grogne dans ces deux provinces-là. La première ministre Fréchette, pour sa part, a ouvert la porte à un retour des vins américains à la SAQ s'il y avait en échange une réduction des droits de douane sur l'aluminium.
0: OK. Oui, c'est ça. Donc, on cherche là des voies de passage. Mais si M. Leblanc puis Mme Charette n'arrivent pas à trouver un terrain d'entente avec nos homologues américains, ça va être quoi les impacts de ces nouveaux tarifs-là sur l'économie canadienne?
1: Ben, d'un côté, il faut voir que c'est seulement 5% des exportations canadiennes vers les États-Unis qui seraient touchées par ce tarif douanier de 50%. D'un autre côté, ces 5%-là représentent quand même environ 20 milliards de dollars de biens annuellement. Et pour les industries qui sont dans la mire des Américains, un tarif de 50% pourrait être absolument dévastateur. Dans certains secteurs comme l'électronique, les produits forestiers, les pièces automobiles, les produits laitiers, on s'attend à des pertes d'emplois potentiellement importantes si ce tarif douanier-là est imposé et demeure sur le moyen long terme. On peut également s'attendre à une riposte d'Ottawa mercredi si les deux pays ne réussissent pas à s'entendre. Et la question qui se pose à cet effet-là, parce que les Canadiens gardent leur carte quand même bien cachée, ce sera à quel point le fédéral va utiliser la ligne dure et quels produits seront ciblés. Mm-hmm. On sait également que les États-Unis dépendent grandement du secteur énergétique canadien, de la potasse qui vient de la Saskatchewan. Et là, il y a des tensions interprovinciales qui se pointent à l'horizon. Évidemment, la Saskatchewan et l'Alberta qui ont déjà dit qu'ils ne souhaitaient pas voir des tarifs

0: sur leurs produits. Et en contrepartie, des provinces qui ont été plus durement touchées jusqu'à maintenant, comme l'Ontario et la Colombie-Britannique, qui voudraient bien voir leurs homologues provinciaux jouer un peu plus la ligne dure pour leur donner un coup de main. Donc, on commence à voir des lignes de division dans la fameuse équipe Canada à cet effet-là. Et si on n'a pas d'entente d'ici à mercredi, ces divisions-là pourraient se creuser d'autant plus.
1: Ouais, c'est ça. Donc là, le Canada continue à négocier avec l'administration américaine et pendant ce temps, ben, il semblerait que des influenceurs américains, mais aussi des sources russes qui essaient de s'immiscer dans les débats sur le référendum albertain. Qu'est-ce qui se passe?
0: Ce fameux référendum qui aura lieu le 19 octobre et qui posera la question aux Albertains à savoir s'ils souhaitent que la province demeure au sein de la Fédération canadienne ou si elle devrait entamer un processus visant un second référendum qui, lui, porterait sur la sécession de la province, est dans la ligne des influenceurs. Et donc, il y a une équipe de chercheurs des universités de la Saskatchewan et de l'Alberta qui ont déterminé que les Américains et les Russes se mêlent au débat pour attiser la colère des électeurs albertains vis-à-vis d'Ottawa. Il y a des fermes de contenu russe reliées au réseau Pravda qui sont déjà connues dans le secteur de la désinformation pour la propagation d'informations fausses sur la guerre en Ukraine. On n'est pas très surpris, venant de la Russie, et qui diffuseraient désormais des messages pro-séparatistes en ligne et qui seraient ensuite repartagés par des Canadiens sur les réseaux sociaux. Du côté américain, c'est surtout des podcasts ou des sites internet reliés à la droite politique, au mouvement MAGA, qui font la promotion de la séparation en faisant valoir que l'Alberta se porterait mieux si elle devenait un 51e État, tiens donc, plutôt que de demeurer dans l'Union fédérale canadienne. Donc, on ne parle pas encore ici d'interférence. Et d'ailleurs, en Alberta, on nie tout à fait que cette tentative d'influence-là aurait un impact sur le vote des Albertains. Mais ça demeure une tendance inquiétante. Et d'ici au 19 octobre, il va falloir continuer à surveiller l'impact possible de ces influences externe là sur un vote au Canada.
1: Ah oui, c'est ça. Bon, et là, on parlait des pluchettes de blé d'Inde en entrée de segment, mais on n'oublie pas qu'il y a bientôt des élections partielles dans trois circonscriptions au Canada. Dites-nous, qu'est-ce qui est en jeu avec les trois scrutins?
0: Donc, deux scrutins qui sont un peu moins excitants, je vous dirais, dans Beaches East York, dans le Grand Toronto, où c'est un libéral qui est sortant, Nate Erskine-Smith, et les libéraux risquent fortement de remporter la mise. La même chose dans Vancouver-Nord, Capilano, c'est le ministre Jonathan Wilkinson qui est sortant, et le libéral Braden Kelly qui se présente risque fort de remporter. Par contre, dans Chicoutimi-le-Fjord, là, on a une belle lutte à trois, une lutte chaude entre les bloquistes, les conservateurs et les libéraux. C'est le conservateur Richard Martel, qui est le député sortant, qui a été nommé au Sénat par Mark Carney. Les libéraux ont choisi dans cette course Daniel Gobeil, ex-président des producteurs de lait du Québec. Et donc, il doit se faire chauffer les oreilles un peu au porte-à-porte, Monsieur Gobeil. Ça doit être assez intéressant. Les conservateurs ont choisi Régis Gaudreau et les bloquistes ont choisi Caroline Dubé. Donc, selon les dernières prédictions, j'ai notamment consulté Canada 338, les libéraux ont une mince avance, mais il y a également eu plusieurs critiques sur le terrain à l'égard de la sélection de M. Gobeil par le Parti libéral au lieu d'une course à l'investiture en bonne et due forme. Les partisans libéraux dans Chicoutimi-le-Fjord auraient voulu peut-être avoir la chance de choisir leur propre candidat plutôt que ça soit imposé du bureau du premier ministre.
1: Ah oui.
0: Donc, les partisans dans cette région-là seront peut-être moins prompts à aller aux urnes. Et d'ailleurs, dans ces trois régions-là, le vote par anticipation commence ce vendredi. C'est pour ça que je voulais qu'on en parle. Le vote aura lieu le 31 août, mais dès vendredi, on peut commencer à aller voter en vote par anticipation. Donc, électeurs, électrices aux urnes.
1: Et voilà, c'est lancé. On va continuer de surveiller ça. Stéphanie Chouinard, vous êtes professeure de sciences politiques au Collège des Forces canadiennes de Toronto. Les auditeurs de la Gaspésie, des Îles-de-la-Madeleine vont pouvoir vous entendre chaque lundi pendant tout l'automne sur l'actualité politique fédérale. Merci beaucoup.
0: Je vous en prie, merci à vous.
1: À la prochaine.
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1: C'est la deuxième heure de l'émission d'Est en Est qui commence. Il est 16h, 17h aux Îles-de-la-Madeleine. Stéphanie Chouinard vient de nous parler de ces négociations entre le Canada et les États-Unis. Eh bien, on va parler en deuxième heure avec des représentants du secteur laitier de nos régions, hein, on le disait.

0: question de la gestion de l'offre, comment on protège ça pour nos producteurs laitiers du Québec. Donc, ils seront avec nous pour partager leurs inquiétudes. Passons aux informations avec Alixane. Ottawa va investir près de 10 milliards de dollars dans le vaste chantier énergétique de Churchill Falls, dont la valeur totale pourrait approcher les 70 milliards.
1: L'entente prévoit notamment d'augmenter la capacité de production des installations existantes et de développer une centrale plus puissante que prévue à Gull Island. Le premier ministre canadien Mark Carney estime que c'est le plus important investissement dans l'énergie propre de l'histoire de l'Amérique du Nord.
2: Au cours de l'accord d'aujourd'hui, il y a un nouveau partenariat plus ambitieux entre Terre-Neuve et Labrador et le Québec pour développer Gull Island, le site hydroélectrique le plus attrayant en Amérique du Nord et presque dans le monde. Un projet qui est resté sur les tablettes beaucoup trop longtemps.
1: Donc l'ensemble des parties s'est donné jusqu'à mars 2027 pour signer définitivement cette entente.
0: Il y a plusieurs réactions à cette entente historique sur Churchill Falls, là, rappelons-le, entre Québec et Terre-Neuve et Labrador. Les premières réactions sont plutôt positives.
1: Oui, le Conseil du patronat du Québec, entre autres, a applaudi l'accord cadre qui, selon lui, va permettre de sécuriser l'approvisionnement énergétique du Québec à long terme. Greta Juris a plus de détails.
3: Le Conseil du patronat du Québec estime que l'accord cadre signé aujourd'hui par Québec et Terre-Neuve et Labrador arrive à un point crucial pour les entreprises qui cherchent entre autres à décarboner leurs activités et à sécuriser de nouvelles capacités de production. Sa vice-présidente à la recherche et économiste en chef, Norma Kozaya.
4: On sait que nos entreprises ont besoin d'énergie, ont besoin en particulier d'électricité. Évidemment, cette entente ne va pas répondre dans le court terme, mais elle va permettre quand même d'augmenter l'approvisionnement et de répondre aux besoins dans le plus long terme.
3: Cependant, elle ajoute que les tarifs d'électricité pour les entreprises québécoises devront demeurer concurrentiels afin qu'elles puissent bénéficier de l'accord, surtout dans un contexte de guerre tarifaire avec les États-Unis. L'Association minière du Québec croit-elle aussi que l'ajout potentiel de 10 000 mégawatts est une bonne nouvelle, surtout pour un des secteurs les plus énergivores de la province. Le directeur de l'Institut de l'énergie Trottier à Polytechnique Montréal, Louis Beaumier, croit quant à lui qu'autant le Québec que Terre-Neuve et Labrador en sortent gagnants.
5: Parce qu'on augmente la capacité à Churchill Falls, ça va nous permettre de tirer un meilleur profit là, de la ressource que ça représente.
3: Hydro-Québec estime que la nouvelle entente va lui permettre de faire des économies évaluées à 200 milliards de dollars d'ici 50 ans, comparativement aux autres options énergétiques. Ici Greta Juris, Radio-Canada, Montréal.
1: Et ce qu'on peut ajouter, Catherine, c'est que sur la côte nord, les communautés inoues de Ouachat, Matpaliotenam et Matimikouche-Lac-John affirment qu'aucun projet ne se fera sans leur consentement par rapport au projet de Churchill Falls.
0: La rencontre entre le ministre responsable du commerce Canada-États-Unis, Dominique Leblanc, et le représentant américain au commerce, Jamieson Greer, est maintenant terminée à Washington.
1: Et le ministre Leblanc n'a rien dévoilé sur l'issue des négociations à sa sortie, se contentant de dire que le travail continue. Le premier ministre Mark Carney, lui, dit s'attendre à parler à Donald Trump au cours des prochaines 48 heures. Donc le temps presse pour le Canada qui espère éviter de nouveaux droits de douane de 50% à partir de mercredi. Le chef du Bloc québécois Yves-François Blanchet craint que le gouvernement cède sur certaines questions importantes pour le Québec, comme la gestion de l'offre.
6: Les concessions et les compromis qui sont faits ou envisagés par le premier ministre Carney, c'est le Québec qui paie, avec pour objectif de protéger l'économie de l'Ontario et le pétrole de l'Ouest canadien. Le Québec ne peut pas accepter ça.
1: Il y a des sources qui ont révélé à CBC que les négociateurs canadiens redoutent qu'il n'y ait aucune façon d'éviter les nouveaux droits de douane.
0: Merci beaucoup, Alexandre. Je vous en prie. Et pour la météo, il y a des averses ce soir qui sont attendues en Basse-Côte-Nord et pour Shefferville et Fermont, donc toute la Kanapisco, quelques averses en soirée. Minimum de 11 degrés ce soir à Fermont, 15 pour Chevry. Pour le reste du territoire nord-côtier, c'est entre 30 et 40% de possibilités d'averses qui sont prévues ce soir avec des minimums de 10 et 11 degrés. De l'autre côté du fleuve, pour le Bas-Saint-Laurent, la Gaspésie, seulement des petits nuages, donc partiellement nuageux pour les secteurs sur la rive sud. Il y a des possibilités d'averses aussi pour Carleton-sur-Mer, 30% seulement ce soir et cette nuit. Ça se poursuit demain d'ailleurs. Pour la baie des Chaleurs, 30% de possibilités d'averses en journée. Bon, pour les températures ce soir et cette nuit, bon, c'est entre 12 et 15 degrés pour le Bas-Saint-Laurent et la Gaspésie, entre 11 et 15. Et puis demain, ben, majoritairement ensoleillé pour nos trois régions. conditions, alternance soleil-nuage là, pour la plupart des secteurs. Il y a quand même

des petites possibilités d'averses. Donc, je le disais pour la baie des Chaleurs. Pour le secteur de Matane aussi, c'est 30% demain. Amqui également, donc pour la Matapédia. Ensuite, pour la Basse-Côte-Nord, à nouveau, 30% de possibilités d'averses demain. Mais pour le reste de la Côte-Nord, ce sera une alternance de soleil et de nuages. Et les températures demain, ça tourne autour de 20 à 25 degrés. Ce sera plus chaud au Bas-Saint-Laurent. On aura 26 pour le Témiscouata.

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Il y avait hier à Baie-Comeau une mobilisation, une manifestation contre le projet de terminal maritime de gaz naturel liquéfié Marinvest. C'était organisé par Mer au front qui dénonce les risques environnementaux liés au projet, mais aussi un manque de transparence quant à son développement. Eh bien, on a eu des détails, des nouveaux détails dans ce dossier-là ce matin. Il y a un communiqué qui a été envoyé par Marinvest Energy et la Nation Atikamekw qui disent avoir lancé officiellement un projet de gaz naturel liquéfié. Donc, on le rappelle, hein, c'est un projet qui, comme on en a parlé au cours des derniers mois, un projet de gazoduc qui traverserait le Canada à partir de l'Alberta pour amener du gaz à Baie-Comeau, où il y aurait une usine de liquéfaction pour en faire du GNL destiné au marché européen. Donc, c'est les quelques détails qu'on avait sur le projet de la firme norvégienne Marinvest jusqu'à maintenant. Mais ce qu'on apprend ce matin, c'est que le projet est maintenant mené mené majoritairement, c'est-à-dire par la nation Atikamekw au moyen de la société de développement Kino-Aski. Donc, c'est maintenant le porteur du projet avec Marinvest. Donc, la communauté Atikamekw, on peut dire, qui ouvre la porte à ce projet-là en le soutenant. Ils disent vouloir être au volant de ce projet. Donc, on a fait une entrevue un peu plus tôt à l'émission. C'est en début d'émission. Vous pouvez retrouver ça sur l'audiophile de l'émission d'Est en Est. C'est Constant Awashish qui est le grand chef, le président du Conseil de la Nation Atikamekw, qui nous a expliqué comment la Première Nation, va participer à ce projet. C'est à réécouter sur l'audiophile de d'est en est. Voilà. On s'en va maintenant aux États-Unis. Il y a du développement, toujours des négociations au Moyen-Orient pour un plan de paix à Gaza. Donc, l'envoyé spécial de

0: à l'instar de la population iranienne, en fait, est à majorité chiite. Autrement dit, c'est un pays qui n'est pas à l'abri de soulèvements, de mécontentements populaires, d'instabilité et de problèmes d'un point de vue géostratégique pour les Américains. Donc ça aussi, ça vient ajouter une couche de pression pour mettre fin à la guerre. Ajoutez à tout cela ceci d'un point de vue davantage domestique, de politique intérieure aux États-Unis. Ce dont on parle beaucoup aux États-Unis depuis les derniers jours, c'est la question d'un bateau en particulier, un navire de guerre, le USS Abraham Lincoln, qui n'a pas accosté depuis maintenant plus de 200 jours. Imaginez, c'est quoi, là? C'est rendu apparemment aussi ou assez difficile à vivre, assez pitoyable comme condition à bord qu'on a au moins un marin américain qui se serait carrément jeté à la mer. Autrement dit, préférait sauter à l'eau que de rester ne serait-ce qu'une heure de plus à bord du bateau.
1: Hey,
0: Donc,
1: c'est toute une
0: c'est
1: image, ça.
0: symbolique, vous me direz. Ben, exactement. Et c'est que c'est un symbole qui est très, très fort, surtout pour un candidat présidentiel comme M. Trump qui avait promis de mettre fin aux guerres au Moyen-Orient, de s'occuper des soldats et des anciens combattants qui avaient été déployés de façon injuste dans cette région-là de la planète. Ça aussi, on s'entend, ça vient ajouter toute une couche de pression sur lui et sur son équipe.
1: C'est fou. En politique intérieure, maintenant, le Parti démocrate a donné son feu vert final à un nouveau calendrier. Donc, on parle des primaires présidentielles là, du parti en 2028. C'est une technicalité ou c'est important, Raphaël?
0: Ah, quelle bonne question. C'est-à-dire que ça a l'air d'une technicalité à première vue. Mais c'est beaucoup plus que ça. C'est stratégique. Il faut comprendre le pourquoi de la chose. J'ai parlé à quelques reprises, notamment à votre micro depuis le début de l'été, de ce qui se passe au sein du Parti démocrate. C'est-à-dire l'espèce d'ascension de l'aile plus socialiste et à quel point l'establishment du Parti démocrate, les hautes instances, les élites, entre guillemets, avaient de la misère à résister à ce mouvement-là. Mais là, en regardant en avant pour 2028, ils tentent d'ériger de nouveaux murs pour se protéger, entre guillemets, de cette vague-là, de cette fronde-là, plus à gauche, plus socialiste. En allant jouer sur le calendrier électoral, donc avec les 2-3 minutes qui nous restent, j'essaie de l'expliquer de la façon la plus succincte possible. Les primaires présidentielles, pour ceux et celles qui sont peut-être un peu moins ferrés dans le sujet, là, c'est simplement le système de votation qu'on utilise pour choisir le candidat démocrate, le candidat républicain à la présidence. Mais ce n'est pas fait de façon simultanée. Autrement dit, les 50 États ne votent pas en même temps. On y va de façon décalée dans le temps. Donc, typiquement, on va commencer janvier, février, ça va s'échelonner jusqu'au mois de juin de l'année électorale. Et historiquement, les deux premiers États qui lancent le bal, donc qui ont un pouvoir d'influence disproportionné, bien sûr, sur tous les autres qui suivent, ce sont l'Iowa et le New Hampshire. Pourquoi ça, c'est important? Parce que d'un point de vue ethnique, ce sont deux États qui sont nettement plus blancs, plus caucasiens que la moyenne des États américains. Et idéologiquement, ce qu'on sait, c'est que les électeurs plus à gauche, plus socialistes, si on veut plus ouverts des candidatures de type socialiste, sont aussi plus susceptibles statistiquement d'être blancs, d'être caucasiens. Donc, si vous remontez, je vais vous donner un exemple beaucoup plus concret, là, laisser la théorie de côté, être plus concret avec un exemple pratique. Pensez à Bernie Sanders, le candidat plus populiste, plus socialiste qui s'est présenté à la fois en 2016 et en 2020. Sa candidature avait été immensément propulsé par le fait qu'il avait gagné le New Hampshire deux fois, avait gagné l'Iowa une fois, il avait presque gagné la deuxième. Autrement dit, les États plus blancs, plus à gauche, donnaient une grosse cadence à ces candidatures-là. Là, le Parti démocrate, les hautes instances du parti viennent, pendant la fin de semaine qui vient de s'écouler, là, viennent de formellement changer le calendrier pour qu'on retire l'Iowa de la liste des États qui votent plus tôt et qu'on relègue le New Hampshire au troisième rang. À la place, on va mettre la Caroline du Sud en premier, le Nevada en deuxième. La Caroline du Sud, n'importe qui s'est déjà rendu dans le coin et qui connaît un petit peu la composition ethnique de l'État va savoir qu'il y a une très, très forte composition, très, très forte partie, je devrais dire, proportion d'électeurs afro-américains. C'est surtout vrai du côté démocrate. Du côté du Nevada, il y a une force politique qui est dominante particulièrement. Ce sont les syndicats des travailleurs, par exemple, dans les hôtels, les bars, les casinos de Las Vegas. Donc, on vient remettre à l'avant-plan, disons, les piliers plus traditionnels de la coalition électorale démocrate en tentant de couper l'herbe sous le pied des candidatures socialistes. Donc, on verra si ça va fonctionner, mais le point à retenir, c'est que ça a l'air loin, 18 mois, mais on est déjà en train de se préparer pour essayer de favoriser ou au contraire d'étouffer certaines candidatures en vue des prochaines élections.
1: Parce que ça viendrait influencer les électeurs des autres États qui voteraient par la
0: suite. C'est ça.
1: Ouais.
0: C'est exactement ça. L'idée, c'est ça. On verra si ça va marcher. On va voir, vous et moi, à peu près 18 mois pour s'en reparler. Mais la stratégie, elle est là. Donc, si vous entendez parler de ce dont je vous parle et que la raison que vous voyez citer, c'est d'être plus inclusif, d'élargir le bassin démographique, en bon français, c'est du n'importe quoi. La réponse, c'est la réponse polie, mais la réponse officielle, la raison réelle pour laquelle on fait ça, c'est qu'on veut essayer

0: essayer de tuer dans l'œuf une autre candidature socialiste okay. à la Bernie Sanders.
1: Ouais. Bon, finalement, Raphaël, quelques mots sur une annonce concernant des prédictions politiques.
0: Pas n'importe quelle prédiction politique, les miennes, Catherine. Je vais faire ça bref avec le temps qui
1: vous
0: nous reste absolument.
1: Comme ça, maintenant, là, c'est tout.
0: Absolument. En fait, c'est plus que maintenant. Je le publie maintenant, mais le travail est fait depuis maintenant à peu près 2 ans. C'est-à-dire que je m'étais engagé publiquement, et donc c'est ça à quoi je donne suite aujourd'hui, à recenser toutes les prédictions de nature politique, géopolitique, électorale, que je fais en ondes. Ça peut être à votre micro, à un autre micro de Radio-Canada, à tout micro. Donc, tout ce que j'ai pu faire à cet effet-là depuis début 2024, incluant 2025 et 2026 jusqu'à ce jour, tout est publié avec le résultat éventuel de la prédiction. Évidemment, quand l'issue est connue, là, c'est disponible sur mon site raphaëljacob.com, raphaëljacob.com. J'ai arrêté de parler parce que plus je parle, plus je me sens comme un vendeur de voitures usagées. Je tiens à préciser, je ne fais absolument aucune ristourne, aucun gain financier. C'est simplement honorer un engagement qui avait été pris. L'idée pour ceux et celles qui se posent la question, c'est d'inspirer, on verra à quel point ça fonctionne le nombre, mais c'est d'essayer d'inspirer davantage de confiance du public. En étant plus imputable lorsqu'on a le privilège d'avoir un micro. Donc,
1: oui, vous voulez qu'on puisse vérifier si vous vous étiez trompé dans vos prédictions.
0: C'est exactement ça, en temps réel. Donc, on verra ce que ça donne, mais l'effort est lancé, il est en ligne, et pour les intéressés, vous y avez accès dès maintenant.
1: Ah, vous faites pas votre prédiction en ondes?
0: Ben, les prédictions, j'allais dire que j'ai pas de prédictions à vous faire aujourd'hui. Il n'y a pas des prédictions quotidiennes, mais il y en a quand même des dizaines qui ont, pour pas dire, je pense qu'on est autour des 200 sur à peu près 2 ans et demi, là, qui ont été recensées. C'est sûr et certain, ça, en fait, c'est la prédiction avec laquelle je peux vous laisser. C'est sûr et certain que je vais être appelé à faire d'autres prédictions avec vous au cours des prochaines semaines et des prochains mois. Et lorsque ce sera fait, ça aussi, ça se retrouvera dans la liste sur le site.
1: Sur votre site. Parfait, c'est noté. Exact. On continue de vous suivre. Raphaël Jacob, merci. Chercheur associé à la chaire Raoul Dandurand de l'UQAM. À la prochaine.
0: Merci, Catherine.

0: Négociations avec les États-Unis maintenant. Il y a des producteurs laitiers inquiets chez nous. On le sait, la première ministre du Québec, Christine Fréchette, a rencontré vendredi dernier plusieurs intervenants. Il était question de deux cellules de crise. Donc, parmi les personnes qu'elle a rencontrées, il y avait des producteurs agricoles et laitiers. Pour évaluer l'impact possible de ces nouveaux tarifs douaniers américains sur l'économie québécoise. Donc, on se rappelle que d'ici mercredi, le 19 août, s'il n'y a pas d'entente, le gouvernement américain pourrait imposer des nouveaux tarifs de 50 % sur environ 500 produits au Canada, avec les impacts qu'on peut imaginer sur les entreprises d'ici. Donc, on va prendre le pouls pour les producteurs laitiers chez nous avec Normand Barriot, qui est représentant du comité régional pour des producteurs de lait, de la Gaspésie et des îles de la Madeleine. Monsieur Barriot, bonjour.
1: Bonjour.
0: Avec nous également Nathalie Lemieux, qui est présidente de l'Union des producteurs agricoles du Bas-Saint-Laurent. Bonjour, Madame Lemieux.
2: Bonjour.
0: Bon, merci à tous les deux de prendre ce temps-là avec nous. D'abord, Monsieur Barriot, dites-nous, en Gaspésie, aux îles de la Madeleine, qu'est-ce qui inquiète le plus vos membres actuellement?
1: Ben, je te dirais que lorsqu'il y a une renégociation, c'est toujours inquiétant de voir que le gouvernement canadien pourrait, et j'espère qu'il ne le fera pas, concéder encore des parts de notre marché à des intérêts étrangers. À date, pour faire un petit topo rapidement, on a déjà consenti tout près de 18% de notre marché qui est produit par des producteurs étrangers. Je pense que c'est important pour une souveraineté ou une autonomie ou une autosuffisance alimentaire que nous, les Canadiens, nous puissions nourrir notre population dignement et sainement. Je pense que présentement, le Canada a déjà donné par rapport à ces productions-là qui sont sous gestion de l'offre. Et je me dis que pour le moment, on va toucher du bois. J'ai confiance à ce que M. Carney tienne sa promesse et puis qu'il donne aucune concession supplémentaire de notre marché.
0: Mm-hmm. Ouais. Pour préciser, là, puis pour qu'on comprenne bien, Nathalie Lemieux, peut-être qu'on peut poursuivre là-dessus, là, pour qu'on comprenne bien, craignez-vous les tarifs de 50% eux-mêmes ou plutôt les concessions que pourrait faire le Canada, là, avec la gestion de l'offre?
2: Ben, en fait, les deux peuvent avoir des impacts au niveau du secteur agroalimentaire, mais je vous dirais que là, la plus grande inquiétude était vraiment au niveau de l'industrie laitière.

0: des productions, de la production laitière. Nous, c'est sûr que c'est une inquiétude aussi au niveau du Bas-Saint-Laurent. On parle, tu sais, c'est plus de 400 fermes qui font du lait dans notre territoire. Comme M. Barriot le mentionnait, tu sais, les trois derniers accords, ça a été plusieurs pertes de milliards de dollars. C'est une perte de marché qui est récurrente. Fait que c'est sûr que ça, à chaque fois qu'on voit des concessions qui sont faites supplémentaires, ben c'est des pertes de croissance ou des possibilités de croissance et de développement au niveau de notre production.
1: Ouais. Quand on dit des pertes de marché, c'est qu'on laisse entrer trop de produits laitiers américains à vos yeux?
2: Moi, je te donnerai une autre explication à cette chose-là. On évalue la consommation canadienne. Après ça, on enlève les importations que le gouvernement a consenties. Et ce qui reste à produire, c'est les producteurs canadiens qui doivent le faire. Fait qu'en résumé, plus on importe, moins. Moi, ce que je veux, là, c'est les compensations, ça m'intéresse vraiment pas. Moi, je veux produire du lait pour les besoins canadiens, pour nourrir la population canadienne.
1: Oui, je comprends.
0: C'est vraiment une question de sécurité alimentaire aussi. Là. C'est ça qu'il faut ramener. La production se fait en fonction de la consommation de nos concitoyens. On apporte du lait de qualité aussi, qu'on s'est doté ici. Fait que c'est ça qu'il faut aussi conserver, préserver.
1: Oui. Et là, ben c'est ce que demandent les États-Unis, d'avoir davantage, encore plus accès à notre marché, d'envoyer, de nous exporter des produits laitiers américains. Maintenant, il y a eu des cellules de crise, des rencontres entre l'UPA et Christine Fréchette, la première ministre du Québec, vendredi. Est-ce que ces rencontres-là ont mené à des éléments qui ont pu vous rassurer, Madame Lemieux?
0: Ben en fait, c'est un message commun. Aussi, le fait qu'il y ait eu cette rencontre-là, là, c'était d'amener des messages communs autant de la part de nos élus provinciaux que de notre part. Fait que, tu sais, on voit que nos élus nous soutiennent là-dedans, qui ont le même message, qui ne veulent pas de négociation, qu'on touche pas à l'industrie laitière. Donc, ça, c'est un bon point, c'est qu'on porte le même message. Et ensuite de ça, ben tu sais, aujourd'hui encore, il y a une lettre qui est envoyé à M. Marc Carnet aussi là pour réitérer l'importance de notre industrie puis de préserver dans l'intégralité de ce qu'on a à l'heure actuelle.
1: Mm-hmm. Ouais. Monsieur Barriot, si on parle seulement des tarifs de 50%, comment ça pourrait affecter les entreprises agricoles d'ici?
2: Ben, je te dirais que la gestion de l'offre, c'est pour les besoins canadiens. C'est sûr qu'on exporte un petit peu vers les États-Unis des fromages de spécialité, des ingrédients laitiers. Mais de l'autre côté, nos voisins américains font exactement ce qu'on fait, mais à une autre échelle, beaucoup plus importante. Donc, pour nous, dans le secteur laitier, les tarifs sont plus ou moins auront un impact plus ou moins important. Mm-hmm. Par contre, pour d'autres secteurs, exemple l'aluminium, l'acier, le bois, eux vont être beaucoup plus touchés que nous. Nous, ce qui va nous faire vraiment mal, c'est que si on contient encore une part de notre marché, il est là le dilemme. Oui, ça va affecter un peu parce qu'il y a certains producteurs ou fromagers spécialisés qui exportent du fromage aux États-Unis, mais de façon très, très, très minime. Mm-hmm. Donc, cette partie-là, pour nous, est oui, c'est une perte de marché américain, mais les Américains, de l'autre côté, c'est David contre Goliath. Je vais vous donner ça comme exemple. Eux exportent à tour de bras ici vers le Canada et nous, étant donné que la gestion de l'offre, on produit principalement que pour les besoins canadiens, dépendamment des périodes, c'est sûr qu'occasionnellement, on a des surplus de certains ingrédients ou de produits où certains importateurs américains désirent nos fromages. On les exporte vers ces marchés-là de créneaux, mais c'est des parties très, très infimes.
1: Oui. À l'heure où on se parle, Madame Lemieux, si on pense aux usines, aux travailleurs des usines du Bas-Saint-Laurent, par exemple, bon, il y en a partout là au Québec, mais les travailleurs du Bas-Saint-Laurent, est-ce qu'ils devraient s'inquiéter pour leur emploi? À quel point vous êtes inquiète?
0: Bon, on n'est peut-être pas rendu là encore dans toutes les l'aspect de la chaîne, là, voir tous les impacts. Mais moi, ce que j'aimerais rajouter là à ce qu'on vient de mentionner, là, les outils qu'on s'est donnés au niveau de la mise en marché qu'on a à l'heure actuelle, la façon dont on fait notre qu'on donne au niveau de l'approvisionnement de la production laitière, c'est ce qui nous permet aussi de maintenir des entreprises partout, dans toute notre région, entre autres au Bas-Saint-Laurent.

0: Laurent, dans nos 8 MRC, ces outils de mise en marché-là, c'est ce qui nous permet d'avoir ce dynamisme-là, d'avoir des entreprises qui sont pérennes, dynamiques dans l'ensemble de notre territoire. Mm. Fait que c'est surtout ça aussi qu'on doit réfléchir à ce qu'on veut comme modèle agricole dans nos régions.
1: Ouais, pouvez-vous préciser ce que vous voulez dire par outils de mise en marché? Ça ressemble à quoi concrètement?
0: Ben les outils de mise en marché, c'est quand on parle de la gestion de l'offre, entre autres. Fait que, tu sais, dans le fond, au niveau de la gestion de l'offre, quand on dit qu'on remplit les besoins de notre consommateur, on remplit nos marchés québécois, canadiens même, selon les besoins réels. C'est aussi ça, ça nous permet, puis tu sais, la gestion d'offre aussi, tu sais, la façon dont elle a été faite, ça nous permet de, tu sais, le pool au niveau des transports, ça permet des stabilités de prix aussi, tu sais, qui sont pour l'ensemble de nos entreprises, là, qui sont bénéfiques pour l'ensemble de nos entreprises. Mm-hmm.
1: Oui, voilà. Maintenant,
2: Monsieur Barrio. Je suis entièrement d'accord avec ce que Nathalie vient de dire. Le fait qu'on soit des PME, répartis sur l'ensemble du territoire, partout autant en Bas-Saint-Laurent et Gaspésie, ça fait en sorte qu'on amène une activité économique. En plus de ça, je vais te parler de la filière. C'est les transporteurs qui transportent soit nos intrants pour qu'on consomme et ou notre lait qui s'en va vers les usines. Suite à ça, tu as les transformateurs que eux font la business et emploient des personnes genre à Amqui. Il y a quand même une bonne usine. À Matane, il y a une petite fromagerie. À Matane, à Baie-des-Sables, excusez. Mais ça fait en sorte que ces entreprises-là, c'est un tout. Fait que ça amène une énorme activité économique sur l'ensemble du territoire qui crée de la richesse.
1: Certainement, c'est tout l'écosystème qui est important. Ça, on le comprend bien. Vous dites avoir envoyé une lettre directement à Marc Carné pour le sensibiliser. Mais moi, je me demande aussi, c'est quoi le rôle du consommateur dans cette négociation-là? Sur quoi vous comptez miser pour sensibiliser aussi la population à cet enjeu-là?
2: Je pourrais peut-être répondre, puis Nathalie pourra peut-être réenchérir. On a créé un groupe, un forum, le laitproduitici.ca, ça prend à peu près 30 secondes à remplir ou à envoyer. C'est super simple. C'est ceux qui veulent que, justement, qu'on ait une autosuffisance alimentaire, que les producteurs restent en région, qu'ils soient dynamiques. Donc, c'est un genre de support qu'on demande aux producteurs et également à la majorité des consommateurs qui sont en appui avec ce contrôle de production-là. Gestion de l'offre, on dirait que c'est un terme qui fait peur un peu à tout le monde, mais quand on parle de contrôle de production, on ne crée pas de distorsion dans le marché, on ne fait que produire pour les besoins canadiens, pour les consommateurs canadiens.
1: Madame Lemieux, comment on sensibilise le public?
0: Ben moi, ce que j'ajouterais, c'est ça, c'est que de nous appuyer dans les démarches qui sont là, en allant remplir, faire l'envoi de cette lettre-là, c'est que, tu sais, on s'assure d'avoir toujours, c'est notre sécurité alimentaire, je l'ai nommé tantôt, mais on s'assure toujours d'avoir un produit qui va être constant, qui va être de qualité, qui va être toujours livré sur nos tablettes. On consomme ici, localement, régionalement, mais provincialement aussi, ce qu'on est capable de produire. Fait que, tu sais, c'est de s'assurer, tu sais, quand on n'est pas à la merci des marchés extérieurs, ben ça nous donne une certaine, ça nous donne une sécurité, ça nous donne, fait que on a besoin de l'appui de nos consommateurs pour véhiculer ce message-là aussi. Mm-hmm. Là. Ouais. C'est qu'ils ont besoin que... Puis tout l'écosystème qu'on vient de parler, ils ont besoin de ça pour le dynamisme de leur secteur.
1: Voilà.
0: Notre secteur. Ouais. Ouais.
1: En attendant, ben, les négociations se poursuivent. Hein, c'est mercredi qu'on saura ce qu'il en est avec la menace américaine d'imposer de nouveaux tarifs douaniers de 50% et les concessions que vous craignez de la part du Canada. Merci beaucoup d'avoir expliqué la situation, expliquez vos craintes. Nathalie Lemieux, présidente de l'Union des producteurs agricoles du Bas-Saint-Laurent. Normand Barrio, représentant du comité régional des producteurs de lait de la Gaspésie des îles de la Madeleine. Bon après-midi.
2: Merci.
0: Bon après-midi à vous.
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1: Il est 16h32, 17h32 aux îles de la Madeleine. 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La nation Atikamekw s'allie à la compagnie norvégienne Marinvest pour réaliser un projet de gazoduc entre l'Ouest canadien et le Québec.
4: Et le terminal maritime de gaz naturel liquéfié doit être à terme situé à Baie-Comeau pour être exporté vers l'Europe. Ce nouveau projet baptisé Kino Esquigénel est maintenant

0: sous la direction Atikamekw, qui détient la participation majoritaire du projet. Et pour le grand chef sortant de la nation Atikamekw, Constant Awashish, c'était la seule façon de protéger leurs droits.
1: C'est de s'assurer là, que éventuellement, qu'il y ait, quand le projet ira de l'avant, qu'il y ait un suivi puis une mise en œuvre là, des ententes de répercussions avantages convenablement avec les communautés qui seront touchées là, par le projet. Encore là, on est encore à vraiment à une version préliminaire.
0: Les promoteurs promettent d'importantes retombées économiques, dont la création de 4000 emplois permanents et l'assurance que 60% de l'activité économique liée à l'exploitation sera réalisée au Québec. Il faut rappeler, Catherine, que le dossier suscite des réactions mitigées. En fin de semaine, notamment, environ 150 personnes ont manifesté à Baie-Comeau pour s'opposer au projet Marinvest, un projet qui n'a pas encore été officiellement soumis au gouvernement.
2: Oui, voilà, c'est encore préliminaire tout ça. Puis on a parlé avec Constant Awashish plus longuement en début d'émission. Une entrevue que vous pouvez retrouver sur l'audiophile de l'émission d'Est en Est. Le parc éolien de Baie des Sables pourrait faire peau neuve à compter de 2031.
0: Voilà, les 73 éoliennes ont 20 ans, ce qui veut dire qu'elles vont atteindre bientôt leur fin de vie utile et devront être remplacées. Il y aurait 4 fois moins d'éoliennes, mais elles seront plus puissantes et maintiendraient la même production. Hydro-Québec a récemment lancé un appel d'offres pour que les promoteurs puissent mettre à niveau leurs infrastructures qui ont généralement une vie utile de 25 ans. Donc, le parc éolien de Baie des Sables n'est pas le seul dans cette situation. Paul Veilleux-Turcotte est conseillère stratégique et porte-parole à la Société d'État.
3: En effet, il y a plusieurs contrats des premiers parcs éoliens au Québec qui vont arriver à échéance au cours des prochaines années. Le Québec compte actuellement là, une quarantaine de parcs éoliens au Québec, puis il y a plusieurs d'entre eux dont les contrats d'achat d'électricité et les parcs ont été mis en service là, il y a près de 20 ans. Donc, on est vraiment à la fin d'un premier cycle éolien au Québec.
0: La porte-parole ajoute que la durée de vie de ces éoliennes dépend largement de l'entretien qu'elles ont reçu.
2: Près de 2 ans après avoir pris des relevés de vitesse sur la route 291 Nord à Saint-Hubert-de-Rivière-du-Loup, le ministère des Transports et de la Mobilité durable analyse toujours les données recueillies.
0: Oui, on vous parlait vendredi de cette mobilisation du côté de Saint-Hubert-de-Rivière-du-Loup. Donc le ministère indique par courriel qu'il va présenter les résultats à la municipalité lorsqu'une étude sera complétée. Selon une résolution adoptée en 2023 par le conseil municipal, il y a beaucoup de véhicules qui dépassent les limites de vitesse sur cette route qui traverse le village. D'ailleurs, on rappelle que la municipalité de Saint-Hubert-de-Rivière-du-Loup avait demandé au ministère des Transports de réduire la limite de vitesse à 40 km/h près de l'école des Vieux Moulins et au centre de la petite enfance, sans succès. Il y a aussi cette pétition citoyenne qui réclame des actions sans délai de la part de la municipalité et du ministère des Transports pour justement améliorer la sécurité sur la route 291. Une pétition qui sera déposée donc lors de la prochaine séance du conseil municipal le 24 août.
2: La sécurité publique de Baie-Samite demande à la population de ne pas partager publiquement une vidéo de l'invasion à domicile survenue hier dans la communauté.
0: Oui, cette invasion à domicile dont on vous parlait aussi un petit peu plus tôt aux nouvelles. Il faut savoir que le corps de police rapporte qu'elle a eu une copie de cette vidéo qui a été partagée de façon privée entre des individus. Donc la sécurité publique qui demande maintenant à la population de faire preuve de respect et de jugement avec ces images. Pour rappel, il y a 3 femmes qui ont été blessées lors de cette invasion de domicile et la vie d'une d'entre elles est en danger, selon la Sûreté du Québec. Il y a 3 personnes arrêtées en lien avec cette affaire. D'ailleurs, c'est la division des crimes majeurs de la Sûreté du Québec qui enquête sur ces événements.
2: Merci beaucoup, Alexandre.
0: À tout à l'heure.
2: À la météo ce soir, pour nos 3 régions, ce sera des nuages, partiellement nuageux, partout, avec des possibilités d'averses sur la côte nord, 30 à 40 pour la majorité du littoral. Tout à l'est, pour la basse côte nord, il y aura quelques averses. Pour la Kanya-Pisco aussi, Shefferville et Fermont, ce sera quelques averses ce soir. Les températures minimales sur la côte nord vont de 10 à 15 degrés. Et puis, de l'autre côté du fleuve, c'est aussi partiellement nuageux. Pour le Bas-Saint-Laurent, on a des températures de 12 et 13 degrés. Pour la Gaspésie, c'est plutôt 11 à 14. On aura 15 ce soir à Carleton-sur-Mer avec 30 % de possibilités d'averses. Demain aussi, pour la baie des Chaleurs, 30 % de possibilités d'averses. Sinon, c'est du soleil pour le reste de la Gaspésie. Pour la Matanie et la Matapédia, demain également 30 % de possibilités d'averses, mais une alternance de soleil et de nuages pour le secteur de Rimouski, de Témiscouata, Témiscouata sur le lac pour Rivière-du-Loup également, donc alternance soleil-nuage. Pour la côte nord, il y aura aussi des possibilités d'averses à Chevry, 30%.

0: Mais pour le reste du territoire, ce sera généralement ensoleillé et il y aura des températures de 20 à 25 degrés demain. Ce sera légèrement plus chaud pour Témiscouata-sur-le-Lac avec 26. C'est bientôt... Oui, boum! On y va. C'est bientôt la rentrée. Hein? La course pour se procurer les fournitures en vue de la rentrée est bel et bien entamée. Des cours qui vont reprendre la semaine prochaine. Donc, ça approche à grands pas. On en parle avec la journaliste Isabelle Danfous. Bonjour Isabelle.
1: Bonjour Catherine.
0: Donc là, on voit qu'il y a des familles qui bénéficient d'un petit coup de pouce du gouvernement du Québec, mais il y a quand même de nombreux parents qui ont du mal, hein, qui doivent sortir leur calculatrice pour préparer tout ça.
1: Oui, parce que la rentrée scolaire, ça occasionne des dépenses pour les familles. Donc, il faut se procurer, bien entendu, les fournitures scolaires. Mais durant l'été, les enfants, bien souvent, grandissent. Hein? Ça pousse, hein, ces enfants-là. Faut acheter des nouveaux vêtements, de nouveaux souliers, des nouvelles bottes de pluie, éventuellement un nouvel habit de neige. Donc, il y a beaucoup de dépenses en début d'année scolaire. Et bon, le gouvernement du Québec verse une aide financière de 127 $ par enfant de moins de 16 ans aux familles qui sont bénéficiaires de l'allocation famille. Donc, c'est une grande partie des familles du Québec. Cet argent est bien entendu un petit coup de pouce apprécié, mais demeure que les achats pour la rentrée coûtent beaucoup plus cher que 127 $ par enfant. Je vous invite à écouter quelques parents que j'ai rencontrés à la sortie des magasins à Rimouski.
2: Ça aide. Ça pourrait être plus, mais ça aide.
3: Ouais. C'est ça. Ouais, je prends 300 puis je dépense à 200 quelque de plus.
4: Ça coûte cher.
3: Ouais.
4: Avec les affaires scolaires, avec les nouveaux vêtements pour les enfants, ils veulent tout avoir des choses nouvelles. Ça coûte un peu cher.
1: Et en moyenne au pays, la facture pour le matériel scolaire fluctue environ par enfant entre 600 à 700 $. C'est une firme marketing, de cybermarketing, Cadler, qui avait fait cet exercice en 2024 pour le Conseil canadien du détail. Donc, si on calcule entre 600 et 700 $ en 2024, c'est un peu... Il y a eu quelques poussées inflationnistes là, depuis. Mais ce qui est important de mentionner, c'est que cette moyenne inclut l'achat de matériel électronique, mais c'est de plus en plus nécessaire. Plus les enfants vieillissent, plus ils ont besoin d'avoir accès à un ordinateur, des tablettes, etc. Et ça inclut aussi les achats qui sont faits pour les enfants qui sont inscrits dans des programmes particuliers comme le sport-études aussi.
0: Ah, voilà, c'est ça. En tout cas, la facture est élevée, ça c'est certain. Oui. C'est pas tous les parents, en fait, qui sont capables d'absorber ces dépenses-là dans un budget normal mensuel.
1: Oui, effectivement, lorsque les parents ont des budgets plus serrés, la rentrée scolaire, c'est une dépense importante. C'est ce que les administrateurs de Moisson-Rimouski, Neigette, observent. Ils ont de plus en plus de demandes, mais ils ont aussi de plus en plus de demandes, ce qu'ils observent auprès des familles monoparentales, dont le parent est à l'emploi. Donc, c'est là qu'ils observent, vraiment une hausse de la demande en début d'année scolaire. Et à la fin août, un service est offert pour toutes les familles là, qui font des demandes d'aide à Moisson-Rimouski-Neigette, qui est, à vrai dire, la banque alimentaire pour la MRC de Rimouski-Neigette. Alors, je vous laisse le directeur adjoint de Moisson-Rimouski-Neigette, Mathieu-William Samson-Langlois, nous expliquer l'offre que l'organisme fait aux familles.
5: À la fin août, on fait un libre service pour notre clientèle enregistrée, justement, où est-ce que c'est comme un libre service standard alimentaire, où est-ce que les gens peuvent venir se servir en plus de leur dépannage habituel. Puis, il y a aussi, justement, le partage de matériaux scolaires qu'on reçoit en don de différents organismes ou de particuliers. On va tenter de justement avec ce libre service-là d'offrir un peu plus, offrir une deuxième option à ces familles qui sont dans le besoin pour aider justement à combler le vide qui peut être créé avec les achats d'articles scolaires.
1: OK.
0: Continuez. Oui, mais j'allais vous demander, en fait, on voit que l'organisme Moisson-Rimouski-Neigette organise pour une première fois une campagne de financement pour la rentrée scolaire.
1: Oui, c'est ça. Donc, pour une première fois, Moisson-Rimouski-Neigette a organisé une campagne pour recruter des dons en début d'année scolaire. On sait que traditionnellement, les banques alimentaires sollicitent de l'aide financière durant le temps des fêtes ou aussi de l'aide en denrées. Mais bon, cette année, l'organisme a décidé de profiter de la rentrée scolaire pour solliciter l'aide de donateurs. C'est un concept que l'organisme compte reproduire à différentes périodes de l'année, justement pour l'aider à avoir une stabilité financière et à être en mesure de répondre à cette demande qui est grandissante en début.

0: d'année scolaire, bien entendu, mais tout au long de l'année, il faut le mentionner aussi. Alors, encore une fois, Mathieu Williams sans son Langlois.
1: Ça nous aide un peu à planifier un peu notre budget pour que, lors de la rentrée, on est capable de compenser les manques qu'on a de nos dons, justement, de denrées, puis d'acheter des produits qui sont, disons, qu'on a moins. Disons, des denrées périssables telles du lait, du yogourt, pour que les enfants qui viennent à Moisson et tous nos bénéficiaires, en fait, sont capables d'avoir une alimentation variée et saine.
2: OK. Donc là, c'est une campagne qui a lieu au centre d'achat, si je me trompe?
1: Cette campagne-là est ici à Moisson, donc juste à venir nous voir puis pour faire des dons et être enregistré. Mais on a aussi une campagne en cours en partenariat avec le Carrefour de Rimouski, où est-ce que les gens peuvent donner jusqu'au 19 août des articles scolaires neufs ou de seconde main en bon état.
0: Et si vous n'avez pas d'argent à donner, donc vous pouvez aussi donner du temps à Moisson Rimouski-Neigette. C'est aussi une denrée qui est recherchée par l'organisme. Il n'y a pas seulement non plus Moisson Rimouski-Neigette qui vient en aide aux familles en ce début de rentrée scolaire. Le Centre de services scolaires des Phares nous a indiqué avoir reçu des dons pour aider les familles avec l'achat de matériel scolaire. Cette année, un donateur anonyme a distribué 175 sacs à dos dans deux écoles du Centre de services scolaires des Phares. Donc, c'est non négligeable. À Rivière-du-Loup aussi, la Maison de la famille du Grand Portage organise une collecte de fournitures scolaires et d'argent le 20 août. Et Accueil Intégration Bas-Saint-Laurent organise aussi une cueillette de dons d'articles scolaires pour la rentrée. Donc, des articles neufs ou usagés en bon état.
3: Il y a des mobilisations pour ça un peu partout. Donc, on peut s'informer auprès des organismes de nos trois régions. Isabelle Danfousse, vous êtes journaliste pour Radio-Canada, bien sûr, au Bas-Saint-Laurent. Merci.
0: Merci. Au revoir.
3: On vous en parlait la semaine dernière, un promoteur européen souhaite construire un câble sous-marin de 4000 km entre le Canada et l'Europe, donc sous l'Atlantique. Projet évalué à 30 milliards de dollars. Il y a plusieurs tracés à l'étude. Les câbles pourraient relier la Belgique à Sept-Îles, à Halifax et au Labrador. Le but, c'est un partage d'électricité entre les deux continents lors des périodes de faible demande. Et jeudi dernier, on avait parlé avec le cofondateur de l'ouvrage de transmission de l'Atlantique Nord. C'est comme ça que s'appelle le projet. On avait parlé avec Laurent Segalen. Et aujourd'hui, Alec Castonguay, à Midi Info, a parlé avec Jean-Thomas Bernard, professeur auxiliaire au département de sciences économiques à l'Université d'Ottawa. On va l'entendre. Il lui a d'abord demandé pourquoi cette île avait été identifiée pour ce projet.
4: Évidemment, ce qu'ils veulent, c'est un accès au réservoir de Hydro-Québec. Ce serait le principal bénéfice, ça. En Europe, présentement, on a déjà construit beaucoup d'énergie renouvelable, là, l'éolien et le solaire. Puis c'est une énergie intermittente. Alors, il faut l'entreposer. Et on travaille sur les batteries, mais présentement, la capacité des batteries là, par rapport aux besoins, c'est infime. Donc, les barrages hydro sont une façon justement de faire jouer ce rôle de batterie pour l'énergie intermittente qu'est le solaire et que sont le solaire et l'éolien. Je pense que c'est ça qui est principalement visé ici. Plus il y a la différence dans le fuseau horaire, de sorte que eux ils ont leur pointe quotidienne avant la nôtre là. Donc ce serait peut-être un bénéfice additionnel là, mais je pense que c'est foncièrement l'accès aux réservoirs d'hydro comme batterie pour leur énergie intermittente.
3: La Société d'État, Hydro-Québec, a déjà des contrats d'exportation vers le sud aux États-Unis. Alors, pourquoi se tourner vers l'Europe? Alec Castonguay a de nouveau posé cette question à Jean-Thomas Bernard, à savoir si ça pouvait être avantageux pour Hydro-Québec de développer des liens avec l'Europe.
4: Disons, la rentabilité économique reste à établir là. La façon dont on paie pour ces réseaux de transport là, une distance comme ça nous rappelle un peu l'état des pipelines ou des oléoducs là. Donc c'est comment on les paie, c'est la différence de prix entre le prix à l'arrivée, donc le prix que l'on vendrait en Europe, moins le coût de transport. Puis le prix ici, nous, notre alternative, c'est les États-Unis. Donc, il faudrait qu'il y ait un écart très important entre le prix européen et le prix américain pour que Hydro-Québec soit

0: même de payer le frais de transport là, sur
1: Ouais.
0: ce réseau-là. Et c'est ça qui rentabiliserait les opérations. Mais il demeure que aux États-Unis, donc présentement, les prix sont relativement bas parce que le prix du gaz naturel est somme toute assez faible et on manque pas d'électricité là présentement aux États-Unis. Par contre, aux États-Unis, l'énergie éolienne et solaire, là, c'est encore peu développé. Ça existe particulièrement dans le sud, là, au Texas, mais somme toute, c'est peu développé. Et si un jour ils décident d'attaquer le problème des émissions de gaz à effet de serre, ben ils devront se tourner eux aussi, et ce sera donc évidemment un client très important pour des réservoirs comme ceux qu'on a au Canada.
2: Jean-Thomas Bernard, professeur auxiliaire au département de sciences économiques à l'Université d'Ottawa, parlait à Midi Info avec Alec Castonguay d'un projet de câble sous-marin de transport d'électricité de 4000 km entre le Canada et l'Europe, donc sous l'Atlantique. Un projet là qui pourrait relier cette île à la Belgique.
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0: Le premier ministre du Canada, Marc Carney, et la première ministre du Québec, Christine Fréchette, étaient aujourd'hui à Saint-Jean-de-Terre-Neuve pour annoncer la signature de l'entente de Churchill Falls avec le Québec. Grâce à la nouvelle entente, le Québec va avoir accès à environ 10 000 mégawatts d'électricité de plus que ce que prévoyait l'entente. Non, pardon, soit près de 3 000 mégawatts de plus que ce que prévoyait l'entente de principe signée en 2024. Et sur la Côte-Nord, les réactions à cette entente sont partagées. On en parle avec le journaliste Nicolas Bougeard. Bonjour Nicolas.
1: Bonjour Catherine.
0: Donc dites-nous d'abord, pour qu'on comprenne bien, là, pourquoi cette entente-là est aussi importante pour le Québec?
1: Oui, on en entend beaucoup parler dans les derniers jours. Puis pour ceux qui ont peut-être un petit peu moins suivi, Churchill Falls, c'est une immense centrale hydroélectrique au Labrador qui fournit beaucoup d'électricité au Québec grâce à une entente entre les deux provinces. Cette entente, elle avait déjà été renégociée grâce à un accord de principe en 2024. Ce qui s'est joué aujourd'hui, c'est le renouvellement de cette entente. Donc, il y a une entente qui a été signée, mais cette entente-là qui a été signée en 2024, qui a été renouvelée, qui était actuellement en vigueur, elle va être expirée en 2041. Ce qui a été conclu aujourd'hui, c'est le renouvellement sur 50 ans, donc jusqu'en 2077. Mais elle prévoit aussi d'augmenter la puissance pour le Québec, mais aussi pour le Terre-Neuve et Labrador. On a beaucoup parlé dans les derniers jours d'une entente gagnant-gagnant. C'est pour ça, c'est parce qu'on augmente la puissance pour les deux provinces. Pour augmenter la puissance, ça va passer par l'augmentation de et l'extension de la centrale de Churchill Falls au Labrador, mais aussi par le développement de nouveaux projets énergétiques conjoints au Québec et à Terre-Neuve et Labrador, notamment le projet de Gull Island ou de nouveaux projets éoliens. Tout ça est prévu dans l'entente qui vient d'être signée aujourd'hui et ça pourrait permettre de procurer au Québec jusqu'à 10 000 mégawatts de puissance additionnelle. Comme vous l'avez dit, c'est près de 3 000 mégawatts de plus que ce qui était prévu dans l'entente précédente qui était actuellement en vigueur. Pour le Québec, l'ajout de 10 000 mégawatts représentera une augmentation de 27% de toute sa capacité de production d'électricité.
0: Le Labrador, c'est une région voisine, là. C'est tout près, tout ça. Mm-hmm. Quelles sont les réactions sur la Côte-Nord?
1: Comme vous l'avez dit, les réactions sont partagées. Il y a notamment beaucoup d'acteurs régionaux qui voient le potentiel économique de cette nouvelle entente, mais on y reviendra après. D'abord, il y a eu aussi les communautés Innus de Ouachak-Makminyotenam, de Matimekouch-Ladjon et très récemment, la communauté d'Unamenchipu qui a réagi par communiqué. Elle déplore le fait de ne pas avoir été consultée concernant l'entente entre le Québec et la province de Terre-Neuve et Labrador sur la signature de l'entente avec la centrale hydroélectrique de Churchill Falls. Les deux communautés affirment surtout que le projet ne se fera pas sans leur consentement car les installations de Churchill Falls sont sur leur territoire traditionnel. J'ai pu parler plus tôt dans la journée avec le chef de Ouachak-Makminyotenam, Jonathan Chetouche. Il rappelle avant tout que les deux communautés Innus poursuivent déjà Hydro-Québec et Churchill Falls Corporation devant la Cour supérieure du Québec pour obtenir des réparations quant aux activités passées.

0: déconnecter de la centrale de Churchill Falls.
1: Mais c'est sûr qu'on demande aussi d'être connu, tout ça, être rencontré. Je pense que dans des rencontres comme ça, c'est important qu'on puisse être informé de ce qui se passe dans notre territoire, des discussions qui ont lieu entre provinces. Je pense qu'on devrait être en avant-plan, être dans les discussions, être au courant de ce qui se passe. Ça prend une reconnaissance, là. C'est vraiment important, cette reconnaissance-là. Nous autres, on l'a occupé le territoire, c'est dans notre délimitation. Nous, on reconnaît pas, premièrement, la ligne de la frontière, là, de Québec, Labrador, tout ça. On était bien avant ici, avant cette ligne-là, nous autres.
0: Du côté d'Hydro-Québec, le vice-président exécutif à la stratégie énergétique et réglementaire et aux activités industrielles Dave Réaume indique que les communautés innues de la Côte-Nord ne sont pas des partenaires directs du projet de Churchill Falls. Il souligne toutefois qu'elles seront des parties prenantes essentielles pour la construction des lignes de transport d'électricité qui traverseront leur territoire donc sur la Côte-Nord.
2: Donc, il va y avoir des installations, des retombées concrètes dans notre région, Nicolas?
0: Oui, exactement. On le rappelle, comme vous l'avez rappelé justement, le Labrador et la Côte-Nord sont deux régions voisines. Hein. C'est presque le même territoire géographique, comme le rappelle le directeur du développement industriel pour innovation et développement manicouagan, Guy Simard. D'ailleurs, selon lui, la Côte-Nord serait au premier plan pour bénéficier des retombées économiques de cette nouvelle entente. Il souligne que les entreprises régionales possèdent déjà une expertise dans les chantiers nordiques et les infrastructures hydroélectrique. Elle pourrait donc être mobilisée pour la construction des lignes de transport d'électricité qui traverseront la région, justement.
3: Ben là, moi, j'entrevois, outre les retombées économiques directes des chantiers, évidemment, la production d'énergie électrique, la construction de lignes, ça va venir multiplier également le potentiel puis l'ensemble des mégawatts qui vont transiter par la Manicouagan, par exemple, dans les différents postes, mais également, je l'espère, la disponibilité d'électricité également pour les projets industriels qui pourraient avoir lieu ici là dans les prochains mois, prochaines années. Donc, on va aider le développement économique du Québec à long terme avec cette entente-là.
2: Justement, là, cette énergie supplémentaire que va aller chercher Hydro-Québec, est-ce qu'elle va pouvoir être utilisée pour des projets sur la Côte-Nord?
0: Oui, d'ailleurs, l'Association minière du Québec a réagi avec un grand enthousiasme au renouvellement de l'entente de Churchill Falls. Pour eux, l'accès à l'énergie est une condition fondamentale pour permettre le développement de nouveaux projets miniers, mais aussi pour moderniser les installations existantes. D'ailleurs, selon eux, cette nouvelle entente pourrait générer des retombées économiques majeures pour les régions, notamment la Côte-Nord qui compte plusieurs projets de mines en développement, mais aussi des projets miniers qui sont déjà en activité et qui ont besoin d'électricité pour se développer. La présidente directrice générale de l'Association minière du Québec, Emmanuelle Toussaint, était présente aujourd'hui à Saint-Jean-de-Terre-Neuve pour assister à l'annonce officielle de l'entente. J'ai pu parler avec elle.
4: On le sait, le fer de haute pureté, ça fait partie des minéraux critiques et stratégiques, donc les MCS. Il y a différents projets de MCS et il y a aussi les différentes mines qui sont en opération sur la Côte-Nord, donc le long de la fosse du Labrador. Et une entente de collaboration comme ça, c'est vraiment une très bonne nouvelle, autant pour les projets miniers qui sont du côté du Québec que ceux qui sont du côté de Terre-Neuve et Labrador. On peut pas aller de l'avant sans s'assurer d'avoir les besoins énergétiques qui soit comblé.
0: Toutefois, elle insiste sur le fait que l'énergie seule ne suffira pas à garantir le succès industriel du secteur minier en développement. L'Association minière du Québec explique qu'elle devra s'accompagner d'infrastructures de transport adéquates, de prévisibilité pour les investisseurs et de disponibilité des travailleurs qualifiés en région.
2: Nicolas Bougeard à Sept-Îles, merci beaucoup.
0: Merci, bonne journée.

0: C'est Caroline Cyr qui est à la barre du Téléjournal Est du Québec ce soir. Elle est avec nous pour nous annoncer ce qui nous attend. Bonjour Caroline.
1: Bonjour.
0: Menu chargé aujourd'hui en actualité.
1: Oui, on peut le dire. Hein. On va commencer ce bulletin sur la Côte-Nord. D'ailleurs, il y a une première nation qui s'allie à la compagnie Marinvest Énergie pour son projet de gazoduc. La nation Atikamekw a désormais une participation majoritaire dans le projet de transport de gaz naturel liquéfié qui prévoit un terminal maritime à Baie-Comeau. On sait que ce projet est contesté par plusieurs groupes environnementaux et citoyens. Alors, Lucas Sanity fera le point avec nous sur ce que ça veut dire. Vous venez d'en parler, hein, c'était jour de signature de cette nouvelle entente sur le chantier hydroélectrique de Churchill Falls par la première ministre Christine Fréchette et son homologue terrevien Tony Wakeham. Alors, Marie-Claude Morin va nous parler de cette nouvelle entente, donc beaucoup plus vaste que la version précédente. C'était aussi jour d'élection à Pessamit. Les bureaux de vote ferment bientôt à 18h. Les membres de la communauté Innu votent pour élire un chef et 6 conseillers pour un mandat de 2 ans. Il y a 5 personnes qui ont déposé leur candidature pour le poste de chef. Et ça a lieu dans un contexte assez particulier, hein, avec le refus de l'entente proposée par Hydro-Québec lors d'un référendum le 12 juillet dernier, mais aussi des questions de sécurité qui préoccupent la communauté.
0: Et c'est la rentrée scolaire pour certains cégepiens?
1: Oui, les cégepiens donc sont de retour sur les campus cette semaine. Le recrutement international est en baisse dans nos cégeps. C'est vraiment le constat général et pas tellement surprenant là avec les récentes mesures gouvernementales en matière d'immigration. Ceci dit, la hausse du nombre d'étudiants du Québec, elle est marquée. Alors, on va faire le point avec Marguerite Morin qui s'est rendue au cégep de la Gaspésie et des Îles, mais aussi, je vais recevoir en entrevue le président de la Fédération de l'enseignement collégial, Youri Blanchet.
0: C'est un rendez-vous donc au Téléjournal à l'Est du Québec. Caroline Cyr, merci beaucoup.
1: Merci, à tout de suite.
0: Et nous, on se retrouve dans 10 minutes, tout de suite après le bulletin. À tantôt.
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6: Aujourd'hui au Radio-Journal, une autre rencontre à Washington afin d'éviter l'imposition de nouveaux tarifs.
7: Mais notre travail continue, on va continuer à faire notre travail.
6: Mark Carney, qui compte parler à Donald Trump d'ici mercredi, se dit prêt à toute éventualité.
8: J'ai des plans pour n'importe quelle situation.
6: Québec et Terre-Neuve et Labrador dévoilent les grandes lignes de l'entente sur Churchill Falls.
9: Avec ce nouveau partenariat-là, on fait un pas de géant.
6: Les élections au Québec pourraient toutefois changer la donne. Et aucun accord de paix en vue en Iran malgré l'expiration du délai de 60 jours pour y arriver. Bonjour, ici Jean-Sébastien Bernatché. Il ne reste plus que 2 jours au Canada pour éviter l'imposition de nouveaux droits de douane américains. L'inquiétude est palpable, particulièrement au Québec et en Ontario. Ottawa espère toujours s'entendre avec les États-Unis et en point de presse cet après-midi, le premier ministre Mark Carney a assuré que son gouvernement a des options si aucun accord n'est conclu et que des tarifs supplémentaires entrent en vigueur mercredi. Julianne Lapointe.
10: C'est le sprint final. Les derniers efforts à déployer pour le ministre du Commerce, Dominique Leblanc, à la fin d'un marathon d'une trentaine de jours.
7: Mais notre travail continue, on va continuer à faire notre travail.
10: Aucun signe d'entente à sa sortie d'une rencontre de près de 2 heures avec des représentants américains, la plus longue depuis les nouvelles menaces en juillet.
11: C'est pas le moment d'avoir une négociation en public.
10: À Terre-Neuve, le premier ministre Mark Carney tente de se faire rassurant sans dévoiler son jeu.
11: Nous sommes en train de négocier d'une position de force.
10: L'opposition maintient que ce n'est pas le moment de plier. Le chef du Bloc québécois, Yves-François Blanchet.
12: Les concessions et les compromis qui sont faits ou envisagés par le premier ministre Carney, c'est le Québec qui paie On arrête ça maintenant, ce n'est pas la bonne approche.
10: Pendant que le temps file, des travailleurs et entreprises retiennent leur souffle.
13: Les tarifs de 50 % là, personne n'est capable d'absorber ça.
10: La présidente directrice générale de la Fédération des chambres de commerce du Québec, Véronique Proulx.
13: Pour les petites et moyennes entreprises, on parle d'un impact financier de 6 millions en moyenne pour entreprise. Et pour nos grands exportateurs, ça tourne autour de 100 millions par entreprise.
10: Le premier ministre Carney assure que son gouvernement est prêt à toute éventualité.
8: J'ai des plans pour n'importe quelle situation.
10: Il a l'intention de discuter de vive voix avec Donald Trump d'ici l'échéancier de mercredi. Ici Juliane Lapointe, Radio-Canada, Ottawa.
6: La première ministre du Québec, Christine Frichette, et son homologue de Terre-Neuve-et-Labrador, Tony Wakeham, ont dévoilé cet après-midi à Saint-Jean-de-Terre-Neuve les détails de l'entente sur l'immense projet hydroélectrique de Churchill Falls. Ils présentent cet accord cadre comme avantageux pour les deux provinces. Marie-Ève Dusablon en résume les grandes lignes.
14: We say this is a win-win-win agreement.
15: Une annonce gagnante pour tous, a déclaré d'entrée de jeu le premier ministre du Canada, Mark Carney, aussi présent à l'annonce au port de Saint-Jean-de-Terre-Neuve. Le gouvernement fédéral est intervenu comme facilitateur.

0: donateurs dans ce dossier. Près de 10 milliards de dollars de soutien au total seront donnés. Une aide déterminante, dit la première ministre du Québec, Christine Fréchette.
1: Si on a une entente quasi finale, c'est grâce aux efforts à la fois du Québec et de Terre-Neuve-Labrador et puis au coup d'accélérateur du fédéral.
0: Cette entente majeure prévoit plus de 50 milliards de dollars d'investissements provenant surtout de Québec. La valeur des revenus pour Terre-Neuve et Labrador est maintenant estimée à 49 milliards de dollars contre 36 dans le protocole de 2024. En modernisant le barrage Churchill, en créant celui de Gull Island avec un nouveau projet éolien, on dit pouvoir produire beaucoup plus d'électricité, ce qui aidera Terre-Neuve et Labrador pour des projets miniers, mais aussi pour le Québec afin de répondre à la demande croissante, jusqu'à 10 000 mégawatts au total. De son côté, le premier ministre Tony Wakeham est revenu sur sa promesse d'établir un référendum sur le projet.
2: I have made the decision that in place of a referendum, we will convene.
0: L'entente s'étend jusqu'en 2077 et devra être conclue d'ici la fin 2026. Mais plusieurs questions demeurent en suspens. Qu'en pensera la Nation Inuit du Labrador et du Québec? Donneront-elles leur accord? Les prochaines élections du Québec en octobre pourraient elles aussi mettre en péril l'entente. Ici Marie-Ève du Sablon, Radio-Canada, Saint-Jean-Terre-Neuve.
3: Bien justement, parlant de ces élections à venir au Québec, lors de l'annonce de cet après-midi, Christine Fréchette a interpellé le Parti québécois.
1: On sait que le Parti québécois veut déchirer cette entente. Alors, je leur dis, ben parfait, déchirez-la. Mais qu'est-ce que vous proposez aux Québécois? Quelle alternative?
3: C'est donc dire que rien n'est encore coulé dans le béton. Je joins à Québec notre analyste politique Véronique Prince. Véronique, cette annonce à environ deux semaines du déclenchement de la campagne électorale, est-ce que c'est un bon coup pour la première ministre?
4: Ben, on peut dire que ça tombe à point pour elle. Les astres sont bien alignés. Évidemment, ce sont pas les deux premiers ministres des provinces qui ont négocié directement. Ce sont les sociétés d'État, Hydro-Terre-Neuve, Hydro-Québec. Et c'est le genre de négociation dont l'issue est difficilement planifiable. C'est long, c'est complexe, mais le fait que cette conclusion, cette entente survienne à 10 jours du déclenchement de la campagne, plutôt qu'en juin, en pleine période des vacances, ça sert très bien Christine Fréchette, qui peut en prendre une partie du crédit en faisant référence à la volonté politique de son gouvernement. Elle poursuit aussi le de François Legault, mais c'est sous sa gouverne que l'entente peut aboutir et l'implication du gouvernement Carney comme accélérateur, ben ça lui permettra de dire en campagne, regardez, c'est un autre exemple que la troisième voie fonctionne, c'est sûrement ce qu'elle va plaider.
3: Qu'est-ce que les autres partis auraient à gagner en disant on va déchirer l'entente?
4: On pense au Parti québécois en premier lieu, hein, parce que lui aurait voulu garder le contrat actuel jusqu'en 2041, mais il a dit qu'il ne va rien déchirer aujourd'hui, Paul Saint-Pierre Plamondon, c'est bon pour le Québec. Encore faut-il avoir les détails, dit-il. Et ça, ce sera une difficulté peut-être pour Christine Fréchette de faire preuve de transparence le plus possible dans ce dossier-là en campagne électorale, étant donné que les partis vont négocier encore les virgules dans les prochaines semaines et pourraient en venir à un accord vraiment définitif en décembre prochain. En attendant, on n'aura pas tous les détails.
3: Merci, Véronique.
4: Au revoir.
3: Et puis toujours au Québec, la vérificatrice générale émet une mise en garde à quelques jours du déclenchement de la campagne électorale. Elle conclut que l'atteinte de l'équilibre budgétaire sera ardue pour le prochain gouvernement. Il devra notamment combler un manque à gagner de 5 milliards de dollars, ce qui pourrait mettre à mal certains services publics. Précision de Sébastien Desrosiers.
5: Ce qu'on dit, c'est que ça va être exigeant.
6: C'est ainsi que la vérificatrice générale résume le défi qui attend le prochain gouvernement.
5: C'est sûr qu'il n'y a pas une grande marge de manœuvre.
6: Après avoir analysé le rapport préélectoral sur l'état des finances publiques, Christine Roy conclut qu'il sera exigeant d'atteindre l'équilibre budgétaire comme prévu d'ici 2030. Dans les prochaines années, la croissance des revenus de l'État promet de ralentir. Mais surtout, Québec prévoit une réduction de dépenses importantes qui pourrait affecter certains secteurs, dont la santé et les services sociaux.
5: Mais les coûts pour le vieillissement de la population, sont pas tous là.
6: Le manque à gagner pour maintenir les services dans 3 ans atteint près de 5 milliards de dollars selon les prévisions. Le ministre des Finances, Éric Girard, maintient tout de même qu'il laisse la maison en ordre.
7: Les finances publiques du Québec se portent bien.
8: Christine Fréchette a dépensé 2,3 milliards de dollars de votre argent.
6: Les élus de l'opposition, dont le libéral Frédéric Beauchemin, critiquent les dépenses de la première ministre au cours des derniers mois. Pascal Paradis, du Parti québécois aussi.
9: La CAQ de Christine Fréchette et la CAQ de François Legault, c'est blanc bonnet, bonnet blanc.
6: Donc, il tire à boulet rouge sur le bilan de la CAQ, dont le legs, selon Québec solidaire, est de condamner le Québec à des compressions. Les conservateurs croient quant à eux qu'il faut retirer au gouvernement sa carte de crédit. N'empêche, la campagne électorale donnera lieu à de nombreuses promesses aux partis d'expliquer comment ils seront financés. Ici Sébastien Desrosiers, Radio-Canada, Québec.
10: Au Moyen-Orient.
3: Donald Trump affirme que l'Iran ne conclura pas l'accord qu'il estimait nécessaire pour en arriver à un règlement pacifique de la guerre au Moyen-Orient. Il a fait cette déclaration devant les journalistes à la Maison-Blanche en cette journée où le délai de 60 jours pour parvenir à sceller une entente arrive à expiration. Éric Plouffe a préparé ce qui suit.
11: Le président des États-Unis, Donald Trump, a déclaré que l'Iran n'allait pas conclure une entente qu'il juge nécessaire pour mettre fin de façon pacifique à la guerre au Moyen-Orient. Il a ajouté que son pays ne cherchait pas à prolonger le protocole avec l'Iran pour y parvenir et qui arrive à expiration aujourd'hui. L'émissaire américain Jared Kushner a pour sa part fait savoir que les échanges entre les États-Unis et différents éléments du gouvernement iranien sont probablement, selon lui, plus intenses que jamais, mais que les deux parties n'avaient toujours pas conclu d'accord. Par ailleurs, en réponse à une question d'une journaliste, Donald Trump a de nouveau soutenu l'idée que le détroit d'Ormuz puisse devenir un territoire des États-Unis. Il a déclaré que c'était une bonne idée en ajoutant que son pays avait le contrôle total du détroit. Il a aussi critiqué le sultanat d'Oman après avoir menacé de bombarder ce pays s'il devait entraver un accord entre Washington et Téhéran sur la gestion de la navigation dans le détroit d'Ormuz. S'il en veut à ce pays, c'est parce que depuis plusieurs semaines, des responsables iraniens et Omanais sont en discussion sans les États-Unis pour tenter de trouver un accord sur la circulation des navires dans le détroit qui passe entre les côtes des deux pays. Le passage maritime stratégique est bloqué de façon presque continue depuis février à la suite de l'attaque israélo-américaine contre l'Iran qui a déclenché la guerre au Moyen-Orient. Éric Plouffe, Radio-Canada, Montréal.
3: Et puis l'émissaire américain Jared Kushner dit espérer que le désarmement du Hamas commence dans les 30 prochains jours. Il s'est exprimé après une rencontre à Jérusalem avec le premier ministre israélien Benjamin Netanyahou pour tenter de sauver le plan de paix de Donald Trump à Gaza. Nous vous avons présenté le Radio-Journal. 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Bonne soirée de la part de toute l'équipe de la Salle des Nouvelles.

0: Ici Catherine Paquette, c'est l'émission D'Est en Est qui se poursuit. Troisième heure en ce 17 août 2026. Dans la prochaine heure, on va parler d'une exposition qui met en scène les passions de personnes en situation de handicap. Ça se passe à Percé. On va s'intéresser aussi à la pièce de théâtre et au livre de Michel-Maxime Legault qui va être lancé à Rimouski cette semaine. C'est le livre Micheline. Troisième cohorte du spectacle Les Flambettes, un nouveau spectacle en tournée dans nos régions. Et on fait un retour sur le Festigrill de cette île pour se donner fin en fin d'émission. Rebonjour, bonsoir Alexandre.
1: Rebonjour, bon après-midi, bonsoir Catherine.
0: On continue de suivre les développements entourant l'entente signée entre Québec et Terre-Neuve et Labrador, l'entente pour Churchill Falls. Mm-hmm. Et là, c'est la communauté de Namenshipu sur la côte nord qui joint sa voix à d'autres communautés Innu qui déplorent ne pas avoir été consultées concernant cette entente.
1: Oui, le chef de Namenshipu, Ernest Courtois, déclare dans un communiqué de presse qu'aucun projet énergétique de cette ampleur, dont l'échéance est fixée à quelques mois à peine, ne peut être négocié sur le Nitassinan, donc le territoire ancestral des Innu, sans avoir été invité à la table et consulté aussi en amont. De son côté, Hydro-Québec indique que les communautés Innu de la Côte-Nord ne sont pas des partenaires directs du projet de Churchill Falls. Il souligne toutefois qu'elles sont des parties prenantes essentielles pour la construction des lignes de transport d'électricité qui vont traverser leur territoire. Il faut rappeler, Catherine, dans ce dossier, qu'Ottawa va investir près de 10 milliards de dollars dans ce chantier énergétique, dont la valeur totale pourrait approcher les 70 milliards. Une entente qui prévoit d'augmenter la capacité de production des installations qui existent et développer aussi une centrale plus puissante à Gull Island. Il faut aussi mentionner que l'ensemble des parties, donc Québec, Terre-Neuve et Labrador et Ottawa aussi, se sont donnés jusqu'à mars en fait 2027 pour signer définitivement cette entente.
0: Et c'est jour de rentrée au cégep de la Gaspésie et des Îles qui connaît une hausse d'inscription.
1: Oui, l'établissement qui accueillait aujourd'hui près de 1500 étudiants dans ses campus des Îles de la Madeleine, de Gaspé, de Carleton-sur-Mer et à l'École des pêches et de l'aquaculture du Québec. C'est 87 de plus que l'année dernière, une hausse attribuable à l'augmentation des inscriptions des étudiants de la région, mais aussi d'ailleurs au Québec. Il y a certains programmes qui sont très prisés, c'est ce que fait savoir la direction, comme technique policière, criminologie, éducation spécialisée ou encore travail social. C'est donc dans ce contexte que la rentrée s'est déroulée, mais aussi dans la fébrilité. On peut entendre quelques étudiants qui ont été rencontrés plus tôt aujourd'hui à Gaspé.
2: C'est un peu stressant, mais là, j'ai commencé à rencontrer du monde ce matin. Fait que c'est le fun, je suis contente.
3: C'est bien d'être revenu, j'espère d'apprendre plus.

0: 24 heures dans une zone de sang. Donc les deux individus font face à des amendes qui totalisent plus de 2 400 $ et des dizaines de points d'inaptitude. La SQ qui d'ailleurs profite de ce fait divers hein, pour rappeler que la vitesse est une cause majeure de collisions mortelles sur les routes du Québec.
1: Merci Alexandre, je vous en prie. C'était un petit peu gris aujourd'hui à la météo et ça va se poursuivre encore ce soir pour la côte nord du moins, partiellement nuageux avec 40% de possibilité d'averse là, pour plusieurs secteurs, pour presque tout le littoral. Pour la basse côte nord et la Kanyapisco, il y aura des averses ce soir. On aura des températures de 10 à 15 degrés. Pour le Bas-Saint-Laurent, c'est partiellement nuageux ce soir également. La Gaspésie, même chose, avec des possibilités d'averses à Carleton-sur-Mer ce soir, 30%. Demain également, pour la baie des Chaleurs, en journée, il y aura 30% de possibilités d'averses. Mais quand même, on devrait voir un peu de soleil là, à travers les nuages, quelques percées de soleil. Et puis, pour le reste du territoire, c'est majoritairement ensoleillé demain. Pour la Gaspésie, le Bas-Saint-Laurent, il y aura quand même des possibilités d'averses pour la Matapédia et pour la Matanie, 30% demain. Du côté de la Côte-Nord, des possibilités d'averses à Chévry, 30%, mais pour le reste du territoire, c'est une alternance de soleil et de nuages ou vraiment là, du soleil qui va dominer demain. Des températures de 20 à 25 degrés, un petit peu plus chaud pour Témiscouata sur le lac avec 26 demain.

0: Galaxy avec Piste 1. On avait un réalisateur, Jérémy Brochet-Dufour, qui avait envie de se dégourdir les pattes de Rocky, peut-être un peu, avec le groupe québécois Galaxy. On s'en va à Percé maintenant. Il y a une exposition qui s'appelle « Moi comme toi, j'aime ». Et ce sont des personnes en situation de handicap de Gaspé qui ont mis en scène leur passion pour aller à la rencontre de l'autre. Toby Germain a assisté au vernissage de l'exposition vendredi. Il est avec nous. Bonjour Toby.
1: Bonsoir Catherine.
0: C'est un projet qui est porté par l'Association de personnes handicapées de Gaspé.
1: Oui, effectivement, puis ça s'est fait en collaboration aussi là, avec les ateliers à travers, qui est un centre d'artistes là, autogéré qui a pignon sur rue à Percé. C'est le troisième projet là, d'inclusion sociale par les arts visuels qui a été porté par l'APHG, l'Association des personnes handicapées de Gaspé.

0: qui avait aussi organisé là, il y a quelques années, un spectacle d'humour avec des humoristes qui étaient eux-mêmes en situation de handicap. La chargée de projet de l'organisme, Isabelle Martin, estime que parler d'inclusion à travers la culture, ben, ça permet de mieux toucher la communauté, de mieux sensibiliser. Cette exposition-ci, donc, comme tu disais, s'appelle « Moi comme toi, j'aime ». Elle a été co-créée donc avec les artistes. Au tout début, la chargée de projet de l'organisme, là, Isabelle Martin, imaginait plutôt des ateliers d'art imprimé pour créer des slogans militants, faire des revendications là, de manière plus traditionnelle.
1: Okay.
0: Mais dès le premier atelier avec les membres de l'association, ben, tout a changé. Là, le projet s'est transformé parce que les participants ont exprimé de manière spontanée là, le désir de parler de ce qu'ils aiment. Mm. Donc, on parle là, de hockey, de nature, de bonne bouffe, de musique, de films d'horreur. Ces choses qui nous rassemblent dans le fond. Hein. Puis, ben, c'est un choix qui permet de créer un dialogue là, d'égal à égal avec le public, qui permet aussi de miser sur pourquoi on se ressemble tous, plutôt que de mettre l'accent, oui, sur, ben, sur les défis uniques auxquels les personnes en situation de handicap font face dans leur quotidien. On peut écouter là, Isabelle Martin.
2: Eux, ils avaient envie de parler des choses qu'ils aiment. Ils avaient envie de se dire que comme plein d'autres gens, ils ont certains points en commun et ils aiment des choses. Je trouve que c'est un beau message d'inclusion de dire « Moi, comme toi, j'aime les films d'horreur ou j'aime le country ou j'aime le poulet, les frites et la salade de choux. » Il y a plein de monde qui aime ça, ces affaires-là. Fait que, tu sais, comme de se trouver des points en commun, tu sais, malgré ces différences, je trouve que c'est un message d'inclusion tellement plus fort que les slogans qu'on aurait pu imaginer, là.
1: Ouais, c'est pas fou, hein? Puis concrètement, Toby, ça s'est déroulé comment, le travail de création? Comment ils ont fait pour mettre tout ça en image?
0: Ouais, ben c'est un processus intensif qui s'est déroulé sur 5 rencontres aux ateliers à travers. Donc il y avait 2 ateliers là pour créer des illustrations puis 3 pour faire de la sérigraphie. Donc c'est les 16 membres de l'association qui ont travaillé main dans la main avec les 3 artistes professionnels de Percé, là, Cathy Collet, Flavie Barberousse puis Delphine Lecouf. Évidemment, bon, cet accompagnement là, ça demandait des capacités d'adaptation aux artistes hein, pour s'adapter à la réalité de chacun des participants. Il y en a qui calquaient seulement là, des formes qui préexistaient. Il y en a d'autres qui dessinaient de façon plus spontanée, plus autonome. Au final, ils ont créé là, en groupe 8 illustrations qu'ils ont eux-mêmes sérigraphiées sur du papier, des tissus ou encore des vêtements récupérés. À titre d'exemple, on retrouve notamment l'illustration oui, d'un ours en plus qui joue au hockey, qui combine les 2 grandes passions d'un participant, hein, soit les toutous et le Canadien. Mmh. Un autre participant, elle, s'est inspirée à la fois de bon, l'ancienne chapelle qui abrite le local là, des où les ateliers de création ont eu lieu, puis de son amour pour les films d'horreur pour dessiner une Vierge Marie qui chevauche un grand requin blanc. Oui, c'est l'artiste Cathy Collet donc, qui a accompagné là, les membres de la PAG dans les ateliers notamment, puis qui explique ben, comment ce processus créatif-là, ça a permis de créer des rencontres à la fois sur les toiles et dans la communauté.
2: Puis c'est ça qui est intéressant des fois dans le processus artistique, c'est vraiment d'y aller avec ce qui se présente à nous et pas nécessairement de planifier tous les détails et toutes les interventions. Et donc on a accompagné les personnes dans l'illustration de leurs intérêts. Donc on a une personne qui aime beaucoup les films d'horreur puis qui m'avait demandé de lui dessiner justement une Vierge Marie avec un requin, avec des choses complètement improbables, mais quand tu les mets ensemble, on a comme créé une image qui est « Moi comme toi, j'aime les films d'horreur Mary Shark » parce que c'était ça qui ressortait systématiquement dans notre échange. Une fois qu'on a créé en fait les illustrations, on s'est rendu compte que tout ce qui liait ces illustrations, c'était le fait que il y avait des désirs, des intérêts qui nous rejoignaient autant comme en tant que personne qui est en situation de handicap et personne qui n'est pas en situation de handicap. Donc finalement, il était là un peu le fil rouge de l'inclusion, de l'inclusivité.
1: On entendait l'ambiance d'ailleurs à Percé, hein, c'est le vernissage auquel vous avez assisté Toby vendredi. Puis c'est
0: oui,
1: une exposition
0: qui
1: ouais, c'est ça, ça bouge. Puis c'est un projet qui a déjà bougé, qui a déjà voyagé, c'est-à-dire dans la province, qui a été présenté à Montréal au mois de mai.
0: Oui, l'exposition donc « Moi comme toi, j'aime » qui avait été dévoilée au public montréalais là, pour une première fois dans le cadre du Symposium des arts communautaires de Montréal. C'est un événement qui est organisé par Engrenage Noir, qui est lui-même un organisme là, qui finance des projets d'art communautaire. D'ailleurs, Engrenage Noir a accepté en fait d'octroyer un soutien financier là, dans le cadre d'un nouveau projet entre

0: l'Association des personnes handicapées de Gaspé et les ateliers à travers. Les membres là, vont pouvoir être accompagnés sur le long terme. On parle d'un projet d'une durée là, d'environ un an. C'est 42 rencontres. Cathy Collet espère que cet espace-là, le plus généreux en temps, ben, ça va permettre aux membres d'explorer d'autres médiums artistiques pour faire rayonner leur voix là, de manière plus présente dans l'espace public. Elle est très contente là, d'avoir ce temps supplémentaire. On peut l'écouter.
1: Donc, les projets d'art communautaire, selon Engrenage Noir, c'est de partir des besoins d'une situation vécue par un groupe de personnes et de les accompagner finalement dans la création d'œuvres, d'une œuvre collective qui va être ensuite rendue publique pour faire passer un message. Dans la prochaine année, je vais travailler avec l'association à raison de quand même un atelier par semaine. Là, ça va être beaucoup plus soutenu, puis on va vraiment avoir plus de temps encore pour dialoguer sur qu'est-ce que les personnes ont envie de dire, comment et comment utiliser justement différents médiums artistiques pour le communiquer et comment est-ce qu'on le présente dans l'espace public.
0: Puis de permettre aux personnes concernées d'avoir une voix dans l'espace public, ben c'est une démarche essentielle, hein, surtout pour des communautés qui sont traditionnellement marginalisées, qui ont moins l'occasion de prendre la parole pour eux-mêmes. L'exposition, donc, Moi comme toi, j'aime, je le rappelle, c'est présenté jusqu'au 11 octobre à l'espace turquoise des ateliers à travers de Percé. Puis si vous ne pouvez pas vous y rendre, Catherine, je vous suggère d'aller voir le texte web sur la page régionale de Gaspésie, de Radio-Canada Gaspésie-les-Îles. Vous allez pouvoir y voir une photo de l'œuvre Mary Shark. Puis moi, je m'en ferai un chandail.
2: Oui, la fameuse Vierge Marie qui chevauche un requin blanc.
0: Voilà.
2: On va s'en souvenir de celle-là. Merci beaucoup, Toby Germain.
0: Bonne soirée. Plaisir. Bye bye.

0: Albine de Virginie Bay, encore une chanson pour vous faire danser un peu partout dans l'Est du Québec. On continue de voyager sur notre territoire. Il y a une nouvelle production qui s'en vient au Théâtre du Bic. C'est Micheline, la création de Michel-Maxime Legault. Donc, à la fois pièces de théâtre et livres qui vont être lancés au Bas-Saint-Laurent dès demain. Notre collègue Mara Pommiès l'a reçu en studio ce matin à la veille du lancement qui va avoir lieu à la librairie L'Alphabet de Rimouski. On va écouter Michel-Maxime Legault d'abord nous expliquer qui est le personnage de Micheline.
1: Micheline, c'est ben des femmes dans ma vie. En fait, c'est ma mère en premier qui a été formidable, qui m'a élevée et tout ça. Il y a ma tante aussi qui était Micheline, mais qui était une toute autre Micheline. Elle avait les cheveux au burn, les sourcils dessinés, comme ma mère, mais elle était plus distinguée que ma mère. Donc, c'était une fille de la ville, une femme de la ville et tout ça. Et je compare un peu les deux. Je compare ma mère qui était dans le champ en train de travailler avec sept enfants, qui devait piocher des chantiers et tout ça. Et j'ai aussi ma tante qui, elle, avait une enfant, tout ça, et qui était en ville et qui sa fille prenait tous les cours possibles et inimaginables. Donc, tu sais, c'est une fille qui était comme très branchée, tout ça. Alors, il y a tout ça, la différence entre les deux femmes de cette même génération-là, mais qui devaient emprunter le nom de leur mari pour exister, parce que c'était Micheline à Robert et Micheline à Yvon. C'est comme, puis pour moi, je questionne ça dans le texte de faire, voyons, c'est pas, s'il était pas une possession de leur mari, là, une laisse quasiment avec ça, ça n'a pas de bon sens. Donc, je questionne ça dès le départ et en même temps, je me dis, c'est quoi les rêves de ces femmes-là, de cette époque-là? Fait que je me pose la question en partant et c'est ce qui fait en sorte qu'on ouvre là-dessus, en fait.
2: Parce que des Micheline, outre votre mère, votre tante, il y en avait beaucoup.
1: Il y en avait beaucoup à l'époque, puis il n'y en a plus. Il n'y a pas de jeunes filles, en tout cas j'en connais peu, qui s'appellent Micheline. Donc c'est ça, je me dis, mon Dieu, les Micheline sont en voie d'extinction. Faut faire un hommage à ces femmes-là. Donc c'est pourquoi c'est les Micheline, mais c'est aussi les Jeannine, les Jacqueline,
2: oui,
1: les Francine,
2: ça,
1: les Pauline. C'est vraiment une génération de femmes.
2: Bon, on sait qu'il y a du Michelin chez, oui, Michel Maxime. Est-ce qu'il y a un peu de Micheline chez vous aussi?
1: Oui, complètement. Des fois, je prends la parole par le personnage de Micheline. je dis des choses que moi aussi, je questionne sur notre société. C'est sûr que c'est un hommage aux femmes, mais c'est aussi j'ai le même ton humoristique que dans Michelin, où je questionne bien des affaires, puis je me dis, voyons, ça n'a pas de bon sens que notre famille était comme ça et tout ça, mais avec humour, mais avec tendresse et amour aussi, c'est sûr.
2: Dans la pièce, Micheline, bon, c'est deux personnes, vous l'avez dit, c'est votre mère, racontée par vous, et aussi votre tante.
1: Oui.
2: Et là, votre tante, elle est incarnée par Frédéric Bédard, là,
1: oui.
2: Elle incarne votre tante. Comment est-ce que ça s'est formé, ce duo-là? Comment l'approche s'est faite?
1: C'est une grande amie, Frédéric Bédard. Je l'avais dirigée dans un spectacle qui était Elvis. Elle faisait un Elvis Presley. Et là, on s'était beaucoup aimé. Puis quand j'ai commencé à écrire Micheline, je la voyais. C'était elle. C'était clair que c'était elle. Donc, c'est pourquoi j'ai approché Frédéric. Puis elle chante aussi. Frédéric, elle fait Zénith à Radio-Canada et tout ça. Fait que je me suis dit, ah mon Dieu, on va pouvoir utiliser ses talents de chanteuse aussi en même temps. Et pour la mise en scène, c'est sûr que Marie-Hélène Gendreau, directrice artistique du Théâtre du Bic, pour moi, c'était comme important parce qu'elle connaît ma famille. Nos parents se sont rencontrés parce qu'on allait au conservatoire ensemble. Donc, puis j'ai dit, ah, Marie-Hélène, tu connais tellement d'où je viens. Est-ce que c'est possible de faire la mise en scène et tout ça? Puis, je suis comme entouré de deux bonnes amies.
0: On écoutait Michel-Maxime Legault, le dramaturge qui va présenter son livre Micheline demain soir à Rimouski, à la librairie L'Alphabet. Puis la pièce de théâtre, elle, va être présentée au Théâtre du Bic le 24 août.
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0: 17h32, 18h32 aux Îles-de-la-Madeleine, c'est l'heure du bulletin régional. Alexandre, le projet de gazoduc porté par la nation Atikamekw et Marinvest est bien vu par le port de Baie-Comeau.
4: Oui, désormais baptisé Kino-Eskijenel, ce projet prévoit notamment la plantation d'un terminal maritime au port de Baie-Comeau pour exporter 15 millions de tonnes de gaz par année vers l'Europe. Selon la présidente directrice générale du port, Karine Otis, ce besoin de s'allier aux communautés autochtones s'inscrit dans une démarche plus globale.
5: Il y a un virage qui est entrepris au Canada pour les grands projets énergétiques, que ce soit les grands projets d'énergie renouvelable ou les grands projets reliés à toute forme d'installation énergétique structurante, d'engager les communautés. Donc, c'est sûr que de notre point de vue, de voir que la nation Atikamekw et éventuellement d'autres nations autochtones pourraient s'associer au projet, je pense que c'est positif.
4: Mais le responsable de la campagne climat-énergie chez Greenpeace Canada, Louis Couillard, doute que ce projet puisse passer le test de l'acceptation sociale. Selon lui, le projet de Kinoeski-GNL a le potentiel de devenir le projet le plus polluant de l'histoire du Québec et n'obtiendra jamais l'aval des communautés, peu importe qui est à sa tête.
6: Ouais, l'Europe a vécu des canicules tout l'été, des feux de forêt records en Colombie-Britannique encore cette année. Puis on nous sort un projet de cette trempe-là. Je suis abasourdi. Ça m'étonne que ces projets-là soient encore. Il y a encore des gens qui veulent les mettre de l'avant. Bien hâte de voir la réaction des Québécoises et des Québécois, des différents membres des nations autochtones le long de ce tracé-là, parce que c'est pas des projets qui sont très populaires au Québec.
4: Alors, on peut rappeler que le projet est préliminaire et qu'aucun processus d'évaluation réglementaire n'est officiellement enclenché.
0: Un peu plus tôt à l'émission, on parlait avec le grand chef président du Conseil de la Nation Atikamekw, Constant Awashish, qui porte maintenant ce projet. C'est à réécouter sur l'audiophile de D'Est en Est. Alexandre, il y a moins d'étudiants internationaux au cégep de la Gaspésie et des Îles.
4: Oui, à la dernière rentrée, l'établissement comptait 110 étudiants internationaux, alors qu'il en compte 75 cette année. C'était grande journée de rentrée scolaire du côté du cégep. Et donc, une situation qui est attribuable, selon la direction, aux récentes mesures gouvernementales en matière d'immigration, ce qui a des répercussions pour l'établissement. On peut entendre là-dessus le directeur des études au cégep de la Gaspésie et des Îles, Serge Rochon.
7: On a des programmes d'études un peu plus fragiles. Je pense à maintenance industrielle, à aquaculture du côté de l'École des pêches ou foresterie, qui sans l'apport ou l'arrivée des étudiants internationaux, on serait pas capable de démarrer. L'importance des étudiants internationaux fait en sorte qu'on est capable de partir nos programmes. Donc, pour les jeunes de la région qui s'inscrivent, par exemple, en maintenance industrielle, s'il n'y avait pas d'étudiants internationaux, ces jeunes-là n'auraient pas accès à la formation parce qu'on serait dans l'obligation de suspendre le programme. C'est là qu'on voit l'impact positif des étudiants internationaux pour un cégep de région.
4: L'établissement accueillait aujourd'hui, pour la rentrée scolaire, près de 1500 étudiants dans ses 4 campus. Dans l'ensemble, il s'agit d'une augmentation des inscriptions, 87 de plus que l'année dernière. Une hausse attribuable, selon le directeur des études, à l'augmentation des inscriptions des étudiants de la région, mais aussi d'ailleurs au Québec.
0: Et la sécurité publique de Pessamit demande à la population de ne pas partager publiquement une vidéo de l'invasion à domicile survenue hier dans la communauté.
4: Oui, les policiers qui rapportent avoir obtenu une copie de cette vidéo qui a été partagée de façon privée entre plusieurs individus. La sécurité publique qui fait ce message depuis ce matin et qui demande à la population de faire preuve de jugement et de respect avec ces images et de ne pas les publier sur les réseaux sociaux. Et, il faut rappeler qu'il y a 3 femmes qui ont été blessées lors d'une invasion de domicile hier du côté de Pessamit. Il y a une de ces femmes dont la vie est en danger. Il y a 3 personnes aussi qui ont été arrêtées en lien avec cette affaire. C'est la division des crimes majeurs de la Sûreté du Québec qui enquête sur ces événements.
0: Merci beaucoup, Alexandre.
4: À tout à l'heure.
0: Et pour ce qui est de la météo, encore quelques nuages ce soir dans nos 3 régions. Donc, des nuages un petit peu partout, des possibilités d'averses sur la côte nord, 30-40% pour l'ensemble du littoral. Et pour la basse côte nord, là, un peu plus à l'est, il y aura des averses pour Chevry, pour Blanc-Sablon, pour la Kanya-Pisco également, Shefferville et Fermont. Des températures minimales de 10 à 15 degrés sur la côte nord ce soir. De l'autre côté du fleuve, c'est plutôt nuageux, mais il y a des possibilités d'averses aussi pour Carleton-sur-Mer. Donc, en Gaspésie, là, 30% pour Carleton ce soir et cette nuit. Et demain, relativement belle journée. Donc, on verra le soleil partout, alternance soleil-nuage ou généralement ensoleillé pour l'ensemble de nos secteurs. Par contre, il y aura des petites possibilités d'averses en après-midi. Donc, pour le secteur de Chevry, particulièrement 30%. Ensuite, de l'autre côté du fleuve, pour la Matapédia et la Matanie, 30% également en après-midi. Même chose pour la baie des Chaleurs. Mais sinon, ce sera quand même ensoleillé demain. Et puis, on aura des températures entre 20 et 26 degrés. On s'intéresse au spectacle de la troisième cohorte des Flambettes. Le spectacle s'appelle « Un champ de fleurs qui pousse sur l'effondrement du monde ». Ça va être présenté en Gaspésie et aux îles de la Madeleine après un passage au Festival de la chanson de Tadoussac et à Rimouski un peu plus tôt cet été, en juin. Et les Flambettes, ben, il faut savoir que c'est un projet spécial mis sur pied par le Rosec et le label de musique montréalais Lab. C'est un projet de mentorat et de création qui donne lieu à un spectacle où on réunit des artistes aux univers différents mais complémentaires. Il y en a quatre qui participent cette année. Alex Leblanc, qui est auteur, compositeur, interprète folk, pop et jazz. Il y a également Gabriela Olivo, qui fait de l'indie pop plutôt doux, inspiration mexicaine. Là, elle est québécoise et mexicaine, Gabriela Olivo. Il y a Valois aussi, qui trace son chemin dans l'indie pop féministe et électro. Et Liliane Pellerin, qui est une artiste de la parole. Marie-Claude Tremblay a parlé avec ces deux dernières, Valois et Liliane Pellerin. Et c'est d'ailleurs d'un poème de Liliane Pellerin

0: Que vient le titre du spectacle Un champ de fleurs qui pousse sur l'effondrement du monde?
1: C'est un texte issu d'une poésie documentaire, en fait. Un texte écrit à partir d'une démarche que j'ai faite auprès des femmes membres du CALACS, Centre d'aide et de lutte contre les agressions à caractère sexuel. C'était des images qui revenaient, tu sais, le sentiment de l'effondrement, puis dans l'effondrement, il y a toujours après quelque chose qui repousse, tu sais, puis il y a de quoi de ça qui résonne à la résilience, en fait, qui est présente dans les univers de chacune des quatre flambettes, lumière résistante, survivante.
2: Ce spectacle-là, donc, en fait, vous le préparez depuis un moment. Parlez-moi un peu de l'expérience des flambettes. Comment vous vous retrouvez ensemble? Vous travaillez en résidence, notamment, Liliane Pellerin?
1: Oui, on a eu deux résidences de création. Puis en fait, c'est ça, on a pris contact des univers de chacun, chacune. Puis là, en fait, l'idée, c'est qu'on soutient le spectacle. C'est un passage à travers nos quatre univers. Puis on soutient l'univers de chacune des flambettes. Puis le fil conducteur, c'est ça, c'est notre thème commun de la résilience.
2: Et Valois, quel défi ou quelles opportunités ça peut représenter d'intégrer justement vos styles respectifs au répertoire de l'autre sans jamais le dénaturer ou vous dénaturer?
3: Oui, c'est vrai que c'est un bon défi puis c'est une bonne question. Il y a quelque chose dans les thématiques qui nous a rapprochés, mais c'est sûr qu'en termes de d'univers musicaux, on est vraiment tous dans des lieux différents. Puis l'idée, c'est d'intégrer la musicalité de chacun parce qu'on s'accompagne sur les chansons des autres. Donc, il y a quand même des arrangements qui sont joués par nous. Et donc, il y a quelque chose dans la cohérence, dans les arrangements, parce qu'on a des instruments qui reviennent. Il y a quelque chose, c'est le conducteur qui trace à travers ça. Mais c'est vraiment important pour nous, effectivement, de garder l'univers de chacun. Moi, je fais de l'électropop, donc il y a aussi des séquences synthées qu'on entend dans le spectacle pour vraiment coller à cet univers. Alex Leblanc est beaucoup dans le jazz, donc ça a été un défi pour nous qui sommes toutes musiciennes autodidactes d'accompagner quelqu'un qui a un parcours super académique comme Alex, mais c'est des beaux défis, puis je pense vraiment qu'on est arrivé à quelque chose de cohérent, puis on a fait vraiment une belle relation d'amitié à travers ça. Puis j'ai l'impression qu'on arrive bien à communiquer sur scène et en dehors. Ça transparaît, ça rend ça sûr.
2: Liliane Pellerin, un mot que je voyais revenir en lisant au sujet des flambettes, troisième cohorte, c'est bienveillance. Tu es d'accord avec cet esprit-là qui existe au sein de votre cohorte?
1: Ben oui, certain. Tu sais, il y a quelque chose de je trouve faire de l'art avec quelqu'un, c'est il y a une mise à nu. Puis on était ensemble des fois dans des moments intensifs, vivre dans la même maison, dans la même chambre, cuisiner ensemble. Fait que tout ça veut pas sacrer. On n'en parle pas dans le spectacle, mais c'est le plancher du spectacle. C'est toutes ces expériences-là humaines qui nous ont rapprochés, qui fait qu'on se met à nu plus rapidement avec des personnes qu'on connaissait pas d'avance. Tu sais. Puis évidemment la bienveillance qui soutient tout ça pour que ça soit possible.
2: Il faut dire aussi que vous êtes accompagné pour ce qui est de la mise en scène, de la direction artistique également.
3: Ouais, effectivement, oui, effectivement, c'est Garance Chartier de chez Pétale qui signe la mise en scène. Donc, elle a été avec nous pendant les deux longues périodes de pré-production. Puis c'est Mélissa Labbé qui fait la direction musicale puis qui nous accompagne à la batterie là, sur scène pour toute la tournée.
2: Et Liliane Pellerin, quelques mots sur la façon dont vous vous intégrez à travers tout ça, parce que vous êtes une artiste sociale, une artiste de la parole, donc on est dans un autre rythme avec vous.
1: Oui, moi j'intègre, c'est plutôt des textes, des slams, des poésies parlées. On les a traités un peu comme on traite une chanson, mais je viens aussi de la chanson, là. J'ai déjà écrit des chansons et des albums, mais c'est ça, les textes, ils ont été traités comme des chansons. Mais je pense qu'ils servent aussi à soutenir par la charge des mots d'un texte, ils servent à soutenir le fil directeur du spectacle.
3: Ça fait comme des moments, il y a vraiment un fil conducteur qui est apporté par la présence de Liliane dans le spectacle. C'est vraiment intéressant. Il y a comme une narration évidemment qui est la sienne puis qui est tout à fait à son image, mais moi je trouve que ça aide à tracer justement ce fil conducteur dont on parlait tout à l'heure qui peut être moins évident quand on a quatre artistes très différents, mais je trouve que la présence de la parole, de la poésie, puis la façon dont Liliane l'amène, ça enrichit vraiment le spectacle.
0: On entendait Valois avec Liliane Pellerin. Elles sont toutes les deux membres des Flambettes 3 aux côtés de Gabriella Olivo et Alex Leblanc. Un spectacle qui est présenté ce soir à la Place des Anciens Combattants à Rimouski. Demain au Théâtre de la Vieille Forge de Petite-Vallée. Mercredi à la salle Francis Pelletier à Sainte-Anne-des-Monts. Et puis samedi au Vieux-Treuil aux Îles. Par la suite, ils vont revenir en tournée dans l'Est du Québec à partir du 17 septembre. Surveillez ça dans votre coin.

0: Radio. Oui, avec Guess What, pour se donner un peu d'énergie. C'est la fin de l'émission. On va s'ouvrir l'appétit en revenant sur la fin de semaine à Sept-Îles, le Festigrill de la Côte-Nord, qui est un festival de grillade à Sept-Îles, qui était de retour après une année d'absence, le festival qui avait eu des problèmes financiers lors des dernières éditions. Mais là, la fin de semaine dernière, c'est-à-dire là samedi, dimanche, l'événement, ben c'était une nouvelle formule. Entre autres, l'entrée au site était gratuite. Et donc, c'est un festival qui rassemble plusieurs maîtres du barbecue, qui organise des tournées à travers le Canada, qu'on appelle les Ribbers, qu'on a accueillis à Sept-Îles. C'est Hugo Rossignol qui est en studio avec nous, le directeur, en fait le président du Festigrill de la Côte-Nord, pour faire le bilan, qui a des petits yeux, qui est fatigué.
1: Oui, un peu.
0: Bonjour,
1: un peu.
0: Hugo.
1: Bonjour.
0: Merci d'être avec nous.
1: Un plaisir.
0: Il y a beaucoup de gens de Sept-Îles et des environs là, qui ont profité de l'ambiance. Mais là, on parle à tout l'est du Québec. J'aimerais que vous me racontiez votre fin de semaine. Qu'est-ce qu'on a pu voir sur le site? Êtes-vous satisfait de ce qui s'est déroulé?
1: C'est sûr qu'on est très satisfait. Le site du Vieux Quai de Sept-Îles s'est transformé en un énorme restaurant. Le look qu'on a eu avec les quatre ribbers qui étaient là, ceux qui font le rib fest, c'était incroyable. L'odeur en ville était... J'ai des amis qui étaient à l'extérieur, qui étaient à la sortie de la ville, qui disaient, on sent encore la nourriture.
0: Ouais. Les côtes levées.
1: Les côtes, écoute, on a eu des motards qui rentraient en ville, disaient, écoute, juste à l'odeur, on savait qu'on était, qu'il y avait quelque chose qui se passait ici. Fait que ça a été une super belle expérience, au-delà de nos espérances. Donc, on est très, très satisfaits de notre fin de semaine.
0: Ouais. Je disais que c'était un retour pour le festival. Pourquoi vous avez décidé de revenir cette année?
1: Des opportunités. C'est vraiment avec le Rib Fest qu'on a eu des contacts et eux voulaient venir à cette île. Eux payent pour venir ici, là, ils ont un paiement, puis nous, avec nos commanditaires et tout, comme on l'a dit, des problèmes de problèmes financiers, pas vraiment, parce qu'on a toujours été positif, on a toujours payé tout le monde, jamais eu de bargou de n'importe quoi, là, ça a toujours bien été, mais quand il te reste 700 pièces dans ton compte en banque, tu décides, bon, on ferme tout ça, ça vaut-tu la peine, parce que c'est énormément d'énergie. Faut penser que c'est tout du bénévolat, c'est juste du temps passé bénévole en dehors de nos familles, nos amis, donc, tu sais, à un moment donné, tu dis, ça vaut-tu vraiment la peine? Après ça, ben là, quand eux sont arrivés, ça a fait OK, on a une opportunité d'argent. Puis là, avec le site, il fallait changer absolument parce que c'est des très, très gros besoins en électricité, en espace. La ville immédiatement a levé la main, voulait être là. Après ça, ben ArcelorMittal, eux, on a comme un partenariat de signer ensemble sur une durée de 3 ans. Donc, il nous reste d'ailleurs une autre année là, d'options avec eux. Puis je pense bien qu'avec ce qu'on a vu en fin de semaine, on n'aura aucun problème. Aluminerie Alouette, qui lève toujours la main. Cette année, on a eu Rio Tinto, a eu aussi une nouvelle chose.
0: Donc, il y avait un ensemble d'opportunités pour que ça ait lieu. Expliquez-nous, les Ribbers, comment ils s'impliquent? Ils ont donné de l'argent? C'est leur proposition qui a donné lieu au festival, finalement?
1: Oui, c'est ça, parce que eux payent pour venir ici. Ils s'associent toujours avec des OBNL. Et ils veulent s'impliquer quand même dans les communautés. C'est le pourquoi des dons volontaires pour l'entrée du festival, pour qu'on redonne à d'autres organismes qu'on aide. Donc, eux, c'est un peu une façon comme ça. Je vous dirais pas qu'ils font pas d'argent, c'est pas vrai. Ils font quand même des beaux sous en arrivant à cette île, mais
0: ils vendent des repas.
1: Ben oui, ils vendent des repas, mais ils utilisent des hôtels, ils utilisent certains restaurants, ils mangent pas des côtes levées tout le temps. Donc, ils mettent beaucoup d'argent quand même dans la ville, puis c'est vraiment le fun. Puis donc, eux, ils nous disent, ben écoute, si tu m'installes un petit festival, quelque chose de le fun, ben on va rentrer, on va participer. Fait que c'est vraiment, ça devenait intéressant. C'est sûr que c'est pas le moyen financier le plus gros du festival, mais quand même, ça a été assez pour dire, ça a été assez pour donner la claque puis dire OK, on recommence.
0: On y va. Donc là, vous dites c'est pas eux les plus grands revenus. Comment alors vous arrivez à être viable là, cette année? C'est grâce au partenariat financier que vous avez nommé?
1: Les partenaires financiers, tous les commerces, les petites PME, qu'on ait de la grande industrie, c'est super, mais énormément de PME nous ont donné beaucoup, beaucoup, beaucoup de temps ou d'aide. Ensuite de ça, ben, cette année, on avait une entente avec la compagnie Molson, qui nous ont vendu de la bière quand même à un bon prix et qu'on revendait à notre kiosque. Donc, ces profits-là, c'est les seuls argent amassé qui vont rester pour le Festigrill dans les coffres.
0: C'est votre moyen de faire de l'argent.
1: C'est le seul moyen qu'on a pour ça en dehors de nos commanditaires.
0: Et quelles sont vos plus grosses dépenses pour un festival comme ça?
1: Bon, c'est toujours sonorisation, musique, la scène, la sécurité, les artistes. Déjà là, en partant, là, c'est les gros, c'est ce qui est majeur.
0: Okay.
1: Une fois ça, après ça, on joue un peu là, pour ajuster le budget.
0: Puis là, on a parlé d'argent. Parlons des visiteurs que vous avez accueillis, là, des gens qui sont venus participer à l'événement, au Festigrill. Vous aviez comme objectif d'accueillir entre 5 000 et 10 000 visiteurs. Est-ce que vous avez réussi le défi?
1: Assez facilement. Même la première journée, on était à 7 400 visiteurs. Le samedi, on est monté jusqu'à 9 400 personnes ont rentré sur le site. Donc, on peut dire qu'on a totalisé au-dessus de 20 000 entrées là, pour cette année sur le site du Festigrill. Donc, on est plus que satisfait.
0: Puis vous avez organisé là, les éditions précédentes qui se passaient au site culturel Innu.
1: Oui.
0: Cette année, comment vous décririez le public? Quel genre de personnes est venu? On parle de 20 000 personnes. C'est beaucoup.
1: 20 000 entrées,
0: oui. Qui est-ce que ça attire, le Festigrill?
1: Là, je parlais justement avec un monsieur tantôt. Ça a attiré toutes les familles. Ça a attiré des familles. Les jeunes avaient des jeux gonflables avec le Moxie. C'était gratuit. Donc, t'avais de la musique, t'avais de la nourriture. Il y avait toutes sortes de kiosques. Donc, ça permettait à tous et chacun de passer. Il y en a qui sont venus juste nous faire un tour, l'ambiance est bien correcte. D'autres venaient se chercher une bière, un liqueur. C'était le but, c'est d'avoir des gens qui se promenaient, qui en profitaient. Je pense que ça répond à un besoin aussi de la communauté. Quand on réussit à avoir quelque chose de gratuit, ben c'est le fun. Puis c'est le fun que les gens aient participé. Ouais. On l'apprécie beaucoup dans ce temps-là.
0: Puis vous et le comité organisateur, qu'est-ce qui vous rend fier ou satisfait le plus de cet événement-là? Qu'est-ce qui vous fait triper là-dedans? C'est quand même beaucoup d'efforts, là.
1: Oh oui, non, c'est énormément d'efforts, ça, je peux pas vous le cacher. Mais ce qui nous fait, c'est la réponse des gens, la réponse des bénévoles aussi. Travailler avec des bénévoles, tu vois du monde qui arrive en même temps que toi, qui sont pas dans le CA, tu sais, ils sont pas obligés d'être là. Puis ils scrapent leur fin de semaine pour passer la fin de semaine avec toi. C'est vraiment le fun. C'est tout le côté humain de ça aussi. Moi, j'aime bien rencontrer les gens, j'aime jaser, puis d'avoir du plaisir. Puis c'est de là qu'on va chercher nos pays, je vous dirais.
0: C'est rassembleur.
1: Fun. Oui, c'est rassembleur. C'est quelque chose que j'aime bien.
0: Ouais. Parlez-nous un petit peu du phénomène des Ribbers. Il y en a qui viennent d'autres provinces, qui voyagent à travers le Canada.
1: Oui.
0: Est-ce que c'est pour eux de venir nous voir sur la Côte-Nord? Comment ça fonctionne?
1: C'est la première fois qu'ils venaient sur la Côte-Nord. Eux étaient partis, de mémoire, je crois que c'était à Goose Bay qu'ils étaient. Ils voulaient faire un petit crush avant de retourner à Edmundston. Donc, ils ont fait un petit détour jusqu'à cette île pour essayer, pour voir s'il y avait un potentiel de marché au Québec. Parce qu'ils sont déjà allés ailleurs. Là. Ils vont à Gaspé tous les étés, à Montréal. Ils ont essayé d'autres places. Mais honnêtement, les commentaires qu'on a eus, ils ont adoré cette île. Ils ont adoré le contact avec les gens. C'est sûr qu'ils sont anglophones. Ils essayaient quand même de parler français. Les gens essayaient de parler anglais. C'était drôle à voir. Ils disent que là, s'ils reviennent l'année prochaine, là, ils vont avoir des gens qui... Puis ils ont engagé quand même des gens d'ici pour faire de la traduction puis pour mieux expliquer les choses. Ils veulent vraiment s'impliquer. Mais c'est une belle gang. Là. Vous avez vu le devant. Nous, on était dans le derrière des food trucks. Puis là, leur cuisine est là. Leur préparation se fait là. C'est très impressionnant.
0: Ben oui, ça doit, je comprends. Puis est-ce que ça pourrait donner le goût aussi à des participants ou nord-côtier de s'essayer au concours de barbecue?
1: Ben, on l'espère toujours. Ben, la compétition est une compétition amateur barbecue ouverte à la population en général, à tous. Malheureusement, on a juste eu 3 réponses. Peut-être le mot compétition fait peur. Peut-être que concours aurait été mieux. On va voir. C'est énormément d'efforts à faire une compétition. Et nous, normalement, ça nous coûte de l'argent à le faire. Parce que ce qu'on redonne tout aux gens. Fait que, est-ce qu'on va vouloir continuer de l'effort dans ce côté-là, on n'est pas sûr. Les Rivers, eux, ont une compétition amicale entre eux, mais je ne sais pas si on va continuer, puis on a vu que les compétitions au Québec présentement sont un peu moins populaires. On verra le feeling de l'été prochain, mm-hmm. puis on s'ajustera rendu là, mais écoute, on verra.
0: Vous allez revenir l'été prochain.
1: Écoutez, on l'annonce pas, je peux pas vous le dire. On va en jaser avec le conseil d'administration. On va faire les comptes. On va s'assurer que tout est beau, que tout est correct. Mais point de vue, c'est sûr que point de vue de participation de gens, ça devient un festival qui devient très très gros sur la Côte-Nord là, d'un coup.
0: Oui, c'est ça. Eh ben, on va suivre ça, c'est certain. On vous dit peut-être à l'année prochaine. Hugo Rossignol, vous êtes le président du Festigrill de la Côte-Nord. Merci d'être venu nous voir en studio.
1: Merci beaucoup.

0: L'émission tire à sa fin. Hugo Rossignol qui vient de sortir en nous disant « Moi, je mange de la salade ce soir. » Je pense que beaucoup de participants au FestiGrill ont sans doute la même idée pour la soirée, pour le souper. Alexandre, on se laisse avec quelques informations. D'abord, la nation Atikamekw s'allie à la compagnie norvégienne Marinvest pour réaliser un projet de gazoduc entre l'Ouest canadien et le Québec.
1: Oui, il faut rappeler que le terminal maritime de gaz naturel liquéfié de ce projet doit être à terme situé à Baie-Comeau pour être exporté vers l'Europe. Donc, le nouveau projet maintenant est baptisé Kinohashki GNL, donc sous la direction Atikamekw, qui détient maintenant la majorité de la participation majoritaire dans ce dossier. Il faut rappeler aussi que le projet suscite des réactions mitigées. En fin de semaine, il y a environ 150 personnes qui ont manifesté à Baie-Comeau pour s'opposer au projet Marinvest, un projet qui n'a pas encore été officiellement soumis au gouvernement.
0: C'était jour de rentrée au cégep de la Gaspésie des Îles qui connaît une hausse d'inscription.
1: Oui, ça sent la rentrée, Catherine, la rentrée des classes qui approche selon les régions, selon les secteurs, à différents moments. Aujourd'hui, l'établissement a accueilli près de 1500 étudiants dans ses campus des îles de la Madeleine, de Gaspé, de Carleton-sur-Mer. On parle ici aussi des écoles des pêches et de l'aquaculture du Québec. Donc, 1500 étudiants, c'est 87 de plus que l'année dernière. Une hausse qui est attribuée à l'augmentation des inscriptions des étudiants de la région, mais aussi ailleurs au Québec. Il y a certains programmes qui sont très prisés, comme technique policière, criminologie, éducation spécialisée ou encore travail social. Par contre, ce qu'on constate cette année, c'est que le recrutement international des étudiants internationaux tourne au ralenti. L'an dernier, il y avait 110 étudiants internationaux au cégep de la Gaspésie et des Îles. Cette année, il y en a 75.
0: La MRC des Basques s'attaque de front à la qualité de l'eau du sac. Du lac Saint-Mathieu. Oui. C'est un sujet sensible dans la région.
1: Oui, il faut rappeler au cours des dernières semaines, on annonçait souvent que la plage de Saint-Mathieu de Rioux était fermée en raison des contaminations. Donc la MRC souhaite maintenant comprendre d'où vient cette contamination afin d'intervenir de façon beaucoup plus durable et justement éviter ces fermetures fréquentes, surtout pendant la saison estivale. Il y a eu des échantillonnages qui ont été faits, qui ont ciblé particulièrement le secteur du ruisseau, du boisé et de ses affluents. Donc il va y avoir un portrait de la situation qui va être présenté aux citoyens. Ça va avoir lieu jeudi à 19h à Saint-Mathieu-de-Rioux.
0: Merci Alexandre pour toutes ces informations aujourd'hui.
1: Bonne soirée.
0: Bonne soirée à vous. Ben voilà, c'est tout pour Dest en Est. Aujourd'hui, on remercie toute l'équipe qui participe à la préparation de cette émission-là. À sa réalisation, c'est Jérémy Brochu-Dufour. À la technique, c'est Benoît Touzel. À la recherche, Nathalie Dion, Laurana Genet et Sandra Filion. Et au culturel, Mara Pomies, Liloane Santos, Marie-Claude Tremblay. Je m'appelle Catherine Paquette. J'espère que votre lundi s'est bien déroulé. Lundi de rentrée pour beaucoup de gens. Retour au cégep en Gaspésie, mais aussi retour au travail pour beaucoup, sans doute. Alors, j'espère que vous reprenez la routine à un rythme qui vous convient. On va se retrouver, c'est certain, demain, dès 15h, 16h, aux îles. En attendant, profitez de votre soirée. Au revoir.
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6: Ici Madeleine Blais-Morin. À ça nous regarde ce soir.
7: C'est quelque chose de même envergure que la baie James.
6: Un chantier de 70 milliards pour produire encore plus d'électricité.
7: It's a win-win-win agreement.
6: Québec et Terre-Neuve et Labrador présentent leur entente sur Churchill Falls. L'accord survivra-t-il aux élections québécoises? Aussi à l'émission, on vous explique comment des acteurs étrangers tentent de s'immiscer dans la campagne référendaire en Alberta. Puis, Donald Trump tourne le dos à la Corée du Sud.
8: Kim Jong-un has always treated me with great respect.
6: Pourquoi rappelle-t-il soudainement ses affinités avec le leader nord-coréen Kim Jong-un? Et plus tard, l'éternelle question de la rentrée, qu'est-ce qu'on met dans notre boîte à lunch? Bon lundi soir à tous. Un mot pour vous dire que je suis très contente de vous retrouver. Surtout qu'on va avoir un gros automne avec les élections provinciales au Québec, avec le référendum sur le référendum en Alberta, les droits de douane aussi, ça va nous occuper dès ce soir. Mark Carney qui a dit aujourd'hui que les négociations avec les États-Unis sont très intenses, très délicates aussi. Et je suis contente de pouvoir compter cet automne sur un petit nouveau à Ça nous regarde, mais qui a une longue expérience à Radio-Canada, Philippe-Antoine Saunier, qui se joint à l'équipe à la chronique économique. Bonsoir Philippe-Antoine.
9: Bonsoir Madeleine.
6: On a entendu que le projet annoncé, celui sur la sur Churchill Falls, était de la même envergure que la baie James. Et vous allez nous dire dans un instant pourquoi on a besoin d'autant d'électricité.
9: Hydro-Québec prévoit que les besoins en électricité vont augmenter considérablement. Et avec cette entente qui a été annoncée ce matin, la Société d'État québécoise s'assure d'un approvisionnement prévisible et elle va en grande partie contrôler la réalisation du projet.
6: Mmh. Donc, je vous retrouve dans un instant, mais d'abord, on se rend à Saint-Jean, à Terre-Neuve-et-Labrador, où s'est tenue la grande annonce aujourd'hui. Retrouvez ma collègue Marie-Ève Dussablon. Bonsoir Marie-Ève.
10: Bonsoir.
6: La première ministre du Québec, Christine Fréchette, celui de Terre-Neuve-et-Labrador, Tony Wakeham, le premier ministre du Canada, Mark Carney, était sur place. Mark Carney, parce que le gouvernement fédéral s'est mêlé du dossier.
10: Oui, on a confirmé que le gouvernement fédéral est intervenu comme facilitateur dans ce dossier. Ce sont près de 10 milliards de dollars en soutien qui seront donnés. Mm-hmm. 1 milliard pour les lignes de transport dans l'ouest du Labrador, 1 milliard pour le développement de ce nouveau projet éolien, 1,5 milliard pour le nouveau projet hydroélectrique Gull Island, la modernisation de Churchill Falls et le transport d'électricité. On parle aussi d'un 6,5 milliards à Québec. C'est une aide qui est déterminante que les différents chefs ont souligné aujourd'hui.
6: Oui, et on a dit que c'était le plus grand investissement en énergie propre de l'histoire de l'Amérique du Nord. Là, vous avez parlé d'hydroélectricité et de projets éoliens. Donc, oui. À quel point ça va augmenter la production d'électricité?
10: Bien, l'entente dévoilée ce lundi prévoit plus d'électricité pour tout le monde, en fait. Mm-hmm. En modernisant le barrage de Churchill, on va augmenter la capacité de production d'électricité de près de 24 %. Alors ça, c'est beaucoup. À Gull Island, la future centrale sera plus importante. On va tirer près de 2700 mégawatts avec une facture évaluée à 29 milliards de dollars. Il y a aussi ce nouveau projet éolien évalué à 8 milliards de dollars. Alors vraiment, avec toute cette production, bien sûr, ça va aider Terre-Neuve et Labrador à bâtir des projets miniers du Labrador, mais aussi pour le Québec, pour répondre, on le sait, à la demande croissante en électricité, jusqu'à 10 000 mégawatts au total, pour un coût inférieur à celui prévu dans l'entente de 2024.

0: Et là, de son côté, le premier ministre Tony Wakeham, ça c'est important ici pour Terre-Neuve-et-Labrador, est revenu sur sa promesse électorale d'établir un référendum sur le projet, ce qui aurait pu ralentir le processus. Il parle plutôt d'un débat parlementaire. On peut l'écouter.
1: I have made the decision that in place of a referendum, we will convene a special session of the House of Assembly to review the deal.
0: Alors, plutôt qu'un référendum, le premier ministre promet désormais d'organiser un débat à la Chambre d'Assemblée. C'est prévu le 14 septembre.
2: Ça, c'était une des grandes questions là, qui restait en suspens. Est-ce qu'il va y avoir, oui ou non, un référendum? On a eu la réponse aujourd'hui, mais il reste quand même des questions en suspens.
0: Oui, l'entente s'étend jusqu'en 2077. Il y a plusieurs autres questions. D'abord, qu'en pensera la nation Innu du Labrador et du Québec? Est-ce qu'elles vont donner leur accord? Judy Achigny, qui est la nouvelle grande chef de la nation Innu du Labrador, qui a été élue à peine ce samedi, a répondu à des questions après la conférence en disant bien qu'elle était quand même rassurée que le fédéral fasse maintenant partie de l'équation. Il reste encore l'accord final. Les prochaines élections du Québec en octobre pourraient aussi mettre en péril l'entente. Voici ce que Mme Fréchette avait à répondre à ce propos.
3: Que de notre côté, bien sûr, on va aller de l'avant avec cette entente qui est costaude, qui amène au Québec 10 000 mégawatts supplémentaires. On sait que le Parti québécois veut déchirer cette entente. Alors, je leur dis, ben parfait, déchirez-la. Mais qu'est-ce que vous proposez aux Québécois? Quelle alternative offrez-vous aux Québécois? Une alternative pour amener 10 000 mégawatts supplémentaires, une alternative pour créer plus de 20 000 jobs payants, une alternative qui permettra à l'ensemble des régions du Québec d'être approvisionnées en électricité, d'être connectées au réseau adéquatement, qui va permettre aussi aux entreprises de prendre de l'expansion, d'avoir de la croissance. Nous, on l'a notre réponse.
2: Paul Saint-Pierre Plamondon qui a répliqué à ça, là.
0: Oui, il y a près d'une heure à ce propos sur son compte X, il a dit « L'affirmation de Christine Fréchette à l'effet qu'un gouvernement du PQ va déchirer l'entente de Churchill Falls est tout simplement une fausseté. La réalité est que personne n'a lu l'entente et que si l'entente est positive pour le Québec, évidemment qu'un gouvernement du Parti québécois aura intérêt à maintenir cette entente. » Il a aussi dénoncé encore une fois le manque de transparence. Il veut aussi savoir pourquoi Christine Fréchette s'est empressée de négocier à la hâte une entente avec Terre-Neuve à l'aube des prochaines élections.
2: Et il y a aussi le chef du Parti libéral qui a réagi en disant, bon, après une première analyse, ça nous apparaît clair que l'entente aura des impacts à court terme sur les finances publiques, sur les tarifs des Québécois. Donc, un gouvernement du Parti libéral du Québec va analyser pleinement cette entente pour s'assurer qu'elle est optimale pour les Québécois avant une ratification finale. Comme quoi, je sais pas si l'entente sera en péril en raison des prochaines élections, mais il en sera probablement question. Marie-Ève Dussablon, merci.
0: Ça me fait plaisir.
2: Je retrouve Philippe-Antoine. Donc, il y a des questions qui se posent. Qu'est-ce que l'entente annoncée aujourd'hui à Terre-Neuve et Labrador va signifier pour les clients d'Hydro-Québec, pour les contribuables québécois? Et surtout, qu'est-ce qu'Hydro-Québec va faire avec toute cette électricité? Donc, Philippe-Antoine, Hydro-Québec va devoir payer l'électricité du Labrador beaucoup plus cher maintenant.
4: Ben écoutez, depuis 1969, Hydro-Québec bénéficie d'une entente extrêmement avantageuse qui lui permet d'acheter l'électricité de Churchill Falls à 0,2 cents le kilowattheure. Et là, dans l'entente annoncée aujourd'hui, le prix par kilowattheure va passer à 5,3 cents dès 2027. Le coût d'approvisionnement des nouveaux développements qui sont prévus, lui, va être plus élevé, autour de 10 cents le kilowattheure. Mais au net, Hydro estime que le coût d'approvisionnement moyen tout ça va être de 6,2 cents en dollars de 2026. Ça reste très compétitif, estime Yvan Clich, qui est spécialiste en énergie au Cerium à l'Université de Montréal.
5: Le prix du kilowattheure qui va sortir à la production va être de 6 sous du kilowattheure, ce qui est extrêmement compétitif par rapport à toute autre option qu'on pourrait envisager pour rencontrer la demande à long terme au Québec. Alors, moi, je pense que ça, c'est vraiment une des grandes vertus de cette entente, c'est qu'on obtient de l'électricité fiable, à bas prix, une énergie propre. Alors, c'est sûr que ça permet donc de rencontrer les besoins économiques de la province et de maintenir cette capacité là qu'on a au Québec d'offrir des tarifs d'électricité parmi les plus intéressants au monde.
4: Mais c'est quand même plus cher qu'aujourd'hui. En ce moment, Hydro-Québec paie environ 100 millions de dollars par année pour l'électricité de Terre-Neuve et Labrador. Et la facture va passer à environ 500 millions dès la première année de l'entente, donc dès 2027. Et sur la durée de cette entente-là, jusqu'en 2077, Hydro s'attend à payer une moyenne d'1 milliard de dollars par année. Donc, c'est 10 fois plus que maintenant.
2: Mais Hydro-Québec avait l'impression

0: d'avoir besoin de cette hydroélectricité, et le Québec aussi. Pourquoi?
1: Ben, en vertu de cette entente-là, le Québec va pouvoir obtenir 10 000 mégawatts en provenance du Labrador, ce qui est deux fois plus qu'aujourd'hui. Et Hydro prévoit que ça va répondre en partie à l'augmentation des besoins énergétiques au Québec, qui devrait être de 8 à 9 000 mégawatts d'ici 2035. On parle par exemple du secteur résidentiel, et ça inclut les véhicules électriques qu'on branche à la maison, qui va avoir des besoins qui vont augmenter de 21% d'ici 2035. 2035, c'est dans une dizaine d'années. Le secteur commercial et le secteur industriel, eux, vont avoir des besoins en électricité qui vont augmenter de 30% chacun. Ça, ce sont les prévisions d'Hydro-Québec datant de 2023. Mais il y en a certains qui doutent de cette augmentation des besoins industriels. C'est le cas de Jean-Pierre Finet, qui est analyste et porte-parole des organismes environnementaux en énergie.
2: On a eu à un moment donné les batteries avec Northvolt et compagnie. On voulait assurer la croissance verte avec tous les fabricants de batteries. Bon, on a vu que ça s'est pas avéré. Ensuite, il y a eu la bulle de l'hydrogène et avec, entre autres, des projets comme celui de Test Canada. Et on voit bien que finalement, le marché de l'hydrogène est pas au rendez-vous non plus. Même le premier ministre avait dit « Oubliez ça, l'hydrogène, il n'y a pas de marché pour ça ». Là, ces temps-ci, c'est l'intelligence artificielle avec les centres de données. On verra, l'avenir nous dira si ça va se concrétiser puis dans quelle mesure et à quel point ça sera un investissement risqué. Mais bon, donc tout ça, la demande industrielle est fragile.
0: On parle quand même d'une transition là où on va avoir besoin de davantage d'hydroélectricité. Est-ce que le Québec va continuer d'en vendre aux Américains?
1: Ah ben oui, ben Hydro-Québec a signé des contrats importants d'exportation d'électricité vers le Massachusetts et l'État de New York. Est-ce qu'on va en avoir suffisamment? Ben déjà l'année dernière, pour la première fois de l'histoire d'Hydro, on a dû importer plus d'électricité qu'on en a exporté, rappelle Jean-Pierre Finet.
2: Là, cette année puis l'année prochaine, on a pour 20 TWh annuels d'électricité qu'on a promis de livrer à New York et au Massachusetts. Et donc, s'il pleut pas davantage puis que nos réservoirs se remplissent pas davantage, ben on est un peu mal pris. Et donc, tout ça, toute cette entente-là avec Churchill Falls, c'est pour les besoins de décarbonation et de prospérité du Québec. Sauf que là, si on a importé 3 TWh l'année dernière puis qu'il faut en livrer 20 l'année prochaine, ben 15 cette année, 20 l'année prochaine, on risque d'être mal pris un peu.
0: Parlez-nous de l'ampleur des investissements que ça va représenter pour Hydro-Québec.
1: C'est quand même énorme. Hydro estime qu'elle va devoir investir 45 milliards de dollars pour augmenter la puissance de la centrale de Churchill Falls, construire celle de Gull Island, assurer le transport de l'électricité jusqu'au marché québécois. D'ailleurs, il y a de nouvelles lignes de transport qui sont prévues pour rejoindre la centrale jusqu'à la centrale de la Romaine, du côté québécois. Et Hydro va s'occuper de construire les lignes même sur le territoire du Labrador parce que elle a justement une expertise dans ce domaine-là. Et selon Yvan Cliche du Cerium, l'exécution de tout ça par Hydro-Québec, ça représente quand même un défi parce que on se rappelle qu'il y a certains projets hydroélectriques qui ont été réalisés ces dernières années au Canada qui ont connu d'importants dépassements de coûts.
3: Le projet CITC en Colombie-Britannique, le coût du projet a explosé significativement plus élevé que celui qui avait été initialement envisagé. Puis également Terre-Neuve qui s'était aussi lancé dans un projet hydroélectrique Muskrat Falls dont les coûts avaient explosé. Tout ça, ça finit par une commission d'enquête qui avait publié un rapport très sévère contre les promoteurs du projet. Alors, la bonne nouvelle, c'est que Hydro-Québec a un bon dossier d'ensemble en matière d'exécution et de réalisation de projets, mais ça reste quand même un défi qui est toujours d'actualité. Il y a en ce moment une augmentation assez significative des coûts des équipements électriques. Je pense notamment, par exemple, à des transformateurs.
1: Mais Hydro-Québec a quand même l'habitude des grands projets et comme le souligne Yvan Cliche, Hydro est capable d'aller chercher du financement sur les marchés à bien meilleur prix que sa contrepartie terre-neuvienne.
0: Philippe-Antoine Saunier, merci.
1: Merci beaucoup.
0: La glace est brisée.

qu'on dit, c'est que ça va être exigeant. Ben, c'est sûr qu'il n'y a pas une grande marge de manœuvre. Ainsi, il existe un risque que les efforts budgétaires prévus dans le cadre financier puissent, entre autres, entraîner des conséquences sur les services à la population.

0: que ce qui était prévu.
1: Oui, mais les conditions avaient changé. C'est ça qui est très important là-dedans, là.
2: En toute connaissance de cause, Christine Fréchette a dépensé 2,3 milliards de dollars de votre argent pour sa campagne électorale.
3: Que la CAQ de Christine Fréchette et la CAQ de François Legault, c'est blanc-bonnet, bonnet blanc, c'est la même chose en matière de gestion financière.
4: Et j'ai le grand bonheur de retrouver ce soir notre analyste politique à Québec, Véronique Prince, à qui on va parler tout l'automne. Bonsoir Véronique.
5: Bonsoir Madeleine, un plaisir partagé.
4: Bon, bien bonne rentrée. Je sais que vous avez commencé depuis quelques jours et que ça va être très, très, très, très chargé pour vous. Là, ce soir, on ne va pas donner beaucoup de chiffres supplémentaires. On en a déjà entendu pas mal depuis le début de l'émission, mais une chose est certaine, là, quand on regarde le rapport de la vérificatrice générale sur l'état des finances là, avant les élections, on comprend que les partis n'auront pas beaucoup de marge de manœuvre pour réaliser leurs engagements électoraux.
5: Ouais, voilà, ils vont devoir se montrer responsables hein, quand ils vont présenter leur cadre financier en campagne électorale pour pas avoir l'air trop dépensier ou responsable de l'endettement des Québécois. Ils devront justifier très précisément chacune de leurs dépenses, alors que la situation économique ça très exigeante dans les prochaines années. Vous avez entendu le mot utilisé par la vérificatrice générale. Elle a produit ce rapport-là à partir de documents fournis par le ministère des Finances. C'est maintenant une obligation. À la veille d'une campagne électorale, elle vérifie les prévisions du gouvernement. Est-ce que c'est plausible? C'est pas son rôle de les qualifier, là, en passant, savoir si c'est des bonnes ou des mauvaises décisions, mais elle doit vérifier si les prévisions tiennent la route, parce que le prochain gouvernement va s'en servir après la campagne électorale pour son prochain budget et le financement de ses promesses. Quand elle dit que c'est plausible, c'est que les prévisions s'appuient sur une croissance économique très modeste. Hein? La population stagne, elle vieillit, il y aura une réduction du nombre de résidents permanents en raison des orientations gouvernementales. Alors, la consommation va sûrement diminuer, moins de gens seront en âge de travailler, les revenus de l'État vont baisser et l'augmentation des personnes âgées, ça va faire une pression sur les services publics. Ajoutez à cela les incertitudes liées à la guerre commerciale et le contexte géopolitique, l'inflation pourrait demeurer élevée. Donc, la vérificatrice générale parle de défis, surtout pour l'année 2028-2029, l'année qui va nous amener au retour attendu de l'équilibre budgétaire selon la loi. Et en passant, on comprend que c'est une chose d'atteindre l'équilibre budgétaire, ça en sera une autre de le maintenir après. Tout ça fait en sorte que la vérificatrice s'attend à une réduction importante des dépenses. C'est ce qu'a prévu le ministre Éric Girard au dernier budget. Il parlait déjà de fin ou de réduction du financement d'activités ou de programmes, mais n'avait pas de donner de détails à savoir où, quand, comment, l'avait pas non plus quantifié ce qu'a fait la vérificatrice. Elle explique donc qu'il y aura 2 milliards à trouver en 2027-2028 et près de 3 milliards à trouver pour 2028-2029. Et à cela s'ajoute 1,85 milliards. C'est pour ça qu'on arrondit à 5 milliards. Si on veut atteindre l'équilibre après versement au Fonds des générations. Donc, le ministre, lui, le voit pas du même œil. Il le voit pas comme un trou de 5 milliards. Lui, il le voit comme, OK.
4: Les économies.
5: Un manque à gagner de 3 milliards, mais après ça, s'il y a un versement au Fonds des générations, pour lui, c'est comme un surplus, le 2 milliards de plus, là. Mais forcément, il risque d'y avoir une diminution significative des investissements en immobilisation. Ça veut dire les infrastructures. Et c'est là où les prochains choix du gouvernement vont se compliquer. On coupe dans quel projet? Alors qu'il y a des besoins partout, en transport collectif, les routes, les hôpitaux, les écoles. Alors que l'État se détériore et que tout le monde le dit, il faut au contraire investir davantage pour ne serait-ce que maintenir les actifs.
4: Et là, ça, c'était des données qui étaient disponibles parce que vous dites, bon, la vérificatrice générale se fie là, sur les données qui sont disponibles, mais des données qui étaient disponibles en juillet. Donc, ça ne tiendrait pas compte d'éventuels tarifs de 50 % que l'administration Trump pourrait finalement imposer dès cette semaine là, une série de produits canadiens.
5: Effectivement, le rapport du ministère des Finances à partir duquel elle fait son analyse a été produit en date du 10 juillet, donc bien avant la date du 19 août, là. Mais elle pense quand même que les prévisions demeurent plausibles parce que l'instabilité en général causée par les négociations avec les États-Unis s'était déjà considérée dans le rapport. N'empêche que le portrait est pas rose, là. On est dans une période économique difficile, même si le ministre Éric Girard veut être rassurant. Ce sera difficile pour les partis politiques en campagne de faire des engagements sans en ajouter encore sur la carte de crédit. Et le coefficient de difficulté sera plus élevé, à mon avis, pour deux parties en particulier. La CAQ, évidemment, parce que tous les adversaires la tiennent responsable de la situation. Christine Fréchette a beau tenter de se dissocier de François Legault, elle a fait partie de son gouvernement. C'est le même ministre des

0: finances qu'elle a nommée. L'équipe économique est demeurée pratiquement la même. Ce sera difficile peut-être aussi pour le Parti québécois de rassurer sur sa promesse de référendum dans le contexte actuel. Comment assurer que la souveraineté du Québec va pas encore plus enfoncer les finances publiques? Paul Saint-Pierre Plamondon a présenté son livre bleu. Il a voulu se montrer transparent, pédagogique, mais est-ce que ça va suffire un peu à diminuer peut-être l'anxiété à ce niveau-là, l'anxiété économique? Pour le moment, il insiste sur la bonne gouvernance du Parti québécois et avec une bonne gouvernance, selon Pascal Paradis, son député qui parlait aujourd'hui, on va y parvenir malgré que ce sera très exigeant, comme le dit la vérificatrice.
1: Ça met la table aux promesses électorales à venir et c'est finalement le terrain de jeu là, qu'auront les partis politiques dans cette campagne électorale. Véronique Prince, à très bientôt.
0: Merci, Madeleine. Merci, au revoir. Bonne soirée.
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3: Ben, notre travail continue. On va continuer à faire notre travail. We're going to continue working. Our job is not yet done.
1: On parlait il y a quelques secondes de cette menace de tarifs supplémentaires que pourrait imposer l'administration Trump. Vous venez d'entendre Dominique Leblanc, le ministre responsable du commerce Canada-États-Unis, qui a rencontré une dernière fois cet après-midi le représentant américain au commerce, Jamison Greer, et son collègue Howard Lutnick. Je dis une dernière fois parce que pour tenter de parvenir à une entente, il ne reste que quelques heures avant que les États-Unis ne mettent en place leurs tarifs douaniers contre le Canada. Ce serait, si la menace se concrétise, dans la nuit de mardi à mercredi. On a appris un peu plus tôt que Mark Carney espère s'entretenir directement avec Donald Trump avant l'expiration de l'ultimatum. Le Canada veut convaincre Donald Trump de renoncer à mettre sa menace à exécution, mais aujourd'hui, Mark Carney se disait prêt à toutes les éventualités.
4: J'ai des plans. J'ai des plans pour n'importe quelle situation.
1: Avec nous ce soir, Geneviève Dufour, elle est professeure titulaire à la Faculté de droit de l'Université d'Ottawa et ses recherches se concentrent entre autres sur les questions de libre-échange. Geneviève Dufour, bonsoir.
5: Bonsoir, bon retour.
1: Merci d'être là en cette première émission de la saison. Geneviève Dufour, là, j'ai fait le compte, il reste 30 heures environ avant que la menace ne soit mise à exécution s'il n'y a pas d'entente. Et on entendait le ministre Leblanc dire « le travail n'est pas encore terminé ». Est-ce que ça peut se jouer comme ça à 30 heures de l'ultimatum?
5: Ben, certainement. Une négociation, c'est justement à la fin que les choses s'accélèrent, que les partis voient l'échéance arriver, reculent un peu sur leur position, sortent parfois des lapins de leur chapeau. Oui, tout peut se jouer dans les prochaines heures. On ne sait pas jusqu'à quel point ils sont avancés dans les négociations. Il y a certaines infos qui fuitent à l'effet que probablement le Canada accepterait l'interprétation des États-Unis là, sur la gestion de l'offre. On pourra en reparler si vous voulez. Mais bref, oui, tout est possible. Tout est possible pour qu'on conclue une entente et tout est possible aussi pour qu'on convainque M. Trump qu'on est de bonne foi, qu'on est assis avec eux à la table des négociations, qu'on veut trouver une solution et que donc il faut qu'il arrête de nous menacer et lève là, ses trois décrets qui devraient entrer en vigueur dans la nuit de mardi à mercredi.
1: Vous parlez de la gestion de l'offre. Vidons cette question-là justement parce que le Canada a toujours dit on ne va pas annuler ce système de la gestion de l'offre, on va le protéger. Donc, qu'est-ce que vous entendez par « le Canada accepterait l'interprétation des États-Unis sur la gestion de l'offre »
5: Oui. Il n'est pas question de remettre en cause notre système de gestion de l'offre. Il n'est pas question de l'abandonner et il n'est pas question non plus d'ouvrir davantage notre système de gestion de l'offre.
1: Donc, pas de quotas supplémentaires.
5: Non, il n'y aura pas. Du moins, c'est ce qu'on pense. Il n'y aurait pas de quotas supplémentaires, c'est-à-dire qu'il n'y aura pas plus de produits laitiers ou d'autres produits sous la gestion de l'offre qui pourraient rentrer au Canada. Là où le bas blesse, c'est que depuis qu'on a conclu notre accord de libre-échange avec la première administration Trump, le Canada et les États-Unis ne s'entendent pas sur l'interprétation d'une mini-disposition qui est dans un annexe de l'accord de libre-échange.
1: OK, ce qui veut dire que les quotas ne sont pas nécessairement tous remplis de la part des États-Unis, si je comprends bien.
5: Ben non, c'est pas ça. Ça, c'est vrai, vous avez raison, mais c'est pas ça sur quoi on s'entend pas. On s'entend pas sur le fait que c'est aux transformateurs que le Canada donne les quotas d'importation. 85 % des quotas d'importation sont donnés aux transformateurs. Les Américains disent, vous avez pas le droit de faire ça, faut que vous laissiez les détaillants pouvoir importer ce qu'ils veulent. Et pourtant, quand on lit malheureusement la fameuse disposition de notre accord de libre-échange, c'est assez difficile

0: de défendre la position canadienne. Et d'ailleurs, il y a deux tribunaux arbitraux de notre accord de libre-échange qui ont donné raison aux États-Unis.
1: Alors, est-ce que le Canada va accepter cette interprétation-là? On verra bien. Il y a les produits laitiers, mais il n'y a pas que les produits laitiers. Là, il y a le bois d'œuvre, il y a l'acier, il y a l'aluminium, il y a les autos. Est-ce que le Canada va être obligé de faire des concessions un peu partout, selon vous?
0: Oui, probablement. Et c'est assez bizarre parce que ce qu'on nous demande, c'est pas d'offrir davantage aux États-Unis, c'est d'accepter qu'ils violent

0: Donc, c'est difficile à avaler.
1: Et politiquement, après, difficile à avaler, justement, là-dessus, Geneviève Dufour, politiquement, est-ce que les libéraux de Mark Carney peuvent se le permettre parce qu'il y a déjà eu des concessions? Il y a déjà eu des concessions sur les services numériques, il y a déjà eu des concessions sur les profits nets du péage du pont Gordie Howe. Est-ce que, politiquement, Mark Carney peut s'en tirer avec d'autres concessions, selon vous?
0: Ben, on n'a comme pas vraiment le choix. On fait face à un monstre commercial qui s'adonne à être notre principal partenaire commercial, notre voisin. Il y a aucun autre pays dans le monde qui a réussi mieux que le Canada jusqu'à maintenant, là. L'Union européenne, qui est un monstre commercial de son côté, a accepté de conclure une entente avec les États-Unis l'été dernier, il y a un an. Donc, on fait pas moins bien que les autres. Je pense qu'on fait assez bien pour l'instant. On est face à une administration qui va violer le droit, peu importe. Donc, on n'a pas le choix de se dire, ben, on va accepter quelque chose pour arrêter l'hémorragie. Parce que là, si on a 50 % de droits de douane dans la nuit de mardi à mercredi, que Donald Trump est fâché...
1: Sur environ 20 milliards d'exportations.
0: Un peu plus de 20 milliards, là. Ça représente quand même pas mal de choses. S'il se réveille trois jours plus tard, puis qu'il est pas satisfait, puis qu'il décide de nous menacer encore, on l'a vu durant son premier mandat. Il a pas arrêté de faire de la surenchère de droits de douane avec la Chine. Là, il a décidé que c'est le Canada, le mauvais joueur. Donc, il va faire la même chose avec nous. Jusqu'où on est capable d'aller? Donc, faut essayer d'arrêter de l'hémorragie. Mais en même temps... Ben, vous avez raison, on a fait plein de concessions, ça ne nous a rien donné. Qu'est-ce que ça va nous donner de sauver un peu de temps? Mais tout ce qu'on va donner, sachons-le, on risque de jamais le retrouver, même avec une nouvelle administration. Si on est d'accord pour se faire imposer du 12, 15, 20% sur notre acier, notre aluminium, nos voitures, si on accepte que les voitures nord-américaines aient 50% de contenu des États-Unis, je vois mal comment on va pouvoir reculer sur ce genre de règles-là ensuite. Donc, il faut être patient. Il faut être résilient. Il faut se dire qu'on est en guerre. Puis dans une guerre commerciale, il y a des victimes. Et malheureusement, les victimes, ben, elles ont des noms. Hein. C'est des êtres humains qui travaillent dans des usines, dans des entreprises. C'est des entreprises. C'est les gens de chez nous. C'est nos agriculteurs. Donc, c'est ça que le gouvernement Carney fait, là. Il ménage le chou et la chèvre. Il essaye d'arrêter de l'hémorragie. Il essaye de contenter un homme... qui est incontrôlable. Il essaye de conclure une entente de libre-échange avec quelqu'un qui ne croit pas au libre-échange. Il essaye de conclure un traité avec quelqu'un qui bafoue ses obligations internationales, tout en préservant le plus possible les Canadiens et les Québécois.
1: Et avec très peu de temps devant lui, une trentaine d'heures, on le disait, et cet appel là, qu'on attend entre Mark Carney et Donald Trump, il va falloir aussi qu'ils s'entendent avec les provinces. Là, s'il est question de remettre de l'alcool sur les tablettes, ça, c'est pas ultimement la décision de Mark Carney, mais ça pourrait faire partie du casse-tête d'une entente quand on sait qu'il y a plusieurs secteurs économiques qui sont en jeu. Geneviève Dufour, vous êtes professeure titulaire à la Faculté de droit de l'Université d'Ottawa. Merci beaucoup.
0: Ça m'a fait plaisir. Bonne soirée.
1: Restez à l'écoute plus tard à l'émission Changer de vie pour suivre sa passion. Ça semble séduisant, mais est-ce que c'est toujours une bonne idée? Mais d'abord, je vous disais en début d'émission que notre automne sera... occupé. On va suivre, je le disais, le référendum en Alberta le 19 octobre, dans à peine plus de deux mois. Un référendum qui doit demander aux Albertains, je vous le rappelle, voulez-vous rester à l'intérieur du Canada ou voulez-vous un référendum sur la séparation de la province? Et on apprend aujourd'hui dans le Globe and Mail que des acteurs étrangers, surtout russes et américains, veulent s'immiscer dans le débat. J'en parle avec notre collègue de l'émission Décrypteur, Nicolas DeRosa. Bonsoir.
2: Bonsoir.
1: Donc, qu'est-ce qu'on apprend dans le Globe? Est-ce qu'on parle d'ingérence?
2: Ben, on parle de tentative d'ingérence, mais surtout que le séparatisme albertain, c'est un terreau fertile pour l'ingérence étrangère parce que c'est un enjeu clivant qui peut menacer la stabilité du Canada. Le Globe se base sur des rapports de Cypher. C'est une technologie propulsée par l'intelligence artificielle développée conjointement par les universités de Regina et de l'Alberta qui les réseaux sociaux pour déceler des discours d'ingérence étrangère au Canada. À la base, c'était vraiment conçu pour regarder ce qui se disait en Russie sur l'Ukraine, donc les tentatives de manipulation d'opinion publique sur ce sujet-là. Mais ils se sont rendus compte au fil du temps qu'il se concentrait également sur l'Alberta, sur le Canada, s'il y a quelques mois. Et maintenant, c'est un rapport, une mise à jour un peu sur leurs trouvailles.
1: Et qu'est-ce que les chercheurs

0: ont trouvé?
1: Ben, ils ont trouvé que le débat n'est pas nécessairement empoisonné par l'ingérence étrangère ou que le mouvement séparatiste en Alberta est artificiel, juste que des acteurs veulent s'immiscer dans le débat et le font à leur manière. Donc, dans le cas de la Russie, les chercheurs ont identifié des articles sur des sites web du réseau Pravda qui présentent sans cesse, disent-ils, l'idée que l'Alberta subit un traitement économique punitif au sein du Canada. Ils mentionnent aussi du contenu qui met en doute l'intégrité du référendum à venir. Le réseau Pravda, c'est connu depuis plusieurs années. C'est des centaines de soi-disant sites de nouvelles qui publient des milliers d'articles par jour dans plusieurs langues, mais surtout dans le but de manipuler des robots conversationnels comme ChatGPT, c'est-à-dire que très peu d'humains lisent ces articles-là, et on le sait, ces robots-là se nourrissent de tout ce qui circule sur le web. Donc, en bout de ligne, on veut influencer les réponses des robots conversationnels et parfois empoisonner d'autres sources avec ça. Par exemple, au fil des ans, on a vu que des articles sur Wikipédia citaient des articles du réseau Pravda, ou encore, si un influenceur en particulier sur les réseaux sociaux voit passer un de ces articles-là et le partage, c'est là qu'on voit qu'il y a une influence qui peuvent aller manipuler l'opinion publique. Mais en tant que tel, les articles sont très peu lus par des êtres humains.
0: Vous avez dit le référendum, c'est un terreau fertile pour l'ingérence parce que c'est un sujet clivant, mais quel est l'avantage de la Russie, par exemple, de parler d'indépendance d'Alberta?
1: Bien, tout ce qui peut affaiblir les institutions démocratiques, éroder la confiance du public envers les gouvernements, réduire l'unité ou la stabilité dans les pays occidentaux, c'est quelque chose qui bénéficie indirectement à la Russie. Et en général, on veut jouer sur les divisions, on veut attiser les tensions et c'est ça qu'il essaie de faire avec ça.
0: Et on a parlé des États-Unis aussi. Est-ce que les intérêts sont les mêmes?
1: Ben, les intérêts sont pas tout à fait les mêmes parce qu'on parle pas d'intérêts de l'État en tant que tel. Mm-hmm. Donc, les chercheurs disent que l'ingérence russe, elle opère plus dans l'ombre, alors que l'influence américaine, elle s'exerce au grand jour. C'est plus des influenceurs ou des animateurs connus qui vont se prononcer sur ces enjeux-là que les chercheurs qualifient de tentatives d'influence américaine. Par exemple, on peut penser à Tucker Carlson, ancien animateur de Fox News qui a parlé de l'enjeu de l'Alberta, qui parle de la faiblesse du Canada, ou encore Steve Bannon, ancien proche conseiller Donald Trump, qui anime maintenant sa propre émission en ligne, qui a dit dans son balado que les États-Unis devraient reconnaître l'indépendance de l'Alberta et l'encourager à devenir le 51e État des États-Unis. Donc, on parle de figures influentes.
0: Mm-hmm. Qui... pas nécessairement l'État comme
1: en pas fait, l'État en tant que tel, voilà.
0: Mm-hmm. Est-ce que c'est inquiétant tout ça quand même?
1: Ben, on doit toujours s'inquiéter d'acteurs étrangers qui essaient de manipuler le public, c'est sûr, mais on doit pas non plus partir en peur avec tout ça parce que dans l'imaginaire collectif, des campagnes d'influence, c'est souvent perçu comme des opérations quasi omnipotentes. On parle d'armées de trolls, de comptes automatisés qui sont capables de modeler l'opinion publique à grande échelle. Mais pourtant, les recherches sur le sujet, ça suggère généralement des effets plus limités, difficiles à mesurer et souvent surestimé dans le débat public. Donc, ça n'empêche pas que le récit d'une population massivement manipulée revient constamment et alimente aussi le cynisme selon plusieurs chercheurs du milieu et la méfiance envers la démocratie elle-même. Donc, c'est moins les effets directs de l'ingérence étrangère que
0: sur
1: l'idée même.
0: Sur le référendum.
1: C'est ça, c'est ça, mais c'est l'idée de l'influence étrangère qui peut aussi venir miner la confiance des gens, dépendant de comment on en parle. Donc, il faut quand même garder ça en tête, tout en reconnaissant que oui, il y a des acteurs étrangers qui tentent de s'immiscer là-dedans. Et parfois, oui, les tentatives fonctionnent. Parfois, oui, ces articles-là peuvent être partagés, peuvent influencer l'opinion publique. Mais au moment où on se parle, c'est un vrai mouvement. Il y a des vraies personnes qui adhèrent à ce mouvement-là. Et il y a des vraies causes derrière le mouvement. C'est juste que ces acteurs-là vont tenter de s'immiscer comme ils le peuvent pour attiser les tensions, justement.
0: Donc, la préoccupation serait davantage de savoir est-ce que notre système est bien solide? Est-ce qu'on est tout à fait protégé? C'est une réflexion qui est très intéressante. Nicolas de Rosa, de l'émission des Décrypteurs. Merci.
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0: Vous avez entendu toute la journée sur nos ondes que c'est jour de rentrée aujourd'hui à Radio-Canada. C'était peut-être aussi pour vous. Le retour au travail aujourd'hui. Je ne sais pas si vous vous êtes demandé qu'est-ce que je vais mettre dans la boîte à lunch. Je ne sais pas si vous avez de belles et grandes résolutions. On va en parler avec le chef recherchiste de l'émission L'Épicerie, Gilles Dameneux. Bonsoir.
3: Oui, bonsoir Madeleine.
0: Votre chronique ce soir va toucher beaucoup de monde parce qu'en fait, c'est une majorité de travailleurs qui apportent la boîte à lunch au bureau.
3: Ouais, mais oui, on parle de 75 à 80% des travailleurs.
0: Une grande majorité.
3: Oui, très grande, selon les données de l'Université Dalhousie. Alors, tous ces gens qui se pose la question chaque jour, ou alors pour eux ou pour leurs enfants à l'école, qu'est-ce que je prépare. Premier conseil, Madeleine.
0: Oui, on en a besoin.
3: On en a besoin, vous allez voir. c'est de lâcher nos réseaux sociaux, notre téléphone. Le premier obstacle à la boîte à lunch, c'est pas le manque de nourriture dans le frigo, quoique parfois, mais c'est d'abord la pression sociale, la pression sociale qu'on s'impose.
0: Et pour Madeleine, avoir la boîte à lunch parfaite,
3: ben oui, on
0: belle.
3: Les collègues nous jugent en plus.
0: La boîte à lunch Pinterest.
3: Voilà, c'est juste. Mais la boîte à lunch n'est pas un concours de popularité. Il faut pas non plus que cette quête de perfection, qui touche souvent les femmes, c'est celles qui ont la pression la plus importante dans les familles, souvent qui consacrent en moyenne une heure par jour de plus que les hommes aux travaux domestiques, donc les repas bien sûr.
0: Une heure par jour selon Statistique Canada.
3: Effectivement. Donc, gardons à l'esprit que l'objectif de la boîte à lunch doit avoir d'abord comme objectif, donc qu'elle doit être fonctionnelle, nourrissante et économiquement viable.
0: Ce qui est quand même des objectifs qui sont demandants. Est-ce que c'est possible d'y arriver de façon assez simple?
3: Assez simple. On pense à une protéine de base, qu'elle soit végétale ou animale. Je ne vais pas débattre ici là-dessus. Féculents, des légumes bruts ou cuits qui donc vont avoir un rôle nutritionnel, comme un repas, si vous voulez, sophistiqué qu'on fait à la maison, mais là, plus simple parce que on est au travail. Et puis, il n'y a pas une seule façon de composer une boîte à lunch. C'est à vous de décider celle qui vous plaît. Ça peut être les restants de la veille auxquels on ajoute un fruit, un produit laitier. Moi, c'est ma méthode préférée, surtout quand on concocte deux ou trois portions de plus au souper. Sinon, il y a la fameuse boîte bento. Je ne sais pas si vous la connaissez, cette tradition japonaise un repas individuel complet, prêt à consommer. On met des crudités, de la viande, poisson, riz, nouilles, légumes, condiments, desserts. C'est surtout d'abord une boîte qui est compartimentée. En général, il y a 4 compartiments à l'intérieur. C'est très pratique pour organiser son lunch. Il y a toutes sortes de boîtes bento sur le marché, à toutes sortes de prix. Faites-vous plaisir, ça peut vous stimuler aussi.
0: Alors vous êtes quand même du type restant de la veille. Et c'est intéressant parce que vous avez demandé à vos collègues de l'émission L'Épicerie quels sont leurs trucs pour composer leur boîte à lunch.
3: Alors la bento, ça vient pas de moi justement. C'est ma collègue Caroline Lacroix qui, elle, est toujours très bien organisée dans sa boîte bento. Une base de laitue, tomates, concombres, oignons verts. Elle me dit, avec un restant de repas ou de protéines de la veille, s'il y en a, souvent j'ai des œufs durs au frigo. J'opte pour du fromage, un peu de thon et des noix. J'ai un autre collègue, Eric, qui lui picore plus. Alors lui, c'est la tendance. J'ai des noix au bureau, j'ai des barres tendres, je m'amène un avocat, un peu de houmous, du cheddar, des fruits. C'est en quelque sorte ce qu'il appelle la formule pique-nique.
0: Alors moi, je suis type pique-nique.
3: Myriam Fébio est organisée aussi, mais différemment. Elle a toujours un assemblage de légumes frais ou grillés à l'avance, une légumineuse en boîte ou cuite maison, une protéine qu'elle assemble ensuite au bureau. C'est ce qu'elle appelle un mini meal prep. Avoir des œufs cuits durs, du saumon en boîte, des légumineuses, des grains cuits à l'avance, plein de fruits et de légumes, évidemment, toujours, ça c'est pratique. Et puis j'ai une dernière collègue qui me parle toujours ses pots maçons. Donc elle prend des grands pots maçons qu'elle remplit de salades, de légumes, de protéines de son choix. Et puis au bureau, elle ajoute une vinaigrette.
0: Alors là, on parle d'adultes. Est-ce qu'il y a des conseils pour les parents de jeunes enfants qui vont devoir commencer les boîtes à lunch?
3: Effectivement. Alors, pour rappel, pour ceux qui ont des enfants qui arrivent dans une nouvelle école, vérifiez avec l'école les règles en vigueur. C'est très important. Surtout les aliments qui contiennent des allergènes ou des aliments qui pourraient ne pas être considérés comme santé par les membres de l'école. Il y a un peu de confusion. Les règles peuvent parfois être différentes selon le moment de la journée où l'aliment est consommé par l'enfant. Un aliment parfois accepté le midi, mais pas au service de garde. On dit aussi aux parents, impliquez les enfants dans la tâche de la boîte à lunch. On l'a déjà dit, répété dans les reportages à l'émission, les enfants aiment apprendre comment bien se nourrir. Ils aiment faire des bons choix. Ils aiment, et ils savent généralement aussi ce qui est suffisant pour eux. C'est cette crainte, je n'aurai pas assez à manger. Apparemment, les sondages disent que souvent, la boîte à lunch de l'enfant revient, il reste toujours quelque chose à manger. Et c'est d'ailleurs l'idée de ma collègue Marie-Claude, elle, qui est maman d'une petite fille, et qui, elle, fait ce qu'elle appelle les party mix. Donc, en fait, plein de choses mélangées, diverses, qui traînent dans le frigo. C'est un peu l'enfant qui choisit. C'est un peu la fête à chaque fois qu'on crée la boîte à lunch, parce que ça va être un peu une boîte à surprise.
0: Donc, l'occasion d'éduquer en même temps l'enfant sur les bonnes habitudes alimentaires. Quand moi, j'étais au secondaire, je sais qu'il y avait aussi des codes, pas seulement sur ce qu'il y avait dans la boîte à lunch, mais ce qui est le contenant en tant que tel. Alors, je sais pas s'il y en a à qui ça rappelle des souvenirs. Il fallait pas apporter une boîte à lunch, il fallait apporter un sac à l'école. Je sais pas si c'est encore le cas. 20, 30 ans plus tard.
3: Les modes changent, ils évoluent, c'est sûr.
0: Gilles Dameneux, merci beaucoup.
3: C'est un plaisir.

0: C'est la rentrée de Ça nous regarde, mais l'émission a été en onde tout l'été et on a diffusé cet été une série de reportages qui s'intéressait à ces personnes qui ont décidé de changer de vie. Pour beaucoup, ce changement de vie, c'était un changement de carrière. Alors, s'il y en a parmi vous qui n'avaient pas changé de vie, qui n'avaient pas changé de carrière, qui retournent au travail aujourd'hui, bien, la prochaine entrevue, elle est pour vous. Parce que l'idée qui dit que quand on veut changer de carrière, faut suivre sa passion, eh bien, ça pourrait nous emmener des désillusions. En tout cas, c'est ce que croit Dominique Gagnon. Il est entrepreneur, aussi conférencier. Il a également une chronique dans le journal Les Affaires, spécifiquement sur ce sujet-là. Dominique Gagnon, bonsoir.
1: Bonsoir.
0: Donc, cette idée qu'il faut suivre ses passions, qu'on conseille de suivre ses passions, est-ce que c'est un conseil qui est surévalué selon vous?
1: Ah, je crois que c'est complètement surévalué. Puis j'étais effectivement, quand j'ai écrit ma chronique, un peu fatigué de ces phrases-là, un peu faciles. Et que moi, je fais partie de la génération des milléniaux. Et je me rappelle, on me disait, tu vas voir, la vie va être facile. Les baby-boomers vont prendre leur retraite. Suis ta passion et tu ne travailleras pas un jour de ta vie. C'est beau. Tu sais, quand on le dit, ça ferait une super citation. Mais au final, ben, ça m'a amené à me questionner sur est-ce que c'est vraiment vrai. Entre autres, à cause de ma fille Charlotte, qui est passionnée de danse et qui me disait qu'elle voulait devenir danseuse professionnelle. Jusqu'à temps qu'on ait quand même une discussion sur qu'est-ce que ça veut dire en termes de sacrifice, mais aussi en termes de potentiel financier. De dire, ben, la réalité, il y a des chances que tu réussisses bien, mais suivre ta passion ne sera pas nécessairement le chemin le plus facile. Puis de réfléchir aussi à parfois, on n'est pas obligé d'être passionné par ce qu'on fait. On peut devenir passionné par ce qu'on fait parce qu'on est bon. Mm-hmm. Et moi, je pense qu'on parle pas assez de compétences et un petit peu trop de cet aspect-là, un peu philosophique, de dire, ben oui, il faut que tu suives ta passion jusqu'au bout.
0: Mais la passion, bon, si je me fais l'avocat du diable, il faut en avoir quand même un peu, j'imagine, dans notre travail.
1: C'est nécessaire. C'est nécessaire d'avoir de la passion. Je pense que je serais extrêmement triste.
0: Cynique un peu,
1: au travail, puis pas d'être passionné définitivement. Je pense qu'il y en a quelques-uns, mais souvent, on le sent quand ils n'ont pas de passion. Après, je pense qu'il y a très peu de gens qui ont dit « je suis passionné d'ingénierie civile. Je suis passionné d'énormément de métiers. Est-ce que je suis passionné d'être policier ou je suis passionné d'adrénaline et le métier de policier amène de l'adrénaline? » Donc, je pense que la passion est pas mauvaise, mais je pense par contre que de penser que de suivre sa passion va vouloir rimer avec facilité, succès, ben, c'est un petit peu de rendre le concept simple. Puis je pense qu'à un certain moment, il y a aussi un lien entre la passion et ce dans quoi on est bon. Mm-hmm. Je pense que de trouver quelque chose dans lequel on est très, très bon, le faire va généralement finir par nous créer une certaine passion à faire cette tâche-là.
0: Ou de devenir bon. C'est ce que vous dites dans une chronique. Donc, développer des compétences avant de se lancer dans un projet de changement de vie, par exemple.
1: Exactement. Exactement. Je pense que les compétences, puis on est rémunéré pour quoi? On n'est pas rémunéré par nos passions. Par exemple, moi, je suis entrepreneur, j'ai embauché des centaines de personnes. J'allais pas donner un meilleur salaire à quelqu'un qui est passionné. J'allais donner un meilleur salaire à quelqu'un qui avait des compétences qui sont souvent hors du commun, qui sont un petit peu plus poussées et qui allaient créer de la valeur pour l'entreprise. C'était très, très rare, par contre, que cette personne-là ne soit pas aussi passionnée par ce qu'elle faisait. Parce que c'est difficile de devenir très performant dans quelque chose qu'on n'aime pas. Je pense définitivement, et le problème, c'est que suivre sa passion, ben, je dis à la blague, ça paye pas les billes. Là. C'est pas ça qui va payer les factures. Puis aujourd'hui, avec l'inflation, les coûts des logements, il faut aussi avoir une réflexion. Puis encore, pour revenir à l'exemple de Charlotte qui voulait devenir danseuse professionnelle, je lui ai dit, est-ce que tu as déjà pensé à être avocate? Parce que moi, elle négocie tout le temps. Donc, je me suis dit, elle aurait un potentiel. Et aujourd'hui, elle a un peu changé. Elle a dit, ma passion, c'est la danse. Ben, j'aimerais devenir avocate. Et avec l'argent que je vais faire, je vais pouvoir m'ouvrir une école de danse. Ben, j'ai dit, c'est un concept intéressant sur lequel tu as une habilité que moi, je la trouve hors du commun. Mais sa passion, je dis pas qu'il faut dire à nos enfants, suis pas ta passion. Il faut quand même les amener à réfléchir, de dire, ben, c'est pas parce que t'aimes la danse qu'automatiquement, tu devrais penser que tu vas vouloir devenir danseuse professionnelle ou être propriétaire d'une école de danse. Il y a d'autres options à l'intérieur de ça.
0: Et justement, parce qu'il y a la question, bon, de se lancer en affaires. Là, les gens qui veulent, par exemple, quitter un métier avec certaine sécurité ou un salaire, et là, se lancer à leur propre compte. Et là, vous avez aussi des conseils en disant, bon, faut pas nécessairement tomber en amour avec son idée. Il faut pouvoir régler des problèmes. Là, c'est ce que vous dites dans votre chronique, Dominique Gagnon.
1: Ouh. Exactement. Puis, tu sais, il y a deux choses que je sous-entends. La première chose, je trouve qu'on a un peu rendu l'entrepreneuriat star system.
0: Dans des émissions, en tout cas.
1: Dans des émissions, c'est même rendu que les entrepreneurs, je pense à François Lambert, tu sais, qui a fait un souper presque parfait. Ils sont un petit peu partout. Et malheureusement, moi, par exemple, je ne trouve pas que c'est toujours des excellents exemples. Parce qu'on montre beaucoup la facilité.

0: l'aspect d'aller au dragon et d'avoir un chèque de 50 000 $ après un pitch de 30 secondes, c'est pas comme ça que ça se passe dans la vraie vie. Il faut être réaliste. Il y a beaucoup de gens qui pensent que c'est la vraie vie, que réellement ces choses-là sont ce qui se passe en entrepreneuriat. Et effectivement, pour avoir enseigné pendant des années l'entrepreneuriat à l'université, je voyais beaucoup de gens qui tombaient en amour avec la solution et non pas avec le problème. Mais qu'est-ce que les gens vont acheter? C'est un problème. Moi, j'ai vu des gens qui ont consacré 2 ans de leur vie, qui ont mis toute leur économie dans une solution. Ils avaient trouvé quelque chose, là, des inventeurs souvent. Et le problème, c'est qu'ils sont arrivés à la fin puis personne ne voulait acheter ce qu'ils avaient fait. Parce que ça réglait rien vraiment, ou le coût de ce qui réglait était beaucoup trop cher. Il faut faire attention à ça de ce côté-là, de vraiment penser, est-ce que je suis en train de régler un problème, et est-ce que ce problème-là est suffisamment souffrant pour que les gens veulent payer pour? Mm-hmm. Parce que s'il n'y a pas ça, ben il n'y a pas une entreprise potentielle, puis il n'y a pas de potentiel d'affaires. Et les gens qui me disent, je vais me lancer en affaires parce que c'est plus de liberté, je leur dis, vous êtes complètement dans le champ. L'entrepreneur n'est pas plus libre, c'est vraiment une impression qu'on a, mais au final, on travaille pour tout le monde. On travaille pour nos employés, pour nos banquiers, pour nos clients. On ne devient pas nécessairement entrepreneur par liberté, souvent justement parce qu'on veut régler un problème et on a envie de créer de la valeur. Puis on a envie effectivement d'être peut-être un peu plus libre sur notre horaire, mais surtout un peu plus libre de nos décisions, parce qu'au final, c'est pas nécessairement très, très facile d'être entrepreneur.
1: Oui. Puis tout à l'heure, on parle des compétences, développer des compétences, devenir bon à quelque chose. Est-ce qu'il faut devenir bon aussi en entrepreneuriat? Est-ce que ça aussi, ça se développe?
0: Ça se développe. Je pense que les entrepreneurs, on est des grands généralistes. Mmh. En fait, ce que je découvre, et pour être entrepreneur depuis que j'ai 14 ans, j'ai toujours dit, je suis excellent dans rien, mais je suis bon dans tout. Mmh. Je suis capable de comprendre vraiment un peu tout. Et souvent, l'entrepreneuriat, ben, ça vient d'un besoin. Et il y a énormément de gens qui se sont lancés en entrepreneur. Je pense, par exemple, à Alain Bouchard de Couche-Tard. Est-ce qu'il était vraiment passionné par les dépanneurs?
1: Faudrait lui demander.
0: Je pense pas. Sincèrement, je pense qu'il était passionné par l'efficacité opérationnelle, par de réussir à optimiser les choses, qui a fait un succès au Québec que tout le monde connaît. Donc, je pense que c'est de vouloir régler un problème. Puis oui, l'entrepreneuriat, ça se développe, ça s'apprend. Je pense quand même, sincèrement, qu'il y a un petit côté qui est inné. La plupart des entrepreneurs à qui j'ai parlé, qu'ils sont devenus avec quelque chose, une boule dans le ventre, un désir de faire quelque chose différemment. Puis j'ai écrit un livre qui s'appelle « Ici, l'entrepreneuriat rendait fou », qui était justement aussi sur l'aspect que la plupart des entrepreneurs sont neurodivergents. Donc, beaucoup vont avoir un trouble d'attention et d'hyperactivité, de la douance. Donc, souvent, ça vient aussi d'une petite différence ou d'un sentiment d'être bien nulle part ou de fitter nulle part, ce qui pousse énormément de gens à entreprendre.
1: Dominique Gagnon, on va se laisser là-dessus. Vous êtes entrepreneur, vous êtes conférencier, vous avez écrit une chronique au sujet là, de la passion de l'entrepreneuriat dans le journal Les Affaires. Je vais quand même ouvrir la discussion avec le public. À quel point la passion est un moteur pour vous au travail? Sinon, vous la vivez comment? Vous pouvez nous écrire à l'émission avec la bulle de conversation sur l'application Radio-Canada Audio. Ça, ça n'a pas changé. Cet automne, vous cliquez sur la bulle de conversation de notre émission en direct. Sinon, à l'adresse sanousregarde@radio-canada.ca. Dominique Gagnon, merci beaucoup.
0: Merci beaucoup.
1: Au revoir.
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1: Et oui, on retrouve François Pousseau.
3: Comment on se retrouve?
1: Et je suis contente. François, on va parler du président américain ce soir.
3: Ah non, pas encore.
1: On va parler du président américain. On va parler de Corée du Sud et de Corée du Nord aussi. Parce que le président a ordonné, selon ses propres mots, une réduction substantielle des exercices militaires conjoints avec la Corée du Sud. Pourquoi? En tout cas, dans une publication sur Truth Social hier, il a parlé, entre autres, de sa très bonne relation avec Kim Jong-un, donc le dirigeant de la Corée du Nord. François, faites-nous donc un rappel historique là, sur cette alliance, d'abord entre les États-Unis et la Corée du Sud.
3: Oui, alors c'est une alliance vraiment aujourd'hui mise à l'épreuve, jusqu'à un certain point on verra. C'est pour les États-Unis et la Corée du Sud une très vieille alliance aussi ancienne que celle de Washington avec l'Europe dans l'OTAN. Les premières manœuvres militaires conjointes américano-sud-coréennes, Madeleine, ça remonte à la guerre aux années 1950, là, immédiatement dans la foulée de la guerre de Corée, 1950-1953, guerre à laquelle les forces américaines, je le rappelle, avaient directement participé. En fait, c'est elles qui dirigeaient de facto les forces de l'ONU qui avaient repoussé l'invasion communiste nord-coréenne. nord-coréenne. Donc, l'alliance entre les deux pays, c'est en quelque sorte là-bas, c'est constitutif de ce qu'est la Corée du Nord moderne. La Corée du Sud moderne, l'alliance avec les États-Unis, c'est constitutif, c'est essentiel. C'est une alliance vitale pour ce pays asiatique. Depuis 1955, coopération militaire étroite qui existe donc entre Séoul et Washington. Et depuis 1976, depuis donc un demi-siècle, les manœuvres militaires, comme celles qui commençaient aujourd'hui là-bas, et qu'a commenté le président la veille, donc depuis un demi-siècle, c'est un calendrier coulé dans le béton tous les mois de mars, tous les mois d'août que le bon Dieu amène. Il y a des manœuvres militaires entre ces deux pays.
1: Donc, une alliance de longue date, mais c'est pas la première fois que Donald Trump se montre critique à l'endroit de cette alliance. On pourrait se souvenir, en tout cas dans son premier mandat, qu'il avait rencontré trois fois le leader de la Corée du Nord.
3: Oui, qui est en principe le pays ennemi. Alors, Trump a dit dès 2017 au sujet de cette alliance avec la Corée du Sud, avec simultanément un discours semblable avec les Européens sur l'OTAN, que les Américains payent trop, que les Alliés doivent allonger, doivent faire plus, sinon ça va mal aller, sinon on va s'en aller. Et puis effectivement, parallèlement à ça, vous l'avez dit trois fois, 2018-2019, Donald Trump rencontre Kim Jong-un pour des sommets à Hanoï, Singapour, et puis à la frontière des deux Corées, des sommets présentés comme historiques, qui devaient tout changer, je dirais moi, aussi médiatisés et spectaculaires sur la forme que assez vide de contenu et de conséquences. Alors, le dictateur Kim s'est prêté au jeu pour aller chercher du prestige, de la publicité, mais sur la dénucléarisation de la Corée du Nord, qui était et qui reste la grande question, et sur l'autre question qui est le rapprochement insaisissable entre les deux Corées, rien n'a changé.
1: Donc, ces sommets-là, entre Kim Jong-un et Donald Trump, ça n'avait rien donné, c'est ça?
3: En quelque sorte, en effet. Le statu quo ante qui est rapidement revenu. La Corée du Nord avait vite repris ses essais de missiles, les insultes avaient recommencé à fuser comme en 2017, début 2018, en provenance de Pyongyang contre Trump. Après l'apaisement donc d'un an et demi, les médias d'État, les diplomates nord-coréens avaient relancé les attaques contre Trump, qu'on décrivait, je cite, comme un vieil homme distrait et erratique, un vieillard dépourvu de patience. Le journal de la dictature, Rodong Sinmun, avait même qualifié Trump de criminel hideux et de vieux fou. Et ça, c'était après les sommets.
1: Et pourtant, dans sa déclaration d'hier, qui semble remettre en cause l'alliance américaine avec Séoul, le président a de nouveau des mots qui sont avenants pour Kim Jong-un.
3: Que Trump est comme ça, avec certains personnages, Poutine, Xi Jinping et Kim Jong-un, malgré leur position d'affrontement objectif avec l'Occident, les États-Unis, malgré les insultes encore récentes, ils font l'objet, chez Trump, d'une mansuétude, je dirais, inépuisable. Alors, si on reprend la séquence d'hier, tout d'abord, le matin, Trump publie sur son compte une photo où il semble regarder Kim avec dédain, mais le commentaire est là, commentaire people de Trump. Malgré l'expression un peu amicale, il y a beaucoup d'autres photos où nous sourions, Kim Jong-un et moi, nous entendons très bien. Et plus tard, il annonce avoir ordonné à Pete Hegseth, le secrétaire à la Défense, de réduire substantiellement les exercices militaires avec la Corée du Sud, mais il poursuit, compte tenu de mes excellentes relations avec Kim Jong-un, dirigeant de la Corée du Nord, un pays qui, tout au long de la présidence de Donald Trump, il parle de lui à la troisième personne, s'est montré respectueux et sans intention menaçante. Je regrette que les États-Unis aient accepté depuis longtemps de participer à des exercices militaires conjoints avec la Corée du Sud. Et donc, si on comprend bien, le méchant là-dedans, c'est la Corée du Sud, et le gentil, c'est la Corée du Nord.
1: Le méchant, parce qu'il a une rancune envers Séoul,
3: Entre autres, notamment sur l'affaire de l'Iran. Oui. Tout récemment, il a servi au président sud-coréen la même cuisine qu'aux Européens. Il leur a reproché à répétition depuis 5 mois le refus d'aider les États-Unis face à l'Iran. Citation encore une autre de Trump d'hier. Il dit, bien que cela n'ait pas grand-chose à voir, là il met un point d'interrogation entre parenthèses, j'ai récemment demandé au président sud-coréen s'il souhaitait se joindre à nous pour la dénucléarisation de la République islamique d'Iran. Il m'a répondu non, merci. Alors, vous voyez, malgré tout ça, les exercices ont été lancés ce matin. Ils semblent se dérouler selon Séoul de façon tout à fait normale, malgré la montée de lait du président. Il est donc, je dirais pour l'instant, encore prématuré de voir si cet épisode aura des conséquences durables, des conséquences délétères entre Séoul et Washington. On verra.
1: Merci François.
3: Au revoir.
1: Au revoir.

0: On va terminer l'émission en reportage de l'élite mondiale du volleyball de plage qui est à Montréal jusqu'à dimanche. Un tel tournoi nécessite l'aménagement d'une portion du circuit Gilles Villeneuve pour le transformer grâce à des tonnes de sable en terrain de jeu. Et Jean-François Poirier s'est rendu au parc Jean Drapeau pour assister à cette métamorphose.
1: L'épingle du circuit Gilles Villeneuve est méconnaissable. Enseveli après le déchargement de ce qu'il faut pour devenir un terrain de volley-ball de plage. Alex Raté est directeur général du tournoi Montréal Beach Pro Tour.
2: Le clou du spectacle, je pense, c'est l'arrivée du sable qui est un peu la grande vedette. Là. C'est notre glace au hockey. C'est 30 camions qui viennent apporter 700 tonnes de sable pour les deux terrains.
1: Tout ce sable a été conservé après la première édition au parc Jean Drapeau du tournoi Montréal Beach Pro Tour l'an dernier.
2: Donc, on a décidé de faire l'acquisition du sable pour pouvoir le réutiliser d'année en année. Et c'est du sable qui vient de l'Ontario et on l'entrepose sur la rive sud durant toute l'année. Le sable, il y a un cahier de charge bien spécifique pour avoir la bonne grosseur, qu'il soit pas trop fin, pas trop gros, pour s'assurer qu'il y ait la bonne compaction.
1: Il n'y a pas que le sable à étendre. Il faut aussi procéder à l'installation des structures.
3: On tourne. C'est beau, on part.
1: Joël Descaries et les membres de son équipe sont à l'ouvrage. Le chargé de projet chez LSM veille à illuminer le site.
4: On prépare les structures pour l'éclairage pour le volleyball de soir. Évidemment, il y a une diffusion télé qui se fait.
5: Les Canadiennes sont championnes chez elles à Montréal!
1: Tout ça pour offrir au public et aux meilleurs joueurs et joueuses de volleyball de plage un environnement digne du circuit mondial. Les doubles championnes de l'édition montréalaise sont les Canadiennes Brandy Wilkerson et Melissa Umana Paradas. Alex Raté se souvient de l'intensité de la foule lorsqu'elle encourage ses favoris.
2: Je vais toujours me rappeler, l'année passée, je marchais vers le site ici, il y avait les Canadiennes qui jouaient, et à chaque point gagnant des Canadiennes, à quel point le stade vibrait.
1: Tout est dorénavant prêt pour accueillir pendant 5 jours 21 000 spectateurs, 2 000 de plus que l'an passé. Il reste 2 ans l'accord avec le circuit mondial de volleyball de plage pour tenir l'événement ici. Et le promoteur vient de signer une entente de 3 ans avec la société du parc Jean Drapeau pour utiliser ce site. Jean-François Poirier, Radio-Canada,

Et c'est comme ça que notre première émission de la saison prend fin aujourd'hui. Je vous posais la question, à quel point la passion est un moteur dans votre travail? Il y a Robert de Petit Rocher au Nouveau-Brunswick qui nous dit, à l'âge de 32 ans, je suis retournée aux études dans un cours de 9 mois pour devenir entrepreneur. Malheureusement, ça m'a servi à savoir que je ne serai jamais entrepreneur. J'ai fait 20 ans au fédéral par la suite. D'autres sujets aussi qui vous ont fait réagir, celui des boîtes à lunch, celui, évidemment, des négociations avec les États-Unis, ça fait toujours réagir. Il y a José qui dit, à quoi bon négocier avec les États-Unis de Donald Trump? Il ne respecte même pas sa signature. On va suivre ça d'heure en heure jusqu'à cette menace qui pourrait prendre forme dans la nuit de mardi à mercredi. Donc, des nouveaux tarifs qui pourraient être imposés. Si vous avez des suggestions, des commentaires, écrivez-nous à ça nous regarde@radio-canada.ca. Ici Madeleine Blais-Morin. Bonne soirée à tous. À demain.

0: Bonsoir, ici Mathieu Dugal pour la première émission de la 9e saison de Moteur de recherche après le bulletin de nouvelles. 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
2: Bonsoir, ici Rebecca Kwan. Le temps presse pour le Canada qui tente d'éviter de nouveaux droits de douane américains de 50%. Aucun détail n'a jusqu'à présent filtré des discussions qui ont eu lieu aujourd'hui à Washington entre les deux parties. Le premier ministre Mark Carney lui assure que son gouvernement a un plan si aucun accord n'est conclu d'ici mercredi. Pendant ce temps, l'inquiétude

0: grandit au pays, notamment en Alberta, où une industrie craint d'être frappée de plein fouet, celle du miel. Laurence Tachereau a préparé ce reportage.
1: La perte du marché américain serait catastrophique pour les apiculteurs albertains comme Jeremy Althoff, exploitant de Teasby, situé à environ 150 km au sud d'Edmonton. Historiquement exempté de droits de douane en vertu de l'accord Canada-États-Unis-Mexique, le miel canadien a été inclus en juillet dernier parmi les centaines de produits ciblés par la nouvelle salve de menaces tarifaires. Cet enjeu est de taille. Les apiculteurs canadiens exportent environ 70 % de leur production vers les États-Unis.
2: United States is a price-setting purchaser of honey.
1: Les États-Unis fixent les prix du marché et sont les premiers acheteurs de nos exportations, explique Lorne Prinz, propriétaire de Gull Lake Honey.
2: It just seemed like one more frustration.
1: L'ajout de droits de douane de 50 % serait un stress additionnel pour une industrie qui a connu des années de récolte difficiles à cause des aléas climatiques, dit-il. Barbara McKenzie, directrice générale de la Commission des apiculteurs de l'Alberta, rappelle l'importance de la pollinisation sur le secteur agricole.
3: Billions of dollars across the agriculture.
1: Ce ne serait pas juste des millions de dollars de perdus pour l'industrie du miel, mais des milliards pour l'agriculture en général, soutient-elle. L'Alberta est le premier producteur de miel au Canada. À l'échelle nationale, le secteur a généré des revenus de plus de 241 millions de dollars en 2025. Ici Laurence Tachereau, Radio-Canada, à Calgary.
0: La première ministre du Québec, Christine Fréchette, et son homologue de Terre-Neuve-et-Labrador, Tony Wakeham, ont dévoilé cet après-midi à Saint-Jean-de-Terre-Neuve les détails de l'entente sur l'immense projet hydroélectrique de Churchill Falls. L'entente est plutôt bien accueillie par plusieurs acteurs économiques au Québec. Le Conseil du patronat du Québec y voit notamment un moyen de sécuriser l'approvisionnement énergétique de la province à long terme. Greta Juris a préparé ce qui suit.
4: Le Canada va doubler sa production d'électricité avec des sources propres.
5: Selon le premier ministre du Canada, Mark Carney, l'entente cadre entre Québec et Terre-Neuve et Labrador serait la plus importante en termes d'investissement en énergie renouvelable dans l'histoire de l'Amérique du Nord. Une entente qui intervient à un moment crucial pour les entreprises qui cherchent entre autres à décarboner leurs activités, selon le Conseil du patronat du Québec. Sa vice-présidente à la recherche, économiste en chef, Norma Kozaya.
6: On sait que nos entreprises ont besoin d'énergie, ont besoin en particulier d'électricité. Évidemment, cette entente ne va pas répondre dans le court terme, mais elle va permettre quand même d'augmenter l'approvisionnement et de répondre aux besoins dans le plus long terme.
5: L'Association minière du Québec croit-elle aussi que l'ajout potentiel de 10 000 mégawatts est une bonne nouvelle, surtout pour un des secteurs les plus énergivores de la province. Le directeur de l'Institut de l'énergie Trottier à Polytechnique Montréal, Louis Beaumier, estime quant à lui qu'autant le Québec que Terre-Neuve et Labrador en sortent gagnants.
7: Parce qu'on augmente la capacité à Churchill Falls, ça va nous permettre de tirer un meilleur profit là, de la ressource que ça présente.
5: Les entreprises québécoises espèrent toutefois que les tarifs vont demeurer concurrentiels, surtout dans le contexte actuel de la guerre commerciale avec les États-Unis. Ici Greta Juris, Radio-Canada, Montréal.
0: L'inflation est repartie à la hausse le mois dernier au pays, selon des chiffres dévoilés par Statistique Canada. Dans l'ensemble des 10 provinces, c'est en Nouvelle-Écosse que le taux d'inflation est le plus élevé. Des hausses de prix sont de plus en plus difficiles à encaisser pour des résidents. Les explications d'Éloïse Rodriguez.
8: Myriam Williams est locataire et membre de l'organisme Acorn en Nouvelle-Écosse.
9: Comme chaque dollar compte beaucoup maintenant. C'est difficile.
8: Selon Clément Yelou, analyste principal chez Statistique Canada, la Nouvelle-Écosse a le taux d'inflation le plus élevé parmi les provinces en juillet, soit de 5 %
10: Que la Nouvelle-Écosse se démarque nettement du reste du Canada. Mais ce phénomène a commencé il y a quelques mois, notamment depuis le mois de mai.
8: C'est notamment attribuable à la hausse des prix de l'électricité qui se chiffre à 3,3 % et celle des loyers à 8,7 % Des augmentations qui forcent Myriam Williams à prendre des décisions difficiles.
9: Comme j'ai besoin de choisir d'acheter comme soit de la nourriture d'extra cette semaine, puis un peu moins pour comme les médicaments une autre semaine.
8: À l'échelle du pays, l'inflation a augmenté de 3 % La croissance du prix de l'essence s'est accélérée, notamment en raison du conflit au Moyen-Orient, toujours selon Statistique Canada. Les prix des voyages organisés et du transport aérien ont aussi augmenté. Par contre, petit répit pour le portefeuille des consommateurs, la croissance des prix dans les épiceries ralentit, mais continue de dépasser l'inflation globale avec une hausse de 3,1 %. Ici Héloïse Rodriguez, Radio-Canada, Halifax.
0: En terminant, l'émissaire américain Jared Kushner dit espérer que le désarmement du Hamas commence dans les 30 prochains jours. Il s'est exprimé après une rencontre à Jérusalem avec le premier ministre israélien Benjamin Netanyahou pour tenter de sauver le plan de paix de Donald Trump à Gaza. C'est ce qui conclut les informations. Merci d'être à l'écoute et bonne soirée à notre antenne.
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0: Bonsoir tout le monde, j'espère que vous allez bien. Très heureux de vous savoir là pour cette 9e saison. C'est bien reposé avec un bassin, je vous dirais, un peu rabiboché, hein, que je vais reprendre l'antenne ce soir pour cette 9e saison. Fait du bien de revenir dans cette vieille pantoufle déjà qui se nomme le Studio 41. Et s'il faut en croire vos courriels, vous avez été nombreuses, nombreux à nous écouter cet été. Je vous le dis tout de suite, c'est une saison où on va consolider, on va le dire, ce qu'on a commencé l'an dernier avec notamment ces captations pour ici Explora qui sont reprises sur tout.tv. Et je vous le dis tout de suite, on va en doubler les épisodes. La semaine dernière, l'année dernière, c'était 13 épisodes, donc on va en faire 26 cette année. Et donc, il va falloir se mettre sur notre 36. Hein? C'est plus du linge de studio qu'il va falloir mettre. Et d'ailleurs, j'en profite pour souligner la présence ici ce soir de Caroline Cormier. Bonsoir Caroline.
1: Bonsoir Mathieu.
0: Qui a déjà démontré sa capacité à jouer avec la chimie de ses cheveux, n'est-ce pas Caroline?
1: Oui, puis là en plus, je vais être dans un prochain épisode bientôt à Explora.
0: Oui, ben oui.
1: Et je vais littéralement parler de cheveux. C'est méta,
0: mon Dieu,
1: Mathieu.
0: C'est très très méta. Oui. Vous y aviez mis beaucoup de vavoum.
1: Effectivement.
0: C'était un grand chic.
1: Au sujet du vavoum.
0: C'était d'un grand chic. Alors, on commence ça la semaine prochaine. Ça va être diffusé dès le 11 septembre. Ça, c'est les vendredis à 20h, comme d'habitude. Puis évidemment, on va mettre ça sur nos réseaux. Et tout ça, et soyez assurés qu'on va être très très swell. On revient aussi avec moteur en herbe. On veut s'habiller aussi pour être très sortable, pour aller vous voir dans vos écoles. Alors, si vous voulez nous voir dans vos écoles, écrivez-nous moteur de recherche@radio-canada.ca. Et évidemment, avec moteur de recherche, ben, c'est la belle vieille radio de soirée qui va être là avec beaucoup, beaucoup, beaucoup de nouveaux émerveillements, des moments Eureka, sans oublier les bonnes vannes, toujours bien placées. Caroline est là pour
1: des extraits de François Pérusse.
0: Et voilà. Et donc, Caroline, bienvenue pour une nouvelle saison.
1: Merci
0: beaucoup,
1: Mathieu.
0: Très heureux de vous savoir là.
1: Très contente de vous retrouver aujourd'hui.
0: Miroir. Aussi, quelqu'un qui est là depuis longtemps, c'est Guillaume Rivet, conjoint à Rouyn-Noranda. Bonsoir, Guillaume.
2: Bonsoir, Mathieu.
0: Très heureux que vous soyez là encore, Guillaume, grand canoteur devant l'Éternel, qui a publié Pagayé, hein, récemment. Oui. Avez-vous pagayé cet été, Guillaume?
2: Et à la moitié de ce que j'aurais voulu, peut-être même le quart, là, les jeunes enfants me tiennent assez occupés. Mais là, éventuellement, ils vont entrer dans le canot avec moi. Là, ça arrive de temps en temps.
0: Ça s'en vient.
2: Ça va être de plus en plus fréquent dans les années à venir.
0: On vous le souhaite, Guillaume. Aussi, quelqu'un qui est là depuis quelques années déjà. C'est à l'autre bout du Québec. On est dans la baie des Chaleurs. C'est Stéphanie Benz qu'on joint à Bonaventure. Elle est biologiste au Bioparc de la Gaspésie. Bonsoir, Stéphanie.
3: Bonsoir Mathieu.
0: Un bel été occupé en ce qui vous concerne?
3: Très occupé, mais très contente de l'avoir vécu. Ça a vraiment été un bel été.
0: Parce que c'est la grosse saison. Prenez pas de vacances, vous, l'été au Bioparc.
3: Pas de vacances, mais je suis où les gens prennent leurs vacances.

0: vacances, donc c'est très chouette quand même.
1: Ouais, c'est ça. Puis il y a des auditeurs de moteurs aussi qui y vont. Hein, maintenant, vous êtes une vedette du Bioparc.
0: Ça va venir.
1: Quelqu'un qu'on reçoit pour lancer cette nouvelle saison avec beaucoup de bonheur parce que son dernier passage avait suscité énormément de questions. Et d'ailleurs, c'est pour ça qu'on le reçoit à nouveau. Il s'agit de Laurent Motron, professeur titulaire à l'Université de Montréal. Il est clinicien, chercheur, notamment spécialiste du trouble du spectre de l'autisme. Laurent Motron, bonsoir.
2: Bonsoir.
1: Laurent Motron, est-ce qu'un chercheur, ça prend des vacances?
2: Surtout pas.
1: Pas du tout. Donc, cet été, ça suivait son cours, là.
2: Vous l'avez dit.
1: Ah ouais, hein. Sur quoi travaillez-vous, ces temps-ci?
2: Je travaille sur beaucoup de choses différentes en autisme. Je travaille sur des modèles, je travaille sur la relation avec la génétique, je travaille sur le langage, je travaille également sur l'intervention, et j'en passe.
1: Voilà. Et ce soir, ce sera un aspect très particulier dont on connaît quelques aspects très bien et d'autres qui demeurent encore mystérieux. On va parler d'écholalie rapidement. Comment on définit ça, l'écholalie?
2: Eh bien, c'est la répétition d'une phrase qui vient d'être entendue ou qui a été entendue il y a longtemps, répétition verbatim, et avec une fonction de communication qui est différente de l'utilisation typique du langage, qui n'est pas nulle, mais qui n'est pas totale. Mmh. C'est un phénomène transitoire, assez complexe, dont je vais vous parler, ouais, de sa valeur sémiologique et de son rôle dans l'apprentissage du langage dans l'autisme.
1: Et ça va nous mener aussi à une réflexion sur la fonction du langage chez les personnes qui sont atteintes du trouble du spectre de l'autisme, qui semble en tout cas assez différent de la manière dont on le conçoit, nous.
2: Énormément, surtout au début de leur vie. Mm-hmm. Elle tend à se normaliser, mm-hmm, mais au début, ils font avec le langage des choses que nous ne faisons pas.
1: Voilà, on en parle plus en détail dans quelques minutes. C'est d'ailleurs un enseignant qui travaille avec des personnes qui ont le spectre, sont sur le trouble du spectre de l'autisme, qui voulait en connaître davantage à ce sujet. Bienvenue parmi nous, Laurent Motron.
2: Merci.
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1: Question de Sylvain Provost. Ma question concerne les oiseaux plongeurs, quels qu'ils soient, du pélican au cormoran, sans oublier les plus petits qui plongent et ressortent avec une prise en bec. Ben, c'est pas facile. On sait que les oiseaux sont, semblent fragiles de la tête. Et je sais, nous dit-il, que l'on peut pogner, et là je le cite, des flattes de face. Alors vous savez, quand on tombe sur le ventre, on appelle ça communément des flattes. Donc des flattes de face, lui, il en a fait dans sa piscine à Laval, spécifie-t-il. J'ai vite réalisé, quand j'étais jeune, que papa avait raison, de l'eau à grande vitesse, c'est comme du ciment. Arrive-t-il qu'un oiseau plongeur manque son entrée dans l'eau et que lorsque cela se produit, qu'il en soit si sonné qu'il en perde connaissance et meurt noyé ensuite? Ou simplement tué par la commotion causée par la force de l'impact. Alors, on va en discuter avec Stéphanie Benz, qui est biologiste responsable de l'éducation au Bioparc de la Gaspésie à Bonaventure, d'où on lui parle. Elle est aux premières loges pour en voir de nombreux oiseaux plongeurs. Alors, bonsoir Stéphanie.
4: Rebonsoir Mathieu.
1: Alors, vous en voyez pas mal dans votre coin, hein, le plus connu, le fou de bassin, mais il y en a beaucoup là, des oiseaux plongeurs.
4: Effectivement, on en voit presque tous les jours, surtout là, durant l'été, des oiseaux qui plongent à la recherche de toutes sortes de petits poissons. Et effectivement, ils sont très, très efficaces, ces oiseaux-là. Il y en a plusieurs espèces. Ici, en Gaspésie, on voit les fous de bassin, mais il y a aussi les sternes, les martins pêcheurs qu'on peut voir à peu près partout dans la province, même les pélicans. Puis en fait, il y a plusieurs adaptations qui les protègent de ces flattes de face.
1: Ça, c'est le genre de mot nouveau qu'on apprend en moteur, hein, les flattes de face. Ouais.
4: Mais avant de parler de ces adaptations-là, il y a quand même une petite distinction. Tu sais, il y a des oiseaux plongeurs qui vont justement partir de l'air pour aller dans l'eau, c'est les oiseaux que j'ai nommés, mais il y a aussi des oiseaux plongeurs qui partent de la surface.

0: plongée. Et il y a une seule famille qui fait des plongeons à haute vitesse, c'est la famille des Sulidés, qui comprend justement le fou de bassin et aussi le fou à pied bleu. Donc, des différentes espèces de fous qui font partie d'une seule et même famille.
1: Comment vous dites ça, les Suvidés?
0: Les Sulidés.
1: Les Sulidés. OK, donc ça, c'est la famille des fous de bassin et des fous à pied bleu. Donc, qui sont quand même de gros oiseaux, on va le rappeler. Le fou de bassin, c'est imposant pour ceux qui en ont vu en vrai, justement, à l'île Bonaventure.
0: Oui, puis en fait, le fou de bassin, presque aussi gros qu'un albatros, c'est vraiment le champion du plongeon. C'est la plus grosse espèce de fou. C'est aussi le plus gros oiseau marin qu'on va retrouver en Atlantique Nord. Donc, on parle à peu près 3,6 kilos. C'est massif comme oiseau. 180 cm d'envergure. Donc, c'est vraiment de très grands oiseaux. On les voit de loin ici. Et ils plongent d'aussi haut que 45 mètres, ce qui leur permet d'atteindre des vitesses de 86 km/h avant d'atteindre l'eau. Et vont plonger jusqu'à 15 mètres de profondeur. Et ça, ils le font entre 20 et 100 fois par voyage. Donc, par exemple, si on prend un fou de bassin qui part de l'île Bonaventure, qui s'en vient jusqu'ici à Bonaventure pour pêcher, ben en chemin, à l'aller au retour, on peut faire une centaine de plongées à 86 km/h. Donc, faut imaginer l'impact que ça a, la pression sur le corps et le cou que ça a sur ces oiseaux-là. C'est fascinant.
1: Et l'autre chose qu'on ne saura jamais, ça doit être assez grisant de pouvoir être capable de réaliser ça, mais ça n'entrera jamais dans le champ scientifique. Mais il y a quand même des études qui se sont posées, qui se sont intéressées à qu'est-ce qui se passe avec cette force d'accélération et de décélération qui vient avec ce type de plongeon-là.
0: Oui, puis en fait, les chercheurs, ils se questionnent pour les oiseaux, mais aussi parce que les humains plongent, puis ils se demandaient comment on pouvait faire des calculs pour éventuellement là amener ça à l'humain. Mais il y a une étude qui a été publiée en 2016 dans le Proceedings of the National Academy of Science. Et c'est un ingénieur en physique qui a étudié ça avec des ornithologues du Smithsonian Museum of Natural History. Puis en fait, ils ont utilisé un fou décédé, ainsi que des répliques 3D pour tester, en fait, c'est quoi les forces qui sont exercées justement sur le crâne au moment de la plongée. Et ils voulaient calculer, en fait, qu'est-ce qui permettait, en fait, d'éviter les brisures au niveau du cou au moment de l'impact. Et ils ont trouvé, en fait, que c'est la géométrie de la tête, les propriétés du cou et la vitesse d'impact, parce que les oiseaux sont capables d'avoir un certain contrôle justement sur cette vitesse-là.
1: Incroyable.
0: Pour ne pas se briser le cou au moment de l'impact.
1: Donc, c'est une combinaison en fait d'adaptations qui se sont réalisées, on le sait, là, sur des millions d'années, là, qui leur permettent d'avoir, de s'en tirer à chaque fois.
0: Oui, donc le bec est profilé, c'est un bec très pointu qui va percer l'eau. Ensuite, ces oiseaux-là vont contracter les muscles au niveau du cou, ce qui va stabiliser le cou en fait en ligne droite plutôt qu'en S comme elle est généralement. Les fous de bassin sont aussi munis de sacs sous-cutanés. Donc, c'est des sacs qu'on trouve au niveau du visage, au niveau de la poitrine, qui sont reliés, en fait, au système respiratoire et qui servent un peu comme des coussins gonflables dans une voiture. Donc, qui vont absorber une partie du choc au moment de la rentrée dans l'eau. Et les fous utilisent une vitesse de plongée prudente, qui est plus basse, en fait, que les limites structurelles qui permettent aux fous, justement, de plonger sans se blesser. Et les chercheurs ont calculé que théoriquement, il pourrait atteindre 288 km/h avant de se blesser.
1: Ben non.
0: OK, donc 86 km, c'est pas si pire.
1: Il y a du jeu là, comme on dit là.
0: Quand même.
1: Oui, c'est ça. Et aussi quand on regarde une photo d'un fou de bassin, il y a déjà des adaptations qu'on peut voir. En fait, on les observe sans même devoir faire la dissection. Là, on le voit comment il est adapté, notamment sur son bec.
0: Oui, donc en fait, le fou de bassin n'a pas de narines à l'extérieur du bec. Ils sont à l'intérieur. Donc, pour respirer, il doit ouvrir le bec. Et ça évite que lorsqu'il plonge, il y ait plein d'eau qui lui rentre dans le crâne. Il va aussi prendre une forme particulière qui ressemble à une flèche, ce qui va justement aider là, les plumes, les ailes vont être repliées.

0: vers l'arrière pour rentrer là, de façon très douce, entre parenthèses, entre guillemets, dans l'eau. Et ils ont aussi une membrane mictitante, on en a déjà parlé dans d'autres chroniques, qui est une espèce de couche protectrice sur l'œil, une troisième paupière qui est transparente, qui protège son œil au moment de l'impact et qui va aussi lui permettre de continuer à voir sa proie qu'il a vue du haut des airs lorsqu'il va plonger pour pas perdre sa proie au moment du plongeon. Et pour répondre à la question là, de M. Provost, les cas de manque de plongeon manqués sont pas ont jamais été remarqués en fait chez les fous. Les seuls rares cas où il y a des animaux qui se blessent, c'est quand il y a des collisions avec d'autres oiseaux, mais c'est jamais le plongeon en tant que tel qui blesse l'oiseau.
1: Ouais, puis disons que des collisions, il peut y en avoir. Hein. On sait que sur l'île Bonaventure, on est rendu à combien de couples là? C'est plusieurs dizaines de milliers, non?
0: Oui, en fait, en dépendant des années, on parle entre 50 et 60 000 couples reproducteurs. Ça fait beaucoup d'oiseaux en même temps. Et lorsqu'il y a des bancs de poissons là dans la baie, des fois, là, on peut voir des centaines de fous de bassin dans une espèce de balai contrôlé et fou à la fois, où ils plongent, remontent à la surface, prennent leur envol, font un grand cercle et retombent. C'est absolument magnifique et c'est la plus grosse colonie en Amérique du Nord et c'est en Gaspésie que ça se passe. Donc, une raison de plus de venir voir la Gaspésie.
1: Ouais, effectivement.
0: Ça vaut la peine.
1: Ouais, puis de voir ces images-là aussi, j'en ai déjà vu au ralenti. Et de voir quand l'oiseau plie ses ailes et se met en position, je veux dire, il y a quelque chose de tellement merveilleux dans cette adaptation biomécanique et cette finesse aussi, à la fois de la vue, du cerveau, les réflexes doivent être aiguisés là, mais au centimètre près. C'est absolument fascinant ce dont vous venez de nous parler. Et ça, c'est un oiseau. Hein. Je pense qu'on pourrait faire le dictionnaire au complet, parce qu'il y a des martins pêcheurs aussi dans nos forêts, pas loin, dont on pourrait parler. Peut-être que ça fera l'objet d'autres chroniques. Ben, merci. Merci beaucoup à notre auditeur Sylvain Provost pour cette belle question et cette belle nouvelle. Je vais la garder, cette expression des flats de face. Alors voilà, ça aurait été consacré ici pour le début de cette nouvelle saison à Moteur de Recherche. Hey, Stéphanie, c'est un grand plaisir de vous savoir là encore pour une nouvelle saison où on appelle les gens à vous écrire, à nous écrire pour vous envoyer des questions sur la biologie des animaux. Moteur de Recherche @radio-canada.ca. Stéphanie Benn, vous êtes biologiste responsable de l'éducation au Bioparc de la Gaspésie. Merci encore une fois et à très bientôt.
0: À bientôt.
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1: Question de Mathieu Bilodeau. Cette fois-ci, il est à Sainte-Sophie, c'est dans les Basses-Laurentides. Il a commencé il y a 3 ans sa carrière d'enseignant avec des élèves, clientèle, dit-il, du trouble du spectre de l'autisme, qui font, dit-il, de l'écolalie directe et même en différé. Donc, de l'écolalie en différé, ça existe. Je me demande comment un individu peut rester dans cette spirale de répéter des choses qu'il entend à répétition ou encore qu'il a entendu la veille. Ça, c'est l'écolalie en différé. On va essayer de comprendre qu'est-ce qui se passe dans ce phénomène-là avec quelqu'un qui s'intéresse à ça depuis des années. Il s'agit de Laurent Motron. Il est professeur titulaire à l'Université de Montréal. Il est clinicien chercheur. Et d'ailleurs, j'aimerais souligner que son livre « Puisque l'autisme n'est pas une maladie », Qu'est-ce, qui a été publié en 2024 aux éditions Mardaga, vient d'être traduit en italien, en portugais. On dit qu'il sera traduit également en espagnol et la traduction en mandarin est aux 2/3, suivie bientôt d'une traduction japonaise. Laurent Motron?
3: Peut-être.
1: Pour parler pour une traduction japonaise, c'est dire que ce sur quoi vous étudiez, ben, ça intéresse les gens un peu partout. On est content de vous compter parmi nous en ce studio pour lancer cette saison. Laurent Motron, l'écolalie, comment on la définit?
3: Bien, oui, c'est une répétition en général sans comprendre ou sans comprendre complètement et sans la faire pour communiquer. Mais avant de plonger là-dedans, il faut dire quelques généralités sur l'écolalie. Chez qui elle arrive, quand elle arrive et qu'est-ce qu'elle annonce par rapport au langage. D'abord, l'écolalie immédiate, le fait de répéter une phrase qui vous est dite, elle n'est pas spécifique à l'autisme. Elle se trouve dans les troubles du langage en général et elle n'est pas très intéressante au niveau sémiologique.

0: utopique, si vous voulez.
1: D'abord, c'est-à-dire parce que il n'y a pas de sens à trouver là-dedans, c'est ça?
0: Elle signifie que la personne qui répète ne comprend pas ce qui lui a été dit. Mm-hmm, okay. Mais elle ne nous dit pas grand-chose sur le processus d'apprentissage. Mais par rapport spécifiquement à l'autisme, il faut savoir déjà chez qui elle arrive. Elle arrive chez des autistes qu'on va appeler prototypiques, donc chez les vrais autistes. Elle n'arrive pas du tout chez ceux qui ont été appelés un temps syndrome d'Asperger. Et elle arrive au moment, et c'est ça qui est très important, au moment où un enfant autiste qui ne parle pas, dont on n'a dans certains cas pas entendu la voix, va se remettre à parler. Donc, alors qu'on détecte l'autisme aux alentours de 18 mois, souvent il s'écoule 1 an, 2 ans, et parfois 3 ou 4, avant que les premières écolalies apparaissent.
1: Parce que quand l'autisme se déclenche, quand on s'en rend compte, souvent l'enfant commence à parler, mais il l'a perdu, progressivement le peu de vocabulaire qu'il a acquis.
0: Alors, pas progressivement, de façon relativement rapide, en quelques semaines ou mois. Ça se produit 16, 18, 24 mois. Et l'enfant n'a à ce moment-là, en fait, que moins de 5 mots. Donc, il en perd très peu. Mm-hmm. Ensuite, vous avez une période de plateau dans laquelle l'enfant est mutique et il a d'autres signes. Et, chose très intéressante, il n'est pas totalement muet, mais son langage est à ce moment-là uniquement constitué de noms, il n'y a pas de verbe, et des noms qu'il dit pour lui-même, donc des noms de lettres, de chiffres, éventuellement de couleurs et de formes, qu'il va dire tout seul quand il voit les choses. Hein. Et lorsqu'il commence à faire des écolalies immédiates, eh bien ça annonce aux parents qu'il va parler. Donc l'écolalie est une bonne nouvelle.
1: C'est une bonne nouvelle.
0: Ouais, c'est une bonne nouvelle, mais lorsque tous les enfants n'en font pas, et on peut dire qu'un enfant qui n'aura pas prononcé d'écolalie à 6 ou 7 ans a malheureusement de grandes chances de faire partie des peut-être 5% d'autisme vrai, mm-hmm, qui vont rester non-verbaux toute leur vie. Un autre point très important, c'est que l'écolalie immédiate ne correspond jamais à la totalité des énoncés de l'enfant. Ça a été bien expliqué. Les enfants ont en général entre un tiers et la moitié d'énoncés écolaliques, qui sont souvent d'une qualité syntaxique supérieure, puisqu'ils les répètent, au langage qu'ils vont produire eux-mêmes, et qui vont être en fait du baby talk, hein, des phrases à deux mots, ouais, et qui, elles, sont en équilibre avec le langage répétitif. Et vous allez avoir, au cours des 2 années à peu près qui suivent, une inversion de la proportion entre les deux. Il va y avoir de moins en moins d'écolalie et de plus en plus de langage productif. Maintenant, passons à l'écolalie différée. L'écolalie différée consiste donc à avoir mémorisé une phrase dans un certain contexte et à la répéter quand quelque chose du contexte est commun avec son contexte d'encodage.
1: Par exemple ?
0: Eh bien, par exemple, je prends un exemple trivial parce que ça me vient, parce que j'étais français dans le temps. je me suis soigné depuis. Un enfant qui disait « touche pas ses cacas ». Souvent, les mamans françaises, quand on ramasse quelque chose à terre, on ne touche pas ses cacas. Eh bien, un enfant autiste va dire « touche pas ses cacas » quand, par exemple, on lui retire la main de quelque chose ou qu'on lui fait un interdit, simplement. La seule ressemblance, c'est que c'est aussi un interdit. Mais il va faire ça que pendant quelques mois. Et après, il va défiger ses écolalies différées. Alors, un exemple qu'on a beaucoup utilisé, nous, en recherche et enseignement, c'est un enfant qui disait, quand il voulait boire, il disait la phrase en écolalie différée, tu veux du Contrex Bichette. Contrex, c'est une marque d'eau minérale, Bichette, c'est un peu ma chouette.
1: Ouais.
0: Et la petite fille répétait cette phrase-là. Mais au bout d'un an, 2 ans, elle a dit, tu veux du Coca Bichette. Donc, c'était, et elle était ce qu'on appelle en inversion pronominale, donc elle utilisait le pronom tu pour, alors, qu'elle parlait d'elle-même. Et la dernière trace d'écolalie différée, c'est souvent de se tromper en disant « donne-moi ton sac », et qui est en fait de toute petite trace d'écolalie différée où l'enfant va utiliser pour demander à l'autre la parole qu'on lui annonce à lui.
1: Ouais. Mais qu'est-ce que ça nous dit sur la fonction du langage chez les personnes qui sont sur le trouble du spectre de l'autisme?
0: Je dirais pas que ça nous apprend sur la fonction comme telle, parce que leur fonction, au début, la fonction du langage pour un autiste, c'est de faire des références et de nommer. Les enfants autistes,
1: ça n'est pas de communiquer.
0: C'est ça. Ils n'apprennent pas le langage pour communiquer. Mmh. Ils l'apprennent comme un système formel. Et ce qui fait qu'ils peuvent parfois manipuler la syntaxe d'une façon assez correcte, mais ne pas l'utiliser pour communiquer une information. Mmh. Et tout se passe comme si les autistes, une fois qu'ils avaient appris le langage comme un système formel, se rendent compte qu'ils peuvent parler avec et ils l'utilisent. Mais il faut redire que ça n'existe que pour les autistes francs, et les syndromes d'Asperger, eux, parlent mieux que vous et moi.

0: réunis parlent très tôt avec des mots polysyllabiques. Ouais. Leur langage est centré sur l'information. Ils peuvent communiquer, ils peuvent faire des demandes verbales, alors qu'un enfant autiste, quand il est à la période même d'écolalie différée, a bien du mal à demander quelque chose.
1: Est-ce que ça veut dire que le rapport à la voix humaine chez les enfants autistes, il n'est pas du tout le même que chez les enfants qui ne sont pas atteints de ça.
0: Alors,
1: quel est le statut de la
0: voix?
1: C'est
0: un point absolument majeur et qui est au centre maintenant des modèles que nous on développe. C'est qu'un enfant autiste, il ne se retourne pas quand on dit son nom. Les gens ont toujours pensé qu'il reconnaissait pas son nom. En fait, il a pu être montré en imagerie cérébrale que la voix humaine, en particulier la voix maternelle, est probablement un bruit parmi d'autres et n'active pas des zones qui sont en fait progressivement sélectives dans le cerveau humain au niveau de la voix. La voix ne leur fait rien. Donc l'entrée principale pour nous du langage oral et qui fait que, avec les détecteurs de syntaxe qu'on a, on va attraper ce que la mère dit, et à partir de là, on va décoder sa syntaxe. C'est la théorie de Chomsky. On a de quoi reconnaître du langage et de quoi analyser séquentiellement pour comprendre la syntaxe très vite. Eux ne le font pas. Mmh. Par contre, ils attrapent une partie du langage par le code écrit, ce qui fait que Alexios Ostrolenk et David Gagnon, dans mon groupe, ont démontré que il existe un apprentissage non social du langage, essentiellement par les tablettes, où les enfants vont apprendre des références, des lettres, des chiffres, avec des fois des annonces, des avances extraordinaires. On a récemment eu une connaissance complète de l'alphabet en anglais, alors que les parents parlent pas anglais, avant 18 mois. Ce qui n'existe pas chez l'enfant typique.
1: Ah, ouais.
0: C'est impossible chez l'enfant typique. Pour des QI qui sont très normaux, qui veulent pas dire une intelligence gigantesque.
1: Mais il y a une spécialisation très précise.
0: Là, alors ouais. Là où c'est extrêmement intéressant au niveau des modèles, c'est que ça montre qu'en fait, les autistes ont l'intérêt pour le langage, mais ils peuvent pas l'attraper par la voix humaine. Donc c'est comme si ils prenaient, et c'est fondamental pour les modèles chomskiens, et ils vont quand même vers ce qui est le plus proche du langage, qui réussissent à attraper, qui sont les lettres et les chiffres, et ils vont rejoindre progressivement la façon à nous tous de parler.
1: Il y a un aspect presque fataliste dans la manière dont vous en parlez. Vous dites que ça se passe comme ça, ça se passe comme ça. Est-ce qu'il y a une manière de donner une direction particulière à un enfant qui va se mettre à faire de l'écolalie, ou bien il faut attendre que ça passe?
0: Je me permettrais de pas prendre le mot fataliste, parce que je considère que l'autisme, c'est une forme de vie minoritaire. Dans les modèles que nous on déploie, l'autisme, c'est un petit peu de même nature, comme sorte de variation du vivant, que l'accouchement par le siège ou le fait d'être gaucher. Mm-hmm. C'est-à-dire que dans notre génétique, on a une possibilité minoritaire qui nous permet d'être gaucher ou d'accoucher par le siège. En général, ça marche un peu moins bien, mais l'évolution l'a conservé. Donc, le trajet autistique, il est déjà canalisé. C'est pas du désordre. C'est pour ça que le mot disorder américain est une sottise, parce que l'autisme, c'est aussi organisé que la typicité. Mais c'est une organisation minoritaire, et une fois qu'elle est faite, elle est irréversible.
1: Donc on l'accompagne, c'est ce que vous dites.
0: Voilà. Mais elle spontanément, elle va revenir vers la normale dans la majorité des cas. Et c'est pourquoi je tiens beaucoup à la comparaison avec l'accouchement par le siège, qui peut se passer bien, mais qui peut de temps en temps donner des catastrophes avant les mères mouraient. Mais on peut dire que l'autisme, c'est pareil. Il y a des situations où les autistes, ça se termine très mal, mais ça peut se terminer très bien.
1: Rapidement, en terminant, Laurent Motron, vous semblez maîtriser beaucoup d'aspects de cette spécificité propre aux gens qui sont sur le trouble du spectre de l'autisme. Qu'est-ce qu'on comprend pas encore dans cet aspect-là de l'acquisition du langage?
0: Je voudrais pas prendre tout l'heure qui reste.
1: Ok, je vais demander aux gens de nous envoyer la question. Ça va nous donner les...
0: En génétique, ce que l'on ne comprend pas encore, c'est ce qui fait passer le seuil de la bifurcation, qui fait qu'en quelques mois, et pourquoi à ce moment-là, ça va prendre une autre voie.
1: Parfait. C'est une invitation à nous envoyer des questions pour que vous reveniez, parce qu'à chaque fois que vous venez, on reçoit une tonne de questions, puis c'est tellement passionnant de vous entendre nous en parler qu'on va le faire, j'espère, très très rapidement. On remercie notre auditeur Martin Bilodeau, qui enseigne justement avec une clientèle, il dit, une clientèle TSA, de nous avoir permis d'inviter à nouveau Laurent Motron. Je rappelle, Laurent Motron, que vous êtes professeur titulaire à l'Université de Montréal, clinicien chercheur. Votre livre « Puisque l'autisme n'est pas une maladie, Caisse est disponible en français et dans plein d'autres langues au fil des années à venir. Merci beaucoup d'être venu en studio pour nouvelle saison.
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1: On me dit que j'ai mal nommé notre auditeur, c'est Mathieu Bilodeau et non Martin Bilodeau qui nous a envoyé cette question. Il sera une question de réaction chimique dans quelques minutes. Pourquoi il y en a qui se passent très lentement et d'autres, c'est ça nous tue, certaines, oui. Carrément. Il sera question aussi de laisser ses déchets dans la nature avec notre ami Guillaume Rivet. Est-ce que c'est bon de jeter ses vieux cœurs de pommes un peu partout dans les plans d'eau? Auparavant, beaucoup de questions au cours de cet été, notamment celle d'Alexandra Lemay, de Victoriaville. Il y a depuis un moment une mode dans le fait de ne pas mettre de crème solaire et même d'exposer les bébés au soleil parce que le soleil, entre guillemets, c'est naturel. Qu'en est-il de la couche d'ozone comparativement aux années 80-90, est-ce un peu moins dangereux? Je vous le dis tout de suite, là. Les influenceurs santé qui vous disent que c'est pas dangereux sont des gens qui font de la très grande désinformation. On va y revenir, mais aussi ce qu'il faut dire, en fait, on va répondre à la question de notre auditrice parce qu'elle nous demandait qu'est-ce qu'on faisait il y a 100 ou 200 ans? Parce que la couche d'ozone n'était pas nécessairement plus épaisse. On s'exposait au soleil. Est-ce qu'on avait des cancers qui étaient causés de cette manière-là? Il y a Marie-Andrée Richard de Laval qui veut savoir... ce sont des sujets en lien avec l'hypnose. La musique peut-elle hypnotiser? Peut-on s'entraîner à s'auto-hypnotiser? Est-ce qu'on peut s'améliorer à ça si c'est le cas? Par exemple, est-ce que ça pourrait nous aider à mieux se concentrer, à diminuer la douleur? Samuel Daigneault étant une personne très sensible aux odeurs, une question m'est passée par la tête récemment. Qu'est-ce qui définit dans notre nez et notre cerveau une bonne ou une mauvaise odeur? Est-ce que c'est culturel? Est-ce qu'on apprend à détester des odeurs? Pourquoi certaines personnes peuvent aimer une odeur alors que nous la trouvons désagréable? Hélène Lorrain, une longue question sur les chats et je vais la lire intégralement. Elle dit, j'ai le bonheur de vivre avec deux chats liés, inséparables, compagnons de fortune, les deux adoptés au même refuge de chat errant à une semaine d'intervalle. Ils s'appellent Johnson et Gargouille. Très beau, non? Ils ont l'air de communiquer. Ils marchent ensemble. L'un suit l'autre dans chaque pièce. Ils font leur toilette en miroir. Les deux lichouillent leurs ventes respectifs en même temps. L'un fait même la file pour aller à la litière pendant que l'autre est en train de faire ses besoins. En anglais, il y a le mot copycat, qui, je crois, provient des comportements des chats liés. Gargouille et Johnson sont vraiment des copycats. Comment mes chats liés savent-ils que l'autre, ce que l'autre veut faire? Comment communiquent-ils? Je ne les entends pas vocaliser leurs intentions. Je sais que les chats miaulent pour les humains, pas entre eux. Mais est-ce qu'ils communiquent différemment par leur gestuelle, par leur phéromone? Et là, elle termine et dit, ou, mon hypothèse préférée, parce qu'on dirait vraiment que c'est ça parfois, par télépathie. Par ailleurs, si la question est donnée à Dr. Jean Gauvin, veuillez lui transmettre toute mon admiration. Je l'écoutais quand il passait au club des 100 watts et je l'écoute toujours quand il passe à Moteur de recherche 35 ans plus tard. Quelle carrière, effectivement. C'est à souligner, on ne le dira jamais assez. Moteur de recherche @radio-canada.ca. On adore vous lire. Inondez-nous de questions.
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1: Alors maintenant, on va parler avec Caroline Cormier. Une question quand même importante parce que ça peut faire la différence entre la vie et la mort. C'est Pascal Fleury. Les réactions chimiques ont des vitesses très différentes. La dynamite est une réaction très rapide alors que la rouille en est une très lente. Puisque les réactions chimiques sont causées par des échanges d'atomes et d'électrons formant les molécules, libérant ou absorbant de l'énergie dans le procédé et laissant la matière dans un état final différent suite à la réaction. On va voir si prof Cormier est d'accord avec ça. Pourquoi certaines réactions chimiques sont lentes et d'autres rapide. Caroline Cormier, vous êtes enseignante en chimie au Cégep André Laurendeau. Est-ce que notre auditeur Pascal Fleury a bien décrit la nature des réactions chimiques?
4: Absolument, c'est tout à fait ça.
1: Ah oui, c'est un 10 sur 10.
4: Oui, absolument. Ah ouais. 10 sur 10.
1: Non, bravo,
4: encore que
1: bravo
4: moi,
1: Pascal.
4: J'évalue en donnant plus de notes maintenant.
1: Ah non, c'est
4: donc,
1: quoi là? Vous
4: ça,
1: quoi,
4: m'offense.
1: Là?
4: Non, moi, c'est les pratiques alternatives de notation.
1: Ah, c'est vrai.
4: Mais bref, tout
1: c'est
4: ça pour
1: plate.
4: Dire...
1: C'est plat. Par exemple, sur une feuille, c'est moins beau.
4: Non, c'est quand même le
1: fait. On en reparle.
4: Mais bref, oui, effectivement, les liaisons chimiques. Disons, pour simplifier un peu, on peut parler des liaisons chimiques chimiques par lesquelles les molécules existent, c'est-à-dire les liaisons covalentes, et sont constituées d'électrons qui sont effectivement partagés.

0: entre les atomes. Donc, les atomes se tiennent pas entre eux par la main, là. Ils se partagent des électrons.
1: Et carrément.
0: C'est ce qui fait la liaison. En fait, c'est des attractions électrostatiques entre des charges positives et négatives. La réaction chimique, c'est bien ça. C'est quand les liaisons vont se réorganiser. Donc, les électrons qui étaient partagés entre deux atomes vont aller à être partagés ailleurs. Donc, ça restructure.
1: C'est aussi simple que ça.
0: Oui, effectivement. Et ça se produit en continu. Tout autour de nous,
1: partout,
0: en nous,
1: en ce moment même.
0: C'est pour ça la vie.
1: C'est pour ça la vie.
0: C'est des réactions chimiques à l'intérieur de nous.
1: C'est le mystère de la vie.
0: Ah non, mais moi, je veux dire, j'enseigne la science fondamentale, Mathieu. C'est moi qui enseigne. J'entends les physiciens là qui grincent dans les brancards. Mais bref, oui, effectivement. Donc, dans les liaisons chimiques, les électrons, voilà, sont attirés par un atome ou par un autre, s'ils changent d'appartenance, on peut dire, ben, ça va réorganiser la structure de la matière et c'est ce qu'on appelle, effectivement, la réaction chimique.
1: Oui, mais en même temps, notre auditeur, c'est très juste ce qu'il nous souligne. C'est qu'il y en a que ça se passe en une fraction de seconde et d'autres prennent des minutes, des années, des siècles parfois.
0: Et, ou pas du tout, hein. Je veux dire, la table sur laquelle on s'appuie, Mathieu, elle n'est pas en train de se décomposer spontanément. Hein, les molécules de cette table en bois vont rester comme ça intactes probablement aussi longtemps qu'il est possible, étant donné que la réaction, par exemple, d'oxydation de ce bois-là va pas se produire spontanément. Bref, la question « qu'est-ce qui influence la vitesse? » c'est réellement une question à deux volets. Parce que deux réactions différentes, comme ce que notre auditeur nous disait, hein, la dynamite, la rouille, deux réactions différentes se produisent à des vitesses différentes, certes, mais une réaction donnée elle-même peut se produire à des vitesses variables, tout dépendant des conditions.
1: Ah oui.
0: Et là, ben, bienvenue dans le cours de chimie des solutions, ou si vous êtes au secondaire, en chimie de secondaire 5, il y a quatre facteurs qui influencent la vitesse des réactions.
1: On prend des notes, là, hein, les enfants dans l'auto?
0: Effectivement.
1: Ça arrive vite, là, la rentrée.
0: En fait, je suis pas mal sûre que les jeunes de secondaire sont capables de me dire précisément c'est quoi les quatre facteurs.
1: Ah oui, certainement, certainement.
0: On les enseigne vraiment beaucoup en secondaire 5. Donc, la concentration. Plus il y a de molécules de l'espèce qui va réagir, plus ça réagit vite. La surface de contact, la température et la catalyse. Donc, la surface de contact, c'est peut-être celle qui est un peu plus exotique. Il y a un exemple qui est facile à illustrer. La réaction du caramel, du sucre qui brûle quand on essaie de faire un caramel. Bon, du sucre qui brûle, ça peut être désastreux. C'est long, mais ça finit par brûler quand on laisse le sucre sur le rond de poêle. Par contre, si on augmente la surface de contact et que le sucre, plutôt qu'être à l'intérieur de la casserole, il est atomisé en très, très petites particules de sucre qui sont dans l'air, par exemple dans une usine de sucre, la réaction de combustion du sucre est extrêmement rapide.
1: Ah,
0: c'est
1: oui.
0: D'ailleurs pourquoi il y a des normes de sécurité très, très élevées dans les usines de sucre,
1: On
0: a ici à Montréal, parce que bien sûr, ça explose, il y a eu des accidents industriels, parce que cette réaction, qui semble un peu une réaction banale, brûler du sucre, ça peut être très rapide quand la surface de contact est très, très grande.
1: On peut mourir dans une explosion de sucre.
0: C'est désastreux. Ce sont des accidents industriels qui sont très, très graves, effectivement.
1: Voilà. Mais on va revenir à la question de notre auditeur. Pourquoi les vitesses de réaction sont si différentes, là? Parce que vous avez mentionné qu'il y a plein de facteurs, là.
0: Pour une réaction donnée.
1: Ouais.
0: Mais là, si on prend deux réactions différentes, pourquoi elles-mêmes se déroulent pas? On pourrait dire toutes les réactions à une vitesse, puis là, on fait varier les quatre paramètres et ça fait varier la vitesse. Non, il y a des réactions dont la vitesse est fondamentalement différente les unes des autres. Premièrement, les molécules se décomposent pas spontanément, donc il y a une certaine, on pourrait dire, structure ou permanence à la matière qui ralentit les réactions. Donc, plus la matière est constituée de liaisons qui sont solides, hein, moins la matière va avoir tendance à réagir spontanément. Donc, ça va faire des réactions qui sont plus lentes. Sinon, il y a un autre aspect qui est un aspect thermodynamique. Je m'avance pas beaucoup là-dessus, mais juste pour vous dire, là, il y a certaines réactions qu'on appelle exothermiques, c'est-à-dire qui libèrent de l'énergie. On a besoin de cette énergie-là pour que la réaction continue, mais une réaction qui libère beaucoup d'énergie va s'auto-alimenter. Dans un cas comme ça, ça peut justement entraîner des réactions qui sont beaucoup plus rapides, par exemple l'explosion de la dynamite. C'est un cas de ce côté-là. Mais ça explique pas tout, par exemple. Il faut regarder au niveau moléculaire parce que c'est réellement la restructuration de la molécule qui va faire que un certain type de matière va se transformer par la réaction chimique en un autre type de matière.
1: Il faut regarder la manière dont la molécule est organisée.
0: Exactement. Et par quelle étape elle va passer pour devenir la molécule. En chimie, celle du départ, on l'appelle le réactif. Celle de la fin, on l'appelle le produit. Par quelles étapes la molécule de réactif va passer pour se transformer en molécule de produit?

0: produit. La plupart des réactions qu'on dit lentes nécessitent plusieurs étapes. Donc, il faut qu'il y ait une collision entre les deux réactifs avec un angle précis, une vitesse précise.
1: Mais là, ah, c'est carrément, même... hein? Oui. Angle et vitesse, là.
0: Angle et vitesse, ah, c'est ouais, la théorie hein. des collisions. Bienvenue en secondaire 5 aussi.
1: Mon secondaire 5 est loin au cas où vous ne vous en étiez pas rendu compte.
0: Non, non, mais c'est vraiment, c'est amusant parce que moi, je viens vous raconter des trucs dont on parle en classe. J'adore.
1: Non, mais c'est parfait. Non, mais on aime ça. Tout le monde aime ça aussi.
0: Mais bref, une réaction qui nécessiterait d'avoir un angle précis, une vitesse de collision précise, qui nécessiterait aussi une réorganisation de la forme de la molécule avant qu'elle puisse passer en produit. Par exemple, il peut y avoir un état de transition où la molécule peut changer, les atomes peuvent changer d'état d'hybridation. Bienvenue en chimie générale. Ça peut entraîner tout ça. C'est des conditions qui peuvent entraîner la réaction à devenir, à être une réaction qui est très lente. En opposition à ça, des réactions qui sont pas vraiment spectaculaires, mais qui ne demandent pas une très grande réorganisation, qui se passent vraiment facilement au niveau réellement géométrique de la molécule. Ça peut être des réactions très rapides, même si pas du tout spectaculaires. Par exemple, la neutralisation acido-basique, une des réactions les plus rapides qu'on peut avoir.
1: On peut faire ça dans un jus de fruits.
0: On peut faire ça dans, en fait, on fait ça généralement dans un jus de fruits puisqu'ils sont souvent, on y additionne de la vitamine C, mais tout ça pour dire, les réactions acido-basiques, ce sont des réactions qui sont quasi instantanées. Il n'y a pas de réorganisation de la molécule. On peut dire qu'il s'agit d'un échange d'atomes d'hydrogène. Là, c'est très rapide, ça se passe vraiment très rapidement. Et puis, c'est pour cette raison-là, il y a certaines réactions, effectivement, qui sont très rapides.
1: Bon, en terminant, pourquoi c'est important de parler de la vitesse des réactions chimiques?
0: Oui, j'ai un exemple vraiment intéressant. C'est Molina et Rowland, en 1974, qui se sont intéressés aux CFC, hein, les gaz réfrigérants. À cette époque-là, on les connaissait peu parce que, en fait, on connaissait peu leur impact sur l'environnement, mais on les utilisait beaucoup. Et ils se sont aperçus, en étudiant la vitesse de réaction, que la décomposition de l'ozone par ces gaz-là était plus rapide, donc il fallait développer un modèle expérimental pour le vérifier, plus rapide que la régénération naturelle de l'ozone dans l'atmosphère. Donc, leurs travaux ont mené directement en 1987 à la ratification du protocole de Montréal. J'ai un extrait d'un article qui a été publié récemment qui parle de l'importance du protocole de Montréal et en même temps, ça amène beaucoup d'espoir pour l'avenir de l'humanité. Donc, je vous lis, le protocole de Montréal était opportun et extrêmement important. C'est l'un des rares cas dans l'histoire où tous les pays ont convenu d'urgence, de mesures bénéfiques pour la survie de l'humanité. La couche d'ozone a rendu possible la vitesse terrestre et nous étions très près de la détériorer gravement. La science du protocole de Montréal devrait continuer à être transmise à l'avenir pour rappeler à la société à quel point nous sommes vulnérables et proches d'un désastre total et que le dialogue international et les décisions consensuelles sur les questions environnementales sont possibles.
1: Voilà, c'est très intéressant tout ça. Faudrait le dire à Elon Musk, hein, parce que ces constellations de satellites pourraient éventuellement remettre en danger cette couche d'ozone.
0: Mais
1: ça, c'est
0: déjà
1: un autre sujet. Caroline Cormier, merci d'avoir répondu à cette très intéressante question de Pascal Fleury. J'aime ça quand vous mettez votre sarrau de prof.
0: Prochaine fois, je viens en sarrau, Mathieu.
1: Pour ici, Explora.
0: Très bien.
1: Ouais, on aimerait ça.
0: C'est accepté.
1: On aimerait ça. Caroline Cormier, enseignante en chimie au Cégep André Laurendeau. Merci d'être encore dans cette belle famille de moteurs de recherche.
0: Merci, Mathieu.
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1: On termine avec notre ami Guillaume Rivet qui est à Rouyn-Noranda. Bonsoir Guillaume.
3: Bonsoir Mathieu.
1: On vous parle parce qu'Audrey Morin veut savoir ceci. Je fais de la navigation de plaisance sur le fleuve Saint-Laurent. J'aimerais en savoir davantage sur l'impact que peut avoir sur les écosystèmes le fait de jeter des résidus alimentaires par-dessus bord. Par exemple, un cœur de pomme, une pelure de banane, des queues de fraises. Bon, effectivement, c'est grand le Saint-Laurent. Puis on se dit, voyons, il n'y a pas de problème. Mais le diable est dans les détails. Alors, Guillaume, on va voir avec vous comment ça se traduit, ça, un peu partout dans différents cours d'eau.
3: Ben c'est ça. C'est étonnamment complexe, Mathieu, comme
1: la plupart des réponses qu'on donne.
3: Ça. Puis je dois aborder tout ça avec délicatesse. Là, je veux pas tomber dans une saga comme celle de Pierre-Luc Funk qui s'était offusqué qu'on puisse pas jeter un trognon de pomme par la fenêtre en faisant de la voiture dans un podcast avec Marjorie Armstrong. Pardon. Et là, ça avait créé toute une espèce de débat en ligne parce qu'il y en a qui disaient que Pierre-Luc Funk était un ignorant. Puis il y en a d'autres qui accusaient l'animatrice d'être une éco-fasciste communiste de gauche radical endoctriné par Greta Thunberg.
1: Nous, on est déjà des écofascistes, fait que le problème est réglé.
3: Allons-y gaiement. Donc, c'est compliqué parce qu'il faut gérer beaucoup de paramètres. Il y a la question du résidu alimentaire en question, la question de la quantité qui va être relâchée dans l'environnement, la fréquence du relâchement et le plan d'eau en question. Donc, j'ai quand même le goût de nous ramener une définition de la pollution, Mathieu, là, pour qu'un aliment devienne un polluant. Il faut qu'il soit introduit par l'homme dans l'environnement, dans des quantités susceptibles d'avoir des effets nuisibles. Et ça, je pense que c'est le cœur de la réponse.
1: Mm-hmm. Alors, bon, oui. Les gens vont considérer, donc, Guillaume, que ces déchets-là sont biodégradables. Puis on se dit, ben oui, ça tombe sous le sens. Ça se décompose, mais là, tout dépend du milieu aquatique, j'imagine, dans lequel on va les envoyer. Là, parce que quelques queues de fraises dans le golfe du Saint-Laurent, on s'entend que...
3: Ouais.
1: A priori, c'est pas la même chose. Ça va pas déranger grand monde.
3: C'est pas la même chose que quelques queues de fraises dans l'étang derrière chez soi. Mm-hmm. Là, en fait, il y a aussi deux choses importantes à différencier. Les gens voient pas nécessairement de distinction entre le milieu aquatique ou le milieu terrestre, mais l'impact de lancer un trognon de pomme dans la forêt ne sera pas le même que de lancer le trognon de pomme dans un étang. Et toujours en fonction du plan d'eau aussi, la décomposition va être plus rapide, normalement en surface. Probablement moins dommageable, surtout à cause de la disponibilité de l'oxygène. Donc, la décomposition d'un trognon de pomme qu'on lancerait dans la forêt serait dite aérobique. Il y aurait de l'oxygène disponible, tandis que dans l'eau, ben cet oxygène-là peut être moins disponible. Ça va dépendre des mouvements d'eau. Est-ce que l'eau se rafraîchit? Est-ce que l'eau est oxygénée par une cascade, etc. Mm-hmm. Et si c'est pas le cas, ben le trognon de pomme, en se décomposant, peut consommer l'oxygène autour de lui. Et si c'est dans une masse stagnante, on peut même créer un milieu où la décomposition va devenir anaérobique.
1: Ouais.
3: Donc, va se faire sans oxygène, avec d'autres types de bactéries. Et si le trognon descend sous la thermocline, ben, ça va créer une espèce de barrière. En fait, la thermocline, c'est une barrière où l'eau est beaucoup plus froide sous la thermocline. Mais essentiellement, la pomme va être dans un milieu à peu près à 4 degrés. Donc, ça va aussi ralentir sa décomposition. Quand je dis qu'on rentre dans un processus anaérobique, là, je fais pas de cours de chimie, je ne suis pas prof de chimie d'ailleurs, mais ceci étant dit, ça va relâcher autre chose. Donc, ça sera pas nécessairement des gaz carboniques, ça va être plus du méthane ou du sulfure d'hydrogène qui peut être libéré dans le processus de décomposition anaérobique. Et le processus de décomposition anaérobique, là, sans rentrer dans le détail, peut éventuellement créer en fait un relâchement de mercure dans l'eau, essentiellement parce que les bactéries, il va avoir une réaction chimique propice à prendre du mercure inorganique pour le transformer en mercure qui sera absorbable.
1: Bref, ça peut créer quelques problèmes, là, surtout quand on est comme vous l'avez dit dans certains plans d'eau où il y a pas nécessairement beaucoup d'oxygène, où le volume d'eau est pas si important,
3: ça va décomposer vite, mais je veux dire, on a trouvé en 2012 des forêts submergées de 60 pieds en Alabama qui avaient 50 000 ans. Donc il y a des arbres qui ont pas décomposé dans certains contextes en 50 000 ans.
1: Ouais, effectivement. Puis d'ailleurs, Caroline est très d'accord avec vous. Je pense que vous seriez noté très bien là, selon son système de notation.
4: Oui, effectivement,
1: super.
4: Très bien.
1: Très nouveau. Bon, les plans d'eau ne seront donc pas tous affectés de la même façon. D'une certaine manière, ce que vous nous dites, c'est qu'il faut regarder aussi où on veut éventuellement lancer ses déchets.
3: Ouais, c'est ça. Ben, tu veux dire, ça dépend finalement de l'oxygène disponible. Plus le milieu est petit, plus il est stagnant, moins la quantité de matière organique a besoin d'être importante pour créer des problèmes. Là, il va avoir une compétition. Dans le processus, il va avoir de l'oxygène qui va être consommé, de processus de consommation, de biodégradation. Donc, éventuellement, ça peut tuer des poissons dans des milieux aquatiques là, qui vont finir par mourir d'asphyxie. Et là, ça va créer une surabondance de nutriments essentiels aux plantes. Les plantes vont proliférer, ils vont consommer davantage d'oxygène quand ils vont mourir. Et là, ça peut créer vraiment, accélérer...
1: Ça peut déstabiliser des écosystèmes, c'est ce que vous nous dites. Et aussi, l'autre chose à laquelle on pense moins, c'est aussi l'impact de ces déchets-là qui peuvent constituer de la nourriture sur le comportement de certains animaux.
3: Oui, c'est peut-être moins vrai avec quelqu'un qui se promène à 100 000 à l'heure en bateau dans le fleuve Saint-Laurent, mais ceci étant dit, le processus de décomposition, si on prend, entre autres, des rivières, le relâcher des déchets mangeables dans des rivières qui sont fréquentées par des canoteurs. Ben, tout le monde dort au même type de campement, là, année après année. Et donc, là, si à chaque fois les canoteurs jettent leur restant de repas dans l'eau à côté, ben là, on risque de changer le comportement des poissons. Ces poissons-là peuvent devenir dépendants de cette source d'alimentation-là. Ils peuvent aussi développer des problèmes de santé associés au fait qu'ils sont pas nécessairement faits pour manger des sucres raffinés, etc. Ouais. Et il y a plein

0: d'exemples aussi de ce type-là dans des ports de pêche qui sont extrêmement fréquentés, où on voit des poissons qui attendent frénétiquement que les pêcheurs relâchent là, les entrailles des poissons qui ont été pris, même des oiseaux. Bref, ça change le comportement des espèces sauvages.
1: Ouais. Et donc, la question qu'il faut se poser, on va terminer là-dessus, Guillaume, il faut vraiment se poser la question de la capacité de l'écosystème à subir ce stress-là, parce que si on est tout seul à le faire, bon, évidemment, c'est peut-être pas éthiquement très très brillant,
0: la bonne chose,
1: mais bon, il y aurait peut-être pas tant de débalancement que ça, mais quand on est plusieurs, c'est une autre paire de manches.
0: Ben là, j'aurais tendance à dire à l'auditrice, ne retournez pas faire de la plongée pour retrouver votre trognon de pomme. Là, c'est peut-être plus dommageable tout ce processus-là, mais ceci étant dit, je veux dire, si tout le monde se met à lancer des trognons de pomme sur le fleuve Saint-Laurent, ben éventuellement, oui, ça peut créer des problèmes, mais c'est surtout, encore une fois, en fonction de la grosseur du plan d'eau. Et après, il y a toute la question des espèces exotiques envahissantes. Là. Je veux dire, la pleure de mandarine importée du Maroc n'a pas vraiment sa place dans le lac Saint-Pierre. Là. Et ça nous ramène essentiellement à ce que je disais au début, la définition de la pollution. La pollution, c'est une quantité, en fait, c'est quelque chose introduit par l'homme dans l'environnement en quantité susceptible pour avoir des effets nuisibles. Donc, si vous voulez pas polluer, ben, assurez-vous que vous êtes pas sans à lancer des trognons de pommes en même temps dans un milieu qui est pas capable de l'accueillir.
1: Mais,
0: en fait,
1: oui, allez-y, Guillaume.
0: J'allais dire, si vous avez de la place pour apporter votre pomme en bateau, vous avez de la place pour apporter le trognon. Là. Ça, c'est, ça tombe sur le sens. Ça.
1: Effectivement. Rapidement, qu'est-ce que vous faites, vous, quand vous canotez, puis il y a des restants, puis vous êtes dans un endroit où tout le monde va toujours?
0: C'est un équilibre fragile. Il faut comme avoir juste assez pour que tout le monde soit bourré, mais pas trop pour pas en gaspiller. Je veux dire, si j'ai des restants là, qui sont en trop grande quantité, généralement, je les brûle si on a un feu de camp.
1: Juste bien bourré. Hein, c'est ça.
0: C'est ça. Mais là, maintenant, je sais qu'il faut pas que je fasse brûler. Il faut pas que je fasse brûler du sucre parce que sinon, on va exploser.
1: Non, mais mourir d'une explosion de sucre au nord de Rouyn-Noranda, ça va être mal pris. Et ce n'est pas avec Guillaume Rivet que ça va vous arriver. Guillaume Rivet, merci beaucoup d'avoir répondu à cette question d'Audrey Morin. Toujours un plaisir, puis merci encore de faire partie de cette belle équipe.
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1: Stéphanie, le livre jeunesse « Le chemin de la montagne » de Marianne Dubuc.
3: Oui, un très beau livre dont j'ai eu l'occasion de voir en pièce, en adaptation théâtrale cet été. C'est une touchante histoire de patience, de persévérance et de partage. Donc, magnifique pour les grands comme les petits.
1: Voilà. Merci beaucoup, Stéphanie. Caroline, post-growth living, donc vivre après la croissance.
4: Oui, donc concevoir un monde, c'est un essai philosophique qui a été écrit par Kate Soper. Concevoir un monde post-consumériste sans se dire qu'on devrait se priver de consommer, mais plutôt qu'on gagnera davantage d'expériences agréables et satisfaisantes, c'est vraiment très enthousiasmant.
1: J'aime beaucoup le sous-titre, une alternative à l'hédonisme.
4: C'est un hédonisme alternatif.
1: Un hédonisme alternatif.
4: Exact.
1: Voilà. Alors, on va mettre ça sur la page de moteur. On termine avec vous, Guillaume, dans les forêts de Sibérie de Sylvain Tesson.
0: Ben, ça aide à décrocher, c'est Sylvain Tesson qui passe 6 mois dans l'hiver et au printemps sur les rives du lac Baïkal dans une cabane isolée et qui écrit ses réflexions. C'est très bien écrit, c'est très beau. Ça aide aussi à passer à autre chose, à réaliser la beauté, la grandeur de nos espèces.
1: Un hédonisme alternatif, lui aussi. Merci beaucoup de nous suivre. On est là demain 19h. Soyez-y.
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10: Bonsoir, ici Rebecca Kwan. Il ne reste plus que 2 jours au Canada pour éviter l'imposition de nouveaux droits de douane américains. Ottawa espère toujours s'entendre avec les États-Unis et en point de presse cet après-midi, le premier ministre Mark Carney a assuré que son gouvernement a des options.